0: ou encore la coalition HMR, qui milite pour la modernisation de l'hôpital Maisonneuve-Rosemont à Montréal, mais qui est froidement accueilli par les oppositions à l'Assemblée nationale. Voici à ce sujet le reportage de Mathieu Papillon.
1: L'un des investissements les plus importants de l'histoire du Québec.
2: Le fruit d'une entente annoncée en grande pompe. Au cours des 10 prochaines années, Ottawa injectera 1 milliard de dollars pour les infrastructures en santé, 2 milliards 700 millions pour les infrastructures en logement et en enseignement supérieur, et près de 6 milliards pour financer le transport en commun. Le premier ministre du Canada, Mark Carney.
1: Pour des projets structurants, dont le tramway du Québec. Peut-être comme le prolongement de la ligne bleue à Montréal.
2: Après des mois de négociations, Québec devient ainsi la dernière province à obtenir de l'argent du Fonds pour le transport en commun du Canada, annoncé en 2024.
3: Le Québec obtient sa juste part.
2: La première ministre Christine Fréchette s'en réjouit et se veut rassurante quant au compromis derrière l'entente.
3: Ça respecte les champs de juridiction du Québec. Ça, c'était incontournable.
2: Pour le député libéral Monsef Deragy, c'est trop peu trop tard.
4: C'est confirmé décembre. Pour des projets qu'on aurait dû lancer en 2019.
5: Attendez-vous à ce que le fédéral, tout d'un coup, devienne très généreux avec la CAQ?
2: Le chef du Parti québécois y voit plutôt une manœuvre intéressée d'Ottawa à l'approche de l'élection provinciale. Ici Mathieu Papillon, Radio-Canada, Québec.
0: Et le ministre responsable du commerce Canada-États-Unis, Dominique Leblanc, a qualifié sa rencontre avec son homologue Jamieson Greer de positive. En point de presse après leur discussion, le ministre Leblanc dit avoir soulevé la volonté du Canada de renouveler l'accord Canada-États-Unis-Mexique pour une période de 16 ans, en plus d'aborder l'impact des droits de douanes américains sur l'économie du Canada. Il indique aussi avoir présenté un plan aux représentants américains au commerce sans donner de précision.
6: Nous avons présenté à l'ambassadeur Greer une série de propositions spécifiques qui, de notre avis, sont bonnes pour l'économie nord-américaine et qui répondent aussi à des enjeux que les Américains ont soulevés avec le Canada depuis longtemps.
0: Les États-Unis ont jusqu'au 1er juillet pour décider s'ils veulent renouveler l'accord, s'en retirer ou attendre l'an prochain pour prendre une décision. Et toujours au sujet du Canada et des États-Unis, Donald Trump est revenu à la charge avec son idée de faire du Canada le 51e État dans un message publié sur son réseau social. Dans cette même publication, le président américain a collé un lien vers un texte de Bloomberg qui parle de la récession technique du Canada. Le premier ministre Mark Carney s'est fait questionner à ce sujet lors de son annonce en matière d'infrastructure en compagnie de son homologue québécois cet après-midi à Longueuil au Québec. Le voici.
1: Dans un autre monde, c'est un peu bizarre. Mais nous vivons dans le monde actuel et c'est une manière, c'est un aspect de la négociation américaine. Il faut être calme, il faut avoir un plan, il faut avoir des options et surtout, il faut concentrer sur ce que nous pouvons contrôler et on peut contrôler comment nous bâtissons le Québec, le Longueuil, le Québec et le Canada.
0: C'était le premier ministre Mark Carney. Scène fédérale, le Bloc québécois a lancé une nouvelle initiative dans le but de reléguer aux oubliettes la loi sur la clarté référendaire. Le parti a déposé un projet de loi pour l'abrogation de cette loi adoptée au tournant des années 2000. Les bloquistes espèrent ainsi faire pression sur les autres partis afin qu'ils se positionnent clairement. Cependant, les libéraux ont déjà manifesté leur opposition, tandis que les conservateurs préfèrent maintenir un flou. Aux yeux des souverainistes québécois, la loi sur la clarté référendaire revient à donner au fédéral le droit de s'immiscer dans un débat qui doit être tranché uniquement par la population du Québec. Maintenant, en Alberta, des pluies abondantes qui s'abattent sur une bonne partie de la province depuis samedi sont accueillies avec soulagement par certains agriculteurs, mais pour d'autres, les précipitations compliquent la saison des semences. Les précisions de Maëv Uquel-Fidalgo.
7: Des localités du centre et du sud de la province ont reçu jusqu'à 120 mm de pluie en quelques jours. Elizabeth Robbie est agricultrice dans le comté de Saint-Paul, à environ 200 km au nord-est d'Edmonton. Le printemps humide a déjà retardé ses opérations de semences.
8: So this puts us back a little bit more. We've been working 18-20 hour days every day trying to get.
7: La pluie nous met en retard. On travaille 18 à 20 heures tous les jours pour en faire le plus possible, mais il nous reste encore 700 à 800 acres à semer, dit-elle. À une centaine de kilomètres de là, dans le comté de Smoky Lake, Sébastien Dutrissac accueille la pluie avec un optimisme prudent.
9: Le positif, c'est que on a un soulagement vis-à-vis la sécheresse, mais le négatif, c'est qu'on a une saturation qui élimine l'oxygène du sol.

0: Donc, c'est quelque chose qu'on va regarder très proche pour les prochaines quelques semaines.
1: Plus au sud, près de Bentley, la pluie est la bienvenue pour faire face à la sécheresse. Jason Lance est aussi agriculteur.
2: In our crops, just because of how dry it was, so this rain is definitely going to help that.
1: Selon Environnement Canada, les précipitations importantes se transformeront en averses au cours des prochains jours. Ici Maëvu Calfidalgo, Radio-Canada, Edmonton.
3: Voilà, c'était vos informations.
4: Ce fut le sacre d'un jeune prodige, un surdoué à peine sorti de l'adolescence qui allait propulser son pays parmi les grandes nations du soccer. Ici Maxime Coutier, à Aujourd'hui l'Histoire, série spéciale Coupe du Monde. Ce soir, 1958, le sacre du roi Pelé.
5: Le Stade Aztèque a peut-être assisté à l'une des plus belles finales de Coupe du Monde.
6: En 1938, c'est à la France que revient l'honneur d'organiser cette troisième Coupe du Monde.
7: Gentlemen delegates, Mr. Avalanche received 68 votes.
8: Pelé! Oh, ma Pelé, Vadico!
5: Il l'a mis de la main. Diego Armando Maradona soulève la Coupe du Monde dans cette finale de légende face à la RFA.
4: Quand la Suède accueille la planète foot en 1958, la survie du tournoi n'est plus à l'ordre du jour. Au contraire, 53 pays adhèrent désormais à la compétition et l'événement prend des proportions colossales. Dans les foyers, les télévisions sont de plus en plus nombreuses et le tournoi bénéficie pour la première fois d'une couverture télévisée internationale. Sur les écrans noirs et blancs, le monde entier découvre un jeune prodige. Il n'a que 17 ans. Mais son talent est hors du commun. En finale contre la Suède, il scelle la victoire avec un doublé historique et offre au Brésil sa première Coupe du Monde. Ainsi naît le roi Pelé, joueur de légende, l'homme.

0: nom, il lui deu fin.
1: Qui c'est Pelé?
2: Pelé, c'est un footballeur.
3: Le meilleur. Enfin, ouais. Tout au moins en France, on n'a pas fait mieux. Hein. On a eu des super cracks, mais ça devait être de la petite bière à côté de Monsieur Pelé.
4: He used to sell peanuts, and now he's a very good football player.
5: Pelé is a very rich man right now.
6: Il était tireur de chaussures.
7: Oh, Pelé, c'est un joueur extraordinaire. Très bien.
8: I think he's the greatest player in the world.
9: Why?
8: Yeah. Because they try to kill him in the games, but he keeps his cool.
10: Pelé, il a commencé à jouer au football à l'âge de 14 ans. Il jouait sur l'équipe les enfants. À l'âge de 16 ans, il est allé dans l'équipe nationale. C'est là qu'il a gagné la première coupe mondiale.
11: Qui est Pelé? Petit vox pop tiré du documentaire Le Roi Pelé, réalisation François Reichenbach en 1977. Alors pour nous parler de cette Coupe du Monde de 1958, mon invité, Paul Dietschy, il est historien du sport, auteur de l'ouvrage Histoire du football, c'est publié aux éditions Perrin, directeur également de la revue Football, Histoire, Culture, Économie et Société, et puis professeur d'histoire contemporaine à l'Université Marie et Louis Pasteur, c'est à Besançon en France. D'ailleurs, on le joint dans les studios de Radio France là-bas. Bonjour, merci d'être là.
12: Bonjour, c'est avec plaisir que je suis là.
11: 1958, première Coupe du Monde pour le Brésil, dans un contexte de rivalité entre l'Europe et l'Amérique du Sud, qui remonte, on peut dire, aux origines même de la Coupe du Monde, puis même avant.
12: Oui, tout à fait, parce que la Coupe du Monde, elle est liée aussi au rapport entre l'Europe et l'Amérique latine, au sens large, l'Amérique du Sud plus particulièrement. À partir de la Grande Guerre, la Première Guerre mondiale, les relations se distendent et l'Europe n'est plus un modèle. Et ça va se marquer, notamment dans le football, puisque dans les années 20, la meilleure équipe du monde, c'est l'Uruguay, qui remporte 2 tournois olympiques, puis la Coupe du Monde 1930, qui est organisée en Uruguay. Mais très vite, évidemment, les pays européens disent que eux aussi, ils ont leur tradition. Dans les années 30, l'Italie gagne 2 Coupes du Monde en 34 et en 38. Et donc là, on a les deux pôles, finalement, du football mondial, hors Angleterre. Et c'est autour, évidemment, de cette rivalité que se joue l'histoire de la Coupe du Monde jusqu'à nos jours, hein, puisque, finalement, les pays qui ont remporté la Coupe du Monde, ce sont soit des pays d'Amérique du Sud, Uruguay, ouais, Argentine, Brésil, soit des pays européens, donc l'Angleterre, l'Italie, l'Allemagne, la France, l'Espagne.
11: Ouais, toujours donc cette dualité. Puis pour comprendre l'ampleur de la victoire de 1958 pour le Brésil, il faut revenir sur le traumatisme de 1950. Le Brésil battu chez lui par son tout petit voisin, l'Uruguay.
12: Oui, le Brésil organise la Coupe du Monde en 1950. À Rio, on a construit un nouveau stade, le Maracanã, qui est un stade de plus de 150 000 places, voire 200 000 lorsqu'on est debout. Donc c'est un stade, évidemment, qui est fait pour le triomphe des Brésiliens, d'autant que les Brésiliens, ils ont brillé en 38 en France, ils sont arrivés troisième, donc toutes les conditions sont réunies, évidemment, pour qu'on gagne. Toute la presse carioca et brésilienne annonce à l'avance la victoire. Le préfet de Rio dit lui-même qu'il remettra la coupe au Brésil. Et puis, évidemment, le match ne se passe pas comme on l'attend. Alors, les Brésiliens mènent. Puis en seconde mi-temps, les Uruguayens, on sait que les Uruguayens, ils sont à la fois techniques, ils sont dangereux en contre, ils sont rudes sur l'homme. Eh bien, ils défendent bien. Et puis surtout, eh bien, ils vont réussir à marquer 2 buts au gardien brésilien Barbosa. C'est la consternation. Jules Rimet, qui est le président français de la FIFA, ne sait plus à qui remettre la Coupe du Monde parce que tout le monde pratiquement est parti. Il y a quand même des Brésiliens qui applaudissent les Uruguayens. Et eh bien, c'est la consternation. On dit que des gens meurent de crise cardiaque, une jeune fille se suicide. Donc c'est un drame national. Alors,
11: oui.
12: C'est vrai, drame national parce que le match est retransmis à la radio, c'est le temps déjà de la grande presse, mais c'est aussi évidemment un drame qui est mis en scène par les médias.
11: Oui, bien sûr. Donc arrive cette Coupe du Monde de 1958 dans un contexte de prospérité d'après-guerre. L'heure est à l'optimisme, puis le tournoi qui au début a connu bon des débuts chancelants, là, je l'ai dit en introduction, il est là pour rester.
13: The World Cup final of 1958 begins.
12: Oui, là, la Coupe du Monde, elle est très bien installée. On peut dire que en 1954, en Suisse, c'est la première vraie Coupe du Monde, parce que vous avez des équipes asiatiques, il y a la Corée, vous avez des équipes sud-américaines, tout le monde est presque présent, sauf évidemment le monde colonisé. Donc là, la Coupe du Monde, elle est bien installée. Elle est connue, elle va commencer à concurrencer un peu en termes médiatiques les Jeux Olympiques. Et donc 58, évidemment, comme vous l'avez dit en introduction, c'est le moment phare parce que c'est le moment aussi où on est équipé de télévision, notamment en Europe qui a un peu de retard sur l'Amérique, et où on commence à suivre la compétition sur le petit écran, et avec évidemment cette formidable équipe. Mais c'est pas la seule, la France aussi est pas mal lors de cette Coupe du Monde 58.
0: Ouais, certainement. Mais le Brésil le débarque là-bas, donc en Suède, très préparé, hein, sous la gouverne d'un entraîneur extrêmement rigoureux, Vicente Ferrola, comme pour se débarrasser du traumatisme de 1950. C'est mis en scène ici, bon, dramatique bien sûr pour le cinéma, mais c'est dans le film Pelé, la naissance d'une légende.
1: Le Brésil est à un carrefour. Soit le monde retiendra de nous, nous sommes des sauvages, soit on entre dans l'histoire comme des êtres civilisés. Le président... ce matin même m'a dit ces mots-là. Et je lui ai promis que cette équipe, mon équipe, à la différence de celle du passé, ne ferait pas honte à notre réputation, ni à celle du Brésil. Et toi, tu n'as peut-être que 16 ans, mais tu es maintenant un porte-parole de cette grande nation. Le style Jinga, ça marchait probablement quand tu étais à Santos, mais il ne servira à rien au niveau international.
9: Mais monsieur...
1: je ne veux rien entendre! Ça ne se reproduira jamais. Dis-le.
9: Ça se reproduira jamais.
1: Quoi ?
9: Ça se reproduira jamais.
0: On est au cinéma, bien sûr. Bon, dramatisation oblige, mais qu'est-ce qu'on connaît, qu'est-ce qu'on sait de cet adolescent quand il débarque en Suède ?
12: Alors, c'est d'abord un adolescent prodige, bien évidemment, hein, puisque il est né en 1940, hein, dans l'État de São Paulo. Il vient d'une famille très modeste, voire pauvre, mais... quand même, son père est un ancien footballeur qui a vu sa carrière brisée par une blessure. Donc, il y a quand même la transmission d'une forme de capital culturel sportif. Hein. Pelé ne vient pas de nulle part. Alors, comme beaucoup de ces jeunes Brésiliens, il a joué avec, selon la légende, des boîtes de conserve, des oranges, etc., avant d'avoir un ballon. Donc, il s'est forgé cette technique formidable et ce corps d'une souplesse extraordinaire dans la rue, avant de commencer à jouer dans un club amateur, et puis d'être recruté par le grand club de Santos, le port de l'État de São Paulo, à l'âge de 15 ans. Et il est vraiment surveillé. Hein. Il loge dans un hôtel où il mène une vie de moine, il s'entraîne. Donc c'est aussi une affaire à la fois de talent, on peut dire de génie, mais aussi de mérite.
0: Oui, certainement. Puis très vite, bon, il est remarqué en Suède, son talent il est exceptionnel, puis il joue avec une aisance hors du commun. Et c'est le cas notamment contre, vous l'avez dit, la France, qui avait pourtant une excellente équipe. Pelé va marquer 1, 2, 3 buts.
13: Garrincha. Au prix d'avec Marcel. Garrincha, chance pour Pelé démarqué. Pelé à Bavard. Et au moment où... et c'est un but brésilien contre lequel vraiment Ham ne pouvait rien faire. C'est Pelé qui le marque. C'est la catastrophe pour l'équipe de France. Mais vraiment, on n'y peut rien. Il n'y a rien à faire contre cette équipe du Brésil.
0: On vient à faire contre cette équipe du Brésil, hein, qui joue de façon remarquable, qui va battre la France, qui est pourtant toute une équipe, et qui va écraser la Suède lors du match final 5-2. La Suède qui était pourtant chez elle et pour qui les espoirs, les grands espoirs étaient permis.
12: Oui, c'est alors la Suède, c'est un pays où l'amateurisme est resté très longtemps de mise, mais il y a beaucoup de joueurs suédois qui sont partis dans des grands clubs européens. La Suède avait déjà performé pendant la Coupe du Monde 38, donc c'est une équipe qui est à la fois technique, mais aussi qui est très solide. Hein, c'est cette tradition évidemment de l'éducation physique suédoise, et puis évidemment on est chez soi. Même si l'ambiance dans les stades suédois, c'est pas l'ambiance des stades latins.
0: Ah ben non, oui,
12: l'ambiance est un petit peu plus mesurée, bien évidemment.
0: Oui, bien sûr, on est dans un pays nordique. Mais une victoire avec, faut-il le rappeler, hein, là encore, un doublé de Pelé et l'un des plus beaux buts de la Coupe du Monde. Alors, le roi Pelé est né, il n'a que 17 ans, et là, le dieu football, il est noir. C'est pas rien, ça, pour tous les damnés de la Terre. C'est un peu la revanche. Et pas qu'au Brésil, un peu partout. Et c'est pas pour rien qu'il devienne une star dans ce qu'on appelait les pays du tiers-monde.
12: Tout à fait. Pelé a dit que son modèle, c'était Larbi Ben Barek, qui était un joueur marocain noir, qui avait joué pour l'équipe de France, puis joué en Espagne, et qu'il voulait devenir, en quelque sorte, ce Larbi Ben Barek. Mais déjà, au Brésil, dans les années 30, hein, vous avez des joueurs noirs. Il y a un ethnologue qui s'appelle Gilberto Frère, et qui a dit justement que le football, c'était un lieu où se forgeait la nation brésilienne et où les anciens esclaves, hein, il faut dire que l'esclavage n'a été aboli au Brésil qu'en 1888, donc il y a peu de temps auparavant, donc ont pu s'intégrer. Mais on dit souvent aussi que, eh bien, au Brésil règne un racisme cordial, en quelque sorte. Eh bien, on n'est pas raciste officiellement, mais évidemment, il y a de nombreux préjugés contre les Noirs, et qui s'étaient fortement manifestés en 1950, puisque les deux coupables, entre guillemets, de la défaite du Maracana, c'était le gardien Barbosa et l'arrière Bigode, qui étaient noirs, et qui ont subi pendant toute leur vie l'opprobre. Et donc, Pelé, le victorieux, c'est celui finalement qui impose, comme modèle sportif, le noir. Et c'est vrai que ça intervient aussi dans un autre contexte, c'est celui de la décolonisation. Et dans les années 60, avec son club de Santos, Pelé va multiplier les matchs en Afrique où il est reçu en quelque sorte comme un libérateur.
0: Ouais. Pour le Brésil, Pelé devient un trésor national, l'enfant exceptionnel, le prodige d'une nation, même s'il assure, lui, que, il est un homme comme les autres.
14: Je suis un homme comme les autres, qui fait son métier avec le maximum d'attention, qui se prépare au maximum pour le faire bien. C'est ce que je pense de moi, je suis normal. Êtes-vous un homme riche? Je pense que je le suis de santé de célébrité. Si seulement j'avais la moitié de l'argent que l'on me prête, alors je serais un homme riche. Quelle est l'importance de l'argent pour vous? Je pense que l'argent, avec une note de 1 à 10, arrive en dernière position. Les relations des gens avec vous ont-elles changé? Quand vous atteignez une certaine célébrité, il y a toujours des gens qui veulent votre amitié. Maintenant, il y a beaucoup d'enfants qui veulent être télé, qui veulent être joueurs de football. Mais avec les autres, je pense que mes relations n'ont pas changé.
0: L'influence de Pelé à l'échelle internationale. Pelé au sommet de la planète football. On est en 1970 au journal télévisé en France dans les archives de l'INA. On fait un grand bond dans l'histoire justement parce que là, à ce moment-là, Pelé, il est devenu un homme en 1970.

0: Et il est désormais, puis encore à ce jour d'ailleurs, le joueur le plus titré de l'histoire avec 3 Coupes du Monde.
1: Long ballon dans la profondeur. Et c'est terminé! Le Brésil remporte la Coupe du Monde 1970 dans une joie exceptionnelle, dans une cohue extraordinaire sur la pelouse de l'Estadio Azteca, ici à Mexico City. Quelle finale! Le roi Pelé, qui est porté par tout un peuple, auteur d'un but et de 2 passes décisives, Carlos Alberto dans les bras.
0: En parlant de cette Coupe du Monde de 1970 à Mexico, le football est devenu une immense business, puis Pelé en est le porte-étendard à ce moment-là.
2: Oui, la Coupe du Monde est retransmise à la télévision en télé-couleur.
0: Donc oui, c'est ça.
2: Ça change totalement. Et puis, depuis 1966, c'est retransmis par satellite. Donc là, vous avez au moins 1 milliard de terriens qui vont regarder Pelé. Et cette Coupe du Monde, à la fois, il y a des matchs formidables joués par les autres équipes, mais c'est en quelque sorte la compétition masterclass de Pelé, parce que il fait tout. Hein. Il tente un lob de 40 mètres contre le gardien Victor, tchécoslovaque. Il fait une tête contre le gardien anglais qui dit, et il dit ensuite, j'ai marqué un but, mais Gordon Banks l'a arrêté parce que la tête était parfaite. Et puis en finale, il est absolument formidable. Il marque un premier but de la tête, il fait 1m72, donc il est pas très grand.
0: Non,
2: on a l'impression que c'est un hélicoptère qui reste donc dans les airs, et il place parfaitement la balle dans le coin du gardien italien, du but italien. Et puis il y a cette passe aussi formidable à Carlos Alberto, hein, sur le 4e but, et il montre tout son art, c'est-à-dire il est bon des 2 pieds, il dribble, il passe et joue au meneur de jeu numéro 10, il est aussi bon de la tête, donc c'est le footballeur complet par essence.
0: Il a tous les atouts, tous les talents. Bon, il est bon, plus que bon, il est exceptionnel. Mais non seulement ça, bon, il est beau, il est charismatique, il est souriant. C'est le rêve pour tous les publicitaires.
2: Oui, alors certains ont dit qu'il était un peu lisse, bien évidemment.
0: Oui,
2: mais
0: oui.
2: Non, il a ce contact qui est facile. C'est vrai, il est resté, c'est vrai, humble. Il est resté simple. Il s'exprime facilement. Donc évidemment, c'est un excellent vecteur publicitaire. C'est le moment en plus où les équipementiers de football ont besoin de stars. Alors, ils chaussent à Mexico des Pumas,
0: oui,
2: et puis après quand
0: oui, mais c'est digne de mention, parce que les Pumas, lors de la Coupe du Monde de 70, bon, ils jouent aussi le jeu des publicitaires, là, en s'attardant et en attachant ses lacets un peu plus longuement.
2: Voilà. C'est la lutte entre les deux frères d'ailleurs, oui. Qui ont fondé Adidas d'un côté, Puma de l'autre. Et puis après, aux États-Unis, c'est là où il gagnera beaucoup d'argent lorsqu'il partira au Cosmos New York. Il chaussera d'autres marques, c'est la marque Pony, une marque nord-américaine, mais aussi c'est le premier footballeur à signer un contrat avec Pepsi Cola au début des années 70, qui lui rapporte beaucoup d'argent. Donc oui, c'est avec des joueurs comme Johan Cruyff, ce sont ceux qui deviennent les vecteurs de promotion de ces global brands qui se développent à ce moment-là.
0: Il a la chance, on pourrait dire aussi, d'être, et vous l'avez évoqué, d'être un enfant de la télé, parce que son apogée comme joueur, ça coïncide justement avec cette période, d'une part la commercialisation du sport, ces gros contrats faramineux, notamment avec Puma, mais aussi le développement de la télévision en couleur, de surcroît les images à Mexico. C'est esthétiquement beau.
2: Tout à fait. C'est par rapport à d'autres footballeurs de l'histoire. Hein, on peut penser à un Alfredo Di Stefano ou d'autres qui sont de très grands joueurs, Ferenc Puskás, etc. Le problème, c'est que ces joueurs, on n'a que des images qui sont de médiocre qualité de leurs exploits. Pour Pelé, alors les images de 58 sont très inégales, mais celles de 70, eh bien, elles restent en quelque sorte des images iconiques, des images de patrimoine, parce qu'on voit très bien la précision du geste, le rythme de l'équipe, et puis ce Pelé qui commande cette formidable équipe du Brésil et qui la porte évidemment à son 3e succès. Donc là, c'est vrai que l'association entre Pelé et la télévision est évidemment essentielle. Il est arrivé au bon moment.
0: Là encore, puis on boucle la boucle, mais 70, c'est pas rien non plus, parce que ça se passe à Mexico. On est en Amérique latine, dans cet immense stade, avec la victoire d'une nation sud-américaine. Donc c'est un peu aussi une revanche face à l'Europe.
2: Oui, tout à fait. Le Brésil avait gagné une première fois en Europe. Mais en gros, quand même, lorsqu'on joue en

0: Amérique, ce sont plutôt les Sud-Américains qui l'emportent. Et lorsque les Européens l'emportent, c'est plutôt sur le continent européen. Les premiers Européens à l'emporter en Amérique, ce sont les Allemands. Au Brésil justement, mais beaucoup plus tard, en 2014. Donc il y a évidemment aussi hein, cette idée de revanche, alors qui peut prendre différents domaines, contre l'impérialisme européen bien évidemment, mais il y a aussi la question du métissage racial hein, qui est dedans. Beaucoup de joueurs de l'équipe du Brésil sont noirs, donc ça correspond aussi à un moment où il y a des luttes, hein, notamment aux États-Unis, on se souvient des Jeux de Mexico, ans plus tôt. Donc c'est une sorte, lorsque Pelé exulte notamment, torse nu, on voit ce torse noir, c'est une forme de revendication, mais chez Pelé, il n'y a rien d'agressif. Hein, c'est pas Mohamed Ali. Il veut aussi montrer qu'un noir, et ça c'est important au Brésil, peut réussir sans tomber ensuite dans la déchéance. Que son succès peut montrer que les noirs peuvent appartenir à la classe moyenne, voire pour lui à la classe supérieure. D'ailleurs, il se mariera avec deux femmes blanches, hein, sans doute pour peut-être aussi pour montrer cette intégration qui lui sera reprochée par certains. Certains plus tard préféreront la figure de Maradona parce que c'est plus révolutionnaire.
1: Plus dramatique. C'est vrai que Pelé, il est parfait. Bah justement, on va terminer là-dessus, mais l'éternel débat en terminant. Est-il, quand on dit le roi Pelé, est-ce qu'il est le plus grand? Il y a Pelé, il y a Maradona, il y a Messi, l'éternel trio.
0: Alors ça dépend de la génération, je pense. Pour des gens qui ont un certain âge comme moi, évidemment, Pelé, c'est la référence. Mais il me semble que c'est compliqué parce que ils ont tous les trois joué dans des contextes différents, dans des systèmes de jeu différents, dans des organisations du football différentes. Donc il faudrait pouvoir avoir une machine à remonter le temps et faire venir Maradona sur les terrains de Suède en 58 ou le stade Aztèque en 70. Donc c'est difficile, mais malgré tout, pour moi, Pelé est le plus grand, notamment parce que il a une palette de jeux qui est tout à fait extraordinaire. Les deux autres, évidemment, longs, mais ce que Pelé a parfaitement réussi dans sa carrière, c'est aussi à devenir, se mettre à jouer, à la fois celui qui marque des buts, mais qui en fait marquer, et donc qui dirige toute une équipe. Et de ce point de vue-là, je pense que il mérite son titre de roi.
1: Oui, mais comme vous dites, question de génération, mais c'est toujours hasardeux de comparer des époques. Mais pour vous, c'est Pelé. Pour moi, c'est Maradona. Puis pour mon fils, c'est Messi. Comme quoi, ça change selon le point de vue et l'époque de notre vie. Mon invité, Paul Dietschy, il est historien du sport, auteur de l'ouvrage Histoire du football, publié aux éditions Perrin, directeur également de la revue Football, Histoire, Culture, Économie et Société, et puis professeur d'histoire contemporaine à l'Université Marie et Louis Pasteur, c'est à Besançon en France, et nous parlait d'ailleurs depuis les studios de Radio France là-bas. Merci infiniment d'avoir été là.
0: Je vous en prie, c'était avec plaisir.
1: Alors demain, la suite de notre série spéciale sur la Coupe du Monde. On reste en Amérique latine, on va dans le pays voisin, l'Argentine, la Coupe de 1978, sous les bottes de la dictature. D'ici là, testez vos connaissances, nous avons un quiz sur la Coupe du Monde de soccer, c'est sur Radio-Canada Audio, l'application dans la bulle de conversation. Ici Maxime Coutier, merci d'avoir été là. Au nom de toute l'équipe, bonne soirée. À demain, au revoir.

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4: Mon Dieu, je regarde la liste, là. J'aurais pas fait ces choix-là.
5: Non plus.
4: C'est pour ça que c'est important. Hey, je suis sous le choc de ce qu'on vient d'apprendre puis qu'on dira jamais.
5: Non.
4: Ouais, mais non. C'est surprenant. Non. C'est surprenant parce qu'il y a
5: peu... Les gens prennent des virages.
4: Ouais, parce que, il y a tellement pas beaucoup d'affaires le fun que tu te dis, faut que tu gardes ce qui est le fun parce que c'est ça qui te garde en vie.
5: Et pourtant.
4: Mais en même temps, il y a des choses pour qui les gens trouvent des affaires le fun.

0: fun, puis d'autres, c'est pas ça.
1: Ça s'est bien passé, bon. Cette phrase-là.
0: Évidemment, dans le prologue, on a Suzy Bouchard qui est de retour et puis elle était partie de faire sa tournée en France et puis on voulait parler de votre nouvelle émission de radio.
1: Oui.
0: Mais comme Olivier, je vous ai laissé seul avec Olivier dans le studio avant de commencer. Olivier qui était toujours mal à l'aise un peu,
1: oui.
0: Il savait pas quoi dire, fait qu'il a comme vidé le sujet.
2: Moi, je tolère très mal le silence. J'ai besoin de parler.
0: Non, mais je comprends le malaise.
1: Il s'est garoché sur le seul sujet possible. Je reviens quand même d'un mois là, à l'étranger, mais tout de suite. Là, il était comme...
0: Hey, parlez-moi de votre émission que vous allez faire cet été, là, dont on voulait aborder.
2: On n'a pas parlé tant que ça. Il n'y avait pas grand-chose à dire, en fait,
1: non.
2: Pour être honnête. Ah.
0: Ben non, parce que là, ça a été annoncé. Ben là, c'est ça. Le prologue est disponible à 14h30. Ouais. On a le droit d'en parler à partir de 14h. Bon, ben c'est
1: on est correct.
0: On est correct. Vous allez avoir une émission cet été,
1: oui.
0: Les samedis à 14h.
1: Exact.
0: Bon. C'est quoi?
1: Ben, c'est ça. Là, moi, je pensais pas que ce serait annoncé si vite.
0: Il n'y a même pas de titre.
1: Est-ce que c'est écrit de titre à déterminer pour vrai dans le comité?
0: Okay, j'anime aussi une émission, moi, pendant l'été, puis ils nous ont mis de la pression de trouver un titre.
1: Mais là, vous l'avez, votre titre, vous?
0: Oui, mais ça va que non.
1: Est-ce qu'on peut le savoir?
0: Ben, oui, ça s'appelle En attendant Annie. C'est les week-ends, le matin les week-ends. C'est pour faire un clin d'œil En attendant le bigot que Daniel Pinard animait à l'époque, En attendant que le bigot revienne de ses vacances. Et puis, j'ai toujours trippé sur cette émission-là. Et puis, c'est Karine Lefebvre qui va faire les quatre premiers week-ends.
1: Ah, okay.
0: Parce que maintenant, je suis plus capable d'avoir une charge complète. Puis, et je vais faire les quatre derniers week-ends. Donc,
1: c'est
0: En attendant Annie.
1: C'est très cute.
0: Oui, absolument. Absolument.
1: Mais ça me met de la pression parce que là, c'est ça, le fait qu'il n'y ait pas de titre, je me dis ça va créer des attentes de titres. S'il y a des gens qui ont des idées de titres, mais c'est sûr que si je savais un peu plus le contenu de l'émission,
0: ça
1: pourrait orienter le titre. Mais écoute, ça va être...
2: Quand même, on peut demander aux gens de nous écrire dans le
1: bulle
2: conversationnel.
1: Parce que des fois, un titre, puis peut-être que le titre va déterminer le contenu. Des fois, c'est ça. Non, mais je suis très... Non, mais j'ai très hâte, là. Merci, Radio-Canada. C'est un grand privilège.
0: C'est quoi le contenu?
1: Ben, easy, le contenu. Il va voir.
0: Vous êtes à la tête du bye-bye. Je pense que c'est la moindre des choses que vous receviez des fois une heure de radio. Maintenant, quel est le contenu?
1: Ben, Jean-Philippe, il sera question d'enjeu.
0: Non, vous n'allez pas me faire ça, là. Vous avez déposé quelque chose.
1: Non, mais ce que je suis très excitée parce que, oui, j'ai déposé quelque chose, bien sûr.
0: Voilà, alors,
1: pensez-vous qu'on pond des émissions de radio?
0: Oui.
2: Est-ce que ce sera drôle?
1: Ce sera drôle. Okay. Ce sera ludique. Ce sera une espèce de transition entre, tu sais, les émissions le matin qui sont un peu plus, j'ai envie de dire sérieusement, de l'actualité plus... là, vous me regardez.
0: Ben,
1: là, comme
0: on sait que vous ne savez vraiment pas.
1: Non, mais c'est vrai que c'est... c'est une transition entre, tu sais, on s'en va vers le 4 à 7 un peu, là, avec mon émission qui sera à 14h. Je sais pas ce qu'il y a à 15h, par contre, mais on s'en va vers le 4 à 7. Donc, on est un peu plus décontracté qu'en avant-midi. On parle d'actualité un peu, peut-être pas d'actualité brûlante, parce que peut-être que ça sera enregistré en avance des fois. Puis, on rit, on découvre des nouveaux collaborateurs qui ne sont pas à l'antenne en ce moment et qui sont peut-être des amis d'improvisation que j'essaie de plugger. Donc, vous voyez, c'est clair, là, le concept. Là.
2: Oui.
0: Fait que vous le découvrez, on dirait que vous le découvrez en posant la question un peu comme moi, parfois.
1: Non, pas oui, on dirait que je fais du Jean-Philippe.
0: Ouais.
1: Non, mais c'est parce que je veux aussi pas... Je veux garder la surprise, évidemment. Mais
0: sous la torture, est-ce que vous seriez capable de répondre?
1: Non.
0: C'est ça.
1: Okay.
0: Mais on s'entend. On s'entend sur... mais ça se peut là qu'on sache pas tout après ça.
1: Je ne sais pas tout, mais je sais certaines choses quand même. Puis je pense que ça va être une très belle heure de radio. Voilà.
0: Ben, on me dit qu'après vous, ça va être le best-of de Pénélope.
1: C'est vrai?
0: Oui.
1: Ben, c'est ça, vers le 4 à 7. C'est ça, je dis.
0: Exact. Non, mais j'avoue que c'est mêlant, ça, quand même.
1: Oui.
0: Ben, parfait. En attendant un titre, ça pourrait être aussi votre titre.
1: Ah, c'est bon, ça. En attendant un titre. Ça ne met pas que le contenu, mais oui.
0: Et puis là, vous allez animer, c'est une table. J'ai trop de questions.
1: C'est
0: pour
1: trop,
0: que
1: c'est
0: beaucoup de questions.
1: Mais oui, je serais pas seule, évidemment. Là, vous voyez bien que ça serait.
0: Mais vous êtes capable.
1: Je serais meublée une heure de radio.
0: Oui, ben oui.
1: Je serais capable, mais ça serait bizarre par moment. Mais non, je serais pas seule. J'aurai des collaborateurs. Alors voilà, et des entrevues.
0: Comme tout.
1: Alors en fait, je vais pas réinventer la radio, Jean-Philippe. Je suis un bébé animatrice là quand même. On va avoir besoin d'être tenue par la main un peu, mais je suis très contente de cette confiance.
0: C'est pas juste de le dire, ils savent.
1: Non.
0: Oui, c'est ça. Mais si vous avez pas besoin de faire un message à la direction.
1: Vous avez raison. Non, c'est pas à ça que ça sert le prologue.
0: Non, c'est ça. Plus lourd que ça.
1: Oui.
0: Excellent. Fait que ça, c'est fait.
1: Ça, c'est fait. La grande annonce est faite.
2: Oui. Sinon, ça donne l'eau à la bouche.
1: Ça donne l'eau à la bouche. Oui, lui, il est énervé. Vous allez être à l'écoute.
0: Mais c'est normal qu'on sache pas tout. Même de notre côté, moi, j'ai des idées. Je vais revenir à l'ancien temps de Le Bigot, là, en parlant.
2: Ça, c'était en quelle année, l'émission En attendant Le Bigot?
0: Ben c'est, on fête les 20 ans. De 2006, la première année de En attendant le bigot. Ben, je veux dire, je veux parler... Je sais que c'est peut-être débile, peut-être moi qui est dans ma tête, là, mais tu sais, des fromagers, tu sais, des agriculteurs.
1: Oh mon Dieu, c'est bien que vous le disiez maintenant.

0: ira, puis on aura peut-être moins d'affaires à faire. On va laisser la musique aller plus longtemps possible parce que j'ai pas tant de choses à dire non. Sur cet épisode d'aujourd'hui.
1: Pourtant.
0: Oui, c'est le dîner de cons.
1: Vous avez parlé pendant à peu près 8 épisodes.
0: Ben, c'est ça. On a fait le tour du dîner de cons. On a fait le tour.
1: C'est la goutte qui a fait déborder.
0: Exact. C'est encore une fois meilleur moment de l'année. On va entendre David Thibodeau qui nous parle des jeux de l'Arctique, chose que j'ai pas encore tout à fait comprise d'ailleurs.
1: Non, c'était compliqué. C'était très compliqué.
0: Je suis allé sur le site. Si vous comprenez mieux que nous, vous nous le direz.
1: Mais lui, il fait des fois, il traite des faux sujets. Peut-être c'est pas vrai cette histoire-là.
0: Non, mais je suis allé sur. Remarquez que vous avez raison. Peut-être que c'est pas vrai, mais c'est des compétitions un peu weird. Mais en même temps, on veut pas se mettre les pieds dans les plats, fait que peut-être que c'est des compétitions cool, je sais pas. Enfin, vous écouterez ça. Sinon, ben évidemment, c'est notre ciné-club sur le dîner de cons qui a créé un scandale parce que évidemment, il y a des gens un peu épais qui ont décidé de
1: des
0: pas
1: cons,
0: aimer.
1: On pourrait dire.
0: Ben des cons. Des cons. Vous avez raison. Ce sont de vrais cons. Probablement qu'ils se sentaient visés par tout ça. Puis on les nomme clairement.
1: Non.
0: Marc Asfi. Oh. Ben, je veux dire, c'est lui qui n'aimait pas le dîner de cons. Autour de la table, il n'y a que lui. Puis aussi, on a à la recherche une personne qu'on ne nommera pas. Mais, mais la plupart du reste, l'humanité a aimé le dîner de cons. Mais vous écouterez, vous ferez votre tête. Peut-être que Marc Civi va se réécouter. Puis il va se rendre compte à quel point il est con. Ben, je dis ça, je sais pas.
1: Là, son candidat, mais moi, la chronique qu'on va rediffuser, c'est à propos de Donald Trump et l'Iran. Vous savez, quand on pensait que l'Iran, là, ça allait être la Troisième Guerre mondiale, là. Puis après ça, il a reculé, puis après ça, il a
0: c'est dans le meilleur moment, ça?
1: Ben oui.
0: Ah oui?
1: C'est okay. Au début, là.
0: Ah mon Dieu. Ça. Les temps changent, puis ça va vite. OK, ben là, on est quoi dans le 2 juin? Et qu'il fait beau aujourd'hui. Écoutez ça.
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0: Ouais, ah ouais. Le nouveau chef du NPD.
3: Je réponds pas.
0: Mais ça, je vous le donne. La plupart de leur candidats,
3: il a été élu il y a 3 jours et demi, puis je suis pas capable de le dire son nom.
0: C'est à vie.
3: Ben, avis...
0: Lewis.
3: Lewis.
0: Ben, mon Dieu, qui est...
1: Je savais.
0: Lui, là... Une vraie soupe au lait.
1: Ouais, ben... comme chaque jour que le bon Dieu amène, une autre ministre de la CAQ a annoncé qu'elle n'allait pas se représenter. Dans ce cas-ci, c'est la ministre du Sport, Isabelle Charest.
4: Ben, c'est une réflexion qui a été amorcée il y a plusieurs semaines. Je pense que je suis rendue là. Après, moi, je fonctionne en cycle olympique. Là. Après 2 cycles olympiques, je trouvais que j'avais donné ce que j'avais à donner dans ces fonctions-là.
1: Ouais, elle mesure tout en cycles olympiques. C'est dommage qu'il n'existe pas des événements politiques qui ont aussi lieu aux 4 ans, qui lui auraient permis de s'adapter. C'est un peu comme calculer l'âge de chien en équivalent humain. Là, moi, j'ai 6 ans en âge de chihuahua. Elle est le siégé 2 ans en cycles olympiques. Elle dit donc que ça fait quelques semaines qu'elle y pense et elle avait moyennement bonne pour le cacher. Il y a 2 semaines, quand les journalistes lui ont demandé si elle avait peur d'affronter Frédéric Beauchemin dans sa circonscription.
0: Ah oui.
4: Vous savez que j'ai fait de la compétition toute ma vie, fait que la compétition, ça me fait pas peur. Merci.
5: Est-ce que vous représentez?
4: Oui. Combien de fois je vous ai dit que c'était le plan? Encore le plan?
1: Oui, c'est encore le plan de se représenter. Depuis, le plan a fait un 180 degrés aux Olympiques. Le juge lui aurait donné une note de 10 pour cette pirouette. Mmh. En parallèle, le vote des membres de la CAQ pour choisir un chef a commencé depuis hier. Ça se vend comme des petits pains chauds. Ça a l'air déjà plus de 40% des membres auraient voté. Bernard Drinville serait sur une lancée et il est allé à Radio X hier où on l'a questionné à propos de sa position sur les gaz de schiste dont il refuse l'exploitation.
6: Ce que j'ai dit, c'est très simple. Si vous me demandez de choisir entre l'eau et le gaz, je vais toujours choisir l'eau. Puis par ailleurs, quand je dis que l'eau, c'est absolument important, vital, là, ben, je regarde un gars comme Trump. Moi, je voudrais pas, à un moment donné, qu'ils se disent « Tiens, tiens, tiens, ils ont plein d'eau potable, eux autres, au nord. »
7: C'est quoi le lien?
6: Ben, le lien, c'est que le gars, c'est un prédateur. Là. C'est un gars qui profite de la faiblesse des autres.
7: C'est quoi le lien avec le gaz de schiste? Là?
6: Ben, si tu veux protéger ton eau, protège-la comme du monde, puis donne pas de raison à ceux qui pourraient vouloir l'exploiter, venir la chercher, de montrer ta vulnérabilité ou ton manque de conscience pour la valeur stratégique de cette eau-là.
1: Ouais. Donc, l'exploitation des gaz pourrait altérer la nappe phréatique, ce qui pourrait laisser croire qu'on tient pas tant que ça notre eau et pourrait faire qu'un prédateur comme Trump débarque chez nous pour tout boire notre eau. Et c'est drôle parce qu'on dirait que c'est plutôt le contraire. Là. Si on empoisonne notre eau, il n'en voudra pas de notre eau. On va tous mourir, mais au moins, ils n'auront pas notre eau. Tandis que si on la garde propre, ben, il risque d'écrire Trump sur Truth Social, nous allons anéantir la civilisation québécoise. Et d'ailleurs, au sujet de l'Iran, ben, les réactions dans les médias sont passées d'un extrême à l'autre. Hein. Denis Gravel, à Boulevard FM, a lâché les euphémismes, lui, pour dire ce qu'il pense vraiment. Trump a un problème de coût.
8: c'est le président.

0: le plus dangereux, aux capacités cervicales les plus réduites.
1: Mm. Capacités cervicales?
0: Ben, j'essaye des affaires. J'essaye de me filtrer. C'est un gros crise de crétin, Donald Trump. OK?
2: Bon, il a essayé de filtrer, ça n'a pas marché. Il a aussi fait un beau parallèle.
0: Ce gros maudit crétin chie présentement sur le tapis présidentiel, comme Michel Richard qui voulait faire rentrer son chien à l'hôtel.
2: C'est difficile de dire si la comparaison elle est chienne pour Trump ou Michel Richard, mais Stéphane Bureau, lui, était plus nuancé d'abord au sujet de cette idée d'anéantir l'Iran hier matin sur Cube.
3: Mmh. La promesse de Trump, d'ailleurs, qui frôle la vulgarité, on va les renvoyer à l'âge de pierre quand il parle de ces fous furieux qui gouvernent le pays et qu'ils doivent fucking réouvrir le détroit d'Hormuz. Ça trahit aussi une forme d'impatience.
2: Une forme d'impatience, oui, l'impatience classique où tu promets de renvoyer un pays à l'âge de pierre en deux pauses publicitaires. Donc, hier, on faisait face à cette menace d'une apocalypse nucléaire ou ce qu'on pourrait aussi appeler un léger manque de savoir-vivre. Et à LCN, plus tard, M. Bureau a concédé que c'est pas juste frôler la vulgarité. Et c'était carrément vulgaire ce qu'a fait Trump et il a fait une analogie.
4: C'est du costaud, en fait, de faire disparaître, d'effacer la civilisation perse de la surface de la Terre. C'est probablement hyperbolique. Ça participe des manœuvres du joueur de poker. C'est vulgaire, c'est effrayant, disons-le. On est à la table, puis on essaie de montrer qu'on est les plus forts. Je reviens à l'image que j'avais employée avec Mario Dumont un matin la semaine dernière. C'est les lutteurs de sumo qui, avant le match, se regardent, se mesurent, tapent du pied. Je souhaite que ça soit ça.
2: Et c'est vrai qu'il avait aussi imité un sumo la semaine passée.
3: Tu sais, quand des lutteurs de sumo arrivent dans leur cercle,
5: ils se regardent, ils se mettent à se dandiner.
3: Exact, puis ils se mettent à se dandiner l'un en face de l'autre en faisant rouler leurs kilos. Il y a un peu de ça.
6: Bon. Ça se peut pas que le décor du salon de Stéphane Bureau soit plus beau que de la radio professionnelle de Cube.
2: C'est vrai que c'est beau.
5: C'est vraiment beau, hein?
2: À Paris, en plus, ça
5: se coûte un beau. Il y a de beaux objets.
6: Ah, c'est des beaux objets.
5: Oui, oui.
6: Ah, c'est bien fait. Regardez, il y a même une photo de Salvador Dali ou quoi. Un peu importe.
2: Allez-y. On pourrait le louer pendant qu'il est au Québec.
6: Absolument.
2: L'affaire des sumos, c'est que oui, les lutteurs sumos, ils font ça, mais c'est pas pour intimider. Là, c'est un rituel pour chasser les mauvais esprits du sol et purifier l'espace de combat. Ils pitchent aussi du sel sur la scène. C'est pas pour faire une recette, là, c'est aussi pour chasser les mauvais esprits. Puis après ça, ben, ils essayent de se pitcher en bas du ring à grands coups de bedaine. Je sais, parce que je suis déjà allé voir du sumo. 10 minutes de simagrée pour 30 secondes de combat, comme la dernière fois où vous avez fait l'amour, Jeannot.
6: Comme si vous vous en souveniez.
2: Toujours à Cube, Ben Mulroney, lui, a dit que Trump a le langage parfait pour interpeller les dictateurs.
7: Il parle un langage que comprennent les tyrans et que comprennent les dictateurs. Quand il a dit que ce soir, une civilisation va peut-être périr si le régime n'accède pas à ses demandes pour le cessage de la violence, je pense qu'il parle directement aux ayatollahs, aux moulas.
6: Ouais. C'est quoi les capacités? In what capacity de ce gars-là, il analyse la politique étrangère?
5: Il n'animait pas là,
6: Canadian Idol.
2: Il y a un podcast aussi. Une émission aussi à radio en anglais. C'est ça, Trump parle la langue des dictateurs. Mulroney, lui, c'est la langue de Justin Trudeau. C'est comme un Justin Trudeau conservateur. Au-delà du fait que c'est un peu inquiétant qu'il maîtrise si bien la langue des tyrans, Donald Trump, d'après moi, il parle de même à tout le monde. Là, tout le temps, Donald Trump, là, genre même au service à l'auto du Tim Hortons, donne-moi des fucking Timbits où je vais t'annihiler. Et enfin, dans les cercles louches des candidats du Parti populaire du Canada, comme la chaîne de Daniel Brisson, le bras droit de Maxime Bernier, on voit une victoire sur toute la ligne pour Trump, même si la liste des 10 points de l'Iran, là, à partir de laquelle le président américain a accepté de négocier, ça inclut continuer l'enrichissement de l'uranium, le retrait des sanctions contre l'Iran, une promesse de compensation financière aussi. Mais M. Brisson accepte la version de Trump et il dénonce Radio-Canada qui est pro-Iran, semble-t-il, selon le message qu'il a reçu d'un auditeur alors qu'il lisait la publication du président sur cette proposition de négociation.
8: Nous avons reçu une proposition en 10 points de la part de l'Iran et nous estimons qu'il s'agit d'une base de négociation viable. Oui. J'ai écouté Radio-Canada, Radio-Can, ils ont invité un gars en Iran pour régime Mollah, c'est décourageant, le gars fait de la propagande, gang de maudits débiles mentaux. Ben oui. Il invite quelqu'un qui est pro-Mollah.

0: Hey, c'est sûr que. Hein? Ben oui, c'est sûr. Faut-tu être sans génie, pareil, quand tu y penses? Le média du Québec et du Canada qui fait ça. Gang d'épais. Faut-tu être tata?
1: Dur, mais juste. Quelle analyse. C'était Olivier Niquette en direct pour Radio Chinada.
2: Oh. Je vous remercie énormément.
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2: On va faire une petite pause du verglas. On va aller parler avec notre ami David Thibodeau qui se retrouve à Whitehorse au Yukon pour couvrir les Jeux de l'Arctique, mesdames et messieurs. Vous connaissez ça, les Jeux de l'Arctique?
4: Pas vraiment.
2: Ben non, je sais, très peu de gens connaissent ça, mais David, lui, visiblement, connaît ça. Bonjour, David.
4: Bonjour Jean-Philippe, je connais ça depuis 48 heures maintenant, fait que bon. Je suis un expert.
2: Excellent.
4: Non, mais j'avais compris que c'était les Jeux de l'Arctique par un nul, je trouvais que c'était moins d'ouvrage à faire, fait que je suis juste allé me promener hier, je vous ai ramené des informations, ça vous va?
2: OK, ben oui, ben, c'est des questions de base, hein. Et comme la première, ce serait, c'est quoi les Jeux de l'Arctique?
4: C'est une excellente question, merci. Jean-Philippe. C'est un événement qui regroupe 2000 jeunes athlètes du Nord. Ça, c'est pas mal le double d'athlètes aux Jeux paralympiques, by the way, là, mais avec moins d'effets médiatiques. C'est fortement influencé par le lifestyle du Nord et les traditions autochtones. Mario Dumont dirait là, ah, bon, OK. On retrouve des délégations du Yukon, territoire du Nord-Ouest, l'Alaska, le Nord de l'Alberta, Nunavut, Groenland, la région du Sapmi, ça, c'est des territoires autochtones au nord de la Norvège, la Suède, la Finlande, puis enfin, le Québec est représenté par le Nunavik. Alors, c'est des gens un peu partout. Les premiers Jeux, ça remonte aux années 70. On a créé ça, grosso modo, parce qu'on n'a pas l'argent de se développer comme au Sud. Donc, quand on arrivait aux Jeux du Canada, le Nord était moins fort. On a dit, hey, ça n'a pas de bon sens, fait qu'on va les faire s'affronter ensemble. Mais au-delà de ça, c'est une manifestation culturelle. Les jeunes du Nunavik, mettons, ils ont souvent un mode de vie plus proche des jeunes du Yukon que ceux de Boucherville, mettons. Là. Ouais. Mais il y a quand même eu déjà des Jeux de l'Arctique au Québec. On l'a oublié, mais c'était en 76 à Shefferville. C'était le fun fact que j'avais sur les Jeux de l'Arctique et le Québec.
2: Ah, mon Dieu, c'était le fun. Mais, OK, qu'est-ce qui distingue techniquement aussi les Jeux de l'Arctique et des autres Jeux comme les Jeux olympiques? Parce qu'il y a une distinction, là, c'est pas juste la géographie.
4: Ouais, ben rapidement, médiatiquement, les Jeux de l'Arctique sont aux Jeux du Québec, ce que sont les Paralympiques aux Jeux olympiques. Là, je vais vous donner un exemple. Mettons que Olivier Niquet représente les Jeux olympiques. Ben, si je rentre dans un bar à côté d'Olivier Niquet, moi, je me sens clairement comme les Jeux de l'Arctique. C'est comme les gens me regardent moins. Puis l'autre chose, c'est que les sports sont différents. Puis c'est là que le fun commence. Parce que là, t'as les sports d'hiver classiques comme le ski alpin, le patinage, le hockey. Là, okay. Tout le monde connaît ça.
2: Ça existe.
4: Mais t'as des... Oui, puis t'as des sports intérieurs comme le badminton, la lutte, le ping-pong. Ils ont mélangé tout ça. Ça aurait pu être des sports d'été, mais c'est au jeu d'hiver. Qu'est-ce que tu veux? Mais t'as deux volets d'épreuves inspirées des traditions du Nord et autochtones. Et là, ça décolle, mon vieux. D'abord, les jeux d'aînés. Les d'aînés, c'est un groupe de Premières Nations nordiques, principalement au territoire du Nord-Ouest. Mmh. Ça comprend, entre autres, la traction du doigt. Je vais vous le mimer. Tu sais, un combat de doigts en crochet avec vos adversaires.
2: Oui,
4: la traction du bâton. Ça, c'est deux athlètes qui tirent de leur côté un bâton graissé, puis lui qui garde le bâton, ben il gagne. Ou le serpent à neige, mettons. Il faut que tu fasses glisser un bâton le plus loin possible. Ça neige, c'est spectaculaire. Et après les Jeux d'aînés, il y a les sports arctiques. Et là, c'est quelque chose, Jean-Philippe, parce que ça, c'est pas pour les peureux. Là. En tout cas, pas pour ceux qui affrontent une tempête de verglas. Mettons, parce que pour ici, une tempête de verglas, c'est un petit alizé qui caresse la joue. Quand t'assistes au sport arctique, tu te demandes c'est qui l'idiot qui a proposé le bridge en sport de démonstration aux Jeux olympiques.
2: Ouais.
4: Les sports arctiques, c'est des sports de force, d'agilité. Tu sais, nous autres, on a du fun à essayer de comprendre le curling à chaque Olympique. Là.
2: Oui.
4: Ben, moi, j'ai essayé de comprendre les Jeux de l'Arctique. Hier, je suis allé voir l'épreuve de la portée sur une main.
2: C'est-à-dire?
4: OK, fait que là, je vous mets dans l'ambiance. On entre dans un gymnase comme on entre dans une espèce de temple bouddhiste. Il n'y a pas un son, c'est calme. Il y a un esprit de communion. On enlève ses bottes à l'entrée. Il y a des spectateurs dérangés en rangée au mur. Au centre du gymnase, il y a plusieurs compétitions. On ne comprend pas trop c'est quoi la compétition. Ça ne fait pas de bruit. Des fois, ça applaudit. Je vous ai préparé une description en direct, là, Alain Goldberg style, pendant qu'une jeune porteuse sur une main du Groenland s'est exécutée. C'était hier à midi.
5: Il y a des gens par terre sur deux mains qui ils se tiennent sur deux mains. En haut d'eux, il y a une espèce de petite balle qui est suspendue à peu près à 2-3 pieds, un pied au-dessus de leur tête. Ça applaudit, mais j'ai pas encore trouvé pourquoi ça applaudit. C'est quoi qu'ils réussissent à faire? Ils sont sur une main, ils se tiennent en équilibre, puis je pense qu'ils doivent attraper la balle, toucher à la balle, regarder la balle, toucher à la balle. OK, fait que là, je vois une athlète. Elle se place sur deux mains, en équilibre. Elle va finir par enlever une main. Oh! Avec une main, elle essaie d'aller toucher

0: la balle et c'est réussi. Voilà, c'est réussi, c'est pour ça que ça applaudit. Oh. Fait que, c'est ça, on l'a vécu ensemble, là, mais...
1: ça donne des frissons, hein?
0: Pas tant, non. Mais oui, en fait, il fallait être sur place. Mais aujourd'hui, ça va en avoir des frissons parce que c'est le fameux saut sur les jointures. Vous avez vu ça passer sur... non? Sur les internets?
1: Non,
0: saut sur les... Non. Ben voyons, c'est inspiré de la position des chauffeurs de Fox et Banquise.
1: Ah ben oui.
0: Ah, non, OK, vous allez me dire. OK, je vous fais ça grossièrement. Vous vous mettez en position push-up, Jean-Philippe.
1: Ouais.
0: Mais vous vous appuyez pas sur les mains, mais sur les jointures.
1: Yes.
0: Oui, oui. Puis là, ben là, vous poussez par en avant, toujours avec les jointures. Le plancher du gymnase a l'air d'un accident de la Croix-Rouge après une collecte de sang après ça. C'est extraordinaire. et, alors, moi, je vais aller voir ça cet après-midi. Je vous ramène peut-être un autre extrait.
1: OK. Wow. C'est, et puis, OK, puis rapidement, il y a des épinglettes. Il paraît qu'il y a un buzz avec les épinglettes.
0: Ben là, je pensais que c'était juste ici, mais c'est dans tous les Jeux olympiques. Là, rappelez-vous, Snoop Dogg à Paris, non? Son épinglette où il fume les anneaux olympiques. Vous n'avez pas vu ça? OK, bon, alors ici, tout le monde s'échange des olympiques, tu sais.
1: Des épinglettes.
0: Aux Jeux olympiques, ben, on s'échange des épinglettes par des pins. En tout cas, vous savez de quoi je parle, là.
1: Ouais.
0: À chaque année, quand on parle aux Olympiques, on parle des condoms qui sont échangés. Ben ici, on parle du nombre d'épinglettes que les gens s'échangent. C'est comme aux Olympiques, il y a des chances que tu repartes avec quelque chose qui te pique, là, mais c'est pas la même chose. C'est comme tu mets ça sur tes vêtements, puis tu te fais chémer comme moi si t'en as pas. Mais en tout cas, en général, ici, les choses qui piquent te font pas peur. Il fait moins 20, ressenti moins 29, ça pique. Ici, se lever plutôt pour lever les essuie-glaces, c'est pour les faibles. Puis la glace, ben, on enlève ça avec nos jointures. Voilà, Jean-Philippe, c'était les Jeux de l'Arctique.
1: Merci. Amusez-vous. Je ne sais pas quoi d'autre vous dire, vraiment, David. Au revoir.
0: Et si vous voyez le studio dans lequel je suis, s'il y a une attaque nucléaire, dites-moi-le pas, je ne le saurais pas. Je suis dans un sous-sol à Whitehorse. Je suis en dessous du pergélisol.
1: Merci beaucoup, David. Au revoir.
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1: On a 6 minutes pour changer le monde. Et ça se passerait aujourd'hui.
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1: On va parler évidemment du dîner de cons. C'est parti d'une discussion qu'on avait hier parce qu'on recevait le ministre Dominique Leblanc. Après ça, on a fait une blague de Juste Leblanc. Et on a décidé de parler de ce film-là pour la bonne et simple raison qu'une personne dans notre équipe, une seule, on la nommera pas. Cette personne-là qui
4: est Barbara Judith.
1: Ouais, c'est ça, c'est elle. Elle a décidé qu'elle n'a jamais ri une seule fois à ce film-là. Puis on s'est dit, ben voyons, comment ça se peut, ça? Cette personne-là est morte intérieurement. On avait plein de différentes idées et de différentes, surtout, théories sur comment quelqu'un ne peut ne pas aimer le dîner de cons. Et on s'est dit, probablement qu'une autre personne qui va garder d'apprécier ça, ça doit être notre ami Marc Assivi.
4: Évidemment.
1: Alors, on va l'inviter pour parler de ce film de Francis Weber sorti en 1998. Je vous laisse aller avec la présentation générique de ce film.
4: Alors, c'est l'histoire de Pierre Brochand, qui est joué par Thierry Lhermitte, qui est un grand éditeur parisien, en fait, assez grand pour se payer un appartement dans le 16e.
1: À l'époque, les éditeurs de livres gagnaient beaucoup d'argent.
4: Et même, ça m'étonne qu'un éditeur fasse autant d'argent avec une vue sur la Tour Eiffel dans le 16e arrondissement, un appartement sur le tout un décor. Et donc, lui organise avec ses amis des petites soirées qui s'appellent des dîners de cons où il trouve la personne, disons, la plus abrutie qu'ils peuvent trouver dans leur entourage ou autour de l'entourage dans ce dîner tous les mercredis. Et puis, c'est à qui sera le champion parmi les cons. Évidemment, ces cons-là sont pas mis au courant de la nature de l'invitation. Et donc, il invite, il trouve, un de ses amis trouve dans un train un spécimen, disons, qui est joué par Jacques Villeray, qui s'appelle François Pignon, et qui sera ce con. Mais l'éditeur Brochand a un tour de rein et non pas un torticolis comme Olivier.
1: Il devient exactement très désagréable.
4: Très désagréable. Avant, il était parfaitement un gentleman. Et donc, décide de ne pas aller à ce dîner, même s'il voudrait bien y aller. Puis finalement, Pignon passe la soirée chez lui et puis ils vont de boulette en boulette, et de catastrophe en catastrophe. Et je considère que la principale qualité de ce film, c'est qu'il dure 80 minutes. Je sais que c'est un peu votre genre d'argument, là, Jean-Philippe, mais moi, franchement, j'y suis allé pour vrai avec bonne foi.
1: Vous l'aviez regardé à l'époque.
4: Je l'avais vu à l'époque. Donc, peut-être aussi que en revoyant un film, puis vous pourriez me le dire, mais en revoyant un film en 1.5, j'imagine, vous, là, on rit moins parce qu'on connaît les blagues, on les voit venir, mais pour vrai, il y a eu un moment où, pendant un fou rire de Francis Huster, je me suis dit, ah, je pourrais rire, mais je n'ai pas ri. Ouais. Et j'ai un témoin, mon fils de 22 ans, qui me disait, mais pourquoi tu regardes ça? Pourquoi? Ça a tellement mal vieilli. J'avais oublié, en fait, que c'était une pièce de théâtre, que c'était du vaudeville, parce que c'est tellement claquage de porte, ciel mon mari, tout ça, là.

0: c'est du théâtre de boulevard,
1: des années 90.
0: Mais oui, parce que c'est une pièce qui a été créée en 93, justement par Francis Weber.
1: Mais on dirait qu'elle a été écrite en 78, là, mais...
0: Oui, mais qui est mise en scène en 93. Absolument. Pour la première fois, réellement, avec Jacques Villeray, d'ailleurs, dans le rôle de François Pignon sur scène.
1: Il a gagné César, même.
0: Ben, avec raison, parce que...
1: Oui, il est très bon. Il est très bon.
0: Ce film-là, et puis ça divise beaucoup de gens. En fait, ça divise très peu de gens. Tous les gens sont d'accord, je l'ai sur mes réseaux sociaux, sur les réseaux sociaux de la journée. Je dirais que c'est général. Les gens ont ri et rient encore de ce film qui est devenu culte.
1: Oui,
0: est-ce que c'est un grand film? Peut-être pas.
1: Non, c'est un des 5 films préférés des Français, dit-on.
0: Oui.
1: Moi, je pense qu'il n'y a pas une minute de cinéma dans ce film. C'est vraiment c'est du théâtre filmé.
0: Mais
1: là,
0: oui, absolument. Vous savez que Francis Weber ne voulait pas faire ce film-là parce qu'il trouvait justement que ça allait mal se traduire à l'écran.
1: Ah, ben il y a plus de lucidité que je pensais. Ah,
0: ouais. c'est pour vrai, on lui a tordu le bras pour pouvoir faire ça parce qu'effectivement, c'était pas transférable au grand écran. C'était son analyse à l'époque.
1: Ouais. Au théâtre, ça doit être formidable.
2: Ouais. On fait abstraction de ça, parce qu'il me semble que les comédiens sont tellement bons.
1: Ah, les comédiens sont bons. L'Hermite est bon. Villeray est bon.
0: C'est vraiment Villeray.
1: Il est bon, mais je veux dire, des comédiens bons, c'est plutôt la norme, là, quand ils sont pas bons. Sa femme qui vient de se faire annoncer qu'il y a une maîtresse 4-5 fois par semaine, mais à la fin, est prêt à tout lui pardonner.
0: Ouais, mais c'est pas grave, c'est pas ça le point.
1: Ah
0: voyons,
1: non, le point, c'est quoi? C'est des blagues sur juste le blanc? C'est Who's on First de Abbott and Costello qui a été repris par un Français? C'est quoi? Je comprends pas.
0: J'ai l'impression que je me sens un peu comme Sébastien Bovet quand, vous savez, Dimitri Soudas a traité Paul Saint-Pierre Plamondon de « Faut que je vous sauve, là, de vous-même. Vous pouvez pas continuer comme ça. Vous allez vous faire suspendre par votre journal. »
1: Avec Barbara Judith jusqu'à la mort.
2: Bon, Barbara qui fait des signes en arrière depuis tantôt.
0: Ouais, Barbara qui, mon Dieu, ça a fait des signes Viva la Révolution. Je ne sais pas si c'est plus comme César Chavez ou comme Fidel Castro, mais d'un côté ou de l'autre, je veux dire, ça va finir mal, votre affaire.
1: Ouais. Non, mais vous l'avez revu et vous avez ri, vraiment.
0: J'ai non seulement ri, j'ai ri fort.
1: Ah oui?
0: À plusieurs reprises. On l'a écouté en groupe ici. On a ri à plusieurs reprises et ce, très fort.
1: Ah oui?
0: Et... je pense sincèrement que le jeu...
1: Il faut revoir votre médication?
0: Non. Je veux dire, à un moment donné, on ne peut pas être des millions à se tromper, Marc.
1: Non.
0: Alors, la question que je vais vous poser, c'est êtes-vous mort en dedans? Est-ce que vous êtes dans un moment de vie où est-ce que c'est plus difficile? C'est vrai qu'il pleut beaucoup.
1: Non, je retiens un sens critique.
0: Je ne sais pas.
1: Olivier, avez-vous vu ce film avec votre torticolis?
2: Je ne l'ai pas revu hier. Je l'ai vu tant qu'il y a 10 ans. Je ne sais pas si ça...
1: Moi, j'avais gardé un souvenir, franchement, quelconque de ce film. Je me souvenais... Évidemment, quand Barbara Judith m'a dit tout le monde me tombe dessus, je dis ben moi je pense pas aimer ça, mais je vais lui donner sa chance, puis franchement ça vaut pas la peine.
0: C'est vraiment pas bon. C'est pas un bon film. Les gens, ne laissez pas ça comme ça. Il ne faut pas que...
1: Vous avez tort, mais c'est pas grave.
0: Marc Asfi ne peut pas dormir ce soir. En paix.
1: Ah oui.
0: En finissant ça comme ça.
1: Parce que des gens ne seront pas d'accord avec moi. Ça m'empêche vraiment pas de dormir.
0: C'est comme La vie est belle. La vie est belle, vous n'avez pas aimé ça, j'imagine.
1: Non, j'ai aimé ça, mais c'est... Quelques réserves, quand même.
0: Ah, la boulette.
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6: Bonsoir, voici les informations. Ottawa va transférer à Québec près de 10 milliards de dollars sur une période de 10 ans afin de financer des projets, notamment dans les secteurs du transport, des infrastructures et de la santé. La première ministre du Québec, Christine Fréchette, et le premier ministre du Canada, Mark Carney, en ont fait l'annonce aujourd'hui à Longueuil. La plus importante part des sommes sera consacrée au transport en commun, dont les projets du tramway de Québec et le prolongement de la ligne bleue du métro de Montréal. L'annonce a toutefois suscité plusieurs critiques de la part des partis d'opposition. Voici donc dans l'ordre les commentaires du chef du Parti libéral, Charles Milliard, suivi de ceux du chef du Parti conservateur, Éric Duhaime.
7: C'est de l'argent dont on a besoin pour nos transports collectifs, nos infrastructures. Mais je ne vais pas non plus féliciter Mme Fréchette d'être la dirigeante de la dernière province à signer une entente avec le gouvernement fédéral.

0: Moi, je suis un autonomiste. Le Parti conservateur du Québec, c'est un parti autonomiste. On souhaite que cet argent-là soit donné aux provinces, puis que le fédéral n'ait pas son mot à dire.
1: Le vice-premier ministre du Québec, Yann Lafrenière, a assuré que ces ententes respecteront les conditions et les champs de compétences du Québec. Et à présent, le ministre responsable du Commerce Canada-États-Unis, Dominique Leblanc, a passé l'après-midi à Washington, où il a rencontré son homologue, Jameson Greer. Cette visite survient au moment où Ottawa et Mexico recommandent officiellement le renouvellement de l'accord Canada-États-Unis-Mexique pour une période de 16 ans. Les États-Unis ont jusqu'au 1er juillet pour décider s'ils veulent renouveler l'accord, s'en retirer ou attendre l'an prochain pour prendre une décision. Voici le reportage à ce sujet de Yasmine Mehdi.
2: C'était cordial, l'ambiance était positive.
3: Pour la première fois depuis mars, Dominique Leblanc est à Washington pour tenter de donner un nouveau souffle aux négociations commerciales.
2: Nous avons présenté à l'ambassadeur Greer une série de propositions spécifiques qui, de notre avis, sont bonnes pour l'économie nord-américaine.
3: Ottawa et Mexico veulent prolonger l'accord Canada-États-Unis-Mexique jusqu'en 2042. Mais si le gouvernement mexicain a déjà commencé les négociations avec la Maison-Blanche, le Canada fait du surplace.
4: Le Mexique il a de plus d'avancées que le Canada de Mark Carney.
3: Le député conservateur Gérard Deltel.
4: On veut des résultats. Et malheureusement, les Canadiens n'ont pas de résultats depuis un an.
3: Pas de résultats et des relations toujours tendues avec le président américain. Hier, Donald Trump évoquait encore le 51e État dans une publication sur Truth Social.
5: Il faut être calme, il faut avoir un plan.
3: Le premier ministre Mark Carney y voit une tactique de la part de l'administration.
5: C'est une manière, c'est un aspect de la négociation américaine.
6: Ça a l'air d'une joke de terrain de golf.
3: Le chef bloquiste François Blanchet non plus ne veut pas donner trop d'attention à cette nouvelle sortie. Il appelle plutôt le gouvernement Carney à agir.
6: Parce que ce dont les entreprises ont besoin, c'est de la prévisibilité.
3: Le Canada, les États-Unis et le Mexique ont jusqu'au 1er juillet pour s'entendre sur le processus de révision de la CEUM. Ici, Yasmine Mehdi, Radio-Canada, Ottawa.
1: À Ottawa, justement, les néo-démocrates ont déposé un projet de loi pour encadrer davantage les députés transfuges. Le texte de loi propose qu'aucun député ne soit autorisé à changer de camp sans avoir d'abord siégé en tant qu'indépendant, puis s'être présenté et avoir remporté un siège sous la bannière du nouveau parti. Le leader parlementaire du NPD, Don Davies, estime que l'approche du premier ministre Mark Carney, qui aurait consisté à obtenir une majorité grâce à des changements de cap, est antidémocratique et amène la population à remettre en question la légitimité des institutions démocratiques. En climat, maintenant, il risque de faire très chaud cet été. Selon l'ONU, un épisode El Niño est probable à 80 % entre juin et août. Ce phénomène climatique aux conséquences planétaires augmente les risques d'événements météorologiques extrêmes, comme des vagues de chaleur intenses, des sécheresses et de fortes pluies. Le chef des prévisions climatiques de l'Organisation météorologique mondiale, Wilfran Mufuma-Okia, explique à quoi pourrait ressembler le prochain épisode.
7: L'intensité d'El Niño, elle dépend de plusieurs facteurs. Hein. Le moment de l'année où il intervient, la vulnérabilité des pays. Et donc, d'après nos modèles, enfin nos prévisions, les centres s'accordent à dire qu'on aura un phénomène El Niño qui va aller d'une échelle de modéré à fort.
1: Les probabilités que cet épisode El Niño se maintienne au moins jusqu'en novembre avoisinent les 90 %. Et à l'international, en Ukraine, le bilan des victimes tuées dans une attaque russe massive de drones et de missiles ce matin continue de s'alourdir. Les autorités font état maintenant d'au moins 23 morts, dont 6 à Kiev et 16 dans la ville industrielle de Dnipro, dans l'est du pays. Plus de 90 autres personnes ont été blessées. Le président ukrainien avait mis en garde ces derniers jours contre une frappe massive et imminente de la Russie après que Moscou ait demandé à ses ressortissants vivant à Kiev de quitter la capitale. Volodymyr Zelensky a par ailleurs réitéré son appel urgent à une aide américaine pour recevoir davantage de systèmes de défense antiaérienne. Et en terminant, les concerts de Patrick Bruel à Montréal sont annulés. La billetterie de la salle de spectacle L'Olympia, qui devait accueillir 3 prestations du chanteur français au mois de novembre, précise que l'organisateur de l'événement a été dans l'obligation d'annuler. Ces concerts déprogrammés sont parmi les derniers en date pour l'artiste, visés au moins par 4 plaintes pour viol et dont les concerts à Paris en juin et à Québec en décembre ont aussi été annulés. Voilà, c'est ce qui met fin à ce bulletin d'information.

0: Merci, Karine Lefebvre. Bon samedi après-midi. Bienvenue à Dis-moi ce que tu lis. Hey, mine de rien, on en arrive au dernier mille de cette quatrième saison de Dis-moi ce que tu lis. Quelle chance quand même d'avoir un moment comme ça les samedis après-midi, en direct, je vous le rappelle, pour discuter, toujours en bonne compagnie, de livres, mais aussi de l'impact que la littérature a dans nos vies. Puis j'en profite pour faire un petit pas de côté, justement, avec l'impact de la littérature dans nos vies, parce que demain soir, on va vous servir une variation de ça. Ça s'appelle la Société des lecteurs. Ça va se passer donc demain dimanche à 20h, Maritime 21h. Émission festive, grand cabaret, en direct ici du 7e étage de la nouvelle maison de Radio-Canada avec Émilie Perrault qui pilote l'autre grand rendez-vous de la littérature sur nos ondes. Et puis, je vous disais, festif, vraiment, de belles tablées, des gens qui vont nous parler de l'impact de la littérature, des livres dans leur vie, avec le thème cette année de la résistance. Comment on fait? Qu'est-ce que la lecture peut nous apporter quand on vit dans des temps troubles? Alors, je vous donne quelques noms comme ça en primeur. La docteure Joanne Liu, Dominique Anglade, Isabelle Picard, Carl Bessé, Simon Boulris, Emmanuel Schwartz va être là pour lire des extraits de textes marquants. Nathalie Platt aussi, on va aller dans des cellules de résistance partout à travers le pays. Vous allez entendre des auteurs de partout à travers le pays et un grand club de lecture autour d'un livre qui fait beaucoup jaser au cours des derniers mois. C'était ça ou mourir de Télisson Aurélien. On l'a soumis en club de lecture. Je sais que vous avez été nombreux d'ailleurs à écrire pour nous parler de ce que le livre avait eu comme impact dans vos vies. Donc, je vous donne rendez-vous officiellement demain soir, 20h, 21h dans les Maritimes pour la Société des lecteurs. Voilà, c'est dit. Ceci étant dit, on a un très, très beau menu, nous, cet après-midi. On va se parler de Marilyn Monroe. On va souligner lundi ce qui aurait été son 100e anniversaire de naissance. Elle est née le 1er juin 1926. C'est un sujet fascinant, une icône de la culture pop. Somme toute, une femme assez mystérieuse, quoique des tonnes de livres ont été écrits à son sujet. Puis c'est ça un peu l'angle qu'on va prendre cet après-midi. C'est Marilyn à travers les livres et on va le faire avec la journaliste Manon Dumais. Bonjour Manon.
1: Bonjour Karine.
0: Et la critique et autrice Hélène Paradis. Bonjour Hélène.
2: Bonjour.
0: Deux fans de la femme, oui, ouais, ah, vraiment. Oui, elle exerce une grande fascination. Vous évoluez toutes les deux autour du milieu du cinéma. Évidemment, Marilyn, c'est le cinéma d'abord et avant tout.
2: Elle et James Dean, quoi. Ça a formé les imaginaires de tout le monde. Je pense qu'elle est unique aussi dans l'histoire du cinéma. Mm-hmm. Il n'y a pas d'autres femmes, d'autres actrices comme elle.
1: Oui,
2: elle
1: c'est vraiment un des visages fascinante. Les plus connus du 20e siècle avec Che Guevara, Albert Einstein, Churchill. Mm-hmm. Et je pense que chez les acteurs, avec Cary Grant et Tom Cruise, ouais. Elle fait partie des trois plus grands, pas plus grands, mais plus connus acteurs.
0: Oui, des noms qu'on associe à l'univers du cinéma. Ouais. Pourquoi, à votre avis, près de 65 ans après son décès, elle fascine encore autant Marilyn?
2: Parce qu'elle est morte très jeune.
0: Ouais, aussi,
2: forcément, ça crée chez les gens beaucoup de projections. On imagine ce qu'elle serait devenue. On a envie de savoir quel genre d'actrice elle serait devenue aussi avec le temps. Et que je pense qu'il y a ça. Puis je pense qu'elle symbolise aussi la façon dont le cinéma traite les femmes.
1: Tout à fait.
2: Depuis toujours.
1: Et son histoire familiale est un roman tragique. C'est une orpheline. Sa mère, elle l'a à peine connue parce que sa mère était schizophrène. Son père, elle ne l'a pas connue. Ses maris, elle les appelait Daddy. Elle avait de la difficulté à prononcer les mots qui commençaient par M. Alors, certains psychanalystes ont dit c'est peut-être parce qu'elle avait de la difficulté à dire Mother.
0: Elle était bec, donc.
1: Oui, c'est ça.
0: Alors, on va découvrir avec vous des livres pour mieux la découvrir. Certains qui ont extrapolé un peu sur ce qu'on savait d'elle, mais aussi des livres photos. J'en vois quelques-uns. Donc, beaucoup de références, de livres à vous offrir. Merci à vous deux d'être là aussi. Je salue aussi la dramaturge et comédienne Stéphie Mazounia. Salut Stéphie!
3: Salut!
0: Stéphie, s'en est passé pas mal des choses depuis notre dernière rencontre. C'était au Salon du livre de l'Outaouais il y a quelques mois. Depuis, ta pièce Chronologie a remporté le prix Michel Tremblay.
3: Oui.
0: Remis à
1: bravo,
0: essentiellement.
2: Merci,
0: au texte dramatique, le meilleur texte dramatique de la saison qui a été monté cette saison.
3: C'est fou. Je ne m'y attendais pas. Franchement, c'est...

0: immense honneur. Pour moi, c'est faire partie de l'histoire de la dramaturgie québécoise. C'est le prix Michel Tremblay quand même. Il y a le mot Michel Tremblay, donc pour moi, c'est un immense honneur.
1: Et puis, Stéphie, je présume aussi qu'un prix comme ça, ça peut faire en sorte que la pièce soit vue davantage, qu'elle voyage même.
0: Absolument. En tout cas, j'espère.
2: Oui.
0: C'est quelque chose que je veux. La pièce est déjà publiée, mais j'espère que ça va donner au moins le goût aux gens d'aller l'acheter.
1: Absolument, oui, c'est ça. Vous pouvez aussi l'acheter puis la consulter comme texte. Stéphie, dans Chronologie, pour ceux qui ont eu le plaisir de le voir, de voir le spectacle ou de lire la pièce, il y a un de tes personnages qui s'intéresse à la littérature, en fait, qui remarque aussi l'absence ou le manque de visibilité de la littérature écrite par des personnages afrodescendants ou africains. D'ailleurs, les titres des chapitres de Chronologie portent des noms d'ouvrages écrits par des auteurs afrodescendants. Donc, il y a comme un lien aujourd'hui avec ce qu'on t'a demandé de faire pour nous.
0: Absolument.
1: Parce que, on va fouiller dans ta bibliothèque, Stéphie, aujourd'hui.
0: Exactement, c'est vraiment ça. Parce que moi, mon coming of age, comme je disais, ça s'est fait beaucoup par la littérature et aussi la littérature spécifiquement afrodescendante. Ouais. Et je pense que pour moi, c'était aussi important d'avoir un personnage qui grandit et se retrouve dans la littérature.
1: Alors, le roman dont tu vas nous parler aujourd'hui, c'est No Home de Ya Jiasi. Oui. Rapidement, dans quoi on navigue avec ce roman-là?
0: C'est l'histoire de deux sœurs, demi-sœurs, une qui évolue en Afrique, l'autre qui est esclavagisée jusqu'en Amérique du Nord. Et on suit, en fait, les deux sœurs, leur génération sur 300 ans.
1: Mm-hmm.
0: Donc, on suit leurs ancêtres. Donc, c'est matriarcal et c'est une jeune femme ghanéenne, grandie aux États-Unis, qui écrit ce texte. Donc, c'est sûr que quand j'ai commencé à lire, c'est un texte dans lequel je me suis beaucoup projetée par l'autrice, mais aussi par les enjeux qu'elle aborde.
1: Excellent. Parfait. Alors, Stéphie, on parle de ça avec toi au cours de l'heure. Mais d'abord, salut Jessica Barker.
3: Salut Karine.
1: Des fois, je suis comme Barker.
3: Je sais pas. J'ai toujours dit
1: Barker.
3: Tout est accepté.
1: Ouais, tu dis ce que tu veux.
3: Ce qui est moins accepté, c'est Penelope McQuaid qui m'appelle Jessica en anglais. Ça, c'est tout le temps
2: Jessica?
3: Bizarre.
2: Jessica.
3: Puis à chaque fois, je dis « Hello, Penelope. What's up? »
1: Écoute, tu es multiple. T'en as plein des identités, comédienne, animatrice. Sensation web maintenant, Jessica. Je sais pas ce qui se passe, là.
3: Moi non plus, je sais pas, Karine. C'est ça qui est merveilleux.
1: Avez-vous vu les capsules Passion Lunch que Jessica fait? En fait, que t'as lancé comme ça, sans prétention, à la fois sur les plateformes des réseaux sociaux, Instagram,
3: exactement.
1: Facebook, où essentiellement...
3: Je fais les lunchs de mes enfants. C'est rien de plus sorcier que ça, des fois, c'est des choses comme ça qui peuvent plaire et créer un engouement qui me dépasse en toute transparence, mais qui me rend joyeux. Parce que, mon Dieu, j'ai des grandes conversations avec plein de monde au sujet des lunchs et je sens que j'ai touché quelque chose de vraiment émotif. En tout cas, les Québécois sont à bout des lunchs, puis moi, j'adore faire des lunchs. Alors, je suis cette espèce de bête étrange, si je peux dire, qui fait mes lunchs le matin dans le silence de mon petit matin et toute seule. Il y a quelque chose de... Je sais pas qu'est-ce que ça va faire, Karine, mais j'ai perdu le contrôle.
1: Mais c'est beau, faut laisser place à l'imprévisible dans la vie. Mais bon, en 40 ans de carrière, Jessica, tu as eu plusieurs canaux d'expression.
3: Oui.
1: Tu as eu la télé, tu as eu le cinéma, tu as eu les livres même
3: radio.
1: La radio, beaucoup, tu en as fait pas mal. Qu'est-ce que le web t'apporte? Qu'est-ce que tu peux exprimer là que tu peux peut-être pas exprimer dans les autres médiums?
3: Bien, assurément, il y a vraiment un contact. Le désir de communication est fort. Je veux dire, les gens sont... Il y a des débats sur est-ce que le ice pack doit être en haut de la bento box ou en bas. Et là, ça dégénère. Et je regarde ça et je me dis, waouh, on a besoin de jaser, je pense. Les Québécois s'ennuient seuls de leur côté. Alors, il y a quelque chose de... C'est ça, là. De nouveau, de différent, de très excitant.
2: Donc, c'est comme le juste œuvre utile, finalement.
1: Oui, c'est ça. Fait œuvre utile,
2: c'est comme c'est quoi le verdict? En dessous, à ce jour,
3: ce n'est pas clair. J'ai l'intention de faire venir Martin Carly. Je suis rendue là.
1: Je veux juste dire, moi, je le mets sur le côté. Ça règle le problème.
3: J'adore, c'était ma théorie, mais on m'a dit qu'il ne fallait pas.
1: Bon, d'accord. C'est intéressant parce que Jessica, on t'a demandé de choisir des livres marquants dans ton parcours de lectrice. Puis avant d'y venir, j'ai vu que tu avais séparé ça par chapitre de ta vie.
3: Ouais.
1: Ça représente mon enfance. Ça représente ma vingtaine. Donc, chronologiquement, si on était dans le livre de ta vie, à quel chapitre on est rendu, là?
3: Je ne sais pas, parce que je le vis en ce moment. Aux abords de la cinquantaine, j'ai fait un projet documentaire sur ça cet automne.
1: Avec Patricia Paquin, la mi-temps.
3: Oui, où on a mis de l'avant la réalité des femmes, l'espace des femmes.

0: hommes, autant au cinéma, à la télévision, que même dans leur carrière. Qu'est-ce qui se passe avec la cinquantaine? Donc, je suis excitée de ce nouveau chapitre qui s'ouvre à moi dans 2 ans et qui va assurément... on est comme plus... En tout cas, je vais pas dire « on », là, je vais dire « moi
1: ouais. ».
0: On est mieux dans notre corps et dans nos têtes, je trouve, en vieillissant, et plus assumé et plus libre. Je suis assurément une femme plus heureuse qu'à 20 ans, en toute transparence. Alors, je me dis, ça ne peut qu'aller mieux. C'est comme ça que je le vois.
1: Mais c'est fantastique, ça. Il faut le prendre comme ça.
0: Ouais.
1: OK. Jessica, on va retourner avec toi au tout début de ton parcours de lectrice, puisque tu as tenu à le mettre en ordre chronologique.
0: Absolument.
1: Et le premier sur la pile, tu l'as amené. C'est un exemplaire qui a beaucoup de vécu.
0: Beaucoup de vécu.
1: C'est Babar en famille.
0: Babar en famille, mais une édition de 1966
1: oh, wow.
0: qui est dans ma bibliothèque, dans la salle à manger, parce qu'à la maison, j'ai 2 bibliothèques. J'ai la bibliothèque comme best-of, là, les affaires qu'on aime.
1: Okay.
0: Puis j'ai la bibliothèque plus chaotique et archive dans ma chambre. Alors ça, c'est comme dans vraiment les meilleurs livres de ma vie. Pourquoi? Je pense que c'est juste j'entends la voix de ma mère le raconter. Les images me touchent. Uh-huh. L'esthétique, c'est mon enfance. C'est des souvenirs. Puis c'est drôle, j'ai envoyé la photo de mes livres à mon frère. Puis la seule affaire qui m'a répondu, « Oh, Babar! » Fait qu'on est les deux pris avec Babar. Pourquoi? Je peux pas t'expliquer, mais c'est ça l'enfance.
1: C'est ça, puis t'as peut-être mis le doigt dessus. C'est un souvenir que t'associes à ta mère, à de la lecture, donc en famille,
0: oui.
1: La petite fratrie autour du livre, puis on se fait raconter une histoire.
0: Et toujours la même. Il y a beaucoup ça avec les enfants. On répète les mêmes histoires. Je la connais pratiquement par cœur. Donc, tous les référents sont là. Puis, il y a quelque chose avec cette esthétique-là, les dessins, je sais pas, c'est de l'ultime réconfort. C'est mon craft dinner, ce livre-là. Si je vais pas bien, je regarde Babar 3 pages, puis je vais mieux. C'est vraiment ça qui se passe.
1: Ça parle de quoi, Babar en famille?
0: Ben, c'est la naissance des 3 bébés.
1: Oh, c'est le début de l'histoire.
0: C'est le début de l'histoire. C'est le début de toute leur nouveauté. Bon, Babar qui est pas là à l'accouchement, c'est une autre époque. Qui apprend.
1: Juste Babar, c'est un éléphant pour ceux qui.
0: Ah oui, c'est ça. C'est un éléphant. Ils habitent à Célesteville, le nom de sa femme qui s'appelle Céleste. Cet endroit merveilleux où tout le monde est heureux tout le temps. Et donc, c'est les 3 bébés qui naissent et c'est le début de leur vie de famille. Voilà. Babar en famille.
1: Ça, c'est le livre, Jessica, qui représente le mieux ton enfance à toi. Est-ce que tes filles ont un livre similaire qui représente ou qui encapsule leur enfance ou tu leur as imposé Babar?
0: Non, parce qu'ils n'ont pas le même amour que moi. Et c'est très drôle parce que, bon, moi, j'aurais apporté 25 livres, là, Karine. Là, c'est ça le problème. Là. C'était vraiment très compliqué comme exercice.
1: C'est un beau problème.
0: Moi, c'est Un jour tout neuf qui est un livre où les enfants que j'ai lu et relu à mes enfants, c'est d'un livre d'images et à l'intérieur, ils décident, ce matin, je vais porter mon chapeau, mon sac. Puis il y a comme une espèce de conversation qui s'installe avec cette lecture-là.
1: Okay.
0: Puis encore une fois, c'est un grand livre, puis il est magnifique. Il était dans la première pile originale, mais j'ai dû le tasser, mais j'en ai parlé. Un jour nouveau.
1: C'est correct, c'est bien. Au moins, le nom a été dit. Oui. Je t'ai entendu dire, lui, il est dans la pile là, des classiques. Oui. Il y a une pile chaotique aussi, c'est quoi cette pile-là, Jessica?
0: Ah ben écoute, ça c'est la pile de l'angoisse. Ça c'est la pile...
1: Mais elle le dit avec un énorme sourire.
0: Non mais c'est la pile de... Oh mon Dieu, j'ai pas lu ça. Oh mon Dieu, j'ai pas lu ça.
1: Ah c'est la pile
0: oh, mon Dieu,
1: des
0: j'ai
1: choses
0: pas
1: que j'ai
0: lues. Ah c'est à lire. Ah c'est... Et là, j'essaie de m'organiser dans ça. Mais c'est vraiment là, ça là... Ça, c'est à l'extérieur de la bibliothèque. C'est 2 immenses piles. Écoute, il doit y avoir 150 livres là-dessus. Ça n'a pas de bon sens. Puis ça, c'est vraiment chaotique. Là. Ça, c'est vraiment... Il faudrait un jour que je fasse le ménage là-dedans. Mais dans cette bibliothèque-là, qui est dans ma chambre, il y a aussi tous les souvenirs.
1: Mmh.
0: Et c'est là qu'on va tomber dans... Ma vingtaine.
1: Ta vingtaine. Et puis ta vingtaine, ben, tu nous emmènes à New York.
0: À New York.
1: T'as 21 ans, donc ça veut dire que la plupart des gens qui écoutent la télé te voient à l'écran depuis comme un bon 12, 13 ans facile.
0: Ouais.
1: Et à 21 ans, tu décides que tu vas aller apprendre le jeu.
0: Ouais, je décide que je veux aller dans un endroit où personne ne sait c'est qui Charlotte des filles de Caleb. Non, mais c'est drôle quand même, mais parce que j'avais tellement d'a priori positifs ou négatifs qu'on dirait que j'étais pas capable de m'imaginer d'aller dans une école de théâtre au Québec. Fait que j'ai eu cet élan-là aussi parce que j'avais vraiment envie d'aller vivre à New York.
1: Ben
0: là,
1: oui.
0: On s'entend que c'est quand même un
2: comme
0: méchant trip. Je sais, tout est dans tout, là. Et donc, je me suis loué un petit appartement. Je suis allée faire un stage au Neighborhood Playhouse.

0: House. Et ça, c'est le livre du fondateur, Sanford Meisner, on acting. Et lui et Lee Strasberg, c'était comme les deux là, de l'époque. Là. Ils s'étaient chicanés. Puis là, il y en a un qui a parti son école de théâtre plus downtown. Puis lui, il était plus uptown. Mm-hmm. Puis je suis allée faire le stage d'été pendant 3 mois. Écoute, j'étais dans Fame, là. J'ai vécu Fame, là. On s'en remet pas de ça, là. Sincèrement, c'était extraordinaire.
1: Fait que t'intègres une cohorte de jeunes adultes.
0: De partout dans le monde.
1: C'est pas dans ta langue.
0: Pas dans ma langue. Je suis la Québécoise avec le gros accent. Et ce fut vraiment une expérience extraordinaire. À la fin de ce stage-là, je décide de m'inscrire à cette école de théâtre-là, de tout quitter à Montréal. J'ai cet élan-là. Et le dernier soir, je soupe avec mon professeur qui s'appelle Ryan. Puis il me dit, j'ai une question à te poser. Est-ce qu'au Québec, il y a des gens qui t'appellent pour des auditions? Oui, toujours. Mm-hmm. Est-ce qu'au Québec, tu travailles? Oui, toujours. Il fait, ici, là, tous les serveurs, chaque personne qui est à New York est un acteur de grande qualité qui cherche de la job. Fait que là, il m'a regardé, il m'a dit, retourne au Québec. Retourne au Québec. Mmh. Et j'ai fait ce choix-là.
2: Ah oui.
0: C'est drôle, hein, les chemins de vie, parce que des fois, dans la vie, est-ce que j'aurais dû rester, est-ce que j'aurais dû partir? Mais on dirait qu'il m'a déstabilisée en me mettant de l'avant le privilège que j'avais,
2: ouais, de
0: puis que je sous-estimais jusqu'à un certain point.
1: Ouais. Et tu retournais dans ce livre-là depuis que tu as appris, tu es allée à cette école-là? Parce que je pense que l'école Meisner, c'est vraiment le naturel, c'est trouver la vérité en soi pour jouer.
0: C'est tellement une belle technique. Mmh. On est sur la répétition de 3 mots, puis on peut refaire et refaire la même chose, puis à chaque fois, il y a une escalade. Les independent activities, écrire pour vrai, ce que moi, je faisais tout le temps, j'avais 8 ans quand j'ai commencé à jouer. J'ai jamais fait semblant, mais à un moment donné, on se met à faire semblant. Fait que là, on te ramène à l'essentiel. Donc, c'est vraiment une merveilleuse technique de jeu et une école fabuleuse.
1: Alors, On Acting de Sanford Meisner. Et moi, je l'ai trouvé, j'en parlais encore la semaine passée, le archive.org ou archive.org. Vous avez plein de livres libres de droit. Je l'ai consulté, moi, ce matin avant l'émission. Puis c'est fascinant.
0: C'est cool, hein?
1: Oui, c'est ça. Ben, on peut
0: parce qu'il y a vraiment des exemples. Oui. Tu fais la mise en scène.
1: Transcrit des classes, finalement, on le voit diriger des classes. Oui. Bon, OK. On Acting, pour ceux qui ont le goût de se lancer, qui sait. Un autre livre important, là, on avance dans la chronologie des 30 ans. Là, tu tombes dans la bouffe.
0: Ben oui. Là, je tombe dans la bouffe, puis là, je m'en remets jamais.
1: En voilà un autre livre que tu as vécu.
0: Momofuku, David Chang, livre de recettes extraordinaire qui m'est tombé dessus et que je lis et je relis. Mais moi, je lis des livres de recettes dans mon lit, là. Je lis ça, là, comme si c'était un roman, là. Mais parce que je trouve que maintenant, on est dans un rapport où les chefs racontent leur vie, justement. Mmh. On rentre dans leur univers, on découvre leur réalité. Les anecdotes sont super intéressante, c'est super bien écrit. Puis là, c'est lui qui m'a dit, Jess, t'es une bonne cuisinière, continue.
1: Qu'est-ce qui t'a convaincu là-dedans?
0: Il m'a donné confiance, il m'a donné la créativité. Je me permets de challenger plusieurs de ses décisions au niveau du sel à certains moments, parce que là, David Chang, c'est un peu intense, des fois, il y a beaucoup de sel. Fait que je suis vraiment dans une relation, ça, il est dans mon best-of, là, il est pas dans les archives.
1: Là, on est dans une cuisine, Momofuku,
0: coréenne,
1: restaurant nouilles, des ramen.
0: Les ramen, les dumplings.
3: Les sandwichs
0: incroyables. Le porc effiloché que j'ai fait et refait et refait et que j'ai même fait, ça c'est émotif, à mon mariage. Moi j'ai cuisiné à mon mariage. J'ai reçu les gens parce que je voulais partager et c'était mon menu de mariage, ce livre-là. Fait que ça, là, je veux dire, je vais mourir avec. Là. Dans ma tombe, je vais avoir mon livre de Momofuku.
1: C'est beau, puis il est plein de post-it un petit peu usé. On sent là, vraiment qu'il t'accompagne au quotidien.
0: Je l'ai lavé avant qu'il vienne. Il était plein de taches.
1: Tiens, je t'en passe un autre petit, puisqu'il y en a beaucoup sur la pile. Celui-là, Jessica, on reste dans la trentaine, mais on avance. C'est quand la maternité arrive dans ta vie. La maternité, la face cachée du sexisme de Marie-Lise Hamelin. C'est un essai.
0: Ah! Plaidoyer incroyable.
1: Est-ce que tu cherches, au moment où tu as tes filles, tu cherches des livres qui parlent de ce que tu es en train de vivre? Tu cherches une résonance dans ton expérience?
0: C'est plus tard un peu que ça m'arrive parce qu'au début, tout ce que je fais, c'est essayer de passer à travers la nouvelle vie de maman, de ne pas dormir, d'allaitement. Puis je ne lis pas des essais, en toute transparence. J'essaye juste de passer à travers ça. C'est un peu plus tard quand je me suis mis à me poser des questions, à réfléchir à qu'est-ce qu'il y en est. Et je tombe sur ce livre-là de Marie-Lise Hamelin parce que je la reçois à l'époque. À un podcast que j'avais avant que les podcasts existent.

0: Ben oui. Avant Audio, qui s'appelait Bain Libre, que je faisais il y a très, très, très longtemps.
1: Avec tes amis, Vincent, exactement, Bolduc et Guillaume Lemaitre-Vierge.
0: Qu'on a reçu et qui met de l'avant, en fait, à quel point on sous-estime l'égalité parentale. Elle n'est pas existante. Même si on a des bons chums, même si je sais que tu as plusieurs enfants, que tu as un chum présent, mais il y a une réalité, c'est que c'est nous qui avons porté l'enfant, c'est nous qui avons arrêté de travailler, puis c'est en général, nous qui prenons un congé qui va avoir des conséquences à long terme financières sur nos vies. Et même maintenant, on s'est nommé, je l'ai mis d'ailleurs dans le documentaire de la mi-temps, les gens n'aiment pas ça quand on parle de ça, mais ça a des conséquences financières dans la vie des femmes à la retraite.
1: Plus tard, quand les enfants sont... En fait, quand elles sont mères, mais plus à temps plein.
0: Oui, puis qu'en fait, cet argent-là qui n'a pas été mis de côté ou qui n'a pas été... où les avancements professionnels vont avoir des conséquences, puis il y a un écart salarial réel. Marie-Lise est arrivée tellement d'avance avec ce livre-là. Il y a eu une réédition cette année parce que c'est vraiment un livre important. Et je pense que toutes les femmes devraient le lire. Et... ben, les gars aussi, mais des fois, les gars, ils lisent moins ça. Fait que là, j'allais pas dire les gars, mais on dirait, je suis pas sûre qu'ils vont y lire.
1: Oui, en même temps, c'est un petit essai, vous pouvez le laisser traîner, puis il peut tomber dessus. Est-ce que c'est ça qui t'a amené à écrire ton premier livre, Jessica, Maman, dis-moi?
0: Oui. Oui. Ouais, c'est vraiment
1: c'est
0: lié
1: l'élan
0: à
1: de
0: ça.
1: Cette lecture-là.
0: Oui, puis la réflexion, puis le désir aussi de communiquer entre femmes, parce que c'est ce que Marie-Lise fait, puis elle le fait tellement bien. C'est un livre hyper important.
1: Tes filles sont encore petites, jeunes. Elles sont peut-être pas encore dans la réflexion autour de la maternité, mais est-ce que t'es arrivée à avoir ces conversations-là avec elle ou en tout cas en famille sur peut-être non, pas arrêter de normaliser ce manque d'égalité parentale-là?
0: Ils sont vraiment tannés. C'est un sujet du quotidien. Là.
1: C'est vrai.
0: Je veux dire, eux autres, là, watch out, là, ça va arriver là, avec des listes puis des limites. Non, c'est sûr que ça fait partie du quotidien. Mm-hmm. Puis de nommer ces choses-là, selon moi, sont hyper importantes. Puis le but, c'est vraiment pas de dire que les hommes font pas les choses bien. Parce que là, c'est systémique, c'est installé. Ouais. C'est qu'on sous-estime à quel point c'est comme ça. T'sais, le congé parental, il faut qu'il soit 50-50. Là. Mm-hmm. On est deux parents. La moitié, quelqu'un prend 6 mois, quelqu'un d'autre prend 6 mois, puis tout le monde va être heureux.
1: Oui, on a la chance au Québec d'avoir un congé parental qui est assez généreux, mais ce n'est pas le cas. Dès que vous sortez des frontières du Québec, là, c'est une autre paire de manches. Là.
0: Absolument, puis généreux, c'est 55 % du salaire.
1: Oui, c'est vrai.
0: Il faut quand même remettre les choses en perspective. Ouais, c'est pas si généreux.
1: Mettons qu'on recule à l'âge où nos parents nous ont eus, c'était pas mal, vous avez 3 mois, puis après ça, vous retournez, c'était zéro, puis encore. OK, fascinant tout ça, Jessica. Il y aura d'autres livres sur la pile sur lesquels on va revenir tantôt. Merci d'être avec nous.
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0: C'est la chanson « Wanna be loved by you » popularisée par Marilyn Monroe dans le film « Some Like It Hot ». On est en 1959. D'ailleurs, c'est l'un de ses derniers films. Il restera Misfits deux ans plus tard. Et puis, ce sera la fin tragique d'une femme qui mourra à 36 ans. Mm-hmm. Je vous le disais un petit peu plus tôt en ouverture d'émission, on va souligner lundi, le 1er juin, ce qui aurait été son 100e anniversaire. Elle qui nous a quittés à 36 ans seulement, née Norma Jean Baker. Marilyn Monroe, c'est la séductrice, c'est la femme fatale, c'est la blonde bombshell, c'est une icône du 20e siècle. Et on s'est dit que, tiens, ce serait bien de se tourner vers les livres. Il y en a eu beaucoup, des biographies de Marilyn, c'est comme un genre en soi. Là. Et on va le faire donc avec la journaliste Manon Dumais et la critique et autrice Hélène Faradji. Rebonjour à vous deux. Je le disais, fascinée, elle vous a fasciné toutes les deux depuis l'enfance presque.
1: Ouais. Ouais. Moi, c'était tous les samedis après-midi avec ma maman. Oh. On avait 3 cassettes vidéo, fait qu'on avait Cabaret, on avait Holy Grail des Monty Python et on avait Some Like It Hot. Mm-hmm. Et pour moi, Marilyn, dès l'enfance, ça a été une espèce de fascination, pas parce que je m'imaginais vouloir lui ressembler, mais parce que elle me faisait rire. Elle me faisait beaucoup rire dans Some Like It Hot.

0: fil des années, j'ai plongé dans ma passion pour elle, à travers les films, bien sûr, puis à travers les livres aussi. Puis j'ai découvert une femme beaucoup plus complexe que l'image qu'on pouvait nous renvoyer, et beaucoup plus touchante aussi. Mmh. Et je crois que c'est une femme qui m'émeut profondément.
1: Ouais.
0: Ouais, vraiment.
1: Manon, on est dans le même rapport qu'Hélène.
2: Oui, absolument. Je suis émue par cette femme-là. Puis ça remonte à l'enfance. Moi aussi, j'avais pas de vidéocassette. Ça n'existait pas quand j'étais enfant. Et donc, moi, c'était à la télévision avec ma mère aussi qui était à la maison parce qu'à l'époque, c'était préférable de rester à la maison puisque les congés de maternité, c'était mm-hmm. pas top. Et donc, je voyais des films avec elle comme 7 ans de réflexion, Bus Stop, tous ces films-là. Et pour moi, elle apparaissait comme une déesse. Elle avait ce nuage blond de cheveux, cette peau de porcelaine. Bon, c'était, elle avait des taches de rousseur, mais à l'écran, elle avait tellement de fond de teint blanc qu'on ne voyait plus rien.
1: Il y avait un masque devant Marilyn.
2: C'était un masque, presque un masque de Pierrot dans Bus Stop, surtout. Là, mm-hmm. Même un fard blanc sur les paupières. Et donc, mais il y avait cette lumière-là, parce que cette femme-là savait jouer avec la lumière. Elle connaissait très, très bien ses angles. Elle savait comment se placer devant une caméra. Mais ce que je percevais déjà petite, et peut-être parce que ma mère m'en avait parlé, mm-hmm. parce que là, je vais dévoiler mon âge. À 4 ans, c'était le 10e anniversaire de sa mort, j'ai eu 4 ans. Et donc, sans doute que ma mère, j'ai vu son visage aux nouvelles, on a dû en parler, et donc j'ai demandé. Moi, j'étais cet enfant insupportable qui posait tout le temps des questions.
0: C'est qui?
2: Et donc, je savais qu'elle était morte jeune, mm-hmm. et donc la mort me fascine depuis toujours. Et donc, de voir ce symbole. Pour moi, c'était la bonne humeur incarnée parce qu'elle était drôle.
0: Ouais, oui.
2: Et moi, j'avais tout le temps l'impression
0: qu'elle était hilarante. Je trouve qu'on parle très peu de la géniale actrice comique qu'elle était. Elle avait un tempo comique qui est hallucinant.
1: C'est son statut, finalement, de star, de vedette, la fascination que Hollywood a eue avec ses mariages.
2: Elle avait cette façon d'entrer en scène, c'est ça. J'avais l'impression qu'elle était toujours en déséquilibre, qu'elle allait tomber dans les bras de son partenaire.
0: Regardez dans Some Like It Hot la scène où elle marche vers le train avec son petit ukulélé, qu'elle se déhanche. mais c'est d'une drôlerie incroyable. Puis ce timing dans sa diction qui est exceptionnel. Mmh. Vraiment, le rire, c'est de la mécanique. Et Marilyn l'avait entièrement compris. Et c'est drôle parce qu'on parle toujours d'elle comme la séductrice, elle était belle, effectivement, elle était d'une beauté inimaginable, mais c'est d'abord et avant tout une actrice merveilleuse. Et malheureusement, je pense que sa beauté a presque éclipsé ça.
2: Ouais, c'était le grand drame de sa vie. Et c'est pour ça, comme Jessica, elle est partie à New York parce qu'elle voulait être prise au sérieux. Mm-hmm. Parce que une fille, c'est une beauté californienne, mais c'est dit, bon, en Californie, elle travaillait pour la Fox, on la traitait comme c'était toujours la blonde idiote qu'on lui faisait jouer dans les comédies. Donc, elle s'est dit, je vais aller étudier chez les Strasberg, à l'Actors Studio, je vais tout lire Stanislavski. Et il paraît que la scène qu'elle a préparée Paris, devant les étudiants qui étaient sceptiques, elle était fabuleuse. Elle avait un réel talent au-delà de cette grande beauté, de cette lumière qui transparaissait à l'écran. Elle avait quelque chose de très intérieur. Elle avait très douée.
0: Elle avait une vraie vulnérabilité. Exactement. Elle avait une fêlure profonde. Et je pense que, évidemment, où ça arrive jusqu'au Misfits, où là, ça se dévoile. C'est vraiment un des films où on le voit. On voit sa fragilité, sa fêlure. Mais avant ça, Hollywood voulait pas ça. Parce
1: on n'était pas intéressé par le passé.
0: Non, c'est ça, exact. Elle est partie à New York,
1: c'est pas sexy.
0: Entre autres, parce qu'Elia Kazan n'a pas voulu d'elle dans un film et a dit publiquement « Je ne veux pas d'elle parce qu'elle pue le sexe.
1: » Donc, prisonnière de cette image-là qu'Hollywood avait fabriquée d'elle.
2: Oui. Et d'autres réalisateurs la prenaient en disant « Mais je te prends parce que t'es une pute.
1: Ouais. »
2: Non, c'est terrible. Hélène en parlait au tout début de l'émission. Oui. C'est terrible.
1: Elle a laissé quand même pas mal d'écrits, ses journaux intimes, entre autres. Puis, on était curieux de voir par quel livre vous auriez envie de commencer. Mais vous avez toutes les deux choisi le même livre, qui n'est pas une biographie typique, en fait. Il y a beaucoup de livres qui se sont écrits sur elle, mais le premier, celui sur lequel vous vous êtes entendu, c'est Marilyn, Dernière séance de Michel Schneider. C'est un psychanalyste français. Il ne l'a pas rencontré, Marilyn, lui. Donc, c'est quelqu'un qui est fasciné par la femme. Et la psychanalyse, c'est la porte d'entrée pour mieux connaître Marilyn. Pourquoi, Manon?
2: À cette époque-là, le monde des mots, soit de la psychanalyse, le monde des images, le cinéma, marchait main dans la main. Mm-hmm. Lee Strasberg, là, justement, qui disait à ses acteurs, allez suivre une psychanalyse parce que vous allez découvrir vos traumas profonds et ça va nourrir votre jeu. Donc, à peu près tous les acteurs suivaient une psychanalyse. Beaucoup de scénaristes faisaient appel à des psychanalystes.

psychanalyse pour approfondir les personnages, l'histoire. Et il y a même des acteurs qui devenaient psychanalystes. Et donc, Marilyn, grâce et à cause de Lee Strasberg, s'est lancée dans la psychanalyse.

0: et il tombe, comme pas mal d'hommes, sous le charme. Mmh. Elle devient trop proche de lui, dans le sens où elle va chez lui, elle connaît ses enfants, elle connaît sa femme, et lui se prend une espèce d'affection un peu trop marquée pour elle, et veut la sauver, comme un homme voudrait sauver une femme, sauf qu'en même temps, c'est son psy,
1: ouais.
0: Et c'est lui qui lui prescrit ses barbituriques. Ah. Qui vont la faire mourir.
1: Ouais.
0: Si, donc il est dans cette espèce de relation où il veut l'aider, en même temps il est celui qui lui donne de plus en plus de médicaments, et donc on peut se demander jusqu'à quel point il a pas précipité aussi un peu cette mort.
1: Ouais.
0: Mais tout est faux, hein, dans le livre.
1: Alors c'est ça. Là, on n'est pas dans les rapports de psychanalyste. D'ailleurs, ils ont été protégés. Dr. Greenson, voilà. Et sa descendance n'ont pas voulu dévoiler ça. Donc Schneider lui va inventer.
0: Voilà.
1: Ces derniers moments-là.
0: Exactement. Il suit les 30 derniers mois de psychanalyse. Et donc, il invente, mais à partir de recherches, de documentation, de qui était Marilyn, de qui... Bon, on sait quand même qu'elle a eu quelques amants célèbres au cours de ces années-là. Donc, il nourrit sa fiction avec énormément de réel. Et au final, le portrait qu'il fait... et de Marilyn et du psychiatre semble assez plausible. Mm-hmm. de ce qu'on peut connaître d'elle, tout en préservant un certain mystère. Mm-hmm. C'est vraiment un bouquin assez fascinant, surtout sur la psychanalyse.
2: Oui,
0: je pense que c'est que la psychanalyse.
2: Ouais, ouais. Et c'est ce qui me fascine dans ce sens de parler, de respirer, ce qui lui donnait cette espèce de voix comme une caresse. Mmh. Et donc c'est ce qui l'empêchait de bégayer, mais aussi elle n'avait pas d'instruction et donc elle était avide de culture et de lecture. Et ça, Arthur Miller, qui fut son dernier mari,
1: elle
2: finit jamais ses livres, mais elle traînait tous les des livres toujours avec elle. Quand elle est morte, il avait plus de 400 livres dans sa bibliothèque. Et donc, la psychanalyse, c'était parfait pour elle parce qu'elle pouvait se permettre de jouer sur les mots. Par exemple, elle a eu des amants, mais elle le disait, je couche pour avoir des rôles. Et elle disait, mais moi, je ne me vends pas, mais je me laisse acheter. Elle faisait beaucoup d'esprit comme ça. Elle jouait avec les lapsus. Mmh. Et moi, c'est ce qui me plaisait beaucoup là-dedans parce qu'on la voit comme une image. Ben, c'est souvent les belles femmes, des fois, on les prend pas au sérieux. Et Marilyn en est l'exemple parfait. Et donc, on ne pouvait pas croire qu'elle était intelligente alors que c'était une fille brillante. Elle n'avait pas fait d'études, mais ce qui n'empêchait pas d'être une fille brillante et assoiffée de lecture. Et elle est tellement peu sûre d'elle qu'aussi, elle prenait des notes sur les sujets qu'elle voulait aborder avec les personnes. Et d'ailleurs, Bobby Kennedy avait vu une liste et s'était moqué d'elle. Donc, à chaque fois qu'elle essaie de monter, il y a toujours quelqu'un pour la rabaisser.
1: Pour la descendre. Ces dernières séances-là ont aussi inspiré une BDiste, Manon?
2: Une très, très belle BD de Louison. C'est Louison... C'est son nom. Là. Ouais, elle avait demandé la permission à Michel Schneider, qui est malheureusement décédé avant la parution. Il devait écrire l'introduction. Et là, il comprenait pas parce qu'elle avait écrit une bande dessinée sur François Hollande. Et il trouvait pas le rapport entre François et Marilyn. Et elle lui disait, mais moi, je veux un livre qui reflète un peu l'esprit crépusculaire de Miss Fitz. Mmh. Et donc, elle va faire disparaître toute la lumière et il n'y aura que du bleu. Elle va faire disparaître les couleurs pour faire entrer la lumière. Donc, il y aura du bleu qui va caresser les personnages comme une espèce d'ombre furtive. Et elle va faire beaucoup, elle va cadrer ses personnages de près, Greenson et Marilyn, surtout les yeux, et évidemment la bouche de Marilyn qui a fait rêver tant d'hommes et de femmes aussi, parce que ça, on pourrait en parler aussi. Mais donc, une parole, c'est la parole libérée de Marilyn aussi qui s'exprime dans ce livre-là. Donc, si vous n'avez pas le courage de lire le roman de Schneider, la BD, le roman graphique est une
0: ça
2: très bonne option.
0: Ça existe en balado aussi.
2: Ah oui. Et il y a un documentaire aussi. Bref,
0: C'est décliné à l'envi.
1: D'accord. Hélène, évidemment, il y a des gens qui ont côtoyé Marilyn Monroe, qui ont travaillé avec elle. Ça a donné la suggestion, certains l'aiment chaud, donc Some Like It Hot, et Marilyn de Tony Curtis. Donc, Tony Curtis, acteur,
0: voilà.
1: Qui a joué à ses côtés dans ce film-là, qui décide de raconter quoi, sa version des faits?
0: Oui, à peu près, parce que, en fait, après le tournage, Tony Curtis avait été interviewé, et sous forme de boutade, il avait dit, parce qu'on lui parlait évidemment de sa relation avec Marilyn, parce qu'il embrasse Marilyn dans le film, et il avait dit, embrasser Marilyn, c'est comme embrasser Hitler.
1: Pardon?
0: Ouais, c'est ça. Et donc, c'était resté un peu comme s'il y avait eu un tournage très difficile, comme si ça s'était très mal passé. Et finalement, il a fallu attendre qu'il ait 84 ans pour qu'il écrive ce bouquin, et qu'il dise, maintenant, c'était juste une blague, j'ai fait une blague aux journalistes, puis ça a monté en épingle, alors que pas du tout, elle était formidable. Il révèle qu'ils ont eu une liaison, bon, ça c'est pour le petit côté croustillant, mais

0: raconte surtout ce film en particulier. Et ce que j'aime beaucoup, c'est que au-delà, bon, des souvenirs, des anecdotes, il parle de l'actrice. Mmh. Et c'est un acteur qui parle d'une actrice. Et c'est très très beau parce que justement, il va dans ces détails que nous on voit pas nécessairement quand on regarde le film, mais comment elle se présentait sur le plateau, comment des fois elle décidait de presque d'enlever la lumière qui émanait d'elle, puis qu'elle se faisait toute petite, puis on la voyait presque pas, et que d'autres fois au contraire elle arrivait puis c'était son plateau, c'était let's go Marilyn est là. Il parle beaucoup de ses retards aussi parce qu'évidemment sur les tournages c'était difficile à cause de son anxiété, à cause de ses fêlures, elle y arrivait pas tout à fait, donc elle faisait prendre des retards énormes aux productions, et ça mettait tout le monde dans l'embarras, mais en même temps lui comprend que c'est de la fragilité, c'est de l'anxiété, c'est des choses dont aujourd'hui on parle beaucoup plus facilement, mais qui dans les années 60, fin des années 50, évidemment la santé mentale des...
1: Non, il y avait les cachets pour ça.
0: Voilà, exactement. Ouais. Dieu sait qu'elle en a pris.
2: Oui, avec le champagne pour accentuer leur effet.
0: C'est ça, et c'est très très touchant de voir Tony Curtis parler d'elle avec beaucoup de tendresse.
1: Maintenant, on a parlé de Michel Schneider, le psychanalyste. Il a écrit un autre livre sur Marilyn. C'est vraiment sa muse.
2: Oui, absolument. Et il dit même que c'est son double, parce que quand elle est née, elle avait 18 ans. Et quand elle est morte, il avait 18 ans. Donc, c'est mon double. Et il dit, je suis gémeaux comme elle. Et donc, c'est un abécédaire. Donc, on retrouve les mots suicide, drogue, homosexualité, maladie, Kennedy, mère, évidemment, Zelda Zonk, qui était ses pseudonymes, encore deux lettres, deux initiales. Et donc, pour ceux qui ont lu dernière séance, ils n'apprendront pas grand-chose. Et puis le livre, je décourage de le lire d'un couvert à l'autre parce que ça devient très redondant. Mais de temps à autre, aller chercher un mot sur elle, comme dans un dictionnaire. C'est un très beau livre de chevet. Il y a beaucoup de tendresse, d'amour et d'admiration. J'ai rarement lu un auteur aussi amoureux, je pense, de son sujet.
1: Marilyn, les amours de sa vie de Michel Schneider. Schneider publié en 2022. On va terminer avec les livres de photos. Vous en avez sélectionné toutes les deux, chacune un. Hélène, Marilyn Monroe par Eve Arnold. Ça, c'est une référence. Ils vont avoir une relation, finalement. Eve Arnold va suivre Marilyn pendant
0: 10 ans. Et c'est Marilyn, en fait, qui tombe sur une photo qu'a prise Eve Arnold de Marlène Dietrich et qui dit « Cette photographe est extraordinaire, je veux la rencontrer. » Elle se rencontre et elle tombe en amitié. Elles deviennent vraiment très très proches et pendant 10 ans, Eve Arnold va la suivre comme ça, va faire 6 séances photo avec elle. Et donc le bouquin recoupe les 6 séances, mais se concentre particulièrement sur les Misfits. Avec 2 parties, une première en couleur, la deuxième en noir et blanc. Et je trouve qu'on voit quelque chose de Marilyn que d'autres photographes ont pas réussi à capter.
1: Une vérité,
0: une authenticité, un côté étrangement espiègle. Une fille qui avait l'air de s'amuser.
1: Quelqu'un qui avait pas eu d'enfance. Et peut-être
0: probablement, c'est vrai. Et aussi une sincérité. Ce que j'ai beaucoup moins vu dans d'autres photos plus posées. Là, c'est des photos presque dans le quotidien, des trucs pris sur le vif. C'est assez extraordinaire. Et j'ai lu quelqu'un qui disait qu'Eve Arnold, elle avait un peu inventé le female gaze. Et c'est pas fou.
1: Le regard féminin.
0: Parce que c'est une femme qui photographie une autre femme et qui donc s'abstrait un peu de cette relation de désir.
1: On sort du regard de séduction.
0: Et ça fait du bien. Et elle est incroyablement belle dans cet album photo, Marilyn.
1: Marilyn Monroe par Eve Arnold. Le bouquin est réédité, évidemment, plusieurs fois. J'ai même lu qu'elle avait mis un embargo sur certaines photos au décès de Marilyn pour s'assurer qu'il n'y ait pas exploitation de son image.
0: C'est une bonne chose.
1: Elle avait bien vu. Manon, on termine avec Marilyn inédite, 50 séances de Milton H. Green.
2: Oui, c'est Joshua Green qui a réuni toutes les photos de son père. Enfin, pas toutes les photos. C'est 284 photos sur les milliers de photos qu'il a prises, dont 154 qui sont inédites. C'est des photos qu'il a dû regrouper pour une exposition à Shanghai en 2016. Et donc, il y a des photos qui ne sont pas parfaites parce que les négatifs ont été très, très mal entreposés. Mais dans ce livre-là, ce qu'il raconte, c'est la complicité, la relation d'amitié et professionnelle entre Milton Green et Marilyn Monroe. Et donc, un peu comme chez Eve Arnold, c'est qu'on voit sa spontanéité, son côté ludique. Elle a un réel plaisir à être devant un objectif alors qu'elle était tétanisée sur un plateau de cinéma. Parce que devant l'objectif, elle n'a pas un mot à dire. Ce sont les images d'elle-même. Et c'est des images, il y a très, très peu d'images du quotidien. Ce sont surtout des fois des juste pour le plaisir, on essaie un vêtement, une coiffure, un objet, un nouveau studio, on fait des tests de lumière. Donc, on est dans le plaisir total avec Marilyn et je pense que ce sont devant les objectifs des photographes, en fait, pas les paparazzis.
0: Non.
2: Dans les photographes en qui elle avait confiance, qu'elle a sans doute été le plus heureuse parce qu'elle aimait être vue.
1: Ouais.
2: Pas entendue, mais être vue.
1: Ouais. Alors, c'est deux excellentes suggestions. Puis d'ailleurs, on évoquait tantôt le côté littéraire, son appréciation pour la littérature. Il y a un bouquin qui vient tout juste de paraître.
2: De Catherine Deneuve?
1: Marilyn and Her Books, The Literary Life of Marilyn Monroe, chez Simon & Schuster. Donc, si vous êtes curieux de...
2: C'est sûr que oui.
1: Absolument. Peut-être qu'on pourra mettre ça au club de lecture la saison prochaine.
2: Parce que j'ai découvert ça aujourd'hui. Il y a plusieurs années, j'avais vu un documentaire sur Marilyn commenté par Catherine Deneuve. Et là, ils viennent avec ce collectionneur de photos, ils viennent de sortir un livre chez Flammarion, Marilyn chérie. Et donc, ce documentaire-là, c'était un regard amoureux, plein d'empathie d'une grande actrice, d'une grande beauté sur une autre, une consœur.
1: Ben
2: donc,
1: oui.
2: Il paraît que c'est très, très bon. J'ai lu la critique dans Libé ou dans Les Inrocks, je sais pas, il paraît que c'est très bon.
1: Cent ans après sa naissance, Marilyn fascine toujours. Merci beaucoup à vous deux.
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1: Avec la dramaturge et comédienne Stéphie Bazounia, récipiendaire du prix Michel Tremblay, je le redis, pour sa pièce Chronologie, et le prix du comité de lecture du quartier des autrices et des auteurs prix international. Vraiment bravo,
2: merci
1: Stéphie. On va plonger dans l'une de tes lectures marquantes, le livre No Home de la romancière Yaa Gyasi. En anglais, ça s'appelle Homecoming. T'as été marquée par son histoire, mais par l'autrice elle-même, je pense aussi. Et ça, c'est son tout premier roman.
4: Oui. Moi, quand j'ai commencé, quand j'étais à l'école de théâtre, j'ai eu un moment où j'avais besoin de me retrouver dans la littérature. Mm-hmm. Et Yaa Gyasi a été une autrice qui a été très importante pour moi, comme Chimamanda. Donc, je dirais qu'il y a Homegoing et il y a Americana. Donc, Homegoing, en gros, c'est l'histoire, on suit la lignée de deux sœurs sur 300 générations. C'est une grande fresque où on suit non seulement les femmes, mais les hommes aussi de chaque lignée. Puis à la fin, les descendants des deux femmes se rencontrent. Donc, c'est un livre qui m'a bouleversée parce que, premièrement, j'aime les histoires de femmes en général. J'aime les grandes fresques étalées sur plusieurs années. C'est vraiment un livre que... C'est aussi une autrice qui, parce que j'avais besoin de me retrouver, parce que quand je pensais à la littérature, je pensais à des hommes dans la soixantaine.
1: C'est comme, qui ont fait des doctorats. Ils ont été nombreux.
4: Ah, oui. C'est ça. Donc, j'avais besoin de voir une jeune femme comme moi, née en Afrique, de 26 ans, qui est capable d'écrire un premier roman qui a gagné des prix internationalement, qui a été reconnue, et qui est très quand même très complexe, pouvoir écrire... un livre sur plusieurs générations, c'est incroyable. En gros, en fait, chaque chapitre parle d'un personnage qui vient d'une lignée d'une des filles.
1: Alors, on s'imagine donc ces deux, on est en Afrique précoloniale, là.
4: Oui.
1: On est quelque chose comme au 18e siècle, ces deux sœurs-là qui vont avoir des destins absolument différents. Avant d'entrer dans l'histoire, Stéphie, cette autrice-là, donc, elle est toute jeune. Comment elle va se retrouver à raconter cette histoire-là? Pourquoi? D'abord, c'est le pays où elle est née, c'est ça? C'est le Ghana? Elle va y retourner?
4: Oui, elle retourne au Ghana. Elle va visiter là où... il y a eu les esclaves étaient retenus avant d'être envoyés aux États-Unis, puis ça la marque beaucoup et c'est ça qui inspire l'histoire. Et apparemment à ce moment-là, dans les entrevues, j'entendais que Barack Obama avait visité là, donc il y avait beaucoup de touristes autour de cet endroit-là au Ghana. Et c'est ça qui a inspiré l'écriture. Et je dirais que ça m'a aussi inspiré dans Chronologie parce que je suis retournée au Burundi.
1: Mais oui.
4: Et c'est ça qui a inspiré, une des choses qui a inspiré l'écriture de Chronologie.
1: D'accord.
4: Et je sais pas pourquoi, mais j'ai besoin de suivre des autrices que j'adore et voir c'est quoi leur pratique et faire la même chose. Je suis pas très originale.
1: Non, mais à quelque part, il y a une curiosité. Donc c'est elle grandit comme une Américaine en Alabama, donc dans le sud des États-Unis. C'est pas commun. Les gens qui ont la même couleur de peau qu'elle. Donc, on comprend absolument qu'il y a un désir d'aller voir...
4: Absolument. Et ce que je trouve intéressant, c'est qu'elle raconte non seulement l'histoire de l'Afrique, de la colonisation en Afrique, en plus des Noirs celle des Noirs qui sont allés aux États-Unis, qui ont été esclavagisés aux États-Unis. Donc, c'est rare d'avoir les deux histoires racontées et de voir les

0: trauma générationnel de toutes ces générations et de voir les liens entre eux. Et souvent, je trouve qu'il y a quand même des fois une division entre les Américains et les Africains. On dirait que c'est complètement différent, alors que nos histoires sont quand même liées. Mm-hmm. Et je trouve ça très intéressant parce que c'est très rare des gens qui sont capables de parler de ces deux expériences et de les nuancer au point où elle a fait. Et justement, bien sûr, elle est inspirée par des Toni Morrison, elle parle de Chinua Achebe. Donc, c'est vraiment des auteurs qui m'ont aussi marquée. Et on le sent dans l'écriture, qu'elle est inspirée par Beloved de Toni Morrison, qu'elle est inspirée par Chinua Achebe, Things Fall Apart, on le sent. Puis il y a quelque chose où je me sentais comme si je me reconnaissais, parce que c'est des auteurs que j'avais lus aussi.
1: Toi aussi, alors que tu t'y intéressais. Stéphie Mazounia, tu dis que ce sont des histoires de femmes, donc elle prend ces deux sœurs-là qu'on va suivre sur plusieurs générations. Qu'est-ce que ça change que ce soit des histoires de femmes, qu'on suive ces lignées-là?
0: Parce que la plupart du temps, on suit les histoires d'hommes. Mm-hmm. Things Fall Apart de Chinua Achebe, c'est l'Afrique précoloniale, puis on voit l'arrivée des colonisateurs, puis on suit un homme dans ce parcours-là. Et c'est très rare dans les littératures des... Ben, maintenant, de plus en plus, mais à l'époque, c'était vraiment, on suivait des histoires d'hommes. Mm-hmm. Et là, avoir non seulement une jeune femme qui écrit, mais on suit majoritairement, c'est le point de vue des femmes. Et c'est ça qui m'intéresse aussi. Je trouve que ça a pas autant été raconté, le point de vue des femmes, écrit par des femmes afrodescendantes aussi. Mm-hmm. Donc, c'est ça qui m'intéresse, les grandes fresques de femmes. Parce que même moi, quand j'écrivais Chronologie, tu sais, j'ai beaucoup pensé à non seulement ma mère, mais j'ai pensé à ma grand-mère. C'était quoi sa vie? C'est quoi ses perspectives de ces femmes?
1: En quoi elle est différente de la mienne aussi? Comment on peut avoir des points en commun? Ouais. Il y a question aussi, puis c'est quelque chose que tu abordes aussi dans Chronologie, Stéphie, de traumatisme intergénérationnel. Nous, on en parle beaucoup au Canada, notamment avec les premiers peuples, où c'est très important. Comment elle aborde ça? Parce que ce sont pas des événements faciles à raconter. Quand on parle d'esclavagisme, quand on parle de l'histoire des États-Unis, le lynchage, par exemple, quelle approche elle prend?
0: Mais je dirais que c'est ça qui me bouleverse dans le livre, la façon qu'elle aborde ça. Parce que comment c'est écrit, c'est des courtes phrases et elle est vraiment très sobre dans son écriture. Okay. Donc, on parle de choses très tragiques, mais maintenant, quand c'est un moment où on parle de lynchage, elle dit que le personnage est pendu. Point. Il n'y a pas de grande élaboration de comment ça se fait. Et j'ai beaucoup réfléchi au concept du trauma porn, qui est le fait de c'est quoi l'éthique de l'auteur quand il est en train de parler de grosses tragédies. Ouais. Est-ce qu'on se lance dans des grosses descriptions de lynchage ou de violence contre les femmes ou autre chose? Ce que je trouve beau, c'est qu'elle est très pudique. Parce que je trouve que ça peut être très déshumanisant aussi. Absolument. Souvent, que ce soit dans les films et même dans les romans, les personnes afrodescendantes, on les a trop vues, en fait, dans des... en train d'être, tu sais, lynchées ou... On a eu toutes ces images et des fois, c'est trop facile de les réduire à ça. Mm-hmm. Alors que ce que je trouve qu'elle fait magnifiquement, c'est qu'on suit ces personnages et on s'attache à eux. Et quand quelque chose leur arrive, on est bouleversé parce qu'on s'est vu en eux. Et je trouve que c'est un procédé beaucoup plus efficace que de nous donner des grosses descriptions de une personne qui est pendue ou c'est comme une femme.
1: Pour aller bouleverser le lecteur, alors que le fait de développer une relation avec les personnages, en soi, c'est bien plus porteur d'émotion qu'une description graphique.
0: Mm-hmm. Absolument, puis c'est quelque chose dans ma pratique où je me dis, j'ai pas envie de... Par exemple, moi je parle des martyrs, des 40 martyrs de Bouta, qui sont des jeunes qui ont refusé d'être séparés entre Hutu et Tutsi, et qui ont tous été tués. Et j'ai beaucoup réfléchi à ce que je me mets à décrire qu'est-ce qui s'est passé, et il y a des moments, oui, où j'en parle, mais c'est que je voulais que ça, pas que ça soit trop graphique. Je voulais que ça, qu'on sente l'humain. Et je pense que c'est ça qui me touche dans la littérature. Mais quand on sent l'humain, quand on sent que c'était juste des jeunes garçons de 14 et 24 ans, comme nous, qui allaient à l'école et qui ont eu ce courage de ne pas se séparer, et qu'on se reconnaît dans ces gens-là, je trouve qu'on s'attache mieux.
1: Ouais, absolument. Oui. Elle dépeint les descendantes de ces deux sœurs-là qui ont des destins très très différents. L'une va être l'épouse d'un gouverneur britannique, donc dans ce château où il y a traite d'esclaves. L'autre va être envoyée comme esclave, c'est ce que je comprends. Quel regard elle porte sur ces deux trajectoires-là? Parce que donc les expériences sont très très très différentes. J'imagine que on n'est pas dans le noir ou blanc là, dans l'expérience ici. Là. Il y a des nuances dans ces expériences-là.
0: Absolument. Et ce que je trouve qu'elle aborde d'ailleurs, qui est très tabou en fait, dans les communautés afrodescendantes,

0: c'est le fait qu'il y a des, dans le livre, on voit des tribus africaines qui vendent des tribus ennemies pour être esclavagisées et envoyées aux États-Unis, en Amérique du Nord. Et ça, c'est quelque chose qui est très tabou. Et dans les entrevues, elle en parle, que les gens ont la difficulté à l'admettre qu'il y a des tribus qui ont vendu des esclaves, des tribus africaines. Et moi, en tant qu'africaine, c'est quelque chose qui est quand même très malaisant. C'est, que ça soit ma tribu ou pas. Tu sais, ouais, c'est sûr que c'est plus en Afrique de l'Ouest. Puis moi, je viens de l'Afrique de l'Est. Mais c'est aussi le fait de se dire que on peut avoir une posture de victime, mais aussi d'oppresseur. Mm-hmm. Et que de comprendre toutes les nuances,
1: la complexité, ouais, c'est de ça, cette histoire-là.
0: Et c'est ça que je trouve courageux, le fait que elle n'évite pas cette complexité, mais que tout ça existe ensemble.
1: Alors, ça s'appelle No Home, en anglais, Homecoming de Ya Jiasi. C'est la suggestion de Sophie Mazounia. Merci de nous l'avoir fait connaître.
0: Avec
1: très
0: plaisir.
1: Hâte de replonger dans ta bibliothèque. Merci. Il nous reste une minute et quelques secondes, Jessica, pour ton dernier livre. Il est très beau. Et puis, t'as été offert par ton frère. Parents Must Unite and Fight.
2: Ouais, mon frère a vu ça dans une librairie à Paris, puis il a vu mon nom écrit en au-dessus fluo avec des flèches. Il dit, il aurait été 1 000 $, je te l'aurais acheté, ma sœur, ton nom est écrit dessus. C'est une exposition d'un groupe de féministes anglaises qui ont pris des photos à différents moments de manifestation parce qu'elles demandent des places en garderie. Et moi, avec ma place au travail, combien de temps? En 2026, je fais la même chose. Je vais dans la rue et je demande des places en garderie parce qu'on vit le même problème. Alors, c'est tellement intéressant de voir à quel point on piétine, que l'avancement n'est pas réel, que les demandes sont les mêmes. C'est tellement un beau livre. Les livres d'art, grandeur, immense, font aussi partie des choses très importantes dans ma vie.
1: Que t'aimes.
2: J'en ai plein. Puis c'est de replonger. Cette expo-là, je l'ai pas vue, mais quand c'est des expos qu'on a vues, qu'on peut replonger et retourner, c'est tellement extraordinaire. Donc, c'est un livre de Camille Richard. Il est pas trouvable. Cherchez-le pas.
1: Oh,
2: il est pas trouvable, mais moi, je l'ai dans ma bibliothèque.
1: Bon, ben, devenez amie avec Jessica à travers ces capsules Passion Lunch.
2: Oui.
1: En dessous, là, dans les commentaires, peut-être que vous pourrez le feuilleter. Merci beaucoup,
2: merci,
1: Jessica.
2: Karine.
1: Merci d'avoir partagé tout ça avec nous. Merci Manon Dumais, Hélène Faradji, Stéphie Mazounia. Merci aussi à toute l'équipe qui a travaillé fort à la confection de l'émission encore cette semaine, à la technique Bruno Frigon, la voix et du maître Marilyn Dumont-Sange, à la recherche Florence Mignot et Patrice Parent, à la réalisation Mathieu Beauchamp. Je m'appelle Karine Lefebvre. Je vous vois demain 20h pour la Société de lecteurs. Sinon, on se voit la semaine prochaine. Salut!
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8: Bonsoir, voici les informations. Ottawa va transférer à Québec près de 10 milliards de dollars sur une période de 10 ans afin de financer des projets dans le secteur des transports, des infrastructures, entre autres. La première ministre du Québec, Christine Fréchette, et le premier ministre du Canada, Mark Carney, en ont fait l'annonce aujourd'hui à Longueuil. La plus importante part des sommes sera consacrée aux transports en commun, dont les projets du tramway de Québec et le prolongement de la ligne bleue à Montréal. Le Parti québécois ainsi que Québec solidaire ont toutefois dénoncé des tactiques électoralistes de la part du gouvernement caquiste.
9: On peut pas fermer les yeux sur le fait que, comme par magie, ces dossiers-là et cet argent-là commencent à couler juste avant l'élection.
10: On est à 2 semaines de la campagne de la fin de la session. On s'en va en campagne électorale et oups, ça va bien là avec le fédéral puis on a l'argent. Moi, j'ai l'impression que la CAQ aussi là, retarde les choses pour des raisons électoralistes.
8: Pour sa part, l'Union des municipalités du Québec s'est dite satisfaite de l'annonce qu'elle attendait depuis longtemps et qui permettra, selon elle, aux municipalités de lancer ou de poursuivre leurs projets structurants. Et maintenant, toujours au sujet des infrastructures vieillissantes au Québec, un regroupement d'entrepreneurs et d'organismes suggère des solutions pour freiner la détérioration du réseau routier. Le regroupement propose 5 idées, notamment de créer un fonds de prévoyance destiné au maintien des routes. Voici ce que Diana Gonzalez a préparé à ce sujet.
1: Le regroupement pour de meilleurs routes au Québec estime qu'il faut

0: miser sur l'entretien préventif et l'innovation afin d'éviter des reconstructions majeures plus coûteuses. Éric Lachance Tremblay, professeur au département de génie de la construction à l'ETS.
1: On se retrouve toujours à faire des interventions d'urgence.
0: C'est pourquoi ce regroupement propose de changer de façon de faire, comme l'explique Caroline Amiro, directrice générale de l'Association des constructeurs de routes et grands travaux du Québec.
2: Le déficit de maintien d'actifs qui est rendu à 31 milliards selon certaines sources qui sont sorties dans les deux dernières semaines. Le 31 milliards, le problème, c'est qu'il ne fait que croître et les travaux qu'on réalise n'arrive pas à atteindre le déficit.
0: Des recommandations visent notamment à créer un fonds de prévoyance dédié au maintien du réseau, en plus d'augmenter le recyclage des matériaux routiers. David Dayotte, vice-président de Colas Québec.
3: On est plafonné à 10 % en couche de roulement et à 20 % en couche de base. Ailleurs dans le monde, on est capable de recycler beaucoup plus.
0: Le ministre des Transports, Benoît Charrette, a commenté le dossier en marge d'une conférence de presse à Longueuil.
4: Donc, on est conscient que le système n'est pas viable. Il y a eu malheureusement trop de négligence au cours des dernières décennies et le rattrapage actuel n'est pas suffisant, là.
0: Il affirme que des rencontres sont prévues au cours des prochaines semaines. Ici, Diana Gonzalez, Radio-Canada, Montréal.
5: Et le ministre responsable du commerce Canada-États-Unis, Dominique Leblanc, a qualifié sa rencontre avec son homologue Jamieson Greer de positive. En point de presse après leur discussion, le ministre Leblanc dit avoir soulevé la volonté du Canada de renouveler l'accord Canada-États-Unis-Mexique pour une période de 16 ans, en plus d'aborder l'impact des droits de douane américains sur l'économie du Canada. Il indique aussi avoir présenté un plan aux représentants américains au commerce sans donner de précision.
6: Nous avons présenté à l'ambassadeur Greer une série de propositions spécifiques qui, de notre avis, sont bonnes pour l'économie nord-américaine et qui répondent aussi à des enjeux que les Américains ont soulevés avec le Canada depuis longtemps.
5: Les États-Unis ont jusqu'au 1er juillet pour décider s'ils veulent renouveler l'accord, s'en retirer ou attendre l'an prochain pour prendre une décision. Et en Ontario, les députés prennent congé de la législature après avoir siégé seulement 30 jours depuis janvier. Le gouvernement progressiste conservateur a mis fin aux travaux parlementaires 2 jours plus tôt que prévu et les députés ne seront pas rappelés en chambre avant presque 5 mois. L'opposition accuse le premier ministre Doug Ford de chercher à fuir ainsi les critiques au moment où ses troupes perdent de la vitesse dans les sondages. Voici ce que Mirna Djukic a préparé.
7: Le gouvernement ontarien n'aura siégé que 30 jours depuis le début de l'année. Mais déjà, il estime avoir accompli tout ce qu'il voulait, selon le leader parlementaire Steve Clark. 2 jours avant la date prévue, les députés ont donc leur congé de l'Assemblée. Et ils n'y reviendront pas avant le 27 octobre. On ne veut pas interférer avec les élections municipales qui se dérouleront le 26, a justifié Steve Clark. Pour l'opposition, c'est une excuse qui ne tient pas la route. La chef néo-démocrate Marit Stiles affirme que le gouvernement Ford ne s'est jamais gêné pour se mêler de dossiers municipaux par le passé.
8: Doug Ford can't take the heat.
7: Le chef par intérim des libéraux, John Fraser, accuse le premier ministre de chercher à fuir la pression. Les questions sur l'achat et la revente d'un avion à réaction pour faciliter ces déplacements ont dominé plusieurs périodes de questions et plombé les intentions de vote pour les progressistes conservateurs. Doug Ford promet pour sa part qu'il continuera de travailler tout aussi fort pendant le congé parlementaire. Plutôt que de rester ici à se chicaner entre nous, on va être sur le terrain à parler aux gens, dit-il. Il doit notamment se rendre en Alberta et aux États-Unis. Les comités parlementaires continueront aussi leurs travaux pendant l'été. Ici Mirna Djukic, Radio-Canada, Toronto.
5: Et en terminant, les concerts de Patrick Bruel à Montréal sont annulés. La billetterie de la salle de spectacle L'Olympia, qui devait accueillir 3 prestations du chanteur français au mois de novembre, précise que l'organisateur de l'événement a été dans l'obligation d'annuler. Ces concerts déprogrammés sont parmi les derniers en date pour l'artiste, visé par au moins 4 plaintes pour viol. Voilà, c'était vos informations.
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0: Bonjour et bienvenue à cette émission du mardi. Pénélope McQuaid avec vous ce matin. Toute l'équipe, bien entendu, qui vous a préparé 2h30 de bien beau contenu aujourd'hui. Et du contenu doux. On va terminer l'émission d'aujourd'hui en douceur avec l'autrice, compositrice, interprète Marie-Pierre Arthur, qui a revisité son œuvre pour offrir vendredi dernier l'album Ensemble Doux. Elle a choisi des pièces et elle les a réarrangées pour laisser toute la place aux harmonies et aux voix. En quelque part, du chant choral, alors que c'est sa formation. À Marie-Pierre Arthur, ça donne un très joli album. En deuxième heure, comme tous les mardis, une heure entière consacrée à votre santé. Denis Fortier, Dr Chantal Vallée, Dr Guillaume Lafortune seront là aujourd'hui. Il sera notamment question de la sclérose en plaques avec Guillaume Lafortune. J'ai appris plein de choses en lisant ces notes et probablement que vous aussi, si vous ne connaissez pas cette maladie. Nous allons dans une demi-heure, pour la dernière fois cette saison, accueillir nos journalistes qui couvrent l'actualité internationale, Laura Julie Perrault et Raymond Saint-Pierre. Raymond va nous expliquer ce qu'est le Parti des cafards, un mouvement devenu un phénomène sur les réseaux sociaux indiens et qui dérange le gouvernement Modi. Il sera aussi question de deux élections importantes en Amérique du Sud, donc au Pérou et en Colombie. Mais d'abord, on vous présente maintenant un livre qu'il faudra patienter 2 semaines pour lire ici, mais qui, déjà en France, est numéro 2 des ventes. Il s'agit d'Un couple presque parfait, aux éditions Albin Michel, un livre politique et people sur Emmanuel et Brigitte Macron. On joint son auteur à Paris, Florent Tardif. Bon après-midi.
1: Merci à vous. Bonne matinée.
0: Oui, merci. Vous êtes journaliste politique à Paris Match depuis 3 ans. Vous suivez le couple Macron depuis l'élection de 2017 et vous faites partie du cercle de rédacteurs accrédités à l'Élysée. Qu'est-ce que ça veut dire tout ça en termes de rapport que vous entretenez avec eux?
1: Ça veut dire assez clairement que j'ai l'occasion de suivre le couple présidentiel, alors soit ensemble, soit séparément. Parfois je suis uniquement Emmanuel Macron, parfois je suis uniquement Brigitte Macron depuis... on va dire quasiment une dizaine d'années depuis leur arrivée, plus précisément à l'Élysée. Et puisque j'ai la chance d'être journaliste à Paris Match, on a des opérations qui sont parfois montées, donc pas uniquement avec le président de la République, mais avec l'ensemble des personnages politiques en France, qui sont des opérations dites embarquées. Alors qu'est-ce que ça veut dire concrètement? Ça veut dire que parfois je me trouve être le seul journaliste en compagnie du personnage politique que nous suivons, et là en l'occurrence, c'est-à-dire Emmanuel Macron ou Brigitte Macron. Donc ces dernières années, en plus de les suivre comme énormément de journalistes, j'ai parfois eu l'occasion d'être en seul à seul, soit avec elle, soit avec lui, soit avec les deux.
0: Et pourquoi ils ne sont pas dans votre livre?
1: Ils sont à plusieurs reprises dans mon livre. Ensuite, par contre, je pense que votre question c'est
0: oui,
1: pourquoi
0: c'est
1: non?
0: Exact.
1: N'ont-ils pas donné d'entretien? Je leur ai proposé à plusieurs reprises. J'ai fonctionné de manière pyramidale, c'est-à-dire que en fait, dans mon livre, je sais qu'il va y avoir énormément d'ouvrages, tout simplement parce que c'est la fin du deuxième quinquennat d'Emmanuel Macron et qu'il ne pourra se représenter. Donc je me suis dit voilà, il va y avoir énormément de livres et notamment plutôt des livres à charge les concernant, tout simplement parce que c'est facile quand on a été aux côtés de d'Emmanuel Macron et qu'on a parfois été déçu ou alors qu'on souhaite se détacher de la figure politique qu'il est, d'être très critique. Parfois c'est justifié, parfois ça ne l'est pas forcément. Donc je me suis gardé voilà des personnages qui pouvaient juste par intérêt les critiquer sans forcément de fondement, et je me suis juste intéressé à leur entourage. Et donc je me suis concentré sur un entourage assez éloigné dans un premier temps, et ensuite je suis remonté un tout petit peu d'où cette image de la pyramide, et je leur ai proposé à tous les deux à ce qu'on se voit. Brigitte Macron, on s'est vu pendant on va dire une bonne trentaine de minutes sur un sujet bien précis, je pense qu'on en parlera tout à l'heure, et Emmanuel Macron n'a pas souhaité m'accorder d'entretien, effectivement.
0: Vous l'avez rencontré, mais vous ne la citez pas dans cet ouvrage.
1: Si, je la cite à plusieurs reprises.
0: Mais par le biais de ses proches, par de ses intimes.
1: Par le biais de ses proches, mais également par l'échange que nous avons pu avoir à ce moment-là, le 5 mars dernier.
0: Ah, ok, d'accord. On dirait que j'ai pas fait la différence entre quand elle s'adressait directement à vous et quand c'était des propos rapprochés, rapportés par des proches. Pourquoi ils vous ont pas mis des bâtons dans les roues et qu'ils ont permis justement à des proches, à des très

0: très intime même. Là. Il y a des gens, vous racontez des trucs, des textos, par exemple, qu'elle lit à une amie ou une réaction qu'elle a alors qu'il semble être juste deux dans la pièce. Généralement, quand on met pas des bâtons dans les roues, c'est parce qu'on autorise un certain nombre de choses, qu'un certain nombre de choses soient dites. Et si on les autorise, ben, ça voudrait dire que ça peut être bénéfique sur le plan de la communication pour eux d'avoir laissé quand même toutes ces communications.
1: Je suis tout à fait d'accord avec vous. Je me suis posé la question à un moment donné, tout simplement parce que moi, j'estime qu'il faut faire preuve d'honnêteté dans notre métier. Donc, à partir du moment où j'ai débuté l'écriture de ce livre, puisque tout se sait à Paris, et j'imagine que tout se sait également assez rapidement au Québec, je me suis dit, voilà, ils vont savoir que j'écris un livre sur eux, donc... autant que ça soit moi qui en informe le palais, donc j'ai informé Brigitte Macron et Emmanuel Macron via leur cabinet. Ensuite, ils n'ont jamais eu accès à mon ouvrage avant publication. Ils n'ont jamais pu vérifier ce que j'écrivais sur eux. Mais c'est vrai que j'ai eu des accès assez importants grâce à cet entourage. Je ne suis pas dupe. J'imagine qu'un certain nombre de personnalités avec lesquelles j'ai pu échanger ont dû demander. Soit Brigitte, soit Emmanuel Macron, s'il pouvait ou non me parler. Et à un moment donné, j'ai échangé avec le conseiller spécial du président de la République. Je lui ai dit, non mais je suis quand même assez étonné, parce que vous m'ouvrez toutes les portes. Voilà, je reprends votre expression, vous ne me mettez pas de bâton dans les roues. Pourquoi ? Il y a forcément un intérêt derrière cela. Et il m'a dit... Écoute, je pense que puisque tu t'attaches aux aspérités d'Emmanuel Macron et de Brigitte Macron, aspérités qui ont été lissées, gommées ces 10 dernières années, peut-être qu'en les révélant, ça peut les rendre plus humains. Et c'est vrai que nous, on a un débat assez important en France sur ce manque d'humanité de la part du président de la République. Donc c'était un peu un pari peut-être de leur côté de m'ouvrir toutes ces portes et d'espérer pouvoir en tirer quelques profits après la publication du livre.
0: En même temps, il y a aussi cette idée de présenter les politiciens, les politiciennes, les gens qui sont redevables auprès de la population par le biais de leur humanité. Et on vous a fait ce reproche, Florent Tardif, puis on rentrera dans le contenu du livre après cette question, de dire justement, je cite Nathan Taki qui dit « Ce portrait amoureux pourrait bien servir, plus qu'il ne dessert, un président en quête de réhabilitation. Mettre en lumière l'amour du président pour sa femme pourrait bien dépolitiser le bilan d'une décennie de pouvoir. » Et donc leur restituer un semblant d'ordinaire. Donc il y a ça aussi qui peut devenir une critique à l'idée de à quel point on veut montrer cette intime et cette humanisation et ça sert de réhabilitation en quelque sorte. Qu'est-ce que vous répondez?
1: Alors moi j'ai pas cherché à réhabiliter le président de la République. J'ai pas cherché forcément à expliquer. D'ailleurs je le dis dans l'avant-propos de ce livre, tout ce qui s'est passé ces 10 dernières années. Je suis juste parti du constat. Je ne sais pas si c'est également, enfin le phénomène est identique au Canada, au Québec et plus globalement au Canada, mais je trouve que en France on a une espèce d'aveuglement collectif. Sur le fait qu'un président de la République, parce que, et on a le terme d'ailleurs en français qui est représentant, parce qu'il nous représente, il doit forcément, c'est ce qu'on espère en tout cas, c'est ce qu'on attend de lui, avoir des choix éclairés, impartiaux, rationnels. Il doit en permanence envoyer cette image de maîtrise. Mais moi je dis oui, certes, c'est ce qu'un dirigeant doit faire, c'est ce qu'on attend d'un dirigeant. Mais faut pas oublier que cela reste un homme, avec des passions, avec des craintes, avec des faiblesses. Et à un certain moment donné, et je le montre en tout cas dans ce livre, je tente de le montrer, ses craintes, ses faiblesses peuvent avoir des conséquences, y compris sur la manière dont il gère le pouvoir. Et je pense que c'est ça le but entre guillemets de l'ouvrage, qui est d'ailleurs une sorte d'ouvrage un peu universel. C'est-à-dire que ce que j'ai fait pour Emmanuel Macron et Brigitte Macron, j'aurais pu le faire pour d'autres dirigeants. C'est-à-dire que je dis attention, c'est pas parce que un représentant, on attend d'un représentant qu'il fasse, qu'il ne prenne que des choix rationnels, que c'est vraiment et véritablement le cas. C'est-à-dire que parfois, et je vais vous donner un exemple très très concret, il y a eu toute une discussion ces dernières années sur le fait qu'il fallait ou non organiser un référendum en France.

0: Il y avait cette volonté du président de la République, ça a même été annoncé à la télévision qu'il y aurait à un moment donné l'année dernière où il proposerait au peuple français, je reprends ces termes, de trancher sur plusieurs grands sujets. Il y a même une grande émission de télé sur TF1 qui est quasiment la chaîne de télévision la plus regardée en France, qui avait été organisée pour annoncer la tenue de plusieurs référendums en France. Et patatras, à quelques heures du début de l'émission, le grand patron de TF1 a été appelé par les équipes de l'Élysée et on lui a prévenu qu'il y aurait pas de référendum, il y aurait pas d'annonce et qu'en gros l'émission de télé ne servirait probablement à rien, disons-le très concrètement. De grosses déceptions de la part de TF1. En fait, qu'est-ce qui s'est passé? C'est que en coulisses, Brigitte Macron a tenté de dissuader son mari d'organiser ces différents référendums, tout simplement parce qu'il y avait une tension assez importante qui n'est pas vraiment redescendue en France autour de la personne d'Emmanuel Macron et qu'elle craignait qu'il y ait de nouvelles manifestations importantes dans la rue, manifestations pourquoi pas violentes, et voilà, elle avait tellement souffert des dernières manifestations qu'elle a tenté de le dissuader.
1: Donc on voit bien la grande influence qu'elle a eue sur toute sa carrière politique d'ailleurs. Puis on va entrer là-dedans. Florian Tardif est donc l'auteur de ce livre Un couple presque parfait qui va sortir chez nous le 17 juin, c'est publié chez Albin Michel. Alors effectivement, j'ai retrouvé les notes de mes notes de lecture, Florian Tardif, sur ce démenti. Effectivement, le 5 mars, vous avez parlé de ça. Et ce démenti vient sur un événement qui ouvre le livre, qui est probablement leur actualité conjugale la plus sulfureuse. Ça s'est passé il y a un an, cette fameuse claque au visage de Madame Macron qu'elle aurait asséné à son mari. Qu'elle a asséné à son mari au Vietnam à la sortie d'un avion. Que s'est-il passé à ce moment-là?
0: Alors, il y a eu. Alors, on a tous été témoins de ce qui s'est passé. Moi, j'utilise pas le terme claque ou gifle, tout simplement parce que justement, lors de cet entretien avec Brigitte Macron le 5 mars dernier, elle a réfuté le terme. Donc, j'ai pris la décision de prendre en compte également son récit. En revanche, puisque c'était tout l'objet du livre, je me suis intéressé à montrer le récit officiel par rapport au récit plus officieux, c'est-à-dire à ce qui peut parfois se passer, c'est-à-dire à la réalité des faits, qui est ensuite légèrement lissée, gommée par les entourages respectifs.
1: Ben, lissée, gommée, en fait,
0: et de madame.
1: On a même, je veux dire, dit un mensonge. On a dit que ça avait été des images truquées, qu'il a fallu après démentir le message officiel. Était ça. En même temps, quand c'est un photo reporter d'une agence de presse reconnue qui fait les images, après ça, on met le doigt dans un drôle d'engrenage.
0: Oui, et ils se sont rendus compte assez vite.
1: Bah oui.
0: Le début du livre commence donc par cette scène. Il y a un démenti, puis il y a un démenti du démenti, puis il y aura un démenti du démenti du démenti. Et pour vous raconter une petite anecdote, ce fameux 5 mars-là, lorsque je me rends au Palais de l'Élysée, non pas dans un premier temps pour échanger avec Brigitte Macron, c'est pour échanger avec son entourage proche qui travaille au Palais, et je leur dis très clairement, voilà, moi j'ai un problème dans mes recherches, je me suis rendu compte que ce que vous dites depuis un an ne colle pas avec le récit que me font les proches de Brigitte Macron et
1: d'Emmanuel
0: Macron.
1: Qui est quoi, ce récit
0: que j'ai recoupé. Alors le récit, c'est que dans ce trajet entre Paris et Hanoï, Brigitte Macron est tombée sur un message d'une actrice iranienne connue, Golshifteh Farahani. J'ai hésité à un moment donné à savoir si je la citais ou non. J'ai décidé de la citer tout simplement parce que il y a un contexte international que l'on connaît tous, ça c'est le premier point, et que deuxièmement, elle a été à plusieurs reprises interrogée sur des rumeurs qui existent ici à Paris.
1: Qu'elle a démenti.
0: Donc ça c'est son deux points importants, mais sur lequel elle jouait. Et ça, c'est assez important, c'est-à-dire qu'elle jouait sur ces rumeurs-là jusqu'en avril 2025, et elle ne tient plus du tout le même discours à l'été 2025. C'est-à-dire il y a eu une différence, et c'est d'ailleurs ce que je relate dans l'un des chapitres, c'est-à-dire je prends un entretien de Paris Match, d'ailleurs, qu'elle a accordé à Paris Match en mars 2025, donc avant cet épisode du Vietnam. Et très clairement, je donne même deux passages qui n'ont pas été publiés, auxquels j'ai eu accès. Voilà, où elle est plus qu'ambiguë, voire même, elle est à deux doigts de dire qu'il se passe quelque chose. Et ensuite, effectivement, vous faites bien de le souligner, elle a donné un entretien à Gala quelques mois plus tard, en expliquant qu'elle que ce,

0: c'était qu'il s'était jamais rien passé et que les gens qui inventaient des romances, c'était par manque d'amour personnel, entre guillemets.
1: Et qu'il y avait une culture, ce qu'elle avait dit avant, c'est qu'il y avait une culture en France où les maris ont des maîtresses et effectivement, il y avait des...
0: Tout à fait, et ils ont du mal à se débarrasser de... ils ont du mal, en gros, elle comparait les Français aux Italiens. Elle disait, voilà, les Italiens, lorsqu'ils aiment, ils sont prêts à tout donner par amour, alors que les Français, ils sont un peu coincés avec leur mère, en tout cas, à cette figure maternelle, et même s'ils entretiennent des relations avec des maîtresses, ils ont du mal à aller jusqu'au bout, tout simplement parce que il y a cette figure maternelle auquel ils sont très attachés, donc ils préfèrent rester avec la mère qu'aller avec les maîtresses. Voilà, je vous laisse imaginer qui est la mère et qui est la maîtresse.
1: Ouais, c'est ça. Alors, cette actrice a fait face à une déferlante de haine. Elle a été sous protection policière. Mm-hmm. Elle sera à l'affiche chez nous ce vendredi. Le film Lire Lolita à Téhéran, qui est sorti donc en mars 2025, sort chez nous. Elle ne fait pas de promotion. Elle ne s'exprime plus publiquement. Ce qui lui arrive est assez terrible. Comment le destin destin politique d'Emmanuel Macron est intimement ou sinon entièrement lié à sa relation avec Brigitte Macron?
0: Ah, moi, je pense que Emmanuel Macron, je vais le dire très clairement, ne serait jamais devenu président de la République sans Brigitte. C'est-à-dire que Brigitte Macron a en quelque sorte, ce n'est pas l'unique femme de sa vie, il y a également sa grand-mère et sa mère, notamment sa grand-mère qui a beaucoup compté dans ses plus jeunes années. Je pense qu'il ne serait jamais devenu président de la République, tout simplement parce que, et je le relate à plusieurs moments dans ce livre, elle l'a en quelque sorte façonné. Il y a rien de péjoratif dans ce que je dis, mais très clairement il y a une relation au-delà de la relation amoureuse qu'ils ont pu avoir de maître à élève en quelque sorte. Et d'ailleurs, je vais vous donner plusieurs anecdotes pour étayer ce que je dis. Quasiment l'ensemble des discours d'Emmanuel Macron durant sa campagne ou même depuis qu'il est à l'Élysée sont en quelque sorte contrôlée par Brigitte Macron, c'est-à-dire qu'elle est derrière la caméra. Ça, les Français ou même vous au Canada, vous ne le voyez pas forcément, mais elle lui dit voilà, là, ce passage-là, tu étais trop long. Ce passage-là, ta voix, cela n'allait pas. Il faut refaire. Là, il faut que tu marques plus un accent tonique sur le début de ce mot-là pour qu'on soit embarqué avec toi. Donc voilà, elle le coach en quelque sorte. Ça c'est le premier point. Et deuxièmement, par rapport à ce que je disais tout à l'heure et sur l'influence qu'elle peut avoir, ils ont l'occasion, et c'est le terme même qu'elle utilise, de débriefer. C'est-à-dire que tous les soirs, ils adorent avoir des rituels. Ils déjeunent aux alentours de 7h40 et ils dînent aux alentours de 22h, 22h30. Des fois, ça peut changer, mais ils sont plutôt attachés à ces rituels-là. Et lorsqu'ils dînent, le soir, ils débriefent. Ils débriefent de la journée, donc ils se racontent leur journée comme tout à chacun. Mais également, ils débriefent de sujets plus politiques où elle lui donne très clairement son avis. Il ne suit pas toujours son avis, mais assez régulièrement, son avis est pris en compte.
1: Même qu'elle a accès, que les ministres, pour avoir accès à Emmanuel Macron, ont passé par elle à plusieurs reprises. Son influence semble se perdre maintenant, mais on y reviendra, Florian Tardif. Dans ce livre-là, il y a beaucoup de citations rapportées par les proches ou des conseillers ou des proches plus intimes des propos d'Emmanuel Macron du genre. Vous décrivez, c'est presque devenu un réflexe. Brigitte, où es-tu? Appelle Emmanuel Macron lorsque sa femme disparaît de son champ de vision. S'il ne la repère pas, il panique, rapporte un ancien conseiller du palais. Il dit régulièrement qu'elle est sa part non négociable, celle sans laquelle il n'avancerait pas et sans laquelle sûrement il s'effondrerait. Donc, il y a vraiment une influence très grande. Est-ce qu'on peut relier directement au début de leur relation, qui d'ailleurs, dans ce livre-là, semble plutôt anecdotique, alors que dans les faits, cette relation-là, qui a commencé alors qu'il avait 15 ans, elle était institutrice au lycée de 24 ans, son aînée, il était quand même mineur, elle était quand même dans une position d'ascendance sur lui, avec tout ce qu'on connaît maintenant sur le consentement éclairé, ça soulève beaucoup.

0: beaucoup de questions. Qu'est-ce qu'il y a dans ce début de relation-là qui crée cette interdépendance-là?
1: Ben c'est ce que je vous disais juste à l'instant. Alors pourquoi je l'ai c'est pas forcément anecdotique, mais je me suis pas effectivement concentré sur le début de leur relation, même si j'y reviens notamment à la fin du livre, tout simplement parce que ça a été beaucoup raconté. En revanche, pourquoi j'y reviens, justement parce que à un moment donné, ce nous, en plus de cette relation, cette fascination, notamment au début qu'a Emmanuel Macron pour Brigitte, et ensuite Brigitte cultivera une certaine fascination pour ce jeune homme, il y a cette ascendance. Effectivement, entre Brigitte Macron et Emmanuel Macron, il y a ce lien enfin cette relation de maître à élève, très clairement, qui s'installe dès le début de leur relation. C'est-à-dire qu'ils se connaissent comment? Ils se connaissent parce que Brigitte Macron était professeure dans le lycée où était Emmanuel Macron, et qu'elle était notamment, elle donnait des cours de théâtre, et que le jeune Emmanuel Macron s'est inscrit à ses cours de théâtre, et que à partir de ce moment-là, ils ont commencé à travailler ensemble, mais sous cette première relation qui était la relation d'une maîtresse vis-à-vis d'un élève lambda, entre guillemets. Et c'est ensuite que autour d'eux, ils ont vu qu'ils se voyaient de plus en plus souvent. Dans un premier temps, il y avait le prétexte qui avait été donné par Emmanuel Macron de réécrire toute une pièce de théâtre,
0: mains,
1: simplement,
0: ouais,
1: parce qu'il y avait pas
0: avec elle,
1: voilà, à quatre mains, tout simplement,
0: elle,
1: parce qu'il y avait
0: mm-hmm,
1: avec elle. Chez elle, on savait pas très bien ce qui se passait. Amiens, là où ils étaient tous les deux, est une ville de province, et comme toutes les villes de province, notamment moi, je viens d'une ville de province, on parle beaucoup, et on se demandait quel était concrètement l'état de leur relation. Est-ce que c'était toujours une relation maître-élève, ou est-ce que ça allait un peu plus loin? Enfin, on a beaucoup parlé. Et ils ont mis un certain temps avant d'accepter en fait ce qui était en train de se passer. Ça n'a pas été accepté par les parents d'Emmanuel Macron, qui ont très clairement convoqué Brigitte Macron, qui ont ensuite décidé d'envoyer leur fils loin d'Amiens. C'est-à-dire qu'il a été scolarisé ensuite, après la naissance de cette relation, à Paris, au lycée Henri IV. Le but, c'était pas de l'envoyer dans un lycée, parce que le lycée Henri IV est un lycée prestigieux. Le but, c'était pas de l'envoyer dans un lycée prestigieux. Ça, c'était le deuxième but, entre guillemets. Le but principal, c'était de l'éloigner de Brigitte Macron, et de l'éloigner de cette relation qu'il était en train de nouer, et qui est une relation effectivement inhabituelle.
0: Qu'ils étaient déterminés à vivre. Elle a donc laissé son mari, elle avait trois enfants, et donc laissé sa carrière aussi pour éventuellement se consacrer à celle de son mari Emmanuel Macron. Ils ont été très malmenés. C'est plutôt normal qu'on malmène un président pour des décisions parfois désastreuses pour une partie de la population. Ce qui est peut-être moins normal, entre guillemets, c'est qu'on les malmène sur des choses vraiment reliées à l'intime. Donc, au début de la relation, on questionne l'orientation sexuelle de Monsieur Macron, on lui prête une fréquentation homosexuelle avec un conseiller. Et là, on remet en question, bon, évidemment, malmené à cause de la différence d'âge, pas besoin de faire la preuve ici qu'on est face à un âgisme dans un sens qui serait mieux vu dans l'autre sens. Mais on remet en question l'identité de genre de Brigitte Macron. Et elle va se défendre en cours, test à l'appui, pour prouver... est-ce que Brigitte Macron est la plus malmenée des épouses présidentielles de l'histoire?
1: Alors, j'ai pas fait le détail précisément de l'ensemble des épouses de dirigeants depuis le début de l'histoire de l'humanité. En revanche, je pense que ça doit être effectivement, elle doit figurer parmi les épouses de chefs d'État ou de gouvernement les plus malmenées. Je m'avancerai peut-être à dire que c'est la plus malmenée depuis des décennies, mais ce qu'elle a vécu est, disons-le, ignoble. Qu'on puisse remettre en question son identité, qu'il y ait des personnes qui tirent profit, tout simplement parce que c'est un business juteux. Du fait de répandre ces rumeurs-là et de les instrumentaliser, de les faire vivre, de les nourrir assez régulièrement grâce à des vidéos, grâce à des livres, grâce parfois à des goodies qui sont créés pour maintenir entre guillemets cette rumeur dans les esprits des gens. En France comme à l'étranger, on y croit à ces rumeurs-là. C'est-à-dire qu'il suffit d'aller sur n'importe quel réseau social. Les auditeurs qui nous écoutent ce matin, vous pouvez aller sur des réseaux sociaux. Par exemple, vous pouvez aller sur des grands sites qui vendent tout type de produits sur Internet. Vous allez voir que parmi les premiers livres qui apparaissent concernant Brigitte et Emmanuel Macron, il y a des livres sur ces rumeurs-là qui sont totalement infondées.
0: Ouais, on n'invitera pas les gens à y aller, mais on entend ce que vous dites et ils ont décidé de poursuivre maintenant systématiquement. Et puis il y a des gens qui ont été condamnés là au début d'année, une dizaine de personnes pour harcèlement moral aggravé commis en ligne sur des rumeurs de supposée transidentité et pédocriminalité. Donc ils ont jusqu'à 6 mois de prison ferme. Parce qu'il reste que quelques minutes, Florian Tardif. On voit bien dans ce livre-là, le premier quinquennat, c'était le deal entre Emmanuel et Brigitte Macron.
1: C'était
0: un quinquennat.
1: Ouais.
0: C'était le contrat. Et là, il y en a eu un deuxième. Et là, on sent vraiment qu'elle est en train de perdre beaucoup d'influence face à ce mari qui maintenant tente ou voudrait s'accrocher au pouvoir. Il ne pourra pas faire un troisième mandat consécutif, mais pourrait revenir en 2032 ou 2037. Et donc aujourd'hui, est-ce que Emmanuel Macron peut continuer à être l'homme politique qu'il a été si ce couple-là ne dure pas? Si je sais pas.
1: Je ne suis pas sûr.
0: Ouais.
1: Je ne suis pas sûr. Je vais vous citer Emmanuel Macron. D'ailleurs, pour étayer ce que je suis en train de vous dire, au tout début du premier quinquennat, et c'est ce que je relate dans le livre, il va voir Pierre-Olivier Costa, qui est à ce moment-là nommé directeur de cabinet de Brigitte Macron. Donc c'est la plus haute fonction au sein du cabinet de Brigitte Macron. Et lui dit, je te confie ce que j'ai de plus précieux, mais je te charge de rendre Brigitte heureuse. Si Brigitte est malheureuse, si le soir quand je rentre, elle me dit qu'elle s'ennuie, qu'elle se sent inutile, je le cite, je raterai ce quinquennat. C'est-à-dire que dès son arrivée à l'Élysée en 2017, il a conscience que le couple qu'il forme avec son épouse peut avoir, c'est-à-dire la santé de ce couple-là, peut avoir une incidence sur le pouvoir.
0: Mais Florian, est-ce qu'il veut encore le bonheur de Brigitte Macron comme il le voulait il y a 10 ans? Parce que votre livre ne semble pas pointer dans cette direction-là.
1: Effectivement, à la fin de mon livre, j'explique que, et là on en revient peut-être à l'âge, la différence d'âge, et d'ailleurs Brigitte Macron assez régulièrement, elle dit 25 ans c'est ce qui me manque. 25 ans, elle a conscience qu'ils ont 25 ans de différence et que cela rend plus compliqué parfois la relation qu'ils entretiennent. Pourquoi ? Tout simplement parce que, et on peut l'imaginer, qu'une personne qui se dirige vers ses 75 ans et envie, après l'exposition médiatique auquel elle a dû faire face, après l'ensemble des rumeurs qu'elle a dû affronter et dont on parlait à l'instant, qu'elle a envie d'une vie loin du tumulte du monde. Elle a d'ailleurs ce rêve qu'elle partage assez régulièrement avec des proches, d'une maison en bord de mer au volet bleu, où limite on voit sur la plage courir les petits-enfants. Et on peut le comprendre également que le président de la République, qui n'a pas 50 ans, n'est pas forcément envie de se retirer du monde lorsqu'on a été à la tête d'une des plus grandes puissances sur cette planète. Et d'ailleurs, il le dit assez clairement, c'en est presque un jeu dans les coulisses du pouvoir. Bon, bah, est-ce que Macron 2032, le nom de domaine, je le réserve ou pas? Tu devrais. Voilà, c'est ce qu'il dit à des proches. Vous devriez vous préparer. Ou parfois, il dit, bon, bah, ça serait bien que tu te présentes à telle ou telle élection, tout simplement parce que si tu te présentes à telle ou telle élection, tu seras potentiellement potentiellement élu en 2032 et j'aurais besoin de soutien en 2032. Mmh. Donc oui, il se projette très clairement dans un comeback, hein, entre guillemets. Mmh.
0: Florian Tardif, ce livre est fascinant. Un couple presque parfait sur le couple présidentiel sort chez nous le 17 juin. C'est aux éditions Albin Michel. Merci beaucoup d'avoir pris ce temps ce matin en direct de Paris pour nous parler.
1: C'était avec grand plaisir et merci à vous pour cette invitation.
0: Au revoir.

0: La voix de Fanny Bloom qui met encore plus de soleil dans cette journée, si c'est possible. J'espère qu'il fait soleil où vous êtes dans le pays présentement. Laura Julie Perrault, bonjour.
1: Bonjour, Pénélope.
0: Chroniqueuse aux affaires internationales à la presse. Plus. Raymond Saint-Pierre, bonjour.
2: On dit
0: plus
2: la presse.
1: Non, mais c'est toute la presse parce que on a plein de belles plateformes.
0: Oui, c'est ça. Raymond Saint-Pierre, bonjour, Raymond.
2: Oui, j'ai pas de plus, moi.
0: Raymond Saint-Pierre, plus. Nous allons parler donc de ce qui se passe, de ce que vous avez choisi de retenir comme actualité internationale. Et on commence, Raymond, avec ce qu'on appelle le Parti des cafards en Inde.
2: C'est un mouvement. Moi, ici, on dirait peut-être le Parti des coquerelles.
0: Oui, c'est ça.
2: Ça semble péjoratif.
0: Oui.
2: En fait, ça peut paraître marginal aussi. On n'en parle pas trop ici, en tout cas, du Parti des coquerelles en Inde. Mais ce qui s'est passé, c'est qu'il y a le juge en chef de la Cour suprême en Inde, dans une de ses déclarations, là, à la mi-mai, a dit que, justement, les jeunes chômeurs, parce qu'il y en a plusieurs dans le pays, la jeunesse a vraiment un gros problème d'emploi là, dans ce pays-là. Et il les a traités carrément de parasites, ces jeunes-là. Évidemment, les jeunes de la génération Z, entre autres, n'ont pas aimé ça du tout, du tout. Et il y a un de ces jeunes-là qui étudie aux États-Unis à Boston en ce moment, un dénommé Abhijit Deepiket, de 30 ans, qui a parti, qui a démarré cette histoire-là, un peu à la farce, un peu pour s'amuser, en parlant du Parti des coquerelles. Puis tout de suite, son site Instagram a récolté 22 millions de membres. Oh. Pour vous donner une idée, le parti au pouvoir, celui de M. Modi, là, le premier ministre, il y a seulement 9 millions de membres dans son site.
0: Okay.
2: Et le gouvernement a commencé à s'inquiéter de ce phénomène-là. Là. Puis ils ont essayé de bloquer d'abord Instagram. C'est pas facile, c'est pas possible, en fait. Ils sont parvenus à bloquer le site X de ce groupe-là. Parce que là, ils aiment pas ce parfum d'opposition qui commence à se répandre. Là. Faut dire que dans ce pays-là, il y a beaucoup de jeunes qui sortent des universités, des diplômés, au moins 5 millions par année. Ils sont très éduqués, très bien éduqués et tout ça, puis il n'y en a pas la moitié qui réussit à trouver un emploi. Donc, la réponse de ces jeunes-là à ce phénomène-là s'explique très facilement. Et aux dernières élections, le problème pour M. Modi, le premier ministre, c'est qu'un mouvement comme celui-là, il faut commencer à le prendre au sérieux, peut-être. À la dernière élection, en 2024, il a été élu de façon de justesse. Et il sent, là, qu'il a senti que peut-être que la prochaine élection, il allait perdre si jamais il faisait pas quelque chose. Et bon, par exemple, il s'est donné comme mission d'éliminer l'opposition, puis il y est parvenu pas mal. Entre autres, ces jours-ci, ce qu'ils font, c'est qu'ils éliminent, par exemple, des millions de gens de la minorité musulmane des listes électorales. La minorité musulmane, c'est 17.

0: 7% de la population, 170 millions de personnes. C'est assez énorme. Et ça, ça fait partie du travail donc du gouvernement Modi, là, pour essayer d'éliminer, de tuer dans l'œuf tout mouvement qui donnerait de la place à des gens qui créeraient peut-être une opposition. En tout cas, même les journaux très sérieux commencent à dire au gouvernement, mais faites attention, là, il y a des mouvements, là, qui commencent à naître. Celui-là, ils m'ont aîné spontanément. Ça peut avoir l'air d'une farce, la partie des Coquerelles, mais pour l'instant, prenez-le au sérieux parce que c'est dans l'air.
1: On en a vu d'autres, des mouvements qui sont partis du bas comme ça, qui avaient l'air de rien, puis qui sont devenus des grands mouvements d'opposition là, dans d'autres pays.
0: Jeunesse, c'est
1: ben
0: du
1: oui,
0: monde,
1: absolument. Laura Julien?
2: Oui, surtout qu'on a vu dans la dernière année, la génération Z se mobilise justement politiquement, puis ça a eu un gros impact sur plusieurs pays, notamment le Népal, qui est le voisin de l'Inde. Mais cette histoire-là, moi, elle me rappelle aussi, ça pourrait nous rappeler le parti Rhinocéros au Québec un peu, d'une certaine manière, mais ça me rappelle aussi l'élection de 2024, que j'avais essayé d'aller couvrir sur le terrain, puis justement le gouvernement indien n'avait pas laissé les journalistes canadiens rentrer à l'époque, parce que c'était une représailles de ce qui se passait avec Ottawa. Ça a changé un peu depuis, mais j'avais justement décidé de me brancher sur la génération Z et j'avais couvert un jeune humoriste qui s'appelait Shyam Rangila, 29 ans, qui a décidé de se présenter contre Narendra Modi dans sa propre circonscription, et il le faisait avec beaucoup d'humour. Il avait été mis à la porte d'un concours d'humour parce qu'il avait osé
1: rire du gouvernement.
2: Non, mais imiter Narendra Modi. Okay. Donc, ça avait été vraiment mal pris. Il est devenu une célébrité à cause de ça.
1: Okay.
2: Et donc, lui aussi avait utilisé les réseaux sociaux et donc se présentait comme Narendra Modi. Mais ils lui ont mis tellement de bâtons dans les roues qu'il n'a pas vraiment réussi à se présenter. Ils se sont assurés qu'il ne puisse pas vraiment s'enregistrer, même s'il y avait des signatures et tout ça. Et lui, il m'avait dit, c'est vers là que notre pays s'en va. Ce n'est plus une démocratie. C'est un sentiment qu'ont beaucoup de jeunes, il faut le dire. Il y a plus de jeunes en 18 et 25 ans en Inde qui en a nulle part ailleurs sur la planète.
1: Okay.
2: Et oui, ils sont de plus en plus éduqués. Longtemps, pour rentrer à l'université en Inde, c'était très difficile parce qu'il y avait peu de place pour beaucoup, beaucoup d'appelés. Il y a eu les universités privées qui se sont multipliées. Les gens vont à l'étranger. On le sait, au Canada, on a un grand, grand nombre d'étudiants indiens. Même chose aux États-Unis. Et là, ils arrivent dans leur pays. Ils retournent dans leur pays. Donc maintenant, on a une surdose de diplômés universitaires. En tout cas, l'économie, c'est pas encore tout à fait ajustée à cette grande offre de gens qualifiés.
1: Il risque donc de voir une grande partie de la force vive de son pays quitter, là. Ça pourrait être ça.
2: Ça peut être ça, mais ça peut devenir d'excellents politiciens aussi. Donc, c'est sûr que c'est vraiment là où ça va chauffer pour Narendra Modi. Et ce sont des jeunes hindous, en grande partie, parce que, justement, on le parle, mais il y a aussi des jeunes musulmans, il y a des jeunes bouddhistes et tout le monde. Donc, il y a toute une classe de jeunes éduqués qui sont en train de monter puis qui sont dans l'âge de lui chauffer les fesses.
1: OK, d'accord. Donc, à suivre. Là, il y a des élections au Pérou et en Colombie ces temps-ci. Et là, c'est quoi? L'enjeu sécuritaire est à surveiller?
2: Oui, c'est vraiment intéressant. En fait, c'est deux élections qui arrivent en même temps. On se rappelle que le 3 janvier, il y a eu quand même un séisme politique en Amérique latine quand Donald Trump et son administration ont capturé Nicolas Maduro au Venezuela. Et dont on le sait, l'Amérique latine, c'est toujours une grande bataille entre la droite et la gauche. Puis on parle vraiment des droites assez radicales, de gauche assez radicale. Et là, on en a deux beaux exemples. Donc, le 7 juin, on attend le deuxième tour des élections au Pérou. Et là, ceux qui, au début, en fait, le premier tour, il y avait 34 partis qui se présentaient. Les journalistes là-bas ont appelé ça l'élection pointe de pizza, parce qu'il y a personne qui a eu un score extraordinaire. Donc, ceux qui sont arrivés en premier, il y a Keiko Fujimori, qui est la fille de l'ancien leader du Pérou, donc un président très, très, très autoritaire, qui avait beaucoup descendu le taux de criminalité au Pérou, mais qui avait en échange mis énormément de monde en prison. Et il y avait énormément de corruption dans son régime. Et là, elle vient à peu près avec les mêmes idées. Et là, pour l'instant, elle est en avance, mais avec 17 %. Donc, c'est pas gigantesque. Et juste derrière elle, elle a Roberto Sanchez, qui, lui, est de la gauche. Et donc, qui, lui, a pour l'instant 12 %.
1: Donc, est-ce qu'il y a une nostalgie de l'époque Fujimori, donc?
2: Ben, c'est ce qu'on va voir. Parce que pour l'instant, avec 17 %, en fait, les gens qui connaissent bien le Pérou disent, elle s'est présentée 4 fois, ça a pas fonctionné. Mais là, on dirait que c'est comme le morcellement, en fait,

0: des partis qui fait que ça lui donne un certain avantage. Mais c'est un des personnages politiques les plus détesté aussi dans le pays. Donc, mais là, avec ce morcellement-là, elle a peut-être des chances de devenir présidente. Il y a eu 10, ça serait en fait le 9e, la personne qui va être élue le 7 juin, ça va être la 9e présidente ou présidente du Pérou en 10 ans. Et en grande partie, Madame Fujimori a joué un rôle là-dedans. Donc souvent des gens qui ont été destitués. Il y a toutes sortes d'accusations qui sont faites. Donc ça joue vraiment dur. Et ça fait aussi qu'il y a eu une grande vague dans les villes, notamment d'extorsion de la part de groupes criminels et tout ça. Et donc sur la question de la sécurité, c'est un peu sa poigne. Et elle a dit qu'elle va complètement enrayer ça, mais ça va probablement se faire aussi avec un régime beaucoup plus dur. Alors que de l'autre côté, on promet plus de faire des réformes de gauche en disant ben moins les gens vont être pauvres, moins on va avoir de problèmes avec la criminalité. Et il se passe exactement la même chose en Colombie où on vient de vivre dimanche le premier tour des élections où là on a une espèce de mini Trump qui s'appelle Abelardo de la Estrella qui est un admirateur du président américain qui lui par contre est allé chercher 43,74% du suffrage donc il est en très très bonne position pour gagner l'élection le deuxième tour et lui aussi se ramasse donc avec le politicien de gauche qui s'appelle Ivan Cepeda qui est l'héritier de Gustavo Petro, le président qui part en ce moment de gauche, qui est un ancien combattant et qui disait que lui, il allait ramener la paix avec tous les groupes en Colombie où il y a eu une longue guerre civile. Ça s'était calmé. Il y avait eu des pourparlers de paix, il y avait eu une entente. Mais là, ça a reparti de plus belle avec des anciennes factions des groupes révolutionnaires qui ont repris et criminels qui ont repris du service. Donc, dans les deux cas, c'est un peu, ça se ressemble.
1: Donc, le président Balcazar au Pérou, qui est le président actuel?
2: Question.
1: OK, c'est ça. Moi, j'ai ici José Maria Balcazar, donc depuis le 18 février, mais c'est sûr que quand ça se succède à ce rythme-là, on comprend d'être un peu mélangé. Lui, est-ce qu'on sait si son parti, comment son parti se présente?
0: Ben, en fait, c'est ça, celui-là qui arrive deuxième, là, c'est son dauphin à lui.
1: Ah, c'est son dauphin à lui.
0: Non, exactement. Ah, okay. Donc, dans les deux cas, on se ramasse avec le dauphin du président en place et la droite plus radicale qui arrive et toute la question de la sécurité qui est au cœur de ça. Puis comment on règle ça? C'est ça la question.
1: OK. Vraiment?
2: Mais tout ça, vous voyez, c'est dans les deux pays, surtout au Pérou, d'ailleurs, on remet en question l'idée de la démocratie comme telle. Au Pérou, on a mis 33 jours à dépouiller les votes. Et là, évidemment, les gens, tout de suite, le soupçon de fraude et tout ça, même si, selon les observateurs internationaux, l'élection s'est bien déroulée, le doute dans la population est très présent. On est habitué dans ce coin-là à douter de la démocratie à cause de ces histoires, parce que c'est les candidats qui sont en tête, ils ont eu quoi, 17% des voix, 16%, donc c'est quand même assez minoritaire. Là. Et puis, pour vous montrer combien il y en a qui méprisent un peu la démocratie, pendant qu'on dépouillait les votes, l'armée péruvienne carrément a décidé d'acheter pour 2 milliards de dollars des F-16 américains, sans consulter les élus, les futurs élus ou les élus d'hier. Donc, vous voyez un peu qu'on peut piétiner la démocratie aussi.
1: D'accord. Donc, les élections au Pérou, deuxième tour au Pérou,
0: oui,
1: 7 juin.
2: Le 7.
1: Et deuxième tour en Colombie, le 21 juin. Allons-y donc avec le point sur la situation en Ebola. Raymond.
2: C'est peut-être un peu mieux que ce qu'on pensait, parce que justement, ce matin, l'Organisation mondiale de la santé a un peu modifié les statistiques et les gouvernements dans la région. Donc, je vais vous dire, le 15 mai, on a déclaré donc une nouvelle épidémie d'Ebola. Ça avait quand même évolué depuis un bon bout de temps, on savait pas ce qui se passait dans les régions. On n'était pas sûr que c'était bel et bien Ebola, parce que c'est des régions éloignées, des régions, on va en reparler, des régions difficiles pour travailler, autant pour les ONG et pour tout le monde. En tout cas, selon toutes les organisations du coin et l'OMS, c'est 116 personnes qui sont soupçonnées d'avoir contacté l'Ebola et 330 cas confirmés. Ça, c'est beaucoup moins que ce qu'on disait là, ces derniers jours. Qu'est-ce qui s'est passé? Est-ce qu'on a mieux raffiné justement les renseignements? Est-ce qu'on est parvenu à se rendre dans les régions et à mieux déterminer qui était quoi, quel cas était sérieux et pas? On ne sait pas. En tout cas, c'est peut-être une bonne nouvelle d'une façon d'avoir réduit un peu, ou peut-être qu'on ne sait pas ce qui se passe.

0: passe exactement dans la région. Mais en fait, c'est le 17e épisode d'Ebola dans cette région en 50 ans. Donc, c'est pas, ils sont habitués, ils connaissent la maladie.
1: Mais le problème... justement, on pourrait penser que s'ils sont habitués, ils pourraient intervenir plus tôt, voire venir plus tôt. Ou...
0: Ben, on aurait cru ça, oui, justement, mais semble-t-il que ça, dans les régions, en tout cas, le message n'est pas passé ou c'est pas rendu là auprès de l'Organisation mondiale de la santé ou auprès des autorités centrales.
1: Où elle s'est rendue, puis la réponse est, peut pas être installée rapidement comme
0: exactement.
1: On souhaiterait. Là.
0: Puis la souche de Ebola qui est là en ce moment, là, Bundibugyo.
1: Bundibugyo. On dit qu'elle est nouvelle, mais
0: sinon on l'a déjà eu, on la connaît, mais on avait développé des vaccins pour les d'autres souches, mais il y a pas de vaccin pour celle-là. Entre autres, c'est une histoire compliquée, mais il y a pas de traitement officiel non plus. Par contre, on a annoncé en fin de semaine, l'Organisation mondiale de la santé, le secrétaire général de l'Organisation mondiale qui était là, M. Ghebreyesus, a dit qu'il y a eu quand même 5 travailleurs de la santé qui avaient attrapé l'Ebola, cette souche-là, et qui ont été guéris. Donc, il y a des choses qui se passent. Est-ce que il faut être optimiste? Peut-être. Mais en tout cas, le gros problème que les gens soulignent dans le coin, c'est qu'il y a deux choses. D'abord, l'aide internationale a été considérablement réduite dans la région, par exemple les États-Unis, mais d'autres pays aussi ont considérablement réduit leur aide. Deuxième chose, pourquoi on a des problèmes avec la population? Pourquoi on a du mal à faire circuler l'information? Il y a des rumeurs dans la population qui circulent. Les ONG sont là pour s'enrichir sur notre dos. Ça, c'est vraiment très présent et ça cause des problèmes aux gens des ONG. Et dans la population, l'autre rumeur qui circule, parce que ça se passe dans la région est du Congo, du Zaïre, de l'ex-Zaïre, de la République démocratique du Congo. Il y a des mines d'or dans le coin. Les gens disent, ils viennent nous causer des problèmes parce qu'ils veulent s'emparer de nos mines d'or. Donc, il y a vraiment une résistance dans la population à l'intervention là, des organisations de santé.
1: Alors, Julie?
2: Oui, c'est vraiment un problème. Je parlais la semaine dernière à celui qui coordonne tous les soins de santé, en fait, pour Médecins sans frontières à travers le Congo. Et ce qu'il disait, c'est que ça leur fait un triple tâche parce qu'ils doivent d'abord s'occuper des gens qui ont l'Ebola puis qui sont très malades. En fait, le taux de mortalité est autour de 50% selon ce qu'on sait là, sur la source Bundibugyo. Donc, qu'ils ont déjà vécu avant. Deuxièmement, il faut qu'ils s'occupent des autres malades parce que là, ils ont été obligés de prendre les hôpitaux pour mettre les malades d'Ebola. Donc, qu'est-ce qu'on fait avec les mamans enceintes et tout ça? Donc, il faut qu'ils fassent ça. Et en plus, il faut qu'ils aillent parler à la population qui veut pas amener ces malades, qui continuent de toucher à ces morts. Ça, c'est un des gros problèmes avec l'Ebola. C'est comme ça, on l'appelle la maladie du cercueil, là, où les gens tombent malades en s'occupant des leurs. On l'appelle aussi la maladie de la compassion. Et ce qui aide pas, donc Raymond le disait déjà, il y a eu des coupures majeures dans l'aide internationale, donc ça a un impact. Mais en plus aussi, aux États-Unis, puis Craig Spencer, qui est un travailleur de la santé, qui a eu l'Ebola à la dernière grande éclosion là, qu'on a connue en 2014-2015 dans l'Afrique de l'Ouest, disait que l'administration Trump a coupé les 3/4 des organisations qui avaient été mises sur pied pour aider dans un cas comme celui de l'Ebola. En plus, il manque d'électricité pour qu'on fasse des tests. Et on a testé pour la mauvaise affaire. Donc, c'est une des raisons pour lesquelles ça a pris autant de temps pour qu'on le découvre. Donc, il y a beaucoup de choses. Puis là, c'est comme un peu une tempête parfaite. Et pour empirer tout ça, les pays en ce moment en Occident réagissent comment? Ben en fermant leurs frontières, alors que c'est la première chose que les travailleurs humanitaires leur disent de pas faire.
1: Pourquoi?
2: En disant, mais nous, il faut au contraire que les travailleurs humanitaires bougent, viennent, il faut qu'on fasse venir toutes sortes. Donc, si les frontières sont fermées autour de la zone affectée, aussi en Ouganda, au Rwanda, et sont fermées à l'étranger, ben nous, ça va juste retarder tout ce qu'on a à faire, alors que les risques en ce moment, puis là, ils sont amoindris, il y a beaucoup moins de cas qu'on pensait, sont pas en Occident, sont pas dans les pays, sont vraiment dans ce qui se passe au Congo. Donc, ce qu'il faut faire en ce moment, c'est combattre là-bas, envoyer le plus de ressources possible pour contenir tout ça et reprendre le dessus là sur la maladie.
1: D'accord.
0: Il y a 3 organismes qui travaillent sur des vaccins. Hein. Ça pourrait prendre de 6 à 9 mois, mais quand même, une autre raison d'être optimiste.
1: Et on parle beaucoup de USAID, qui a comme, dont l'aide a été grandement coupée, mais la France, l'Allemagne, le Canada ont beaucoup aussi coupé dans l'aide humanitaire, notamment concernant la santé.
2: Oui, puis quand ils ont fait des annonces la semaine passée, le Canada, on leur demandait, ils nous disaient, on avait déjà mis des fonds, donc là, ils sont activés, mais pour l'instant, il n'y a pas eu des fonds supplémentaires envoyés.
1: Chacune minute pour vos coups de cœur, Laura Julie.
2: Oui, j'ai regardé le film Amadou et Mariam sont du Mali. C'est le film qui a gagné le meilleur film canadien au dernier Festival international de films sur l'art à Montréal. Mmh. C'est un film donc sur ce groupe là de Maliens, de deux musiciens aveugles. Et ça raconte leur histoire. Ils sont passés en fait d'être vraiment mis de côté dans la société malienne, à être une fierté nationale. Et l'an dernier, Amadou est décédé. Donc, c'est un film assez hagiographique, je dirais. Là, c'est vraiment plus un hommage, mais c'est quand même une histoire extraordinaire qui fait beaucoup de bien à regarder.
1: Et qui va être à l'affiche donc le 26 juin prochain pour Amadou et Mariam sont du Mali. Un autre, je suis en train de finir celui d'il y a deux semaines. Raymond, La femme en vert. Ça.
0: Oui.
1: Ben, c'est bon.
0: Oui, mais quelqu'un me dit, mais c'est un peu sombre.
1: Ah, c'est très sombre. Mais, c'est ce qu'on s'attend de Raymond Saint-Pierre, là, qui nous propose quelque chose
0: d'un peu sombre.
1: Gentil. OK, sinon, celui qui s'en vient, là, la suggestion.
0: de John le Carré, l'espion qui aimait les livres de John le Carré, c'est son dernier livre. En fait, il l'avait écrit en 2010, puis il avait hésité à le publier, semble-t-il, parce que ça critiquait beaucoup les services d'espionnage britanniques. C'est une belle histoire. C'est l'histoire d'un espion à la retraite qui décide d'ouvrir une librairie dans la province. Puis là, il y a un étrange personnage qui vient le visiter, tout ça. Mais comme je dis souvent en vacances, il faut relire des livres aussi qu'on a relus à une autre époque de notre vie. Mais relisez donc la trilogie de Smiley, du même auteur, de Le Carré. C'est passionnant, ça rappelle l'époque de la guerre froide.
1: Et L'espion qui aimait les livres de John Le Carré, donc, est maintenant disponible en format poche aux éditions Point, donc publié en 2022, deux ans après sa mort, mais écrit en 2010, comme vous l'avez dit, Raymond. Oh, je vais m'ennuyer de vous deux, mais je vais être hyper contente de vous retrouver à la rentrée en août. Raymond Saint-Pierre, Laura Julie Perrault, merci beaucoup pour cette belle saison.
2: Bon été.
1: Merci. On prend, une pause. On prend pas vraiment une pause parce qu'il y a des gens qui travaillent pour vous informer. Dans les prochaines minutes, on revient avec une heure santé.
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5: Ici Fred Harding, voici les informations. La première ministre Christine Fréchette et son homologue fédéral Mark Carney ont annoncé la conclusion de 5 ententes avec Ottawa qui totalisent 10 milliards de dollars sur 10 ans pour financer des projets d'infrastructure en santé, en éducation et en transport. Une nouvelle que salue l'Union des municipalités, l'organisme Trajectoire Québec ou encore la coalition HMR qui milite pour la modernisation de l'hôpital Maisonneuve-Rosemont à Montréal, mais qui est pourtant froidement accueillie par les oppositions à l'Assemblée nationale. Voici le reportage de Mathieu Papillon.
6: L'un des investissements les plus importants de l'histoire du Québec.
7: Le fruit d'une entente annoncée en grande pompe. Au cours des 10 prochaines années, Ottawa injectera 1 milliard de dollars pour les infrastructures en santé, 2 milliards 700 millions pour les infrastructures en logement et en enseignement supérieur, et près de 6 milliards pour financer le transport en commun. Le premier ministre du Canada, Mark Carney.
6: Pour des projets structurants, dont le tramway du Québec. Peut-être comme le prolongement de la ligne bleue à Montréal.
7: Après des mois de négociations, Québec devient ainsi la dernière province à obtenir de l'argent du Fonds pour le transport en commun du Canada, annoncé en 2024.
8: Le Québec obtient sa juste part.
7: La première ministre Christine Fréchette s'en réjouit et se veut rassurante quant au compromis derrière l'entente.
8: Ça respecte les champs de juridiction du Québec. Ça, c'était incontournable.
7: Pour le député libéral Moncef Desragies, c'est trop peu trop tard.
9: C'est confirmé décembre pour des projets qu'on aurait dû lancer en 2019.
10: Attendez-vous à ce que le fédéral, tout d'un coup, devienne très généreux avec la CAQ?
7: Le chef du Parti québécois y voit plutôt une manœuvre intéressée d'Ottawa à l'approche de l'élection provinciale. Ici Mathieu Papillon, Radio-Canada, Québec.
5: Et le ministre responsable du Commerce Canada-États-Unis, Dominique Leblanc, a qualifié sa rencontre avec son homologue Jameson Greer de positive. En point de presse après leur discussion, le ministre Leblanc dit avoir soulevé la

0: la volonté du Canada de renouveler l'accord Canada-États-Unis-Mexique pour une période de 16 ans, en plus d'aborder l'impact des droits de douane américains sur l'économie du Canada. Il indique également avoir présenté des propositions aux représentants américains au commerce sans donner plus de détails.
1: Nous avons présenté à l'ambassadeur Greer une série de propositions spécifiques qui, de notre avis, sont bonnes pour l'économie nord-américaine et qui répondent aussi à des enjeux que les Américains ont soulevés avec le Canada depuis longtemps.
0: Les États-Unis ont jusqu'au 1er juillet pour décider s'ils veulent renouveler l'accord, s'en retirer ou attendre l'an prochain pour prendre une décision. Et à Ottawa, les néo-démocrates ont déposé un projet de loi pour encadrer davantage les députés transfuges. Le texte de loi propose qu'aucun député ne soit autorisé à changer de camp sans avoir d'abord siégé en tant qu'indépendant, puis être présenté et avoir remporté un siège sous la bannière du nouveau parti. Le leader parlementaire du NPD, Don Davies, estime que l'approche du premier ministre Carney, qui aurait consisté à obtenir une majorité grâce à des changements de camp, est antidémocratique et amène la population à remettre en question la légitimité des institutions démocratiques. Climat maintenant, des vagues de chaleurs extrêmes et de fortes pluies sont à prévoir cet été partout dans le monde en raison du phénomène El Niño. Selon l'ONU, un épisode est probable à 80% entre juin et août. Ce phénomène climatique aux conséquences planétaires augmente le risque d'événements météorologiques extrêmes. Voici les explications de David Savoie.
2: Il y a quelques semaines à peine, les habitants du comté de Machakos au Kenya avaient les deux pieds dans l'eau en raison d'une inondation. Des inondations qui pourraient revenir au cours des prochains mois en raison d'El Niño. Le phénomène naturel se caractérise par l'accumulation d'eau chaude à la surface de l'océan Pacifique entre l'Australie et l'Équateur, où elle est habituellement plus froide. Wilfran Mufuma-Okia, chef des prévisions climatiques de l'Organisation météorologique mondiale, explique à quoi pourrait ressembler le prochain épisode.
3: Et donc, d'après nos modèles, enfin nos prévisions, les centres s'accordent à dire qu'on aura un phénomène El Niño qui va aller d'une échelle de modéré à fort.
2: El Niño bouleverse généralement le climat mondial. Il pourrait se traduire par des inondations en Afrique de l'Est ou de la sécheresse au Brésil et s'ajoute aux effets des changements climatiques. Pour la période estivale, le Canada verra le thermomètre grimper de quelques degrés. L'Atlantique pourrait connaître moins d'ouragans, mais c'est surtout en hiver que les effets se font sentir. Marco Markovitch, d'Environnement Canada.
4: Durant l'hiver et durant le printemps, le impact est plus grand. Donc, en hiver, presque partout au pays, on s'attend d'avoir un hiver plus chaud que la normale. Ça, c'est aussi historiquement. Puis aussi le plus sec que la normale. C'est partout au Canada.
2: Le plus récent épisode d'El Niño en 2023 et 2024 avait mené à des records de température. Ici David Savoie, Radio-Canada, Montréal.
0: Et terminons en culture. Le chanteur de R&B Peebo Bryson, surtout connu pour son interprétation des duos dans les films de Disney, La Belle et la Bête avec Céline Dion, et A Whole New World que vous entendiez à l'instant en compagnie de Regina Bell dans Aladdin, est décédé. Il avait 75 ans. Au cours de sa carrière, le chanteur originaire de la Caroline du Sud s'était mérité deux prix Grammy. Voilà, c'est ce qui met fin à ce bulletin d'information.

Je vous invite à quelque chose, je pense, qui est assez le fun. Parce que j'ai déjà commencé à lire ce que vous nous avez envoyé. On vous fait cette proposition pour ce vendredi. Ce sera notre dernière émission de la saison. On va avoir une émission un peu spéciale. Ce sera votre top 3 de la saison. Vous le savez, je vous offre des top 3 à chaque semaine. Les trois moments qui m'ont marqué pour toutes sortes de raisons. Des collaborateurs, des collaboratrices, des moments marquants, des entrevues touchantes, des affaires complètement drôles, farfelues. Et là, on s'est dit, non, dernier top 3 de l'année, c'est à vous que ça va revenir. Allez sur la bulle de conversation de l'application audio.

0: choisissez participer à l'émission. Puis là, on en a eu des commentaires. Puis écrivez-nous pourquoi. Puis remontez dans le temps, là, remontez au mois d'août, remontez dans le temps des fêtes. Il y a une chronique de Denis Fortier. Bonjour, Denis.
1: Bonjour, Pénélope.
0: Sur les orteils qui est revenu dans le top. C'est très spécifique, là. Bon. Merci de m'avoir dit les orteils, nanana, ça a changé. J'en ai parlé à ma prof de yoga, on travaille ça, nanana.
1: J'en suis étonnée,
0: je
1: vous le voyez dans mon visage.
0: Je sais. Donc, il y a plein de petits moments comme ça que vous avez dans votre tête, dans votre cœur. Partagez-les avec nous. Ça se peut qu'on vous lâche un coup de fil vendredi. Ça se peut qu'on vous mette en contact avec certains des invités qui ont été vos coups de cœur. Genre, on est en train de travailler sur une émission spéciale. Ça nous prend des détails, ça nous prend de la matière. Puis ça se peut qu'on vous appelle pas puis qu'on fasse juste vous lire aussi. Donc, n'hésitez pas à nous écrire sur la bulle de conversation de l'application audio. Cliquez sur « Participer à l'émission ». Dr Chantal Vallée, bonjour.
2: Bonjour, Pénélope.
0: Spécialiste en médecine interne à l'hôpital Charlemagne, professeur titulaire à l'Université de Sherbrooke. Guillaume Lafortune, bonjour.
3: Bonjour.
0: Docteur Lafortune, neurologue à l'hôpital de Granby et président de l'Association des neurologues du Québec. Et Denis Fortier, je l'ai dit, bien entendu. De quoi on parle tantôt, Guillaume?
3: Oui, on va donc parler aujourd'hui de la sclérose en plaques, donc une pathologie qui touche quand même beaucoup de monde, pour laquelle on a beaucoup de nouveaux traitements. Alors, c'est quand même très intéressant d'aborder ce sujet-là.
0: Denis?
1: Oui, c'est notre dernière présence cette année, cette saison-ci, le Trio Santé. Je me suis dit, on pourrait faire un examen de santé particulier.
0: OK.
1: Oui.
0: On va jouer?
1: On va jouer. Et la santé, c'est très près des mathématiques. Fait que je trouvais qu'un examen, ça serait une bonne idée. Je vous explique okay. Tout à l'heure.
0: On dirait qu'il me tente, celui-là, comparativement à tous ceux qui m'ont jamais tenté dans mes années d'études. Docteur Vallée, on va commencer ensemble. Des conseils pour un été en santé. Bonne
2: oui.
0: idée.
2: En fait, je cherchais un peu comment approcher cette dernière chronique de l'année. Puis, contrairement aux années passées, je quitte pour mes vacances en début d'été cette année. Donc, il me reste 2 semaines et demie à travailler, surtout des cliniques. Et après ça, je pars en vacances. Et j'en suis déjà tout excitée. Ça sent déjà l'été, même s'il n'y a pas fait si beau, si chaud depuis... quelques semaines. Donc, presque déjà en mode vacances, j'approche ces dernières semaines en mode préparation d'été, puis j'ai décidé de vous en faire profiter. En fait, je me suis rendu compte que je prodigue souvent des conseils à mes patients et mes patientes en vue de la belle saison. J'ai pensé que certains d'entre eux, les conseils, non pas les patients et les patientes, pourraient intéresser nos auditeurs et nos auditrices. Donc, voici un petit concentré de différents conseils pour se préparer à faire face à la belle saison.
0: OK, on commence avec le soleil.
2: On commence avec le soleil. Hein? Même si le temps chaud et ensoleillé, comme je le disais tout à l'heure, tarde à s'installer, la première chose à faire l'été, c'est bien sûr de se protéger des rayons ultraviolets. Donc, un bon écran solaire est de mise. Cela dit, le soleil demeure bénéfique. Je ne sais pas si vous vous souvenez, dans une chronique antérieure, on a déjà parlé de vitamine D et de l'exposition au soleil. Donc, l'exposition au soleil, on se rappelle, elle est essentielle pour l'activation de la vitamine D, pour qu'on puisse l'utiliser vraiment pour la bonne santé de nos os et de nos dents. Donc, l'utilisation d'écran solaire pourrait-elle annuler l'activation de la vitamine D, hein? La réponse, c'est que c'est vrai que l'écran solaire réduit la capacité de la peau à synthétiser ou activer la vitamine D. Là, ça, c'est clair et c'est bien démontré. Ceci dit, il n'existe absolument aucune donnée dans la littérature qui nous permette de conclure que l'utilisation quotidienne d'un écran solaire cause une carence en vitamine D. Donc, l'exposition au soleil qu'on peut tirer pendant l'été est suffisante malgré l'utilisation d'un écran solaire parce qu'il faut une exposition relativement courte pour permettre l'activation d'une quantité suffisante de vitamine D. Donc, il faut s'exposer au soleil. C'est effectivement bon pour notre santé, mais il faut se protéger du soleil et ça prend un bon écran solaire pour ce faire parce que c'est bien documenté que la brûlure du soleil, l'exposition aux rayons ultraviolets, vient entraîner vraiment des modifications au niveau des cellules de la peau et c'est ça qui est à l'origine, en fait, des différents cancers de peau.
0: Il y a des médicaments aussi qu'on peut prendre qui, tout d'un coup, ont fait des plaques au soleil.
2: En fait, effectivement, il y a des médicaments qui vont entraîner une photosensibilité, c'est-à-dire un risque de rendre la peau encore plus sensible aux effets néfastes du soleil. Donc, effectivement, certains pourront nous faire plaquer parce qu'on va être plus susceptible de brûler au soleil. Certains vont simplement nous rendre plus sensibles et faire en sorte qu'on va avoir vraiment une peau qui est vraiment à la grandeur plus rouge, plus chaude. Et vous allez vous rendre compte dans la courte liste que j'ai pu dresser qu'il y a des médicaments là-dedans qui sont quand même assez couramment utilisés et auxquels il faut faire attention. En première ligne, les antibiotiques. Il y a certains antibiotiques comme le TMP-SMX, le Bactrin ou les sulfamides qu'on va appeler, les tétracyclines, la minocycline qu'on utilise entre autres dans l'acné, dans l'hydradénite suppurée, donc pour des conditions de peau particulières, et les quinolones, qui sont eux des antibiotiques fréquemment prescrits pour les infections urinaires et les infections respiratoires.

0: Donc, la cipro, l'amoxicilline et la levofloxacine, ben, ces médicaments-là vont nous rendre effectivement plus sensibles au soleil.
1: Quand vous dites ça réagit à la lumière, c'est seulement au niveau cutané ou il y a un effet XYZ sur le médicament lui-même dans son effet?
0: C'est vraiment au niveau cutané. La photosensibilité, c'est vraiment une sensibilisation à l'exposition de la peau au soleil. Donc, dans les zones qui sont exposées au soleil, on pense au visage, au décolleté,
1: c'est juste les bras,
0: les mains.
1: Ça va
0: nous faire plaquer ou ça va nous rendre plus rouge, définitivement.
2: Okay. Donc, on n'arrête pas de les utiliser, on se met un écran solaire?
0: On se protège bien du soleil. C'est sûr que quand on utilise des antibiotiques pendant une courte période de temps, ben on cherche un peu plus l'ombre, on s'expose pas entre 11h et 16h, qui sont les heures un peu les pires pour l'exposition au soleil. Donc, on va choisir de vraiment le faire de façon un peu parcimonieuse. Et oui, la base, c'est vraiment un bon écran solaire. Un écran solaire avec un FPS 60 va bloquer, puis effectivement, va faire en sorte de nous protéger contre cette réaction-là.
2: OK, il y a le soleil, mais aussi la chaleur.
0: C'est surtout le soleil, en fait.
2: Mais j'allais sur le prochain sujet.
0: J'aurais peut-être juste quelques mots sur certains autres médicaments avant qu'on passe à la chaleur. Oui. Il y a des médicaments pour le diabète, ça les gens ne le savent souvent pas très bien. Donc les sulfonylurées, le gliclazide par exemple, qui est un médicament qui est quand même assez répandu là, dans le traitement du diabète, peut nous rendre un peu plus sensibles au soleil. Il y a des médicaments contre l'arthrite, le lupus, comme l'hydroxychloroquine par exemple ou le méthotrexate, qui vont aussi nous exposer à être un peu plus sensibles au soleil. Et parmi ceux qui sont très fréquemment prescrits pour les hypertension artérielle, des diurétiques, le furosémide et l'hydrochlorothiazide, qui peuvent aussi nous rendre un peu plus sensibles au soleil. Donc, il faut effectivement faire attention. Vous pouvez consulter votre pharmacien, voir. C'est le genre de médicaments, dans ceux que je viens de vous nommer, qui sont prescrits vraiment sur une plus longue période de temps. Il ne faut donc pas les arrêter en début d'été parce qu'on veut aller dehors. Il faut trouver des moyens de faire en sorte de se protéger du soleil, mais de continuer à avoir un traitement efficace pour nos conditions de maladies chroniques.
2: D'accord.
0: La chaleur maintenant. Effectivement, se protéger de la chaleur. Les personnes qui ont une condition de santé chronique, particulièrement les conditions cardiaques, les conditions respiratoires, vont en général moins bien tolérer les grandes chaleurs. C'est bien documenté. Comment on fait à ce moment-là pour se rafraîchir? Il y a parfois des petits gestes rapides qui peuvent vraiment aider. C'est sûr qu'on peut chercher les coins d'ombre, favoriser une bonne circulation d'air, mais on peut aussi appliquer de l'eau fraîche ou des glaçons au niveau des poignets, des tempes ou du cou. Ces endroits-là, en fait, vont souvent être exposés à la circulation sanguine, à des artères qui sont quand même assez près de la peau, qui va faire en sorte que si on humidifie ces endroits-là ou qu'on les refroidit même avec un peu de glace, ben on va avoir un effet de rafraîchissement qui va être quand même assez important. Donc, parce que les vaisseaux sont situés vraiment tout près de la peau, mais ça permet vraiment de distribuer l'effet de refroidissement de l'eau ou de la glace à tout le corps.
1: C'est comme une thermopompe centrale.
0: C'est une façon vraiment, effectivement, d'arriver à être payant en termes d'exposition au froid. Donc, l'utilisation d'un brumisateur aussi peut permettre de diminuer un peu la température corporelle par temps très chaud. On va avoir tendance à répandre une petite brume, donc un petit peu de liquide en fine gouttelette au niveau du visage, au niveau du bras, au niveau du cou. Donc, ça aussi va pouvoir permettre vraiment de rafraîchir. On recommande de s'hydrater en favorisant des boissons fraîches, non sucrées. Il faut savoir que le sel et le sucre entraîne une concentration de l'eau. Donc, ça vient diluer un peu l'effet de rafraîchissement. Donc, on va vraiment préconiser des boissons fraîches non sucrées, donc de l'eau ordinaire ou de l'eau aromatisée à la menthe, au citron, du thé glacé non sucré. Ce sont de bonnes boissons à servir pour se rafraîchir. On n'attend pas que la soif se fasse sentir. On boit à intervalles réguliers. Si on a une restriction liquidienne, on est atteint de cirrhose ou d'insuffisance cardiaque et on doit faire attention à la quantité de liquide qu'on consomme dans une journée, mais par temps très chaud, on a le droit de se permettre un petit peu plus de liquide parce que comme on sue énormément, parce qu'on respire parfois même un peu plus vite à cause de la chaleur, nos pertes qu'on dit insensibles en eau parce qu'on le sent pas, c'est pas de l'urine, c'est vraiment juste par le fait d'avoir chaud, mais ces pertes insensibles-là sont plus importantes. Donc, on a le droit à ce moment-là de compenser par un petit peu plus de liquide. Bien sûr, on le fait de concert avec nos équipes soignantes, puis on valide effectivement qu'on dépasse pas. Une bonne façon, c'est de se peser. Si on se pèse tous les jours et qu'on perd 1 kilo d'une journée à l'autre, ça, c'est de l'eau qu'on a perdue. Même affaire, si on gagne 1 kilo d'une journée à l'autre, ça, c'est parce qu'on a peut-être un petit peu surtraité nos pertes insensibles, puis on a pris un petit peu trop de liquide. Faut peut-être faire attention à ce moment-là à la quantité d'eau qu'on va prendre la journée suivante. Faut faire attention aussi à la consommation de sel, hein. Ça peut entraîner une augmentation de la soif, favoriser la rétention d'eau. Donc, on évite de saler nos petits légumes qui sont bien appétissants été.
2: Ça, c'est dur.
0: Ouais, c'est ça. Parce que ça peut vraiment entraîner un effet de déshydratation un petit peu plus important. Donc, on favorise la consommation d'aliments riches en eau. On vient de parler de légumes, donc de crudités, de fruits à forte teneur en eau. Donc, concombre, céleri, melon d'eau, par exemple. Les sucettes glacées sont intéressantes, particulièrement si elles ne sont pas trop sucrées. Pour nos patients diabétiques sous insuline, on peut des fois même avoir besoin de revoir les doses d'insuline un petit peu à la baisse, hein, parce que par temps très chaud, très humide, ben, souvent, on va avoir tendance à moins manger. On a une plus grande consommation énergétique métabolique juste par le fait d'être exposé à la chaleur. Donc, des fois, on a un petit peu moins besoin d'insuline. Fait qu'il faut peut-être jouer un petit peu avec nos doses, particulièrement si on est pour aller s'entraîner.
3: Quelque chose qui peut être intéressant aussi, c'est que les gens pourraient avoir tendance à croire que de boire des boissons alcoolisées en bonne quantité, comme des seltzers et autres qui sont très populaires, pourrait hydrater, mais il n'en est rien, effectivement.
2: Est-ce que ça déshydrate?
3: Ça déshydrate.
2: C'est ça, hein?
0: Effectivement. Donc, il faut se méfier de l'alcool par temps très chaud. Les effets sont souvent un peu traîtres. On ne les sentira pas aussi bien. Tout à coup, ça va frapper. Et oui, on augmente notre risque de déshydratation à ce moment-là.
2: T'sais, je pense qu'on peut allonger beaucoup de ces drinks-là ou même notre vin blanc avec de l'eau minérale, avec des jus non sucrés, des glaçons,
0: glace, oui.
2: Des thés glacés. Comme ça, on a comme beaucoup, beaucoup, beaucoup de liquide pour une petite quantité d'alcool.
0: Effectivement.
1: C'est agréable, ces sujets-là, dans un trio santé.
2: Quand même, hein?
1: Parler
2: des d'alcool,
1: des recettes
2: cocktails.
1: Ben oui.
0: Il faut surveiller les signes de déshydratation,
2: ouais,
0: bien sûr.
2: Hein?
0: Si on s'inquiète si, de concert avec la chaleur, on va développer des maux de tête, des étourdissements, de la grande fatigue, une sécheresse de la peau. Puis même si on pince la peau puis qu'on voit qu'elle a tendance à rester comme pincée, la peau, là, c'est la persistance du pli cutané. Ça nous inquiète, en fait, qu'on est en train de se déshydrater.
2: Même chose chez les animaux. Je veux juste le
0: même
2: dire parce que depuis tantôt, j'aurais pas pensé à plein de ces conseils-là,
0: oui,
2: qui sont très bons pour les animaux aussi.
0: Oh,
2: là, les coups de chaleur, les coups de soleil, les petites sucettes glacées, la déshydratation.
0: Tout à fait. C'est sûr que si en plus on a des nausées, hein, des diarrhées, ben là on augmente encore plus notre perte d'eau. Donc il faut ajuster la quantité de liquide à boire. Les eaux avec un petit peu d'électrolyte peuvent être utilisées comme solution de réhydratation. On peut penser à des boissons du commerce, mais on peut aussi se préparer une solution maison, hein. On mélange 360 ml de jus d'orange sans pulpe, sans sucre ajouté, à 600 ml d'eau bouillie idéalement. On ajoute une demi-cuillère à thé de sel, donc 2,5 ml, et on garde ça 24 heures au froid.
2: Mm-hmm.
0: C'est une très bonne solution de réhydratation. Mm-hmm. Là, ça va vraiment pouvoir compenser les pertes. On la consomme à petite gorgée, particulièrement si on est un petit peu nauséeux.
2: On pourrait faire aussi eau, sirop d'érable, sel.
0: Oui, effectivement.
2: Si le jus d'orange est trop acide.
0: Exactement.
2: Ou, okay.
0: Il faut faire attention parce que là, à ce moment-là, les quantités vont varier un petit peu. On va mettre un peu, vraiment beaucoup moins de sirop d'érable pour par rapport à la quantité de jus d'orange. Il faut être prudent aussi si on s'entraîne par temps très chaud. Hein, on voit en effet plus de rhabdomyolyse, donc de pertes musculaires, de dommages musculaires aigus liés par exemple à la course de fond ou crossfit par temps très chaud, très humide. Particulièrement si l'apport en eau n'est pas suffisant. Et il y a certains médicaments comme les antipsychotiques, les neuroleptiques, certains antidépresseurs, certains anxiolytiques aussi qui vont pouvoir augmenter le risque de dommages musculaires par temps très chaud. Donc, il faut être effectivement très prudent. Parmi les autres médicaments dont il faut se méfier, ben on le mentionnait tout à l'heure, les diurétiques, ça favorise une augmentation de la perte nette d'eau, hein, ça nous fait uriner de l'eau, donc on perd plus d'eau que d'autres choses. Fait que ça peut avoir l'air drôle à dire, mais quand on augmente les pertes insensibles par la sudation, la transpiration, et si en plus on est malade, puis qu'on prend un diurétique, ben là c'est sûr qu'on risque fort la déshydratation. Donc il faut compenser en augmentant la consommation d'eau ou en sautant une dose de médicament. Donc, c'est par temps très chaud. Des fois, ça peut être correct de sauter notre dose de diurétique, de la prendre seulement le lendemain en suivant notre poids, comme on le mentionnait un petit peu plus tôt. Il y a une autre classe d'antidiabétiques orales, les inhibiteurs du SGLT2, la dapagliflozine, l'empagliflozine, la canagliflozine, qu'on prescrit beaucoup pour le diabète, un peu aussi pour l'insuffisance cardiaque. Mais ces médicaments-là font perdre énormément d'eau et de sucre dans les urines, donc nous exposent aussi à un petit risque de déshydratation. Il faut aussi être prudent avec ces médicaments-là. Enfin, les médicaments qui ont un effet sur la tension artérielle, comme les IECA, les fameux prils, le ramipril, le périndopril, ou les ARA, qui sont leurs petits cousins, telmisartan, candesartan, donc tous les sartans, ben ceux-là vont entraîner une plus grande baisse de tension artérielle par temps très chaud. et pourra favoriser à ce moment-là l'apparition d'étourdissements, particulièrement si on se bouge vite. Fait que ça peut être aussi un signe que wow, peut-être qu'il faut prendre un petit peu plus de liquide à ce moment-là. Les médicaments administrés sous forme de timbre pourront libérer leurs principes actifs plus rapidement par temps chaud. Donc, les patchs de nitro, par exemple, vont souvent être un petit peu plus efficaces

0: quand il fait très chaud, très humide, parce que la dilatation des vaisseaux sanguins va permettre qu'il y ait plus de médicaments qui passent dans le sang. Et la transpiration de la peau va aussi favoriser souvent un passage un peu plus rapide du médicament à l'intérieur de la circulation. Donc, c'est pas anodin.
1: Ça peut changer quoi, par exemple, le fait que ça se fasse plus rapidement?
2: Une dose plus rapidement,
0: puis surtout des effets secondaires qui peuvent être un petit peu amplifiés par temps très chaud. Donc, la nitro, qui va donner plus mal à la tête, qui va faire baisser la pression, qui va nous rendre effectivement un petit peu plus sensibles au changement de position rapide, ben, par temps très chaud, ces symptômes-là risquent d'être un peu plus prévalents. Faut aussi réaliser que le temps chaud peut avoir un impact sur la conservation de nos médicaments, mais aussi sur les appareils qu'on sert pour ajuster nos traitements, comme les glucomètres et les bandelettes, par exemple, ne font pas bon ménage avec la chaleur, et non plus les capteurs de lecteurs de glycémie en continu. Donc, faut penser à entreposer nos médicaments, nos appareils au frais, à l'abri de l'humidité.
1: Donc, on les met au frigo?
0: On peut les mettre dans un endroit frais, sec, à la noirceur, dans une pièce fraîche. C'est souvent suffisant. Donc, il faut se rappeler, votre médecin, votre pharmacien pourront être de bons conseils pour établir un plan de gestion de la médication partant très chaud. On ne conseille pas de cesser, même temporairement, des médicaments sans en avoir préalablement discuté avec son professionnel de la santé. Mais à l'approche de l'été, d'avoir un plan de santé, ça peut être une bonne tactique pour faire face aux belles journées où on espère que le beau temps et la chaleur seront au rendez-vous. Avec le plaisir.
2: Absolument, avec tous ces bons conseils. Merci beaucoup, Chantal.
0: Avec plaisir.
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2: Avec nous, le docteur Guillaume Lafortune, neurologue à l'hôpital de Granby, président de l'Association des neurologues du Québec. Et le sujet aujourd'hui, Guillaume, c'est la sclérose en plaques.
4: Exactement. Alors, c'est une pathologie dont on entend beaucoup parler et qui est pas connue de tous. Alors, je trouvais intéressant d'en discuter avec vous ce matin. Qu'est-ce que la sclérose en plaques? Enfin, je pense que abordons le sujet en définissant ce que c'est la sclérose en plaques. C'est d'abord une pathologie qui est inflammatoire, donc c'est de l'inflammation qui se produit dans le système nerveux central. Qu'est-ce que le système nerveux central? Alors, le système nerveux est divisé en deux parties, le système nerveux central et le système nerveux périphérique. Le central, c'est le cerveau, le cervelet, la moelle épinière qui passe dans toute la colonne vertébrale, en opposition au système nerveux périphérique qui inclut les nerfs, les racines, les plexus, bref, tout le filage qui part du système nerveux central qui va vers les muscles, la peau notamment. Alors, c'est une maladie qui atteint purement le système nerveux central. Et c'est une maladie aussi qu'on dit qu'elle est démyélinisante. Que veut dire ce grand mot savant? Ben, en fait, les neurones, autant dans le système nerveux central que dans le système nerveux périphérique, sont des petits fils électriques biologiques qui sont entourés de myéline. La myéline, c'est comme un isolant électrique qui permet au courant électrique d'aller beaucoup plus rapidement. Alors, la sclérose en plaques, qui est une maladie démyélinisante, ben c'est beaucoup la myéline qui est attaquée et qui fait en sorte que la conduction nerveuse ne fonctionne plus dans ces neurones-là, dans le système nerveux central. Alors, c'est ça, essentiellement, la sclérose en plaques. C'est une pathologie qui touche quand même beaucoup de monde. Quand on regarde au Canada, on dirait que c'est 90 000 personnes présentement qui sont touchées, à savoir à peu près 20 000 personnes au Québec. Pourquoi? Ben, on pense que dans les pays nordiques, comme le nôtre, je vais faire un lien avec la chronique de Chantal, l'exposition au soleil est moins grande. Probablement que ça mènerait à une diminution de la vitamine D. On connaît pas encore très bien les liens, mais on sait que il y a probablement des liens avec le fait d'avoir plus de risques de développer cette maladie-là. Si on a une carence en vitamine D. Et on expliquerait que c'est peut-être pour cette raison-là qu'au Canada, au Québec, dans les pays comme le nôtre, c'est un des endroits au monde où le taux est le plus élevé de sclérose en plaques dans la population.
2: Surtout les femmes? Surtout plus les femmes?
4: Exact. Comme toutes les maladies immunitaires, inflammatoires, ce sont des pathologies qui touchent plus les femmes que les hommes. On parle ici d'environ 2,3 femmes pour un homme environ. C'est une maladie qui va commencer au début de l'âge adulte, classiquement dans la vingtaine, la trentaine, mais on dit entre 15 et 50 ans habituellement, quoi qu'on peut en voir plus jeune ou plus âgé aussi, ça peut arriver parfois. L'âge moyen est autour de 30 ans, environ de début de cette maladie-là. C'est une maladie aussi qui va surtout toucher ce qu'on appelle les caucasiens, c'est-à-dire les personnes à la peau blanche. On connaît pas encore vraiment la cause de ça, mais c'est une caractéristique démographique qu'on note également. Quelle est la cause de cette palatologie-là? Ben, on la connaît pas encore complètement. Il y a beaucoup, beaucoup de recherches qui se fait là-dessus. On sait que c'est une maladie qui est immunitaire. Donc, c'est le système immunitaire qui attaque la myéline des neurones dans le système nerveux central. Est-ce qu'on peut parler de maladies auto-immunes comme par exemple l'arthrite rhumatoïde ou le lupus? Non, parce que dans les maladies auto-immunes, on identifie un auto-anticorps. C'est un anticorps qui attaque notre propre corps. En sclérose en plaques, on n'a jamais été en mesure d'identifier un tel anticorps qu'on pourrait, par exemple, doser dans le sang pour faire le diagnostic. Alors, on sait qu'il y a de l'inflammation, on sait que le système immunitaire et que plusieurs types de globules blancs vont être impliqués, mais on n'a jamais trouvé vraiment d'anticorps qui permettrait de dire que c'est une maladie auto-immune classique. On sait qu'il y a des susceptibilités génétiques et des susceptibilités environnementales. Quoi qu'il y ait des susceptibilités génétiques, on peut pas parler d'une maladie héréditaire. Okay. Souvent, on a des patients qui vont être inquiets. Mon Dieu, ma mère a la sclérose en plaques, j'ai un frère qui a la sclérose en plaques, est-ce que je vais l'avoir? Probablement pas. Le risque est d'environ 2,5% si on a un parent du premier degré qui a la sclérose en plaques. Fait que oui, c'est plus que dans la population générale, mais on parle pas comme dans une maladie héréditaire de 25 ou 50%, tout dépendant du type de transmission dans les maladies génétiques.
2: Cela dit, si les membres d'une même famille ont le même environnement, parce que l'on parle d'épigénétique, est-ce qu'on pourrait donc se retrouver avec plusieurs cas de sclérose en plaques dans des grappes familiales ou des lieux géographiques?
4: Ben, ça arrive qu'on voit des personnes d'une même famille qui vont avoir la sclérose en plaques. Mais ça sera pas, par exemple, comme des variantes génétiques qu'on voit dans d'autres maladies comme le Parkinson ou la SLA, par exemple. Il y a pas vraiment de forme génétique à la sclérose en plaques, quoiqu'il y a un risque un petit peu plus élevé qui demeure quand même faible. Les facteurs environnementaux, j'en ai parlé. La géographie, c'est vraiment dans les pays nordiques. On parle du Canada, mais on parle aussi des pays scandinaves ou des pays très au sud, en Australie, en Nouvelle-Zélande. Probablement pour les mêmes raisons d'exposition au soleil. On n'est pas certain, mais c'est l'hypothèse la plus en vogue qui permettrait d'expliquer pour quelles raisons dans ces pays-là on trouve des taux un peu plus élevés. Le fameux virus Epstein-Barr, ça c'est un virus qui donne la mononucléose. C'est un virus extrêmement commun. C'est 83 à 90% des adultes qui l'ont, qui ont eu ce virus-là dans leur vie.
2: Ça peut être asymptomatique.
4: Souvent, ça va donner la mononucléose. Mm-hmm. Par contre, c'est pas 83 à 90% des adultes autour de nous qui développent la sclérose en plaques. Mm-hmm. Pourtant, chez les patients sclérose en plaques, virtuellement 100% ont eu ce virus-là.
2: Ah oui, OK.
4: Fait qu'il y a assurément un lien quelque part, mais pourquoi chez les gens qui sont exposés, c'est-à-dire à peu près tout le monde, il y en a qui vont développer la sclérose en plaques et d'autres pas. Ça, c'est pas encore clair. Probablement qu'il y a des gens qui ont des facteurs de risque et qui, lorsqu'ils sont exposés à ce virus-là, ben ça va déclencher quelque chose. C'est les hypothèses qui sont en cours présentement, mais on pense que ce virus-là pourrait avoir un rôle dans le développement de cette pathologie-là.
1: C'est toujours étonnant de voir pour une maladie qui est quand même connue, la sclérose en plaques, autant d'inconnus puis de pistes d'études, de réflexion.
4: Exact. Puis c'est souvent vrai en neurologie, je fais une petite parenthèse, mais la maladie de Parkinson, la migraine, la sclérose en plaques, ce sont des pathologies communes qu'on connaît très bien, mais dont on comprend pas encore très bien les causes.
0: Puis c'est encore un peu plus vrai parce que ça atteint les femmes. Fait que, historiquement, il y a quand même un peu moins de recherche dans ces maladies-là. Ça prend un peu plus de temps à se faire une espèce de continuum et de cursus de savoir là, en lien avec ces conditions-là.
4: C'est malheureusement vrai. Heureusement, il y a beaucoup de recherches qui se fait aujourd'hui, puis c'est de moins en moins vrai, heureusement, effectivement. On sait que le tabagisme aurait probablement un certain lien, une certaine association qui a été démontrée par certaines études, et l'obésité pendant l'enfance serait aussi possiblement un facteur de risque de développer la sclérose en plaques plus tard, quoi qu'il y ait une faible association. Encore là, on comprend pas exactement la cause. C'est des choses qui ont été notées de façon statistique.
2: OK.
4: J'entrerai dans les formes cliniques. Il y a plusieurs types de sclérose en plaques. Il y en a quatre grands types. Il y a la forme cyclique qui est la plus fréquente, mais il y a aussi les trois formes progressives. Celle qui est primairement progressive, donc qui est progressive dès le début. Celle qui est secondairement progressive, c'est-à-dire qu'elle commence cyclique et elle devient progressive par la suite. Et la progressive rémitante qu'on appelle aussi transitionnelle, c'est-à-dire qui est un peu un mélange de cyclique et de progressive. Je reviens sur la cyclique qui est la plus fréquente, à peu près 85%, la plus traitable aussi. La majorité des traitements qu'on a aujourd'hui visent cette forme-là. Comment ça se présente? Ben, c'est une forme où on a des poussées d'inflammation dans le cerveau, dans la moelle épinière, qui vont donner des symptômes, qui, par définition, vont durer plus de 24 heures.
2: Okay.
4: Ensuite de ça, ces symptômes-là vont s'amenuiser progressivement sur quelques jours à quelques semaines et vont se résoudre parfois

0: complètement, parfois incomplètement.
1: Donc, on va revenir sur les symptômes.
0: Okay. Exactement, on va revenir sur ces symptômes-là. D'ailleurs, on y est. Alors, que seront les symptômes? Ben, un peu comme dans le cas des AVC puis des autres maladies neurologiques qui peuvent toucher une bonne partie du système nerveux central, ça va dépendre d'où aura lieu la poussée d'inflammation. Si elle a lieu dans le nerf optique, ben, ça va donner une atteinte de la vision d'un œil. Si elle a lieu dans la moelle épinière, ce qu'on appelle des myélites, qui est un des syndromes fréquents en sclérose en plaques, ben, ça va donner une atteinte de toutes les fonctions sous le niveau dans la moelle, de cette myélite-là. À savoir, par exemple, une faiblesse des jambes, des engourdissements des jambes et même parfois des troubles sphinctériens, par exemple des incontinences ou des rétentions. Si ça a lieu dans un endroit qui contrôle le bras gauche, ben ça va donner une faiblesse au bras gauche.
1: Okay.
0: Alors, ces poussées d'inflammation-là sont un peu une surprise chaque fois, à savoir où aura lieu la prochaine poussée et quel syndrome elle va donner. C'est pour ça qu'on a des traitements pour cette...
1: Il n'y a pas de guérison, mais il y a des traitements.
0: Exactement. Okay. Fait que c'est une maladie qui est chronique. On ne guérit pas complètement la sclérose en plaques, quoique avec la greffe, possiblement qu'il y a des possibilités
1: de
0: guérir.
1: Greffe de
0: moelle osseuse. Dans les cas les plus sévères, là, on peut aller jusqu'à la greffe de moelle, mais ce sont des cas exceptionnels, okay, parce que on parle quand même de traitements avec beaucoup de risques et des traitements qui sont très...
2: Oui. Je m'excuse de vous interrompre. Juste pour bien comprendre, vous dites que c'est dans les cas les plus sévères, mais là, vous parlez de traitements qui sont efficaces.
0: Exact.
2: C'est ça?
0: Exact. Alors, là, j'avais fait une petite parenthèse sur la greffe pour dire que c'est peut-être les cas d'exception où dans les cas les plus sévères, on peut parler de, entre guillemets, guérison.
1: Okay, donc, ça voudrait dire que les traitements ne sont pas toujours efficaces si on se rend jusqu'à la greffe?
0: Tout dépend des patients. Alors, il y a des patients on s'ajuste aux patients. Il y a des patients qui ont des formes beaucoup plus, où il y a beaucoup moins d'activité de la maladie. Il y en a d'autres qui ont des formes où il y a beaucoup plus d'activité de la maladie. Et on s'ajuste.
1: Mm-hmm.
0: Et la beauté de la chose, c'est qu'on a près d'une vingtaine de traitements aujourd'hui avec des degrés d'activité divers ou des degrés d'efficacité, mais aussi des degrés de risque échelonnés qui nous permettent de faire le juste choix pour le bon patient. Et le but de ces traitements-là, surtout dans la forme cyclique, c'est de diminuer de façon très significative le nombre de poussées. Alors, chez un patient ou une patiente qui aura des poussées et où il y aura une accumulation de dommages neurologiques si on ne fait rien, ben au contraire, si on a ces traitements-là qu'on donne, on va réduire et même idéalement empêcher les poussées de survenir, ce qui fait en sorte qu'on modifie carrément le décours de la maladie et le pronostic.
1: Une poussée, ça peut durer combien de temps?
0: La poussée clinique, ça dure... par définition, au moins 24 heures.
1: Okay.
0: Habituellement, quelques jours à quelques semaines.
1: OK, d'accord.
0: Ouais. Fait que je vais vous donner l'exemple d'un névrite optique. Un œil qui se met à voir très, très flou jusqu'à presque la cécité totale souvent va apparaître sur quelques heures à une journée, deux jours. Puis après ça, ça va diminuer tranquillement sur plusieurs jours.
1: Et revenir. La vue revient.
0: Pas toujours à 100%, et c'est pour ça que on peut donner un médicament pour faire accélérer la guérison qui s'appelle la cortisone à très haute dose, le solumédrol, qui fait en sorte que les poussées durent moins longtemps.
1: Et on peut prévenir une poussée?
0: Exactement. Fait que c'est ça. Le but des traitements en sclérose en plaques, des traitements immunomodulateurs que je décrivais, c'est justement de réduire de façon très significative la quantité de poussées pour réduire le dommage qui pourrait s'accumuler dans le système nerveux.
1: Puis une poussée peut survenir au combien de temps? Au plusieurs années, ou plusieurs semaines, ou plusieurs mois? On sait pas?
0: Plus qu'une par année, c'est beaucoup.
1: Ah,
0: là.
1: Okay.
0: Fait que ça dépend des patients. Okay. Là, évidemment, on voit de tout. Là.
1: Okay,
0: mais j'en ai déjà eu qui en ont eu 4, 5, 6 dans une même année.
1: Puis il y en a que ça peut prendre quelques années avant.
0: J'ai des patients qui sont pas traités puis qui en ont une aux 20 ans.
1: Quelle maladie complexe.
0: Alors, on voit vraiment de tout. Puis c'est pour ça que c'est important de donner le bon traitement au bon patient pour justement ne pas donner un traitement, oui, très efficace, mais avec beaucoup d'effets secondaires à quelqu'un qui en a peut-être pas besoin.
3: Ben, c'est un peu ça, en fait, quand vous mentionniez, Denis, tantôt, la greffe, c'est la raison pour laquelle on va garder ça dans des cas très sévères. Même si ça pourrait, à la limite, guérir, les conséquences d'une greffe de moelle osseuse sont quand même pas banales.
0: Exact. Exact.
1: Docteur Lafortune, vous parliez des séquelles. Vous parliez tantôt, il pourrait avoir du dommage neurologique. Qu'est-ce que ça peut avoir comme séquelles?
0: Les séquelles seront, en fait, les symptômes de la poussée qui vont perdurer dans le temps. Par exemple, si on fait une poussée dans la moelle épinière qui va donner une faiblesse aux jambes avec un engourdissement, des troubles de l'équilibre, ben souvent cette poussée-là va récupérer progressivement sur quelques jours à quelques semaines, mais pas toujours complètement.
1: Okay.
0: Alors il peut rester des troubles d'équilibre, des troubles de continence par exemple qui vont perdurer dans le temps. C'est pour ça que ça va être important de donner un traitement pour prévenir l'apparition de ces poussées-là.
2: Et c'est intéressant aussi d'un

0: Pour les traitements symptomatiques là, contre les spasmes, l'incontinence, la douleur aussi, ouais. Je vois ça. Mais c'est quand même encourageant, si je comprends bien, donc, Guillaume, parce qu'il y a beaucoup de choses qui avancent et qui se font.
1: C'est un des domaines de la neurologie où il se passe le plus de choses. Il y a beaucoup, beaucoup de recherches. Dans les 2-3 dernières décennies, on est passé d'une poignée de traitements à presque 20. Donc, on a vraiment un grand choix d'arsenal thérapeutique pour aider nos patients et réduire les risques d'invalidité à long terme, améliorer le pronostic et jouer directement sur la maladie.
0: Docteur Lafortune, merci beaucoup. Je rappelle que vous êtes neurologue à l'hôpital de Granby, président de l'Association des neurologues du Québec. C'était très, très intéressant. On joue avec Denis.
2: Oui, on joue.
0: Je vous ai coupé le soufflette, Denis Mairesse.
2: C'est moi qui n'ai pas compris.
0: J'étais pas
2: on fait un examen, ça part mal.
0: On joue à J'ai.
2: Oui.
0: C'est ça qu'on joue.
2: Ben oui, parce que en fait, moi j'aime bien les mathématiques. J'ai toujours aimé les mathématiques et j'ai fait de la musique et je fais encore de la musique. On se dit la musique, c'est des mathématiques, ça va ensemble. Mais la santé, la
0: et
2: médecine, il y a beaucoup de mathématiques dans tout ça. Là, je suis en train de regarder pas mes réponses. je vais tourner mon ordinateur.
0: J'ai pas de notes, pas rien.
2: Bon, alors on joue avec vous trois autour de la table, l'équipe technique et tous nos auditeurs et nos auditrices. Et pour ceux et celles qui ne connaissent pas le jeu, le classique Jeopardy. Et en même temps, moi, j'avais le goût d'être un peu relax aujourd'hui, d'être pas trop sévère. Donc, je vous donne les réponses et vous allez trouver les questions. Moi, j'ai jamais été capable de jouer ça. Je suis dyslexique. Ça m'a pris, je pense, 3 ans avant de comprendre le principe du jeu. Donc, à main levée autour de la table, si vous voulez, vous risquez. Il y en a vraiment qui sont faciles.
0: Comment ça, on n'a pas de buzzer?
2: C'est des petits buzzers.
3: Oui, c'est ça.
2: Je vous donnerai pas un champ individuel. Levez la main, ça va être correct. Donc, la première réponse que je vous donne, et vous devez trouver la question. Donc, c'est la suivante, et ça sera juste des chiffres.
0: Question de
2: rendre ça encore plus difficile. Donc, le chiffre que je vous donne, qui est la réponse, 140 sur 90.
0: Ça va être
3: le maximal pour être traité, pour entraîner un traitement.
2: C'est ça. À partir de quelle tension artérielle parle-t-on souvent d'hypertension artérielle? Exactement. 140 sur 90. Pardon, il y a comme un petit enjeu, des fois on dit 135, Chantal?
3: Ouais, indépendamment des patients.
0: Mais c'est possible de réponse, c'est son champ d'expertise.
3: La cible peut être un peu moins pour les patients diabétiques. C'est juste ça
2: que
3: je voulais dire.
2: Et c'est intéressant de parler aussi de la tension artérielle. Et il y a plein d'études qui se font encore, qui sont sorties tout récemment. Par exemple, une tension artérielle à mi-vie, à 45-50 ans, semble être associée à un risque accru de déclin cognitif, de troubles neurocognitifs majeurs ou de démence, si vous préférez. Et on s'intéresse aussi à la variabilité maintenant de la tension artérielle, c'est-à-dire des fluctuations de la tension artérielle qui pourraient être liées notamment à la santé du cerveau. Chantal?
3: Particulièrement la baisse nocturne. Il y a une baisse nocturne naturelle de tension artérielle qui survient normalement quelque part entre 1h et 3-4h du matin. Si cette baisse-là n'est pas présente, ça augmente le risque cardiovasculaire et cérébrovasculaire de complications.
0: Okay. Donc, c'est pour ça qu'on nous fait rentrer à la maison avec un truc pour
3: moniteur de pression artérielle de 24 heures. Oui.
2: Donc, 140 sur 90.
0: C'est quoi une bonne pression artérielle?
2: 120 sur 80.
0: OK.
2: N'est-ce pas, docteur au pluriel? Hein, c'est bon, Guillaume, c'est d'accord?
1: Tout à fait.
2: OK. Deuxième réponse, et vous devez trouver la question. 220 moins l'âge.
0: Pas l'IMC.
2: C'est plus difficile, ça.
3: La fréquence cardiaque maximale à l'effort.
2: Exact. Oui. 2 points pour Chantal sur 2 questions. Ah. Donc, la question que vous deviez trouver, quelle formule approximative utilise-t-on souvent pour estimer la fréquence cardiaque maximale,
0: c'est-à-dire
2: à l'effort. Donc, c'est 220 moins votre âge. Et ça, le chiffre que vous avez,
0: ça ferait 200.
2: Bon, c'est ça. En fait, c'est facile pour vous, puis c'est un petit chiffre rond. Mais ce chiffre rond-là que vous avez, sachez qu'il y a quand même des nuances. C'est pas fiable à 100%. J'aurais pu vous donner une sous-question aussi qui aurait été 60 à 100.
3: La fréquence cardiaque normale au repos.
2: Tout à fait. Vous avez 1 point chacun, ça fait déjà 3 points donnés, c'est bon, Pénélope. Alors, 60 à 100, c'est la fréquence cardiaque au repos. Quand vous vous levez le matin, là, vous ouvrez les yeux, vous
0: 60 à quoi?
2: Entre 60 et 100. Et là aussi, il y a plusieurs études qui s'intéressent, par exemple, à la fréquence cardiaque au repos qui serait élevée. C'est pas seulement associé à des maladies cardiovasculaires, mais chaque 10 battements par minute de plus serait associé à une augmentation d'environ 10% de mortalité par tension.

0: terre et avec une espérance de vie raccourcie de 3 à 4 ans. Le point que je veux faire, c'est que on se pèse tous au moins une fois dans notre vie, parfois tous les jours. Notre fréquence cardiaque au repos, souvent on n'a pas d'idée c'est quoi. Et c'est un indicateur de santé.
1: Moi, quand on a une montre connectée, là, parce que de plus en plus de gens ont.
0: Tout à fait. Alors, ça peut aussi être un indicateur de santé. Et si vous vous entraînez, vous prenez soin de vous, vous prenez soin de votre alimentation, parfois ça peut être motivant aussi de prendre notre fréquence cardiaque, qu'on peut le prendre au poignet. Là, ça, vous pouvez le prendre même vous-même sans avoir un appareil.
1: J'en ai aussi des questions. Qu'est-ce qui pourrait faire augmenter le bon pouls au repos comme habitude de vie ou
0: enfin,
1: comme
0: on voudrait le faire baisser
2: idéalement.
1: Oui, mais je veux dire, oui, on veut le faire baisser, mais est-ce que la cigarette, est-ce que le sel, est-ce que l'alcool, est-ce que le manque de sommeil,
0: Et vos capacités cardio-respiratoires, un indice, quand vous montez des escaliers, est-ce que vous êtes très très essoufflé, ben il y a des chances que si vous vous entraînez par exemple ou ça peut être modestement, ben il y a des chances que votre fréquence cardiaque au repos baisse, mais ça baisse pas en deux jours.
1: Qu'est-ce qui fait que des fois on monte des marches, on est super essoufflé, puis des fois on monte les mêmes marches, puis on n'est pas essoufflé?
0: Ah, ça faudrait faire une chronique là-dessus. Okay. Mais en fait, ça peut être la fatigue, ça peut être votre condition musculaire, ça peut être votre alimentation, ça peut être pour des raisons de stress chronique.
2: Si
0: il va avoir plusieurs effets.
2: Si vous avez une infection, ça va faire monter.
1: Autre question.
0: Et là, on pourra avoir autant de réponses par Guillaume en lien avec le système nerveux. OK, donc je vous donne une réponse et vous devez trouver la question. Elle est vraiment facile, celle-là. 7500 à 10 000.
2: Nombre de pas par jour. Ouais.
0: Ça, c'est facile. Donc, le nombre de pas par jour qu'on entend le plus souvent. Alors, je voulais revenir avec ces chiffres-là. Oui, 7500 à 10 000, mais sachez que si vous marchez très peu, il y a plein d'études qui ont démontré des améliorations significatives chez des gens qui marchent peu, qui sont très sédentaires, à partir de 3 à 4 000 pas par jour. Si vous en faites 2 000 et on vous dit on fait à partir d'aujourd'hui, monsieur et madame, 10 000 pas par jour, ça va être difficile d'atteindre cet objectif-là. C'est presque impossible. Sachez que 1000 pas de plus par jour, il y a ça aussi plein d'études qui ont démontré les bienfaits. Une autre réponse que je vous donne, et vous devez trouver la question, j'aime cette réponse-là. Plus ou moins 37 plus 3.
1: Température.
0: Guillaume et Chantal, vous en avez parlé les deux durant votre chronique.
2: La température. Température corporelle.
0: Oui, mais 37 plus 3, vous avez parlé tout à l'heure de chaleur. Oui, à partir de quelle température corporelle, c'est peut-être le temps d'en parler à son médecin. Ah. Ici, on fait 40. Donc, vous êtes d'accord, Chantal et Guillaume. Oui. Alors, donc, la température, je vous dis que la santé, c'est des mathématiques, mais ça aussi.
2: En fait, c'est probablement même de plus en plus ou moins 36. Parce que la température corporelle a comme un peu baissé dans les dernières années. Ah. On s'en rend compte. Là, il y a des belles études qui le démontrent. Donc, effectivement, notre seuil d'inquiétude devrait être probablement plus autour de 39 que 40 de nos jours.
0: Ah, OK, intéressant. Alors, on continue. Donc, la réponse que je vous donne, c'est 98 à 100 %. Et non, ce n'est
1: pas... L'oxygénation du sang.
0: Oui, j'allais dire, c'est pas les résultats de fin d'examen de Guillaume et de Chantal, 98 à 100 %. La saturation, il faut rajouter idéal, parce que si vous avez 99, ça va. Et à partir de 70, 80 ans, on peut avoir 94, 96, et ça peut être considéré comme une saturation acceptable. Hein. C'est la quantité d'oxygène, disons, pour simplifier vraiment beaucoup,
2: idéal,
0: que dans le sang.
2: Idéal pour quelqu'un en bonne santé. Une saturation idéale chez quelqu'un qui a une maladie pulmonaire chronique sera très certainement inférieure à ce chiffre-là, ceci dit.
0: C'est ça. Et ce sont des chiffres qui ne bougent pas. Tant que ça, si vous avez un appareil pour le mesurer, vous passez de 98 à 70, c'est grave. Il y a vraiment quelque chose qui se passe. C'est des petites fluctuations qui donnent quand même des indicateurs de santé. Alors, je vous donne une autre réponse. Vous devez trouver la question. Elle est vraiment plus difficile. Et c'est à deux volets. La réponse, 7 à 9 et 5 à 6 chez les jeunes mamans.
1: Ça doit être une quantité de quelque chose à manger, à boire.
0: Le nombre d'heures de sommeil qu'on passe dans une nuit. Et ça a été mesuré pas par tant d'études que ça. Vous faisiez référence tout à l'heure, Chantal, au fait que les études sur la santé des femmes, elle est pas aussi développée. Encore aujourd'hui, vous avez raison, Guillaume, vous disiez tout à l'heure qu'il y a beaucoup de choses qui ont changé. Et oui, on fait des pas de géant, mais il y a encore quand même un décalage. Et je voulais trouver le nombre d'heures moyen de sommeil des femmes, des jeunes mamans. Et j'ai été étonné de trouver peu de réponses à ça. Et c'est quand même une question pertinente. Le nombre d'heures de sommeil, c'est important.
3: Là-dessus, je rajouterais, nous ne sommes pas tous égaux devant le sommeil. Alors, si vous, après 6 heures de sommeil,

0: sommeil, vous vous sentez bien, reposé, ou à l'inverse, si ça vous en prend 10-11, c'est normal. Les gens n'ont pas tous les mêmes besoins de sommeil.
1: Et ils peuvent varier en fonction de où on est rendu dans notre vie.
0: Exactement.
1: Ils ne seront pas les mêmes à l'adolescence, à l'âge adulte, dans le grand âge. Donc, c'est normal, ça aussi, que ça change avec les années.
2: Et comme vous nous avez déjà dit dans une chronique, il me semble, Guillaume, le cerveau, pendant qu'on dort, lui, est en état non seulement pas d'éveil, mais il a besoin de ce sommeil-là pour se réparer, pour se, n'est-ce pas?
0: Exact.
2: Une autre question, ça c'est ma préférée. 206.
0: Nombre d'os dans le corps.
2: Là, vous êtes trop vite.
3: Ouais.
2: 206 et 350 pour les nouveaux-nés.
3: C'est les os.
2: C'est ça, c'est le nombre d'os.
3: Qu'est-ce qui se passe avec les autres os?
2: Ben oui, qu'est-ce qui se passe avec les os? Ben en fait, donc la question c'est combien d'os possède approximativement un adulte et un bébé à la naissance. Ils fusionnent ces os-là, donc on en a 206, ça c'est universellement reconnu, mais on en a aussi 350, et là, ce chiffre-là peut vraiment varier. Il y a des études qui vont parler de 270 os chez les nouveaux-nés, d'autres 300, 350. Donc, qu'est-ce qu'on identifie comme un os chez un nouveau-né? Qu'est-ce qu'on identifie comme un cartilage? Et tout ça, et toutes les nuances aussi d'os entre les deux. Mais c'est quand même impressionnant de se dire qu'on a jusqu'à 350 ou même 270 os quand on naît. Alors, quand on pense au développement moteur, vous êtes neurologue, Guillaume, chez les bébés, c'est tellement fascinant de voir le développement moteur d'un bébé qui est tributaire, finalement, des avancées du système, de son système nerveux. Vous parlez du système nerveux périphérique, du système nerveux central tout à l'heure, mais le bébé, son système nerveux est pas terminé.
0: Donc,
2: mais oui, c'est vrai pour les nerfs, mais c'est vrai aussi même pour les os.
0: Puis j'ai toujours été fasciné, moi, de voir que le cerveau d'un bébé va se comprimer lors de l'accouchement. Alors, les os du crâne ne sont pas fusionnés, ils vont embarquer un par-dessus l'autre pour passer dans le passage lors de l'accouchement. Puis pourtant, à l'âge adulte, s'il y a une chose que le cerveau n'aime pas, c'est la pression. Pensez aux hémorragies cérébrales, aux tumeurs qui prennent de l'espace dans le crâne.
1: En fait, moi, je peux pas m'empêcher de penser à 350 os par rapport à 206. Si on en avait 206, la rigidité que ça générerait à l'accouchement, de passer à travers le crâne.
3: C'est ça qu'on vient comprendre.
2: Vous parlez par expérience. Oui, il y a ça. Et l'arrimage des os et du système nerveux, ben ça aussi, c'est absolument phénoménal. Et de voir en physiothérapie des crânes, j'en ai déjà parlé à l'émission, des crânes chez des bébés naissants qui sont, entre guillemets, déformés ou aplatis d'un côté pour différentes raisons. Soit ce qui s'est passé dans l'utérus, soit au moment de l'accouchement, mais particulièrement de l'expulsion. Et de voir l'interférence, parfois, qu'un crâne asymétrique peut faire sur le développement moteur et même sur le cerveau. Et quand les os du bébé, du crâne du bébé se soudent trop tôt, là aussi, on a un arrimage qui se fait pas bien entre le système nerveux et le système osseux. Maintenant, un autre chiffre, ça c'est pour Guillaume, 86 milliards.
0: Nombre de neurones?
2: Oui, le nombre de neurones que le corps a. Moi, comment ils ont fait, premièrement, pour les compter? Et deuxièmement, il y a quelque chose qui me fascine. On a 86 milliards. Qu'est-ce qui se passe? Et là, je pose la question à Guillaume. Qu'est-ce qui se passe avec notre stock de neurones pendant toute une vie, comparativement à notre stock de fibres musculaires qui se renouvellent presque sans arrêt?
3: C'est ça, on a-tu les mêmes 80? Il n'y en a pas qui meurent.
0: Oui, ils meurent. C'est ça le problème, c'est qu'il y en a pas de nouveaux qui naissent, ou en tout cas très très peu.
3: Mais 86 millions, c'est à la naissance.
2: 86 milliards.
3: Milliards, c'est à la naissance.
0: Exact. Alors, ces neurones-là vont se développer. Ils vont développer aussi ce qu'on appelle des synapses, qui sont des ramifications et des jonctions entre les neurones. Alors, quand on naît, on a tous les neurones, mais moins de synapses. Et avec l'âge, ben c'est les jonctions entre ces différents neurones-là qui vont faire en sorte qu'on va acquérir de l'expérience. On perd un peu en puissance à cause du nombre diminué, mais on va acquérir en expérience avec les synapses.
2: Intéressant. Une autre question, volet neurologique, je vous donne un indice. 20% de notre énergie.
0: Le cerveau.
3: Ah ben oui, c'est
2: l'énergie que le cerveau consomme. C'est quand même 2% du poids corporel qui consomme 20% de l'énergie. Un jour, vous nous ferez une chronique là-dessus, Guillaume. Et dernière réponse, parce que vous devez trouver la question, et c'est une question estivale, 75 minutes par semaine.
3: Ben d'accord. Oh, par semaine? 75 minutes.
2: On est habitué d'entendre le 150 minutes, mais là, je vous donne le 75 minutes.
3: Le nombre de câlins, d'heures, de minutes de câlins qu'on devrait faire par semaine pour être en bonne santé psychologique.
2: Probablement qu'on fera une étude là-dessus, ça devrait fonctionner. Mais la vraie réponse, c'était quelle quantité minimale d'activité physique d'intensité soutenue recommande-t-on souvent chaque semaine? C'est 75.
3: Ben, donc, si vous avez... C'était pas 150?
2: Ça, c'est modéré. C'est quoi la différence entre les deux intensités? Modéré, vous êtes capable, vous avez chaud, vous respirez vite, mais vous
3: pouvez... Faut en faire de l'intense 75 minutes par semaine.
2: Ben, c'est un rabais, c'est deux fois moins que les 150 minutes. La seule différence, c'est que quand vous faites votre activité physique, vous ne devez pas être capable de parler, vous devez être tellement à bout de souffle que vous ne pouvez pas parler. Et ça peut être une belle résolution pour l'été d'offrir à son corps 75 minutes par semaine d'activité d'intensité.
1: 15 minutes 5 fois par semaine. Ça ou une petite affaire plus que 10 minutes par jour.
3: Ou
2: 5 minutes 3 fois par jour. 5 minutes d'escalier 3 fois par jour. Bon été.
3: Oui, c'est ça. Puis les journées où je suis très essoufflée parce que je monte le même escalier, je pourrais utiliser ces journées-là pour faire...
2: Vous voyez ça comme un rabais.
3: OK. Merci beaucoup, Denis Fortier. C'était un quiz pas mal plus fun que ceux du ministère. D'accord. Je faisais référence aux examens en pensant à nos jeunes ados de la semaine dernière qui étaient en semaine d'examen. Allons-y maintenant avec vos brèves. Chantal, il y a des habitudes du quotidien qui peuvent fausser les lectures de glycémie.
1: En effet, on parlait tout à l'heure de l'exposition à la chaleur, mais outre ça, ce qu'on se rend compte, c'est qu'il y a certaines substances comme la vitamine C et l'alcool qui peuvent augmenter faussement la valeur de la glycémie avec l'utilisation de lecteurs de glycémie en continu. Là, donc, les lecteurs à bottes libre, donc Freestyle Libre et Dexcom de ce monde. C'est une réaction enzymatique, en fait, qui est responsable de ça. C'est pas que le sucre monte réellement dans le sang, mais c'est vraiment que la vitamine C et l'alcool interfèrent avec le réacteur qui va détecter la concentration de sucre au niveau de la peau. Donc, il est recommandé à ce moment-là de prendre la peine de vérifier sa glycémie avec une bandelette ordinaire, un fameux vieux lecteur de glycémie contemporain. Même chose, hein, se coucher sur son capteur à l'inverse peut entraîner des valeurs de lecture glycémique plus basses qu'attendues, laisser croire à des hypoglycémies nocturnes. Donc, c'est important aussi de pouvoir valider et contrôler avec un bon vieux glucomètre ordinaire. Donc, c'est pas parfait, la technologie de la lecture de la glycémie en continu. C'est très utile pour nos patients diabétiques traités à l'insuline, mais il faut être conscient qu'il y a certaines choses qui peuvent effectivement influencer un petit peu les valeurs.
3: D'accord, merci Chantal pour ça. Docteur Lafortune, ça c'est intéressant. C'est tellement triste cette histoire, mais il va faire œuvre utile, Claude Lemieux.
0: Ben oui, Claude Lemieux, ce grand joueur de hockey qui en a inspiré beaucoup, tout récemment d'ailleurs. Hein?
3: Et puis nous avons porté
0: le flambeau, tout à fait. Et puis nous avons été nombreux à être très secoué par son décès, d'autant plus qu'on pense aux circonstances. Mais effectivement, il veut faire œuvre utile, il veut faire don de son cerveau à la banque de cerveau de l'hôpital Douglas. Alors, c'est pas connu du grand public beaucoup, mais il y a effectivement au Québec une banque de cerveau qui va permettre de faire avancer la science. Et il y a beaucoup de recherches qui se font sur ces cerveaux-là. Une question qu'avait la famille concernant M. Lemieux, c'est est-ce qu'il pouvait souffrir d'encéphalopathie traumatique chronique, cette condition qui touche beaucoup de joueurs professionnels, notamment de football, qui est du secondaire à des traumas répétés à la tête. Alors, ça va
3: être
0: intéressant.
3: Et même si on n'a pas eu de commotion cérébrale, juste le fait que le cerveau bouge beaucoup dans la tête et se bute aux parois là, peut être assez pour
0: effectivement.
3: Causer...
0: On voit pas ça chez monsieur, madame, tout le monde. C'est vraiment chez les sportifs de haut niveau, mais même s'ils n'ont pas des pertes de conscience répétées ou des commotions cérébrales répétées, effectivement, le risque est là quand même.
3: Je vais inviter vous qui nous écoutez, qui vous voulez en savoir plus. Il y a quelques années, on a fait une entrevue avec le directeur de la Banque de cerveau de l'Institut Douglas, le docteur Naguib Meshawa. Ça devrait pouvoir se rattraper assez facilement sur l'application audio. Donc, directeur de la banque de cerveau de l'Institut Douglas. Avec ces mots-là, vous devriez être en mesure de retrouver cet entretien. Un médicament, Denis, qui offre un nouvel espoir dans la lutte contre le cancer du pancréas.
2: Oui, le cancer du pancréas, hein, qui est une maladie souvent mortelle. Et c'est des chercheurs américains qui ont présenté des résultats vraiment très encourageants pour un nouveau médicament contre le cancer du pancréas appelé Daraxonrasib. Et ce médicament cible une mutation appelée KRAS, présente dans à peu près 90% des cancers du pancréas. C'est une cible qui a vraiment été longtemps considérée comme presque impossible à traiter. C'est une étude qui a été menée auprès de 500 patients. C'est vrai, c'est un petit échantillon qui étaient tous atteints d'un cancer métastatique avancé. Et la survie moyenne est passée, vous allez me dire, ça se compte en mois, mais c'est quand même très, très encourageant. C'est passé de 6,7 mois à 13,2 mois en moyenne. Donc, ça double l'espérance de vie. Et les patients rapportaient aussi moins de douleurs et une meilleure qualité de vie. Mmh. Et ça, c'est une moyenne. Donc, il y a des patients qui avaient une espérance de vie encore plus grande, donc un peu plus faible. Ce sont des très bonnes nouvelles. Et pour les gens qui ont reçu un diagnostic comme ça, apporter un peu d'espoir, je pense que c'est jamais
3: de trop. Ben oui, absolument. Ça a été un plaisir. Puis on se sent bien chanceux d'avoir pu vous entendre aujourd'hui, comme toutes les semaines où vous venez. Cher Trio Santé, Denis Fortier, Dr Chantal Vallée, Dr Guillaume Lafortune, on se retrouve assurément la saison prochaine.
0: Oui, bon
3: été. Ouais, merci beaucoup à vous trois. Vous êtes très bien intégrés dans notre gang santé, Dr Lafortune. C'est un plaisir de vous avoir.
0: Plaisir partagé.
3: Bonjour Alec.
4: Bonjour Pénélope.
3: Alors, l'émission du mardi sera faite de quoi?
4: Sera faite de plusieurs choses. Grosse annonce au pluriel pour Mark Carney et Christine Fréchette, donc à Longueuil cet après-midi. Plusieurs milliards de dollars, 4 ou 5 ententes qui vont être signées entre Ottawa et Québec là, dans le domaine des transports en commun, dans le domaine des infrastructures, pour les hôpitaux, pour les ponts, pour les routes, pour les logements. Bref, grosse réunion Québec-Ottawa cet après-midi. On va en parler évidemment à l'émission. On va parler également de l'état de nos routes. Tiens, on parle d'infrastructures, mais l'état de nos routes sont dans un piteux état. Et il y a des solutions. Il y a un nouveau regroupement qui vient de naître, composé de gens de l'industrie, d'experts, de représentants des automobilistes qui disent, ben voici les 5-6 solutions là, qu'on peut appliquer pour améliorer l'état de nos routes, donc on va en parler à l'émission. Et la menace aussi de l'intelligence artificielle pour les médias, le New York Times, pour la presse, pour Le Devoir, pour Radio-Canada, le référencement en ligne sur Google qui est menacé. On va faire le point là-dessus également aussi.
3: On vous écoute dans une demi-heure, Alec.
4: Merci beaucoup.
3: Après les infos, tout en douceur, Marie-Pierre Arthur vient nous proposer de ses anciennes chansons avec un tout nouveau son. À tout de suite.
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9: Ici Fred Harding, voici les informations. La première ministre Christine Fréchette et son homologue fédéral Mark Carney ont annoncé la conclusion de 5 ententes avec Ottawa qui totalisent 10 milliards de dollars sur 10 ans pour financer des projets d'infrastructures en santé, en éducation et en transport. Une nouvelle que salue l'Union des municipalités, l'organisme Trajectoire Québec ou encore la coalition HMR qui milite pour la modernisation de l'hôpital Maisonneuve-Rosemont à Montréal, mais qui est pourtant froidement accueilli par les oppositions à l'Assemblée nationale. Voici le reportage de Mathieu Papillon.
10: L'un des investissements les plus importants de l'histoire du Québec.
11: Le fruit d'une entente annoncée en grande pompe. Au cours des 10 prochaines années, Ottawa injectera 1 milliard de dollars pour les infrastructures en santé, 2 milliards 700 millions pour les infrastructures en logement et en enseignement supérieur, et près de 6 milliards pour financer le transport en commun. Le premier ministre du Canada, Mark Carney.
10: Pour des projets structurants, dont le tramway du Québec. Peut-être comme le prolongement de la ligne bleue à Montréal.
11: Après des mois de négociations, Québec devient ainsi la dernière province à obtenir de l'argent du Fonds pour le transport en commun du Canada, annoncé en 2024.
12: Le Québec obtient sa juste part.
11: La première ministre Christine Fréchette s'en réjouit et se veut rassurante quant au compromis derrière l'entente.
12: Ça respecte les champs de juridiction du Québec. Ça, c'était incontournable.
11: Pour le député libéral Monsef Deragy, c'est trop peu trop tard.
13: C'est confirmé décembre pour des projets qu'on aurait dû lancer en 2019.
14: Attendez-vous à ce que le fédéral, tout d'un coup, devienne très généreux avec la CAQ?
11: Le chef du Parti québécois y voit plutôt une manœuvre intéressée d'Ottawa à l'approche de l'élection provinciale. Ici Mathieu Papillon, Radio-Canada, Québec.
9: Et le ministre responsable du Commerce Canada-États-Unis, Dominique Leblanc, a qualifié sa rencontre avec son homologue Jameson Greer de positive. En point de presse après leur discussion, le ministre Leblanc dit avoir soulevé la volonté du Canada de renouveler l'accord Canada-États-Unis-Mexique pour une période de 16 ans, en plus d'aborder l'impact des droits de douane américains sur l'économie du Canada. Il indique également avoir présenté des propositions aux représentants américains au commerce sans donner plus de détails.
15: Nous avons présenté à l'ambassadeur Greer une série de propositions spécifiques qui, de notre avis, sont bonnes pour l'économie nord-américaine et qui répondent aussi à des enjeux que les Américains ont soulevés avec le Canada depuis longtemps.
9: Les États-Unis ont jusqu'au 1er juillet pour décider s'ils veulent renouveler l'accord, s'en retirer ou attendre l'an prochain pour prendre une décision. Et à Ottawa, les néo-démocrates ont déposé un projet de loi pour encadrer davantage les députés transfuges. Le texte de loi propose qu'aucun député ne soit autorisé à changer de camp sans avoir d'abord siégé en tant qu'indépendant, puis s'être présenté et avoir remporté un siège sous la bannière du nouveau parti. Le leader parlementaire du NPD, Don Davies, estime que l'approche du premier ministre Carney, qui aurait consisté à obtenir une majorité grâce à des changements de camp, est antidémocratique et amène la population à remettre en question la légitimité des institutions démocratiques. Climat maintenant, des vagues de chaleurs extrêmes et de fortes pluies sont à prévoir cet été partout dans le monde en raison du phénomène El Niño. Selon l'ONU, un épisode est probable à 80% entre juin et août. Ce phénomène climatique aux conséquences planétaires augmente le risque d'événements météorologiques extrêmes. Voici les explications de David Savoie.
16: Il y a quelques semaines à peine, les habitants du comté de Machakos au Kenya avaient les deux pieds dans l'eau en raison d'une inondation. Des inondations qui pourraient revenir au cours des prochains mois en raison d'El Niño. Le phénomène naturel se caractérise par l'accumulation d'eau chaude à la surface de l'océan Pacifique entre l'Australie et l'Équateur, où elle est habituellement plus froide. Wilfran Mufuma Okia, chef des prévisions climatiques de l'Organisation météorologique mondiale, explique à quoi pourrait ressembler le prochain épisode.
17: Et donc, d'après nos modèles, enfin nos prévisions, les centres s'accordent à dire qu'on aura un phénomène El Niño qui va aller d'une échelle de modéré à fort.
16: El Niño bouleverse généralement le climat mondial. Il pourrait se traduire par des inondations en Afrique de l'Est ou de la sécheresse au Brésil et s'ajoute aux effets des changements climatiques. Pour la période estivale, le Canada verra le thermomètre grimper de quelques degrés. L'Atlantique pourrait connaître moins d'ouragans, mais c'est surtout en hiver que les effets se font sentir. Marco Markovitch, d'Environnement Canada.
18: Durant l'hiver et durant le printemps, l'impact est plus grand, donc en hiver, presque partout au pays, on s'attend d'avoir un hiver plus chaud que la normale. Ça, c'est aussi historiquement. Puis aussi le plus sec que la normale. C'est partout au Canada.
16: Le plus récent épisode d'El Niño en 2023 et 2024 avait mené à des records de température. Ici David Savoie, Radio-Canada, Montréal.
9: Et terminons en culture. Le chanteur de R&B Peebo Bryson, surtout connu pour son interprétation des duos dans les films de Disney, La Belle et la Bête avec Céline Dion, et A Whole New World que vous entendiez à l'instant en compagnie de Regina Bell dans Aladdin, est décédé. Il avait 75 ans. Au cours de sa carrière, le chanteur originaire de la Caroline du Sud s'était mérité 2 prix Grammy. Voilà, c'est ce qui met fin à ce bulletin d'information.

Un court segment à passer ensemble encore aujourd'hui, mais un court, pas si court assez pour pouvoir en profiter. Mais avant, je vous rappelle que demain, dernière participation d'Eugénie et Dumas à l'émission cette saison. Donc, comme d'habitude, ils vont faire une critique musicale. En fait, ils vont faire une critique musicale, non pas d'une nouveauté là, mais de quelque chose qui est sorti dans les derniers mois, dont ils n'ont pas pu parler, finalement, faute de temps. Il y aura aussi une proposition supplémentaire, ce qu'on appelle l'algorithme humain, et... une surprise, puis je peux pas vous le dire, c'est quoi. Mais je vous invite fortement à être à l'écoute demain pour Eugénie et Dumas.

0: Ça, c'est ma pièce préférée, son plus récent album. Vous avez peut-être reconnu l'air hyper accrocheur d'Amène-moi, sorti en 2012, mais avec quelque chose de tout doux dans la vibe. Bonjour, Marie-Pierre Arthur.
1: Bonjour, Pénélope.
0: Je suis très contente de te recevoir.
1: Ah, je suis très contente d'être avec toi.
0: Parle-moi de ton besoin de douceur.
1: Musicalement aussi, dans ce que j'écoute, et je pense que j'ai besoin d'être entourée. C'est ça, ça répond à ce besoin-là, d'être collée aussi. Parce que pour chanter dans cette douceur-là, faut être très, très, très proche physiquement. Parce que sinon, on chante plus fort pour s'entendre, pour arriver à quelque chose. Fait que même sur le stage ou en studio, on est collé, puis on s'entend directement acoustiquement dans nos oreilles, puis il y a quelque chose qui me réconforte, qui m'apaise, parce que depuis longtemps, ce que je fais, c'est plutôt ça déménage quand même.
0: Oui, ça déménage, puis
1: pour
0: t'avoir vu en show,
1: ouais,
0: absolument.
1: Puis je sais pas, c'est comme un... J'avais besoin d'un petit reset aussi, je pense. Oui.
0: Ça s'appelle Ensemble doux, cet album qui est disponible depuis vendredi dernier. Mm-hmm. Comment c'est né un peu par hasard, cette affaire-là?
1: Oui, c'est comme une suite d'événements. Ça fait longtemps que j'ai hâte de chanter en chorale.
0: Parce que c'est ça ta formation.
1: Ouais, oui, je quand j'étais petite, j'en ai fait beaucoup, mais Cégep Saint-Laurent, puis
0: la seule raison pour laquelle t'allais aimer à l'église, t'aimais aller à l'église quand t'étais petite.
1: Oui.
0: C'était pour ça.
1: Ah oui,
0: oui,
1: mais ça, les Noëls, même dans l'église où est-ce que c'était, on écoutait le curé puis on chantait dans nos bancs, puis mon père nous gênait parce qu'il faisait ses doubles voix. Il appelait ça des doubles
0: voix. C'est quoi des doubles voix?
1: Ça veut dire pas chanter la mélodie. Tu chantes tout ce que fallait pas chanter vraiment la mélodie. Tu chantes un bac, c'est de même que ça s'apprend. T'sais, si t'as le droit de chanter la mélodie, tu vas chanter. Fait que ça prend.
0: Fait que lui faisait le bac de la chorale.
1: Tout le monde faisait des bacs. Chez nous, il y a personne qui fait la mélodie de aucune tune.
0: Ça, c'est drôle.
1: Ouais.
0: Ok, donc cet album-là est né comment?
1: L'album d'avant, l'album bleu. Après un an, j'ai fait une version de luxe, donc 4 chansons reprises du même album, mais dans une version plus acoustique. Puis là, je me suis emportée, puis j'ai rajouté des tonnes de voix, parce que c'est ça qui me tentait d'entendre. Puis là, ça a été comme le début de « aïe, aïe, aïe ». Imagine que ma vie, c'est ça, pendant un moment, de juste chanter dans cette formule-là, puis d'arrêter d'être jalouse de toutes les chorales quand j'en vois une. Puis
0: d'en faire une,
1: tu sais. Fait que c'est resté comme ça. Puis j'ai fait un spectacle du Deluxe après. Puis là, j'ai commencé à intégrer des vieilles chansons pour avoir, parce que 4 tunes, c'est pas un long show. Fait que là, j'ai repris plein de chansons, puis c'est devenu... c'était trop le fun, en fait. Fait que le public est venu me voir, puis j'ai reçu tellement de messages de « on voudrait juste pouvoir le réécouter, y a-t-il une façon de
0: réécouter le show que t'as fait? »
1: Oui.
0: OK.
1: Fait que là, puis j'avais pas envie de l'enregistrer live parce que c'est trop imparfait quand même. Fait que j'ai décidé de rentrer en studio, on l'a refait. On l'a fait dans toute sa... Ça a été super vite, puis super émouvant. Fait que là, je me suis dit que ça pouvait pas ça non plus être la dernière fois que j'allais faire ça. Fait que finalement, il y a une tournée qui s'en vient. Fait que ça a tout le temps été comme juste mon cœur qui faisait comme juste, ça pourra pas être la dernière fois, là.
0: Et moi, je trouve que le premier spectacle qui va avoir lieu dans le cadre des Franco, pour moi, c'est exactement ma créature. C'est-à-dire, c'est tout doux, tout fun, au Fofone électrique.
1: Pour ceux
0: qui connaissent pas les Fofone électriques, vous en avez sûrement entendu parler, peu importe où vous êtes, là, parce que c'est vraiment une scène mythique. Comment tu te décrirais, toi, les Fofone électriques? Ah, tu étais là quand t'étais ado?
1: C'est comme une voix. Ben non.
0: Okay. Ah,
1: ado,
0: parce que t'étais pas
1: j'étais
0: ici.
1: En Gaspésie.
0: T'étais
1: là.
0: Pas ici.
1: Puis j'ai pas vécu les Fofone dans son prime. Mais là, on pourrait dire que les Fofone sont de retour pour la musique québécoise, là, de plus en plus. Mais la raison pour laquelle j'ai voulu aller là, c'est que j'avais chanté avec... C'est peut-être ça aussi le début de...
0: Avec Étienne Copé.
1: Oui,
0: qui les Fofounes douces.
1: Oui.
0: C'est comme ça s'appelle.
1: Exactement.
0: Je viens de catcher que c'est une Fofoune douce.
1: C'était aux Fofounes.
0: Petites fesses douces.
1: Les petites fesses douces.
0: Les Fofounes douces.
1: Et moi, j'avais été invitée avec eux. J'avais fait le spectacle avec eux. Puis je pensais que c'était une série de shows doux. Je pensais que c'était les Foufounes Douces. Fait que moi, j'ai levé ma main, j'ai dit, je veux aller aux Foufounes Douces.
0: Je veux faire partie de la série.
1: Oui. Mais c'était juste pas une série. Une idée d'Étienne d'aller faire les Foufounes Douces, tu sais.
0: Mais c'est une superbe idée.
1: Mais oui.
0: Lui, il a tout doux, là.
1: Ben oui. Mais

0: moi j'ai capoté sur le concept. Puis aussi, tu sais, il y a une façon, on change la disposition, le stage, il y a des gens dessus, il y a des gens qui vont être sur le stage, moi je m'en fais un en bas. Fait que tout le monde est proche, tout le monde, il y a des gens assis, c'est vraiment, je fais un petit cocon au fouf, là. Je fais pas ça en mode tout le monde debout puis on saute, là. Oui, ça va pas être ça.
1: Ça sera pas punk. OK. Marie-Pierre-Arthur, quand le recherchiste Jean-François Blais et moi, on s'est assis pour voir ce qu'on allait concocter comme entrevue ensemble. Comme c'est des anciens succès puis que je connais super bien ton répertoire puis que je l'ai pas mal suivi, en fait, tes albums au fur et à mesure que toi t'es faisais. Donc, il y avait des états d'esprit à ce moment-là. Mm-hmm. Puis là, je me disais, ah, tiens, ce serait intéressant de voir dans quel état d'esprit Marie-Pierre Arthur était au moment de cette chanson-là et c'est quoi son état d'esprit aujourd'hui?
0: C'est comme un avant-après.
1: C'est comme un avant-pendant.
0: OK.
1: Et donc, t'as embarqué dans le jeu, tu nous as proposé 3 chansons pour le faire. La première que t'as proposée, c'est Pourquoi, qui est en fait ton premier succès radio, ça?
0: Oui, mais c'est mon premier single. C'est la première fois que je me suis présentée aux gens, dans le fond.
1: T'étais dans quel état d'esprit?
0: J'étais dans un moment de ma vie où j'étais quand même la vingtaine perdue, là. Genre par quel bout je vais prendre la vie, une carrière. C'était j'étais vraiment entre deux. Je savais pas encore que j'allais faire un disque quand elle a été écrite. Okay. J'étais pas certaine. Je me sentais flottante. Puis j'attrapais pas encore. J'avais pas une vision claire de où
1: mais
0: je voulais m'en aller.
1: Comment ça a commencé ta carrière? Je l'ai su. Puis là, je me rappelais plus. Parce que d'où tu sors pour avoir fait une chanson sans vraiment savoir si tu as fait un album? T'étais-tu signé avec quelqu'un? Quelqu'un t'avait spoté quelque part? Je me rappelle pas de ça.
0: Non, c'est c'était quand même c'est un désir qui est apparu. Premièrement, j'étais déjà en tournée tout le temps, je jouais avec d'autres comme bassiste, choriste. Je connaissais tout ça. J'aimais ça en plus. Mm-hmm. Puis un moment donné, j'avais juste envie de chanter plus. Puis j'ai rencontré François Lafontaine, mon chum, mm-hmm. qui est encore mon chum, mm-hmm. et avec qui tout se compose mm-hmm. depuis.
1: Mm-hmm.
0: Qui composait déjà beaucoup pour Carquois.
1: Mm-hmm.
0: Fait qu'il était tout le temps un peu dans mon champ de vision, en train de faire des choses que j'avais pas encore faites, puis qui avaient l'air vraiment très le fun. Puis j'étais comme, ah, ça, ça me tente de faire ce qu'il fait là.
1: De mettre leur
0: ça m'intimidait
1: là-dedans.
0: Beaucoup.
1: Ben
0: oui,
1: ça doit.
0: Ben oui, parce que moi, j'étais une interprète, je jouais avec les autres, tout ça. Puis on a gossé sur des affaires avant que ça se décide là.
1: Okay.
0: Puis pourquoi c'était une co-composition avec lui.
1: Et t'étais donc dans quel état d'esprit? Ton émotion à ce moment-là, c'était, si on avait à la nommer?
0: Perdu.
1: Parfait. On écoute la version originale de 2009, mm-hmm. suivie de la version d'aujourd'hui. Et je pense que Marie-Pierre s'est un peu trouvée. Ce sera à suivre.

0: Qu'est-ce que ça nous fait, Marie-Pierre, des harmonies? Qu'est-ce que je vis, là,
1: entendre
0: ça? Qu'est-ce que les gens qui nous écoutent vivent ce moment-là que je sais qu'il y a plein de gens qui nous écoutent qui ont la chair de poule présentement?
1: Je pense que c'est la connexion qui s'entend entre les chanteurs, entre la guitare, les chanteurs. Il y a comme... moi, je l'ai vécu en le chantant. Ça s'imbrique un dans l'autre. On s'influence, on se mélange. Ça s'entend, on est sensible à ça, je pense, tout le monde.
0: C'est qui Ensemble Doux?
1: Ensemble Doux, c'est Naomi Delorimier, une chanteuse que son projet s'appelle Ed Nao. Émilie Pompa, que son projet s'appelle M Pompa. Velours Velours, Raphaël Pépin-Tanguy. C'est les quatre chanteurs principaux. Il y a aussi Sabrina Fournier, qui est ma nièce, qui est venue faire son tour.
0: Sur Rossi l'Aurore et Amène-moi qu'on a entendu au début.
1: Oui.
0: Flavie Melançon aussi,
1: oui,
0: sur ces chansons-là.
1: Exactement. Exactement. C'est des grands chanteurs avec une sensibilité assez remarquable. Ces gens-là me touchent tous un par un, fait que c'est
0: décuplé quand
1: ils sont
0: ensemble. Ouais. François Lafontaine au piano, puis Joe Grass à la guitare.
1: Oui.
0: Donc comment se sont faits la fabrication? Ça s'est tout fait ensemble? Ça c'est parce que pendant qu'on écoutait l'extrait, Marie-Pierre, tu me disais ça c'est la guitare de Joe Grass, lui est arrivé avec ça.
1: Ouais. Parce que quand on est rentré en studio, il y avait une couple de chansons que j'étais pas certaine de ce qu'on allait faire avec, puis Joe s'est mis à jouer cette part là de guitare, puis ça a emmené tout de suite la version qu'on a là. C'est pas en les rejoignant de la même façon mm-hmm. qu'on peut nécessairement avoir des nouvelles idées, tu sais.
0: Mm-hmm.
1: Fait que à chaque fois qu'on commençait une chanson, il y avait des propositions soit de François soit de Joe Grass qui nous emmenaient quelque part, ou bien ce qu'on avait créé les chanteurs amenait les musiciens ailleurs aussi. Mais il faut arriver avec des couleurs différentes pour s'en aller vers des arrangements plus doux ou plus complexes mm-hmm. ou peu importe. Ouais.
0: Si t'étais perdu en 2009, t'es quoi en 2026?
1: Je peux pas dire que je suis sortie du bois, là. C'est pas le même... je suis pas du tout dans la même peur. C'est mm-hmm. pas la je m'adresse pas à la même peur, mais je reste quand même quelqu'un qui en a qui a beaucoup d'émotions à gérer.
0: Ah, t'es en chemin sur la trail.
1: Oui, je suis en chemin puis ce que j'avais tout à inventer, j'avais un son à créer, ça a pas de bon sens comme pression que ça me mettait. Mm. Il fallait que quand on se présente, faut qu'on fasse une bonne impression, sinon il est trop tard. Ça avait pas de bon sens, cette affaire-là.
0: C'est la pression des artistes, ouais.
1: C'était comme bonjour, puis il fallait que mon bonjour marche. Je comprends.
0: Ben,
1: là, je suis plus là pantoute, tu sais, je suis pas mal dégagée de cette...
0: Mais, tu sais, 18 ans plus tard, elle marche encore. Pourquoi, là, dans sa version originale, là, c'était comme un beau bonjour, là?
1: Oui, okay. Merci.
0: Allons-y avec Où est-ce que tu étais? On va entendre Si tu savais, de l'album Aux alentours, en 2012. Mm-hmm. T'étais où? C'était quoi ton état d'esprit?
1: J'étais nouvellement mère.
0: Mm-hmm.
1: J'ai accouché à la fin de la première tournée. Et même pas un mois après... J'écrivais cette chanson-là après que j'ai accouché parce que c'était ce que je vivais, c'est que tout pressait. Puis là, la peur de ce moment-là, c'était d'échapper ce que je venais de créer.
0: Musicalement, créativement,
1: oui.
0: Pour toi.
1: Oui.
0: Moi, je me rappelle à ce moment-là, je t'avais interviewé, puis ton désir de rester libre et ton questionnement par rapport à ce à quoi allait t'attacher la maternité.
1: Oui.
0: Puis je me rappelle, c'était une préoccupation, mais je veux dire, on en a entendu beaucoup d'autres. Là, Anaïs Barbeau-Lavalette en a parlé, puis Fanny Britt en a parlé, puis je pense que tu sais, les mères créatrices, c'est une des grandes préoccupations.
1: Oui. Puis ça vient avec une urgence. Je sais pas pourquoi, je ressentais autant. Tout était extrêmement urgent. Puis j'avais besoin de nommer. C'est la première fois que j'ai senti que c'était plus dur d'être une femme.
0: Dans le milieu.
1: Oui.
0: C'est la première fois que tu le sentais.
1: Alors qu'on me posait toujours la même question, genre, ça doit pas être facile d'être une bassiste dans un monde d'hommes, etc. Puis je l'avais pas, j'ai jamais senti quelque chose de difficile là-dessus. Mais quand, là, quand je suis devenue mère, j'ai fait oh, OK.
0: Marie-Pierre Arthur, Monique nous écrit j'ai la chair de poule. Je le savais. Je savais qu'il écouterait ça. OK. Chair de poule numéro 2, on va écouter un extrait donc de Si tu savais de l'époque en 2012 et ce que c'est devenu sur Ensemble Doux.

0: en régie, tout le monde tripe en arrière. Là. Ça sonne comme... ça sort comme une tonne de briques. OK, donc ton fils, aujourd'hui, il est grand.
1: Mm-hmm.
0: Il a ses aspirations artistiques. Il fait plein d'affaires. Oui. Peter Pan, la famille Adams. Il a joué dans Sorcière. Il va jouer dans le prochain Luc Picard.
1: Oui.
0: Donc aujourd'hui, ton regard sur ta maternité?
1: Ah, mon Dieu, je regrette absolument rien, même les breaks que j'ai décidé de prendre par rapport à la France, parce que au moment où j'ai eu des vraies chances puis que j'ai eu des tournées là-bas, c'était le moment où est-ce que mon enfant était très petit puis qu'à un moment donné j'ai tiré sa plug puis quand j'y pense, je peux pas croire que ça me
0: traversait l'esprit.
1: Ça me fatiguait autant de j'avais peur de manquer plein de choses. Puis maintenant, je suis comme ça, c'est pas un regret pantoute.
0: Il y a 15-16 ans aujourd'hui.
1: Ouais.
0: OK, dernier extrait, dernière chanson, Rien à faire, paru sur l'album Si l'aurore en 2015. T'étais où il y a 10 ans? Dans ta tête?
1: On était dans. Cette chanson-là en particulier. Par album, il y a une chanson à peu près que Gaëlle, la fille avec qui j'écris les chansons, mon amie, est partie avec une toune par album à peu près, puis est allée l'écrire dans son coin parce que Marie-Pierre est passée détachée du sujet. C'est moi qui vais l'écrire, celle-là. Puis elle revient avec des cadeaux tout emballés. Là. Cette chanson-là, c'en est une comme ça. Et c'était par rapport à ce qu'elle voyait que je devais faire, accepter que j'étais pas que j'allais être pognée toute ma vie avec autant d'émotions à gérer, avec une hypersensibilité.
0: Tu as dit à notre recherchiste, j'ai compris alors que j'étais montée à l'envers, ouais. Et qu'il fallait que j'arrête de me changer.
1: Alors, il fallait que c'est parce que je travaillais à me réparer. Alors que là, j'ai arrêté ça, puis je travaille maintenant à vivre avec.
0: Rien à faire.

0: David nous écrit percé. Je me souviens très bien d'avoir vu live Marie-Pierre Arthur enceinte jusqu'aux yeux à Sorel avec sa basse sur sa bedaine. Chaque fois que j'entends une de ses pièces, j'ai des frissons. Et puis, on a Martin qui, ici, qui nous écrit qu'il a très hâte de te voir au Fouf. Elle est toujours excellente en show. Donc, les Foufounes électriques, c'est le 17 juin, dans le cadre des Franco. Mais après ça, il y a, à partir du 1er août, là, ça s'enchaîne minimalement jusqu'à un an. Et puis, il y aura aussi, Marie-Pierre, les Plaines, le spectacle des Plaines, le 23 juin. Ça, c'est revanche l'année passée.
1: Oui, mais oui. À quelques minutes du spectacle, c'était annulé. Grosse tempête.
0: Ah, ouais.
1: C'était vraiment très... On était tristes, là, mais on le refait. Fait que tout est beau.
0: C'est ça. Fait que tout est beau. La peine est finie. Becky Bobo. Alors, Ensemble Doux, c'est disponible. Achetez des billets pour les spectacles parce que c'est beaucoup là que ça se passe. Puis en ce moment, c'est pas facile, on le sait. Si vous pouvez, allez-y. Puis on va te voir le 23 juin. Marie-Pierre, merci infiniment.
1: Merci, Pénélope. J'adore.
0: Ouais, moi aussi, j'ai vraiment aimé ça. Merci à vous d'avoir été là. On se retrouve demain. Bye-bye tout le monde.
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4: Ici Émilie Perrault. Aujourd'hui, à l'émission, on va passer les 30 prochaines minutes avec Boshra Manaï. Bonjour, Boshra.
5: Bonjour.
4: Ici, en tant qu'écrivaine.
5: Oui.
4: Et donc, on dit souvent que lire, c'est un exercice d'empathie. Ça nous permet de voir le monde à travers les yeux des autres. Et ce que je trouvais intéressant dans l'exercice de ton livre, qui s'intitule « Lettre d'amour à Baba », donc tu t'adresses à ton père, c'est que finalement, l'autre, ça peut être quelqu'un qui est très près de nous.
5: Ouais. Oui, oui. Ben surtout si l'espace de l'écriture est un espace dans lequel on s'est toujours donné, puis ouais, dans lequel on s'est confessé. Ouais, l'autre, ça peut être le plus proche là.
4: Ouais, et ça peut nous permettre de comprendre même des gens qui sont très très près de nous. Donc on va parler de ce livre, Lettre d'amour à Baba, et en deuxième heure, un peu dans la thématique familiale. D'ailleurs, il va y avoir un filon aujourd'hui. On va passer un moment en famille avec la mère de celui qui se fait appeler maire de Laval, Mounir Kadouri, et qui sera là donc avec sa maman Nargis, et qu'on a découvert dans son documentaire Après moi le déluge, un documentaire sur la crise des médias. On a eu un coup de cœur pour la mère de Mounir. On avait vraiment envie de la rencontrer, de parler justement du patrimoine culturel qui unit cette famille-là. Et je vous le dis, ça se passe beaucoup devant le petit écran. Il y a la psychologue Rosemarie Charret également qui va nous expliquer pourquoi on continue de lire un livre ou on continue de regarder une série qu'on déteste pourtant. Qu'est-ce qui nous pousse? Est-ce qu'on est masochiste? On va le découvrir avec Rosemarie Charret. Et également une version de Macbeth au cirque. Je vous propose une rencontre avec le metteur en piste Alex Trahan. Tous ces gens réunis pour prouver encore une fois qu'il restera toujours la culture.

0: le cinéma de Spike Lee, la sociologie d'Abdelmalek Sayad et les œuvres de Stefan Zweig. Mais l'objet culturel qui va la suivre partout, toute sa vie, c'est un livre que son père a dédicacé. D'ailleurs, c'est à lui qu'elle répond aujourd'hui dans Lettre d'amour à Baba, un récit intime, bouleversant, où l'exil, l'engagement politique, la condition des femmes et l'amour se répondent. Et parlons d'amour, Bushra Manaï, cette chanson de Tracy Chapman, ça te ramène où?
1: Alors, cette chanson me projette à l'Olympia, dans mon début de vingtaine.
0: Celui de Paris.
1: Celui de Paris, exactement. Mais c'est Paris, Montréal, oui, c'est tellement ça. Proche. À l'Olympia de Paris, devant la magnifique Tracy Chapman, dont j'ai évidemment tous les albums depuis plus de 20 ans. Et à une demande en mariage, en fait.
0: Voilà,
1: c'est ça, c'est ça.
0: Donc, sur cette chanson-là, spécifiquement.
1: Exactement.
0: Moment très romantique. The Promise.
1: C'est ça.
0: Bushra, tu es géographe de formation. Jusqu'à tout récemment, tu étais la directrice du bureau des commissaires à la Ville de Montréal, où tu as instauré une pédagogie antiraciste. Tu es née en Tunisie, d'une union entre un père tunisien et d'une mère algérienne. Ouais. Quand tu avais 10 ans, en 1992, ta famille se réfugie en France pour des raisons politiques. Ton père, Ahmed Manaï, était un militant pour les droits de la personne. Et 10 ans plus tard, toi, tu fais le choix de venir étudier à Montréal, où tu vas finir par t'établir. Donc, le Québec, c'est l'endroit où tu auras vécu le plus longtemps, Bushra.
1: Exactement. Ça y est. J'ai vécu le plus de temps, en fait, au Québec. Très peu de temps, en fait, au final, en Tunisie. Puis même si j'ai vécu beaucoup en France et que ça a été, on va dire, la période qui a été marquante comme adolescente, comme femme, au final, c'est vraiment le Québec que j'ai choisi pour vivre, pour travailler, pour m'établir, pour élever mon fils.
0: Oui.
1: Puis pour vivre toutes ces histoires d'amour dans ma ville-refuge.
0: Le point de départ, donc, de ce livre, c'est un geste d'une grande pudeur. En 2002, ton père t'écrit une longue lettre qu'il va garder secret, pour lui pendant peut-être 20 ans. À quel moment est-ce qu'il décide de te la remettre, cette lettre-là?
1: C'est vraiment drôle parce que c'est comme un peu dans un geste de pudeur, je dirais qu'il appartient peut-être à la paternité ou à la paternité arabe, africaine. Mais je pense que tous les papas peuvent avoir cette pudeur-là. Il me l'attend un jour que je suis en Tunisie, dans la maison familiale. Je dois prendre l'avion quelques heures plus tard. Et il la ferme et il la cachette de sorte à ce que je puisse pas l'ouvrir sur place, évidemment. Puis il me l'attend, donc mon fils avait 2 ans. Et il n'y avait pas une raison apparente, à part que dans les dernières années, avant qu'il décède, mon papa était beaucoup dans clairer les affaires.
0: Il faisait un peu de ménage.
1: Exactement. Okay. Fait qu'il donnait ce qui devait être donné. Puis il me l'a tendu en me disant, ça a été écrit il y a longtemps, mais peut-être que c'est encore d'actualité. Et c'était d'actualité.
0: Alors le début de cette lettre, il est bouleversant. J'en lis un court extrait. Ma chère fille Bushra, tu ne peux pas imaginer combien ça me coûte de t'écrire alors que nous vivons sous le même toit. Cela signifie tout simplement qu'on ne communique pas.
1: Ouais.
0: Il y a une grande pudeur, je disais, dans son écriture, mais comme tu le soulignes, on sent aussi beaucoup d'amour derrière l'analyse sociologique de votre famille, parce que c'est ce qu'il va faire dans cette lettre-là. On sent un grand respect qu'il avait, j'ai envie de dire, pour l'agentivité de ses enfants. Il respectait, en fait, que tout le monde choisissait son parcours. Mais vers la fin, donc, il aborde le fait que tu vas te marier.
1: Ouais.
0: Cette fameuse demande en mariage. Donc là, est-ce que je comprends qu'on n'a pas la lettre au complet dans le livre?
1: Non, elle est, et c'est ça qui est fascinant. C'est qu'il se décide de m'écrire une lettre sur l'amour, sur le mariage, sur c'est quoi la famille, où 75% de la lettre, c'est de la sociologie. Il parle pas de ça, pas en tout. Puis il s'arrête avec ces 3 petits points. Et je pense que ces 3 petits points disent un petit peu tout de ce que j'essaye d'exposer dans le livre, c'est-à-dire, il a voulu m'expliquer c'est quoi, mais en réalité, il avait surtout voulu, je pense, me donner la liberté d'avoir ma propre expérience. Fait que la lettre, elle est complète. Ça se termine avec 3 petits points.
0: Ça se termine, mais c'est encore plus fascinant. Audrey, je revois le livre différemment. Je me disais peut-être qu'elle a voulu garder.
1: Non,
0: ça finissait vraiment comme ça. Donc c'est intéressant que même 20 ans plus tard, il ait pas eu envie de la compléter non plus.
1: Non.
0: Et donc dans ce livre dans lequel tu lui réponds finalement, Lettre d'amour à Baba, tu prends le taureau par les cornes. Donc tu lui parles de toutes les relations amoureuses.

0: Et dans le fond, c'est pendant la pandémie, en 2020, donc on est tous confinés chez nous. Et moi, l'écriture est toujours une façon pour moi de me réfugier. C'est mon moment où j'écris, puis je réécris, c'est le moment où je me repose et où je me retire du monde et je me réfugie.
1: Ce que ton père faisait aussi. T'as
0: exactement.
1: Toute ta vie, t'as vu ton père faire
0: exactement.
1: Ça.
0: Exactement, ouais. Psychologiquement, oui. Là, il y a comme pas mal de mimétisme. Puis, dans le fond, on est en confinement, je suis chez moi, puis je suis comme, OK, il faut que je fasse quelque chose avec tout ce que j'ai écrit. Et je l'envoie à une amie qui a eu la gentillesse, la bienveillance de me lire et de me répondre en me disant, dans tout ce que j'ai lu, c'est vraiment dans la lettre à ton père que j'entends ta voix. Et c'est là que j'ai décidé de vraiment réécrire tous les fragments que j'avais depuis quelques années et d'en faire comme une longue lettre. Et donc de 2020 à aujourd'hui, c'est un long processus d'écriture, de réécriture, de sculpture. Il y a des choses que j'ai fini par assumer plutôt à la fin.
1: Oui.
0: Il y a des choses pour lesquelles j'étais peut-être un petit peu trop touchée par certaines relations, etc. Puis avec le temps, on lisse un peu en fait les choses. On est moins dans les douleurs amoureuses. Puis ce chapelet d'amour, comme je l'appelle, pour moi, il est pas là pour exposer ces personnes. Il est surtout là pour exposer comment, comme femme. Oui. En fait, c'est quoi nos conditions de femme dans des relations amoureuses, comme femme qui assumons par exemple d'avoir une vie publique ou un travail assumé professionnellement, etc. Et donc c'est ça. Donc au final, cette écriture m'a aussi permis de me raffiner peut-être dans les 6-7 dernières années.
1: Et tu l'as dit, ton père est décédé
0: oui.
1: En 2024.
0: Exactement, c'est ça. Janvier 24.
1: Alors, est-ce qu'il a lu quelque chose de cette lettre?
0: Alors, il a su que j'ai commencé à lui écrire dès le moment en fait, où j'ai commencé à répondre. Et je pense qu'il y a une part de perfectionnisme qui m'a à chaque fois empêchée de lui envoyer. Et donc, à chaque fois, je lui disais « Oui, mais là, je suis encore en train de le travailler, tu l'auras bientôt, etc. » Une semaine avant son décès, il était comme « Mais là, il est où le 100 pages là, que tu m'as promis ?» Et sur la fin de sa vie, il avait eu un AVC, malheureusement, qui l'empêchait de... En tout cas, il avait perdu certaines
1: facultés de lire.
0: Exactement, exactement, et d'écrire. D'ailleurs, c'est fascinant pour un écrivain. Mmh. Et donc, j'essayais de trouver des façons de le lui lire. Et il décédera donc une semaine plus tard, à la veille de l'anniversaire d'ailleurs de la Révolution tunisienne. Et ce que j'ai fait, c'est que je lui ai lu, après l'enterrement, je lui ai lu sur sa tombe. Donc, mais il y a une part très convaincue de moi qu'il savait tout ce que je... Il savait tout, là, ouais. Comme on a fumé des cigarettes ensemble, fait qu'on se racontait des affaires.
1: Oui, et toi aussi, tu avais eu le temps de clairer les choses.
0: Absolument.
1: C'est ce qu'on entend.
0: Absolument.
1: Mais donc, parce que je reviens à la question de la pudeur, à la page 171, tu écris « Je crois que dans le silence et la pudeur, nous avons fonctionné, mais que la rédemption vient parfois des mots pour accepter de nommer les souffrances. » Donc, il a fallu que tu sois, d'une certaine façon, impudique pour écrire ce livre-là.
0: Absolument. Et sincèrement, là, comme quasiment jusqu'à la fin du processus, je me disais « Mais pourquoi tu veux publier ça ? Comme, pourquoi ? Comme, c'est quoi le... » Et je sais pas, je sentais que c'était comme un... Il y a des formes d'écriture qui sont des appels ou des... On les sent un peu comme des nécessités. Je sentais le besoin de lui parler à lui. Et à travers aussi ce récit ou cette correspondance, je pense qu'il y a une façon pour moi de lui reconnaître une part d'éternité. C'est-à-dire... Oui, mon père est décédé, donc il est plus là. Je le visite évidemment chaque fois que je retourne en Tunisie. Mais par cet échange, je pense qu'il y a une façon de lui reconnaître tout le legs et puis le fait que quand on écrit, on rentre dans l'éternité pour moi.
1: Pour avoir une idée du ton de cette lettre d'amour à Baba, c'est le titre de ce livre publié chez Mémoire d'Encrier, on a demandé à l'autrice et éditrice Yara El-Gadban de nous en lire un extrait.
0: Oh.
1: On l'écoute.
2: Baba, ton engagement m'a donné un ancrage et ta mission de vie était grandiose. Mais c'est le quotidien qui fait l'éducation et la socialisation. C'est maman qui m'a appris à répondre au racisme que j'ai connu dès le premier jour d'école en France. C'est aussi elle qui, parfois maladroitement, m'a inculqué une résistance à la potentielle violence des garçons. Elle m'ordonnait de ne jamais me laisser faire. Si je me sais la fille d'un grand homme, je me sais aussi le vœu d'une femme qui n'a jamais

0: jamais les aînés sur la place qu'il fallait se faire. Féministe, sans étiquette, oui. Elle l'était par nécessité, parfois avec dureté, souvent avec rigueur, comme pour se protéger, toujours dans le respect d'elle-même. J'ai lu ta lettre, Baba, avec délectation et affection. Je l'ai relue, et une grande ambivalence a émergé, parce que le chemin dont je te fais le récit a été semé de roses et d'épines. Et si tu m'avais donné cette lettre à l'âge de 20 ans, aurais-je été à la quête de cette condition humaine que l'expérience amoureuse permet de découvrir? Et si tu avais décidé de semer les germes de la convenance dans ma vie? En réalité, rien n'aurait pu se passer autrement. Et je sais que je suis le fruit de votre bravoure et de vos blessures, à toi et maman. Cette voie de liberté que tu as réussi à te tracer était en réalité ton legs pour nous, tes enfants.
1: Waouh! Ça, c'est une belle surprise.
2: C'était Yara El Ghadban qui lisait un extrait de cette lettre d'amour à Baba. Alors, on va y plonger dans ces histoires d'amour qui sont racontées dans ce livre-là. En fait, Bochra Manaï, il y a toute l'idée de... On a tous une conception de l'amour. Hein? On grandit avec des normes sociales. On a souvent des idéaux qui sont inatteignables. Lequel était le tien dans ta, si je retourne à l'adolescence, les premiers émois amoureux, quand tu te projetais dans l'amour?
3: Mais, adolescente, pour moi, l'amour, c'était on trouve une personne avec qui on vit tout, t'es de façon passionnée, de façon un peu à l'image de mes parents aussi, de façon, j'ai envie de dire, aventureuse, c'est-à-dire on prend des risques ensemble, c'était deux, il fallait être deux. Évidemment, l'expérience de vie m'a montré que cette image ou cet idéal, que sincèrement, je peux encore continuer, tu sais, je me surprends encore à le cultiver, malgré tout ça. D'où, en fait, c'est là qu'on voit la force de la socialisation, la force des normes sociales. Donc, je me surprends à encore le cultiver, mais je pense que mon expérience m'a permis de voir que c'est un tas de choses, en fait, l'amour. Je dis pas que j'ai la solution. mais oui, cet idéal, je pense qu'il a été un peu, j'ai envie de dire, éclaté par la réalité de la vie, la réalité des couples. La réalité de la condition de femme, je pense que comme femme, comme féministe, on essaye de naviguer toutes ces zones qui et les hommes aussi. Hein, c'est-à-dire, je pense que la masculinité aussi essaye de négocier des affaires qui comprennent pas toujours, honnêtement, avec toutes les changements de normes sociales.
2: Toute la question de la mixité aussi.
3: Oui, exactement, des couples mixtes. Puis je n'ai été quasiment que dans des couples mixtes. J'ai envie de dire, c'est vraiment petit à petit que je découvre la masculinité arabe, que j'ai, on va le voir dans le livre aussi, mais que j'ai comme souvent tenu à distance aussi, bizarrement.
2: Ça fait longtemps donc que tu travailles sur ce projet-là. En 2020, tu animais un cercle de parole à Montréal sur les relations amoureuses en contexte de diversité. Et à ce moment-là, tu disais en entrevue au journal Métro que les histoires d'amour mixte méritent d'être racontées. Comment est-ce que ces histoires-là de cœur et l'intimité deviennent finalement politiques?
3: Ouais, mais en fait, ce qui me fascine dans les relations mixtes, d'abord, je pense que c'est important de dire que il appartient à chacun de déterminer avec qui il se sent en sécurité, avec qui il veut partager son affection. Fait que mon objectif n'est pas de dire voici la norme, puis il faut éviter les couples mixtes, etc. Pas en tout là, mais ce qui m'a fascinée à travers mes expériences aussi, c'est comment le politique, l'actualité peuvent se glisser en fait dans des espèces de failles si on n'est pas blindé, là j'ai envie de dire, là, l'immigration par exemple, l'immigration, il y a beaucoup de recherches qui démontrent comment le fait migratoire, le fait qu'un couple se déplace dans un autre pays peut fragmenter en fait la cellule familiale puis le couple, tout simplement parce que ces deux personnes finissent par vivre des expériences très très différentes.
2: Mais c'est un stress énorme, juste un déménagement.
3: Exact.
2: Dans la même ville peut avoir le même effet, alors on imagine encore plus quand on s'éloigne de son réseau.
3: Exactement. Fait que moi, ce qui m'a intéressé, c'est de voir comment ça,

0: ça se glisse en fait dans les, j'ai envie de dire, les failles du quotidien. Et personnellement, j'ai pas envie de dire j'ai failli parce que ce serait comme une norme de dire j'ai échoué. Non, ce sont pas des couples que j'ai réussi. Le couple, d'une manière générale, je le trouve compliqué à gérer, la cohabitation. Il y a des affaires que je trouve encore extrêmement complexes avec lesquelles on doit naviguer.
1: D'où les trois petits points, peut-être.
0: Aïe, c'est clair. J'en suis certaine. C'est que même lui, essayer d'expliquer en fait ce qu'est l'amour, ce qu'est le couple, ben, en réalité, comme, y a-tu quelqu'un qui peut vraiment nous donner comme une solution? Non!
1: D'où le choix de ne pas finir cette première lettre. Tu utilises une expression que je trouve magnifique, Bochra, dans ce livre-là. Les femmes filets. Ce sont les femmes qui nous protègent, qui nous rattrapent quand on tombe. Ta mère, ta sœur, tes grands-mères. Parle-moi de ta sœur, par exemple.
0: Ma sœur.
1: Tu la surnommes avec beaucoup d'humour. En fait, tu dis que vous avez un duo, c'est bikini et burkini. Donc, chacune à votre façon. Mais ce que je trouve beau, c'est au sein d'une même famille, on sent ce respect-là sans jugement.
0: Ouais. En fait, ça c'est la chose que je trouve, c'est le plus beau cadeau que je pense que nos parents nous ont légué. On est 5 enfants, mais extrêmement différents, vraiment. Et ma sœur et moi, dans le fond, ma sœur a porté le voile pendant très longtemps en France. Elle a décidé de le retirer à un moment donné, étant vraiment comme tannée, comme épuisée par toute l'ambiance politique. Puis donc souvent, on se retrouve sur les plages à chaque été. Donc à chaque hiver, on planifie l'été, puis à chaque été, on se retrouve. Puis c'est fascinant parce que donc moi, je me baigne en bikini, par exemple, où que je sois. Et elle, avec sa pudeur, elle se baigne en burkini. Donc c'est dans le fond, c'est cette espèce de vêtement complet, là, comme les surfeurs. Et donc tout sur papier, d'après le contexte social ou politique, ferait qu'on devrait avoir comme des conflits, etc. Oui. Mais pas du tout, en fait. On a cultivé une forme, je pense, de respect, d'affection que l'on maintient à travers les cafés virtuels du samedi matin parce qu'il n'y a pas une fin de semaine où je ne parle pas à ma sœur. Et ma sœur a été comme un modèle féminin, même si on n'a pas le même modèle. Elle est mariée depuis toujours, elle a 4 enfants, etc. Mais elle a toujours été là quand j'avais besoin justement de lui parler de toutes mes histoires de cœur qui échouaient.
1: Ça aurait pu s'appeler lettre à Mira, mais finalement ça avait déjà tout été discuté dans vos cafés.
0: Exactement. Mais elle, j'ai un autre projet d'écriture aussi dans lequel je pense qu'il y a toute la question plutôt de comment elle a vécu, toutes les questions de l'islamophobie. Mm-hmm. Donc, plutôt cet aspect-là de notre relation intellectuelle, je dirais. Mm. Mais oui, ma sœur a été comme un filet, et je le suis pour elle sur d'autres questions en fait. Et on est deux modèles complètement différents, mais il y a un respect et un amour indéfectible, j'ai envie de dire.
1: J'aime beaucoup en tout cas cette expression-là, des femmes filets. Dans sa lettre, Bochra, ton père parle de sa profonde douleur à l'idée de devoir t'écrire en français plutôt qu'en arabe. Pour lui, le français, c'était comme devenu une prison. Il y a eu des déboires avec les services secrets français. Mais c'est ta langue aujourd'hui. Comment est-ce qu'on transforme une langue qui a été, on l'entend, synonyme de souffrance pour ton père, alors que pour toi, c'est ta façon de t'exprimer? C'est presque un lieu de liberté, là,
0: absolument,
1: le français.
0: Absolument. Mais en fait, je trouvais ce moment de la lettre très déchirant parce que mon père faisait beaucoup d'efforts pour qu'on parle l'arabe à la maison, mais il le faisait souvent très maladroitement, genre « Ah, faut parler en arabe !» Puis, en fait, moi, ça me bloquait. Mais même si ça me bloquait, je continuais à suivre des cours d'arabe. Donc moi, par exemple, j'ai passé la langue arabe au bac, donc au baccalauréat français. J'étais en études littéraires et je faisais 3 langues, donc notamment l'arabe. Fait que je suis toujours allée me rapprocher de cette langue que j'aime beaucoup, que j'écoute en musique, que je continue de lire un petit peu, même si mon niveau n'est pas super top. Et donc, dans ce moment de la lettre, ce que je voulais lui dire, dans le fond, c'est que j'ai un amour, évidemment, infini pour cette langue arabe. J'aime qu'on me parle en arabe. Pour moi, l'arabe, c'est une langue d'amour absolument incroyable. La poésie arabe, c'est absolument sublime. Et dans le fond, l'histoire de notre exil a fait que le français est devenu pour moi un de mes patrimoines linguistiques. Et c'est ma langue de pensée. C'est-à-dire que c'est là que je suis...

0: que je suis stratégique, c'est là que je suis aiguisée. Et l'arabe, c'est devenu une autre, une autre langue que je continue évidemment de pratiquer. Mais oui, cette partie-là de s'écrire en plus en français, ça a été tough pour lui. Mais en réalité, lui-même, son livre l'a écrit en français. Donc il a beaucoup quand même utilisé des langues qui peut-être qu'il considérait aussi comme une langue coloniale, comme oui. Tunisien qui est né dans une Tunisie qui se décolonisait. Mm-hmm. Et donc pour moi, c'est ça, c'est comment la langue reste un outil dont on reconnaît l'histoire. Aussi, mais qui reste un outil extrêmement important, comme je le dis dans le livre, pour toucher les cœurs.
1: Ouais. Et le livre de ton père, c'est Supplice tunisien.
0: Ouais.
1: Il est encore en circulation, ouais. Les gens peuvent le lire. Je prends le temps de le dire, de Hamed Manaï. Mmh. Donc, ton récit est beaucoup habité par la musique, Boshra. J'ai envie qu'on écoute quelques pièces pour que tu nous expliques ce que ça représente pour ouais. toi. Et tu parlais justement de ton attachement à cette langue. On écoute ceci.

0: qu'est-ce que c'est, cette chanson?
1: Alors ça, c'est une des chansons. Donc la chanteuse s'appelle Warda. Elle est aussi connue sous le nom de Warda Aljazairia, donc Warda l'Algérienne. Et c'est une chanson que ma mère écoutait tout le temps. Donc Warda était en onde, j'ai envie de dire, comme tout le temps quand on était enfant. Donc j'ai beaucoup entendu ces sonorités quand j'étais jeune, et je pense que pour ma mère, cette chanson, parce qu'elle parle de la douleur, de la distance, etc. Donc c'est vraiment comme les chansons arabes qui parlent d'amour, c'est toujours très drama, mais c'est magnifique, ça dure super longtemps, là, ça c'est comme, je sais pas combien de minutes, mais ça c'est comme tu la mets, tu peux faire le ménage je sais pas combien de fois. Puis donc, dans le fond, c'est comme un souvenir d'enfance.
2: Mais aujourd'hui, elle disait autre chose pour toi.
1: Et c'est ça, en fait, qui est vraiment drôle, c'est que j'ai un chum arabophone, arabe, et quand il la mettait, j'étais comme, ah non, mais là, c'est un peu weird, parce que pour moi, ça rappelle ma mère. Fait que ça a comme donné maintenant une espèce de... J'ai donné, en fait, une autre connotation, ouais, par exemple, à cette musique, que celle qui était de la douleur, de la distance que vivait ma mère. Et donc, dans le fond, c'est comme si les chansons d'amour de mon enfance, je me les suis réappropriées.
2: C'est la femme qui les écoute maintenant. C'est
1: exactement.
2: C'est intéressant, quand même, cet exercice-là.
1: Exact.
2: Là, on va aller complètement ailleurs. C'est une chanson que tu évoques à la page 93 de Lettres d'amour à Baba.

0: C'est la pièce Banlieusard du rappeur Kerry James. Tu dis que c'est une chanson qui t'a beaucoup aidé.
1: Oui, absolument. J'ai écrit un de mes mémoires de maîtrise, là, parce que j'en ai fait plein. Je l'ai écrit sur cette chanson. Donc, j'ai comme une manie, des fois, je mets une chanson comme, t'sais, en boucle. Et j'étais en France encore, c'est ça, juste avant d'immigrer au Québec en 2008. Et je l'écoutais en boucle et j'ai écrit tout mon mémoire là-dessus. Puis, cette chanson, pour moi, ce qu'elle insuffle, c'est le réveil des personnes racisées comme Kerry. Mm-hmm. Et toute cette, j'ai envie de dire, toute cette mosaïque de personnes, artistes, journalistes, entrepreneurs, qui ont grandi en banlieue et qui, dans le fond, dans leurs conditions de banlieusards, ont toujours senti qu'ils étaient un peu relégués. Et puis, je l'ai vécu en quelque sorte aussi. Et pour moi, c'est comme un hymne à ce que l'on peut être malgré les conditions d'exclusion. Et je la trouve absolument comme magnifique. Pour moi, c'est un poème absolument incroyable, cette chanson-là.
2: On dirait que je serais curieuse de lire ce mémoire de maîtrise. À quel point est-ce qu'on ressent la charge sur laquelle il a été.
1: Et c'est drôle parce que c'était mon mémoire que je faisais sur une,

0: Je pense que c'était la comparaison sur la communauté haïtienne. Je faisais une comparaison entre Paris et Montréal sur l'implication dans les organisations, etc. Et en fait, c'est ça, c'est, cette chanson-là, il est encore dans une forme d'espoir, dans La République aussi nous appartient. Et je la trouve absolument sublime. D'ailleurs, je fais une dédicace dans ma thèse de doctorat, je fais une dédicace à Kerry James, que je remercie.
1: Bashra Manaï, je rappelle le titre de ce livre, Lettres d'amour à Baba. Ça arrive en librairie aujourd'hui. C'est publié chez Mémoire d'Encrier. Il y aura un lancement le mercredi 17 juin au Parc Jarry. C'est un lancement familial, pique-nique, couverture. Et en cas de pluie, ben, ça aura lieu chez Mémoire d'Encrier. On invite les gens donc à y assister et à lire. Donc, Lettres d'amour à Baba. Merci beaucoup, Bashra.
0: Merci beaucoup à vous.
1: Et restez avec nous parce qu'en deuxième heure, on va passer un moment en famille avec Mounir Kadouri et sa maman.
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6: Ici Fred Harding, voici les informations. La première ministre Christine Fréchette et son homologue fédéral Mark Carney ont annoncé la conclusion de cinq ententes avec Ottawa qui totalisent 10 milliards de dollars sur 10 ans pour financer des projets d'infrastructure en santé, en éducation et en transport. Une nouvelle que salue l'Union des municipalités, l'organisme Trajectoire Québec ou encore la coalition HMR qui milite pour la modernisation de l'hôpital Maisonneuve-Rosemont à Montréal, mais qui est pourtant froidement accueillie par les oppositions à l'Assemblée nationale. Voici le reportage de Mathieu Papillon.
7: L'un des investissements les plus importants de l'histoire du Québec.
8: Le fruit d'une entente annoncée en grande pompe. Au cours des 10 prochaines années, Ottawa injectera 1 milliard de dollars pour les infrastructures en santé, 2 milliards 700 millions pour les infrastructures en logement et en enseignement supérieur, et près de 6 milliards pour financer le transport en commun. Le premier ministre du Canada, Mark Carney.
7: Pour des projets structurants, dont le tramway du Québec. Peut-être comme le prolongement de la ligne bleue à Montréal.
8: Après des mois de négociations, Québec devient ainsi la dernière province à obtenir de l'argent du Fonds pour le transport en commun du Canada, annoncé en 2024.
9: Le Québec obtient sa juste part.
8: La première ministre Christine Fréchette s'en réjouit et se veut rassurante quant au compromis derrière l'entente.
9: Ça respecte les champs de juridiction du Québec. Ça, c'était incontournable.
8: Pour le député libéral Moncef Desragis, c'est trop peu trop tard.
10: C'est confirmé décembre pour des projets qu'on aurait dû lancer en 2019.
11: Attendez-vous à ce que le fédéral, tout d'un coup, devienne très généreux avec la CAQ?
8: Le chef du Parti québécois y voit plutôt une manœuvre intéressée d'Ottawa à l'approche de l'élection provinciale. Ici Mathieu Papillon, Radio-Canada, Québec.
6: Et le ministre responsable du commerce Canada-États-Unis, Dominique Leblanc, a qualifié sa rencontre avec son homologue Jameson Greer de positive. En point de presse après leur discussion, le ministre Leblanc dit avoir soulevé la volonté du Canada de renouveler l'accord Canada-États-Unis-Mexique pour une période de 16 ans, en plus d'aborder l'impact des droits de douane américains sur l'économie du Canada. Il indique également avoir présenté des propositions aux représentants américains au commerce sans donner plus de détails.
12: Nous avons présenté à l'ambassadeur Greer une série de propositions spécifiques qui, de notre avis, sont bonnes pour l'économie nord-américaine et qui répondent aussi à des enjeux que les Américains ont soulevés avec le Canada depuis longtemps.
6: Les États-Unis ont jusqu'au 1er juillet pour décider s'ils veulent renouveler l'accord, s'en retirer ou attendre l'an prochain pour prendre une décision. Et à Ottawa, les néo-démocrates ont déposé un projet de loi pour encadrer davantage les députés transfuges. Le texte de loi propose qu'aucun député ne soit autorisé à changer de camp sans avoir d'abord siégé en tant qu'indépendant, puisse être présenté et avoir remporté un siège sous la bannière du nouveau parti. Le leader parlementaire du NPD, Don Davies, estime que l'approche du premier ministre Carney, qui aurait consisté à obtenir une majorité grâce à des changements de camp, est antidémocratique et amène la population à remettre en question la légitimité des institutions démocratiques. Climat maintenant, des vagues de chaleurs extrêmes et de fortes pluies sont à prévoir cet été partout dans le monde en raison du phénomène El Niño. Selon l'ONU, un épisode est probable à 80 % entre juin et août. Ce phénomène climatique aux conséquences planétaires augmente le risque d'événements météorologiques extrêmes. Voici les explications de David Savoie.
13: Il y a quelques semaines à peine, les habitants du comté de Machakos au Kenya avaient les deux pieds dans l'eau en raison d'une inondation. Des inondations qui pourraient revenir au cours des prochains mois en raison d'El Niño. Le phénomène naturel se caractérise par l'accumulation d'eau chaude à la surface de l'océan Pacifique entre l'Australie et l'Équateur, où elle est habituellement plus froide. Wilfran Mufuma-Okia, chef des prévisions climatiques de l'Organisation météorologique mondiale, explique à quoi pourrait ressembler le prochain épisode.
14: Et donc, d'après nos modèles, enfin nos prévisions, les centres s'accordent à dire qu'on aura un phénomène El Niño qui va aller d'une échelle de modéré à fort.
13: El Niño bouleverse généralement le climat mondial. Il pourrait se traduire par des inondations en Afrique de l'Est ou de la sécheresse au Brésil et s'ajoute aux effets des changements climatiques. Pour la période estivale, le Canada verra le thermomètre grimper de quelques degrés. L'Atlantique pourrait connaître moins d'ouragans, mais c'est surtout en hiver que les effets se font sentir. Marco Markovitch, d'Environnement Canada.
15: Durant l'hiver et durant le printemps, le impact est plus grand. Donc, en hiver, presque partout au pays, on s'attend d'avoir un hiver plus chaud que la normale. Ça, c'est aussi historiquement. Puis aussi le plus sec que la normale. C'est partout au Canada.
13: Le plus récent épisode d'El Niño en 2023 et 2024 avait mené à des records de température. Ici David Savoie, Radio-Canada, Montréal.
6: Et terminons en culture. Le chanteur de R&B Peebo Bryson, surtout connu pour son interprétation des duos dans les films de Disney, La Belle et la Bête avec Céline Dion, et A Whole New World, que vous entendiez à l'instant en compagnie de Regina Bell dans Aladdin, est décédé. Il avait 75 ans. Au cours de sa carrière, le chanteur originaire de la Caroline du Sud s'était mérité deux prix Grammy. Voilà, c'est ce qui met fin à ce bulletin d'information.

0: Ici Émilie Perrault. Il restera toujours la culture. Se poursuit avec Mounir Kadouri, qu'on connaît comme étant aussi alias maire de Laval. Bonjour Mounir.
1: Bonjour, ça va bien?
0: Oui, et Mounir qui n'est pas seul. Il est avec sa maman. Non. Bonjour Nargis.
2: Bonjour.
0: Une première fois à la radio pour ta maman.
1: Ben oui, moi c'est le rêve de lui faire vivre ça. C'est comme...
0: Merci d'avoir accepté l'invitation, Nargis.
2: Ça m'a fait plaisir d'être ici.
0: Mais là, c'est qu'on a découvert ta maman dans le documentaire. Après moi, le déluge. Tout le monde a eu un gros coup de cœur pour elle. Très heureuse, donc, qu'elle soit là. Et là, Mounir, j'en profite aussi quand même pour dire que tu as reçu un prix hommage. Tu es déjà rendu là dans ta carrière.
1: Oui, c'est Lifetime Achievement.
0: Au gala Influence Création qui avait lieu ce week-end, c'était une façon de souligner ton influence positive et ton rayonnement social. Bon, tu avais, c'est pour les gens qui sont abonnés à ta balado, ta podcast, comme tu aimes le dire, Café Snake, tu n'as pas toujours été tendre envers ce gala. Alors, comment est-ce que tu as reçu ce prix?
1: Mais j'étais complètement pris par surprise, mais tu sais, je pense que ça fait partie aussi d'un peu de l'offre de contenu que j'ai eu à travers les années d'être critique. Fait que je pense que je les ai pas épargnés depuis que ça existe. Mais au moins, ils sont pas rancuniers, disons.
0: Visiblement, on va le dire. Et autour de la table, je salue également Rosemarie Charret. Bonjour,
3: bonjour.
0: Rosemarie. Rosemarie, une demande spéciale qu'on vous a faite. En fait, on se posait la question, je pense que tout le monde va se reconnaître là-dedans, mais des fois, il arrive qu'on écoute une série télé, ou même moi, des fois, je lis des livres qui m'énervent, et pourtant, je continue de les lire. Pourquoi est-ce qu'on fait ça?
3: En étant libre d'arrêter quand on veut. Il y a deux phénomènes là-dedans, on va en parler. Il y a celui de lire, mais celui d'aimer raconter à quel point vous avez haï ça.
0: Ah, OK, donc c'est en deux étapes. C'est non seulement qu'on est accroché, mais en plus, on projette le moment où on va pouvoir aller Café Snake.
1: C'est un peu ça
0: l'expression Snake.
1: C'est un peu ça l'idée, oui.
0: Rosemarie, merci beaucoup d'avoir accepté l'invitation de nous expliquer ce phénomène-là. Et un peu plus tard également, on va rencontrer un metteur en piste.

0: il restera toujours la culture. We are family.
1: Hey, hey. Enfin, la famille. Le 7 mai dernier, Mounir Kadouri, alias maire de Laval, lançait son documentaire « Après moi, le déluge » en collaboration avec l'ONF au sujet du rôle qu'on attribue à la jeunesse dans la crise des médias au Québec. Et en plus d'y découvrir des réflexions très pertinentes, on découvre la mère de Mounir, Nargis, avec qui on tombe amoureux dès qu'elle parle du rôle de la télévision dans son sentiment d'appartenance au Québec quand elle a émigré du Maroc au début des années 90. On avait envie donc de creuser cette question-là aujourd'hui. Mounir, est-ce que tu le savais que tout le monde aurait un coup de cœur pour ta mère et c'est pour ça qu'elle est au tout début de ton film?
2: Oui, ben, je savais que tout le monde allait avoir un coup de cœur pour elle. Si même il y avait une partie de moi et une volonté de comme la protéger, de pas genre... C'est comme tellement un amour pur. Mais je pense que...
1: Ah, t'avais peur? Parce que des fois, toi, tu dois recevoir des critiques là, ouais, en non, t'exposant. C'est ça, mais... Oh, tu voulais pas que ta maman vive ça.
2: Mais ben, y a pas de critiques.
1: Mais non, genre... c'est sûr que non.
2: Je trouvais que... Tu sais, dans la démarche de faire ce documentaire-là, puis même dans tout ce que j'ai fait avant, je suis jamais vraiment dans une espèce de parcours exploratoire de ma relation personnelle avec les enjeux que je touche. Puis je trouve que dans ce projet-là, qui est comme mon premier documentaire, puis aussi en m'inspirant un peu de ma blonde, de ma conjointe Daphné, qui elle est vraiment dans cette démarche-là, dans son œuvre, de comme, hey, si je veux vraiment installer rapidement pour des gens qui me connaissent pas pourquoi ça me touche, ben, il faut que je donne quelque chose, tu sais. Puis moi, quand je repense à mon lien affectif avec la culture directe, c'est comme je ferme les yeux, je vois ma mère, tu sais. Fait que c'est comme, je pensais que c'était la meilleure façon, puis en fait, la façon juste d'introduire tout ça sans raconter ma vie, mettons.
1: Est-ce que vous étiez à l'aise avec cette idée-là quand il vous a proposé ça, Nargis?
3: Oui, au début, j'étais un peu... Ben, j'hésitais, mais non. Mais j'étais correcte avec ça parce que c'est sa façon de parler de son émission et vraiment le message qu'il veut passer dedans.
1: Ta mère a une grande confiance en toi.
2: Ouais, je suis chanceux.
1: Oui, hein, c'est ça, mais c'est vrai. Puis c'est ce que ça prend pour prendre la parole comme ça. On va aller écouter donc un extrait de ce documentaire, Après moi, le déluge.
3: Pour moi, la télé, c'était tout. J'étais toute seule. Je venais d'un pays, bien sûr, il était francophone. Puis ouvrir la télévision et trouver le français, c'était une façon de connaître la culture. Je me sentais comme en famille. Il y avait les Michel Richard. Il y avait les débuts de Céline Dion, des émissions avec les Taillefer aussi, pour la culinaire aussi, pour connaître le pâté chinois, tout ça. Ça m'a aidé vraiment à être bien, puis aller au marché du travail, puis de ne pas me sentir seule dans le Québec. La télé a vraiment joué un rôle très, très important pour m'intégrer vraiment.
1: C'est Nargis.
2: Ouais. Puis ça, c'est fou parce que, tu sais, comme on a tourné ça, mais tu sais, qu'est-ce qu'on a gardé dans le fond? C'est vraiment action puis effort, tu sais.
1: T'as pas eu
2: une question après. Non, mais tu sais, on avait fait, on était allé souper avant, j'avais dit, OK, mais tu sais, genre, moi, c'est vraiment ça, genre, le rôle que j'ai pour toi, genre, là-dedans, c'est ça que j'aimerais que tu développes dessus, puis elle est arrivée, tu sais, puis c'est comme sorti direct.
3: Oui, c'est sûr, oui, mais on a enregistré comme 30 minutes, oui, mais ils ont fait un montage, mais j'ai pas arrêté.
1: Pendant les 30 minutes, il y en a eu des discussions. Mais donc, à ce moment-là, on est dans les années 90, et il faut dire que de la représentativité à l'écran, il n'y en avait pas tant que ça.
3: Non.
1: Mais malgré tout, c'était pas un obstacle pour avoir envie de regarder la télé québécoise, Nargis?
3: Ben, il n'y avait pas d'Internet à ce moment-là, puis il n'y avait pas beaucoup de chaînes, il n'y avait pas de choix, puis il y avait Radio-Canada, TQS, puis Radio-Québec aussi. Il y avait comme 12 ou 13 chaînes, c'est tout, avec... Il n'y avait pas beaucoup le choix, mais c'est sûr, c'est une façon. La première des choses, c'est d'écouter, puis d'essayer de connaître où est-ce qu'on est, puis la culture, c'est sûr. Puis c'était vraiment une richesse à ce moment-là. Il y avait le début de beaucoup de chanteurs, il y avait des séries. C'était vraiment incroyable. Je suivais beaucoup de séries. Il y avait Chambre en ville, je peux les nommer toutes, là. Juliette Pomerleau, Jasmine Diva. Il y avait tellement de séries très intéressantes. Puis, si on comptait les chanteurs, il y avait Kathleen, Jalbert.
1: On était dans l'âge d'or de la télé.
3: L'âge d'or de la télé, vraiment. Il y avait beaucoup, beaucoup de choix. Puis il y avait le début de Musique Plus.
1: Et c'était une présence, donc, la télé
3: la
1: télévision, dans votre quotidien.
3: Ah, oui, définitif.
1: Mounir, ta mère, dans ce documentaire-là, elle est sur le même piédestal que Sylvain Lafrance, président de ce téléfilm, Denis Dubois, ex-directeur de la programmation de Télé-Québec. Pourquoi

0: son expertise, elle était nécessaire à ton documentaire?
1: Ben, en fait, c'est parce que, tu sais, il fallait arriver dans comment tout ce qu'on produit, puis comment tout ce qu'on fait, c'est, ça sert à quoi, dans le fond, tu sais? Puis on peut... tu sais, puis là, c'était dans une démarche documentaire, c'est comme moi, mon rapport avec ça. Puis t'as quelqu'un qui arrive ici, qui est en perte de repère, tu sais, bon... moi, je pense, je sais pas, c'était quoi la situation de... Tu sais, au tout début qu'elle arrive, il y a quand même un déracinement profond. T'arrives, tu connais pas de gens ici, tu sais. C'est pitié dans le documentaire, tu sais, c'est pas moi qui ai dit dire ça, mais je me sentais comme en famille, tu sais.
0: Ouais.
1: Quand je regardais ces émissions-là, puis tout, puis il y a un rapport où est-ce que... Tu sais, justement, il y a pas FaceTime, il y a pas Skype, il y a pas ça, t'as pas un ligne direct avec ta famille que tu viens de quitter à 6000 km. Fait que, tu sais, c'est de quoi de profondément, genre, précieux, en fait, qu'est-ce qui s'est passé, tu sais.
0: Et c'est ce qui se passe aujourd'hui dans l'attrait que les jeunes ont, par exemple, pour les YouTubers. Moi, hier, je regardais ton documentaire. Mon fils de 11 ans qui passe devant la télé, qui s'arrête parce qu'il a vu Alex Lachance, le producteur et monteur de Shine le West.
1: Shine West, oui.
0: Ouais. Oui, il portait son... je comprends pas ton français, c'est son... son chandail coton ouaté. Et là, il arrête et il fait « Ah, pourquoi il est là? » Et tout à coup, c'est le même... Je me sens en famille. Ah, lui, je le connais. Là, tout à coup, la télé, elle me parle à moi, là.
1: Mm-hmm. Ben oui, mais c'est juste à travers ces espèces de contenus qu'on consomme. Puis chez les jeunes, avec les créateurs de contenu, c'est sûr qu'il y a une dynamique relationnelle qui a évolué, là. Ouais. Comment les créateurs de contenu font du contenu puis se mettent en scène, c'est différent. Il y a un degré de séparation qu'il n'y avait peut-être pas avec la télé. Tu sais, il y a un sentiment de proximité. Ça va avec l'évolution des médias, mais ça touche les mêmes affects. Tu sais, ça touche, c'est comme, justement, ce créateur-là, Shine ou Alex, qu'ils ont créé, ben ça anime des discussions de cours d'école. Puis ça anime peut-être. Puis le contenu qu'ils font en ce moment, pour moi, il est à l'échelle de regarder n'importe quel jeu télévisé à la télé. Fait ça peut être regardé en famille
0: on
1: aussi.
0: On est dans du divertissement.
1: C'est ça, tu sais. Fait que, ouais, je sais pas, à un moment donné, quand on faisait ça, puis il y avait pas cette partie de ma mère, puis de mon histoire, elle était pas dans le scénario pendant longtemps. Là. Ça a été une épiphanie un peu. Puis je trouve maintenant, ça aurait pas pu exister sans ça. Ça aurait pas eu sens, vraiment, en fait.
2: Ça aurait été plus académique.
1: Oui, c'est ça.
2: Ouais, ouais.
0: Quand les jeunes, dans cette série-là, tu vas à la rencontre de jeunes aussi, quand ils te parlent de leurs idées d'émission, il y a un moment où c'est quand même assez fascinant parce qu'ils te parlent de trucs qui existent, finalement. Puis là, tu te dis, mais ça existe, ça prend pas la chasse à Papineau, par exemple. Il y a Rouge Forêt aussi sur Télé-Québec. Mm-hmm. Ils connaissent pas ça, alors qu'ils seraient le public cible. On a vraiment un problème... pour les rejoindre, ces gens-là.
1: C'est ça, puis, tu sais, moi, le fait de mettre ça dans le documentaire, c'était pas de faire comme, oh my God, ces jeunes, on produit des affaires pour eux, puis ils connaissent pas. Puis je pense que ça a été ça, le mécanisme, ou en tout cas, comment ça a été décrit depuis 5 ans, disons, dans le langage, si on va à ATM, à Jonquière, c'est comme, oh oui, vous connaissez pas Véronique Cloutier, c'est quoi votre problème? Puis je pense que c'est un retournement, il faut faire une espèce d'inversion de la... Puis tu sais, c'est des gros mots, mais de la culpabilité, tu sais, c'est pas vraiment de leur faute si, à travers les canaux de communication qu'eux, ils utilisent, on n'a pas réussi à mettre sur pied des initiatives de marketing qui les rejoint, puis qui les séduit, qui les attire. T'sais.
0: Alors que ça prend pas la chasse à Papineau, c'est exactement pour eux, là.
1: Ouais, c'est fait pour eux. Toutes les réflexions, tout même l'espèce de travail de comme convaincre, de faire une espèce de production comme ça, tous les choix sont faits pour eux. Mais après, c'est ça aussi. Puis on en parle un peu parce que dans le fond, l'initiative On filme de l'ONF se décline en 4 contenus. Puis il y a un contenu, c'est un plus pour l'industrie. C'est une balado que j'ai réalisée avec Catalina Brissegno, qui est la directrice de l'École des médias de l'UQAM, puis Karine Dubois, fondatrice de Pigbois Productions. Puis on parle un peu de les pourcentages qui sont alloués à la mise en marché dans les espèces de budgets totaux de, mettons, le financement que le fédéral ou le provincial donne à des œuvres culturelles. Puis c'est comme vraiment une espèce de pensée secondaire. C'est comme on est tellement pris par la démarche créative, tout ça, faire des choix, faire financer des choses. On parle, mais à la fin, puis là, le produit est fini, puis c'est comme, ah, c'est vrai, il faut
2: des yeux et des oreilles.
0: Faudrait peut-être que des gens soient au courant que ça existe, alors que si on le pensait en amont, il y aurait peut-être un accès.
1: Mais c'est l'idée, parce que là, ça va au choc aussi avec les espèces de démarches créatives. Tu veux pas qu'un artiste, un scénariste se transforme soudainement en espèce de personne de marketing.
0: Non, c'est ça.
1: Mais il y a quand même une réflexion peut-être de d'autres gens, de d'autres systèmes, de penser ça, puis aussi de le mettre en contraste avec qu'est-ce qu'on appelle genre les GAFAM ou les géants du web, une compagnie comme Netflix. Puis ça, c'est justement Catalina Brissegno qui amène cet exemple-là. Quand ils ont conçu une série comme House of Cards, par exemple, au milieu des années 2010, ben toute l'idée de développement, de mise en marché est arrivée avant même d'avoir écrit une ligne de scénario. Fait que c'est ça notre compétiteur, dans le fond. Il faut analyser comme le niveau de réflexion qu'eux se passent. Puis c'est pas nécessaire

0: C'est pas souhaitable de juste tout commodifier notre production culturelle à ce point-là, mais c'est quand même bon d'être lucide. C'est qu'est-ce qu'on affronte, disons. Puis je pense qu'au lieu d'essayer de pas adopter, mais comme de compétiner un peu plus à armes égales, puis pas d'armes financières, mais armes de comme réflexion, on est juste comme, oh my god, c'est de leur faute. Il faudrait faire une loi pour comme les obliger de financer ou genre les bloquer ou genre mettre une espèce de pastille Québec dans les Apple TV. Ça va leur montrer, tu sais. C'est comme moi, je pense que je crois en fait qu'on peut comme rivaliser avec eux parce que forcément, on est Québécois, on fait des affaires pour les Québécois, on a un edge sur eux. Genre, moi, cette mentalité de défaitiste, ça fonctionne pas. Tu sais, c'est comme c'est meilleur qu'est-ce qu'on fait ici pour les gens d'ici. Moi, j'y crois profondément.
1: Est-ce que c'était comme ça vos soupers de famille, Nargis? Est-ce que Mounir a toujours parlé autant?
2: Oui.
0: Je suis pas le seul aussi.
1: Nargis aussi, donc elle est au même niveau. Mais on va en profiter donc pour plonger dans votre patrimoine culturel commun, parce que je le dis, c'est ce documentaire-là qui nous a donné envie de recevoir Mounir avec sa maman Nargis. D'abord, on va saluer les autres membres de la famille, le grand frère Samy, la petite sœur Nadia. Ouais. Pour comprendre aussi comment la culture se vivait au quotidien, le contexte importe. Donc, tes parents se sont séparés quand tu étais jeune. Donc, on parle d'une garde partagée une semaine.
0: On salue le père Barek aussi.
1: Ben oui, on salue absolument. Et donc, maman monoparentale une semaine sur deux avec trois enfants. C'est sûr que la réalité d'une mère qui doit travailler, c'est pas nécessairement qu'on a le temps d'aller dans des recommandations de lecture. Mais la pop culture, le petit écran, on le comprend que c'était important. Et quand on a demandé à Nargis une chanson qui lui ramène à de bons souvenirs, voici ce qu'elle a identifié.

0: Alors ça, c'est le générique d'une série.
1: Ouais.
0: C'est One Tree Hill.
2: Oui, One Tree Hill. Au Québec, on dit les frères Scott.
0: Les frères Scott. Non, mais la puissance d'un générique. En Argus.
1: Ah oui, définitif. Ouais.
0: Ça, c'est une chanson quand on... ça nous amène dans une émotion. Pourquoi cette chanson-là, Argus?
1: Ben, c'est... Ils l'écoutaient ensemble, puis parfois, il y avait des tâches à faire, puis ils écoutaient la série. Donc, c'est ça, c'était vraiment drôle. Mais ils la chantaient aussi. Donc, oui. C'était le moment où on soupait. Donc, ils étaient devant la télé, puis tu vois le portrait de tes enfants comme ça. Tu travailles toute la journée, puis ils sont rassemblés autour de la télé. Donc, je trouve ça...
0: C'est un bon souvenir,
1: ouais, oui, à l'heure du souper, oui.
2: C'est ça, mais l'anecdote est un peu édulcorée, là, mais tu sais, souvent, c'est genre, on a ça à faire, on a des devoirs à faire. Puis là, ma mère, elle est comme, non, là, c'est quoi tu disais?
1: Tu oublies.
2: Elle disait, parce qu'elle était comme, c'est pas eux qui vont vous acheter du pain, le to be, elle disait. Parce que I Don't Wanna Be, elle disait, c'était la chanson pour parler du show, elle disait to be.
0: To be. Oh, mais c'est vrai, oui, c'est ça. Donc, c'est les devoirs qui vont vous aider.
1: C'est ça, c'est quand il y avait des tâches à faire et tout ça, puis ils étaient tout le temps devant la télé. Donc, je me disais, c'est pas ça qui fait.
0: C'est pas les frères Scott là, qui vont me donner un diplôme. On va aller écouter la chanson que Mounir a choisie, qui lui ramène donc à de bons souvenirs d'enfance.

0: Amir Kadouri, ça te ramène où, cette chanson-là de Shakira?
1: Ben, c'est fou parce qu'en plus, c'est le temps de la Coupe du Monde qui arrive, fait que ça me fait penser à Shakira tout le temps. Mais moi, quand mes souvenirs fonctionnent, c'est très des images genre très claires. Puis ma mère, elle avait le CD de Shakira dans sa voiture. Puis cette chanson, je nous vois, genre, on conduit autour du centre de la nature à Laval, genre, on vient d'aller se baigner, on s'est arrêté au Tim, on a acheté un ice cap. Je suis comme, c'est comme, tu sais, j'ai genre 8 ans, tu sais, c'est comme l'apogée de la vie. Puis là, on aimait ça faire des balades dans genre les espèces de quartiers cossus de Laval, regarder les grosses maisons. Là, on était comme, oh my god, regarde cette maison. Fait que là, la chanson jouait, l'album jouait, puis là, on se promène en voiture un après-midi d'été. C'est comme vraiment, c'est ça l'image. Là, c'est incroyable. En fait.
0: C'est tellement beau le bonheur à cet âge-là. Hein? C'est ça, ça fait une balade en voiture. Est-ce que comme parent, Nargis, vous étiez consciente à quel point ça le rendait heureux?
2: Ah oui, définitivement. Ben c'est ça, il fait beau, tu te promènes, la musique à fond, les fenêtres ouvertes avec un café ou avec une glace pour les enfants. Donc c'était vraiment des après-midi après une baignade. C'est sûr que, pas comme maintenant, les petits bonheurs, c'est facile d'avoir un bonheur avec ses enfants.

0: ce moment-là, il n'y avait pas de choses qui, d'Internet, il n'y avait pas des choses, tu écoutes la musique, tout le monde y a les oreilles dessus. Donc
1: tout le monde vit la même chose en même temps.
0: Ça ressemble, oui, définitif.
1: Gros privilège pour un enfant également, c'est quand ta mère travaille au cinéma.
2: Ouais.
1: Ça là, Mounir, tu dis le cinéma, c'était la meilleure sortie pour toi. Et en plus, comme ta mère y travaillait, donc tu pouvais passer du temps longtemps.
2: Ouais, puis j'étais très jeune, on allait au cinéma. Je fais juste rester là. J'allais voir des parties de films. Des films, des fois, je n'étais pas censé voir nécessairement. Il y a plein des films en anglais. C'est au cinéma Colossus à Laval, ils diffusent des films en anglais. Je comprenais même pas. Je m'assoyais dans la salle avec mon frère. On attendait, on regardait plein de films. Je pourrais même pas te nommer un film que j'ai vu. C'est juste comme une espèce de flux de chez moi. J'ai passé beaucoup de temps au cinéma.
1: C'est un sentiment d'être aussi VIP, là.
2: Ben oui, c'est ça. C'est comme tu connais le monde un peu, tu te promènes, tu vas guetter un peu de popcorn, tu reviens. Même au, tu sais, c'était ma fête la semaine passée avec Daphné, je suis comme, moi, j'aimerais ça qu'on aille au cinéma.
1: Les bonheurs simples, encore une fois. Mais pour la maman qui, elle, travaillait, est-ce que c'était un peu stressant d'avoir les enfants en tournant?
0: Ah non, non. Non,
1: au contraire, c'était plus simple.
0: Ils étaient occupés à écouter des films. Non, non, c'était bien. C'était des après-midi très agréables. Là. Ils s'amusaient puis ils aimaient beaucoup ça. Là. Donc, c'était intéressant.
1: La passion du cinéma, donc, tous les deux, ça vous habite. Et si on vous demande un film culte pour votre famille, vous répondez à peu près la même chose.

0: tellement apaisant.
1: Le Seigneur des Anneaux.
2: Oui.
1: Combien de fois avez-vous vu ça, Narges?
2: Ben surtout Mounir, parce que chaque enfant, il y a oui. Parce que pour lui, c'est le Seigneur des Anneaux. Mon grand, c'est Harry Potter.
1: Mm-hmm.
2: Donc, chacun... Mais on l'a écouté beaucoup. C'était vraiment...
0: Puis surtout que c'est des longs films.
1: Oui, hein? C'est des projets, là.
0: Exact, c'est ça. Puis je me rappelle peut-être une phase, genre, pré-adolescence, parce que genre, j'étais comme, OK, je veux vraiment les écouter. Puis je pense que le troisième sortait ou whatever. Puis j'arrivais jamais, genre, à le finir. Tu sais, je m'endormais. Parce que c'est... Genre, on leur checkait, mais ma mère, elle les checkait au complet à chaque fois. Fait que c'est comme moi, ouais, on a passé, c'est ça, à regarder Harry Potter ou tout ça, mais ça, Harry Potter, j'étais comme profondément investi. Mon frère était fan, mais moi, j'étais vraiment. Moi, j'étais dans les livres, mon frère.
1: Oui, dans les livres.
2: Les livres,
1: ouais. Les livres Harry Potter, ça, ça a été marquant
0: dans. Ben oui, c'était même quand j'étais très jeune, j'avais quand même de la difficulté en français. Ça a quand même comme structuré mon rapport à la littérature. Quand j'avais la misère à écrire, genre l'orthographe, je me relisais trop vite. Fait que je faisais souvent des erreurs de français simple. Puis tout ça, ça a comme structuré mon rapport avec la lecture. Je trouvais ça, c'était comme une tâche scolaire pour moi, tout ce qui a trait au monde des lettres. Puis quand j'ai lu Harry Potter, c'était la première fois de ma vie que j'étais comme, oh my God, je lis ça pendant des heures, je veux l'autre livre maintenant. Tu sais, fait que ça a comme...
1: Le plaisir, tu sais, d'associer du plaisir à ça. Là.
0: C'est ça, ça a été comme vraiment charnière dans ça, de maintenant que genre, je peux m'asseoir pour lire un livre, puis même croire que ça va être possible, que ça va pas juste être une tâche.
1: Ouais. Comme maman, ça doit être agréable de voir notre enfant complètement plongé.
2: Ah oui, définitif. Oui, il a aimé beaucoup le Harry Potter, oui. Mais c'est sûr, c'est une belle histoire. Puis c'est sûr, le film, il ne reflète pas tout. Quand tu lis les livres, il y a plus de détails, il y a plus des choses plus approfondies. Mais il était beaucoup sur la lecture, oui. Ça l'a aidé dans son français, d'ailleurs.
1: Et là, on l'a évoqué un peu plus tôt, mais le petit écran, ça a été vraiment important dans votre famille. Et quand on vous demande une émission de télévision marquante, vous répondez encore la même chose tous les deux.
3: Je les ai tous choisis. Aujourd'hui, par quelle stratégie vont-ils jouer le jeu? Qui survivra alors qu'il ne doit en rester que deux?
1: Je me rappelais plus de la chanson. Love Story, ouais. On est à TQS. Ouais. Donc, très important dans votre famille, Narges?
2: Ben surtout les premières, la première et la première deuxième année, là, au début.
1: C'est toujours meilleur, les premières éditions. Hein?
2: Ah, c'était très intéressant. Ben, c'est intéressant, donc on était là, puis chacun y choisit un, hein, puis il y avait de la discussion là-dessus, sur les éliminations, sur plein de choses. Donc, c'était vraiment rassembleur aussi. On riait, puis on n'était pas toujours d'accord.
1: Ouais.
0: Mais c'est ça. Puis là, après, on va parler un peu de regarder des choses qu'on n'aime pas, puis là, c'est comme, tu sais, mettons, ma mère, quand elle regarde un show comme Love Story, tu veux être à côté d'elle.
1: Ah oui?
0: Ah, parce qu'elle a des opinions sur tout le monde. Puis, tu sais, c'est quand même drôle parce que moi, après, tu sais, j'ai quand même fait beaucoup de vidéos sur ma chaîne YouTube. Comme quand j'étais plus jeune, c'était de la critique d'Occupation Double. Tu sais, puis je vois la ligne directe de comme,

0: regarder puis bitcher sur Love Story avec ma mère. Puis genre, moi qui fais ça sur YouTube, genre 10 ans plus tard, là, tu sais, c'est comme... Ah. Ouais, non, c'était... Puis tu sais, après, on était 4, là, tu sais, tout le monde est un peu volubile de même.
1: Ben oui. Non, c'est ça. Puis là, ça nourrit les échanges. Mais c'est vrai qu'on est en lien direct avec ce dont on va parler tantôt. Ouais. Mais il y a beaucoup de gens qui sont accros à la télé-réalité aussi pour ça.
2: Ah oui, oui,
1: c'est
2: oui,
1: qu'on
2: oui,
1: aime
2: oui.
1: justement
2: ah,
1: critiquer.
2: Ah oui, on aime critiquer.
1: On aime...
2: Je vous dis, on aime haïr.
1: Oui. On va l'approfondir, ça. Mais il y avait aussi parfois des shows de télé marocaines.
0: Ouais.
1: Toi, tu dis, je ne pourrais pas en nommer un, mais il y a un moment où vous en
0: avez... Ouais, ben, je ne pouvais pas les écrire. Ouais. C'est plus mon rapport avec écrire l'arabe. Non, mais pas, parce que pendant la période du Ramadan, genre, c'est quand même intéressant. C'est un peu peut-être l'espèce de ciné-cadeau marocain. Là.
1: Okay.
0: Mais la programmation de la chaîne d'État du Maroc 2e est comme complètement orienté vers genre, OK, ben, tout le monde veut finir par manger à cette heure-là. On a une programmation spéciale. Puis moi, je me rappelle de regarder des espèces de sitcoms marocaines que je comprenais pas trop, ou genre télé-réalité, justement, le La Roussa. Genre,
1: la Roussa,
0: ça, c'est du génie. On devrait avoir ça au Québec. C'est une télé-réalité qui fait le tour du Maroc, qui prend des couples. Puis genre, ils doivent compétitionner à qui va organiser le meilleur mariage. Puis lui qui gagne a le grand mariage royal. C'est tellement du génie. Comme émission. Puis il y a plein de drama. Puis tout. Fait que je me rappelle de vraiment, pendant la période du Ramadan, c'était là qu'on était vraiment comme connectés à ce qui se passait au Maroc plus.
3: Oui, c'est ça. Parce que c'est sûr qu'on a double culture aussi. Mais oui. Marocain. Donc il y a des coutumes, il y a des traditions, puis tout. Puis aussi, on avait de la télé marocaine. Donc.
1: Vous y aviez accès.
0: Il y a des moments où, à un moment donné, on a eu comme accès à la télé marocaine.
3: C'est ça, c'est sûr. C'est la culture en général. Donc tu cultives ton enfant de tout ce qui a rapport avec son origine.
1: C'est important.
3: Oui, de la culture de où il vit, c'est sûr. Puis on suivait beaucoup d'émissions, oui. C'était très, très drôle.
1: De façon toujours aussi active aussi dans les commentaires.
3: Oui, définitivement.
1: Donc, je rappelle qu'on est en famille avec Mounir Kadouri et sa maman Nargis. Je rappelle également que tu as un grand frère, Samy, qui lui est musicien.
0: Oui. Et producteur de musique.
1: Producteur de musique. Ta petite sœur, Nadia, elle?
0: Formatrice d'infirmière auxiliaire et préposée aux bénéficiaires.
1: Voilà. Et là, on vous a demandé quel artiste pourrait être membre honoraire de votre famille et quel artiste on pourrait inviter dans votre famille. J'aime beaucoup la réponse de Nargis. Je pense que c'est peut-être la meilleure qu'on a reçue. Elle a répondu « J'ai déjà beaucoup avec deux artistes dans la famille.
3: » Ben, c'est sûr, oui.
1: Mounir, lui, pourtant, pensait que sa mère allait répondre ceci. Quel est mon destin? Céline Dion. Est-ce que Céline Dion aurait pu faire partie de la famille?
3: Ben, définitivement, j'adore. Finalement,
1: il y a de la place, hein?
3: Il y a de la place.
0: Pour Céline, il y a de la place pour Céline,
3: oui.
0: Ben oui.
3: Parce que Céline, j'étais là au début, puis avant son mariage avec René Angélil, les rumeurs, le gros mariage, là, je l'aimais beaucoup aussi, puis c'était à Musique Plus aussi, donc...
1: Oui, puis c'est vrai qu'on le suivait presque comme une télé-réalité. Vous savez,
3: c'est
1: le moment où elle a fait son entrevue, où officiellement, elle avouait qu'elle était amoureuse de René. Vous avez tous suivi ça, là. ton grand frère, donc je le disais, Samy est producteur de musique sous le nom Azlo. Une chanson que tu te rappelles d'avoir écouté beaucoup avec lui, Mounir, c'est celle-ci.
4: Alors,

0: Donc, t'écoutais ça avec ton grand frère, pourquoi?
1: Ben, dans le fond, moi, je suis un petit frère, disons. Ouais. Là, c'est comme, fait que beaucoup, quand j'étais très jeune, mes goûts étaient autour.
0: Ben, oui.
1: Si je retrace, c'est comme, ben, à ce moment-là de ma vie, j'aimais ça, puis après, j'aimais ça. Puis là, quand tu vois, c'est comme, moi, ben, mon frère, il aimait ça. Puis quand Alors on danse de Stromae est sorti, mon frère, il commençait vraiment la production musicale. Il avait downloadé FL Studio. Puis Stromae, il incarnait ça. C'était, ouais. Oui, c'était l'artiste, mais c'était aussi la production musicale. Mm-hmm.
0: Il faisait même des tutoriels, là,
1: c'est
0: sur YouTube,
1: ça, exact. Ouais. C'est ça. Fait que je me rappelle, tu sais, il y a plein de chansons de même, comme justement Alors on danse, ou genre Umbrella de Rihanna, que je me rappelle la soirée qui l'a téléchargé, on l'a écouté genre 15 fois, il était juste genre en mode analytique, genre c'est quoi cette chanson?
0: Oui, c'est ça, comment est-ce qu'on arrive à faire une chanson comme celle-là? Bon, le temps file, mais il y a une chanson qui fait danser, semble-t-il, Nargis, et c'est la suivante.

0: Juste pour voir le sourire sur le visage de ta mère, ça valait la peine de faire jouer ça. Mika. Ouais. Mika Nargis, ça vous aimez?
1: Ah oui, c'est la joie de vivre, je sais pas, je trouve qu'elle est...
0: Absolument.
1: Ah oui, ça fait l'été.

0: ça fait.
1: On a le goût de partir. Est belle. On a le goût de partir en voiture, regarder les belles maisons de Laval ensemble. Merci beaucoup, Nargis, d'avoir accepté l'invitation.
0: Ça m'a fait plaisir. Merci pour l'invitation.
1: Merci, Mounir Kadouri. D'ailleurs, je rappelle que tu vas bientôt devenir père aussi.
2: Oui.
1: Et est-ce que ça t'habite déjà de penser à ce que tu vas vouloir transmettre?
2: J'ai déjà commencé. Là, il est tapped in sur les playlists. Là, Non, c'est ça, c'est imminent. Là. On espère que tout va bien se passer, puis c'est la prochaine étape. Là. C'est ça, c'est, je pense que c'est la dernière entrevue que je vais faire. Après, là, moi, je disparais dans ce périple.
1: Ben, merci d'avoir exploré les racines de ta famille alors que ça va se prolonger. Nargis, qui va être grand-maman pour la première fois. Félicitations, Nargis. Mounir, je rappelle, le documentaire Après moi, le déluge, c'est disponible sur YouTube. Le balado Café Snake, également, j'invite les gens à aller écouter ça. C'est disponible sur les plateformes et on peut également s'abonner au Patreon. Tu restes avec nous. Vous restez avec nous parce que là, on va aller au fond de la question avec Rose-Marie Charest. Pourquoi on aime donc ça? Écouter quelque chose qu'on haït.

Luan La Robina, Voz de mi vida, qu'on recevait d'ailleurs dans notre segment En famille il y a quelques semaines avec son papa Juan Sebastian La Robina. Aller rattraper aussi ce moment-là, c'était aussi agréable qu'avec la famille de Mounir Kanouri, ce qu'on vient tout juste de vivre. C'est Alex Courteau qui est à la programmation musicale cette semaine, donc c'est lui qui choisit toutes les chansons qu'on entend. Et on a reçu un message, Mounir, à ton avis, à ton sujet. Jérôme Morin nous écrit « Mounir a une voix tellement importante et rafraîchissante dans cet univers.

0: J'écoute régulièrement son podcast Café Snake. Je ne saisis pas toujours, mais c'est une fenêtre pour mieux comprendre notre temps.
1: Mais c'est trop gentil, merci.
0: Magnifique. Mais moi aussi, c'est vrai, quand j'écoute votre balado, j'ai vraiment l'impression que vous m'ouvrez les portes sur tellement d'angles morts. J'invite les gens.

0: des œuvres qu'on déteste. Est-ce qu'on est masochiste, Rosemary?
1: Certains, oui. En fait, il y a une grande variété hein, par rapport à ça. Il y a des gens qui font beaucoup, beaucoup ça. Il y a des gens qui continuent même s'ils n'aiment pas ça. Et il y a des gens qui sont très intolérants. Il y a des gens qui sortent avant la pause, la fin d'un film, même d'une pièce de théâtre. Il y a des gens qui peuvent pas tolérer. Bon, ça dit beaucoup, beaucoup de choses de qui on est.
0: Je prends l'exemple d'un livre.
1: Oui, prenons l'exemple d'un livre.
0: Je suis pas obligée de le finir, à part quand il y a une entrevue, évidemment. Mais si c'est pour le plaisir, mais des fois, je me surprends à continuer. Parce que j'haïs ça, mais il y a comme une espèce de... C'est presque pervers, là, de...
1: Non, parce que il en va de la culture comme de la vie.
0: Ouais.
1: Il y a des choses qu'on déteste, mais c'est rare, qu'il y a absolument, mais absolument rien qui nous intéresse, là. Même le méchant qu'on déteste, puis que cette histoire-là a pas de sens, il y a quand même une petite curiosité de voir comment ça va évoluer. Parce que la culture, c'est quoi? La culture, c'est l'occasion qui nous est donnée de vivre autre chose que ce qu'on vit. C'est enrichir notre vie en étant capable de s'identifier ou et d'aimer ou d'haïr. Enfin, des fois, notre ennemi y est à l'intérieur de l'histoire.
0: Ouais.
1: Des fois, notre ennemi, c'est l'auteur. Où est-ce qu'il avait la tête? Pourquoi il a écrit ça?
0: Et je voyais dans les notes, je trouve ça intéressant aussi, c'est la notion de on peut haïr sans culpabilité. Parce que quand on est, par exemple, on n'est pas allé écrire sur Internet à l'auteur directement pourquoi tu as fait ça. On est entre moi et moi. Il y a comme quelque chose d'inoffensif aussi.
1: Absolument. Parce que la colère, bon, la haine est un grand mot, là, mais la colère, le fait de ne pas aimer, le fait de détester, ça fait partie de nos émotions. On n'a pas que des belles émotions harmonieuses et tout ça. Ça fait partie de nos émotions. Et ces émotions-là, toute notre vie, on cherche une façon de les vivre sans trop nuire aux autres et sans trop se nuire ou sans trop... Et donc, à travers la culture, on peut se permettre ça. On peut détester un personnage. On parlait tout à l'heure de la différence entre regarder ensemble une émission et tout ça. Ben, écoutez, cette année, de ce temps-ci, il y a peut-être une émission que les gens regardent plus. Il y a eu District 31, là, il y a Stat en saison régulière. Ben, quand il y a eu le personnage à haïr, il y a eu des conversations communes. Il n'y a pas personne qui a dit, oh, moi, je saute. Non, on saute quand on les regarde, les enregistrements, là, on saute les publicités, mais on saute surtout pas les scènes qu'on déteste. Avec les personnes qu'on déteste, on veut justement les voir. Parce que on veut pouvoir vivre ces émotions-là sans que ça fasse de tort à personne.
0: Oui. Il y a quelque chose d'inoffensif.
1: Mais dans l'état actuel des choses, il y a un autre phénomène qui se passe tout de suite après. C'est à ça que je référais tout à l'heure quand je disais haïr ensemble. Ouais. C'est cette espèce de besoin de dire, j'ai haï ce livre-là, je l'ai lu jusqu'à la fin et je vais aller tout de suite sur les réseaux sociaux pour me trouver du monde avec qui je vais pouvoir haïr. Puis moi, je me dis... Tant mieux s'ils font juste haïr des personnages.
0: Oui, bon.
1: Quand c'est dans la fiction. Ouais. Mais quel est ce besoin-là de ne pas être seul? Bon, premièrement, on est des êtres qui continuons toute notre vie à chercher qui on est. On cherche notre identité. Puis l'identité, c'est toujours par rapport à quelque chose d'extérieur et de différent. Et quand j'affirme que telle chose est pas bonne... Je suis en train de prendre une distance par rapport à ça et donc de considérer que moi, qui en suis juge de ce qui est pas bon, j'ai pour un moment un sentiment de supériorité d'être de ce juge-là. Et donc, il y a une satisfaction qui peut venir avec ça. Mais il y a une satisfaction en soi de ne pas être seule. Écoutez, il y a des émissions, juste avant, en m'en venant ici, j'écoutais La Journée est encore jeune à Radio-Canada. Il y a quand même à tous les jours, on écoute des choses, on se met ensemble pour être critique envers quelque chose.
2: Pour ne pas aimer Olivier Niquet.
1: Pour qu'Olivier Niquet nous aide à pas aimer des choses et tout ça. Bon, moi, ce que je trouve qui serait dommage, c'est que quelqu'un ne puisse plus rien apprécier.

0: savez,
1: là, juste de l'autre côté.
0: Juste
1: justement.
0: De l'autre côté. Mm-hmm. Juste, vous savez, on a tous des périodes dans la vie où soudainement, on est moins passionné par ce qu'on lit, on trouve moins de films intéressants. Ouais. Mais si ça fait un bout de temps, qu'il n'y a pas un auteur qui vous a plu, qu'il n'y a pas un film qui vous a plu, dites-vous qu'il y a un dénominateur commun. Mmh. Que peut-être qu'en dedans de vous, en ce moment, il y a quelque chose qui est plus capable d'aimer.
2: Ouais.
0: Alors ça, notre besoin d'être aimé, il est reconnu, on le ressent. Mais ce qu'il faut pas perdre de vue, c'est notre besoin d'aimer. Notre besoin d'être capable de continuer d'apprécier. Apprécier les êtres humains, les autres autour de nous, apprécier la culture. Et ce que je trouve qui est précieux, c'est que quand je vois pourquoi j'ose me poser la question, mais pourquoi je déteste tant
2: c'est
0: ça?
2: C'est ça, parce que le questionnement, il est intéressant,
0: oui,
2: en fait.
0: Ça me permet de me connaître. Mm-hmm. Comment ça se fait que je suis pas capable de tolérer ça? Ouais. Est-ce que c'est le miroir d'une partie de moi que j'aime pas? On sait aussi que la culture est un miroir pour beaucoup de choses. Donc, une façon de se connaître soi-même. Mais on ne peut pas, dans l'univers, dans la richesse de l'univers culturel qui est le nôtre, on peut pas juste trouver des affaires à ne pas aimer.
2: Oui. Puis après, il y a aussi toute la dimension de l'économie de la haine. C'est-à-dire c'est que c'est ça, ça qui fait cliquer, hein.
3: Ben, c'est ça que le territoire des ressources est quand même intéressant parce que très rapidement, ces conglomérats-là ont réalisé que, tu sais, si leur métrique principale, eux, qu'est-ce qu'ils veulent, en fait, comme résultat, c'est que les gens passent le plus de temps possible sur leur fil algorithmique, ben, la façon qu'ils ont trouvé que ça arrive le plus facilement, c'est générer des affects négatifs, le genre de faire d'être justement dans une économie de la rage, puis même des gens qui vont être dans un système de monétisation, qui vont faire, ben, moi, je veux de l'engagement sur mes publications, donc je vais essayer de susciter des émotions négatives. Fait qu'il y a quand même aussi de quoi de, tu sais, si dans un territoire où il y a tous les types de contenu, il y a du contenu positif, il y a des vidéos de chiens, des vidéos d'enfants qui apprennent à faire du vélo, mais il y a aussi cette espèce de commentaires critiques sur un politicien ou de peu importe, commentaires sur une figure du divertissement, puis il y a plus de gens qui vont graviter vers...
0: Ça vient chercher aussi une autre dimension. C'est que dans la haine, il y a une partie de honte aussi. Ah. Et ce que les réseaux sociaux permettent, c'est d'être isolé chacun, d'être anonyme pendant ce temps-là. Et donc, et plus on est souffrant, plus on a besoin justement de diviser le monde en deux, les bons et les mauvais, et plus on a besoin d'un lieu où on sera pas tout seul pour le trouver mauvais, le monde.
2: Donc, il faut faire attention, puis il y a des choses là-dedans qui sont calculées. Mais ce que j'entends, c'est qu'à petite dose, dans le salon chez Nargis, on peut continuer d'écouter Love Story.
0: Puis, rire de certaines télé-réalités.
2: Ça, c'est inoffensif.
0: Si ça fait 3 mois qu'on n'a rien trouvé de bon, il y a un problème.
2: Là, il y a peut-être effectivement un petit drapeau rouge qui se lève. Rosemary, c'est toujours un plaisir de vous avoir
0: merci
2: à l'émission.
0: Merci pour la question, c'était une belle question.
2: Et je rappelle donc le livre « Ce que j'ai appris de vous » est disponible en librairie et également en version audio lue par Rosemary Charret. C'est sur l'application audio. Et dans un instant, rencontre avec un metteur en piste. On va parler de cirque avec Alex Trahan après cette chanson.

0: c'est dans son Yamachiche natal, près de l'abattoir familial, que mon prochain invité s'est initié au conte et qu'il développe ensuite une fascination pour le genre fantastique d'Harry Potter à Amos d'Aragon, en passant par les Chevaliers d'Émeraude. Et dans cette lignée, il faisait paraître cet hiver son premier roman, La couleur du feu, qui lance la série fantastique pour ados, Les mages de Balka. Sa palette de talents, elle est large. Lui qui est aussi comédien, metteur en piste, qui propose présentement une relecture circassienne de Macbeth à la Tohu, mais surtout à l'extrême, expert en Adèle.
1: Oui, absolument.
0: C'est ton aveu culturel. Tu connais toutes les chansons d'Adèle par cœur.
1: Oui, je pense que oui. Là, j'ai dû me retenir pour ne pas chanter à toute tête pendant qu'on entendait Adèle. Écoute, c'est comme un talent caché peut-être, je sais pas.
0: Oui, là, j'espère que ça te déconcentre pas trop de l'entendre en même temps qu'on parle.
1: Hein? Un peu, mais c'est correct, je vais rester concentré.
0: Adèle, va falloir que tu quittes la conversation. Alex, les plus jeunes te connaissent en tant que Top Cornichon.
1: Oui.
0: Série jeunesse de Télé-Québec dans laquelle tu tiens le rôle titre. Toi, quand t'es entré à l'école de théâtre à l'UQAM, là, il y a une quinzaine d'années, est-ce que tu t'attendais plus à jouer un cornichon ou à travailler dans le milieu du cirque?
1: Aucun des deux, je t'avouerais, là, c'est vraiment des trajectoires surprenantes.
0: Ouais.
1: Super le fun, les deux, bien sûr. Le cirque est apparu de ma vie pendant que j'étais à l'école de théâtre, puis Top Cornichon, ben, c'est tout récemment, là, depuis 2 ans, je pense qu'on tourne ça, donc, ouais, c'est super.
0: Le cirque, donc, c'est ça, c'est quelque chose qui est arrivé dans ta vie, vraiment dans le détour, là, que tu ne t'attendais pas. Tu dis qu'une œuvre qui a été déterminante, ce sont les minutes complètement cirque. Qu'est-ce qui s'est passé à ce moment-là?
1: Exact. En fait, c'était tout simplement une invitation sur un babillard de l'école de théâtre de l'UQAM. Une invitation à venir passer des auditions pour un spectacle pendant l'été. Puis j'ai décidé d'y aller, j'ai pris une chance. Mm-hmm. Je me suis présenté à l'École nationale de cirque avec plein d'acrobates qui savaient faire 3000 backflips puis des splits. Puis moi, j'étais comme, bon, ben c'est super. J'étais là avec un copain de classe. On n'avait pas rapport là, mais on a été sélectionnés. Puis on a fait le spectacle pendant l'été avec des circassiens sous la direction de Anthony Venice. Puis je me suis vraiment bien entendu avec le metteur en piste. Puis donc, on a pu continuer à travailler ensemble sur ses créations. Je suis devenu son assistant. Puis de là, ça m'a vraiment ouvert la porte sur l'univers du cirque et les possibilités qu'on pouvait en faire.
0: Et donc aujourd'hui, tu es aussi metteur en piste, parce que bon, c'est l'équivalent de metteur en scène, mais pour le cirque. Et on voulait te recevoir parce que tu signes donc une relecture de Macbeth pour le spectacle des finissants de l'École nationale de cirque. Donc Macbeth, on connaît la pièce de théâtre de Shakespeare. L'adapter au cirque, ça vient d'où cette idée-là, Alex?
1: Écoute, une belle folie, je te dirais. Non, mais on voyait beaucoup de... Dans le fond, je travaille aussi avec Natacha Filiatro, qui était à la chorégraphie pour le spectacle. Puis tous les deux, ça nous a bien gros inspirés parce qu'on se disait, ah, il y a tellement de potentiel de mouvement dans Macbeth de Shakespeare. C'est-à-dire qu'il y a des banquets, il y a des batailles, il y a des sorcières, il y a des fantômes. Il y a vraiment tout le bon cocktail pour en faire quelque chose avec du cirque, de rendre ça plus grand que nature puis de le faire vivre à travers des disciplines de cirque. Et donc là, moi, je me suis attelé à la tâche de transposer les disciplines des artistes en tableau vivant du spectacle. Donc, pour raconter l'histoire un peu à la manière, disons, de l'opéra ou du ballet, on s'amuse à faire des parallèles, dans le fond, si ce banquet-là va être raconté avec 3 sortes de disciplines dedans, puis on le fait vivre au public.
0: Et donc, est-ce qu'il faut être familier avec l'histoire avant de s'y rendre ou on peut vraiment suivre à partir du cirque?
1: Pas du tout. On peut vraiment suivre à partir du cirque. Puis nous, on a inséré quelques narrations aussi qui font en sorte qu'on est capable de suivre avec une espèce de petit fil rouge. Puis ensuite, il faut juste se laisser porter par l'histoire, tout simplement.
0: Et comme on fait quand on va assister à un spectacle de cirque. Donc là, tu travailles avec les finissants de l'École nationale de cirque. Comment va la relève circassienne?
1: Oh wow! À vous dire comment ils sont talentueux, généreux, on tombe en amour tout de suite avec eux, ils sont merveilleux. C'est les choses qu'ils sont capables de faire aussi, c'est incroyable. Les acrobaties sont de très, très, très haut niveau, c'est impressionnant, mais moi, c'est surtout leur cœur aussi qui me touche profondément. C'est pas facile ce qu'on leur demande là, de plonger comme ça dans l'interprétation plus théâtrale, en plus de la technique qu'ils doivent faire, puis chacun d'entre eux le relève, ce défi-là, avec brio. C'est super de pouvoir aller à la rencontre du public comme ça.
0: Et donc, ça se passe à la Tohu. C'est présenté jusqu'à dimanche pour les gens donc qui veulent aller découvrir cette relève-là et cette relecture de Macbeth. Je le disais un peu plus tôt à l'extérieur, tu viens d'une famille d'agriculteurs. La vocation d'artiste, là, ça a été reçu.

0: tu comment dans ta famille?
1: Ouais, ben c'est ça. Moi, mon père avait une abattoir de cochons à Yamachiche. Donc, tu sais, le niveau culture, c'était pas, je veux dire, on écoutait plein d'affaires, là, c'était super, mais c'était pas direct, là, c'était pas une porte d'entrée logique. Il y a ma tante, par contre, qui a joué dans Passe-partout. Donc, elle, c'était un petit peu le mouton noir de la famille qui avait fait quelque chose de très différent.
0: Qu'est-ce qu'elle faisait, ta tante, dans Passe-partout?
1: Un des deux singes qui étaient reliés ensemble.
0: Oui. Fait que ça, c'était... Ça, c'est la nouvelle génération de Passe-partout.
1: Non, les plus jeunes,
0: mais oui. C'est ça.
1: Oui, je comprends ce que tu veux dire. Oui, la suite.
0: Ça commence à être un peu technique, là, mais bref, dans l'ancienne génération, il y a eu deux moutures et c'est là qu'il y avait les
1: exactement.
0: Singes. Et ta tante était là-dedans.
1: Exactement. Okay. Donc, pour moi, ça a juste ouvert une porte, une petite fenêtre qui disait, OK, il y a peut-être d'autres chemins possibles que celui qu'on t'a tracé.
0: Peut-être que je pourrais être un cornichon.
1: Un jour. Exact. Un jour, j'espère.
0: Mais évidemment, donc avec ton père, comme tu dis, qui avait son abattoir, il y a quand même tout le côté entrepreneur auquel tu as eu accès là, dans ta famille.
1: Ouais.
0: Et pour être artiste, faut aussi être un peu entrepreneur. Et je veux qu'on prenne un moment pour parler de la Fratrie. C'est la compagnie de création multidisciplinaire que tu as cofondée. Et ça fait 10 ans maintenant que ça existe. Et avec Irka Mathieu et Patrick R. Lacharité, je vais lire la description de la compagnie telle que vous la présentez. Donc, c'est un espace de recherche, de jeu, de solidarité, toujours vivant, souvent tannant, mais jamais plate.
1: Oui.
0: Qu'est-ce que vous aviez envie, à quoi est-ce que vous vouliez pallier en créant ça? Parce que quand on crée une compagnie, c'est qu'on a l'impression que ce qu'on a envie de faire n'existe pas encore, j'imagine.
1: Exactement. En fait, dans le fond, on vient de milieux un peu différents. Erika, elle est scénariste télé. Patrick et moi, on est vraiment formés comme acteurs, tous les deux, donc du milieu du théâtre. Puis, on est des très, très, très bons amis dans la vie. On était déjà sur nos créations de tous et chacun. Donc, on avait envie de créer, de faire des créations multidisciplinaires. Donc, allier plusieurs disciplines ensemble. Théâtre, cirque, théâtre, danse, tout ça. Puis, ce qui nous a appelé, en fait, c'est... vraiment de pouvoir créer des projets où les formes sont libres. Donc, la forme peut bouger selon ce que demande le projet, d'une part. Puis aussi, dans le processus, de créer un sentiment de famille à travers les créations et les années, d'où la Fratrie. On a envie que nos collaborateurs, collaboratrices soient des gens avec qui on a envie de bâtir quelque chose à travers le temps, puis de créer un environnement sain qui va nous... un lieu de plaisir, tu sais, et de légèreté, de rester là-dedans. Puis ça, depuis 10 ans, on réussit à l'accomplir, puis voilà.
0: On recevait Alexa Jeanne Dubé il y a quelques jours pour parler justement de la soirée Belle Lune, c'est ça? Qui était avant Nice Try, Belle Essai, donc c'est avec vous qu'elle collabore là-dessus. Et là, en septembre prochain, la prochaine création de La Fratrie, ça va s'intituler Nos Espoirs Furieux. Qu'est-ce que tu peux nous dire sur ce spectacle-là?
1: Oui, Nos Espoirs Furieux, c'est vraiment la rencontre en fait entre le théâtre, la danse et le cirque, l'acrobatie. On présente ça à La Chapelle. En fait, ce que je peux vous dire, c'est que ça pose la question comment cultiver l'espoir dans un monde qui s'effondre sans sombrer dans la dépression, tout simplement. Tout simplement.
0: Juste ça. Donc, vous allez l'explorer de plein de façons sur scène à travers les différentes disciplines. Puis, je veux qu'on prenne un moment parce que je disais, ta palette de talents est quand même assez multiple. Tu as aussi lancé donc ton premier roman.
1: Oui.
0: Cet hiver, La couleur du feu. Bon, je racontais que le fantastique, toi, c'est quelque chose qui t'a vraiment marqué enfant comme lecteur. Donc, assez pour que tu aies envie de te commettre, toi aussi, comme auteur.
1: Oui, ben c'était un rêve de petit gars, là, de construire mon propre univers, de faire ma propre carte fantastique, tout ça, de mon monde que j'ai créé. Puis c'est pendant la pandémie, en fait, comme on s'est retrouvés tous avec beaucoup de temps, moi, ça m'a donné du temps pour écrire. Puis là, je me suis assis, puis je me suis dit, OK, go, je fais j'écris mon premier roman, j'écris des choses, c'est devenu des pages et des pages, je l'ai soumis à des maisons d'édition. Finalement, ça a fonctionné avec les éditions David, donc c'est vraiment super et je les adore, mon Dieu. Puis oui, donc là, c'est le premier tome d'une trilogie.
0: OK, donc La couleur du feu, c'est le premier tome et il y aura autre chose parce que j'imagine quand on embarque dans le fantastique, il faut tout de suite penser à tout l'univers. Là. C'est pas juste un roman.
1: Oui, il y a comme une trajectoire là, que tu as envie d'accomplir. Ouais.
0: Alors, le titre, je disais, c'est La couleur du feu, c'est aux éditions David. Je rappelle aussi Top Cornichon, on peut toujours écouter ça sur Télé-Québec. Oui. Et on va surveiller donc les projets de La Fratrie. La prochaine création, Nos Espoirs Furieux, c'est à la Chapelle Scène Contemporaine. Donc, c'est à Montréal du 31 août au 20 septembre. Je rappelle aussi que tu es le neveu de Oran ou Outan.
1: J'adore.
0: On sait pas.
1: À vérifier. Je vous reviens avec ça. Parfait.
0: On voudrait avoir une confirmation. Et d'ici là, également, on invite les gens à aller découvrir ce spectacle de Macbeth qui est présenté à la TEU. Merci beaucoup, Alexstra.
1: Merci de l'invitation. C'est super.
0: Et c'est là-dessus que se termine l'émission. Demain, c'est Jocelyn Lebeau qui sera à l'animation. Exceptionnellement, le club d'écoute Indom aura lieu un mercredi avec Ingrid Saint-Pierre et Dominique Tardif. Également, Jocelyn Lebeau va recevoir la chanteuse d'opéra Karina Gauvin. Moi, je vous retrouve jeudi, donc c'est un rendez-vous dès 13h30.
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6: Ici Fred Harding, voici les informations. La première ministre Christine Fréchette et son homologue fédéral Mark Carney ont annoncé la conclusion de cinq ententes avec Ottawa qui totalisent 10 milliards de dollars sur 10 ans pour financer des projets d'infrastructures en santé, en éducation et en transport. Une nouvelle que salue l'Union des municipalités, l'organisme Trajectoire Québec ou encore la coalition HMR qui milite pour la modernisation de l'hôpital Maisonneuve-Rosemont à Montréal, mais qui est pourtant froidement accueillie par les oppositions à l'Assemblée nationale. Voici le reportage de Mathieu Papillon.
7: L'un des investissements les plus importants de l'histoire du Québec.
8: Le fruit d'une entente annoncée en grande pompe. Au cours des 10 prochaines années, Ottawa injectera 1 milliard de dollars pour les infrastructures en santé, 2 milliards 700 millions pour les infrastructures en logement et en enseignement supérieur, et près de 6 milliards pour financer le transport en commun. Le premier ministre du Canada, Mark Carney.
7: Pour des projets structurants, dont le tramway du Québec. Peut-être comme le prolongement de la ligne bleue à Montréal.
8: Après des mois de négociations, Québec devient ainsi la dernière province à obtenir de l'argent du Fonds pour le transport en commun du Canada, annoncé en 2024.
9: Le Québec obtient sa juste part.
8: La première ministre Christine Fréchette s'en réjouit et se veut rassurante quant au compromis derrière l'entente.
9: Ça respecte les champs de juridiction du Québec. Ça, c'était incontournable.
8: Pour le député libéral Moncef Desragies, c'est trop peu trop tard.
10: C'est confirmé décembre pour des projets qu'on aurait dû lancer en 2019.
11: Attendez-vous à ce que le fédéral, tout d'un coup, devienne très généreux avec la CAQ?
8: Le chef du Parti québécois y voit plutôt une manœuvre intéressée d'Ottawa à l'approche de l'élection provinciale. Ici Mathieu Papillon, Radio-Canada, Québec.
6: Et le ministre responsable du commerce Canada-États-Unis, Dominique Leblanc, a qualifié sa rencontre avec son homologue Jameson Greer de positive. En point de presse après leur discussion, le ministre Leblanc dit avoir soulevé la volonté du Canada de renouveler l'accord Canada-États-Unis-Mexique pour une période de 16 ans, en plus d'aborder l'impact des droits de douane américains sur l'économie du Canada. Il indique également avoir présenté des propositions aux représentants américains au commerce, sans donner plus de détails.
12: Nous avons présenté à l'ambassadeur Greer une série de propositions spécifiques qui, de notre avis, sont bonnes pour l'économie nord-américaine et qui répondent aussi à des enjeux que les Américains ont soulevés avec le Canada depuis longtemps.
6: Les États-Unis ont jusqu'au 1er juillet pour décider s'ils veulent renouveler l'accord, s'en retirer ou attendre l'an prochain pour prendre une décision. Et à Ottawa, les néo-démocrates ont déposé un projet de loi pour encadrer davantage les députés transfuges. Le texte de loi propose qu'aucun député ne soit autorisé à changer de camp sans avoir d'abord siégé en tant qu'indépendant, puisse être présenté et avoir remporté un siège sous la bannière du nouveau parti. Le leader parlementaire du NPD, Don Davies, estime que l'approche du premier ministre Carney, qui aurait consisté à obtenir une majorité grâce à des changements de camp, est antidémocratique et amène la population à remettre en question la légitimité des institutions démocratiques. Climat maintenant, des vagues de chaleurs extrêmes et de fortes pluies sont à prévoir cet été partout dans le monde en raison du phénomène El Niño. Selon l'ONU, un épisode est probable à 80% entre juin et août. Ce phénomène climatique aux conséquences planétaires augmente le risque d'événements météorologiques extrêmes. Voici les explications de David Savoie.

0: Quelques semaines à peine, les habitants du comté de Machakos au Kenya avaient les deux pieds dans l'eau en raison d'une inondation. Des inondations qui pourraient revenir au cours des prochains mois en raison d'El Niño. Le phénomène naturel se caractérise par l'accumulation d'eau chaude à la surface de l'océan Pacifique entre l'Australie et l'Équateur, où elle est habituellement plus froide. Wilfran Mufuma-Okia, chef des prévisions climatiques de l'Organisation météorologique mondiale, explique à quoi pourrait ressembler le prochain épisode.
1: Et donc, d'après nos modèles, enfin nos prévisions, les centres s'accordent à dire qu'on aura un phénomène El Niño qui va aller d'une échelle de modéré à fort.
0: El Niño bouleverse généralement le climat mondial. Il pourrait se traduire par des inondations en Afrique de l'Est ou de la sécheresse au Brésil et s'ajoute aux effets des changements climatiques. Pour la période estivale, le Canada verra le thermomètre grimper de quelques degrés. L'Atlantique pourrait connaître moins d'ouragans, mais c'est surtout en hiver que les effets se font sentir. Marco Markovitch, d'Environnement Canada.
2: Durant l'hiver et durant le printemps, le impact est plus grand. Donc, en hiver, presque partout au pays, on s'attend d'avoir un hiver plus chaud que la normale. Ça, c'est aussi historiquement. Puis aussi le plus sec que la normale. C'est partout au Canada.
0: Le plus récent épisode d'El Niño en 2023 et 2024 avait mené à des records de température. Ici David Savoie, Radio-Canada, Montréal.
3: Et terminons en culture. Le chanteur de R&B Peebo Bryson, surtout connu pour son interprétation des duos dans les films de Disney, La Belle et la Bête avec Céline Dion, et A Whole New World que vous entendiez à l'instant en compagnie de Regina Bell dans Aladdin, est décédé. Il avait 75 ans. Au cours de sa carrière, le chanteur originaire de la Caroline du Sud s'était mérité 2 prix Grammy. Voilà, c'est ce qui met fin à ce bulletin d'information.

Comme invité ce soir à l'émission, je vais vous lire une partie de son CV parce que c'est quand même impressionnant. Depuis le lancement du satellite Gaïa par l'Agence spatiale européenne, cet invité analyse de nouvelles données pour découvrir des centaines d'étoiles de petite masse qui appartiennent à des associations d'étoiles jeunes. Cela lui permet de mieux comprendre les propriétés de ces très petites étoiles et par le fait même celles d'exoplanètes en orbite autour de ces étoiles. Cet astrophysicien fait partie de projets internationaux dont Backyard Worlds, Planet Nine, qui se concentre sur la découverte et l'étude de naines brunes, donc des petites étoiles. Ces projets de recherche l'ont mené à découvrir plusieurs naines brunes dont la masse est tellement petite qu'elles sont comparables à des exoplanètes géantes gazeuses. Imaginez, là, un peu comme Jupiter. Dans ses temps libres, notre invité explore aussi d'autres choses et on parlera pas de naines brunes ce soir. On va parler avec lui de café. 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

0: Alors, bonsoir tout le monde. On va faire un peu exception à la règle qui nous caractérise ce soir, parce que vous savez qu'on se vend, on se pète beaucoup les bretelles aussi, ben, en parlant aux gens qui sont les ultra spécialistes dans leur domaine. Puis là, ben, on a un astrophysicien avec qui on va parler de café. Vous l'avez peut-être reconnu parce qu'il vient souvent parler de café, puis on est très content de le recevoir ici. Mais ce pourquoi je vous dis ça, c'est parce que c'est un peu gênant, parce que là, c'est la troisième fois que Jonathan Gagné vient ici à l'émission. Bonsoir, Jonathan.
1: Bonsoir.
0: Qui est astrophysicien. Il est au Planétarium de Montréal avec notre illustre collègue qu'on adore, Olivier Hernandez, et une autre invitée qu'on a reçue souvent qui est tellement extraordinaire également, Oriane Égal. Quel beau milieu de travail quand même.
1: Oui, vraiment.
0: Le Planétarium. Et donc, c'est pour ça que je me dis que c'est un peu gênant. parce que là, c'est la troisième fois que vous venez et on n'a jamais parlé de naine brune.
1: Ben oui.
0: C'est, en tout cas, vous savez, c'était quoi la première fois quand il est venu? Ça, c'était encore pas dans son domaine.
1: Ça avait moins rapport.
0: On avait eu une question de quelqu'un qui voulait savoir s'il y a plus de portes ou de roues dans le monde. Et
1: je vous le dis. C'était en dehors de mon expertise.
0: Il est un couteau suisse, mesdames et messieurs. Mais là, par exemple, là, je vous le dis, là, ça nous prend des questions sur son domaine de recherche. Parce que, en préparant cette entrevue, j'ai vu que Jonathan était aussi un spécialiste des... Écoutez bien ce nom, je suis persuadé, 100% du monde n'a jamais entendu ça. Peut-être 99.999, là. Ouais. Vous êtes aussi un spécialiste des planémos.
1: Ouais.
0: Qu'est-ce que c'est un planémo?
1: On dit en français on dirait un planémo
0: parce que
1: ouais, c'est une contraction des mots planetary mass object en anglais. Et la raison qu'on appelle ça des planetary mass objects, c'est que on peut pas vraiment les appeler rien d'autre sans que quelqu'un se fâche.
0: OK, il y a un débat là-dessus.
1: Ben, c'est parce qu'on n'a pas de nom. C'est des objets qui ont la même masse qu'une planète gazeuse mais qui flottent librement dans l'espace. Mais si on dit planète flottante, c'est pas vraiment ça parce que ça respecte pas la définition.
0: La nomenclature.
1: Exactement. Ouais. Parce que même si on dit exoplanète, exo pour l'extérieur du système solaire, si on dit exoplanète flottante, non, dans la définition exoplanète, faut être en orbite autour d'une étoile. Donc, et on sait pas, on peut pas dire planète éjectée, on sait pas si elles ont déjà été autour d'une étoile.
0: Fait qu'on a de la misère avec ce nom-là.
1: Ben, ouais, mais il y a beaucoup d'objets en astronomie, là, qui défient toutes les catégories. Puis là, faut inventer des noms.
0: OK. Voilà, l'invitation est lancée. Moi, je veux des questions, là. Ça n'a pas de bon sens, là. Je veux dire, la quatrième fois, faut que Jonathan parle de son domaine de recherche. S'il vous plaît. S'il vous plaît. Mais là, on a un gros débat à régler, là, parce qu'il y a des gens dans la MRC de l'Abitibi qui, ils servent des tasses de café avant que ça soit fini de couler, cette affaire-là. Et là, on va régler une question de bureau, là,
1: parce que... Avoir le sens des priorités.
0: Ah ouais, ouais, absolument. Puis, Jonathan a écrit deux livres, hein, sur le café, à part de sa spécialité. Vous avez entendu les gens qui ricanaient ici en studio. Il y a Véronique Raymond, oui, qui est très bonne.
2: On ne retire jamais le pot avant la fin.
0: OK, parfait. Dave Lindberg, qu'est-ce que vous pensez de ça, vous?
3: Je bois pas de café.
0: Ah, mais mettons, vous feriez quoi? Est-ce que vous serviez une petite tasse avant que ça soit fini?
3: Ouais, peut-être.
0: OK. Denis Réal, bonsoir.
4: Bonsoir. Moi, le café fit, non, pour les questions d'estomac, mais l'expresso, oui.
0: OK. Donc, mais avez-vous une opinion sur la question?
4: Est-ce qu'on doit retirer? Ouais, moi, je dirais que oui, on peut.
0: Vous?
4: Oui, on évite de faire ce qu'on veut.
0: Parfait.
3: Oh, ouais, c'est ça.
4: Juste pour voir la réaction de Véronique.
0: Avant d'aller plus loin, Denis, je vais souligner, on a un onglet peut-être un petit peu plus long à expliquer ce soir, parce que vous faites appel aux gens qui habitent autour de lacs où il y a des huards, parce que vous voulez qu'ils participent dans une de vos recherches.
4: Oui, ben c'est un peu d'autopromotion. On recherche des gens qui peuvent faire le suivi de la reproduction des plongeons huards, notamment dans les lacs de Laurentide, mais s'ils sont ailleurs, sur autour d'un lac, tant mieux. Parce qu'en fait, on s'intéresse dans un projet de recherche citoyenne, à essayer d'évaluer l'effet de la perturbation humaine sur la reproduction des huards. Donc voilà.
0: Véronique,
4: donc, tout volontaire, vous allez aller visiter notre site web.
2: Le 30 juin prochain, je vais vous parler du projet de recherche.
0: Incroyable. Ah. Ça fait petite famille.
2: C'est important, les huards.
0: Ben non, mais c'est clair. Qui n'aime pas les plongeons huards?
2: Oui, voilà.
0: Ouais, mais je veux dire, quel oiseau extraordinaire. Donc,
4: notre site web, super, on a un nouveau site web.
0: C'est quoi?
4: Et puis, c'est sur ce site web qu'on peut aller s'inscrire. C'est www.plongeons-huard-québec sans accent.ca.
0: Très content que vous ayez dit WWW. Très longtemps que j'ai entendu. Puis...
4: Ça fait 2000, ça.
0: Oh, on a l'air, on est vieux. Hein? On sort la chaise berçante.
2: Et puis Mathieu, mais, excusez-moi, mais c'est le 30 juin, ça sera pas la date de diffusion. Moi, je vais faire l'entrevue avant. Des fois, okay. Je me mélange.
0: Non, je sais.
2: Pour pas induire personne en erreur.
0: C'est vrai. Enfin, soyons rigoureux. Rigoureux, comme disait l'autre. Merci. Véronique.
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0: Avec notre ami David Lemberg, qui boit pas de café, mais on l'aime pareil. Il est neuropsychologue, il est professeur à l'Université de Montréal. Il va répondre à la question de Gabriel et son papa Martin. Ma fille Gabrielle, 9 ans, se demande quel est le lien entre l'oreille et le mal de cœur ou nausée lors du mal des transports et pourquoi lire en auto donne-t-il la nausée à certaines personnes et pas à d'autres? Alors, la neuropsy, beaucoup de choses à dire là-dessus, n'est-ce pas, David?
3: Oui, puis c'est une question importante parce que quand on passe quand même un certain nombre de minutes, d'heures en voiture, ben c'est une belle façon de passer le temps aussi.
0: Ben,
3: malheureusement, c'est un phénomène qui est pas rare. On a une très grande étude qui s'est penchée là-dessus. Smith et collègues, 2020, ils ont fait des entretiens avec près de 4500 personnes de plusieurs pays, États-Unis, Royaume-Uni, Chine, Brésil, et 75% des gens rapportent que lire en voiture, leur donne une sensation de nausée. Mm-hmm. Mais ce qui est plus intéressant, c'est que d'autres chercheurs sont allés un peu plus loin. Ils ont amené ça dans le laboratoire. Donc, des voitures là sur des plateformes hydrauliques où on est capable de créer des accélérations, freinage rapide, virage à gauche, virage à droite. Et là, on demande aux participants de lire pendant tout cela. Et ils ont plein de capteurs. Et ce qui est intéressant, c'est que même quelques minutes avant que les gens rapportent ressentir de la nausée, on peut déjà mesurer une chute de température, les sueurs froides apparaissent, augmentation du rythme cardiaque, le sang diminue au visage, hein, c'est pour ça que les gens finalement ont l'air pâle un peu, et surtout augmentation des contractions dans l'estomac. Donc j'ai appris que l'estomac normalement fait 3 contractions par minute qui va du haut vers le bas. Mm-hmm. Mais là, les contractions inverses.
0: Oh,
3: c'est
0: mon
3: 9
0: Dieu.
3: Par minute, okay. Mais ils partent du bas vers le haut.
0: Ouais.
3: Donc, ce qui explique où est, c'est ça.
0: Ouais.
3: Donc, ça veut dire que le cerveau, plus particulièrement le système nerveux autonome, déclenche une réaction de stress importante. Et puis, plus concrètement, quand on questionne les gens, ce qui est rapporté, c'est un sentiment de fatigue. Fatigue soudaine, importante, sensation de chaleur, étourdissement, malaise, inconfort à l'estomac et, bien évidemment, nausée, haut le cœur, parfois des vomissements.
0: Voilà, c'est ce mal des transports qu'on appelle la cinétose.
3: Oui, dans le jargon scientifique, en effet. Donc c'est un phénomène donc qui est neurologique. Hein, ça se passe pas dans l'estomac. C'est lorsque il y a un conflit, c'est un peu comme une chicane de ménage dans le cerveau entre le système visuel, le système dans l'oreille interne qui est le système vestibulaire. Donc le système vestibulaire, faut le dire, c'est une sorte de niveau qu'on a, comme une bulle miniature qui est composée de petits canaux qui sont remplis de liquide, remplis de cristaux. Et donc, quand la tête bouge, le liquide bouge, les cristaux se déplacent. Et ça envoie un signal électrique. Hein? Ça nous dit, hop, hey, on tourne à gauche ou attention, on va freiner.
0: Ouais.
3: Et donc, le cerveau, lui, combine, il compare l'information qu'on voit.
0: Qu'est-ce que mes yeux voient? Qu'est-ce que mes oreilles, mon oreille interne m'envoie? Et là, on regarde si tout ça concorde.
3: Puis on regarde si tout ça match. Puis généralement, ça raconte la même histoire, hein? Presque tout le temps. Tu sais, on marche, par exemple, si on va prendre une marche, le monde défile devant nous, les arbres, tout ça, on voit un mouvement là-dedans. L'oreille interne envoie un signal que la tête se déplace, mais le corps aussi envoie un signal. Hein?
0: La proprioception est importante aussi
3: exactement.
0: Dans ce phénomène.
3: Donc, ces récepteurs dans les articulations, dans les muscles, qui disent « Hey, mes jambes bougent, mes mains bougent. » Donc, tout le monde est content parce que ça raconte la même histoire.
0: Bon, qu'est-ce qui se passe quand on lit en voiture? Il y a conflit, là, si je comprends bien ce que vous nous dites.
3: Là, il y a un conflit, c'est ça. C'est parce que pour le système visuel, quand on est en train de fixer quelque chose, comme un livre, c'est aussi vrai pour le téléphone cellulaire. En passant, il y a des études qui ont comparé, on a le même phénomène, mais rien bouge. Donc, le système visuel, lui, il dit, hey, rien bouge. Mais pendant ce temps-là, l'oreille interne détecte des accélérations, des freinages. Et le corps aussi détecte ces mouvements-là. Alors, le cerveau se fait dire par les yeux qu'on est immobile, mais le reste, système vestibulaire, proprioception, nous dit que ça bouge.
0: Ouais. Donc, corollaire, chez bien des gens, ça a produit de la nausée, mais comment le cerveau c'est comme une, on dirait que c'est comme une, comment dire, une conséquence un peu bizarre, là. Je veux dire, on a pas besoin de vomir dans ce temps-là, là. C'est qu'est-ce qui se passe?
3: Ben, c'est ça. Premièrement, quand que ce conflit-là, il y a une théorie, une certaine théorie du conflit, quand ça arrive, le système vestibulaire envoie un signal au tronc cérébral, hein, qui est la région du cerveau qui vient réguler plusieurs des fonctions de base, qui envoie ça à un certain groupe de structures qui sont impliquées dans la nausée et le vomissement. Donc, lorsque le réseau est activé, ça déclenche une cascade de réactions, dont celle que j'ai mentionnée. Puis là, on se dit, ben, pourquoi, pourquoi que ça fonctionne de même? C'est quoi la raison? Ben, on n'a pas de raison précise, mais il y a une hypothèse justement qui nous vient de un peu de l'évolution, qui est intéressante, qui demeure débattue. Donc, selon cette hypothèse, le cerveau réagirait par précaution. Lorsque les yeux nous disent qu'on est immobile, mais que le système, l'oreille nous dit qu'on bouge, mais peut-être que le cerveau dirait, est-ce qu'on est en train d'halluciner? Et puis c'est quoi dans l'environnement naturel qui cause des hallucinations? Peut-être qu'on a ingéré une substance toxique pour le système nerveux.
0: Très intéressant.
3: Alors le cerveau pourrait interpréter ça comme s'il a été empoisonné et déclencher un mécanisme ancestral de défense, hein, un vieux mécanisme de défense, et puis bof, la nausée pour essayer d'éliminer cette substance. Alors c'est l'hypothèse en fait qui est la plus à laquelle on
0: la plus plausible.
3: Cela
0: dit, il y a quand même 25% des gens qui ressentent à peu près rien. C'est quand même, d'ailleurs, quel bonheur d'être capable de lire dans le transport. On dirait que tout passe plus vite. Qu'est-ce qui explique ça, cette variabilité?
3: Plusieurs facteurs, facteurs génétiques. On voit que ça court dans la famille. Donc, le mal des transports. Aussi, l'âge, en fait, avant l'âge de 2 ans, ça arrive pas trop. Progressivement, ça arrive pendant le développement quand le système nerveux, en fait, développe ses zones d'intégration où on peut analyser à la fois l'information visuelle et des autres sens. Mm-hmm. Mais ce qu'on sait, c'est que les femmes sont plus susceptibles, les personnes qui ont des migraines sont plus susceptibles, mais on sait aussi que ça s'apprend. C'est-à-dire que ça se pratique. S'apprend.
0: Ah oui, on peut se désensibiliser.
3: On peut se désensibiliser. Et le premier livre que j'ai écrit une partie en Inde pendant que j'ai fait des journées entières en voiture et j'ai écrit, j'ai lu.
0: Sur des routes indiennes qui sont pas réputées pour être les plus lisses au monde. Je pense qu'il y a des gens ici qui s'ennuieraient de leur nez de poule.
3: Oui, c'est vrai. En effet. Mais on s'habitue.
0: Ouais, c'est vrai, hein.
3: Oui.
0: Et donc vous avez écrit un livre sur les routes indiennes.
3: Non, sur les commotions cérébrales.
0: Ok, non, mais je dis sur les routes indiennes. Ceci va peut-être avec ça. En tout cas, on n'entrera pas là. Vous avez pas ce mal-là, là, si je comprends bien.
3: Ben c'est ça qui est drôle. Je l'avais pas, mais maintenant je l'ai.
0: Ah, c'est peut-être les routes indiennes.
3: Peut-être. Ouais.
0: Alors comment on fait?
3: Ben écoutez, plusieurs stratégies. La première et la plus importante, c'est quand ça arrive le plus vite possible, on retire nos yeux de la page, on regarde au loin, on regarde l'horizon. Et puis pour essayer, puis on bouge les yeux pour regarder différents endroits dans le système donc de l'image. Ouais. L'autre chose, ben peut-être qu'il faut passer au livre audio. C'est une autre stratégie. Malheureusement, ça compte, c'est pas comme lire.
0: Ben non.
3: Mais ce qui est intéressant, c'est que il y a un petit bidule, un petit gadget qui a été développé, mais qui semble fonctionner, qui a été validé scientifiquement, donc des lunettes où il y a des anneaux sur le côté qui sont remplis d'un liquide bleu qui bouge. Ouais. Et donc, ça a été développé, ça a été développé pour les marins de la Marine nationale française qui passent des longues heures dans les navires à fixer des radars. Oh. Et puis ça, ben, si t'as la nausée, en même temps que tu fais ta job, c'est pas une bonne chose.
0: Et donc, ces lunettes-là ont été testées sur la Marine française.
3: Ont été développées pour eux.
0: Ben oui. Puis ça marche?
3: Et ça marche. En fait, ça a été breveté en 2015, commercialisé par Citroën en 2018. Et on peut les trouver sur les internets.
0: Des lunettes Citroën anti-nauséeuses.
3: Exactement.
0: Cette chose est extraordinaire.
3: Donc là, je pense m'en procurer pour pouvoir reprendre cette habitude.
0: Aller écrire un autre livre sur les routes indiennes.
3: Sur les routes indiennes.
0: Voilà, la suite.
4: J'étais enfant en France, je sais pas si ici c'était pareil, ils avaient un petit système, c'est comme une bande en caoutchouc qui traînait à l'arrière de l'auto. Oui. Puis qui était soi-disant faite pour éliminer les nausées.
2: Je sais pas si ça marchait ou pas. C'était validé, mais mon père nous disait qu'il l'avait installé pour pas qu'on ait mal au cœur.
0: Un petit bidule en caoutchouc
4: qui traînait. Une bande en caoutchouc qui traînait à l'arrière.
2: Qui doit toucher le sol, comme un ground.
0: Oh mon Dieu.
2: Excusez, là, je fais mon électricien.
0: Je ne fais pas.
3: C'est une prochaine chronique.
0: Ben oui.
2: Voilà.
1: Et ça a l'air. Avec les accélérations.
0: Comment?
1: Peut-être ça flapote avec les accélérations.
3: Le système visuel ait le même signal de mouvement. Si on capte un signal de mouvement, peut-être que ça peut compenser. On verra.
6: Ben, ce serait le fun d'avoir une question là-dessus, voir si ça a été validé scientifiquement, ce petit bidule. Très bonne question de Gabriel et son papa Martin. Et encore une fois, docteur Dave Ellenberg, neuropsychologue, professeur à l'Université de Montréal. Merci d'y avoir répondu.
3: Toujours un plaisir.
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6: Il y a un débat qui fait rage parmi certains employés de la MRC d'Abitibi. Là, c'est Philippe Anger. On les salue. On salue d'ailleurs tout le monde qui nous écoute là-bas. C'est Philippe Anger qui nous envoie ceci. Je me suis dit que vous seriez l'équipe toute désignée pour trancher un débat qui fait rage à mon bureau depuis plusieurs mois. Soit, doit-on attendre que le pot de café soit rempli au complet avant d'en prendre afin de ne pas diluer le reste du café pour les autres? Certains disent qu'aussitôt que le café commence à couler, on peut prendre notre tasse et que celle-ci ne sera pas plus forte et rendra le restant de la batch, et là je le cite, pas moins fort. Alors que d'autres, avec une volonté plus forte, donc il y a deux groupes là, ça s'obstine. En font maintenant une chasse gardée. Alors, il y a vraiment un gardien du café, si je comprends bien, et interdisent à quiconque de prendre une goutte de café avant que le pot ne soit complètement rempli, afin que toutes les tasses prises aient la même concentration de café. Alors voilà, Jonathan Gagné est astrophysicien, donc c'est un spécialiste du café. Il est conseiller scientifique au Planétarium de Montréal, professeur associé au département de physique de l'Université de Montréal. Il est aussi auteur de deux livres sur la physique du café. Bonsoir Jonathan.
7: Bonsoir.
6: Alors Jonathan, il y a une autre question de Jean Tremblay, on va y répondre éventuellement. Ouais. On va commencer avec celle-ci. Alors, on tranche le débat comment?
7: Ben, c'est une question de politesse, non. Non, mais il y a une raison vraiment physique pourquoi ça a un impact de prendre une tasse de café avant que ça soit fini. C'est pas seulement la concentration. En fait, c'est vrai que ça va rendre la concentration pour tous les autres plus faible, mais ça va aussi changer complètement le profil de goût. Parce que les composés chimiques qui s'extraient au début dans le café ne sont pas les mêmes que ceux qui s'extraient à la fin, en moyenne.
6: OK. Donc, le petit smart, là, ou la petite smart, je sais pas, qui va aller prendre... Tu sais, t'attends, là, dans le fond, qu'il y a assez de café pour remplir une tasse. Là, tu verses cette tasse-là. Ouais. Quelle sera la différence entre cette première tasse-là et celle... Mettons, on l'enlève, là, puis là, on remet la carafe. Et on continue à faire infuser. Qu'est-ce qui va se passer?
7: Ben, ça va dépendre. La description là, en termes de goût va dépendre du style de café, surtout du style de la torréfaction. Moi, je suis habitué de boire des torréfactions pas mal plus légères qui vont sur les goûts un peu de fruits, d'acidité. Si je faisais ça, que je prenais avant que l'infusion se termine, une gorgée au début, de un, ça va être plus concentré, mais aussi ça va être beaucoup plus sur l'acidité. Ça va paraître un peu moins sucré dans le goût. Et ça va aussi diminuer l'amertume. Donc, ça peut sembler quelque chose d'intéressant si on aime l'acidité, mais souvent, ça va être un peu trop. Mmh. Fait que ça risque d'être débalancé, en fait. Puis pour les autres, ben ça va être un peu plus amer, en plus d'être plus faible.
6: OK, donc plus faible, ça veut dire que la caféine va se solubiliser rapidement dans la solution.
7: Ben, en fait, c'est vrai, la caféine sort très rapidement, ce qui fait que ça va être plus faible en termes de caféine.
6: OK, donc pour les plus faible aussi. De manière générale, mais
7: exact.
6: Aussi en termes de caféine.
7: Exactement, les deux. Surtout de caféine.
6: Ah oui, hein?
7: La caféine, c'est un des composés qui sort le plus facilement. Donc, la personne qui va aller voler un peu de café va voler beaucoup de la caféine aussi.
6: Ouais. OK, puis en termes de goût aussi, le profil aromatique risque de changer. Moi, j'ai appris une chose aussi en préparant cette entrevue. C'est qu'il y a un concept parmi les amateurs de café. Je pense que tout le monde va rire. Moi, j'ai trouvé ça très drôle. On appelle ça les salami shots. Ouais. Il faut que vous nous parliez de qu'est-ce que c'est un salami shot, Jonathan.
7: Ouais, ben ça, c'est dans le contexte de l'espresso et des forums de fanatiques d'espresso. C'est une expérience qui est souvent faite pour illustrer ce phénomène-là, de comment le goût change à mesure que l'extraction se fait. Donc, le principe, c'est de faire un espresso avec une machine à espresso, mais on prend 3 ou 4 quatre petites coupes et on les interchange pendant que l'eau coule pour récolter le début, le milieu et la fin de l'extraction et on goûte aux trois. On peut faire ça avec du café filtre aussi, mais c'est ça le typiquement c'est salami shot,
6: ça se fait avec des espressos. Donc et là on est capable véritablement là, il n'y a pas besoin d'être un sommelier avec trois post-doctorats comme vous du café pour en déceler les différences de profil aromatique?
7: Non, pas vraiment. C'est pas si difficile à déceler. C'est dans les choses quand même plus faciles à déceler dans le goût du café. Et la leçon qu'on en tire souvent de ça, c'est quoi l'impact de changer le ratio entre l'eau et le café? Si je mets plus d'eau ou moins d'eau, c'est quoi l'impact sur le goût? En faisant le salami shot, ben, on peut vraiment illustrer ce qui s'extrait au début, au milieu et à la fin et mieux comprendre l'impact de la quantité d'eau qu'on utilise.
6: Ah, donc, si vous étiez arbitre à la MRC d'Abitibi, vous diriez clairement à l'équipe, vous débalancez complètement la nature de ce qui est dans la carafe là, si oui. vous prenez une tasse au début.
7: Oui, puis je dis pas que, OK, peut-être que quelqu'un préfère la tasse une fois que quelqu'un a pris une partie au début. Là, c'est pas nécessairement mauvais, mais ça a clairement un impact. Ça va débalancer.
6: On a maintenant une autre question, puis il y a un lien quand même avec ce dont on vient de parler. C'est Jean Tremblay de Sherbrooke qui dit

0: si j'utilise une cafetière filtre régulière et que je me fais deux cafés différents. Le premier, je mets une cuillère à soupe de café moulu dans le panier avec une tasse d'eau. Le deuxième, je mets une cuillère à soupe de café moulu dans le panier avec deux tasses d'eau. Est-ce que mon organisme aura absorbé la même quantité de caféine dans les deux cas?
1: Bon, ben là, encore une fois, on va revenir au fait que la caféine s'extrait très rapidement et très facilement. Donc, ça va dépendre de certains détails, la réponse exacte, mais la réponse approximative, c'est que ça changera pas grand-chose. Donc, la caféine va sortir quand même assez rapidement. Et même si on utilise peu d'eau, ça va être suffisant pour en faire sortir une grande partie. Ouais. C'est sûr qu'en ajoutant plus d'eau, il y aura un peu plus d'espace pour solubiliser un peu plus de caféine. Mais à moins d'aller dans des cas extrêmes, là, avec très, très peu d'eau, ça va pas changer grand-chose.
0: Mais qu'est-ce qui se passe, par exemple, avec les fameuses cafetières Bodum, là, où le café reste très longtemps en solution avec l'eau chaude? Est-ce qu'il arrive un moment où la caféine arrête carrément d'entrer dans la solution, ou bien tant que il y aura les grains dans le fond, la caféine continue là à entrer?
1: En fait, ça va finir par s'arrêter, mais une façon de voir ça, c'est plutôt que il y a de la caféine dans les grains de café. Il y en a beaucoup qui sort au début parce que l'eau est pure. Et à mesure que l'eau devient plus concentrée en caféine, ben il y a aussi de la caféine qui retourne dans les grains de café. Puis à un moment donné, on atteint un équilibre chimique où est-ce qu'il y a la même quantité qui sort que la quantité qui rentre, quand la concentration est égale dans l'eau et dans les grains. Et là, ça cesse de s'extraire.
0: Mais est-ce que c'est un mythe de dire que, par exemple, ces cafetières-là vont servir du café qui est beaucoup plus caféiné que d'autres?
1: Ben oui, dans le sens que ça dépend de trop de variables. Et c'est aussi la même chose quand on dit filtre versus espresso. Ça dépend surtout de la quantité de grains de café qu'on a mis et surtout le poids. Si on pèse le poids des grains de café qu'on a mis, ça, c'est vraiment la première variable qui va affecter la quantité de caféine. Donc, si on fait un Bodum avec 20 grammes de café, puis on compare avec un espresso italien qui a 12 grammes de café, ben il y aura presque deux fois plus de caféine dans le Bodum.
0: Mais si on fait la petite poc là, avec plus de café pour notre espresso qu'il y a de grammes de café dans notre Bodum, notre espresso aura davantage de caféine, exact, même si ça infuse plus longtemps dans le Bodum.
1: Exact, parce que même dans les 30 secondes que l'espresso coule, la caféine, la majorité de la caféine aura le temps de sortir. Donc c'est facile de faire sortir la caféine.
0: Qu'est-ce qui se passe avec les infusions à froid? Est-ce que c'est différent la manière dont
1: ça se produit?
0: C'est notre réalisatrice qui l'a soufflé à l'oreille.
1: Ouais.
0: Elle vient pas de moi.
1: Non,
0: alors,
1: mais c'est une très bonne question.
0: Tout seigneur, tout honneur.
1: Là, je suis pas certain, mais je suspecte que ça changera pas grand-chose parce que chaque molécule différente a un niveau d'activation où est-ce qu'il faut atteindre une certaine température pour commencer à la soutirer des cafés. Donc, il faudrait que je vérifie c'est quoi l'énergie d'activation de la caféine, donc quelle température on a besoin pour le faire sortir. Mais intuitivement, je suis presque certain que c'est très bas. Et ben déjà, j'ai déjà fait l'expérience aussi pratico-pratique de
0: c'est-à-dire?
1: Boire beaucoup de cold brew en travaillant, et j'ai fini par entendre l'électricité là. Comme...
0: Ah oui.
1: Donc il y avait définitivement de la caféine qui sortait là.
0: Rapidement, en terminant, vous disiez, Jonathan Gagné, que vous préfériez les torréfactions, disons, moins foncées.
1: Ouais.
0: Quel impact ça a sur la quantité de caféine? Est-ce qu'ils vont en sortir davantage ou moins, ou quand on a des cafés là, tu sais, qui sont presque noirs là, puis que ça goûte quand même, c'est assez solide là, comme goût. Est-ce qu'il y a plus de caféine quand ça goûte davantage?
1: Pas vraiment. Si on pèse le même poids de café, encore une fois, plus on torréfie, plus on détruit un peu de la caféine, mais on évapore aussi beaucoup d'eau. Fait que par gramme de café, il reste à peu près la même chose. Ça file juste plus intense à cause du goût beaucoup plus amer, mais c'est pas plus caféiné nécessairement.
0: Et donc, dans la torréfaction plus légère, on peut retrouver les mêmes quantités, même si ça goûte souvent beaucoup plus floral, beaucoup plus, des fois même des agrumes qu'on peut trouver là-dedans.
1: Ça peut être traître. Des fois, je fais goûter du café à des amis, puis là, souvent, c'est comme du jus de fruits, puis là, ils continuent d'en boire, puis là, après ça, ils sont complètement sur café.
0: Ah non, mais sincèrement, moi, je peux vous le dire que j'ai eu la chance quand même de me faire servir un café par Jonathan au Planétarium, au mois de décembre, et c'est une expérience que je recommande à tout le monde qui a la chance, bien évidemment, parce qu'il n'y a pas son petit kiosque à l'entrée. Non, parce que Jonathan étudie les naines brunes, s'il vous plaît. On veut des questions sur les naines brunes. Ça n'a pas de bon sens, là. La quatrième fois qu'il vient, il faut qu'il parle des naines brunes. Parce qu'à un moment donné,
2: le café à froid, ce serait une autre chronique, ça.
0: Ouais. Non, mais après les naines brunes, s'il vous plaît. Il faut parler des planémos avant.

0: OK? Alors, moteur de recherche @radio-canada.ca. Hey, ça fait deux bonnes questions. Jean Tremblay et Philippe Anger. J'espère qu'on règle des débats. J'espère qu'on crée pas trop de chicanes au sein de la MRC de l'Abitibi. Jonathan Gagné, merci d'être passé en studio.
1: Ça fait plaisir, merci.
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0: Tout à l'heure, on va parler avec Véronique Raymond des vaisseaux sanguins et de l'influence de leur santé sur la santé de notre cerveau. Parce que paraît qu'il y a quand même des bonnes corrélations dans le domaine. Et Denis Réal va répondre à une question pas chargée du tout. Il n'y a pas de dynamite là-dessus.
3: Du tout.
0: Pourquoi il y a de l'homosexualité dans nos sociétés? Si d'un point de vue évolutif, ben c'est vrai, c'est comme il n'y a pas de descendance. Mais notre but dans la vie, c'est pour ça que nos gènes nous ont... créer, entre guillemets, éduquer. Ben, on va essayer de voir quelles sont les hypothèses.
4: On va voir ces hypothèses.
0: Oui. Voilà. Auparavant, 4200, c'est la quantité de centres de données qui sont répertoriés aux États-Unis, seulement aux États-Unis, sur une nouvelle plateforme qui vient d'être lancée, je vous le donne en mille, par Erin Brockovich. Vous vous souvenez d'Erin Brockovich? Le très bon film, c'est la Erin Brockovich, hein, lanceuse d'alerte pour le moins tenace, qui a été incarnée au cinéma par Julia Roberts dans un excellent film du même nom. Pour mémoire, c'est elle donc, qui a fait condamner la société Pacific Gas and Electricity Company dans les années 90 à la suite d'une pollution de sources d'eau potable en Californie par du chrome hexavalent. Ça avait causé une flopée de problèmes de santé, des morts aussi parmi la population. Eh bien, sachez, Erin Brockovich a maintenant placé sa mire sur un type de développement qui cristallise bon nombre d'enjeux à la fois énergétiques, sociaux, environnementaux, les plus criants des dernières années aux États-Unis, soit le développement, on va le dire, hein, anarchique des centres de données destinés à l'intelligence artificielle générative. Et contrairement, on va dire, à la croisade qu'elle a menée dans les années 90 et qui, évidemment, s'était terminée en cours, elle n'a pas besoin cette fois-ci nécessairement d'aller en cours pour prouver ce qu'à peu près toutes les études observent. Il est déjà très bien établi que ce développement, qui est souvent réalisé à la sauce libertarienne de l'IA générative, est considéré par à peu près toutes les études qui s'y penchent comme incompatible avec le respect du concept de ce qu'on appelle les limites planétaires. Rappelons que les limites planétaires, c'est un cadre scientifique qui a été développé par une équipe dirigée par Johan Rockström, qui est directeur de l'Institut Potsdam pour la recherche sur l'impact climatique et qui définit donc 9 seuils environnementaux critiques liés aux activités humaines et sous lesquels nous devrions évoluer. Rappelons qu'on en a fracassé à ce jour 7 sur 9. L'IA générative génère, sans mauvais jeu de mots, des dizaines d'exemples qui démontrent comment on fracasse ses limites dans plusieurs domaines. Un exemple parmi vraiment beaucoup, la semaine dernière, c'est la réputée climatologue Valérie Masson-Delmotte qui a partagé une étude de l'Agence internationale de l'énergie qui observe que l'essor, et là je cite l'Agence internationale de l'énergie, qui observe que l'essor des centres de données entraîne une forte augmentation des investissements dans les gaz aux États-Unis, ce qui place désormais les dépenses des États-Unis en matière d'énergie fossile devant celle de la Chine. C'est quand même pas rien. C'est ce genre de nouvelles, et elles sont vraiment très nombreuses, que l'on retrouve sur le site d'Erin Brockovich. Elle vient aussi de lancer sa propre carte interactive. D'ailleurs, le site est très bien fait. Je vous invite à aller faire un tour où on peut voir les différents centres de données aux États-Unis qui sont associés évidemment aux nombreux enjeux qui les concernent, qu'il s'agisse là parmi quelques exemples, leur consommation d'énergie, d'eau, la chaleur aussi qu'ils émettent, ça c'est de plus en plus sur les radars des scientifiques, ou encore de l'augmentation des déchets électroniques, évidemment que ces derniers induisent. Et on trouve ce site qui va sûrement faire jaser à l'adresse suivante. J'aime beaucoup le nom de ce site web, ça s'appelle brockovichdatacenter.com.
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avec Denis Réal, qui est professeur en écologie évolutive et comportementale à l'UQAM, avec la question que voici, c'est Salomé Poirier-Doneda qui nous l'envoie. Je suis une étudiante très curieuse du programme de sciences de la nature. J'adore votre émission. Voici ma question. Comment expliquer l'homéopathie?

0: d'après certains travaux en archéologie. Et pourtant, nous sommes 8 milliards d'êtres humains sur la planète, et donc clairement, l'homosexualité n'entraînera pas la disparition de l'espèce humaine, on est bien d'accord. L'idée de survie d'espèce, c'est un truc qui est très accroché dans nos sociétés, hein. En évolution, cette explication n'est pas valide. La sélection naturelle peut très bien favoriser des génotypes, des gènes qui agissent au détriment de l'espèce et qui malgré tout se répandent dans la population. Alors, les comportements sexuels n'ont aucune conséquence néfaste sur l'espèce humaine. Et moi, j'irais plutôt pour penser que c'est plutôt les comportements guerriers ou la surexploitation des ressources naturelles qui pourraient entraîner la disparition de l'humanité.
1: Ouais. Vous n'êtes pas le premier qui s'est intéressé à la question ici à l'émission. Il y a notre collègue Yulia Badescu, illustre primatologue, qui avait fait une chronique sur la prévalence de l'homosexualité dans plusieurs populations animales. Puis c'était quand même assez incroyable de voir qu'on en retrouve pas partout, là, mais dans beaucoup d'espèces.
0: Effectivement. Et plus on en cherche, plus on en trouve. Et donc, notamment chez les mammifères, chez les primates surtout, et parmi les primates, chez les grands singes. Alors, par exemple, dans leur livre « Bonobo, the Forgotten Ape », Franz De Waal et Franz Lanting, qui sont des primatologues, interprétaient les comportements homosexuels des bonobos, masturbation, fellation, les frottis-frottas, toutes ces choses-là, comme des actes d'apaisement social. Les bonobos sont bisexuels, mais ils sont très libérés, beaucoup plus que certaines sociétés humaines.
1: Ouais, effectivement. Mais si c'est pas la survie de l'espèce, comme vous le dites, là, qui doit être considérée là-dedans, la question se pose néanmoins. Ça existe et, entre guillemets, ça ne semble servir à rien là d'un point de vue évolutif.
0: Oui,
1: et parce que ces gènes-là se perpétuent pas là.
0: Voilà, c'est ça. C'est la question qu'on doit se poser. C'est la question adaptative. Donc, en gros, ici, on va pas se demander comment ça marche. On ne se pose pas la question de savoir est-ce qu'il y a des effets hormonaux ou des questions au niveau neuronal qui pourraient expliquer le développement vers des préférences homosexuelles. Mais ça, c'est ce qu'on appellerait des causes proximales en biologie. Nous, on va s'intéresser aux causes ultimes. Qu'est-ce qui a fait au niveau de l'évolution, hein? Comment, en fait, la préférence sexuelle pour le même sexe a pu apparaître au cours de l'évolution et s'est maintenue au cours de l'évolution si elle se traduit, en fait, par une réduction des chances de produire une descendance. Et ça, et Lulia en parlait dans sa chronique, c'est un paradoxe darwinien, c'est-à-dire un comportement qui existe, mais qui devrait avoir été éliminé par la sélection naturelle. Un peu comme les fourmis ouvrières dans nos sociétés de fourmis qui sont stériles, mais qui existent quand même.
1: Bon, alors qu'est-ce qui se passe? Quelles sont les hypothèses?
0: Pour que ce soit un paradoxe, il faut que ce soit génétique. Et effectivement, on a des travaux qui nous montrent qu'il y a bien une influence génétique de la tendance à être homosexuel.
1: Il n'y a pas un gène de l'homosexualité?
0: Non, il n'y a pas un gène de l'homosexuel. C'est pas l'histoire du petit pois ridé, du petit pois lisse de Mendel, hein, ici. La propension à être homosexuel, c'est influencé par un très grand nombre de gènes qui, chacun d'entre eux, ont des effets mineurs. On connaît pas ces gènes, d'ailleurs. Et puis, c'est peut-être pas très grave. Et c'est-à-dire qu'en fait, ce qui est intéressant, c'est que cette propension à l'homosexualité, elle varie plus en degré qu'elle varie en nature. C'est pas noir ou blanc, c'est pas tout ou rien, c'est une question de degré. Ça, c'est intéressant parce que ça réduit les chances que la sélection élimine ce genre de caractères qui sont beaucoup plus quantitatifs. L'autre chose qui est intéressante, c'est que ça entraîne une possibilité d'avoir une plasticité développementale. C'est-à-dire que les individus disposent de gènes qui leur permettent, en fait, de se développer avec des préférences pour le même sexe selon les conditions environnementales. Donc, des fois oui, des fois non. Et puis, bien sûr, certains individus avec certains génotypes vont avoir une propension plus grande dans les mêmes conditions environnementales à devenir homosexuels que d'autres individus. Et donc, on peut aussi se poser cette question, est-ce que la plasticité développementale est elle-même adaptative? Dans quelles conditions on pourrait imaginer que c'est intéressant, d'un point de vue évolutif, de développer cette préférence pour le même
1: justement,
0: sexe?
1: Justement, comment on peut poser ces hypothèses-là?
0: Alors, il y en a plusieurs, il y en a plus, mais je vais vous en donner quatre qui me semblent très intéressantes. La première, c'est ce qu'on appelle l'hypothèse de la sélection parentelle. Alors, ça, c'est au-delà, d'ailleurs, de l'homosexualité, ça peut intégrer de nombreux comportements. L'idée ici, c'est que le coût de l'homosexualité, en termes de diminution du nombre d'enfants, j'entends bien, elle serait compensée par le fait que l'individu homosexuel aide ses apparentés et donc leur permet une meilleure reproduction. Alors là, ce qui est important, c'est qu'on s'intéresse pas à ce qu'on appellerait la fitness darwinienne, l'aptitude de l'individu, mais plutôt à son aptitude inclusive, c'est-à-dire non seulement sa descendante, mais aussi la descendance de ses apparentés. Et donc l'individu transmet ses gènes par le biais de la reproduction de ses frères et sœurs, par exemple. Alors cette hypothèse, elle est intéressante, mais elle n'a pas été validée dans toutes les sociétés. Les études nous montrent que dans certaines sociétés, par exemple, les jeunes hommes, par exemple, homosexuels, ont un intérêt plus important pour leurs neveux et nièces que les hétérosexuels. Mais dans d'autres sociétés, les sociétés occidentales, par exemple, c'est pas le cas. Donc, à elles seules, c'est pas

0: suffisant pour expliquer le maintien de l'homosexualité.
1: Très intéressant. Ça, c'est la première hypothèse dont vous nous parlez. Ouais. Il y en a d'autres. Hein,
0: oui, alors l'hypothèse de l'effet de l'ordre de naissance fraternelle. Ça a été vérifié empiriquement de nombreuses fois. La probabilité qu'un homme, c'est pour les hommes, devienne homosexuel ou soit homosexuel, eh bien ça augmente avec le nombre de grands frères dans la famille.
1: Ah ouais.
0: Et ça, cette réponse, en fait, c'est une réponse plastique aux conditions environnementales. Ah plus ouais. on a des grands frères, plus on a tendance à se développer comme homosexuel. Certains auteurs, en fait, suggèrent ici que l'aspect adaptatif, c'est que c'est une réponse développementale qui serait adaptative parce qu'elle réduirait la compétition entre les frères pour les ressources et la reproduction, donc trouver par exemple des partenaires sexuels pour avoir une descendance, uniquement bien sûr dans les sociétés où on reste les fils restent dans le giron familial.
1: Et donc ça c'est
0: bénéfique. Alors c'est bénéfique pour la mère et pour les frères. Et on pourrait même penser, certains nous disent, il y avait peut-être une question de manipulation maternelle ou fraternelle. Alors quand on passe de manipulation, ici attention, c'est pas du tout, c'est totalement inconscient. C'est-à-dire ça peut être par exemple des modifications au niveau intra-utérin durant la croissance du fœtus de certains
1: très
0: aspects hormonaux. Donc ça peut jouer.
1: Très
0: mais on n'a pas encore vraiment d'idée de ces mécanismes.
1: Ok, donc encore là, c'est des hypothèses. Ouais. Il y en a d'autres. Hein,
0: il y en a d'autres. Ouais. Alors l'autre, c'est l'antagonisme génétique intersexuel. Là, c'est que les gènes qui influencent une forte fertilité chez les femmes seraient aussi impliqués dans la tendance des frères à être plus homosexuels et donc être moins fertiles. Donc on a une espèce de compensation entre les sexes dans la famille. Et ça montrait qu'en fait, il y a des études qui nous disent que les sœurs d'hommes homosexuels ont plus d'enfants. Alors ça, c'est intéressant parce que c'est difficile à séparer de l'autre hypothèse des grands frères, parce qu'en fait, plus les sœurs d'homosexuels sont fertiles, les mères aussi, puisque c'est dans la famille, c'est génétique.
1: Ouais.
0: Et donc, on pourrait penser que les mères d'homosexuels font plus de fils, et donc, il y a plus de chances de voir apparaître un jeune dans la famille qui sera homosexuel.
1: Wow. Ça en fait beaucoup.
0: Beaucoup. On en fait encore une autre?
1: Oui, allez-y.
0: Okay,
1: allez-y,
0: c'est la dernière, qui est la sélection surdominante. Là, c'est que les gènes favorisent un développement homosexuel, surtout lorsqu'ils sont à l'état homozygote, c'est-à-dire, en fait, qu'il y a deux copies du même allèle sur ces gènes-là, mais ils se traduisent par de l'homosexualité et une plus grande fertilité. Alors, c'est une petite nuance par rapport à la précédente. Lorsqu'ils sont à l'état hétérozygote, lorsqu'on a deux copies différentes sur ce gène-là, de deux allèles. Et ça nous dirait qu'en fait, les frères et les sœurs d'une personne homosexuelle du même sexe, eh bien, auraient plus d'enfants. Cette hypothèse, elle n'a pas encore été vérifiée et validée de façon empirique très fortement.
1: Bref, beaucoup d'hypothèses qui nous montrent que dans le fond, c'est toutes des manières de s'adapter à des situations un peu différentes qui ont été privilégiées ou pas selon des conditions sociales, peut-être.
0: Oui, tout à fait. Ça peut être des conditions sociales, environnementales, très tôt dans la vie.
1: Ouais.
0: Oui, oui. Alors, un des problèmes, c'est que mes collègues Michel Raymond et Pierre-André Crochet, qui sont des chercheurs de Montpellier, biologistes évolutionnistes, qui s'intéressent à ces questions beaucoup, nous montrent qu'il y a peu d'études empiriques encore, qu'il y a des problèmes de réplication des études. On a souvent des petits échantillons. Mmh. On a aussi des biais de publication en faveur de résultats positifs. Donc, ils encouragent aussi les chercheurs à développer des recherches beaucoup plus robustes pour essayer de comprendre un peu ce qui
1: très
0: se passe à ce niveau-là.
1: Très intéressant. C'est un mystère encore.
0: Encore un mystère.
1: Encore entier avec des hypothèses qui nous permettent aussi de comprendre un peu comment fonctionnent nos sociétés également et la manière dont on peut s'adapter à des situations très diverses. Alors, mais on peut le dire, c'est, entre guillemets, naturel.
0: C'est naturel,
1: ça existe. Cette chose
0: existe. Dans le monde vivant,
1: cette
0: dans le monde animal.
1: Existe. Voilà. Merci beaucoup, Denis Réal. Je rappelle que vous êtes professeur en écologie évolutive et comportementale à l'UQAM.
0: Le plaisir est pour moi.
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1: Avec Véronique Raymond, rebonsoir Véronique.
3: Rebonsoir Mathieu.
1: Vous nous parlez de Jessica Royer, est-ce que c'est Y?
3: Royer,
1: R-O-Y-E-A.
3: Oui.
1: Elle est au poste doctorat à l'école d'optométrie de l'Université de Montréal. Mais là, c'est optométrie,
3: oui.
1: Mais santé de vaisseaux sanguins qui a une influence sur notre cerveau.
3: Oui.
1: Ça m'a l'air un peu loin.
3: On est vraiment dans le pluridisciplinaire, puis on va faire un petit chemin ensemble pour s'y rendre. Mais oui, l'œil est une fenêtre sur le cerveau.
1: Ah ouais.
3: Alors, ça, je vais résumer ça comme ça. Jessica Royer vient des cantons de l'Est. C'est une anglo-québécoise passionnée de sciences depuis toujours. Elle a fait son baccalauréat à l'Université Concordia. Et c'est là qu'elle a découvert les neurosciences, sa future passion. Elle a ensuite fait un premier stage avec des souris, où elle étudiait le comportement, mais elle dit, c'était pas un sujet qui l'emballait tant. Ça, elle allait en faire un autre sur la démence chez les humains. Et là, elle a trouvé sa mission.

0: question. Elle a fait un doctorat en neurosciences à McGill. Elle a ensuite été faire un premier postdoctorat à l'Université d'Ottawa sur les maladies neurodégénératives. Et là, elle en termine un second postdoctorat, mais aussi elle est en congé de maternité parce qu'elle a eu deux enfants à travers tout ça. Elle a remporté un nombre incroyable de prix et de bourses. Je ne les nommerai pas toutes, mais bon, vous serez pas surpris, elle est financée par une bourse des Instituts de recherche en santé du Canada. Elle a eu la bourse postdoctorale Crabtree et plusieurs autres. Voilà. On va l'écouter nous présenter son projet.
1: Pendant longtemps, on a surtout étudié les neurones lorsqu'on parlait du cerveau. Mais maintenant, on réalise de plus en plus que les vaisseaux sanguins jouent un rôle essentiel dans la santé cérébro-vasculaire. Et le cerveau a besoin vraiment d'apporter de l'oxygène et des nutriments constamment. Donc, lorsque la circulation sanguine est perturbée, cela peut avoir un impact majeur sur la cognition et augmenter le risque de la démence. Donc, moi, je trouve ça vraiment fascinant, le lien entre la circulation sanguine, le vieillissement et la fonction cérébrale. Donc, j'étudie les micro-AVC, c'est des petites obstructions de vaisseaux sanguins dans le cerveau. Il peut contribuer au déclin cognitif et à certaines formes de démence vasculaire.
2: Des micro-AVC,
0: oui,
2: c'est ce qui l'intéresse.
0: Exactement, donc on peut aussi les appeler le micro-infarctus. Puis, ben, si on faisait une petite métaphore avec le réseau routier, ouais, ben, l'idée c'est que quand il y a un petit AVC, s'il y a un petit embouteillage dans une petite route, ça va pas vraiment avoir d'impact. Mais si on se met à en avoir beaucoup dans une ville, hein, ben, le quartier au complet, ouais, va être bouleversé, on le sait, on le vit à Montréal.
2: Mmh. Ouais.
0: Mais ce qui est intéressant, c'est que c'est pas ça qui se passe dans le cerveau. Alors là, on a des surprises et c'est un sujet peu exploré, mais le nombre de micro-infarctus qu'on va trouver dans un cerveau n'est pas proportionnel aux effets qu'on va avoir.
2: Okay. Et là, vous me faites peur. Est-ce que ça veut dire que quand on vieillit, on a tous des micro-infarctus?
0: On en a tous. Okay. Et oui, voilà.
2: Mais des fois, c'est pas si grave.
0: Exactement. Okay. Et le sujet étant peu étudié, quand elle s'est lancée dans la revue de la littérature, ben, il y avait pas grand-chose. Il y a très peu de laboratoires qui s'intéressent à ça. Et d'abord, elle a trouvé une énigme, c'est que ces problèmes de santé-là qui semblent être associés, par exemple, à la démence, on a des cerveaux qui en ont beaucoup, des micro-lésions, il n'y a rien qui se passe, d'autres qui en ont pas beaucoup. Et là, elle a vu que ce serait un facteur qui s'ajoute à d'autres maladies. Mais encore là, avec peu d'études, quelle maladie, dans quelles circonstances, qu'est-ce qui se passe? Alors, donc, elle
2: avance à tâtons.
0: Vraiment. Alors, elle fait vraiment, là, de la recherche fondamentale. Parce que, on a un autre défi, c'est que, on ne peut pas voir les micro-lésions. Nos technologies ne nous permettent pas de voir ça chez un humain vivant. Dave,
2: vous en êtes témoin?
0: Exactement,
2: oui, Dave,
0: vous confirmez.
3: C'est un enjeu, la démence vasculaire,
2: Ah oui,
3: absolument. Vraiment. Plus commun qu'on le pense.
0: Oui, et c'est un enjeu qui touche beaucoup les femmes. Alors,
2: plus que les hommes?
0: Oui, ben c'est ça. Ça, c'est un autre angle mort qu'elle a remarqué en regardant les études. C'est que les études sur des animaux regroupaient les mâles et les femelles ensemble. Ce qui fait que s'il y a un effet qui touche plus les femelles, ben il se diluait dans la moyenne. Alors, elle a fait le pari de séparer les deux groupes et de faire une étude qui, oui, s'intéresse aux mâles, mais aussi aux femelles, et de séparer ses résultats. Parce que c'est ça, c'est environ 2 personnes sur 3 qui vivent avec une démence qui sont des femmes. Et souvent, après la ménopause, autre piste qu'elle veut étudier plus tard, les hormones, mais pas aujourd'hui.
2: Bon.
0: Bref, elle provoque des micro-infarctus chez des souris en injectant des minuscules billes pour aller bloquer, aller créer ces petites obstructions. Donc, elle les injecte dans une artère, dans un seul côté du cerveau. Ce qui va lui permettre d'avoir un côté sain et un côté qui ne sera pas sain et qu'elle va pouvoir observer. Les souris sont modifiées, hein, sont transgéniques. Uh-huh. Leurs neurones ont été rendus fluorescents. Donc, ça permet évidemment de bien suivre l'activité. Et il y a un groupe témoin, bien sûr, qui ne reçoit que de la solution saline. Et ça, c'est pour s'assurer que les manipulations qu'on fait, les microchirurgies qu'on fait pour provoquer ça, c'est pas celle-là qui provoque les micro-infarctus, ouais, que ouais, c'est vraiment les petites billes, ouais, qui vont créer les occlusions. Mm-hmm. Et là, il y a une difficulté qui tient au hasard de la méthode, c'est que les billes, ils vont jamais au même endroit, là. Ça se répand dans le cerveau, on peut pas contrôler ça. Donc, elle est obligée de cartographier leur position pour bien comprendre les effets qui sont ensuite notés. Elle utilise plein d'imagerie, donc l'imagerie calcique avec les neurones fluorescents, l'imagerie laser pour suivre le débit sanguin, la microscopie à feuilles de lumière pour repérer le cerveau entier et faire cette cartographie des billes. Elle prend des mesures. Premier, troisième, cinquième, septième, dixième et quatorzième jour, elle fait des journées de 14 heures. Parce que...
2: Mais vous n'avez pas dit tout à l'heure qu'elle avait deux enfants?
0: Oui.
2: Oh mon Dieu.
0: Exactement. Et elle accumule une quantité incroyable de données et elle m'a dit, on donne pas ça à l'intelligence artificielle. C'est trop complexe pour faire analyser ça par une machine. Ah, ouais. Ça prend des humains pour faire toutes
2: ces analyses-là.
0: Cette analyse-là. Exactement. Et donc... Pourquoi l'œil? Ben, on en a parlé tantôt, c'est qu'elle s'est dit, puisqu'on n'a pas de technique pour observer ces micro-lésions-là, peut-être qu'on pourrait les voir à travers l'œil.
2: Hein? Ah, d'où le lien avec l'optométrie.
0: Oui, exactement. Okay. Et justement, après les micro-infarctus, les veines de la rétine se dilatent et deviennent tortueuses, j'ai vu de ces images, mais pour un temps seulement, avant de revenir à la normale. Donc, c'est une piste de recherche intéressante, mais ça reste que c'est un effet passager.
2: Donc, on pourrait éventuellement... Là, oui. Du conditionnel, oui. Mais voir la trace, oui, de ces micro-AVC-là...
0: Quand ils se produisent à travers les veines de la rétine. Ah. Exactement. Okay. Et donc, bon, voilà. Qu'est-ce qui se passe dans le cerveau quand il arrive, là, ces fameux micro-infarctus? Ben, la circulation se réorganise. Hein? Le sang, il va essayer de trouver des voies de contournement puis de faire son chemin. Mais ça a des limites. Les zones les plus touchées vont être privées d'oxygène. Hein? Les neurones vont être privés d'oxygène. Et là, ils vont libérer du glutamate, beaucoup trop, et ils vont s'intoxiquer, là, en quelque sorte. On parle d'excitotoxicité. Et cette suractivité-là va finalement, à la fin, laisser des zones mortes. Parce que les cellules sont mortes, donc des zones où l'activité s'éteint carrément. Et puis là, ben, quand il y a des ondes qui s'éteignent dans le cerveau, hein, l'activité se brouille, puis toute l'orchestre est un peu perdu.
2: Ce qui peut mener vers les démences, mais vous avez mentionné tout à l'heure qu'il y a des gens qui en ont beaucoup.
0: Exactement.
2: Et qui ne manifestent pas de signes de démence.
0: Exactement. Et donc, si ça fait partie de son plan de recherche à plus long terme, elle va regarder les liens avec le diabète, avec d'autres maladies, l'hypertension, qui est vraiment aussi très, très liée. Et là, ce qui est aussi intéressant, c'est que ben, les femelles souris, donc on a des résultats, encaissent moins bien à quantité égale les micro-infarctus. Elles ont davantage de difficultés de coordination, de motricité fine, de mémoire de travail. Et dans le cortex visuel, leur cortex visuel primaire est plus atteint. Les mâles, les souris mâles sont donc pas épargnés, mais ils s'en sortent vraiment mieux. Alors là, vous voyez la piste de recherche encore une fois à approfondir. Là, elle va publier ses résultats. Elle est en train de travailler sur son article en prenant son congé de maternité, bien sûr.
2: Pourquoi c'est pas si compliqué la tâche?
0: Et donc, elle espère que ce sera révisé par les pairs. Mais les résultats ont été présentés dans un congrès scientifique. J'ai eu la chance de voir l'affiche. Et ben, son plus grand rêve à long terme, c'est d'avoir son propre laboratoire pour continuer d'étudier les différences entre les sexes et mieux comprendre la démence.
2: On lui souhaite son laboratoire et on se le souhaite aussi.
0: Oui, et elle le veut évidemment. Au Québec. Elle me disait.
2: Jessica Royer, R-O-Y-E-A, post-doctorat à l'École d'optométrie de Montréal, dont vous nous faisiez la recension de ses recherches. Merci beaucoup pour ce très bon résumé.
0: Merci, ça fait plaisir.
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2: En plus, vous aimez beaucoup le théâtre. Oh, on est très contents que vous nous parliez de vos coups de cœur. C'est au FTA et au Carrefour à Québec également. C'est Vampire.
0: Exactement. Moi, je l'ai vu au FTA. C'est demain le 3 et le 4 à Québec. C'est une espèce de fable écologique avec des créatures mi-vampires, mi-chauves-souris. Et ça parle de bruit. Extrêmement intéressant, d'éoliennes et de bruit.
2: OK, wow, Vampire.
0: Allez voir,
2: c'est au Carrefour à Québec.
0: Exactement, les 3 et 4.
2: 4 voilà. Dave, vous lisez plein de choses, notamment de la poésie. Elena Martinez, La dysmorphie de l'être.
3: Oui, le dernier recueil d'Elena Martinez, c'est donc les gens qui ont une perception déformée de leur corps. Et puis, ce qu'elle fait, en fait, c'est un dialogue poétique, cet ouvrage avec Nelly Arcan.
2: Ah,
3: oui,
2: ouais, hein?
3: Tout à fait. Donc, où elle met des mots sur les doutes, la souffrance pour mieux accompagner la réalité. Puis je trouve que c'est vraiment un ouvrage intéressant aussi pour les gens qui en souffrent, mais pour les familles qui accompagnent, ça rend ça accessible puis imagé.
2: Voilà, Elena Martinez, La dysmorphie de l'être, c'est aux éditions de la Francophonie, chaudement recommandé par Dave Ellenberg. Mais c'est à vous toutes et tous qui nous écoutez. On est là demain 19h. Soyez-y, bye-bye.
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3: Ici Fred Harding, voici les informations. La première ministre Christine Fréchette et son homologue fédéral Mark Carney ont annoncé la conclusion de 5 ententes avec Ottawa qui totalisent 10 milliards de dollars sur 10 ans pour financer des projets d'infrastructures en santé, en éducation et en transport. Une nouvelle que salue l'Union des municipalités, l'organisme Trajectoire Québec ou encore la coalition HMR qui milite pour la modernisation de l'hôpital Maisonneuve-Rosemont à Montréal, mais qui est pourtant froidement accueilli par les oppositions à l'Assemblée nationale. Voici le reportage de Mathieu Papillon.
4: L'un des investissements les plus importants de l'histoire du Québec.
5: Le fruit d'une entente annoncée en grande pompe. Au cours des 10 prochaines années, Ottawa injectera 1 milliard de dollars pour les infrastructures en santé, 2 milliards 700 millions pour les infrastructures en logement et en enseignement supérieur, et près de 6 milliards pour financer le transport en commun. Le premier ministre du Canada, Mark Carney.
4: Pour des projets structurants, dont le tramway du Québec. Peut-être comme le prolongement de la ligne bleue à Montréal.
5: Après des mois de négociations, Québec devient ainsi la dernière province à obtenir de l'argent du Fonds pour le transport en commun du Canada, annoncé en 2024.
6: Le Québec obtient sa juste part.
5: La première ministre Christine Fréchette s'en réjouit et se veut rassurante quant au compromis derrière l'entente.
6: Ça respecte les champs de juridiction du Québec. Ça, c'était incontournable.
5: Pour le député libéral Moncef Desragies, c'est trop peu trop tard.
7: C'est confirmé décembre. Pour des projets qu'on aurait dû lancer en 2019.
8: Attendez-vous à ce que le fédéral, tout d'un coup, devienne très généreux avec la CAQ?
5: Le chef du Parti québécois y voit plutôt une manœuvre intéressée d'Ottawa à l'approche de l'élection provinciale. Ici Mathieu Papillon, Radio-Canada, Québec.
3: Et le ministre responsable du commerce Canada-États-Unis, Dominique Leblanc, a qualifié sa rencontre avec son homologue Jameson Greer de positive. En point de presse après leur discussion, le ministre Leblanc dit avoir soulevé la volonté du Canada de renouveler l'accord Canada-États-Unis-Mexique pour une période de 16 ans, en plus d'aborder l'impact des droits de douane américains sur l'économie du Canada. Il indique également avoir présenté des propositions aux représentants américains au commerce sans donner plus de détails.
9: Nous avons présenté à l'ambassadeur Greer une série de propositions spécifiques qui, de notre avis, sont bonnes pour l'économie nord-américaine et qui répondent aussi à des enjeux que les Américains ont soulevés avec le Canada depuis longtemps.
3: Les États-Unis ont jusqu'au 1er juillet pour décider s'ils veulent renouveler l'accord, s'en retirer ou attendre l'an prochain pour prendre une décision. Et à Ottawa, les néo-démocrates ont déposé un projet de loi pour encadrer davantage les députés transfuges. Le texte de loi propose qu'aucun député ne soit autorisé à changer de camp sans avoir d'abord siégé en tant qu'indépendant, puisse être présenté et avoir remporté un siège sous la bannière du nouveau parti. Le leader parlementaire du NPD, Don Davies, estime que l'approche du premier ministre Carney, qui aurait consisté à obtenir une majorité grâce à des changements de camp, est antidémocratique et amène la population à remettre en question la légitimité des institutions démocratiques. Climat maintenant, des vagues de chaleurs extrêmes et de fortes pluies sont à prévoir cet été partout dans le monde en raison du phénomène El Niño. Selon l'ONU, un épisode est probable à 80% entre juin et août. Ce phénomène climatique aux conséquences planétaires augmente le risque d'événements météorologiques extrêmes. Voici les explications de David Savoie.
10: Il y a quelques semaines à peine, les habitants du comté de Machakos au Kenya avaient les deux pieds dans l'eau en raison d'une inondation. Des inondations qui pourraient revenir au cours des prochains mois en raison d'El Niño. Le phénomène naturel se caractérise par l'accumulation d'eau chaude à la surface de l'océan Pacifique entre l'Australie et l'Équateur, où elle est habituellement plus froide. Wilfrano Mufuma Okia, chef des prévisions climatiques de l'Organisation météorologique mondiale, explique à quoi pourrait ressembler le prochain épisode.
11: Et donc, d'après nos modèles, enfin nos prévisions, les centres s'accordent à dire qu'on aura un phénomène El Niño qui va aller d'une échelle de modéré à fort.
10: El Niño bouleverse généralement le climat mondial. Il pourrait se traduire par des inondations en Afrique de l'Est ou de la sécheresse au Brésil et s'ajoute aux effets des changements climatiques. Pour la période estivale, le Canada verra le thermomètre grimper de quelques degrés. L'Atlantique pourrait connaître moins d'ouragans, mais c'est surtout en hiver que les effets se font sentir. Marco Markovic, d'Environnement Canada.
12: Durant l'hiver et durant le printemps, le impact est plus grand. Donc, en hiver, presque partout au pays, on s'attend d'avoir un hiver plus chaud que la normale. Ça, c'est aussi historiquement. Puis aussi le plus sec que la normale. C'est partout au Canada.
10: Le plus récent épisode d'El Niño en 2023 et 2024 avait mené à des records de température. Ici David Savoie, Radio-Canada, Montréal.
3: Et terminons en culture. Le chanteur de R&B Peebo Bryson, surtout connu pour son interprétation des duos dans les films de Disney, La Belle et la Bête avec Céline Dion, et A Whole New World que vous entendiez à l'instant en compagnie de Regina Bell dans Aladdin, est décédé. Il avait 75 ans. Au cours de sa carrière, le chanteur originaire de la Caroline du Sud s'était mérité 2 prix Grammy. Voilà, c'est ce qui met fin à ce bulletin d'information.

0: Bonjour, chers Lève-Tôt. Bon début de journée. C'est Ariane Cipriani avec vous ce matin. Je remplace Évelyne Charruet. Avez-vous bien dormi? Avez-vous de l'appétit pour cette journée toute neuve? Les températures sont agréables, hein, contrairement à la France où vous avez vu cette semaine, il y a une canicule historique. De notre côté, c'est la belle saison qui foisonne et c'est émouvant de voir la nature éclore comme ça. Et ce retour des beaux jours, il s'invite partout sur nos ondes cette semaine. Il y a plusieurs actualités sur les oiseaux, sur les activités extérieures, comme la pêche par exemple. Hein. Il y a quelques jours avait lieu le 40e tournoi de pêche au brochet de Cache Bay en Ontario. Alors bonjour à vous les pêcheurs. Et il y a une évidence dans tous les contenus cette semaine, c'est que d'est en ouest, on a envie de mettre le nez dehors. Alors c'est ce qu'on va faire ce matin. Vous êtes peut-être en train de planifier vos vacances. Un peu plus tard, on aura pour vous une chronique pour vous guider si vous comptez rester au pays et faire ce qu'on appelle du tourisme intérieur. Dans quelques minutes, je vous présente Antoine Moses, qui est le champion de la plantation d'arbres. Il a 27 ans et il détient le record mondial du plus grand nombre d'arbres plantés en 24 heures. Et parlant d'arbres, notre entrevue d'aujourd'hui portera sur l'ombre. Est-ce que vous cherchez l'ombre quand vous devez sortir de la maison pendant l'été? Est-ce que vous la trouvez parfois insuffisante? Bien, on va justement regarder quelles sont les normes d'urbanisme dans les parcs et les espaces publics. Notre première escale ce matin, c'est sur la péninsule gaspésienne. Si vous avez de jeunes enfants, vous irez peut-être vous promener à proximité d'un cours d'eau cet été. Bien, vous allez peut-être trouver des artefacts, hein, qui sait? Parce que sur le bord de l'eau, c'est toute une histoire autochtone et maritime qui a laissé ses traces. Il y a des petits chanceux qui ont trouvé un crâne de morse sur le bord de la rivière Matane. Alors l'équipe de l'émission L'après-midi est à nous, s'est posé la question, qu'est-ce qu'on fait si on trouve un artefact? La journaliste Alice Jacotin est allée chercher la réponse.
1: Alors, rappelle-nous d'abord ce que c'est que cette histoire de crâne de morse.
2: C'est une drôle d'histoire. En fait, ce crâne, cet événement, il date de 2022. C'est un événement intrigant parce que des morses, Fabienne, on n'en voit pas beaucoup. On n'en voit pas du tout, même dans le paysage du bassin Laurent. Alors, comment est-ce qu'il s'est retrouvé là, à Saint-René-de-Matane? Ben, c'est l'histoire d'une après-midi de baignade qui s'est transformée en une découverte digne, selon moi, d'Indiana Jones. En fait, la jeune Maya Bouffard était chez son oncle, Martin Mercier, au bord de la rivière Matane.
3: Mais dans le fond, je me promenais, puis j'ai vu un morceau de sa défense dépasser du sol. Puis là, ma sœur arrêtait pas de me dire c'est un morceau de bois. Mais moi, je croyais pas ça. Fait que là, ben, on l'a sorti de là, puis il était comme vraiment dégueulasse, plein de vers, des algues, je sais pas trop. Le fait que je creuse en plus pour sortir un os, là, j'ai vraiment aimé ça. Mais j'étais vraiment surprise, dans le fond, parce que j'ai jamais vu un crâne, en fait.
2: Fabienne, je sais pas comment tu aurais réagi en déterrant un crâne de morse.
1: Ben, je sais pas. Je crois que j'aurais pas réagi. J'aurais fait, oh, waouh, qu'est-ce que c'est que ça?
2: Ben, ça peut arriver à tout le monde, surtout au bord du Saint-Laurent. On en voit un peu de toutes les formes, des trouvailles. D'ailleurs, si les auditeurs en ont trouvé, n'hésitez pas à nous écrire, à nous envoyer votre meilleure trouvaille. C'est intéressant. Mais donc, les réflexes de Monsieur Mercier étaient les bons. C'est-à-dire, il a contacté d'abord la ZEC de la rivière Matane avant de se tourner vers Lynn Morissette, qui est donc biologiste marine.
1: Alors justement, tu parles de réflexes, d'avoir les bons réflexes. Mm-hmm. C'est quoi quand on fait une telle trouvaille?
2: Mais pour avoir la réponse, avec Myriam Ouellette à la caméra, on s'est rendu à Lillet-sur-Mer, donc en Chaudière-Appalaches, à l'école secondaire Bon Pasteur, et plus précisément à l'étage du club de robotique. Il y avait 8 jeunes, sous le nom de l'équipe des pionniers, qui sont penchés sur la question dans le cadre d'un concours provincial de robotique. C'est la compétition Lego First. Et là, tu vas me dire, pourquoi est-ce qu'on parle de robotique, c'est quoi le lien avec un crâne de morse? Ah ouais. Ben, c'est qu'il y a tout un volet du concours qui était consacré à un projet d'impact social, une présentation scientifique à faire devant le jury. Et cette année, le thème, c'était déterrer. Donc, qu'est-ce qu'on doit faire lorsqu'on déterre une trouvaille? On peut écouter les conseils d'Anaïs Lapierre et de Olivier Labrie.
4: Mais faut pas y toucher.
2: Faut pas y toucher?
4: Non, faut pas y toucher. C'est toutes les spécialistes qu'on a vu, c'est la première chose qu'ils nous ont dit.
5: Il faut prendre plusieurs photos pour genre le présenter aux professionnels. Puis prendre les où est-ce qu'il est situé, puis donner ça aux archéologues pour qu'ils sachent où le trouver.
4: Même nous, on a eu de la difficulté à trouver qu'est-ce qu'on devait faire. Fait que si nous on a eu de la difficulté, les autres aussi. Fait que ça pourrait vraiment les aider.
2: Puis le travail de l'équipe des pionniers, ça a pris la forme d'un signet, un petit papier rectangulaire avec 5 conseils et des coordonnées, des codes QR vers le lien des formulaires de recensement lorsqu'on trouve un artefact. D'ailleurs, c'est un travail, j'ai envie de dire, journalistique, parce que ces jeunes, ils ont consulté 5 expertes, des femmes en plus, chercheuses en radiochronologie, paléobiologie, historiennes et présidentes d'institutions muséales. J'ai d'ailleurs écrit au ministère de la Culture pour savoir. Puis les informations contenues sur ce signet, elles sont exactes. Donc c'est vraiment un travail rigoureux. Faut savoir que c'est obligatoire de déclarer la trouvaille d'un bien ou d'un site archéologique. Il suffit simplement de remplir un formulaire. Ça permet que l'objet ou la trouvaille soit recensé, puis ensuite le ministère analyse s'il faut fouiller davantage. Mais d'ailleurs, si un objet est trouvé sur une propriété privée, il appartient au propriétaire du terrain.
1: Et alors, on sait de quand il date, ce crâne de mort? C'est plutôt récent, très ancien?
2: C'est le grand mystère. Ouais. Et le travail de recherche des jeunes qui s'inspirent de l'histoire de Monsieur Mercier puis du crâne de Saint-René-de-Matane, ça a permis de l'envoyer en datation à l'Université Laval. Donc ça mérite d'être souligné parce qu'il y a des scientifiques qui vont se pencher sur la question. Et il y a quelque chose qui m'a marqué quand j'ai rencontré les jeunes, c'est lorsque Julien Bois, âgé de 13 ans, sort une pancarte sur ses genoux avec une courbe et qu'il me vulgarise tout bonnement le concept de la datation au carbone 14. On peut l'écouter.
6: C'est quoi le carbone 14?
7: Tous les jours, les humains, on en produit, ben, les animaux, toute espèce en produit. Puis, quand l'être meurt, la dose de carbone 14 chute au fil des années. Selon le pourcentage de carbone 14, avec cette courbe-là, on est capable de savoir quelle année l'animal est mort.
2: Donc sur l'origine du crâne, il y a deux hypothèses principalement qui sont chacune d'une époque éloignée. Mais ça, je vais laisser une scientifique les présenter à ma place. C'est la biologiste marine qu'on connaît, Lynn Morissette, qui est aussi la mentor de l'équipe de robotique. Et c'est elle que Monsieur Mercier a contacté pour dater le crâne.
8: Donc la première option, c'est que ce crâne-là, s'il est très très vieux, on parle de 10 000 ans à peu près. Donc, si notre crâne a à peu près 10 000 ans, mais ça date de l'époque où le bord du fleuve était peut-être à 25 km dans les terres en Gaspésie. L'autre hypothèse, c'est que il est un peu plus récent, qu'il est probablement l'objet d'une chasse qui a eu lieu sur le Saint-Laurent tel qu'on le connaît aujourd'hui, mais par quelqu'un qui a remonté le bord de la rivière Matane pour aller peut-être à son campement pour dépecer ça. Mais même ça peut être quand même assez vieux parce que les derniers morses qui ont été aperçus dans le Saint-Laurent, c'était à la fin des années 1700. Après ça, mais l'espèce elle est disparue.
2: Donc même si la datation elle est pas exacte, on comprendra que ça penchera vers l'une ou l'autre hypothèse, ça permettra de trancher.
1: J'en reviens pas que ce soit si vieux que ça là, surtout que j'ai vu les photos, puis je vous invite à aller le voir sur le site internet, la page de la Gaspésie, parce qu'on voit très bien le crâne. Alice, ses élèves de secondaire, ils sont quand même assez allumés hein.
2: Ah non, mais Fabienne, c'est carrément des petits génies. Je sais pas, moi à 12 ans, je faisais ni de la programmation ni

0: ni de la conception de robots, et encore moins des recherches sur la datation au carbone 14.
1: Moi non plus.
0: Donc je les ai trouvés super inspirants, mais il y a d'autres gens qui sont fiers d'eux, notamment Martin Mercier, le propriétaire du crâne de Morse. Il était super emballé par le projet. Il y a aussi leur enseignante en mathématiques et coach Isabelle Gamache, ainsi que Lynn Morissette. Alors on peut leur offrir un peu de louange.
2: Ça, c'est extraordinaire. Des jeunes qui font des recherches de même. Là. C'est pour ça que j'ai embarqué dans le dossier 100 000 à l'heure. Là.
3: Est-ce que tu es fière du travail des pionniers cette année?
1: Vraiment fière, parce que en arrière de tout ce projet-là, il y a vraiment beaucoup d'heures de travail, beaucoup d'apprentissage de fait aussi, tant sur le niveau des connaissances là, pour le projet, puis de la programmation, mais aussi pour être ensemble.
4: Et ils ont des idées qui sont extraordinaires. C'est des jeunes qui sont dynamiques. Puis ça me rend, ça me donne beaucoup d'espoir, parce que si c'est ça la prochaine génération de jeunes qu'on a pour notre société, ben je pense qu'on s'en va dans la bonne direction.
5: C'est prometteur pour la relève, effectivement. Et vous pouvez le voir, ce crâne de Morse, qui est pas mal gros. Vous pouvez aller sur le site de Radio-Canada, parce que nos collègues du web ont fait un long format sur le sujet avec plein de photos. Et de la rivière, on revient sur la terre ferme. Avez-vous déjà planté un arbre? Pouvez-vous dire, comme Gilles Vigneault, j'ai planté un chêne, ce qui signifie j'ai posé un geste qui va me survivre, qui va me dépasser. Et ça peut s'appliquer à bien des choses dans une vie. Mais là, dans les prochaines minutes, on le prend vraiment au sens littéral. On vous présente le jeune homme qui plantait des arbres et qui les plante assez vite, merci. Antoine Moses a commencé à planter des arbres à l'âge de 17 ans comme emploi d'été. Et depuis, il a travaillé dans plusieurs régions du Canada. Et en 2021, il a établi un record Guinness en plantant, écoutez bien ça, 23 060 arbres en 24 heures seulement. Il a fait ça près de la crête en Alberta. Et là, il vient de battre son propre record, mais au Kenya. En fait, il a plus que doublé son précédent record parce qu'il a planté 47 460 mangroves en 24 heures. Voici son entrevue avec Isabelle Craig à l'émission La Folle Aventure.
6: J'ai commencé à planter des arbres en Gaspésie pour une compagnie forestière, dans le fond, juste à la suite de la coupe forestière, et puis on replante des arbres. C'était vraiment un emploi d'été. J'ai commencé ça au cégep, et puis je tombais en amour complètement avec l'emploi, parce que ça venait un peu combler mon côté compétitif, pousser mon corps, essayer d'aller dans les performances athlétiques, mais en même temps d'avoir un genre de une plus-value là, sur l'effort physique tel quel. Là.
1: Mais ça, c'est intéressant, parce que vous êtes un athlète, vous courez en sentier, et là, votre premier record Guinness en Alberta, à la crête, en 2021. Et là, en 24 heures, vous avez battu le record Guinness du plus grand nombre d'arbres plantés, plus de 23 000 arbres. Alors, qu'est-ce que c'est que ces espèces de contre-la-montre? Vous êtes contre vous-même, vous êtes contre le temps. Comment ça fonctionne? À quoi ressemblent les endroits où vous plantez des arbres?
6: Ouais, ben dans le fond, le record que j'ai battu en 2021, c'était un record forestier, si je peux me permettre. C'était vraiment à la suite d'une coupe. On parle des arbres classiques de tree planting canadiens où on vient reforester à la suite, comme je dis, d'une coupe. Et puis, ce terrain-là avait été brûlé auparavant. Donc, on venait reforester les arbres qui avaient été brûlés. Et puis, c'était 23 000 arbres que j'ai plantés au fil de la journée, vraiment sans arrêt. À toutes les heures, je plantais environ 1 000 arbres. Ça s'est ralenti durant la nuit, mais c'est vraiment le gros de la job, c'est ça.
1: Là. Ouais. Alors, Antoine, on va raconter, vous le disiez, vous l'avez fait pour des compagnies forestières au début qui font du déboisement et bien souvent de la coupe à blanc. Elles sortent les arbres de là. Et vous avez changé votre fusil d'épaule. Il y a eu une prise de conscience à un moment donné. Vous avez quoi? Vous avez constaté que c'était une façon de faire qui était quoi? Trop radicale pour vous et pour la forêt? Qu'est-ce qui s'est passé?
6: C'est plus que au bout du compte, c'était mon emploi, donc c'était mon gagne-pain. Je faisais ça à chaque été. Et puis des avenues plus de restauration et puis environnementale, il y a pas beaucoup d'emplois à ce niveau-là.
1: Ouais.
6: Et puis au fil des années, j'ai développé une carrière un peu en ligne, si je peux me le permettre. Je suis suivi par 4 millions de personnes maintenant sur les réseaux. Et puis ça m'a permis d'utiliser toute cette visibilité-là, puis de l'utiliser pour faire financer des projets de restauration par des entreprises qui veulent du marketing. Donc c'est un peu ça de comment je fonctionne maintenant. Ça me permet d'utiliser ma visibilité en ligne pour financer des projets de planting de restauration complètement. Donc, je suis plus dans la foresterie. Puis c'est à cause de mes réseaux que j'ai développé cet œil vers la restauration parce que ça m'a ouvert les yeux sur le pourquoi les gens ils pensaient que je sauvais la planète, même si je faisais juste de la foresterie au départ.
1: Ouais,
6: j'ai
1: parce
6: un peu
1: que...
6: voulu faire ce qu'ils me pensaient que je faisais.
1: Ah oui, OK. Fait que donc, quand on travaille pour la forestière ou la compagnie forestière, c'est que là, on peut pas dire que c'est vraiment environnemental. Oui, vous plantez des arbres, mais en même temps, c'est parce qu'il y a eu des coupes à blanc qui ont été faites. Alors que là, quand vous faites de la plantation, parlons par exemple du Kenya, c'est pas parce qu'il y a eu des coupes à blanc, c'est pas parce qu'il y a eu des compagnies forestières qui sont passées. Racontez-nous, vous arrivez du Kenya, vous avez battu le record mondial du plus grand nombre, je le disais, d'arbres. Ce sont des mangroves plantées en 24 heures, plus de 47 000. Dans quel contexte ça s'est fait et quel genre de terrain on voulait reboiser?
6: Ouais, dans le fond, le mangrove, c'est un arbre aquatique là, qui pousse autour des berges et de la mer. Donc, au Kenya, il y a eu un désastre, exemple, une inondation qui est venue comme dévaster un peu le terrain où il y avait des mangroves auparavant. Et puis là, c'était juste un effort de restauration, d'instaurer la mangrove à nouveau. C'est aussi pour aider les communautés là-bas. Donc, ça vient créer des habitats pour les poissons que les pêcheurs peuvent en plus bénéficier dans la communauté. Ça vient créer de l'emploi. Donc, c'est comme un peu un genre de projet communautaire, collectif, qui vient aider autant l'environnement que la communauté du Kenya. Puis ce projet-là de 47 000 arbres, ben, venait, c'est sur les côtes du Kenya. Là.
7: Donc, pour bien comprendre, ça veut dire que à la base, Antoine, il y a une entreprise qui souhaite à quelque part refaire un peu son image et consciente qu'elle a peut-être une empreinte écologique plus importante et vous engage pour faire ce travail-là. Parce qu'à quelque part, comment vous pouvez vous gagner votre vie en plantant des arbres de façon écologique?
6: Ouais, exactement. Dans le fond, en fait, ce projet-là avait été financé par The Ordinary, qui est une compagnie de cosmétiques, qui le mentionnent eux-mêmes, qui sont pas très écologiques, mais qui font des projets écologiques pour compenser un peu leur image. Et puis, eux, ils ont décidé de planter 100 000 arbres au Kenya. Donc, à travers mon projet, j'étais là pour en planter, j'en ai planté environ 60 000 là, durant mes deux semaines là-bas, donc 47 000 le jour du record. Et puis, c'est comme ça que je fonctionne maintenant. J'utilise justement des entreprises qui veulent financer des projets de planting pour leur image, pour leur marketing, pour les bonnes choses. J'ai des entreprises qui demandent rien en retour, qui veulent juste planter des arbres. C'est les meilleurs, mais c'est pas tout le monde qui fait ça non plus.
1: Oui, oui, c'est pas toujours pour faire du, entre guillemets, greenwashing, comme on l'appelle, c'est-à-dire pour redorer le blason. Pourquoi 47 000? Comment on plante 47 000 arbres en 24 heures? Je vous ai vu, vous étiez dans la boue jusqu'au genou. En tout cas, c'était quelque chose, le terrain dans lequel vous plantez ça.
6: Ouais, justement là, les Kenyans me l'ont dit là que je l'ai fait à la dure le record. Donc on a eu deux types de terrains durant le record. On avait un terrain qui était dans la boue, comme vous dites là, j'avais les genoux jusque dans les genoux dans la boue. Et puis c'était assez difficile. J'ai passé environ 8 heures dans la journée à ce terrain-là. Et puis une fois que la marée est montée, on a dû se déplacer de terrain. Puis on avait un autre terrain qui avait été aménagé avec des tranchées que la communauté avait construite pour être sûr de, dans le fond, ça vient retenir l'eau de la mer. Pour que ça hydrate les arbres, ça vient. Ils ont testé beaucoup dans les années passées pour les meilleures fonctions pour que les arbres poussent. Puis ça en était une bonne. Donc et à cet endroit, c'était un peu plus facile pour moi de planter. Puis les arbres étaient même plus petits, donc je plantais à deux mains environ en moyenne. Presque 2500 à 3000 arbres par heure. Donc, assez élevé comme quantité, là.
7: Ouais. Et ce qui est intéressant aussi, Antoine, c'est qu'au fond, les prochaines années, on est certain, vous faites un suivi avec ces arbres-là. Alors, on est certain que pour la biodiversité, c'est bon, ça va créer de l'emploi, même qu'il y a comme des puces, on tracte à quelque part là, les arbres pour assurer qu'ils grandissent bien.
6: Ouais, exactement. C'est ça que je voulais aussi discuter. C'est que j'ai été là-bas avec une compagnie qui s'appelle Verytree, qui est basée à Vancouver, qui est une compagnie de certification, vérification de projets environnementaux comme celui-ci que je viens de faire. Donc, avec Verytree, on a pu tracker, prendre des photos, mesurer toutes les arbres que j'ai plantées au fil de la journée. Donc, il y avait vraiment quelqu'un de là-bas, un expert, qui me suivait, prenait des photos, prenait vraiment des suivis de toutes les arbres que je plantais. Puis ensuite, moi-même, j'ai pris le trajet complet de ma journée de planting. Comme ça, on peut savoir exactement j'ai planté les arbres où. Et puis, ces arbres-là il va avoir un suivi au fil des prochains mois et au fil des prochaines années pour être sûr que les arbres poussent, qu'on voit les résultats. Là.
5: Le mois de mai, c'est tellement effervescent. Et là, déjà, juin est à nos portes avec son ensoleillement impérial et avec le soleil vient la grande chaleur et on le sait, les canicules sont de plus en plus précoces. Et moi, je me rends compte combien je suis de plus en plus sensible au soleil. Je ne sais pas si vous êtes comme moi. Est-ce que vous craignez, quand vous devez passer un moment à l'extérieur, qu'il manque de zones d'ombre pour vous réfugier de la chaleur et de la luminosité? Et j'avais lu un livre l'an dernier, écrit par un jeune journaliste environnemental américain qui s'appelle Sam Block. C'est un essai intitulé « Shade, the

0: Promise of a forgotten natural resource. Donc, l'ombre, la promesse d'une ressource naturelle oubliée. Je vous le suggère, c'est un ouvrage qui est fascinant. Il parle d'Hippocrate qui enseignait la médecine sous un arbre. Il parle des villes américaines où il y en a pratiquement pas. En fait, il fait l'éloge de l'ombre comme une ressource naturelle, mais aussi comme un droit humain fondamental. Alors, quelles sont nos normes actuelles en matière de zones ombragées? Eh bien, on a trouvé un invité qui pourra nous éclairer là-dessus. Je vous présente André Gassien. Bonjour, Monsieur Gassien.
1: Et bonjour à vous.
0: Monsieur Gassien, vous êtes directeur de l'innovation et architecte paysagiste à Projet Paysage. Avant de rentrer dans le sujet de l'ombre, là, plus précisément, en quoi ça consiste le travail d'un architecte paysagiste?
1: C'est un peu la bataille d'un architecte paysagiste. Comment je peux dire? Qu'est-ce que ça mange en hiver? Donc, je passe un peu, beaucoup de temps à expliquer aux gens, non, je peux pas t'aider avec ta plate-bande. J'ai des collègues qui peuvent t'aider avec ta plate-bande, mais personnellement, je peux pas t'aider. Donc, si j'avais à résumer, c'est quoi un architecte paysagiste?
0: C'est plus qu'est-ce que ça mange en été, finalement.
1: Oui, c'est ça. Donc, c'est peut-être un peu raconter mon histoire personnelle. Moi, ma spécialité, par le passé, c'était les parcs aquatiques. J'ai construit des parcs aquatiques pour Disney, Universal. J'ai fait beaucoup de récréotouristique. Le bureau où est-ce que je travaille, on a conçu, on a travaillé sur le village récréotouristique de Mont-Tremblant. On fait des places publiques. On a même conçu la placette publique qui est en face de la maison Radio-Canada.
0: Ah ouais?
1: Donc, qu'est-ce que ça fait un architecte paysagiste? Ben, ça fait de la conception à échelle humaine, généralement, des espaces extérieurs. Puis cet élément à échelle humaine-là, je pense qu'il vient chercher certains des éléments du livre ou de l'essai que vous avez lu récemment. Et l'aspect humain, l'impact humain de l'ombre était quand même un élément assez important. Puis ça fait partie de la profession d'architecte paysagiste de se mettre à la place des gens et d'anticiper leurs besoins.
0: Mais est-ce que ça fait partie de la philosophie de tous les architectes paysagistes ou est-ce que pour vous particulièrement, c'est une matière essentielle?
1: Ben, je peux répondre avec confiance pour moi, personnellement. L'expérience humaine, c'est au centre de ma philosophie de design. Ça fait partie de mes valeurs et ça inclut l'ombre. Parce que pour être confortable dans un espace, il y a plusieurs facteurs et ça inclut le confort thermique, les rayons de soleil direct. On a juste à penser à c'est quoi la meilleure terrasse? C'est la terrasse qui est au soleil avec un petit peu d'ombre juste pour nous. Mais ce genre d'expérience-là se conçoit. Donc, je peux répondre pour ça. Pour le volet d'architecture de paysage, j'ai été membre du CA de l'Association des architectes paysagistes du Québec, justement parce que ça faisait partie des choses que je voulais mettre de l'avant. Je voulais m'assurer que la profession avance et met au centre de sa pratique l'être humain. Je peux pas affirmer que tous les architectes paysagistes le font, mais ayant côtoyé des collègues quand même assez extraordinaires, ayant connu l'ensemble du comité exécutif, je peux dire que généralement, ça fait partie de façon intégrale à la profession que de considérer l'être humain.
0: Mais est-ce qu'il y a des normes en architecture qui concernent les zones ombragées dans les espaces publics et est-ce qu'on fait des mises à jour avec le réchauffement climatique ou est-ce qu'on a été négligent? Parce que si on regarde le passé et le présent, faut aussi regarder dans l'avenir parce que ce qu'on fait maintenant, ben ça va rester là pour les citoyens des prochaines générations.
1: Vous touchez un petit peu à un sujet un peu, je sais pas si c'est épineux le bon mot, mais par exemple, nous, ça fait au moins 20 ans, parce que je suis allé à l'école il y a plus de 20 ans, qu'on en parle des changements climatiques, qu'on en parle du besoin d'adapter comment on conçoit les choses. Et à l'époque, c'était le New Urbanism, dont on parlait beaucoup, qui est en fait du vieil urbanisme, qui je pense est un peu abordé dans l'essai Shade, qu'on faisait les choses mieux avant, on oubliait comment le faire avec l'avenue de l'urbanisme de l'auto, puis là il y a comme un retour de ces vieilles connaissances-là, puis de ces vieilles façons de faire.
0: Qu'on a laissé de côté pour bétonner beaucoup.
1: Oui.
0: Oui.
1: Mais je pense qu'on va revenir à la question précédente, est-ce qu'il y a des normes? C'est un peu flou parce que l'architecture de paysage est mal encadrée juridiquement. Parce que c'est clair quand il y a le code du bâtiment qui s'applique. Mm-hmm. Puis là, il y a des normes claires, il y a des lois claires. Nous, on intervient, le code du bâtiment s'applique dans certaines situations, notamment les piscines, mais pas dans d'autres. Donc, après ça, il peut y avoir certaines normes comme sites qui peut exiger une certaine quantité de couverture, de canopée et d'ombre. Mais on parle souvent pas de confort de l'être humain. L'humain n'est pas au centre de ces normes-là. C'est souvent pour contrer les effets négatifs de l'automobilisation de notre société. Donc, c'est pour couvrir le stationnement, couvrir du béton avec de l'ombre, plutôt que dire les gens ont droit d'être confortables.
0: Fait que ça, c'est... Oui, c'est ça. On couvre les voitures avant de couvrir les humains.
1: Oui.
0: C'est étonnant.
1: Je pense juste à des stationnements de Walmart au Mexique, où est-ce que je suis allé, puis il y a de l'ombre pour les autos, puis il n'y a pas d'ombre pour les gens.
0: Quand vous démarrez un projet, est-ce que tout de suite vous y pensez, vous, personnellement, à un ratio ombre-soleil?
1: Moi, ça fait partie des choses que je prends pour acquis, que je prends inné. Donc, faut comprendre que, comment je peux dire, lorsqu'on pratique une profession, il y a plusieurs réflexes qui deviennent innés, qui deviennent, on n'y pense même plus. C'est comme dire, est-ce qu'un architecte mettrait de l'imperméabilisation pour son bâtiment? Ben oui, il pense même pas. Ça fait partie des choses qui sont automatiques dans sa réflexion. Et je peux pas parler pour tout le monde, mais moi, ça fait partie de ce à quoi je réfléchis. Un excellent exemple à Montréal, ce sont les piscines. Je travaille sur plein de piscines en ce moment, dont la piscine Baldwin, la piscine du parc Jarry.
0: Des piscines publiques.
1: Oui, des piscines publiques. Si je regarde juste les piscines des années 60, 70, 80, qui sont en béton, clôture frost, pas d'ombre.
0: Oui.
1: On parle pas de confort, mais c'était une réponse à un besoin à l'époque et c'était en ligne avec la pensée de l'époque. Et ça fait des années là qu'on travaille sur ce type de projet-là. Au début, je dirais pas qu'il fallait se battre, mais c'était pas dans les pratiques acceptées ou c'était pas la norme que de dire hey, on va mettre de l'ombre, on va mettre des arbres, on va mettre des toiles. On pouvait même pas mettre de chaises pour que les gens s'assoient à l'époque. Pourquoi c'était pas dans les normes? Parce que si on regarde où on partait. Ben, le changement est toujours un peu plus difficile. Fait que ça fait des années qu'on travaille en collaboration avec les villes, puis que les gens s'en rendent bien compte là, que on est plus confortable, que c'est important l'ombre. Quand on va à la piscine, si t'es au soleil toute la journée, ben tu vas pas rester à la piscine très longtemps. Tu vas être là 30 minutes au soleil, tu brûles, tu t'en vas. Donc l'idée d'introduire des zones d'ombrage, tu sais, il y a une variété d'expériences, ça commence à être accepté, même que les tout récents appels d'offres pour la conception de projets de piscine qu'on voit en ce moment sur lesquels on travaille. Alors que par le passé, c'était pas d'ombre, pas d'ombre, pas d'ombre. Maintenant, on parle, c'est une exigence. Tu es obligé de concevoir avec de l'ombre ce projet-ci.
0: Ça me réjouit. Monsieur Gassien, vous avez quand même voyagé là à travers le monde. Vous êtes allé à Dubaï, vous avez travaillé en Floride, vous êtes allé à Copenhague récemment. Qu'est-ce que vous avez appris d'une peut-être meilleure utilisation de l'ombre à l'étranger? Est-ce qu'on est dans ceux qui sont avant-gardistes ou pas du tout?
1: Autant que je l'aime, ma ville, autant que c'est une ville de design, autant que lorsqu'on voyage, il y a certains éléments qu'on voit qu'on est un petit peu en retard, mais ça veut pas dire qu'on n'a pas des belles initiatives. Je vais prendre un exemple concret, parce que je parlais de piscine il y a quelques instants. J'avais remarqué dans un parc aquatique une pataugeoire pour enfants, et c'est à Dubaï, t'es en plein désert, il fait chaud. Je me dis, mais comment est-ce qu'ils vont faire pour que les parents amènent leurs enfants à la pataugeoire? Ça marche pas. Je me présente, je marche avec les clients, on se promène dans son parc parce qu'on avait un projet d'expansion, puis il monte la pataugeoire, puis là, mon Dieu, c'est merveilleux. Il y a des toiles d'ombrage qui font pas une ombre solide, qui font une ombre filtrée, qui recrée l'ombre des arbres, qui naturellement, en tant qu'être humain, on a vécu à la lisière des arbres, sous les arbres, pendant combien de générations? C'est encore quelque chose qu'on trouve confortable. On a une réaction automatique à ça. Fait qu'il y avait des toiles perforées qui laissaient entrer une ombre légère sur toute la surface de la pataugeoire et les zones avoisinantes pour les parents. Puis là, il y avait des familles qui étaient installées là puis qui étaient bien là, dans le milieu du désert puis qui étaient bien à cet endroit-là juste parce que tu avais mis de l'ombre. Fait qu'amener cette réflexion-là, ça fait des années qu'on le fait au bureau, ça fait des années que moi je le fais, ça fait des années que mes collègues architectes paysagistes le font. Puis souvent, c'est juste, tu dis, hey, mesdames et messieurs, on fait un projet, mais pourquoi on le fait? On le fait pour les gens. Naturellement, ça veut dire qu'ils doivent être confortables, puis ça passe par plein d'éléments, incluant, tu sais, avoir de l'ombrage.
0: Oui, et toutes les grandes villes à travers le Canada sont prises aussi avec les mêmes problèmes de canicule précoce, plus nombreuses et le réchauffement climatique. Et on a envie de profiter de la belle saison parce qu'elle est courte. Alors, je nous souhaite à tous, collectivement, plus d'ombre, surtout en zone urbaine. Vive l'ombre! C'est rare qu'on dise ça, ça fait bizarre, mais vive l'ombre! Merci beaucoup, André Gassien. Je rappelle que vous êtes directeur de l'innovation et architecte paysagiste à Projet Paysage. Merci beaucoup.
1: Merci à vous.

0: ce qui dépasse, c'est la toute nouvelle chanson de Colin Léo. Est-ce que vous êtes dans la planification de vos vacances? Encore une fois, cet été, c'est le tourisme intérieur qui devrait avoir la cote. L'an dernier, il y a eu plus de 100 millions de déplacements à l'intérieur même de nos frontières, parfois d'une province à l'autre, parfois dans une même région. En fait, on fait de plus en plus de tourisme chez nous. Les Canadiens voyagent de moins en moins aux États-Unis, ça on le sait. Mais là, pour d'autres, on essaie d'éviter de payer un billet d'avion aussi. Et il y a l'inflation qui nous fait revoir nos choix autrement. Selon Statistique Canada, il y a environ 40 % des voyageurs canadiens qui ont aussi le désir de soutenir les entreprises locales à travers ce tourisme intérieur. Et il y a aussi des nouvelles formes de tourisme. Parce qu'il y a 20 ans, on parlait pas de tourisme autochtone, par exemple. Alors, comment choisir quand il y a tant d'options qui s'offrent à nous sur notre territoire qui est si vaste? Eh bien, l'émission à échelle humaine en Ontario vous propose une sorte de carte du Canada pour les vacances avec toutes sortes d'astuces, à commencer par l'impératif de s'y prendre à l'avance, hein, c'est le premier conseil, mais aussi de s'ouvrir à l'inconnu parce qu'il y a tant à découvrir, du powwow à l'astrotourisme.
1: Les conseils de base là restent les mêmes. Le tourisme, c'est une expérience humaine. Parlez à vos proches, découvrez, essayez de sortir des sentiers battus et surtout réservez.
2: Mm-hmm. Et les mêmes conseils s'appliqueraient aussi pour des aventures qui dépassent aussi nos frontières provinciales.
1: Oui, absolument. Pour l'hébergement, j'avais parlé un peu des auberges de jeunesse, des hostels. Mm-hmm. Alors, c'est possible de visiter ces auberges de jeunesse là en famille. Il y a plusieurs site de réservation en ligne. Là, il y a 86 adresses au Canada. Il y en a beaucoup aussi en Colombie-Britannique, en Alberta, au Québec. Il y a des présences partout. Et sur le site hostelworld.com, qui est une plateforme de réservation, il y a aussi des hôtels bon marché et des gîtes. Alors, c'est une bonne façon de trouver des endroits là pour se loger à bon marché. Mm-hmm. Si vous voulez sortir des sentiers battus, réservez aussi. Il y a certaines organisations qui proposent des alternatives aux parcs les plus fréquentés. On pense à Parc Canada. Vont vous dire, ben, plutôt que d'aller à la péninsule Bruce, allez aux îles de la Baie-Georgienne qui sont tout près. Mm-hmm. Plutôt que d'aller à Jasper, allez à Glacier. À Banff, préconisez plutôt Revelstoke. Alors, Pacific Rim aussi, qui est super achalandé sur la côte ouest. À ce moment-là, essayez les îles Gulf. Alors, ce sont des produits qui sont pas aussi fréquentants, mais tout aussi beaux.
2: Mm-hmm. Parlons exploration. Tourisme autochtone.
1: Oui. Absolument, c'est vraiment en très forte croissance. On observe là du côté des organisations sectorielles une augmentation des adhésions. Ça veut dire qu'il y a de plus en plus d'organisations touristiques qui vont joindre les structures qui sont en place. Il y a beaucoup d'expériences touristiques préparées dans l'Ouest, en Alberta, en Saskatchewan, en Colombie-Britannique. Il y en a beaucoup aussi en Ontario, faut le dire, et puis du côté du Québec. Maintenant, comment choisir? Parce que, on a l'embarras du choix. Il y a l'Association touristique autochtone du Canada qui a un site web qui s'appelle The Original Original. L'URL est en anglais, mais le site est bilingue. Mm-hmm. C'est comme une étampe d'authenticité, en fait. Leur site consommateur aussi, il y a Destination Indigenous. Il y a des forfaits là, qui sont offerts. De la

0: Là. Vous allez trouver en ligne des guides avec des dates. Vous allez trouver aussi des guides sur comment assister à un powwow. Ça, c'est vraiment important. Où aller, comment participer, les règles de base. Il faut savoir d'abord que le regalia, qui est super impressionnant, qui est porté par les danseurs et les danseuses, c'est pas un costume, c'est cérémoniel, c'est chargé de symboles pour la personne qui le porte. Aussi, quand vous allez à un powwow, n'ayez pas peur de poser des questions. Souvent, les organisations, Tourisme Autochtone Québec, par exemple, vont dire, oui, posez-les vos questions. Il faut juste savoir quand s'arrêter.
1: Former un petit minimum au début, avoir un petit peu d'infos déjà à la base, on peut poser encore de meilleures questions, je trouve, quand on se déplace.
0: Absolument.
1: Mais il y a aussi un phénomène quand même, l'astrotourisme. Puis ça gagne aussi en popularité.
0: Absolument. Puis est-ce que c'est un résultat de la COVID? Oui, il y a déjà eu une montée là, avec la COVID. Mm-hmm. Ensuite, l'éclipse solaire totale il y a quelques années, la course à la Lune, fait qu'il y a beaucoup de choses qui s'accumulent. Et puis, le 12 août, il y a une éclipse solaire totale. C'est sûr que le 100% est en Espagne ou au Portugal, je crois, mais ça va être quand même visible de la Gaspésie, du Nouveau-Brunswick, tout ce qui est plus à l'ouest. Là, on peut voir à 37,5% là, l'éclipse à partir de l'île de Terre-Neuve. Et ça coïncide avec les Perséides. Alors, c'est vraiment un super prétexte pour sortir, partir à l'aventure. Je parlais à un consultant en astrotourisme qui sont très peu nombreux d'ailleurs, qui est basé au Nouveau-Brunswick. Puis lui, il disait qu'il y a une nouvelle plateforme. Je pense que c'est lui qui était à l'origine. Là. Ça s'appelle Dark Sky Destinations. Alors, on parle d'hébergement surtout, beaucoup de parcs provinciaux, en particulier ceux du Nouveau-Brunswick, parce que c'est de là où il étend le réseau. Là, mais donc, il y a des hébergements là, où on peut aller profiter vraiment du ciel étoilé.
1: Parc Canada met aussi de l'avant beaucoup de destinations.
0: Oui, destinations Ontario aussi. Il y a le parc de Fundy, Kouchibouguac au Nouveau-Brunswick. Il y a Kijimkujik en Nouvelle-Écosse, c'est un super site. Chez nous, il y a Pointe-Pelée, Peninsula Bruce, pas qu'à ça. Et tout ce qui est lac supérieur, Kétiko, bien sûr, tu sais, les endroits plus éloignés, c'est mm-hmm. des bons endroits pour observer le ciel.
1: Andréane, vous vous intéressez aussi au tourisme dans les communautés francophones en situation minoritaire. Ça, il n'y a pas de surprise là-dedans.
0: Non, puis il y a beaucoup d'offres. Je vous invite rapidement là, à aller. C'est sûr que du côté de l'Atlantique, il y a beaucoup de destinations qui sont francophones. Terre-Neuve et Labrador sont en train de développer une offre touristique en français super intéressante. C'est Explore TNL. En Alberta aussi, on prépare une infolettre en français. Puis du côté de Manitoba, il y a Tourisme Riel. Alors, il y a vraiment du choix. Si vous voulez déborder un peu puis découvrir la francophonie canadienne, il y a beaucoup de choix pour le faire.
1: Oui, près de l'Ontario?
0: Oui, un bain de français en Abitibi-Témiscamingue, dans le nord de l'Ontario, faut le dire là, mm-hmm. Clairement, en Abitibi-Témiscamingue, en Outaouais, on peut profiter des festivals, la foire gourmande entre autres là en Abitibi-Témiscamingue, festival d'humour, de musique, puis aussi les offres de plein air là sont super intéressantes de ce côté-ci.
2: C'est de la préparation quand même en les vacances. C'est pour ça qu'il faut choisir quelque chose qui nous convient et qui nous plaît. Écrivez-nous sur vos expériences de tourisme intérieur ou si vous avez essayé quelque chose de nouveau ces dernières années. Voici l'adresse de l'émission, levto@radio-canada.ca ou sinon, vous pouvez aussi passer par la bulle de conversation de notre application audio. Direction les îles de la Madeleine maintenant pour vous parler de l'art du clown et surtout pour vous présenter un artiste qui a un parcours vraiment singulier. C'est le Madelino François-Guillaume Leblanc qui vient tout juste de recevoir le prix du calque artiste de l'année aux îles de la Madeleine. Il fait carrière depuis les années 2000 comme clown, comédien, metteur en scène. En fait, il fait plein de choses parce qu'il fait aussi du clown thérapeutique, il fait de l'improvisation, il aime beaucoup enseigner son art aussi. C'est lui qui avait créé le personnage central du spectacle OVO du Cirque du Soleil. Ça l'a amené à faire le tour du monde, hein, vous vous en doutez bien. Et il a aussi fondé le théâtre Biscornu dans la ville de Québec. Et là, il est revenu vivre aux îles de la Madeleine il y a quelques années. Alors, si vous êtes à la recherche de votre état clownesque, bien, il peut vous aider à le trouver et vous serez accueilli à bras ouverts.
3: depuis 2023, juillet 2023, que je me suis réétabli ici. J'ai racheté la maison familiale

0: on est revenu avec les enfants, tout ça. Une des raisons qui me faisait dire je reviendrai aux îles pour cette raison-là, c'est mes enfants pour qu'ils connaissent l'environnement dans lequel j'ai grandi et m'investir dans ma communauté. Fait que m'investir avec mes connaissances, faire en sorte que ce que je peux apporter ici puisse nourrir les gens de la communauté, puis qu'on puisse faire vibrer la scène culturelle dans une sorte d'art de la scène qui est pas très mise en valeur en général, mais qui ici est peu connue quand même, mais dans lesquelles moi j'ai les mains depuis le début de ma vingtaine. Je donne des ateliers dans ces deux pans-là. Je donne aussi de l'impro les mercredis soirs par la LMI. La LMI donne des ateliers au niveau adulte. Puis moi, les mardis et lundis, je suis rendu avec deux groupes. L'année passée, j'avais un groupe qui était très stable. Je donne les arts clownesques. J'appelle ça les arts clownesques.
1: Puis on parle de personnes de tous les âges qui participent?
0: De tous les âges. C'est vraiment fascinant. On parle de début vingtaine jusqu'à 70 passés. Le plus vieux ayant 76, et c'est mon père, Édouard Leblanc, ouais. Alors, il a décidé de se lancer là-dedans pour faire rire ses petits-enfants, puis finalement, il a trouvé une gang, tu sais, puis mon père, il continue d'en faire, principalement, oui, pour l'expérience, mais principalement pour être avec les gens qui sont là. On part de où pour créer un personnage clownesque ou d'avoir l'état clownesque? Dans le fond, c'est ça que j'enseigne, c'est d'avoir l'état clownesque. C'est quoi l'état clownesque? Ben, c'est moi, François Guillaume, donc chacun d'entre nous, avec mes qualités, mes défauts, mes façons de réagir, qui est mis sous une loupe. On accentue, on exagère qui on est par le jeu physique. Pour rendre ça plus grand que nature, rendre ça comique, avoir un effet comique, mais surtout pour montrer les forces et les faiblesses de l'être humain que tout le monde a. On a tous des forces puis des faiblesses, donc on se reconnaît à travers le clown. Fait que ça, c'est pour développer un personnage clownesque, on commence par ça. Mais il y a des techniques particulières, dans le fond, qui sont différentes du théâtre. Par exemple, au théâtre, on a le quatrième mur, c'est-à-dire un mur invisible qui est là entre l'audience et les acteurs, qui fait comme si on regardait le cinéma, par exemple. Mais au clown, il n'y a pas ça. Il n'y a pas le quatrième mur, donc. Le clown, lui, il rentre pour le public. Il sait qu'il y a un public. Donc, il joue pour lui, il le regarde dès son entrée. Dans le fond, le contact est fait dès la première seconde. Le clown regarde son public. Donc, quand j'enseigne le clown, il y a beaucoup ça, tu sais, de prendre le temps avec l'audience, de connecter avec au niveau du regard. Le fait d'avoir une régularité dans les cours, ça a créé comme une rencontre familiale quasiment. Tu sais, c'est un groupe qui s'est soudé. Puis au-delà de faire juste des ateliers le mardi soir, ben on se fait des soupers potluck les samedis. Puis là, différents projets qui commencent à émerger à l'extérieur des ateliers de clown. Moi, c'était ça mon objectif. C'était de créer comme une scène ou créer une communauté de gens qui ont envie de créer ensemble. Puis il y a vraiment quelque chose qui est en train de s'installer au-delà de juste le mardi soir, le petit atelier de clown. Là, t'sais. Puis tu sais, mon objectif, moi, ce que je veux faire, c'est de créer un génome clownesque dans l'ADN des îles de la Madeleine que les Madelinos font comme aux îles, il y a le théâtre clownesque. Puis manquez pas ça. Puis venez voir ça, puis qu'on en entende parler de l'extérieur, que le monde fasse comme « Hey, il y a un festival, hey, il y a un show, hey, j'ai envie de suivre une formation. » Dès les premiers ateliers avec moi, on enlève tout de suite le souci de performance. C'est pas important de performer. L'important, c'est de s'amuser. Première chose, puis on n'a pas besoin d'être extraordinaire. Non, tu es extraordinaire. La façon que tu

0: Jouer, puis après ça, si tu es à l'écoute de ton public puis de toi-même, ça va être bon. On va être intéressé. Puis je nomme souvent un clown américain qui s'appelle Avner l'Excentrique. Il dit, quand je donne des ateliers, je vois souvent des gens qui essayent d'être drôles. Mais qu'est-ce qu'on voit dans ce temps-là? On voit quelqu'un qui essaye. On voit pas quelqu'un qui est drôle. On voit quelqu'un qui essaye d'être drôle. Il dit, soyez intéressé par ce que vous faites et vous allez devenir intéressant. Fait que juste le fait de s'intéresser à juste notre présence, puis notre qualité de présence face au public, puis de s'intéresser au public, mais de moi devant un public, voilà, ça devient intéressant à regarder parce qu'on voit que la personne est libérée de ses tracas. Ouais, s'amuser avec les autres, l'objectif principal.
1: Il y a un segment qui nous a beaucoup, beaucoup touchés cette semaine. C'est le récit d'un homme qui a été adopté dès la naissance et qui a retrouvé ses frères et sœurs biologiques 65 ans plus tard. Souvenez-vous, il y a presque 2 ans, on a ajouté des dispositions dans le Code civil et dans la Charte des droits et libertés de la personne qui font que toute personne adoptée peut maintenant connaître son identité biologique, même si au départ, les parents avaient refusé que ce soit révélé. Christian Saint-Onge, qui est un homme de Val-d'Or, mais qui est né dans les Laurentides, a eu de très bons parents adoptifs. Mais une fois qu'il est devenu parent lui-même, la curiosité de ses origines s'est intensifiée. Et il a entamé des démarches il y a plus de 20 ans. Ça a été tout un parcours. Et finalement, il a retrouvé ses frères et sœurs biologiques. Et il les a rencontrés pour la première fois il y a quelques jours seulement. Et il a accepté de raconter à chaud ses retrouvailles assez exceptionnelles au micro de David Chabot de l'émission Des Matins en Or.
2: C'est en 2007 que j'ai eu la confirmation que ma mère d'origine était décédée. Mais là encore là, on ne veut pas donner de nom. On m'avait, en forçant, j'avais réussi à avoir le prénom Monique. Et j'avais réussi à savoir qu'elle était de la région des Laurentides aussi. C'est les deux seules informations. Et pas par écrit, on m'avait donné ça verbalement. Puis il avait fallu que je pousse pour avoir ces informations-là. C'est autour de 2018, quand ils ont ouvert, il y a eu la première ouverture de dossier. Alors, c'est à ce moment-là que j'ai mis mon nom dans la machine. Puis j'ai laissé aller les trucs. Et c'est en 2020 que j'ai appris le nom de mes parents. De mes parents d'origine. Alors, à partir de là, ils m'ont demandé, est-ce que tu veux savoir si tu as de la fratrie? Bien sûr, oui, OK, on va continuer les recherches. Et puis, mais moi, à partir de là, j'ai fait mes petites recherches de mon côté avec tout simplement Google, Facebook. J'ai réussi à retrouver Diane, Daniel, que j'ai rencontré là, récemment aussi. Mais j'attendais d'avoir la confirmation. Je les avais retrouvés via Facebook, mais là, j'attendais d'avoir la confirmation du gouvernement. Là, pour entamer, pour aller plus loin là, dans les démarches.
3: Donc, vous faisiez ça un peu, je dirais pas en cachette, mais en étant timide parce qu'on veut pas initier des choses qui sont pas confirmées, mais à partir du moment où la confirmation arrive, c'est là qu'on franchit la ligne suivante, c'est ça?
2: Ben c'est ça. Tout ça, c'est fait par personne interposée, par une travailleuse sociale là, du ministère. Moi, j'étais mal à l'aise. On avait un ami en commun, moi et Diane. Alors, je savais, j'avais ça dans ma poche arrière, que si jamais c'était trop long avec le ministère, j'aurais pu essayer d'avoir son numéro de téléphone. J'étais très mal à l'aise de l'appeler puis de dire, bonjour, savez-vous que vous avez un demi-frère là, qui traîne quelque part. Alors, j'attendais que ça se fasse par la travailleuse sociale, là, que ça se fasse par personne interposée.
3: Elle arrive quand, là, avec travailleuse sociale? Est-ce que c'est au moment où vous déposez votre nom avec cette volonté d'en connaître davantage?
2: Oui, eux autres s'occupent du service de retrouvailles. Alors, là, depuis 2020, du moment où ils me demandent est-ce que tu veux retrouver de la fratrie, mais là, eux autres, c'est eux autres qui s'occupent de ça et qui commencent, à un certain moment, ils m'appellent. Puis elle me dit, OK, je confirme que Diane, que tu as trouvé, entre autres, là, avec le reste de la famille, c'est vraiment ta fratrie. Alors, est-ce que tu veux, là, on l'appelle, on continue les démarches? Oui, c'est ça. Puis là, ça s'est fait très rapidement qu'elle m'appelle et elle me dit « Oui, c'est un appel hyper positif. Diane et toute la famille sont au courant de ta naissance, savent que tu existes depuis tout le temps. Ma mère d'origine avait une photo de moi dans son portefeuille qu'elle a gardé toute sa vie. » Alors j'étais à terre là quand on m'a annoncé tout ça. J'ai pleuré comme un enfant quand j'ai eu fini mon coup de fil avec la travailleuse sociale. c'était vraiment beaucoup, beaucoup d'émotions. J'en ai encore.
3: Ben oui, mais je comprends.

0: On a encore juste à en parler.
1: C'est sûr.
0: Alors là, ça s'est fait encore très, très lentement. On est allé petit pas par petit pas, des petites communications écrites avec Diane et jusqu'à la rencontre là, du 17 mai dernier.
1: Ben voilà, ça fait à peine une semaine, Christian, oui. que vous avez vécu cette rencontre-là avec Diane et Daniel,
0: qui sont
1: tout comme vous, là, les enfants de Monique, votre mère d'origine.
0: Et voilà.
1: Comment ça s'est passé?
0: Ça s'est très bien passé. Ça a été parfait. Ça a été un scénario. Je l'ai décrit comme ça. C'est une journée parfaite, un scénario parfait. On savait d'un côté et de l'autre qu'on était intéressés à se rencontrer. Sauf qu'on s'était jamais parlé. On s'était jamais vu. On avait mis nos photos sur Facebook. C'est tout ce qu'on avait. Diane demeure à Mont-Laurier. Par un effet du hasard, je pouvais être à Mont-Laurier ce fin de semaine-là. Alors, on s'est rencontrés. Elle est arrivée. On était émus tous les deux. Puis on avait tous les deux la même question. Qu'est-ce qu'on fait? Est-ce qu'on se donne la main? Est-ce qu'on se fait un câlin? On est liés par le sang, mais on s'est jamais vus. On est des étrangers, c'est un peu les deux. Alors, on s'est tendu la main et elle a eu la même question que moi. Elle disait, est-ce qu'on se donne juste la main? Alors, on est allé all-in. On s'est fait un beau câlin avec Daniel aussi. Et puis là, tout a coulé de source. On a jasé pendant 3 heures de temps. On a parlé de tous les sujets, mais en périphérie. Là, on n'est pas entré dans le détail. Alors, puis on a convenu qu'on garderait contact. On se reverrait là, quand ce serait possible.
1: Est-ce que Diane et Daniel ont aussi été confiés à l'adoption ou...
0: Non.
1: Ils ont été élevés par Monique.
0: Oui, Monique s'est mariée en 63 et elle a eu Daniel, elle a eu Sylvie qui n'était pas présente à la réunion. Elle a eu Nathalie qui est décédée malheureusement à un jeune âge et il y a Diane qui est la plus jeune de la famille.
1: Puis il y a une autre partie de votre famille aussi qui reste à découvrir du côté paternel, est-ce que j'ai bien compris?
0: Et voilà, c'est ça, j'ai 2 demi-frères côté paternel. Eux autres, la situation est un peu différente parce que le Jacques en question n'a jamais parlé qu'il avait eu une blonde, que sa blonde était enceinte et qu'il s'était laissé. Alors, quand le plus vieux de la famille a reçu un appel pour dire « Saviez-vous que votre père avait eu un enfant? » Alors, ça a été une surprise. Mais de ce que j'ai comme information, ils sont ouverts de ce côté-là aussi à m'envoyer les informations que j'aimerais avoir. Ils sont du côté de Trois-Rivières, alors c'est peu probable qu'on se rencontre dans un avenir rapproché. Mais je devrais recevoir des informations au niveau de la santé, une description de ce genre-là et aussi un bilan de santé, un peu décrire là, qui était le personnage.
1: Est-ce que vous avez trouvé la plupart des réponse à vos questions, Christian Saint-Onge?
0: Oui, c'est ça qui fait du bien. Ben, je parle pour moi, parce que comme je le disais en début d'entrevue, chaque enfant adopté a sa propre histoire, mais il y a des choses qui se recoupent aussi. Et ben, moi, évidemment, de savoir que ma mère d'origine m'a eu dans son cœur pendant toutes ces années-là, c'est un grand baume que ça fait.
1: Ouais,
0: c'est pour un enfant adopté.
1: C'est beaucoup de gestion d'émotions,
0: oui.
1: J'en conviens.
0: Oui,
1: absolument. Puis c'est pas terminé aussi parce que ce n'est que le début de cette belle histoire avec vos soeurs et votre frère.
0: Ben, je pense que oui, là, qu'on va garder contact, ça, c'est sûr. Et là, ben, les médias sociaux, c'est pas toujours positif, mais dans un cas comme celui-là, ben, on va pouvoir garder contact plus facilement.
2: Beaucoup d'émotions dans ce moment radio avec lequel on termine l'émission aujourd'hui. Ça fait du bien des récits heureux. Alors, quand on en voit passer, on les prend. Dans un moment, ce sera le Radio-Journal et puis ensuite vos émissions régionales. Lève-tôt, comme toutes les émissions que vous entendez à notre antenne, c'est un travail d'équipe. Alors, grand merci à Annette Gontier à la recherche, Marielle Momini à la technique et Geneviève Denomé-Leduc à la réalisation. Je m'appelle Ariane Cipriani. Passez une très belle fin de semaine. Je vous la souhaite surprenante. À bientôt.
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0: Ici Madeleine Blais-Morin. À ça nous regarde ce soir.
1: Aujourd'hui, je suis contente de vous annoncer que le Québec obtient sa juste part.
0: Entente entre Ottawa et Québec, près de 10 milliards de dollars en 10 ans en matière d'infrastructure.
2: Nous travaillons ensemble avec un esprit de fédéralisme coopératif.
0: Qu'est-ce qui a fait débloquer les négociations? Et est-ce que ce sera suffisant? Aussi à l'émission « Comment attirer les jeunes dans les salles de cinéma », on vous parle du succès du film d'horreur « Backrooms » d'un cinéaste âgé de 20 ans qui avait déjà ses adeptes sur le web. Et un nombre croissant d'entreprises au pays offre maintenant de payer son loyer avec sa carte de crédit.
3: I just thought it'd be an interesting idea just as a way to gain more points on my credit card.
0: Si les récompenses sont alléchantes, cette pratique inquiète les experts.
4: C'est un marché en fait qui est très prédateur, qui s'attaque à une population particulièrement vulnérable, c'est-à-dire les jeunes.
0: Bon mardi soir à tous. Le Québec s'entend finalement avec Ottawa sur les infrastructures. Pour les habitués de l'émission, on le disait hier, c'est la dernière province du pays à signer un accord avec le fédéral. Pourquoi maintenant? Et est-ce que le Québec a dû se plier à des conditions? Dans un instant, on va analyser la politique derrière l'entente avec Véronique Prince, puis on va se demander avec Catherine Morancy de la chaire mobilité de Polytechnique Montréal, est-ce que l'argent prévu pour le transport en commun sera suffisant? Mais d'abord, Mathieu Papillon dresse les grandes lignes de cette entente de 10 milliards de dollars sur 10 ans. Ce sont les projets de transport en commun qui vont surtout bénéficier de ces nouveaux investissements. Mais les secteurs de la santé, du logement et de l'enseignement sont aussi visés par l'annonce.
2: L'un des investissements les plus importants de l'histoire du Québec.
5: Le fruit d'une entente annoncée en grande pompe par le premier ministre Mark Carney. Au cours des 10 prochaines années, Ottawa injectera 1 milliard de dollars pour les infrastructures en santé.
2: Des investissements qui permettront de construire de nouveaux hôpitaux et de nouvelles cliniques.
5: Mais aussi 2,7 milliards pour les infrastructures en logement et en enseignement supérieur et près de 6 milliards pour financer le transport en commun.
2: Pour des projets structurants, dont le tramway du Québec. Il y a d'autres projets qui pourraient aussi bénéficier de ces investissements, peut-être comme le prolongement de la ligne bleue à Montréal et le tramway de Gatineau.
5: Après des mois de négociations, Québec devient ici la dernière province à obtenir de l'argent du Fonds pour le transport en commun du Canada, annoncé en 2024.
1: Et aujourd'hui, je suis contente de vous annoncer que le Québec obtient sa juste part. Obtient même plus que sa juste part.
5: La première ministre s'en réjouit.
1: On a conclu 5 ententes avec le gouvernement fédéral pour appuyer nos projets d'infrastructure prioritaires. Et ces priorités, en fait, ce sont celles des Québécois.
5: Christine Fréchette se veut aussi rassurante quant au compromis derrière l'entente.
1: Ça respecte les champs de juridiction du Québec. Ça, c'était incontournable.
5: L'annonce est saluée par l'Union des municipalités, l'organisme Trajectoire Québec et la coalition qui milite pour la modernisation de l'hôpital Maisonneuve-Rosemont à Montréal.
6: C'est vraiment de l'argent qu'on attendait depuis plusieurs années.
5: Mais pour le député libéral Bonsef Déragie, c'est trop peu, trop tard.
6: C'est confirmé décembre pour des projets qu'on aurait dû lancer en 2019.
7: Attendez-vous à ce que le fédéral, tout d'un coup, devienne très généreux avec la CAQ?
5: Le chef du Parti québécois y voit plutôt une manœuvre intéressée d'Ottawa à l'approche de l'élection provinciale. Ici Mathieu Papillon, Radio-Canada, Québec.
0: Et je retrouve à Québec notre analyste politique Véronique Prince. Bonsoir Véronique.
8: Bonsoir Madeleine.
0: Les premiers ministres Mark Carney et Christine Fréchette utilisent tous les deux le mot partenariat pour décrire leur discussion des dernières semaines. Je ne sais pas si c'était entendu sur le mot.
8: Probablement, mais savez-vous, Madeleine, je remarque en général qu'il y a quelques modifications de vocabulaire par rapport aux mots qui étaient habituellement utilisés ces dernières années pour la négociation de ce genre d'entente-là. Un vocabulaire qui fait l'affaire des deux gouvernements, visiblement. Par exemple, vous savez que le gouvernement Legault a refusé à quelques reprises de signer des ententes parce qu'il voulait rien savoir de faire une reddition de compte à Ottawa sous prétexte que le financement touche un de nos champs de compétences au niveau provincial et qu'on n'a pas de compte à rendre.
0: Les infrastructures.
8: Voilà, notamment, bien sûr que Christine Fréchette ne peut pas dire « mon gouvernement va l'accepter, la reddition de comptes » parce qu'elle aurait ses propres caquistes aux barricades.

0: garde. Donc, au lieu de parler de reddition de compte, ben, voyez-vous, nos sources à Québec nous parlent plutôt de protocole de communication. Mmh. Ça veut dire essentiellement qu'Ottawa peut exprimer des volontés, des préférences, on les écoute, mais ça veut pas dire qu'on les accepte. On tente plutôt de trouver un consensus. Je rappelle que c'est Jean Boulay qui est aux relations canadiennes, reconnu pour avoir fait sa carrière en droit du travail. Un proche aussi de François-Philippe Champagne, le ministre des Finances à Ottawa, je pense quand même qu'on doit le souligner. Lui a visiblement une manière différente de fonctionner du temps où c'était Simon-Jolin Barrette qui occupait cette fonction. D'ailleurs, M. Jolin Barrette n'a pas voulu commenter de la journée. On ne sait pas si lui aurait accepté de signer et on n'a pas vu non plus les petits caractères de l'entente.
1: Donc, est-ce qu'on sait s'il y a des conditions? Parce que c'était aussi ce qu'on se demandait hier. Est-ce que le gouvernement caquiste sous Christine Fréchette va accepter des conditions d'Ottawa? Il y en a généralement quand un montant aussi élevé est annoncé.
0: C'est vrai qu'il y en a généralement, mais voyez-vous, encore une fois, quand je vous dis que le vocabulaire est différent, on parle pas de conditions ici. On parle de partage d'informations. C'est une expression différente.
1: Protocole de communication, partage d'informations. Ouais. Oui, bon voilà.
0: C'est ça.
1: On contourne les mots.
0: C'est tout à fait ça. Je vais vous donner un exemple justement de conditions qui seraient plutôt du partage d'informations. Québec accepte de partager des données sur l'achalandage du transport collectif auquel contribue financièrement Ottawa. Mm-hmm. On dit de toute façon, c'est public comme information. Si c'est une condition pour eux en échange d'argent, pas de problème, on va leur envoyer l'information qu'ils pourraient déjà trouver de toute façon dans nos documents. Et selon nos informations, il y aura aussi des rapports annuels sur le niveau d'avancement des projets. À chaque phase réalisée, il y aura une partie du financement qui sera versée. La mairesse de Montréal, Soraya Martinez-Ferrada, et le maire de Québec, Bruno Marchand, s'expliquent tous les deux cette annonce par la volonté politique. Pour eux, ce qui change par rapport à François Legault, ils ne le nomment pas directement, mais on comprend qu'ils y font référence, c'est que tous les deux pensent que Christine Fréchette a une volonté plus grande, finalement, que M. Legault. Et tous les deux attendaient des projets importants comme le tramway de Québec ou le prolongement de la ligne bleue à Montréal. Mmh.
1: Une volonté politique. J'aimerais vous entendre sur ce qu'a dit Paul Saint-Pierre Plamondon. On l'entendait dans le reportage, là. Il disait, attendez-vous à ce que le fédéral, tout à coup, devienne très généreux avec la CAQ. On est à quelques mois d'une élection. Est-ce que c'est possible que le gouvernement fédéral veuille montrer que un parti qui n'est pas un parti qui cherche un référendum peut finalement mm-hmm. s'entendre avec Ottawa, là?
0: Absolument. C'est difficile de pas faire cette observation, disons. Paul Saint-Pierre Plamondon a dit aujourd'hui, vous allez voir, la machine fédérale va s'activer. C'est comme ça qu'il l'a qualifié à la prochaine élection. Il pense que M. Carney et Christine Fréchette veulent tenter de contrer son élection potentielle. Dans un sens, il n'y a pas complètement tort, parce qu'effectivement, Christine Fréchette et Mark Carney ont tous les deux un intérêt évident à s'entendre pour empêcher justement que ce soit le Parti québécois qui se fasse élire. Elle veut se faire réélire, elle veut montrer que depuis son arrivée en poste, ça bouge, elle règle des dossiers depuis un mois et demi. Imaginez si elle revenait pour 4 ans. Elle veut montrer aussi que la troisième voie de la CAQ fonctionne et qu'on peut en faire des gains, ce que François Legault avait eu de la misère à démontrer dans le dernier mandat. Et Mark Carney, lui, a tout intérêt à démontrer que la fédération fonctionne, surtout avec ce qui se passe en Alberta, avec le mouvement séparatiste là-bas, celui au Québec aussi, évidemment. Et il a intérêt également à, je vais le mettre entre guillemets, à faire plaisir au Québec alors que des élections partielles vont être déclenchées dans les prochains mois, étant donné les départs des députés fédéraux Alexandre Boulris, Stephen Guilbeault, Simon-Pierre Savard-Tremblay aussi, là.
1: Véronique Prince, à Québec, merci.
0: Merci, Madeleine.
1: Avec nous ce soir, Catherine Morancy, elle est titulaire de la chaire mobilité de Polytechnique Montréal. Madame Morancy, bonsoir.
2: Bonsoir.
1: Merci d'être en studio. Madame Morancy, quand on parle d'argent public, on parle généralement en milliards de dollars, donc ça devient difficile de mesurer l'ordre de grandeur. Alors, je vais vous demander, 6 milliards en 10 ans pour le transport en commun, qui est votre domaine d'expertise,
2: oui.
1: Est-ce que c'est beaucoup?
2: Ça dépend. Ça dépend, on se compare à quoi? C'est mieux que zéro, c'est évidemment. On aime mieux avoir de l'argent pour faire des projets de transport en commun. Le chiffre que je donne souvent pour que les gens est une idée là, de l'ampleur des choses, c'est combien les ménages québécois mettent dans leur véhicule privé annuellement, et c'est 42 milliards. Donc, 6 milliards
1: collectivement au Québec.
2: Parce qu'on dépense beaucoup, hein. Évidemment, ma spécialité, c'est la mobilité, c'est aussi les changements de comportement. Donc, il faut investir effectivement massivement dans les réseaux de transport en commun. Je pense que ça va prendre beaucoup plus que ça, pour pour, quand on regarde l'ampleur du déficit de maintien d'actifs et le fait qu'on n'arrive pas à investir suffisamment pour qu'il se résorbe.
1: Je veux pas vous interrompre, mais il y a les sociétés de transport collectif au Québec disaient qu'il faudrait 20 milliards d'ici 2035, donc d'ici presque 10 ans, pour simplement maintenir les actifs.
2: Tout à fait.
1: Donc là, on est dans des projets autres.
2: Oui.
1: Est-ce qu'il faudrait prioriser le maintien d'actifs ou le développement ou faire les deux?
2: Je pense qu'il faut prioriser le transport en commun pour commencer. Parce que si vous regardez nos PQI, notamment au Québec, c'est pas ce qu'on fait. Les plans québécois d'infrastructure, c'est pas ce qu'on fait. On ne priorise pas encore les réseaux de transport en commun. Donc, il faudrait. Donc, c'est un montant intéressant. On veut faire des nouveaux projets, mais il faut aussi se préoccuper grandement de l'état de nos infrastructures actuelles, notamment, évidemment, le métro de Montréal. On en parle souvent. Donc, c'est difficile d'être négatif quand on annonce de l'argent neuf pour faire des projets, mais on en veut plus parce qu'il y a vraiment un déficit structurel d'investissement dans les réseaux de transport en commun. Mais je pense que c'est plus profond que simplement de dire ça prend des projets pour de l'argent pour les transports en commun. C'est qu'il faut revoir où est-ce qu'on met notre argent collectif.
1: Quand même, là, on a entendu parler aujourd'hui de la ligne bleue du métro de Montréal, le prolongement, le tramway à Québec, un projet. Qu'est-ce que vous pensez de ces priorités-là? Je comprends qu'il faut faire plus, mais mettons qu'on a l'argent disponible sur la table. Qu'est-ce que vous pensez de ces
2: choix-là? Oui, mais c'est intéressant. Ces projets-là sont déjà amorcés. Hein? Donc, effectivement, je dirais que ce n'est pas étonnant que ce soit ces projets-là qui soient choisis. Le tramway de Québec, je le dis souvent à la blague, moi, je l'ai étudié en l'an 2000, quand je commençais mon doctorat, et il était déjà justifié. Donc, c'est un projet qui est quand même facile à justifier en termes de besoin de mobilité. La ligne bleue aussi, elle est quand même en travaux. Donc, ce n'est pas une surprise qu'on les annonce. On voudrait avoir les autres projets qui sont... Bon, on peut penser au prolongement de la ligne orange ouest vers Bois-Franc. Donc, il y a plusieurs projets. Évidemment, je ne connais pas les projets partout à travers le Québec. Je trouve aussi que, bon, on voit à travers ce qui est annoncé aussi de l'investissement pour mettre plus de lignes de bus, donc diversifier le service un peu partout à travers le Québec. Il faudrait que ce soit encadré par une vision plus claire de la mobilité au Québec, notamment inclure le transport interurbain, parce qu'on en parle peu au Québec, le transport entre les régions. Donc, c'est un très bon pas en avant. Tant mieux si ça se matérialise. Je ne suis pas étonnée que ce soit ces projets-là, mais on en a besoin de plus.
1: Vous avez commencé en nous donnant un ordre de grandeur en parlant de la voiture.
2: Oui.
1: Est-ce que ça doit se faire au détriment de la voiture? Parce qu'il y en a qui sont probablement en train de nous écouter dans leur retour et qui se disent « Hey, on a des nids de poules, là. »
2: Oui. Ben tout à fait. Puis je pense peut-être qu'on a trop de routes, mais il faudrait commencer à se poser la question de notre capacité à payer pour les infrastructures, parce qu'on se pose pas souvent la question est-ce qu'on en a trop. Et c'est toujours délicat ce sujet-là.
1: Bien sûr.
2: Mais évidemment, quand on investit dans le transport en commun, on contribue à améliorer la santé financière des collectivités et des ménages. Parce que quand vous regardez les dépenses des ménages, vous avez l'habitation, l'alimentation et le transport. Ce sont les trois principaux postes budgétaires. Donc si on veut vraiment améliorer leur santé financière, faut réduire le coût de ces composantes-là. Puis réduire les coûts de transport, c'est réduire la quantité de véhicules possédés. Et ça passe par la diversification des autres options de mobilité. Donc, on veut bien pouvoir déplacer tous les gens, mais on sait aussi que c'est plus efficace des réseaux de transport en commun quand on calcule l'ensemble des coûts et quand on regarde la quantité de gens qui peuvent être déplacés. Donc, je sais que c'est délicat, mais on sait aussi partout, on fait le même constat que c'est la direction où aller. Il faut investir davantage dans les réseaux de transport en commun et les modes actifs. Que voulez-vous?
1: Catherine Morancy, on va réfléchir à tout ça. Je rappelle que vous êtes titulaire de la chaire Mobilité de Polytechnique Montréal. Merci.
2: Merci.
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1: Du nouveau maintenant dans le dossier des négociations commerciales entre le Canada et les États-Unis. Le ministre responsable du dossier, Dominique Leblanc, était de passage à Washington aujourd'hui pour rencontrer son homologue américain. Une visite éclair de moins de 24 heures. Il en a profité pour lui annoncer que le Canada souhaitait renouveler l'accord Canada-États-Unis-Mexique jusqu'en 2042. C'est dans 16 ans. On en parle avec Yasmine Midi à Ottawa. Bonsoir, Yasmine.
4: Bonsoir, Madeleine.
1: Le ministre Leblanc vient de faire le point. Il dit que la rencontre s'est bien passée. Est-ce qu'il y a des avancées?
4: Écoutez, Madeleine, on n'a pas eu droit à des annonces concrètes de la part du ministre Leblanc qui a rencontré Jameson Greer cet après-midi, le représentant américain au commerce. Une rencontre qui a duré environ une heure. Donc, en point de presse, il y a quelques minutes, Dominique Leblanc a dit que la discussion avait été cordiale et constructive, qu'ils avaient abordé beaucoup d'éléments techniques, notamment au sujet des tarifs sectoriels, donc les tarifs sur l'acier, l'aluminium, le bois d'œuvre et les autos. Il faut dire que c'était la première fois depuis le mois de mars que Jameson Greer et Dominique Leblanc se rencontraient en personne, même si on sait que les deux hommes ont longuement échangé par visioconférence la semaine prochaine. D'ailleurs, la semaine dernière, plutôt d'ailleurs, c'est pendant cette conversation la semaine dernière qu'ils se sont mis d'accord pour se rencontrer en personne dans la capitale américaine, parce qu'il y a une date butoir qui approche dans le processus de révision de l'ACEUM. Je vous rappelle que les trois pays signataires de cet accord de libre-échange, donc le Canada, les États-Unis, le Mexique, ils ont jusqu'au 1er juillet pour soit renouveler l'accord pendant 16 ans, soit s'en retirer ou encore attendre l'an prochain pour prendre une décision. Et puis, vous le disiez, hier, le Canada a formellement communiqué avec les États-Unis et le Mexique pour indiquer que, sans surprise, sa recommandation, c'était de réviser puis de renouveler l'entente jusqu'à 2042. Aujourd'hui, il y a le gouvernement mexicain qui a fait la même recommandation. Le seul pays qui n'a pas encore fait connaître sa position pour l'instant, c'est les États-Unis. L'administration Trump a dit par le passé qu'elle n'allait probablement pas renouveler l'entente sans obtenir quelques concessions de la part du Canada et du Mexique. Je vous laisse tout de suite écouter le ministre Dominique Leblanc qui a dit aujourd'hui qu'il était optimiste de parvenir à une entente tout en admettant qu'il y avait encore beaucoup de travail à faire d'ici le 1er juillet.
5: En se basant sur ces progrès, nous avons présenté à l'ambassadeur Greer une série de propositions spécifiques qui, de notre avis, sont bonnes pour l'économie nord-américaine et qui répondent aussi à des enjeux que les Américains ont soulevés avec le Canada depuis longtemps.
1: Vous avez dit, Yasmine, qu'il est optimiste. Est-ce que ce sera suffisant pour rassurer les autres partis à Ottawa?
4: La réponse courte, c'est probablement que non, parce que ce que les partis d'opposition font remarquer, c'est que contrairement au Canada, le Mexique a déjà commencé à négocier de manière formelle avec les États-Unis pour régler certains irritants et pour faire progresser les pourparlers à l'approche du 1er juillet. Ça fait dire à certains que le Canada tire de l'arrière et que le premier ministre Mark Carney ne tient pas ses promesses, lui qui avait promis une entente commerciale avec Washington le 21 juillet de l'année dernière. On écoute tout de suite des réactions du député conservateur Gérard Deltel, suivi du chef bloquiste Yves-François Blanchet.
6: On croit comprendre que le Mexique il a de plus d'avancées que le Canada de Mark Carney. Rappelons-nous que cet homme-là s'est fait élire en disant « Moi, je vais me tenir ferme face à M. Trump, je vais être fort aux États-Unis, j'ai une réputation internationale à défendre et ça va bien aller. »
7: Ce dont les entreprises ont besoin, c'est de la prévisibilité. Maintenant, est-ce qu'encore une fois, le premier ministre canadien ou le Canada annonce quelque chose qu'il ne sera pas capable de livrer?
1: Et là, Yasmine, pendant qu'on parle de négociations commerciales, Donald Trump est revenu à la charge avec son idée de 51e État?
4: Oui, dans une publication sur son réseau Truth Social hier soir, le président américain a partagé un article par rapport à la récession technique dans laquelle le Canada est plongé, en ajoutant un commentaire qui va comme suit, 51e État. Bon, ce n'est pas la première fois que Donald Trump tient des propos du genre. Par contre, ce qui est intéressant de noter aujourd'hui, Madeleine, c'est que au sein de la classe politique canadienne, on a vraiment senti une volonté de ne pas prendre cette sortie trop au sérieux. Pierre Poilievre, le chef conservateur, a dit que c'était ridicule, que le Canada ne devait pas se laisser distraire par ses propos. Yves-François Blanchet a dit, et je le cite, que c'était une joke de terrain de golf. Le premier ministre Carney aussi a réagi par rapport à ça alors qu'il était en conférence de presse à Longueuil. On l'écoute.
8: Dans un autre monde, c'est un peu bizarre. Mais nous vivons dans le monde actuel. Et c'est une manière, c'est un aspect de la négociation américaine. Il faut le dire comme cela. Alors, c'est un aspect. Il faut être calme. Il faut avoir un plan.
4: Les partis d'opposition répondraient probablement que le gouvernement Carney ne semble pas justement avoir de plan pour relancer les négociations formellement avec l'administration Trump. Alors, est-ce que la visite de Dominique Leblanc à Washington aujourd'hui va avoir fait bouger les choses? Ce sera à suivre. Tout à l'heure, le ministre disait qu'il allait reparler à Jameson Greer la semaine prochaine, mais il a mis en garde les Canadiens. Il a dit que oui, il était optimiste, mais qu'il s'attendait quand même à des turbulences lors des prochaines semaines là avec l'administration Trump.
1: Oui. Parce que ces négociations au niveau des ministres et secrétaires d'État ou des secrétaires à Washington, mais après ça, il faut encore confronter tout ça avec Donald Trump. Merci beaucoup, voilà. Yasmine. Au revoir.
4: Bonne soirée. Au revoir.

0: On vous a déjà parlé à l'émission des nombreuses plaintes que reçoivent des compagnies aériennes au pays. On vous en reparle ce soir pour explorer de quelle façon des compagnies peuvent essayer d'éviter de devoir payer des dédommagements. CBC a révélé qu'une trentaine de passagers du transporteur aérien WestJet se sont vus refuser une indemnité à la suite de l'annulation de leur vol, des sommes pouvant aller jusqu'à 1 000 par passager qui leur seraient dues en vertu de la Charte des voyageurs. Les raisons évoquées par WestJet pour ne pas indemniser ses clients seraient pour le moins questionnables, selon des experts rencontrés par nos collègues de CBC. Et notre journaliste, Élise Allard, est avec nous pour en discuter. Bonsoir, Élise.
1: Bonsoir, Madeleine.
0: Vous vous êtes intéressée à l'un de ces cas révélés dans le reportage, un Québécois de Sherbrooke, qui a réclamé 5 000 $ à WestJet pour un vol annulé.
1: Oui, Simon Turcotte-Langevin devait prendre un vol avec sa femme, son fils, sa mère et sa belle-mère de Montréal vers la République dominicaine le vendredi 12 décembre à midi. Un voyage d'une semaine réservé avec vacances Sunwing. Et là, il reçoit un texto à 6 heures du matin, le jour de son départ, qui lui indique que le vol est annulé. Le vol qui devait avoir lieu à midi. Mm-hmm. Finalement, il s'envole avec sa famille sur les ailes de WestJet 47 heures plus tard, soit le dimanche 14 décembre. Et il faut savoir qu'en vertu du règlement sur la protection des passagers aériens, aussi appelé la Charte des voyageurs, qui est en vigueur au Canada depuis 2019, si un vol est retardé de 3 à 6 heures, le transporteur aérien doit verser une indemnité de 400 $ par passager. Mm-hmm. Un retard de 6 à 9 heures entraîne un dédommagement de 700 $
0: C'est banalisé.
1: Voilà. Et pour 9 heures et plus, c'est 1 000 $ par passager. Donc, c'est environ 5 000 $ pour Simon Turcotte-Langevin. Un vol retardé de plus de 9 heures peut représenter des indemnités de plusieurs dizaines de milliers de dollars qu'une compagnie aérienne doit verser à ses passagers de l'avion en question. Mais selon la charte aussi, il y a des exceptions au dédommagement. Si un vol présente un problème de sécurité, par exemple, un problème mécanique imprévu ou des conditions météorologiques dangereuses, s'il y a des circonstances hors de contrôle du transporteur aérien, comme des guerres, des troubles politiques, des décisions en lien avec le trafic aérien ou une catastrophe naturelle ou encore une grève, eh bien là, on peut annuler le vol sans indemniser les passagers. Mm-hmm. Et dans le cas de M. Turcotte-Langevin, WestJet a rejeté sa demande d'indemnisation en invoquant une maintenance non planifiée. Hein? Ils auraient raison de dire ça. Or, il a découvert en faisant des recherches sur le site Flight Radar que l'avion qui avait été assigné à son vol du vendredi a été réassigné à un autre vol. Donc, il soupçonne que l'appareil n'avait pas de bris mécanique qui l'empêchait de voler, comme l'indiquait WestJet dans sa réponse. Alors, on écoute la réaction de M. Turcotte-Langevin.
2: Ça signifie que WestJet nous ment en plein visage parce qu'ils nous disent que notre avion était brisé alors que j'ai la preuve qu'il a fait un vol la même journée. Ils nous ont réassigné un avion qui était brisé et ils ont annulé notre vol. Mais à l'origine, notre avion était bon, là. On a manqué 2 jours en République dominicaine, puis on les aura jamais. Donc, on a fallu se dépêcher. Là-bas, on avait 4 jours. On commençait à peine à connaître l'hôtel. C'était le temps de repartir. Donc, c'est vraiment pas des beaux souvenirs de voyage.
0: On parle du cas de M. Turcotte-Langevin, mais nos collègues de CBC ont rencontré une trentaine de personnes hein, dont le vol a été annulé par WestJet et le transporteur aérien a refusé de les indemniser pour la même raison.
1: Oui, l'émission Go Public, qui est comme l'équivalent anglophone de l'émission La Facture sur les ondes de CBC, eh bien, a identifié au moins 34 cas où des passagers se sont vus refuser une indemnisation par WestJet. Et dans tous ces cas, le transporteur aérien a invoqué la même raison de maintenance liée à la sécurité pour ne pas dédommager ces personnes. Alors, les journalistes de l'émission ont fait un peu comme Simon Turcotte-Langevin. Ils sont allés sur un site d'analyse des données de vol, FlightStats, pour voir quelle était la raison liée à ces plaintes, là. Et dans certains cas, on découvrait que l'avion qui devait s'envoler a été remplacé à la dernière minute par un autre avion qui, lui, était cloué au sol depuis au moins une journée entière. Donc, il y a un avocat spécialisé en droit des passagers rencontré par les journalistes de CBC, Maître Simon Lin, qui croit qu'un avion qui n'était pas en état de voler a pu remplacer l'appareil qui était signé au vol à la dernière minute pour pouvoir invoquer ensuite un problème de sécurité. Autrement dit, WestJet aurait pu remplacer un bon avion par un mauvais pour annuler le vol et avoir une bonne raison de le faire. Alors, le directeur de l'Observatoire international de l'aéronautique et de l'aviation civile et professeur à l'École de sciences de gestion de l'UQAM, Mehran Ebrahimi, n'hésite pas à qualifier de voyou un transporteur aérien qui userait de ce stratagème et qui n'a rien d'illégal, cela dit. On l'écoute.
3: Moi, je trouve ça un comportement voyou, alors que quand on transporte des passagers, on a des responsabilités. Il y a toute une question morale et éthique, même si légalement, ils n'enfreignent pas la loi, mais à mon avis, c'est immoral.
0: Et WestJet répond quoi?
1: WestJet a refusé la demande d'entrevue de CBC, mais dans un communiqué, le transporteur indique que des changements d'appareils sont parfois effectués, et là, je le cite, pour minimiser les perturbations pour le plus grand nombre de passagers. WestJet n'a pas répondu, par contre, aux questions plus précises concernant les raisons de ces changements d'appareils survenus peu avant les annulations, et silence radio aussi par rapport au refus d'indemnisation des passagers. Il y a l'Autorité des transports du Canada qui a déclaré à CBC dans un communiqué prendre très au

0: sérieux ces allégations d'infraction tarifaire. Il y a d'ailleurs une enquête qui est en cours.
1: Élise Allard, merci.
0: Je vous en prie, au revoir.
2: Restez à l'écoute plus tard à l'émission. On vous parle des cimenteries du Québec. Le gouvernement avait promis de les forcer à réduire leurs émissions de gaz à effet de serre, mais la stratégie est moins ambitieuse que prévu. Mais d'abord.
3: I found something. In the store.
4: Okay. What did you find?
3: The place.
2: C'est un peu angoissant. Ce que vous venez d'entendre, ça provient du film d'horreur, Backrooms, qui a pris l'affiche en Amérique du Nord la fin de semaine dernière. La particularité? En fait, il y en a plusieurs. Son réalisateur, Kane Parson, est un YouTuber. Il a 20 ans et son film vient de connaître un démarrage exceptionnel, malgré un film à petit budget. Est-ce que c'est une nouvelle recette pour ramener un public qui avait déserté les salles de cinéma et un public jeune de surcroît? Avec nous ce soir, Éric Falardeau, il est réalisateur de films d'horreur. Il a notamment réalisé en 2012 Thanatomorphose et il est professeur adjoint de cinéma à l'Université Laval. Éric Falardeau, bonsoir.
5: Bonsoir.
2: Éric Falardeau, vous l'avez vu, Backrooms?
5: Oui.
2: Comment vous décririez ce film?
5: Ben, en fait, faut s'imaginer un passage dans une réalité alternative, et cette réalité alternative-là est composée essentiellement de pièces décorées ou non. Donc ici, des pièces d'une maison, souvent des pièces de bureaux, de boutiques, de magasins, qui se rejoignent de toutes sortes de manières, un peu en un format labyrinthique. Puis à l'intérieur de ce labyrinthe, il y a entité, donc je veux pas trop dévoiler de choses pour votre public, mais bon, il y a quelque chose qui se promène donc dans ce lieu un petit peu étrange et familier à la fois. Donc oui, il y a vraiment cette idée-là d'utiliser quelque chose de très familier pour créer finalement une ambiance angoissante.
2: On va pas divulgâcher le film, mais j'aimerais qu'on parle de son succès, de la recette du succès, parce que je le disais, il y a plusieurs particularités là. Plus de 160 millions de recettes en une fin de semaine, c'est beaucoup. Que ce soit un YouTuber qui ait réalisé le film, donc il ne provient pas des écoles de cinéma, est-ce que c'est frappant selon vous?
5: C'est très frappant, mais en fait, petit bémol par rapport à Kane Parson, c'est quelqu'un qui a appris sur son temps libre un logiciel de création d'effets spéciaux et d'environnement là, pour le jeu vidéo qui s'appelle Blender. Et donc, il avait créé une série de courts-métrages déjà autour de cette idée de Backroom, inspirée là, d'une publication qu'il avait eue sur la plateforme 4chan en 2019, si je me trompe pas. Et donc, il y avait déjà eu un certain succès. Donc, toute l'idée des creepypastas, là, ces histoires en ligne qui sont créées avec une nouvelle mythologie autour, finalement, de ce qui est étrange, des légendes urbaines. Et donc, lui a créé une série de courts-métrages, je pense qu'il y a à peu près pour 2 heures là, de courts-métrages, autour de cette idée-là. Et ça a été extrêmement populaire sur les réseaux sociaux. Donc, YouTube, oui, mais TikTok et tout ça. Donc, vraiment, ces plateformes-là qui sont habitées finalement par peut-être des jeunes, plus jeunes générations et qui ont rejoint ce public-là. Et donc, c'est comme ça qu'il s'est retrouvé à avoir...
2: Déjà un succès en amont.
5: Oui, déjà un succès qui a amené les studios à aller le rencontrer puis lui dire, on aimerait ça que tu fasses un film avec ça.
2: Parce que complet, la prise de risque devient moins grande de la part d'un producteur s'il voit que quelqu'un a déjà un succès. C'était des 200 millions de visionnements, si je ne m'abuse, sur les plateformes numériques. Ça peut donner une certaine garantie que le public sera au rendez-vous dans des salles plus traditionnelles.
5: Ben oui, parce qu'en fait, le cinéma est une économie de prototype. Là, on ne sait jamais qu'est-ce qui va fonctionner ou qu'est-ce qui fonctionnera pas. On a peut-être des idées sur ce qui pourrait fonctionner, mais c'est sûr que en allant chercher des gens qui ont déjà un fan base en ligne, on attire aussi ce public-là en salle, donc en théorie. Donc, on évite certains, on prend moins de risques, définitivement. Donc, et ça, on voit ça pas juste avec les réalisateurs. Là. Ces temps-ci, il y a quelques réalisateurs de cinéma d'horreur qui sont passés par YouTube, qui ont été découverts sur les plateformes de réseaux sociaux, mais aussi des nouveaux des comédiens qui sont des influenceurs. Donc, il y a vraiment toute une redécouverte de nouveaux talents, mais qui n'est pas anodine à la fois. Ces gens-là ont du talent, oui, mais pour les producteurs, c'est aussi une façon de s'assurer là, qu'il y ait un public et qu'il y ait une prise de risque peut-être un peu moins grande.
2: Éric Falardeau, c'est vous l'expert, mais je lisais aussi quand même que

0: ces personnes qui sont très actives sur les réseaux sociaux sont très réactifs aussi, voient rapidement quel contenu fonctionne et quel contenu ne fonctionne pas. On n'a pas besoin de produire un film pendant des mois et des mois pour voir s'il y aura un succès. On est comme ça en réaction beaucoup plus rapide avec le public. Là. Donc, ça permet de s'adapter aussi à ce qui fonctionne.
1: Ben, définitivement. Puis après ça, le grand défi, c'est de passage finalement à un format long métrage dans ce cas-ci, peut-être avec une narration plus traditionnelle. Donc, il y a quand même des défis que ces gens-là doivent relever lorsqu'ils font le saut. Mais c'est vrai que la présence en ligne, elle est parfaite pour ce type d'expérience-là, comme les backrooms, par exemple, parce que c'est des vidéos de 2, 5, 10 minutes où on explore des lieux étranges, il y a des choses qui se passent. Donc, on peut s'imaginer, on regarde ça le soir, couché dans le lit, fait noir. Donc, il y a toute une expérience spectatorielle de ce type de vidéo-là qui fait en sorte que oui, effectivement, ça fonctionne très bien. Puis les créateurs ben, peuvent voir ce qui accroche ou ce qui accroche pas. Et ensuite de ça, ben, il y a une réaction directement du public, non pas justement au niveau des vues, mais aussi au niveau des partages, des commentaires. Sans dire que c'est ça, mais il y a quand même une dimension très collaborative dans la création de cette expérience-là et de ces univers-là.
0: Cette semaine, l'Institut de la statistique du Québec publiait des données qui sont pas réjouissantes du tout là, pour les salles de cinéma au Québec. Donc, en 2025, les cinémas du Québec ont enregistré 11,5 millions d'entrée, c'est une baisse de 15 % par rapport à l'année précédente, 2024. C'est quand même une baisse encore plus importante si on se base aux années pré-pandémiques. Pensez-vous que ce dont on vient de discuter, l'apport de la communauté, l'apport du web, du succès sur le web, est-ce que ça peut représenter une solution, à votre avis, Éric Falardeau, à cette baisse de la fréquentation dans les cinémas?
1: Parce qu'on constate, c'est qu'en 2026, là, cette année, pour l'instant, le peu de chiffres qui sont sortis, c'est qu'on a vraiment une année qui s'annonce pour être une année record, si ça continue comme ça cette année. Donc, et qu'est-ce qu'on a eu depuis le début de l'année? Ben oui, il y a eu les gros films comme Super Mario Galaxy, mais il y a aussi eu tous les films de cette vague de cinéastes-là venant du web, comme par exemple Obsession, qui est sorti également il y a 2 semaines à peu près, de Curry Barker.
0: Aussi Aaron dans l'horreur. Mark.
1: Aussi dans l'horreur, Aaron Long, qui est sorti au début de l'année, qui était aussi un film d'un influenceur YouTuber qui a eu un gros succès. Définitivement, je pense que le fait que ces créateurs-là aient l'âge aussi de leur public et donc certaines préoccupations ou une certaine compréhension de l'univers dans lequel ils vivent et peut-être aussi de ce qui leur parle, et si ça leur parle, ça peut rejoindre un public plus jeune. Définitivement, c'est pas une mauvaise chose. Et c'est sans sauver le cinéma en salle, je crois que c'est une preuve que peut-être les intérêts d'une frange du public, peut-être un public plus jeune, sont peut-être mal compris par une certaine industrie qui a un certain âge, qui a une certaine façon de concevoir les choses. Puis quand je dis que ça pas nécessairement sauver le cinéma en salle, c'est que, de toute façon, avec la pandémie et l'émergence et la prise en place des réseaux numériques donc, et des chaînes en ligne, donc il y a aussi un déplacement, finalement, de l'expérience de consommation des images en mouvement. Et la salle n'est peut-être plus non plus la valeur étalon qu'elle a toujours été pour définir ce qui constitue un succès ou un échec et même ce qui constitue le cinéma.
0: Éric Falardeau, vous êtes réalisateur de films d'horreur et professeur adjoint de cinéma à l'Université Laval. Merci.
1: Merci.

0: Les individus vont voir, c'est la possible gratification de nouveaux points, sans penser que ce n'est pas compatible avec une santé financière à long terme et tous les risques qu'il y a derrière.
1: Payer son loyer avec une carte de crédit, ce nouveau service offert par un nombre croissant d'entreprises au pays, inquiète la titulaire de la chaire de recherche du Canada en finance des ménages, Claire Sévérier, que vous venez d'entendre. Avec des loyers qui dépassent les 2000 $ par mois dans certaines villes au pays, l'attrait des récompenses et des remises qu'offrent certaines cartes de crédit sont alléchants. Catherine Brulotte s'est penchée sur le phénomène.
2: I don't know where I heard about it, but probably online or something.
3: Michael Elliott a appris en ligne l'existence de services qui lui permettent de payer son loyer avec sa carte de crédit.
2: I just thought it'd be an interesting idea, just as a way to gain more points on my credit card, to try to use my credit card as much as possible.
3: L'idée d'obtenir des récompenses pour le paiement mensuel d'un loyer au centre-ville de Vancouver lui a semblé assez attrayante pour qu'il saute sur l'occasion.
2: So you kind of got to do the math if you're going to use a card, because it sometimes

0: can outweigh based on what the fee is.
1: Pour lui, la stratégie est avantageuse malgré les frais.
2: On prend un frais là-dessus et vous recevez des récompenses et votre destinataire reçoit le paiement sans aucun trouble, à la même façon qu'il le recevrait déjà, et ça juste fait de la valeur pour vous.
1: L'ingénieur informatique Émilie Gousse travaille pour la jeune pousse torontoise Checksy, une des premières startups à s'être lancée dans le marché des plateformes de paiement.
2: Les processeurs de paiement, par exemple Visa, Amex, ils nous prennent quelque chose pour faire des paiements et aussi on fait d'argent de ces frais aussi. Mais la plupart des cartes de crédit donnent des récompenses qui sont au-delà de ce...
1: Sur chaque paiement de loyer, de taxes municipales ou de frais de condo, par exemple, Checksy impose un frais d'1,75. La plateforme dessert plus de 200 000 utilisateurs et a facilité des transactions s'élevant à plus de 2 milliards de dollars.
3: Je pense que c'est un marché en fait qui est très prédateur, qui s'attaque à une population particulièrement vulnérable, c'est-à-dire les jeunes, les locataires.
1: La professeure agrégée de finance au Collège Rotman de l'Université de Toronto, Claire Sellerier, voit beaucoup plus de risques que d'avantages dans la stratégie.
3: Ce que ces startups promettent aux banques, c'est de leur amener des nouveaux clients avec ces produits-là, qui ne pensaient pas qu'il y allait avoir des retards massifs et des intérêts payés sur ces montants-là. Il n'y aurait aucun intérêt pour eux à offrir ce service. Donc c'est rentable. Pourquoi c'est rentable? Parce qu'ils anticipent des retards de paiement et des intérêts sur des montants importants de cartes de crédit.
4: You know, this product is not for everybody.
1: La cofondatrice et présidente de Checksy, Lisa Agvilziani-Caro, reconnaît que la plateforme n'est pas pour tout le monde, mais souligne que son entreprise n'encourage pas l'endettement.
4: Like, we don't ever encourage you taking on additional debt. If you think about Checksy, we're not really a debt product. Like, your rent is what your rent is.
1: Mais les consommateurs, en particulier les jeunes, rencontrent déjà des enjeux de gestion de crédit au Canada. L'an dernier, près d'un Canadien sur trois ne remboursait pas complètement ses cartes de crédit à la fin d'un mois donné, selon le plus récent rapport de Paiement Canada. À nouveau, la professeure Claire Sellerier.
3: On voit que, en fait, ces populations jeunes ont des taux de délinquance et de retard sur les cartes de crédit qui sont à des niveaux qui n'ont jamais été vus historiquement. Et au Canada aujourd'hui, en fait, c'est 2,55% pour les moins de 26 ans. C'est un taux historiquement élevé. Et encore, c'est encore plus élevé si on cible sur les locataires dans les grandes villes. Là, ils ont des taux de délinquance sur leur carte de crédit qui sont à 3-4%.
1: La titulaire de la chaire de recherche du Canada en finance des ménages estime que le gouvernement devrait intervenir pour mieux réguler l'industrie du crédit.
3: En Europe, c'est très différent, c'est beaucoup plus régulé. Donc, par exemple, en Europe, les frais de transaction pour les cartes de crédit sont 10 fois plus faibles que ce qu'on observe aujourd'hui au Canada ou aux États-Unis. Il y a une limite qui a été imposée par l'Union européenne. Et d'une manière générale, le crédit à la consommation est beaucoup moins poussé. Il y a, une conscience en fait des problèmes que ça pose pour les populations les plus vulnérables et de soutenabilité en général.
1: Elle déplore aussi l'attrait, selon elle, inéquitable des programmes de récompense des cartes de crédit.
3: Le développement de ce système de récompense par les cartes de crédit est extrêmement inégalitaire. Parce que qui peut se permettre d'être très prudent? Qui peut se permettre de ne pas avoir de retard de paiement? Ce sont les plus riches, ceux qui ont des situations financières stables. Ça implique un transfert de richesse des plus pauvres aux plus vulnérables aux plus riches. Donc quand on développe ce type de produit, on encourage juste encore plus ce système de transfert de richesse. Comment ça se passe? Les plus pauvres et les plus vulnérables, ils vont payer davantage de frais de retard, de taux d'intérêt. Mais aussi, ce qui se passe, c'est que plus ces systèmes sont généreux, plus les frais de transaction vont être élevés. Et donc, les marchands, ils se retrouvent à payer des frais de transaction importants. Et donc, ça se répercute aussi sur les prix. Donc, ça affecte, en fait, les populations vulnérables de deux manières différentes. Directement sur l'utilisation de leur carte de crédit, mais aussi indirectement. Quand on va chez le commerçant aujourd'hui, on paie un prix qui répercute ces frais de transaction, qui servent en grande partie à financer ces systèmes de récompense des cartes de crédit qui bénéficient, encore une fois, aux plus favorisés.
1: Conscient des risques, Michael Elliott continue de croire que le jeu en vaut la chandelle.
0: Flights is what I use pretty much all of my points on.
1: Il n'hésite pas non plus à changer de produit de crédit au gré des promotions, histoire de s'envoler plus rapidement avec ses points. Ici Catherine Brulotte, Radio-Canada, Toronto.
5: Oui, vous en pensez quoi, vous, de cette idée de payer votre loyer avec une carte de crédit pour gagner des points? Est-ce que vous le feriez? Vous pouvez nous écrire. Rendez-vous sur l'application Radio-Canada Audio maintenant. Cliquez sur la bulle de conversation de notre émission en direct. Sinon, il y a le courriel. Ça nous regarde, @radio-canada.ca. J'ai une collègue qui me demande, est-ce qu'on peut payer notre hypothèque avec notre carte de crédit? J'avoue que je l'ignore. Va falloir vérifier.

0: juste, mais on comprend que les objectifs sont beaucoup plus modestes que prévu. J'en parle avec mon collègue Vincent Ressiguier. Bonsoir Vincent.
1: Bonsoir Madeleine.
0: Vous avez tenté de prendre connaissance des feuilles de route des quatre cimenteries. Et c'était complexe.
1: Oui, parce que le ministère de l'Environnement ne veut pas les rendre publics. La raison invoquée, c'est que ces documents comportent des secrets industriels. Alors le ministère m'a gentiment invité à prendre contact directement avec les entreprises. Et des quatre cimenteries, une seule a joué la carte de la transparence, c'est Ciment Québec, qui se trouve dans la région de la capitale nationale. Les trois autres cimenteries n'ont pas voulu communiquer leur feuille de route. Et on vous le disait, ça a une importance stratégique, hein, parce que par exemple, en Gaspésie, l'usine de ciment Méguénis émet à elle seule plus d'1,5 million de gaz à effet de serre par année, ce qui en fait le plus grand émetteur industriel au Québec. Et dans un courriel, son porte-parole nous dit justement que des actions ont été entreprises pour réduire les émissions. Mais au moment où on se parle, bien évidemment, impossible de savoir quels sont vraiment les objectifs.
0: Impossible de savoir quels sont les objectifs, mais je le disais, ils seraient plus modestes que prévu. Le ministère de l'Environnement ne semble pas avoir l'intention de taper sur les doigts des mauvais élèves.
1: Non, c'était pourtant l'objectif affiché par Québec il y a 2 ans, parce que en 2024, le ministère de l'Environnement avait la volonté d'établir des seuils d'émissions pour l'industrie, et en cas de non-respect, le ministère prévoyait des conséquences pécuniaires importantes, en tout cas c'est ce qu'il nous avait écrit dans un courriel à l'époque. Mais dans un autre courriel, il y a quelques semaines, ce même ministère nous écrit cette fois, je cite, « Les feuilles de route ne sont pas de nature réglementaire et le ministère ne peut pas sanctionner les cimenteries ». Alors on comprend, pas d'exigence, pas de sanction. Ce n'est peut-être pas négatif, nous dit Pierre-Olivier Pinault, titulaire de la chaire de gestion du secteur de l'énergie, parce que des seuils d'émission peuvent être difficiles à appliquer. On le voit par exemple avec la fonderie Horn à Rouyn-Noranda. Mais quand même, M. Pinault estime que Québec devrait mettre plus de pression sur l'application des feuilles de route et surtout le faire de manière transparente.
2: Ce que a fait le ministère est très bon, mais au-delà de cette simple exigence, il faut vraiment les analyser et faire un plan de décarbonation pour l'industrie pour voir comment est-ce qu'on peut mieux accompagner ces compagnies-là dans leur décarbonation et évidemment rendre le maximum de choses publiques. Et là-dessus, le gouvernement aurait pu et pourrait encore mieux coordonner tous ces efforts-là.
1: Alors du côté de Ciment Québec, dont nous avons consulté la feuille de route, il y a un plan précis, mais ça ne semble pas vraiment intéresser le ministère de l'Environnement parce qu'il n'a fait aucun commentaire sur ce document qui, je le rappelle, a été déposé il y a maintenant 2 ans. Voici le directeur général Jean-Pierre Gaudreau.
3: On n'a pas reçu de feedback là, vraiment négatif par rapport à la feuille de route qui a été déposée. 2030, c'est presque un engagement ferme. 2050, la variabilité est plus grande.
1: Et donc, on ne sait pas quels sont les objectifs des trois autres cimenteries. Ce qu'on sait, en revanche, c'est que réduire les émissions de gaz à effet de serre, bien, ça représente un énorme investissement. C'est ce que vous allez entendre dans mon reportage.
4: L'édifice en tôle jaune, c'est un atelier où sont les broyeurs et les équipements périphériques aux broyeurs.
5: Luc Papillon nous fait faire le tour du propriétaire. Perché sur une passerelle à une quinzaine de mètres du plancher des vaches, il est fier de nous montrer sa nouvelle chaîne de production.
4: C'est quand même une ligne complète, beaucoup d'équipements à faire tourner puis à calibrer.
5: Depuis 2006, Ciment Québec a investi près de 400 millions de dollars, soit presque la moitié de la valeur de son usine implantée à Saint-Basile-de-Portneuf. Québec a contribué à hauteur de 46 millions à ces investissements qui ont pour objectif d'améliorer la productivité et par la même occasion de réduire les émissions de gaz à effet de serre.
4: On va utiliser ces broyeurs-là pour fabriquer à grand débit les ciments à plus faible teneur en carbone, donc à plus faible empreinte carbone.
5: Ces broyeurs flambant neufs vont permettre de réduire la quantité de clinker dans la poudre de ciment. Le clinker, c'est de la pierre calcaire chauffée à haute température, une opération qui représente 60% des émissions totales de dioxyde de carbone.
4: La teneur en clinker de nos ciments actuels, c'est 90%. Le 10% additionnel, c'est de la pierre calcaire pour 5% et du gypse pour 5%. Et on va effectivement pouvoir réduire à 80% la teneur en clinker dans notre tonne de ciment à plus faible empreinte carbone qui va être remplacée, ce clinker-là, par de la pierre calcaire.
5: Jean-Pierre Gaudreau est le directeur général de l'usine qui a rejeté 820 000 tonnes de GES en 2024.
3: Une 10% de pierre, ça correspond environ chez nous à 65 000 tonnes de CO2 en moins dans une année. Donc, c'est considérable dans notre

0: dans notre portrait d'émission.
1: Ciment Québec a aussi investi dans un nouveau four, un long tube qui fait presque 100 mètres de long.
0: La cinquième génération, un four beaucoup plus performant, avec une tour de préchauffage et une fournaise à calciner allongée. Donc, on a des économies substantielles d'énergie.
1: La troisième piste pour réduire les émissions de gaz à effet de serre, c'est l'utilisation de combustibles moins polluants pour alimenter les fours.
0: On substitue les combustibles fossiles conventionnels, comme le gaz naturel et le charbon. Donc, dans les combustibles alternatifs, on retrouve tout ce qui concerne le bois, okay? Le bois, la biomasse. Ensuite, on retrouve beaucoup de matériaux de construction et démolition.
1: Et selon Jean-Pierre Gaudreau, chaque geste est important pour atteindre les objectifs.
0: Nos objectifs de réduction d'ici 2030, c'est 29 % de nos émissions par rapport à nos données de 2006. 2050, on parle de 46 %. C'est quelque chose qu'on pense atteignable à très haut niveau.
1: Et pour y parvenir, il estime qu'une bonne partie des mesures seront possibles seulement s'il y a des changements de réglementation.
0: Je prends un exemple très concret sur l'utilisation des combustibles alternatifs. C'est sûr qu'on ne peut pas utiliser n'importe quel type de combustible alternatif. Il y a des contraintes. C'est des avenues qu'il va falloir considérer dans le futur.
1: Dans son plan de réduction, Ciment Québec n'a pas considéré à court terme la technologie de la captation du carbone parce qu'elle n'est pas assez développée. Ici Vincent Rességuier, Radio-Canada, Saint-Basile-de-Portneuf.
2: L'environnement avec Valérie Boisclair.
3: Le plus grand projet résidentiel mené par des Autochtones au Canada a accueilli ses premiers locataires ces derniers jours. Il s'agit du méga projet Cénac à Vancouver. Dans une ville où le marché est devenu inabordable au fil des ans, Cénac est présenté comme une solution à la crise du logement et comme l'un des rares complexes immobiliers à zéro émission nette dans le monde. Valérie, bonsoir.
4: Bonsoir, Madeleine.
3: On dit qu'à terme, ça va ajouter 6 000 logements sur le marché, mais aucun n'est à vendre.
4: Exact, aucun n'est à vendre. C'est que du locatif. C'est la vocation que choisit la nation Squamish qui pilote le projet et qui l'a voté par référendum en 2019. Et ça peut étonner au premier abord parce que, bon, pour vous situer, on est dans le quartier de Kitsilano. C'est un secteur résidentiel assez calme, pas loin d'une plage assez populaire de Vancouver. Le projet Cénac, par contre, il ressemble à rien d'autre aux alentours parce que le but, c'est de densifier. Donc, on veut loger beaucoup de personnes dans une dizaine de tours. On n'en est pas là, là. En ce moment, on est à la première phase. Il y a une première tour. Mais à terme, la plus haute, elle va compter près de 60 étages. Mmh. Et c'est assez impressionnant. On parle d'une densité 13 fois plus grande que ce qu'il y a en ce moment dans le centre-ville de Vancouver.
3: Ce qui me semble déjà assez dense.
4: Ce qui est déjà assez dense. C'est supérieur aussi à ce qu'on voit à Manhattan, à New York. Mmh. C'est ce que rapportait mon collègue Francis Plourde. Tout ça sur une parcelle de terre qui fait environ 5 terrains de soccer. Et sur les 6 000 logements prévus, 1 200 seront des logements abordables. Puis là-dessus, certains seront réservés aux membres de la nation Squamish. Mais sinon, n'importe qui peut y vivre dans ce méga projet. Et donc, tous ces logements que Cénac entend créer, c'est de loin supérieur à ce que Vancouver est capable de créer en une année. D'où l'idée d'aider là, à lutter contre la pénurie de logements. Puis cette crise-là, la nation Squamish, ça l'affecte particulièrement. Sa communauté, elle est assez jeune. Elle est répartie sur son territoire ancestral qui est dans le sud-ouest de la province, très densément peuplé. Alors voilà, la nation, elle dit avoir élaboré Cénac en ayant en tête les 7 prochaines générations. Donc on crée de l'emploi, oui, mais l'idée c'est surtout de planifier puis de générer des revenus à plus long terme au lieu de juste réaliser un profit avec la vente.
3: La nation avait voté en faveur de ce méga projet-là en 2019. Il y a eu la pandémie. Il y a l'ampleur du projet là, quand on pense à ces tours-là. Ils ont quand même réussi à remettre les clés aux premiers locataires assez rapidement.
4: Oui, ça a été très rapide et ça s'explique par le fait que la nation Squamish, elle est propriétaire, elle est souveraine sur ce terrain-là. Mmh. C'est des terres qui lui ont été restituées, en fait. Le nom du projet Cénac, c'est le nom du village qui se trouvait là autrefois. Mais en 1913, le gouvernement provincial a offert de l'argent aux gens de la communauté pour qu'ils s'en aillent. Sauf que ça s'est pas fait dans les règles de l'art. Et des années plus tard, à la fin des années 70, la nation a contesté cette vente en cours, a dit qu'on l'avait dépossédée illégalement de cette terre et elle a gagné. Ça veut dire qu'aujourd'hui, la nation Squamish est autonome. Elle est donc pas soumise aux réglementations municipales. Mmh. Ça explique pourquoi elle peut construire plus en hauteur que tout autre promoteur. Elle a pas besoin

0: besoin de demander des changements de zonage, elle n'a pas besoin d'attendre des permis. Ce qui l'a aidé à aller vite aussi, c'est qu'elle a reçu un prêt de 1,4 milliard de dollars du fédéral sous Justin Trudeau. Alors voilà, on comprend qu'elle travaille pas seule dans son coin. Elle a conclu aussi une entente avec la ville de Vancouver pour assurer qu'il y ait des services, par exemple raccorder le tout au réseau d'eau potable et d'égouts notamment.
1: Et les résidents autour, qui voient des tours comme ça monter plus haut que les leurs, ils réagissent comment?
0: Ben, c'est sûr que ceux qui étaient déjà là sont pas très contents de se faire cacher la vue, mais surtout, ils s'inquiètent de l'afflux de gens que ça va créer dans le secteur. Ils ont d'ailleurs contesté l'entente avec Vancouver devant les tribunaux, mais en vain, ça n'a pas marché. Faut dire qu'ils critiquent aussi beaucoup le fait qu'il y a très peu de places de stationnement prévues pour le nombre de logements. Mais ça, c'est voulu aussi parce qu'on vend Sénac comme le plus grand projet résidentiel à zéro émission nette au Canada, potentiellement l'un des plus importants au monde. Et ça passe par des modes de transport plus actifs, des pistes cyclables, des promenades, des commerces de proximité. On veut déconstruire cette dépendance à l'automobile. Et quand on parle justement de réduire les émissions de gaz à effet de serre le plus possible proche de zéro, ça implique aussi produire de l'énergie différemment. Donc, Sénac va transformer la chaleur résiduelle qui provient du réseau d'égouts en énergie propre. Et c'est comme ça qu'on va alimenter les logements, qu'on va les chauffer, qu'on va les climatiser aussi. L'idée, ce serait d'en faire bénéficier un jour d'autres projets à Vancouver, mais on n'est pas là. Pour le moment, on veut que la première phase, les premières tours soient occupées. Deux autres tours devraient d'ailleurs ouvrir d'ici la fin de l'année, selon ce qui est prévu.
1: Et est-ce qu'elles sont occupées en ce moment? Est-ce qu'on sait s'ils réussissent à trouver des locataires?
0: Il paraît qu'ils reçoivent beaucoup, beaucoup de demandes, qu'il y a beaucoup d'intérêt, non seulement de la part des membres de la Nation Squamish, mais d'autres personnes à Vancouver.
1: Qui cherchent des logements abordables, entre autres. Valérie Boisclair, merci.
0: Merci.
2: Cinq questions pour comprendre avec François Brousseau.
1: Et avec François, on va parler de ce qui se passe en Afrique du Sud qui est en proie à des violences racistes. Le gouvernement du Mozambique, donc pays frontalier, a accusé hier les autorités de Pretoria de n'avoir pas su empêcher la mort d'au moins 5 de ses ressortissants lors d'attaques xénophobes. C'est le terme qui a été utilisé par les autorités du Mozambique. François, bonsoir.
3: Bonsoir.
1: D'abord, qu'est-ce qui s'est passé?
3: Bon, alors, si on en croit la description faite par le gouvernement mozambicain, sept citoyens de ce pays sont morts à la suite de violences subies, c'était vendredi, à Mosselbé. Ça, c'est à l'extrême sud du pays, pas très loin du Cap sur la côte. Là. Donc, 5 décès en conséquence directe d'attaques xénophobes et 2 autres décès. Ça, je cite le communiqué du Mozambique. Mais la police sud-africaine, elle, a déclaré à l'AFP qu'il y a eu seulement deux ressortissants tués qui avaient été tués dans un bidonville de Mosselbé, tous deux des suites de multiples blessures infligées par une agression. Alors, il s'est agi, si on comprend bien, d'agressions individuelles, même si le pays a aussi vu par le passé des violences collectives, des émeutes xénophobes, qui se traduisaient par exemple, des pillages de petits commerçants tenus par des étrangers, donc des pillages de commerce. Le pays fait face en ce moment à une recrudescence des marches anti-migrants. Il y a des groupes organisés qui organisent font des manifestations pour exiger des politiciens des mesures d'expulsion contre les étrangers. C'est devenu un thème important en vue des élections locales qui vont avoir lieu un peu plus tard cette année en Afrique du Sud.
1: Est-ce qu'il y a beaucoup de migrants irréguliers en Afrique du Sud?
3: L'Afrique du Sud compte environ, selon les statistiques officielles qui ont été citées aujourd'hui par la BBC, 3 millions d'immigrés en situation irrégulière. Ça, c'est à peu près 5% du pays de 65 millions d'habitants. Donc, c'est un taux relativement élevé d'irréguliers, mais pas le plus élevé au monde. C'est quand même pas mal de monde. Et près des 2/3 de ces gens-là sont venus de pays voisins d'Afrique australe, comme le Zimbabwe, le Malawi, le Mozambique lusophone, le Lesotho. Mais il y en a qui viennent de plus loin, de pays comme la RDC Congo, la Somalie ou même le Nigeria. Et ces derniers jours, plusieurs de ces pays, comme le Mozambique, mais aussi le Ghana et le Nigeria, là on est à l'autre bout de l'Afrique, à peu près à 4 ou 5 000 kilomètres de distance, et bien ces pays organisent en ce moment des missions de rapatriement de leurs ressortissants menacés.
1: Est-ce qu'il y a des précédents historiques à cette situation-là?
3: Oui, Alors, sans remonter en Afrique du Sud à l'époque de l'apartheid, aboli il y a 32 ans, sans parler d'un racisme anti-blanc dont l'administration Trump a fait son cheval de bataille, il y a eu des épisodes récurrents depuis 15-20 ans à peu près. C'est une xénophobie de pauvres, de noirs contre d'autres noirs, inspirée par l'inquiétude économique dans un pays lui-même ravagé par le chômage. Afrique du Sud, c'est 30% de chômage et 50% chez les moins de 24 ans. Donc,

0: des flambées de violence généralement déclenchées par des tensions économiques, par des accusations qui visent les migrants, souvent accusés d'être responsables de la criminalité, de voler des jobs, etc. En 2008, alors deux, trois précédents, 2008, une série d'émeutes anti-migrants dans plusieurs régions du pays, 60 morts, des milliers de déplacés. 2015-2016, vague d'attaques contre des commerces tenus par des étrangers. 2019, émeutes et pillages de commerces. Ça, c'est dans la région de Johannesburg. Il y avait eu 12 morts. Et on a vu plus récemment l'émergence de groupes organisés contre l'immigration. Operation Doudoula 2022, avec des manifs organisés, des blocages d'accès aux services publics. Le mot Doudoula en langue zoulou, ça veut dire abattre.
1: La situation économique en Afrique du Sud, elle est difficile, mais elle peut sembler enviable pour des pays voisins.
0: C'est tout à fait ça, et ça explique une bonne partie du problème. D'abord, notez bien qu'il y a très peu de migrants qui viennent de l'ouest ou du centre-ouest de l'Afrique australe, Botswana, Namibie. Ça, c'est des pays qui ont des niveaux de vie égaux ou supérieurs à ceux de l'Afrique du Sud, et les PIB là-bas, en parité de pouvoir d'achat, sont dans les 15, 20, 20 22 000 dollars par année, par personne. Par contre, le Zimbabwe, même s'il a commencé à se redresser un peu par rapport à il y a 15 ans, reste un pays très pauvre, dans les 3, 4 000 dollars par année, par personne. Et on parle même pas du Mozambique, encore plus bas. Donc, c'est de là que les migrants viennent surtout à la recherche d'une amélioration de leur situation économique. Et c'est contre les Mozambicains et les Zimbabwéens que cette xénophobie est dirigée en priorité. L'Afrique du Sud, malgré tous ses problèmes, malgré son chômage, ses inégalités, reste la première économie d'Afrique, 500 milliards de PIB par an. Et donc, c'est un aimant pour les misérables de toute la région.
1: Et justement, le pays sud-africain, est-ce qu'il a réagi à ce qui s'est passé?
0: Alors, le président Ramaphosa s'est adressé aujourd'hui au Parlement. Il a dit, nous ne devons jamais céder à la violence, à la xénophobie. Il a dit aussi, nous devons lutter plus vigoureusement contre l'immigration irrégulière. Alors voilà donc un pays, Madeleine, où certains pauvres pensent aujourd'hui que les plus pauvres venus d'ailleurs représentent une menace et doivent être chassés par la force.
1: Merci François.
0: Au revoir.

Et c'est ce qui m'a fait à l'émission ce soir. Je vous demandais un peu plus tôt, est-ce que c'est une bonne idée de payer son loyer avec sa carte de crédit? On avait un reportage là-dessus. Il y a Sylvain qui dit, étant donné que mes cartes de crédit sont toujours payées et que mon loyer également, je vois pas pourquoi je pourrais pas payer avec ma carte pour faire des points. Donc, je suis d'accord qu'une personne qui est capable de respecter son budget, c'est un moyen financier qui devrait être avantagé de faire des points en payant sa carte à terme. Il y a Nathaniel qui dit, je comprends les préoccupations des experts. Cependant, le pouvoir d'achat des citoyens qui diminue continuellement. Je comprends l'attrait de ce type de service pour maximiser chaque dollar. Il dit, Nathaniel, personnellement, j'utilise le service depuis 2 ans et ça me permet d'aller en avion cette année à faible coût. Bon, on va lui souhaiter un bon voyage. Merci de nous écrire. Je vous rappelle notre adresse, ça nous regarde, @radio-canada.ca. Ici Madeleine Blais-Morin. Bonne soirée à tous. À demain!

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2: Bonjour, ici Karine Matheux. Voici les informations. Le ministre responsable du Commerce Canada-États-Unis, Dominique Leblanc, a passé la journée d'hier à Washington où il a rencontré son homologue Jamieson Greer. Cette visite survient au moment où Ottawa et Mexico recommandent officiellement le renouvellement de l'accord Canada-États-Unis-Mexique pour une période de 16 ans. Les États-Unis ont jusqu'au 1er juillet pour décider s'ils veulent renouveler l'accord, s'en retirer ou attendre l'an prochain pour prendre une décision. Le reportage de Yasmine Midi.
3: C'était cordial, l'ambiance était positive.
4: Pour la première fois,

0: poids depuis mars, Dominique Leblanc est à Washington pour tenter de donner un nouveau souffle aux négociations commerciales.
1: Nous avons présenté à l'ambassadeur Greer une série de propositions spécifiques qui, de notre avis, sont bonnes pour l'économie nord-américaine.
0: Ottawa et Mexico veulent prolonger l'accord Canada-États-Unis-Mexique jusqu'en 2042. Mais si le gouvernement mexicain a déjà commencé les négociations avec la Maison-Blanche, le Canada fait du surplace.
2: Le Mexique, il a de plus d'avancées que le Canada de Mark Carney.
0: Le député conservateur Gérard Deltel.
2: On veut des résultats. Et malheureusement, les Canadiens n'ont pas de résultats depuis un an.
0: Pas de résultats et des relations toujours tendues avec le président américain. Hier, Donald Trump évoquait encore le 51e État dans une publication sur Truth Social.
3: Il faut être calme, il faut avoir un plan.
0: Le premier ministre Mark Carney y voit une tactique de la part de l'administration.
3: C'est une manière, c'est un aspect de la négociation américaine.
4: Ça a l'air d'une joke de terrain de golf.
0: Le chef bloquiste François Blanchet non plus ne veut pas donner trop d'attention à cette nouvelle sortie. Il appelle plutôt le gouvernement Carney à agir.
4: Parce que ce dont les entreprises ont besoin, c'est de la prévisibilité.
0: Le Canada, les États-Unis et le Mexique ont jusqu'au 1er juillet pour s'entendre sur le processus de révision de la CEUM. Ici, Asmine Midi, Radio-Canada, Ottawa.
5: À Ottawa, les néo-démocrates ont déposé un projet de loi pour encadrer davantage les députés transfuges. Le texte de loi propose qu'aucun député ne soit autorisé à changer de camp sans avoir d'abord siégé en tant qu'indépendant, puis s'être présenté et avoir remporté un siège sous la bannière du nouveau parti. Le leader parlementaire du NPD, Don Davis, estime que l'approche du premier ministre, Mark Carney, qui aurait consisté à obtenir une majorité grâce à des changements de camp, est antidémocratique et amène la population à remettre en question la légitimité des institutions démocratiques. Ottawa va transférer à Québec près de 10 milliards de dollars sur une période de 10 ans afin de financer des projets, notamment dans les secteurs du transport, des infrastructures et de la santé. La première ministre du Québec, Christine Fréchette, et le premier ministre du Canada en ont fait l'annonce hier à Longueuil. La plus importante part des sommes sera consacrée au transport en commun, dont les projets du tramway de Québec et le prolongement de la ligne bleue du métro de Montréal. L'annonce a toutefois suscité plusieurs critiques de la part des partis d'opposition. Voici les commentaires du chef du Parti libéral, Charles Milliard, suivi de ceux du chef du Parti conservateur, Éric Duhem.
6: C'est de l'argent dont on a besoin pour nos transports collectifs, nos infrastructures. Mais je ne vais pas non plus féliciter Mme Fréchette d'être la dirigeante de la dernière province à signer une entente avec le gouvernement fédéral.
7: Moi, je suis un autonomiste. Le Parti conservateur du Québec, c'est un parti autonomiste. On souhaite que cet argent-là soit donné aux provinces puis que le fédéral n'ait pas son mot à dire.
5: Le vice-premier ministre du Québec, Yann Lafrenière, a assuré que ces ententes respecteront les conditions et les champs de compétences du Québec. Des vagues de chaleur extrême et de fortes pluies sont à prévoir cet été partout dans le monde en raison du phénomène El Niño. Selon l'ONU, un épisode est probable à 80 % entre juin et août. Ce phénomène climatique aux conséquences planétaires augmente le risque d'événements météorologiques extrêmes. Les explications de David Savoie.
8: Il y a quelques semaines à peine, les habitants du comté de Machakos au Kenya avaient les deux pieds dans l'eau en raison d'une inondation. Des inondations qui pourraient revenir au cours des prochains mois en raison d'El Niño. Le phénomène naturel se caractérise par l'accumulation d'eau chaude à la surface de l'océan Pacifique entre l'Australie et l'Équateur, où elle est habituellement plus froide. Wilfran Mufuma-Okia, chef des prévisions climatiques de l'Organisation météorologique mondiale, explique à quoi pourrait ressembler le prochain épisode.
9: Et donc, d'après nos modèles, enfin nos prévisions, les centres s'accordent à dire qu'on aura un phénomène El Niño qui va aller d'une échelle de modéré à fort.
8: El Niño bouleverse généralement le climat mondial. Il pourrait se traduire par des inondations en Afrique de l'Est ou de la sécheresse au Brésil et s'ajoute aux effets des changements climatiques. Pour la période estivale, le Canada verra le thermomètre grimper de quelques degrés. L'Atlantique pourrait connaître moins d'ouragans, mais c'est surtout en hiver que les effets se font sentir. Marco Markovitch, d'Environnement Canada.
10: Durant l'hiver et durant le printemps, l'impact est plus grand. Donc, en hiver, presque partout au pays, on s'attend d'avoir un hiver plus chaud que la normale. Ça, c'est aussi historiquement. Puis aussi le plus sec que la normale. C'est partout au Canada.
8: Le plus récent épisode d'El Niño en 2023 et 2024 avait mené à des records de température. Ici David Savoie, Radio-Canada, Montréal.
5: En terminant, les concerts de Patrick Bruel à Montréal sont annulés. La billetterie de la salle de spectacle L'Olympia, qui devait accueillir 3 prestations du chanteur français au mois de novembre, précise que l'organisateur de l'événement a été dans l'obligation d'annuler. Ces concerts déprogrammés sont parmi les dernières dates pour l'artiste visé par

0: Ce fut le sacre d'un jeune prodige, un surdoué à peine sorti de l'adolescence qui allait propulser son pays parmi les grandes nations du soccer. Ici Maxime Gauthier, à Aujourd'hui l'Histoire, série spéciale Coupe du Monde. Ce soir, 1958, le sacre du roi Pelé.
1: Le Stade Aztèque a peut-être assisté à l'une des plus belles finales de Coupe du Monde.
2: En 1938, c'est à la France que revient l'honneur d'organiser cette troisième Coupe du Monde.
3: Gentlemen delegates, Mr. Avalanche received 68 votes.
4: Pelé! On va Pelé, Zabico!
5: De la main, ce but!
6: Ah là là, il a mis la main! Il l'a mis de la main!
1: Diego Armando Maradona soulève la Coupe du Monde dans cette finale de légende face à la RFA.
0: Quand la Suède accueille la planète foot en 1958, la survie du tournoi n'est plus à l'ordre du jour. Au contraire, 53 pays adhèrent désormais à la compétition et l'événement prend des proportions colossales. Dans les foyers, les télévisions sont de plus en plus nombreuses et le tournoi bénéficie pour la première fois d'une couverture télévisée internationale. Sur les écrans noirs et blancs, le monde entier découvre un jeune prodige. Il n'a que 17 ans. Mais son talent est hors du commun. En finale contre la Suède, il scelle la victoire avec un doublé historique et offre au Brésil sa première Coupe du Monde. Ainsi naît le roi Pelé, joueur de légende, l'homme.

0: sais, Pelé.
1: Pelé, c'est un footballeur.
0: Le meilleur.
2: Enfin, le meilleur, ouais.
0: Tout au moins, en France, on n'a pas fait mieux. Hein. On a eu des super traces, mais ça devait être de la petite bière à côté de Monsieur Pelé.
3: He used to sell peanuts, and now he's a very good football player.
4: Pelé is a very rich man right now.
5: Il était si rare de chaussures.
6: Oh, ce Pelé, c'est un joueur extraordinaire, il joue très bien.
7: I think he's the greatest player in the world.
8: Why?
7: Because they try to kill him in the games, but he keeps his cool.
6: Pelé, il a commencé à jouer au football à l'âge de 14 ans. Il jouait surtout pour les enfants. À l'âge de 16 ans, il est allé dans l'équipe nationale. C'est là qu'il a gagné la première chose, la première Coupe mondiale.
9: Qui est Pelé? Petit vox pop tiré du documentaire Le Roi Pelé, réalisation François Reichenbach en 1977. Alors pour nous parler de cette Coupe du Monde de 1958, mon invité, Paul Dietschy, il est historien du sport, auteur de l'ouvrage Histoire du football, c'est publié aux éditions Perrin, directeur également de la revue Football, Histoire, Culture, Économie et Société, et puis professeur d'histoire contemporaine à l'université Marie et Louis Pasteur, c'est à Besançon en France. D'ailleurs, on le joint dans les studios de Radio France là-bas. Bonjour, merci d'être là.
10: Bonjour, c'est avec plaisir que je suis là.
9: 1958, première Coupe du Monde pour le Brésil, dans un contexte de rivalité entre l'Europe et l'Amérique du Sud, qui remonte, on peut dire, aux origines même de la Coupe du Monde, puis même avant.
10: Oui, tout à fait, parce que la Coupe du Monde, elle est liée aussi au rapport entre l'Europe et l'Amérique latine, au sens large, l'Amérique du Sud plus particulièrement. À partir de la Grande Guerre, la Première Guerre mondiale, les relations se distendent et l'Europe n'est plus un modèle. Et ça va se marquer, notamment dans le football, puisque dans les années 20, la meilleure équipe du monde, c'est l'Uruguay, qui remporte 2 tournois olympiques. Puis, la Coupe du Monde 1930, qui est organisée en Uruguay. Mais très vite, évidemment, les pays européens disent que eux aussi, ils ont leur tradition. Dans les années 30, l'Italie gagne 2 Coupes du Monde en 34 et en 38. Et donc là, on a les deux pôles, finalement, du football mondial, hors Angleterre. Et c'est autour, évidemment, de cette rivalité que se joue l'histoire de la Coupe du Monde jusqu'à nos jours, hein, puisque finalement, les pays qui ont remporté la Coupe du Monde, ce sont soit des pays d'Amérique du Sud, Uruguay, oui, Argentine, Brésil, soit des pays européens, donc l'Angleterre, l'Italie, l'Allemagne.

0: La France, l'Espagne.
1: Ouais, toujours donc cette dualité. Puis pour comprendre l'ampleur de la victoire de 1958 pour le Brésil, il faut revenir sur le traumatisme de 1950. Le Brésil battu chez lui par son tout petit voisin, l'Uruguay.
0: Oui, le Brésil organise la Coupe du Monde en 1950. À Rio, on a construit un nouveau stade, le Maracanã, qui est un stade de plus de 150 000 places, voire 200 000 lorsqu'on est debout. Donc, c'est un stade, évidemment, qui est fait pour le triomphe des Brésiliens, d'autant que les Brésiliens, ils ont brillé en 38 en France, ils sont arrivés troisième, donc toutes les conditions sont réunies, évidemment, pour qu'on gagne. Toute la presse carioca et brésilienne annonce à l'avance la victoire. Le préfet de Rio dit lui-même qu'il remettra la coupe au Brésil. Et puis, évidemment, le match ne se passe pas comme on l'attend. Alors, les Brésiliens mènent. Puis en seconde mi-temps, les Uruguayens, on sait que les Uruguayens, ils sont à la fois techniques, ils sont dangereux en contre, ils sont rudes sur l'homme. Eh bien, ils défendent bien. Et puis surtout, eh bien, ils vont réussir à marquer deux buts au gardien brésilien Barbosa. C'est la consternation. Hein. Jules Rimet, qui est le président français de la FIFA, ne sait plus à qui remettre la Coupe du Monde parce que tout le monde pratiquement est parti. Il y a quand même des Brésiliens qui applaudissent les Uruguayens. Et eh bien, c'est la consternation. On dit que des gens meurent de crise cardiaque, une jeune fille se suicide. Donc c'est un drame national. Alors,
1: oui.
0: C'est vrai, drame national parce que le match est retransmis à la radio, c'est le temps déjà de la grande presse, mais c'est aussi évidemment un drame qui est mis en scène par les médias.
1: Oui, bien sûr. Donc arrive cette Coupe du Monde de 1958 dans un contexte de prospérité d'après-guerre. L'heure est à l'optimisme, puis le tournoi qui au début a connu bon, des débuts chancelants, là, je l'ai dit en introduction, il est là pour rester.
2: The World Cup final of 1958 begins.
0: Oui, là, la Coupe du Monde, elle est très bien installée. On peut dire que en 1954, en Suisse, c'est la première vraie Coupe du Monde parce que vous avez des équipes asiatiques, il y a la Corée, vous avez des équipes sud-américaines. Tout le monde est presque présent, sauf évidemment le monde colonisé. Donc là, la Coupe du Monde, elle est bien installée. Elle est connue, elle va commencer à concurrencer un peu en termes médiatiques les Jeux Olympiques. Et donc 58, évidemment, comme vous l'avez dit en introduction, c'est le moment phare parce que c'est le moment aussi où on est équipé de télévision, notamment en Europe qui a un peu de retard sur l'Amérique, et où on commence à suivre la compétition sur le petit écran et avec évidemment cette formidable équipe. Mais c'est pas la seule, la France aussi est pas mal
1: lors de
0: cette Coupe du Monde 58.
1: Ouais, certainement. Mais le Brésil débarque là-bas, donc en Suède, très préparé, hein, sous la gouverne d'un entraîneur extrêmement rigoureux, Vicente Ferrola, comme pour se débarrasser du traumatisme de 1950. C'est mis en scène ici, bon, dramatisé bien sûr pour le cinéma, mais c'est dans le film Pelé, la naissance d'une légende.
3: Le Brésil est à un carrefour. Soit le monde retiendra de nous, nous sommes des sauvages, soit on entre dans l'histoire comme des êtres civilisés. Le président, ce matin même, m'a dit ces mots-là. Et je lui ai promis que cette équipe, mon équipe, à la différence de celle du passé, ne ferait pas honte à notre réputation, ni à celle du Brésil. Et toi, tu n'as peut-être que 16 ans, mais tu es maintenant un porte-parole de cette grande nation. Le style Jinga, ça marchait probablement quand tu étais à Santos, mais il ne servira à rien au niveau international.
4: Mais monsieur...
3: Je ne veux rien entendre! Ça ne se reproduira jamais. Dis-le.
4: Ça se reproduira jamais.
3: Quoi ?
4: Ça se reproduira jamais.
1: On est au cinéma, bien sûr. Bon, dramatisation oblige, mais qu'est-ce qu'on connaît, qu'est-ce qu'on sait de cet adolescent quand il débarque en Suède ?
0: Alors, c'est d'abord un adolescent prodige, bien évidemment, hein,
1: ouais.
0: Puisqu'il est né en 1940, hein, dans l'État de São Paulo. Il vient d'une famille très modeste, voire pauvre, mais... Quand même, son père est un ancien footballeur qui a vu sa carrière brisée par une blessure. Donc, il y a quand même la transmission d'une forme de capital culturel sportif. Hein. Pelé ne vient pas de nulle part. Alors, comme beaucoup de ces jeunes Brésiliens, il a joué avec, selon la légende, des boîtes de conserve, des oranges, etc., avant d'avoir un ballon. Donc, il s'est forgé cette technique formidable et ce corps, hein, d'une souplesse extraordinaire dans la rue, avant de commencer à jouer dans un club amateur, et puis d'être recruté par le grand club de Santos, le port de l'État de São Paulo, à l'âge de 15 ans. Et il est vraiment surveillé, hein,

0: il loge dans un hôtel où il mène une vie de moine, il s'entraîne. Donc c'est aussi une affaire à la fois de talent, on peut dire de génie, mais aussi de mérite.
1: Oui, certainement, puis très vite. Bon, il est remarqué en Suède, son talent il est exceptionnel, puis il joue avec une aisance hors du commun. Et c'est le cas notamment contre, vous l'avez dit, la France, qui avait pourtant une excellente équipe. Pelé va marquer 1, 2, 3 buts.
2: Garincha. Au prix avec Marcel. Garincha chance pour Pelé démarquer. Pelé à Bavard. Et, et c'est un but brésilien contre lequel vraiment Arbe ne pouvait rien faire. C'est Pelé qui le marque. C'est la catastrophe pour l'équipe de France. Mais vraiment, on n'y peut rien. Il n'y a rien à faire contre cette équipe du Brésil.
1: On vient de faire contre cette équipe du Brésil, hein, qui joue de façon remarquable, qui va battre la France, qui est pourtant toute une équipe, et qui va écraser la Suède lors du match final, 5-2. La Suède qui était pourtant chez elle, et pour qui les espoirs, les grands espoirs étaient permis.
0: Oui, c'est... Alors, la Suède, c'est un pays où l'amateurisme est resté très longtemps de mise, mais il y a beaucoup de joueurs suédois qui sont partis dans des grands clubs européens. La Suède avait déjà performé pendant la Coupe du Monde 38, donc c'est une équipe qui est à la fois technique, mais aussi qui est très solide. Hein. C'est, il y a cette tradition, évidemment, de l'éducation physique suédoise, et puis, évidemment, on est chez soi, même si l'ambiance dans les stades suédois, c'est pas l'ambiance des stades latins.
1: Ah, donc, ben non, oui,
0: l'ambiance est un petit peu plus mesurée, oui, bien évidemment.
1: Oui, bien sûr, on est dans un pays nordique. Mais une victoire avec, faut-il le rappeler, hein, là encore, un doublé de Pelé et l'un des plus beaux buts de la Coupe du Monde. Alors, le roi Pelé est né, il n'a que 17 ans, et là, le dieu football, il est noir. C'est pas rien, ça, pour tous les damnés de la Terre. C'est un peu la revanche. Et pas qu'au Brésil, un peu partout. Et c'est pas pour rien qu'ils deviennent une star dans ce qu'on appelait les pays du tiers-monde.
0: Tout à fait. Pelé a dit que son modèle, c'était Larbi Ben Barek, qui était un joueur marocain noir, qui avait joué pour l'équipe de France, puis joué en Espagne, et qu'il voulait devenir, en quelque sorte, ce Larbi Ben Barek. Mais déjà, au Brésil, dans les années 30, hein, vous avez des joueurs noirs. Il y a un ethnologue qui s'appelle Gilberto Frère, et qui a dit justement que le football, c'était un lieu où se forgeait la nation brésilienne et où les anciens esclaves, hein, il faut dire que l'esclavage n'a été aboli au Brésil qu'en 1888, donc il y a peu de temps auparavant, donc ont pu s'intégrer. Mais on dit souvent aussi que, eh bien, au Brésil règne un racisme cordial, en quelque sorte. Eh bien, on n'est pas raciste officiellement, mais évidemment, il y a de nombreux préjugés contre les Noirs, et qui s'étaient fortement manifestés en 1950, puisque les deux coupables, entre guillemets, de la défaite du Maracana, c'était le gardien Barbosa et l'arrière Bigode, qui étaient Noirs, et qui ont subi pendant toute leur vie l'opprobre. Et donc, Pelé, le victorieux, c'est celui finalement qui impose, comme modèle sportif, le noir. Et c'est vrai que ça intervient aussi dans un autre contexte, c'est celui de la décolonisation. Et dans les années 60, avec son club de Santos, Pelé va multiplier les matchs en Afrique où il est reçu en quelque sorte comme un libérateur.
1: Ouais. Pour le Brésil, Pelé devient un trésor national, l'enfant exceptionnel, le prodige d'une nation, même s'il assure, lui, que, ben oui, il est un homme comme les autres.
3: Je suis un homme comme les autres, qui fait son métier avec le maximum d'attention, qui se prépare au maximum pour le faire bien. C'est ce que je pense de moi, je suis normal. Êtes-vous un homme riche? Je pense que je le suis de santé, de célébrité. Si seulement j'avais la moitié de l'argent que l'on me prête, alors je serais un homme riche. Quelle est l'importance de l'argent pour vous? Je pense que l'argent, avec une note de 1 à 10, arrive en dernière position. Les relations des gens avec vous ont-elles changé? Quand vous atteignez une certaine célébrité, il y a toujours des gens qui veulent votre amitié. Maintenant, il y a beaucoup d'enfants qui veulent être Pelé, qui veulent être joueur de football. Mais avec les autres, je pense que mes relations n'ont pas changé.
1: L'influence de Pelé à l'échelle internationale. Pelé au sommet de la planète football. On est en 1970 au journal télévisé en France dans les archives de l'INA. On fait un grand bond dans l'histoire justement parce que là, à ce moment-là, Pelé, il est devenu un homme en 1970 et il est désormais, puis encore à ce jour d'ailleurs, le joueur le plus titré de l'histoire avec 3 Coupes du Monde.
4: Long ballon dans la profondeur. Et c'est terminé! Le Brésil!

0: remporte la Coupe du Monde 1970 dans une joie exceptionnelle, dans une cohue extraordinaire sur la pelouse de l'Estadio Azteca, ici à Mexico City. Quelle finale! Le roi Pelé, qui est porté par tout un peuple, auteur d'un but et de deux passes décisives, Carlos Alberto dans les bras.
1: En parlant de cette Coupe du Monde de 1970 à Mexico, là, le football est devenu une immense business, puis Pelé en est le porte-étendard à ce moment-là.
2: Oui, la Coupe du Monde est retransmise à la télévision en télé-couleur.
1: Oui, c'est ça.
2: Ça change totalement. Et puis, depuis 1966, c'est retransmis par satellite. Donc là, vous avez au moins 1 milliard de terriens qui vont regarder Pelé. Et cette Coupe du Monde, à la fois, il y a des matchs formidables joués par les autres équipes, mais c'est l'équipe, c'est en quelque sorte la compétition masterclass de Pelé, parce que il fait tout, hein. Il tente un lob de 40 mètres contre le gardien Victor tchécoslovaque. Il fait une tête contre le gardien anglais qui dit, et il dit ensuite, j'ai marqué un but, mais Gordon Banks l'a arrêté parce que la tête était parfaite. Et puis en finale, il est absolument formidable. Il marque un premier but de la tête. Il fait 1m72, donc il est pas très grand. On a l'impression que c'est un hélicoptère, hein, qui reste, donc dans les airs, et il place parfaitement la balle dans le coin du gardien italien, du but italien. Et puis il y a cette passe aussi formidable à Carlos Alberto, hein, sur le quatrième but. Et il montre tout son art, c'est-à-dire il est bon des deux pieds, il dribble, il passe et joue au meneur de jeu numéro 10. Il est aussi bon de la tête, donc c'est le footballeur complet par essence.
1: Il a tous les atouts, tous les talents. Bon, il est bon, plus que bon, il est exceptionnel. Mais non seulement ça, bon, il est beau, il est charismatique, il est souriant. C'est le rêve pour tous les publicitaires.
2: Oui, alors certains ont dit qu'il était un peu lisse, bien évidemment, oui, mais oui. Non, il a ce contact qui est facile. C'est vrai, il est resté, c'est vrai, humble. Il est resté simple. Il s'exprime facilement. Donc évidemment, c'est un excellent vecteur publicitaire. C'est le moment en plus où les équipementiers de football ont besoin, hein, de stars. Alors, ils chaussent à Mexico des Pumas, oui, et puis après quand...
1: Oui, mais c'est digne de mention, parce que les Pumas, lors de la Coupe du Monde de 70, bon, ils jouent aussi le jeu des publicitaires, là, en s'attardant et en attachant ses lacets un peu plus longuement.
2: Voilà. C'est la lutte entre les deux frères, d'ailleurs, oui, hein, qui ont fondé Adidas d'un côté, Puma de l'autre. Et puis après, aux États-Unis, c'est là où il gagnera beaucoup d'argent lorsqu'il partira au Cosmos New York. Il chaussera d'autres marques. C'est la marque Pony, une marque nord-américaine, mais aussi c'est le premier footballeur à signer un contrat avec Pepsi Cola au début des années 70, qui lui rapporte beaucoup d'argent. Join the Pepsi people, feeling free, feeling free. Donc oui, c'est avec des joueurs comme Johan Cruyff, ce sont ceux qui deviennent les vecteurs de promotion de ces global brands, hein, qui se développent à ce moment-là.
1: Il a la chance, on pourrait dire aussi, d'être, puis vous l'avez évoqué, d'être un enfant de la télé, parce que son apogée comme joueur, ça coïncide justement avec cette période, d'une part la commercialisation du sport, ses gros contrats faramineux, notamment avec Puma, mais aussi le développement de la télévision en couleur, de surcroît les images à Mexico. C'est esthétiquement beau.
2: Tout à fait. C'est par rapport à d'autres footballeurs de l'histoire, hein, on peut penser à un Alfredo Di Stefano ou d'autres, qui sont de très grands joueurs, Ferenc Puskás, etc. Le problème, c'est que ces joueurs, on n'a que des images qui sont de médiocre qualité, hein, de leurs exploits. Pour Pelé, alors, les images de 58 sont très inégales, mais celles de 70, eh bien, elles restent en quelque sorte des images iconiques, des images de patrimoine, parce qu'on voit très bien, hein, la précision du geste, le rythme de l'équipe, et puis ce Pelé qui commande cette formidable équipe du Brésil et qui la porte évidemment à son troisième succès. Donc là, c'est vrai que l'association entre Pelé et la télévision est évidemment essentielle. Il est arrivé au bon moment.
1: Là encore, puis on boucle la boucle, mais 70, c'est pas rien non plus, parce que ça se passe à Mexico, on est en Amérique latine, dans cet immense stade, avec la victoire d'une nation sud-américaine. Donc c'est un peu aussi une revanche face à l'Europe.
2: Oui, tout à fait. Le Brésil avait gagné une première fois en Europe. Mais en gros, quand même, lorsqu'on joue en Amérique, ce sont plutôt les Sud-Américains qui l'emportent. Et lorsque les Européens l'emportent, c'est plutôt sur le continent européen. Les premiers Européens à l'emporter en Amérique, ce sont...

0: les Allemands au Brésil justement, mais beaucoup plus tard, en 2014. Donc il y a évidemment aussi hein, cette idée de revanche, alors qui peut prendre différents domaines, contre l'impérialisme européen bien évidemment, mais il y a aussi la question du métissage racial hein, qui est dedans. Beaucoup de joueurs de l'équipe du Brésil sont noirs, donc ça correspond aussi à un moment où il y a des luttes, hein, notamment aux États-Unis, on se souvient des Jeux de Mexico, deux ans plus tôt. Donc c'est une sorte, lorsque Pelé exulte notamment, torse nu, on voit ce torse noir, c'est une forme de revendication, mais chez Pelé, il n'y a rien d'agressif. Hein, c'est pas Mohamed Ali. Il veut aussi montrer qu'un noir, et ça c'est important au Brésil, peut réussir sans tomber ensuite dans la déchéance. Que son succès peut montrer que les noirs peuvent appartenir à la classe moyenne, voire pour lui à la classe supérieure. D'ailleurs, il se mariera avec deux femmes blanches, hein, sans doute pour peut-être aussi pour montrer cette intégration qui lui sera reprochée par certains. Certains, plus tard, préféreront la figure de Maradona, parce que c'est le révolutionnaire.
1: Plus dramatique, c'est vrai que Pelé, il est parfait. Ben justement, on va terminer là-dessus, mais l'éternel débat en terminant. Est-il, quand on dit le roi Pelé, est-ce qu'il est le plus grand hein? Il y a Pelé, il y a Maradona, il y a Messi, l'éternel trio.
0: Alors, ça dépend de la génération, je pense. Pour des gens qui ont un certain âge comme moi, évidemment, Pelé, c'est la référence. Mais il me semble que c'est compliqué parce qu'ils ont tous les trois joué dans des contextes différents, dans des systèmes de jeu différents, dans des organisations du football différentes. Donc, il faudrait pouvoir avoir une machine à remonter le temps et faire venir Maradona sur les terrains de Suède en 58 ou le stade Aztèque en 70. Donc, c'est difficile. Mais malgré tout, pour moi, Pelé est le plus grand, notamment parce que il a une palette de jeux qui est tout à fait extraordinaire. Les deux autres, évidemment, longs, mais ce que Pelé a parfaitement réussi dans sa carrière, c'est aussi à devenir, se mettre à jouer, à la fois celui qui marque des buts, mais qui en fait marquer, et donc qui dirige toute une équipe. Et de ce point de vue-là, je pense qu'il mérite son titre de roi.
1: Oui, mais comme vous dites, hein, question de génération, mais c'est toujours hasardeux de comparer des époques. Mais pour vous, c'est Pelé, pour moi, c'est Maradona, puis pour mon fils, c'est Messi. Hein, comme quoi, voilà, ça change selon le point de vue et l'époque de notre vie. Mon invité, Paul Dietschy, il est historien du sport, auteur de l'ouvrage Histoire du football, publié aux éditions Perrin, directeur également de la revue Football, Histoire, Culture, Économie et Société, et puis professeur d'histoire contemporaine à l'Université Marie et Louis Pasteur, c'est à Besançon en France, et nous parlait d'ailleurs depuis les studios de Radio France là-bas. Merci infiniment d'avoir été là.
0: Je vous en prie, c'était avec plaisir.
1: Alors demain, la suite de notre série spéciale sur la Coupe du Monde. On reste en Amérique latine, on va dans le pays voisin, l'Argentine, la Coupe de 1978, sous les bottes de la dictature. D'ici là, testez vos connaissances, nous avons un quiz sur la Coupe du Monde de soccer, c'est sur Radio-Canada Audio, l'application, dans la bulle de conversation. Ici Maxime Coutier, merci d'avoir été là. Au nom de toute l'équipe, bonne soirée. À demain, au revoir.
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10: Une chose insensée est-elle une chose qui n'a pas de bon sens? En français moderne, l'S final du mot « sens » se prononce toujours, sauf dans les expressions « sans dessus-dessous » et « sans devant-derrière ». Évidemment, il serait maladroit de prononcer « sens dessus-dessous » et « sens devant-derrière ». En revanche, dans l'expression « ça n'a pas de bon sens », il est recommandé de prononcer l'S final de « sens ». Il suffit de penser à l'expression synonyme « ça n'a aucun sens » dans laquelle l'S final de « sens » est bien sonore. La prononciation

0: prononciation « sain » et « vieilli ». C'était la prononciation en usage dans tous les pays francophones jusqu'au 19e siècle. La prononciation « ça n'a pas de bon sens » est peut-être ancienne, mais elle n'est pas fautive.
1: À rebours.

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1: On parle énormément ces jours-ci en France des jeunes musulmans qui partent prêter main forte au djihad en Syrie. Rien que la semaine dernière, 3 candidats à la guerre sainte étaient condamnés à des peines de 2 à 4 ans pour terrorisme appréhendé. Des jeunes interceptés avant leur départ pour le Moyen-Orient.
2: Ce qui est une peine sévère, hein, c'est une peine qui vise, je pense, à donner une leçon, à dissuader en tout cas tous les candidats au djihad, c'est une évidence.
1: Il y a 77 ans aujourd'hui, le 19 mars 1937, le gouvernement canadien adoptait une loi pour empêcher la jeunesse d'aller se battre pour ses idéaux dans un pays étranger. Tout citoyen canadien ne peut combattre dans une armée étrangère en guerre avec un pays ami, c'est ce que ça disait. Mais ça n'avait rien à voir avec l'islam radical. C'était les communistes qui recrutaient des volontaires pour aller se battre contre l'Espagne fasciste du dictateur Franco. L'effet dissuasif de la loi ne fut pas très grand. En juillet de la même année, la brigade canadienne Mackenzie Papineau rejoignait le mouvement des brigades internationales en Espagne républicaine. Mackenzie Papineau, c'était pour William Lyon Mackenzie et Joseph Papineau. Plus de 1200 volontaires canadiens et québécois s'engagèrent dans les MacPap, comme on les surnommait.

0: À cette époque, le clergé canadien-français et Maurice Duplessis se rangeaient du côté de Franco par crainte du communisme. Beaucoup de ceux qui partaient se battre étaient des militants communistes, évidemment, mais plusieurs y allaient aussi pour l'aventure, tout simplement, et pour freiner le fascisme. Dans les rangs des Mackenzie-Papineau, un bon nombre étaient d'origine ukrainienne et finlandaise. Les anglo-saxons y étaient majoritaires quand même, le plus connu étant le médecin Normand Béthune. Et on comptait aussi à peu près une soixantaine de Canadiens francophones, dont Amédée Grenier, interviewé ici en 1986 par Anne-Marie Dussault.
1: Comme infanterie, on était bien armés, mais il nous manquait toujours d'artillerie. Il nous manquait d'aviation, puisque avec l'artillerie, il faut toujours d'aviation pour la protéger, cette artillerie-là.
2: Est-ce que des
1: hommes... L'ennemi l'avait, l'aviation.
2: Est-ce que des hommes sont morts parce qu'ils étaient mal entraînés, mal équipés, mal utilisés aussi?
1: Oui, dans certains, sur certains cas, c'est arrivé, ça, que parce qu'on n'était pas bien entraînés, les hommes ont pas, ils paniquaient.
0: Des conditions difficiles. Plus de 400 membres de Mackenzie-Papineau sont morts durant la guerre. Et pour ce qui est des vétérans, à leur retour, ils sont fichés par la GRC. On leur interdit de se réenrôler pour la Deuxième Guerre et on leur refusa toute reconnaissance militaire. On érigea un monument à Ottawa à la mémoire des soldats de la brigade Mackenzie-Papineau seulement en 2001. Le dernier vétéran canadien de la guerre d'Espagne, Jules Peviot, est décédé à l'âge de 97 ans en septembre 2013.
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5: À quoi servent le plasteur et le diachylon? Plaster est un terme à éviter. Il s'agit de la prononciation francisée du mot anglais plaster. Plaster vient lui-même d'un ancien mot français qui désignait une sorte d'emplâtre. Le diachylon est une bande adhésive comportant un petit pansement de gaz qu'on utilise pour protéger une blessure ou une plaie. En principe, il faudrait dire diachylon, mais la prononciation diachylon est acceptable. Quoi qu'il en soit, ce terme est considéré comme vieilli dans les autres pays francophones.

0: francophone et on l'a remplacé par sparadrap. Chez nous, cependant, sparadrap n'est pratiquement jamais employé. Le terme le plus courant pour désigner ce type de pansement est « pansement adhésif ».
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0: Bonjour, bon mercredi, bienvenue à l'émission. Mathieu Bellumeur au microphone. Merci d'être avec nous pour cette nouvelle édition d'À la Une. Et on va vous parler ce matin, et il risque d'en être question dans l'actualité d'aujourd'hui, des États-Unis qui veulent imposer de nouveaux tarifs douaniers à 60 pays, dont le Canada. C'est ce qu'a mentionné donc l'administration Trump, de nouveaux droits de douane de 10%. Les biens conformes à l'accord Canada-États-Unis-Mexique en seraient exemptés. Cet accord d'ailleurs, qui sera en renégociation. Dominique Leblanc, le ministre responsable des relations Canada-États-Unis-Mexique, Canada-États-Unis plutôt, était justement aux États-Unis hier. On va y revenir, entre autres, dans l'émission. Et Jean-Philippe Robillard sera avec nous un peu plus tard pour faire le point et vous faire entendre les réactions à la suite de cette annonce hier du premier ministre canadien Mark Carney et de la et de la première ministre, c'est l'émotion, qu'est-ce que vous voulez. Et la première ministre, Christine Fréchette, sur ses milliards de dollars en infrastructures pour le transport en commun également. Donc, on va vous parler de ça et vous faire entendre les réactions. Je vais passer la parole quelques minutes.
1: Mon Mathieu.
0: À mes collègues, c'est ça. Venez à mon aide. Julie Jasmine Boudreau, Olivier Pellerin, Véronique Mérand, bonjour à vous trois.
2: Bonjour.
0: On va se parler aux actualités culturelles. Une nouvelle qui est tombée, je pense que c'est hier soir, un chanteur, Peebo Bryson, qui est très connu pour sa voix dans les films de Disney.
2: Ce nom-là vous dit peut-être pas grand-chose, mais certainement sa voix, entre autres la voix du film Aladdin avec la chanson A Whole New World et ce duo mythique avec Céline Dion sur The Beauty and the Beast. Alors, on a appris son décès durant les dernières heures. Voilà, il avait 75 ans. Plus de détails tout à l'heure.
0: Parfait, on y revient tantôt, Julie, semaine avec vous. Parlons de météo avec Véronique. Encore du beau temps.
3: Encore du beau temps, du temps chaud, du temps plus chaud, vraiment typique de juillet, là, 28, 30 degrés, mais ce qu'il y a de bien, c'est qu'il n'y aura pas trop d'humidité. Alors, une chaleur quand même estivale, mais supportable. Rien d'accablant dans ça. Un ciel dégagé, un soleil qui se lève de plus en plus tôt. Montréal, 5h08 ce matin, levé du soleil.
0: On arrive ici, puis il commence à avoir les premières lueurs
3: déjà,
0: du soleil. C'est pas mal plus agréable que, mettons, le 3 novembre.
3: Oui, disons-le. Pas le même genre de matin.
0: Non.
3: Mais on en profite des journées qui durent 15 heures et plus au cours du mois de juin. Donc, voilà, deux autres belles journées devant nous. Ça commencera à changer vendredi avec l'arrivée des nuages. Il y aura quelques précipitations dans ça, mais on a le temps d'en reparler. D'ici là, profitez du beau temps. Un vent d'ouest aujourd'hui, une vingtaine de kilomètres à l'heure. Un vent du sud-ouest demain après-midi, 20-40 kilomètres à l'heure. Donc, un petit peu plus venteux demain. Température 28-30 degrés. Aujourd'hui et demain, aujourd'hui, on pourrait dire 27-29. Demain, on peut dire 28-30, si on veut jouer avec les chiffres. C'est pour tout le sud, le centre du Québec. Les minimums, la nuit prochaine, autour de 16 pour le Grand Montréal. Ça variera entre 9 et 15 degrés vers les Laurentides de la Naudière, secteur de Québec, la région de l'Outaouais. Du côté de l'Abitibi, on touchera la barre du 30 degrés aujourd'hui aussi, 28-30 aujourd'hui et demain, pas mal de soleil. Le Saguenay, le Lac-Saint-Jean également, autour de 28-29 degrés. Soleil dominant, ça donne des minimums autour de 10 la nuit. Vers le Bas-Saint-Laurent, 23-20 pour la Gaspésie, 17 pour la Côte-Nord, mais c'est du beau temps pour l'ensemble des secteurs, peut-être un peu plus variable sur la Côte-Nord. En territoire ontarien, ça se poursuit aussi. Tendance généralement ensoleillée partout, un peu plus variable sur la portion au nord, mais le mercure oscille entre 27 et 29 degrés sur l'ensemble du territoire. Dans l'ouest, du côté de Vancouver, il y a un peu plus de nuages. On est plus près de 21 degrés. Ça se poursuit, les précipitations, mais de moins en moins là, dans les prairies. Edmonton, Calgary, encore un peu de bruine ce matin, mais il y aura une tendance au dégagement par la suite. 18 à 21, c'est ce qu'on a pour ce qui est des températures aujourd'hui. Donc, une tendance un petit peu plus saisonnière, plus fraîche. Ça reste variable sur le sud de la Saskatchewan avec probabilité d'averse, risque d'orage, une vingtaine de degrés. Et du côté du Manitoba, aujourd'hui, encore nuageux. Il y a des possibilités d'averse, il y a des risques d'orage en après-midi. Et vous avez certainement vu passer ça du côté du sud du Manitoba. On a au moins 3 tornades de confirmées qui ont eu lieu hier après-midi. Ça a été confirmé par Environnement Canada. Donc, au sud-ouest de la province, il y en a une quatrième qui resterait à confirmer près du secteur

0: de dauphins. Okay. Donc, des tornades qui ont eu lieu dans cet épisode de temps violent hier après-midi. On surveille encore quelques orages possibles aujourd'hui. Et au Québec, vous savez qu'on a eu notre première tornade confirmée aussi.
1: Oui.
0: Secteur...
1: Saint-Jean, en ce moment-là.
0: Exactement, Saint-Jean-Didyme, le 25 mai dernier, en raison de ces orages.

0: Ah, mais t'es freiné. Oui, lors de ce premier match, qui aura peut-être pas mis en valeur les gardiens de but. Une victoire de 5-4 des Golden Knights de Vegas. Dans la victoire, Nicolas Ehlers a marqué 2 buts, oui, pour le Hurricanes, mais sinon, celui qui aura fait la différence, c'est Thomas Chertel, qui, en fin de troisième période, a marqué ce but gagnant d'une savante passe pour aller battre Frédéric Anderson. Et comme ça, ben, les joueurs des Golden Knights ont pris les devants dans cette série. Je disais que c'était pas une soirée qui a mis en valeur les gardiens de but. Faut dire, par contre, que durant la rencontre, Carter Hart, le gardien de but des Golden Knights de Vegas, a été la cible des amateurs ou des partisans des Hurricanes de la Caroline, déjà hué chaudement dès son entrée sur la patinoire. Mais surtout, on a entendu durant le match des « no means no » de la part des partisans dans la foule, qui font allusion, bien sûr, à ce procès qui avait donc acquitté 5 joueurs d'équipe Canada Junior 2018 dans ce dossier d'agression sexuelle.
1: On se souvient un procès qu'il y a eu à Kingston.
0: À Kingston, effectivement, exactement, en Ontario. Et puis, donc, ça rattrape le gardien de but. On savait que c'était un retour qui était critiqué par plusieurs. Ben voilà que là, dans cette finale de la Coupe Stanley, ben c'est ce dossier ressort. Voilà pour ce premier match. Et d'ailleurs, je vous mentionne en terminant, hier, c'était nomination pour Zach Werenski, qui s'est vu remettre le trophée Norris pour remis au meilleur défenseur de la saison. C'est la toute première fois qu'il met la main sur ce trophée. Il succède à Cale Makar.
1: Parlons de tennis parce que Félix Auger-Aliassime va disputer son match quart de finale à Roland-Garros. C'est un peu plus tard ce matin, autour de 8h, heure de l'Est.
0: Exactement, Félix Auger-Aliassime qui affrontera Flavio Cobolli dans ce match de quart de finale. On le disait, c'est très ouvert dans ce tournoi chez les hommes. Et Félix Auger-Aliassime va tenter d'aller mettre peut-être son nom déjà dans les demi-finalistes du tableau chez les hommes. Chez les femmes, hier, il y avait ce quart de finale entièrement ukrainien qui a été très émotif pour Marta Kostyuk, qui a battu sa compatriote Elina Svitolina en 3 manches et qui a envoyé un message important pour les Ukrainiens qui, malheureusement, sont aux prises avec cette guerre avec la Russie qui est toujours en cours présentement. Voici les commentaires de Marta Kostyuk après le match.
2: We had a very difficult night again in Ukraine, especially in Kyiv. So many people dead. And I want to give this match to Ukrainian people and to their resilience. Thank you. Slava Ukraini.
0: Il fait appel à la résilience du peuple ukrainien présentement et c'est d'ailleurs une première participation pour elle en demi-finale d'un tournoi du Grand Chelem et première fois qu'on voit une Ukrainienne en demi-finale du tournoi à Roland-Garros, donc une présence symbolique. Et d'ailleurs, son prochain match sera contre Mira Andriva, une joueuse russe. Et d'ailleurs, dans ses commentaires d'après-match, on lui a posé quelques questions sur les joueuses russes et elle a dit que, ben en fait, elles auront à se positionner, elles acceptent de garder le silence, donc c'est une prise de parole par le fait même et donc un match qui sera très, très, très important pour elle dans cette demi-finale à Roland-Garros.
1: Ouais, c'est ça, teinté de la situation de la guerre en cours entre les deux pays. Merci beaucoup, Olivier.
0: Un plaisir.
1: Bonne journée.
0: Bonne journée, au revoir.

À la une ce matin, je vais commencer par le site de Radio-Canada. C'est une nouvelle qui est tombée au cours des dernières heures. Les États-Unis qui ont proposé, donc tard mardi, d'imposer des droits de douane additionnels à 60 pays, dont le Canada, le Mexique, la Chine, l'Union européenne, le Japon et l'Inde. Selon Washington, ces pays combattent insuffisamment l'importation de biens issus du travail forcé. C'est une proposition qu'on dit non définitive, mais qui est la conclusion d'une enquête ouverte en mars par l'administration Trump en invoquant une loi sur le commerce qui date de 1974 pour trouver une voie légale de rétablir ces surtaxes douanières, vous savez, qui ont été annulées donc au mois de février par la Cour suprême. Donc, Jameson Greer, le représentant américain au commerce, qui propose également de d'imposer des droits de douane de 12,5% à environ 45 pays. Voilà, on va suivre ça parce qu'il y aura probablement des développements dans les prochaines heures, mais vous pouvez lire l'article là-dessus sur le site de Radio-Canada ce matin. Dans une du Journal de Montréal et du Journal de Québec, Noël en juin, et on a une photo de Mark Carney, et avec l'aide de l'infographie, on lui a ajouté une tuque de Père Noël. On dit Carney distribue 10 milliards de cadeaux avec notre argent. Évidemment, on revient sur cette annonce d'hier. Jean-Philippe va revenir justement sur les réactions et les détails dans les prochaines minutes. Sinon, ce qui retient l'attention, c'est le décès d'une fillette de 3 ans à Montréal. Elle est morte à la suite de l'envolement du jeu gonflable dans lequel elle prenait place dimanche à Montréal. Et ce que l'on comprend à la suite de questions posées par le Journal de Montréal, c'est le Far West pour les jeux gonflables. Des entrepreneurs du secteur réclament des normes plus strictes. À peu près tout le monde et n'importe qui peut acheter de ces jeux, louer ça sur...

sorte de plateforme sans que ce soit encadré. La Régie du bâtiment du Québec, on lit-on dans le journal, peut intervenir seulement auprès de grandes structures commerciales. On pense par exemple à celle utilisée par le Cirque du Soleil. Mais pour ce qui est de ces jeux gonflables qu'on peut louer pour mettre dans sa cour arrière ou encore qui sont utilisés dans des parcs lors de fêtes familiales, c'est pas très encadré et malheureusement une histoire tragique effectivement avec le décès de cette fillette de 3 ans. Le décès a été confirmé hier par le bureau du coroner. Voilà pour le Journal de Montréal et le Journal de Québec. Le Devoir revient aussi sur ses milliards pour bâtir en grand le Québec. Donc, annonce de Marc Carney et de Christine Fréchette. Sinon, Le Devoir nous propose un texte sur un héritage dispersé aux quatre vents, que ce soit des tableaux, des reliques ou des livres. La congrégation de Notre-Dame fait l'inventaire de sa maison mère à Montréal, qui est à vendre après 4 siècles d'histoire. Et il y a toutes sortes d'objets, certains importants, d'autres peut-être moins, mais qui seront comme ça éparpillés un peu partout parce qu'on doit se départir de ce vaste héritage, étant donné donc la vente de l'immeuble. Jean-François Nadeau, dans Le Devoir, nous raconte cette histoire-là. En une de la presse, on vient sur les patients qui sont inscrits auprès de groupes de médecine familiale, les GMF, inscrits ici, vus là-bas. C'est le titre de l'article de Marie-Ève Cousineau. Près de la moitié des patients inscrits, 40%, 45% des patients inscrits auprès d'un GMF n'ont jamais réussi à y avoir un rendez-vous. Et on donne l'exemple d'une dame de 71 ans qui vit dans la région des Laurentides. Et elle est prise en charge par un GMF, mais jamais, lorsqu'elle a pris rendez-vous, elle n'a pu se rendre à ce GMF-là. On l'a envoyée vers d'autres groupe de médecine familiale, ce qui n'est pas idéal, dit-elle, pour le suivi, entre autres. Donc, qu'on soit donc tout près ou pas de ce GMF, qu'on soit lié à ce GMF ou pas, dans 45% des cas, selon les chiffres compilés par la presse, le patient n'est pas envoyé dans le GMF en question auquel il est relié et il sera envoyé vers un autre groupe de médecine familiale. Vous pouvez lire les détails et les réactions dans la presse. Et puis, je termine par le Globe and Mail qui revient sur la visite du ministre Dominique Leblanc, le ministre responsable des Relations Canada-États-Unis. Il a rencontré donc les représentants américains hier. Il y a eu cette lettre également qui a été envoyée demandant à ce que l'accord Canada-États-Unis-Mexique soit renouvelé pour une période supplémentaire de 16 ans. Monsieur Leblanc a parlé d'une bonne rencontre, a refusé de dire quelle proposition lui et la négociatrice en chef du Canada avaient présenté à son vis-à-vis américain, Jameson Greer. Tout ça alors que Donald Trump a écrit hier sur son réseau social Truth Social. Il est revenu avec cette histoire du 51e État lorsqu'il a mis sur son réseau social un article. Il a cité un article de Bloomberg faisant état d'une récession technique au Canada et est revenu à la charge en disant que le Canada devrait devenir le 51e État. C'est dans le Globe and Mail de ce matin.

0: 10 milliards de dollars au cours des 10 prochaines années, ce qui en fait l'un des investissements les plus importants de l'histoire du Québec.
1: Mark Carney, le premier ministre canadien que l'on vient d'entendre, qui faisait cette annonce hier dans la région de Montréal avec la première ministre Christine Fréchette. Jean-Philippe Robillard est avec nous. Bonjour Jean-Philippe.
2: Bonjour Mathieu.
1: Oui, donc des investissements majeurs en infrastructure. On a entendu 10 milliards sur 10 ans. Il y a entre autres questions de logement, d'hôpitaux, de transport collectif. Une entente majeure.
2: Oui, entente qui a été conclue, il faut le mentionner, à quelques mois seulement des élections provinciales au Québec. Donc, vous l'avez dit, Ottawa et Québec, hier on vous en parlait, qui se sont entendus. Donc, une somme Québec qui va recevoir 10 milliards de dollars au cours des 10 prochaines années. Et de cette somme, Mathieu, il y a 6 milliards de dollars là, qui est prévu pour le transport en commun, le transport collectif, là, développer de nouveaux projets au Québec. Mm-hmm. On pense par exemple au tramway à Québec ou encore au prolongement de la ligne bleue à Montréal. Et ça, c'est de l'argent, Mathieu, qui provient d'un fonds qui avait été créé par le premier ministre Justin Trudeau. C'était en 2004. Le Québec est la dernière province au pays à s'entendre avec le gouvernement fédéral à ce sujet-là. Il y a également plus de 2 milliards et demi de dollars qui est prévu pour la construction de logements étudiants, pour rénover également les cégeps, les universités qui en ont grandement besoin. Il y a un déficit d'entretien. On le sait. Il y a également 1 milliard de dollars qui est prévu pour moderniser les hôpitaux du Québec. On pense entre autres à l'hôpital Maisonneuve-Rosemont dans l'est de Montréal. Alors, vous l'avez dit, après des mois de négociations, des négociations qui ont souvent été difficile. La première ministre du Québec, Christine Fréchette, affirme

0: que le Québec, Mathieu, obtient finalement sa juste part du gouvernement fédéral, alors que le premier ministre canadien, Mark Carney, lui, soutient que c'est la preuve que le fédéralisme d'ouverture peut fonctionner. Alors, je vous invite à les écouter, les deux.
1: Le Québec obtient sa juste part, obtient même plus que sa juste part dans les investissements fédéraux. Cette annonce-là s'inscrit directement dans l'approche de mon gouvernement, celle d'un partenariat entre le gouvernement du Québec et le gouvernement du Canada, dans le respect de nos champs de compétences.
2: Nous travaillons ensemble avec un esprit de fédéralisme coopératif pour rendre ce pays plus fort, plus juste, plus prospère. Le Québec est au cœur de cette mission.
0: Et ce sont des annonces, vous allez comprendre, qui ont été saluées tant par le maire de Montréal que par le maire de Québec, mais également par l'Union des municipalités.
3: Les partis d'opposition à Québec parlent d'annonces électoralistes.
0: Oui, selon eux, c'est clair que ce sont des annonces à saveur électoraliste, alors qu'on est, comme je vous disais tantôt, à quelques mois seulement des élections. Pour le chef du Parti québécois, Paul Saint-Pierre Plamondon, c'est une tactique électoraliste du gouvernement fédéral. On l'écoute suivi du chef libéral Charles Milliard.
4: On voit aussi que la machine fédérale semble très intéressée à jouer un rôle ou en tout cas s'intéresse à la prochaine élection québécoise.
5: Je ne vois pas cette entente-là comme une conspiration en vue de la prochaine campagne électorale, comme le pense le chef du Parti québécois. Je ne vais pas non plus féliciter Mme Fréchette d'être la dirigeante de la dernière province à signer une entente.
0: Autre réaction, celle de Ruba Gazal de Québec solidaire et du chef du Parti conservateur du Québec, Éric Duhaime.
6: On s'en va en campagne électorale et oups, ça va bien là avec le fédéral puis on a l'argent.
7: Pourquoi le projet de tramway à Québec avance à la vitesse grand V alors que le projet que les gens veulent, pas le projet que les gens sont contre, le projet que les gens veulent, le troisième lien, lui avance à pas de tortue.
3: Voilà pour les réactions. Merci Jean-Philippe.
0: Merci, au
3: revoir. Bonne journée. Julie-Jasmine Boudreau est de retour en studio. Julie-Jasmine, revenons sur Patrick Bruel, parce que là, il y a d'autres concerts qui ont été annulés, notamment Montréal.
8: C'est ça, il y a deux semaines, on avait appris ceux de Québec. Oui. Mais là, hier, sur le site de l'Olympia de Montréal, il n'était plus possible d'acheter des billets. Il y avait une note aussi qui disait que malheureusement, l'organisateur de l'événement a été dans l'obligation d'annuler finalement ce spectacle-là. Les détenteurs de billets vont être remboursés automatiquement. Et entre vous et moi, Mathieu, ce n'était qu'une question de temps, parce qu'on se souvient que vendredi passé, sa boîte de production avait dit « on annule ». On annule en France et à l'étranger la tournée cet été. Alors, et bien sûr, tout ça, c'est dans la foulée des nombreuses allégations de violences sexuelles qui le concernent.
3: Une nouvelle série documentaire sur Netflix au sujet de Michael Jackson qui se penche cette fois-là spécifiquement sur le procès de 2005 pour agression sexuelle sur mineurs.
8: Exactement, ça s'appelle Michael Jackson The Verdict et c'est disponible dès aujourd'hui sur Netflix en 3 épisodes.
9: Police right now searching Michael Jackson's Neverland Ranch.
10: This is part of an ongoing investigation.
11: He's the most famous man in the world being accused of the most heinous crime in the world.
8: Alors, l'homme le plus célèbre, accusé du crime le plus odieux. Alors, on se pense vraiment sur ça. 2005, c'est vraiment le procès vu de l'intérieur. Et d'ailleurs, un des procès les plus suivis de la planète. Là, même, on avait parlé à l'époque de quasiment cirque médiatique. Alors, d'ailleurs, je vous rappelle que Michael Jackson avait été reconnu non coupable d'abus sexuels sur un jeune de 13 ans. Alors là, on va nous montrer vraiment les stratégies de la couronne et de la défense et refaire le fil. À l'époque, les caméras n'étaient pas... étaient interdites finalement dans la salle d'audience. Et pour raconter cette histoire-là, la production s'est vraiment basée sur des entrevues clés avec des personnes qui ont assisté, des journalistes entre autres, pour le raconter vraiment. Et l'idée, c'est de comprendre comment s'est construit ce verdict-là d'acquittement. Alors, et Netflix a annoncé ce documentaire-là il y a 2 semaines et déjà... seulement avec l'annonce, avant même que ce soit disponible, il y a bien sûr une frange de fervents défenseurs, d'admirateurs qui sont montés aux barricades. Ils sont retrouvés sur les réseaux sociaux pour dire, critiquer Netflix, puis que vu qu'il y avait eu ce procès qui avait été reconnu innocent, bien sûr, il y a même ce mot clic cancel Netflix qui est apparu.
3: Ah oui.
8: Alors et tout ça dans la foulée du biopic Michael qui est extrêmement populaire. Alors puis on sait que Michael 2, donc un biopic la suite va être disponible probablement 2028-2029, selon le magazine Forbes. Et là, on va se concentrer davantage sur les parts d'ombre, parce que c'est ce qu'on critiquait beaucoup
3: dans le film actuellement. Oui, c'est ça.
8: Alors voilà, le documentaire, ça sort aujourd'hui sur Netflix, et bien sûr, des réactions sont à prévoir.
3: Peebo Bryson, on en parlait au tout début de l'émission, est décédé à l'âge de 75 ans. Peut-être que le nom ne vous dit

0: C'était avec une certaine Madame Dion, de Charlemagne, je pense.
1: Exactement. Et ça lui avait valu un Grammy, tout comme sa chanson du film Aladdin. Alors, donc, à 75 ans, on a appris son décès. Il avait, en fait, quelques jours après avoir subi un AVC, donc c'est sa famille qui en a fait l'annonce. Il avait 75 ans, puis Bo Bryson. Alors, bien sûr, cette voix qui donne de grands et de beaux frissons.
0: Merci beaucoup, Julie Jasmine.
1: Je vous en prie. Bonne journée.
0: Là-dessus, Marie-Michel Bordois est maintenant en studio pour ce qu'on va surveiller aujourd'hui. Bonjour Marie-Michel.
2: Bonjour.
0: Alors, oui, rencontre aujourd'hui entre les premiers ministres de l'Alberta et du Québec.
2: Daniel Smith qui sera de passage à Québec cet après-midi pour s'entretenir avec Christine Fréchette. Devrait notamment être question de séparatisme, d'énergie aussi. La première ministre de l'Alberta va participer d'abord à une discussion informelle organisée par le Conseil des relations internationales de Montréal et la Fédération des chambres de commerce du Québec. Et puis de son côté, la première ministre du Québec doit aussi le rencontrer ce matin l'ambassadeur des États-Unis au Canada.
0: Ça aussi question aujourd'hui de cibles de recyclage pour les matières de la collecte sélective au Québec.
2: Parce que l'industrie du recyclage en fait tire la sonnette d'alarme sur la décision du gouvernement provincial d'abaisser ses cibles, de repousser aussi leur entrée en vigueur. Elle redoute qu'une plus grande quantité de matières recyclables soit ainsi envoyée à l'enfouissement ou à l'étranger à défaut d'être transformée. C'est un dossier de Jean-Philippe Robillard. Et puis il y a les applications qui permettent de payer son loyer avec une carte de crédit qui se multiplie au Canada. Des jeunes entreprises là, comme Chexy, comme Casa présentent des récompenses et des remises comme un avantage pour les locataires. Mais il y a des experts qui mettent toutefois en garde les Canadiens à risque de se surendetter. C'est un reportage à entendre notamment dans les radiojournaux de Catherine Brulotte.
0: Merci beaucoup, Mme Michel.
2: Bonne journée.
0: Voilà pour cette édition d'À la Une. Merci d'être avec nous. Je vous rappelle, vous pouvez toujours nous suivre sur Audio, la plateforme audio de Radio-Canada, sur à la radio, évidemment, et aussi sur RDI de 6h30, de 5h30 à 6h avant l'arrivée de l'équipe de première ligne. Bon, c'est fait. Vos équipes du matin prennent le relais. Bonne journée.
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0: Révision de l'accord Canada-États-Unis-Mexique. Dominique Leblanc évoque une rencontre positive avec son homologue américain. Les partis d'opposition accusent le gouvernement Carney de faire du surplace.
8: Est-ce qu'encore une fois, le premier ministre canadien ou le Canada annonce quelque chose qu'il ne sera pas capable de livrer?
0: Et les États-Unis menacent d'imposer de nouveaux tarifs douaniers à 60 pays, dont le Canada. Entente de 10 milliards de dollars entre Ottawa et Québec pour les infrastructures et le transport en commun. Une annonce qualifiée d'électoraliste par l'opposition.
9: Attendez-vous à ce que le fédéral s'implique pour tenter de prévenir un gouvernement indépendantiste?
10: On s'en va en campagne électorale et ça va bien là avec le fédéral, puis on a l'argent.
0: Et le gouvernement Ford met fin aux travaux parlementaires à Queen's Park. Les députés de l'Ontario ont droit à une pause de 21 semaines. Bonjour, ici Mathieu Bellumeur. Bienvenue au Radio Journal. On a appris ces dernières heures que les États-Unis veulent imposer de nouveaux tarifs douaniers à 60 pays, dont le Canada. Ottawa serait touché par des droits de douane de 10% pour ses efforts jugés insuffisants pour empêcher l'importation de biens issus du travail forcé. L'administration Trump invoque une loi sur le commerce datant de 1974 pour trouver une voie légale afin de rétablir les surtaxes douanières annulées en février par la Cour suprême. Une annonce qui survient quelques heures seulement après une rencontre entre le ministre responsable du commerce Canada-États-Unis, Dominique Leblanc, et son homologue américain au sujet de l'accord de libre-échange nord-américain. Reportage, Yasmine Mehdi.
11: C'était cordial, l'ambiance était positive.
12: Pour la première fois depuis mars, Dominique Leblanc est à Washington pour tenter de donner un nouveau souffle aux négociations commerciales.
11: Nous avons présenté à l'ambassadeur Greer une série de propositions spécifiques qui, de notre avis, sont bonnes pour l'économie nord-américaine.
12: Ottawa et Mexico veulent prolonger l'accord Canada-États-Unis-Mexique jusqu'en 2042. Mais si le gouvernement mexicain a déjà commencé les négociations avec la Maison-Blanche, le Canada fait du surplace.
13: Le Mexique, il a de plus d'avancées que le Canada de Mark Carney.
12: Le député conservateur Gérard Deltel.
13: On veut des résultats. Et malheureusement, les Canadiens n'ont pas de résultats depuis un an.
12: Pas de résultats et des relations toujours tendues avec le président américain. Hier, Donald Trump évoquait encore le 51e État dans une publication sur Truth Social.
14: Il faut être calme, il faut avoir un plan.
12: Le premier ministre Mark Carney y voit une tactique de la part de l'administration.
14: C'est un aspect de la négociation américaine.
15: Ça a l'air d'une joke de terrain de golf.
12: Le chef bloquiste François Blanchet non plus ne veut pas donner trop d'attention à cette nouvelle sortie. Il appelle plutôt le gouvernement Carney à agir.
15: Parce que ce dont les entreprises ont besoin, c'est de la prévisibilité.
12: Le Canada, les États-Unis et le Mexique ont jusqu'au 1er juillet pour s'entendre sur le processus de révision de la CEOM. Ici Asmin Midi, Radio-Canada, Ottawa.
0: L'annonce des nouvelles ententes entre Québec et Ottawa pour financer des infrastructures en santé, en éducation et en transport est plutôt mal reçue par les partis d'opposition à Québec. Le Parti libéral reproche à Christine Fréchette d'avoir été la dernière première ministre provinciale à conclure une telle entente avec Ottawa. Le Parti québécois y voit plutôt une manœuvre du fédéral en vue des prochaines élections. Les ententes signées avec le gouvernement Carney totalisent 10 milliards de dollars sur 10 ans. Détail avec Mathieu Papillon.
16: L'un des investissements les plus importants de l'histoire du Québec.
17: Le fruit d'une entente annoncée en grande pompe. Au cours des 10 prochaines années, Ottawa injectera 1 milliard de dollars pour les infrastructures en santé, 2 milliards 700 millions pour les infrastructures en logement et en enseignement supérieur, et près de 6 milliards pour financer le transport en commun. Le premier ministre du Canada, Mark Carney.
16: Pour des projets structurants, dont le tramway du Québec. Peut-être comme le prolongement de la ligne bleue à Montréal.
17: Après des mois de négociations, Québec devient ainsi la dernière province à obtenir de l'argent du Fonds pour le transport en commun du Canada, annoncé en 2024.
18: Le Québec obtient sa juste part.
17: La première ministre Christine Fréchette s'en réjouit et se veut rassurante quant au compromis derrière l'entente.
18: Ça respecte les champs de juridiction du Québec. Ça, c'était incontournable.
17: Pour le député libéral Monsef Deragy, c'est trop peu trop tard.
19: C'est confirmé décembre. Pour des projets qu'on aurait dû lancer en 2019.
20: Attendez-vous à ce que le fédéral, tout d'un coup, devienne très généreux avec la CAQ?
17: Le chef du Parti québécois y voit plutôt une manœuvre intéressée d'Ottawa à l'approche de l'élection provinciale. Ici Mathieu Papillon, Radio-Canada, Québec.
0: Toujours à Québec, les députés de l'Assemblée nationale ont adopté à l'unanimité des motions pour dénoncer la haine et le racisme. La coalition Avenir Québec, le Parti libéral, Québec solidaire et le Parti québécois ont déposé ces motions à la suite de la manifestation de samedi à Shawinigan par des suprémacistes blancs. Puis en Colombie-Britannique, le gouvernement vient de se doter d'un plan pour lutter contre le racisme. Parmi les actions proposées, près de la moitié s'attaque directement au comportement raciste qui vise les Autochtones. La première ministre de l'Alberta va passer la journée au Québec. Danielle Smith doit prononcer un discours devant la Fédération des chambres de commerce du Québec ce midi. Elle va ensuite rencontrer la première ministre québécoise Christine Fréchette de façon formelle en après-midi avant un souper prévu ce soir à Québec. Allons en Ontario, les députés prennent congé de la législature après avoir siégé seulement 30 jours depuis janvier. Le gouvernement progressiste conservateur a mis fin aux travaux parlementaires 2 jours plus tôt que prévu et les députés ne seront pas rappelés en chambre avant presque 5 mois. L'opposition accuse le premier ministre Doug Ford de chercher à fuir les critiques au moment où ses troupes perdent de la vitesse dans les sondages. Mirna Djukic.
21: Le gouvernement ontarien n'aura siégé que 30 jours depuis le début de l'année, mais déjà il estime avoir accompli tout ce qu'il voulait, selon le leader parlementaire Steve Clark. 2 jours avant la date prévue, les députés ont donc leur congé de l'Assemblée, et ils n'y reviendront pas avant le 27 octobre. On ne veut pas interférer avec les élections municipales qui se dérouleront le 26, a justifié Steve Clark.
1: Well, color me shocked.
21: Pour l'opposition, c'est une excuse qui ne tient pas la route. La chef néo-démocrate Marit Stiles affirme que le gouvernement Ford ne s'est jamais gêné pour se mêler de dossiers municipaux par le passé.
2: Doug Ford can't take the heat.
21: Le chef par intérim des libéraux, John Fraser, accuse le premier ministre de chercher à fuir la pression. Les questions sur l'achat et la revente d'un avion à réaction pour faciliter ces déplacements ont dominé plusieurs périodes de questions et plombé les intentions de vote pour les progressistes conservateurs. Doug Ford promet pour sa part qu'il continuera de travailler tout aussi fort pendant le congé parlementaire. Plutôt que de rester ici à se chicaner entre nous, on va être sur le terrain à parler aux gens, dit-il. Il doit notamment se rendre en Alberta et aux États-Unis. Les comités parlementaires continueront aussi leurs travaux pendant l'été. Ici Myrna Djoukic, Radio-Canada, Toronto.
22: Ailleurs dans le monde.
0: De nouveaux affrontements ont eu lieu la nuit dernière entre l'Iran et les États-Unis, chacun s'accusant mutuellement de violer le cessez-le-feu toujours fragile. L'aéroport du Koweït a été forcé de fermer après une attaque de drones iraniens. Téhéran a aussi lancé des missiles contre le Bahreïn, continuant ainsi de cibler les pays du Golfe qui abritent des bases militaires américaines. Les États-Unis, pour leur part, ont frappé une île iranienne dans le détroit d'Ormuz. Pendant ce temps, les délégations israéliennes et libanaises doivent se retrouver de nouveau à Washington aujourd'hui pour négocier un arrêt des hostilités dans le sud du Liban, une condition non négociable selon Téhéran pour mettre fin à la guerre. Et des drones ukrainiens ont visé des installations énergétiques et militaires en Russie à Saint-Pétersbourg ce matin au premier jour du Forum économique de Saint-Pétersbourg où 20 000 personnes sont invitées et 130 pays représentés. Plusieurs infrastructures auraient été endommagées et l'aéroport principal a dû être fermé temporairement. Vladimir Poutine doit prendre la parole un peu plus tard vendredi dans le cadre de ce rendez-vous qui vise notamment à attirer des investisseurs occidentaux en Russie. Cette attaque survient au lendemain de frappes russes qui ont fait 23 morts en Ukraine. Les concerts de Patrick Bruel à Montréal sont annulés. La billetterie de la salle de spectacle L'Olympia, qui devait accueillir 3 prestations du chanteur français en novembre, précise que l'organisateur de l'événement a été dans l'obligation d'annuler les spectacles. Ils ont été annulés, ils sont parmi les derniers annulés pour l'artiste qui est visé par 4 plaintes pour viol. Des concerts à Paris en juin et à Québec en décembre avaient aussi été déprogrammés. Et sur la scène musicale en terminant.

Le chanteur que l'on entend, Peebo Bryson, entendu ici avec Céline Dion, connu notamment pour ses duos emblématiques dans les films de Walt Disney, est décédé à l'âge de 75 ans. Il avait interprété A Whole New World avec Regina Bell pour le film Aladdin et cette chanson que l'on entend, chanson thème de La Belle et la Bête avec Céline Dion. Selon sa famille, l'artiste serait décédé quelques jours après avoir subi un accident vasculaire cérébral. Le chanteur originaire de la Caroline du Sud a remporté 2 prix Grammy au cours de sa carrière. Voilà, c'était le Radio Journal. Plus de détails d'autres nouvelles sur notre site Internet. On va se laisser là-dessus. Bonne journée.

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1: Nous sommes le 3 juin. Bonjour, la côte commence.

0: mercredi. Baisseau microphone avec Mathieu, avec Steve. Bonjour.
1: Bonjour.
2: Bonjour.
0: C'est un mercredi qui est plus ensoleillé que les journées précédentes sur la côte nord. Là, on peut dire que ça ressemble un petit peu plus au mois de juin. On se disait que même cet après-midi, là, c'est un beau gros 20 degrés Celsius qui va vous chauffer la couenne, Steve.
2: Semble-t-il que oui, Bis.
0: Ben, j'ai hâte de voir.
2: Je pourrais me faire aller au golf.
0: En polo et en
2: Bermuda.
1: Ouais, un 20 degrés, 22 demain. Et la semaine prochaine,
0: 22
1: là,
0: demain à Bécomo.
1: Oui, à Bécomo. Mais la semaine prochaine, lundi, mardi, je vous avise qu'il va faire chaud. Tadoussac, ça monte jusqu'à 34. Forestville, 30. Là, c'est encore loin, je comprends. Là, je mets ça sous toute réserve. Mais Bécomo, 26 mardi le 9. Sept-Îles, 25. Saint-Pierre, 23. Alors là, c'est vraiment le début là, de quelque chose. Là. Je sens la fébrilité de l'été. Les terrasses ont le goût de vivre quelque chose.
0: Ah oui, on a tous une terrasse en nous là, qui a le goût de sortir. Ça,
1: oui, une terrasse en nous.
0: Mais c'est une bonne chose que le beau temps s'amène avec des températures plus chaudes. Parce que l'équipe de l'après-midi, côte à côte, Catherine va animer une émission en direct vendredi le 12 juin. De 15h à 18h, là, comme à l'habitude, l'équipe de côte à côte sera en direct de l'hôtel Tadoussac pour lancer, oui, le 42e festival de la chanson de Tadoussac, mais aussi pour souligner le début de la saison touristique. Donc, Catherine sera accompagnée de l'animatrice de l'autre côté du fleuve, donc Fabienne Terkaef. Évidemment, les artistes qui sont sur place feront partie là, de cette émission, mais aussi des intervenants, les personnages de l'industrie touristique qui font partie de ce que du pourquoi l'été il fait bon vivre sur la côte nord. Jean-Sébastien Sicard, le chef du restaurant chez Mathilde à Tadoussac, sera là. Il va avoir aussi le capitaine Simon Palmer, le maire de Tadoussac aussi sera sur place. Donc, non seulement, c'est souvent, pour plusieurs, là, le festival La Chanson de Tadoussac, ça rime avec le début officiel de l'été, mais c'est aussi le lancement de la saison touristique. Donc, tout ça, ce sera au menu de l'émission Côte à côte, vendredi 12 juin. On vous invite évidemment à aller rencontrer l'équipe qui sera en direct de l'hôtel Tadoussac. Donc, c'est un rendez-vous pour vous, vendredi 12 juin de 15h à 18h.
1: J'ai pas encore les prévisions pour cette fin de semaine-là, mais si la tendance se maintient, ça sera très beau, intéressant.
0: Ben, on l'espère. Steve, il y a la Sûreté du Québec qui recherche deux jeunes nord-côtiers.
2: Oui, Bis, Ariane McKenzie, 14 ans, et Chad Dufour, 16 ans, ont été aperçus pour la dernière fois le 1er juin dans le secteur de la rue de la Rivière-Andry à Sept-Îles. On recherche les deux jeunes depuis. Ariane McKenzie portait un manteau noir Nike et des pantalons de pyjama blanc avec des cœurs rouges. Chad Dufour, lui, portait un chandail de coton ouaté noir avec un chandail blanc en dessous et un pantalon noir avec des sandales. Évidemment, toute personne qui apercevrait les deux jeunes qui sont vraisemblablement ensemble, ben on peut communiquer avec la Sûreté du Québec au 1-800-659-4264.
0: Ouais, il faut garder l'œil ouvert, hein. Ça peut faire une différence.
2: Tout à fait.
0: Ouais, de signaler l'endroit où ils se trouvent. Et Mathieu, est-ce que ce matin, ça va être le matin?
1: Le matin.
0: Où on va parler de plancton?
1: Oui, c'est ce matin-là. On a malheureusement pas réussi en début de semaine à faire cette entrevue sur ce livre qui s'appelle Plancton aux origines du vivant avec le biologiste marin Christian Sardet. Donc là, on essaie ce matin dans quelques minutes. C'est un Français qui vit aux États-Unis, de ce que je comprends. Alors, quelques enjeux au niveau logistique, mais on devrait être en mesure de lui parler dans une dizaine de minutes. On se croise les doigts. Et on parlera aussi ce matin du nouvel entraîneur, en fait, avec le nouvel entraîneur-chef du Drakkar de Bécomo, Patrice Bosch, qui a été nommé lundi. Donc, et là, ils sont en direction, dans quelques minutes, ils se dirigent vers Halifax, là, l'équipe de direction et les entraîneurs du Drakkar pour le repêchage. Donc, juste avant le départ, là, on pourra s'entretenir avec Patrice Bosch à 7h20.
0: Aujourd'hui, à l'émission, on va continuer de s'intéresser au phénomène, à la problématique, en fait, de l'itinérance, non seulement au Québec, mais depuis les deux dernières années, certainement, l'itinérance visible qui est de plus en plus remarquable dans la région. On va revenir, en fait, là, sur les solutions, comment est-ce qu'on peut avoir une coordonnée, en fait, les services pour véritablement faire une différence auprès de ces gens-là qui sont sans abri. Donc, autour de 7h40, on va discuter avec le maire de Rouyn-Noranda, qui, avec le conseil de ville, a mis de l'avant justement certains moyens pour être capable de loger ces gens-là, ou tout dépendant là, de la problématique, de trouver l'endroit le mieux désigné là, pour leur donner un coup de main. Donc, il sera avec nous un petit peu plus tard, Gilles Chapadeau, donc autour de 7h40. Il est 6h15, 16 en fait, dans 5 secondes, en musique. On commence l'émission avec cette superbe chanson de Jean Leloup. En fait, est-ce qu'il y a une chanson de Jean Leloup qui nous donne pas le goût de partir avec un petit élan de bonne humeur?
1: En tout cas, pas dans ses chansons connues. Les

0: moins connues peut-être.
1: Oui, il y en a une, notamment une moins connue. Là. Je viens d'y penser, comme
2: ouais,
1: je l'ai dit.
2: Il y en a quelques-unes quand même, un petit peu déprimantes.
1: Mais celle-là, la balade à Toronto, ça commence bien la journée.
0: Ouais.

0: C'est beau, hein? On se laisse vraiment porter. Mathieu, vous me disiez que cet album-là, en fait, dans son entièreté, a été enregistré d'un coup.
1: Oui, ben en fait, d'un coup, c'est des chansons qui sont enregistrées avec le band au complet, contrairement au Dôme, avant, où on fait un enregistrement en studio, où le guitariste joue sa...
0: Et après, on mixe, là.
1: Et voilà, ben dans l'album La Vallée des Réputations, on enregistrait les pièces en studio avec l'ambiance de tout le groupe qui jouait, là.
0: Tout le monde ensemble, comme
1: voilà,
0: on dit.
1: Voilà, exactement. Et ben il y avait Les Fourmis, entre-temps, aussi, qui était sorti entre les deux et qui lui était en direct, qui était live en fait sur un spectacle qu'il avait donné. Alors chaque album de cette époque avait sa particularité pour Jean-Leloup.
0: Oui, ben en fait tout ce qu'il est assez particulier.
1: Oui, il y a ça aussi.
0: Je pense que c'est égal à sa discographie.
2: Je crois que c'est mon album préféré, je vous dirais.
0: Celui-là.
2: La Vallée des Réputations, oui.
1: Ouais, ouais, moi aussi.
0: Ah, c'est ça, hein? Ouais. Il y a quelque chose, c'est ça qui nous donne le goût de nous élever un peu quand on l'entend chanter, même s'il y a un peu de noir, là, on s'entend là-dessus. Et Steve, sur le site de Radio-Canada ce matin, on parle de payer son loyer, mais par crédit, par carte de crédit, carrément.
2: Oui, est-ce que ça, c'est une bonne idée? Ben, pas nécessairement pour tous, Bis, hein? Les applications qui permettent de payer son loyer avec une carte de crédit, ben, ça se multiplie au Canada. Des experts qui mettent en garde toutefois les risques de se surendetter. Il y a de jeunes pousses canadiennes, Chexy, Kassai, Neobank, entre autres, qui présentent des récompenses et des remises comme un avantage pour les locataires, alors que le loyer moyen, ça dépasse les 2 000 $ au pays. Hein. Certains commentaires dans le texte de Radio-Canada, des gens qui disent qu'ils sont payer leur loyer par carte de crédit, c'est une façon intéressante pour eux de gagner plus de points sur leur carte. C'est très simple à mettre en place, semble-t-il. Il faut relier sa carte à son compte bancaire. Ensuite, on entre les coordonnées du proprio à qui on loue et le montant est débité directement de sa carte de crédit par virement électronique. Évidemment, si on paye son solde à tous les mois, ça pose aucun problème, on peut le comprendre. Mais on sait que les soldes impayés, ça entraîne des intérêts. Et les maigres récompenses qui s'ajoutent si on paye, ça peut rapidement s'effacer. Hein.
0: Mais ça prend... toute une rigueur, là.
2: Ça prend toute une rigueur parce que, bon, c'est pas quelques dizaines de dollars qui traînent, hein, quand c'est un loyer, là. On parle de dans les 4 chiffres à peu près pour tout le monde, minimum. Et c'est risqué pour certains locataires, hein. Ça encourage à s'endetter davantage pour certains. Il y a près d'un Canadien sur 3 qui ne rembourse pas complètement ses cartes de crédit à la fin du mois, selon le plus récent rapport de Paiement Canada. Et même après avoir effectué des paiements, les consommateurs traînent un solde moyen de 4 600 $. C'est quand même assez élevé. Et les jeunes adultes et les locataires en particulier, font face à des taux de délinquance historiquement élevés, taux de délinquance pour dire qu'on ne paye pas l'ensemble de son solde à la fin du mois. Il y a 2,6% des Canadiens de 26 à 35 ans qui ont des arriérés de paiement de plus de 90 jours sur leur carte de crédit et leur prêt non hypothécaire. Donc, un taux de délinquance assez élevé. C'est encore plus élevé si on cible les locataires dans les grandes villes, affirme une chercheuse. On peut monter à 4% dans ce segment de la population. Bref, Bis, à faire attention, ce n'est pas pour tout le monde de payer sa carte de crédit, payer son loyer avec sa carte de crédit. C'est un transfert de richesse aussi caché. Hein. Souvent, c'est les plus riches qui vont en tirer profit et les plus pauvres, les plus vulnérables.
0: Qui vont continuer de se vulnérabiliser, disons, on va le dire comme ça. Là.
2: Voilà.
0: Ouais. Et dans le soleil, un bâton à café qui est à l'origine d'une lésion professionnelle.
2: Et oui, vous avez bien lu. C'est un travailleur ayant ingéré le morceau d'un bâtonnet de café a bel et bien subi une lésion professionnelle dans le cadre de son travail, a tranché le tribunal administratif du travail. C'est une décision qui a été rendue le 25 mai dernier par le tribunal administratif qui statuait que la décision rendue dans le même sens par la CNESST en 2004 était correcte. L'employeur, ArcelorMittal, contestait le verdict. Rapidement, le 1er mai 2024, le travailleur profite d'une pause rémunérée en après-midi à la cafétéria de l'entreprise. Pendant cette pause, il se prépare une boisson personnelle à base d'eau et de poudre de moringa, un supplément riche en nutriments afin de mélanger son breuvage. Il prend un bâtonnet à café fourni par l'entreprise. Et pour une raison ou une autre qu'on ignore, le bâtonnet s'est brisé et un morceau qui s'est retrouvé dans le breuvage du travailleur sans que ce dernier s'en aperçoive. Ainsi, en buvant le mélange, il ingère le morceau de bois et demande immédiatement l'assistance de l'équipe de secours de son employeur avant de se diriger à l'hôpital en taxi. Il cesse de travailler tout au long du suivi médical, BIS, et des investigations qui suivront. Le travailleur affirme avoir subi des douleurs abdominales persistantes, en particulier lors des repas. Et à deux reprises, les douleurs sont assez intenses pour le convaincre de se présenter à l'urgence. Dans sa contestation, Bis ArcelorMittal ne remet pas en cause le fait que le travailleur ait subi un accident causant une blessure. On soutient plutôt que la consommation du breuvage relève d'un choix personnel et qu'il n'a aucune autorité ou contrôle sur cette décision et n'en retire aucun bénéfice. Toutefois, le tribunal dit que il a déjà statué que les pauses sont des activités utiles à l'employeur puisqu'elles permettent aux travailleurs de se reposer et reprendre le boulot avec plus d'efficacité. Au surplus, il n'est pas démontré que le mouvement effectué par le travailleur pour mélanger sa boisson a pu contribuer au bris du bâton. L'employeur ne peut donc pas prétendre que le milieu de travail n'a eu aucune incidence sur le phénomène dont était victime le travailleur. Bis, donc, c'est si on fournit un bâton à café, c'est la responsabilité de celui qui le fournit, si on peut comprendre rapidement. Consommer une boisson qui présente une telle opacité, c'était comme un café, hein. Ça l'a empêché de le voir, le morceau de bois brisé dans le fond de son contenant. Ça convient pas non plus. Ça convainc pas non plus le tribunal. C'est un autre des arguments d'ArcelorMittal. Bref. Ceci dit, faites attention quand même si vous prenez un petit bâton de bois pour mélanger votre breuvage.
0: Mais oui, quel cauchemar.
2: Cauchemar, hein, c'est quand même un petit morceau de bois qui a fait couler beaucoup d'encre et qui a quand même, ça doit quand même faire mal là, dans l'estomac et dans quand ça passe.
0: Mais c'est à lire dans le soleil. Ça y est, Mathieu, on s'en va sous l'eau parler, découvrir le plancton.
1: Absolument, c'est un livre qui est paru en librairie le 21 mai dernier, édition Multimonde au Québec, là, paru en librairie, il était déjà disponible ailleurs. Plancton aux origines du vivant, c'est le biologiste marin Christian Sardet qui présente ce livre. Il est l'auteur, il est le photographe aussi, 550 photographies de ces organismes, plusieurs photos là, qui sont dans ce livre, magnifique. Des organismes qui sont souvent invisibles hein, à l'œil nu et qui jouent un rôle essentiel. On va tenter de comprendre quelle place ils prennent justement dans la vie sur Terre et la vie marine, avec ce biologiste et auteur Christian Sardet. Bonjour, Monsieur Sardet.
3: Bonjour.
1: Merci de prendre du temps pour nous ce matin, de vous parler. On n'a pas réussi à se parler hier et avant-hier, mais là, enfin, on peut parler de votre livre. Mais avant de parler du livre, le plancton, sujet fascinant, certes, peut-être méconnu, on connaît le nom, mais on connaît peut-être pas l'importance qu'il occupe... Comment expliquer à quelqu'un qui ne connaît pas nécessairement le plancton, la place que cet organisme occupe sur Terre?
3: Alors, c'est le plus vaste écosystème sur la planète. Les gens ne le savent pas, mais tous les animaux qui dérivent avec les courants sont du plancton. Parce que le mot plancton vient d'un mot grec, qui est planktos et qui veut dire dérivé. Alors, par exemple, un poisson, bon, on pense que c'est pas du plancton, mais toute sa jeunesse, un petit poisson, il dérive avec tout un tas d'autres organismes planktoniques, les petites crevettes qu'on appelle du krill, par exemple, et puis quand il est suffisamment costaud pour rentrer et sortir du courant, il fait plus partie du plancton. Une moule, par exemple, passe toute sa vie de jeunesse dans le plancton. Voilà pourquoi c'est un grand écosystème. Finalement, il n'y a que les plantes vertes sur la Terre qui n'ont pas de représentants dans le plancton. Toutes les autres sortes d'êtres vivants ont des représentants, depuis les bactéries jusqu'aux méduses et aux poissons.
1: Donc ça occupe une place centrale, on comprend, dans la vie, on dit la vie marine, mais la vie sur Terre en général, c'est essentiel en fait.
3: Oui, alors il faut bien réaliser que dans les océans, ce que l'on voit, les poissons, les mammifères marins, ne représente qu'un petit pourcentage de ce qui vit dans les océans. On va tout casser 5%. Et tout le reste, eh bien, ce sont des organismes, pour une grande partie d'entre eux, invisibles, qui sont des micro-organismes, comme les bactéries, mais aussi ce qu'on appelle les protistes. Ce sont des organismes unicellulaires qui sont très importants, parce que, par exemple, la moitié de l'oxygène sur notre planète est produit par ces organismes unicellulaires qu'on appelle le phytoplancton. Voilà. Donc, il y a une très grande importance, évidemment, du plancton, parce que la chaîne alimentaire, C'est le plancton.
1: Tout part de là.
3: Les organismes microscopiques que les organismes plus gros mangent.
1: Ouais. Et bon, cet univers-là, j'imagine, vous fascine. Vous avez eu envie d'en faire un livre. Parlez-nous justement de ce livre-là, tout en images aussi. Là, mais c'est tout un travail quand même. Vous avez filmé, photographié, recherché, collecté ces organismes-là, ces planctons, ces diverses variétés à travers le monde. Expliquez-nous la démarche là de création de cet ouvrage-là.
3: Alors, en tant que biologiste, m'intéressant aux cellules et aux embryons, j'ai fait tout un travail à la station marine de Villefranche-sur-Mer, en France, sur le plancton, vers la fin de ma carrière, et nous avons imaginé une expédition dans le monde entier, qui s'appelle Tara Océan, qui nous a emmenés dans tous les océans du monde pour collecter et caractériser le plancton. Et j'ai fait des films, j'ai un site très populaire qui s'appelle Les Chroniques du Plancton, où les gens peuvent aller voir des petits films de quelques minutes sur tout un tas d'organismes planctoniques. Et puis après, on m'a dit, mais tu sais, il n'y a pas de livre sur le plancton pour un public élargi. Alors je me suis transformé en photographe. Et avec mon fils Noé, qui vit à Montréal, nous avons commencé à filmer et à photographier le plancton dans tous les océans du monde.
1: Qu'est-ce que ça représente comme tâche? C'est quand même énorme. Vous dites, bon, le plancton, c'est un peu tout. C'est partout, dans toutes les masses d'eau qui existent. Donc c'est colossal comme travail.
3: Le bateau a voyagé pendant 3 ans pour collecter du plancton dans tous les océans du monde. J'étais pas toujours dessus, hein. J'avais des séjours de 1 à 3 semaines sur le bateau dans différents endroits. Donc ça m'a permis de déjà documenter du plancton un peu dans toutes les parties du monde. Et puis ensuite j'ai voyagé dans des laboratoires que je connaissais au bord de la mer pour collecter du plancton et augmenter cette extraordinaire biodiversité.
1: Oui. Le livre est magnifique, les images sont magnifiques, mais comment on fait pour photographier des organismes qui sont, on s'entend là, parfois minuscules, microscopiques, techniquement c'est un défi aussi?
3: Alors, une grande partie des photos, évidemment, comme ce sont des organismes microscopiques, sont faits à travers des microscopes, mais pas toutes, il y a pas mal de photographies de méduses, par exemple, et les méduses font partie du plancton. Et il y a même des méduses géantes qui font jusqu'à 2 mètres dans les mers de Chine, qui font aussi partie du plancton parce qu'elles se laissent porter par les courants.
1: Ouais.
3: Et il faut bien réaliser que ces organismes sont des organismes qui sont sur notre planète depuis, pour les méduses, au moins 600 millions d'années. Donc ce sont des organismes qui sont bien plus anciens que nous-mêmes.
1: Ouais. C'est un magnifique livre, je le dis, je le répète, mais qu'est-ce que vous voulez que les gens retiennent? Parce que là, vous dites, bon, c'est un ouvrage pour le grand public, ça n'existait pas, donc vous l'avez créé. Il est disponible maintenant ici au Québec en librairie depuis quelques semaines. Qu'est-ce que vous voulez que les gens retiennent, que les gens apprennent, ou quel est le message, parce que c'est pas tout à fait ça que...
3: Alors, le message, c'est s'émerveiller de la beauté et de la diversité du plancton. Toutes ces formes de vie très diverses qui, en fait, coopèrent et luttent parfois dans tous les océans, toutes les mers, les lacs, puisque le Saint-Laurent possède aussi beaucoup d'organismes planctoniques. Voilà, c'est ce que je voudrais que les gens retiennent, c'est qu'il faut préserver les océans et cette extraordinaire biodiversité.
1: Ouais. Vous dites préserver les océans. Est-ce qu'il est menacé, ce plancton du Saint-Laurent particulièrement, pour ce qui nous concerne? Dans quelle mesure l'avenir du plancton, sous toutes ses formes, vous inquiète?
3: Avec les changements climatiques, avec les changements qui ont lieu sur les côtes, avec les pollutions, il y a des changements importants qui sont en cours et c'est très difficile d'évaluer ce qui va se passer à l'avenir, mais il y aura des très gros changements, ça c'est sûr. Et peut-être que les ressources halieutiques, par exemple, seront touchées et sont déjà touchées dans certaines régions du monde. Aussi, beaucoup d'espèces invasives sont amenées par les bateaux qui relâchent leurs leur ballast et ces choses-là. Donc, le plancton est en train de changer, effectivement, dans beaucoup d'endroits du monde.
1: Oui. Alors, on peut en apprendre davantage dans votre livre. Monsieur Christian Sardet, biologiste marin, auteur du livre « Plancton aux origines du vivant ». Je vous remercie d'avoir pris du temps pour nous parler ce matin. Passez une agréable journée.
3: Merci beaucoup et vive le plancton.
0: Oui, vive le plancton. Merci.
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0: Le commandant régional de la Sûreté du Québec sur la Côte-Nord, au Saguenay-Lac-Saint-Jean, c'est Patrick Paquette, est suspendu temporairement de ses fonctions, Steve.
2: Oui, Bis, des allégations jugées sérieuses par la direction générale ont mené à cette décision. La nature de ces allégations n'a toutefois pas été dévoilée. Patrick Paquette est suspendu avec solde pour une durée indéterminée, le temps que l'enquête interne ne soit complétée. Il conserve toutefois son lien d'emploi avec la SQ. Le policier occupe le poste de commandant régional depuis 2 ans. Le capitaine Benoît Richard est chef de service au service de la diffusion et des relations médias à la SQ.
6: Le temps que le service des normes policières puisse établir les circonstances en lien avec des allégations qui sont venues là à notre connaissance. Ben, étant donné qu'il s'agit d'allégations, vous comprendrez qu'on ne fera pas aucun commentaire quant à la nature des allégations ou sur un délai là, quant à l'enquête là, qui sera faite par le service des normes.
0: Et dans un autre ordre d'idée, complètement. On parle des mesures mises en place là, par le gouvernement pour accélérer les projets miniers qui suscitent des réactions variées.
2: La ministre des Ressources naturelles et des Forêts, Catherine Champagne-Jourdain, a annoncé hier que les compagnies minières seraient désormais accompagnées d'un expert pour faciliter leur communication avec les différents ministères.

0: député Duplessis n'a pas voulu préciser quelles seraient les premières entreprises à bénéficier de cette mesure, mais elle assure que celle-ci n'entraînera pas de dépenses ou d'embauches supplémentaires.
1: On réorganise la manière d'accompagner les entreprises pour faire des gains d'efficacité. Et notre but, bien sûr, évidemment, c'est que si on a été capable de faire des gains d'efficacité d'environ 30 % du temps requis pour la délivrance des permis, eh bien, notre objectif va être atteint. C'est ça qu'on vise comme cible.
0: Si l'Association minière du Québec accueille favorablement cette mesure, ce n'est pas nécessairement le cas des organismes environnementaux bis. La Coalition Québec Meilleure Mine, par exemple, estime que les délais administratifs que vise à réduire le gouvernement sont provoqués par un surplus de projets miniers.
2: Vous voyez bien que le boom minier engorge l'appareil de l'État. Pourquoi on n'écarterait pas des projets qui ne sont pas acceptés par les populations et on se concentre seulement sur les projets qui sont acceptés par les populations locales? De cette manière-là, on arriverait à désengorger tout l'appareil administratif, les fonctionnaires, pour pouvoir répondre rapidement aux demandes de projets qui sont acceptés puis également qui ont des empreintes environnementales les moins grandes.
0: De son côté, la Société pour la nature et les parcs du Canada, la SNAP, insiste pour dire que cette mesure ne doit pas se faire au détriment des normes environnementales en vigueur.
3: Le dracard de Bécomo a nommé Patrice Bosch à titre d'entraîneur-chef de l'équipe.
0: Après avoir occupé le poste d'entraîneur associé au cours des dernières saisons, Patrice Bosch prend officiellement la barre du Drakkar et il se dit prêt à relever le défi, malgré les difficultés qu'a connues l'équipe lors de la dernière saison, où elle a terminé en dernière place.
4: Effectivement, j'étais là en 2012-2013 avec la première finale du Drakkar, puis avec GF et le staff, on a fait un autre finale il y a 2 ans. Donc, 2 des 3 finales, j'ai participé. L'objectif, c'est qu'on ait une 3e finale un jour, puis qu'on puisse boucler la boucle. Mais il faut être patient, faut faire les choses de la bonne façon. Puis avec ce qui se passe avec les collèges américains et tout, je pense que ça va devenir une mode de repêcher les joueurs puis de les garder le plus longtemps possible.
0: Patrice Bosch est connu dans le milieu du hockey junior majeur. Il travaille depuis 28 ans dans le milieu. Il a notamment dirigé les Saguenay de Chicoutimi et œuvré dans des programmes en Europe. Il croit que ses expériences lui ont permis de découvrir de nouvelles perspectives et de faire de lui un meilleur entraîneur.
3: Et d'ailleurs, il sera avec nous autour de 7h20. Tout à l'heure, Mathieu va le recevoir, ce nouvel entraîneur-chef. Merci, Steve.
0: Je vous en prie, Bis.

0: Évidemment, là, sur la partie de hockey d'hier, là, on est en mode finale pour la Coupe Stanley.
1: C'est les 7 derniers matchs ou moins de la saison régulière, avant de saison régulière, des séries éliminatoires, de la saison globale de la Ligue nationale de hockey, en attendant de remettre ce précieux trophée dans quelques jours. Donc, les Golden Knights ont pris les commandes hier de cette grande finale. Premier match, ils ont gagné 5-4. On pensait que les Hurricanes de la Caroline étaient partis pour la gloire après un avance de 2-0. On s'est dit, oh, cette équipe est vraiment en mode Coupe Stanley. Mais il faut pas jamais considérer les Golden Knights comme vaincus. C'est une équipe qui a de l'expérience, même si c'est une équipe qui date d'une expansion pas si lointaine. Ils ont déjà gagné la Coupe Stanley. Beaucoup de joueurs dans cette équipe-là qui ont participé à ce parcours-là. Ça se sent. C'est une équipe qui est assez âgée quand même, avec beaucoup d'expérience. Et aussi, un rassemblement de joueurs à l'époque, quand l'équipe a été formée, puis c'est encore un peu cet ADN-là, de joueurs, on va dire, qui ont été rejetés dans une certaine mesure par leur équipe d'origine. Parce que lors du repêchage d'expansion, ces joueurs-là avaient été non protégés par leur équipe, la majorité. Bon, après, il y a eu plusieurs transactions, puis l'équipe s'est transformée, mais il y a cet ADN-là, on dirait, de qui unit cette équipe-là. Et les joueurs qui se sont ajoutés, c'est un peu aussi ça. Mitch Marner particulièrement, qui est un des meilleurs joueurs, sinon le meilleur de l'équipe, mais Jack Eichel et les autres, c'est des joueurs qui ont été tassés de leur formation pour différentes raisons contractuelles, de performance, d'insatisfaction de la direction ou des partisans, peu importe. Alors, il y a quelque chose de rassembleur dans cette équipe-là. Je les aime pas particulièrement, comme plusieurs, pour différentes raisons. On parlait hier de Carter Hart, entre autres, et de John Tortorella, l'entraîneur-chef, qui vient d'arriver dans l'équipe. Mais il y a quelque chose, ils sont combatifs. Et là, hier, encore une fois, ils ont trouvé une façon de battre les Hurricanes. Donc, victoire de 5-4, remontée des Golden Knights. Après la première période, là, ils ont été en mesure de prendre le contrôle de ce match-là et de remporter ce premier match. Ceci dit, le Canadien avait aussi remporté le premier match contre les Hurricanes.
0: Ah, ben oui. Alors, non, mais tout n'est pas gagné.
1: Oh non, loin de là. C'est long, une série, 7 matchs. Il peut se passer beaucoup de choses. Donc, on va suivre, évidemment, la suite des choses pour cette série-là, pour voir est-ce que les Hurricanes seront en mesure de rétablir l'équipe.

0: meilleure, la favorite du tournoi. Et Félix Auger sera le troisième match. Donc, vers la fin de l'émission, on devrait embarquer sur le terrain contre l'Italien Coboli, dixième favori du tournoi. Félix Auger, j'en parlais, veut la finale, vise la finale. S'est assuré d'avoir la foule de son côté. Il a été très sympathique avec la foule, en s'adressant évidemment dans un français presque parfait, même s'il n'est pas... un français parfait. Même s'il n'est pas français d'origine, il a joué sur ce lien-là de francophonie avec le public français. Donc, quatrième contre dixième joueur mondial. Les deux ont à peu près le même âge. 25 ans pour Félix, 24 ans pour Coboli. J'ai bien hâte de voir ce qu'il sera en mesure de faire. Beaucoup plus, évidemment, par son classement mondial, mais ses victoires, 284 victoires sur le circuit pour Félix Auger, 93 pour Coboli, donc un peu moins d'expérience. 9 titres pour Félix, alors que Coboli en a 3. Alors, match à suivre un peu plus tard aujourd'hui, qui pourrait permettre à Félix d'aller en demi-finale par la suite. Demain, pas demain, après-demain, et la finale dimanche, évidemment.
1: On ne peut pas faire autrement.
2: Oui. Hey, avec un micro, ça va toujours mieux. Et on peut pas faire autrement que de parler de Serena Williams.
0: Ben oui, Serena Williams qui revient au jeu, bon, dans un contexte de double pour l'instant, mais quand même, 44 ans, elle va reprendre sa raquette sur le gazon du Queens en banlieue de Londres après 4 ans éloigné. Assez impressionnant. C'est en fait assez fou de penser à ça. Quand on regarde l'ensemble de sa carrière, c'est le ce qu'on appelle le GOAT en anglais, le greatest of all time, le meilleur de tous les temps. 44 ans donc en double, vraiment impressionnant. J'ai hâte de voir. Valérie Tétrault était à l'émission Première Ligne pour en parler hier. Elle se demande si elle sera en mesure de suivre. Évidemment, le corps, après une période d'inactivité, c'est particulier, mais c'est Serena Williams, c'est pas n'importe qui. Non. Donc, il y a quand même ici... en tout cas, moi, je vais regarder avec grand intérêt cette légende du tennis. Grande admiration pour elle. On verra ce qui en est. Si elle veut aller plus loin qu'un retour en double. Elle commence par le double. Valérie Tétrault, elle dit, je pense qu'elle va vouloir autre chose. Elle va vouloir s'essayer en simple aussi. À suivre, elle peut peut-être participer à des tournois. Elle a des accès, évidemment, par son nom, sa prestance. Elle aura des accès. Oui. Si elle veut jouer à Wimbledon, elle pourra.
2: Je veux dire, c'est sûr que c'est du bon tennis, là. Peu importe, là. Ouais. C'est clair.
0: Et ben, la faveur, les gens sont derrière elle. Là, la faveur,
2: je comprends donc.
0: Il y a un engouement. Et la rumeur est encore là, hein, pour sa partenaire de double, qui pourrait être Victoria Mboko. Alors ça, c'est dans les rumeurs. On verra, mais c'est quelque chose qui se parle dans les coulisses du tennis, comme quoi ils seraient intéressés à jouer ensemble. Serena l'aurait déjà contacté. En tout cas, à suivre, mais j'ai hâte de voir. Ce serait une belle expérience pour Victoria Mboko.
2: Je sais pas.
0: Ben oui. Beaucoup à apprendre, j'imagine.

0: Parfois, les jours de vent, c'est Avril Jensen qu'on écoutait à l'instant. Il est 6h47. Mathieu, ce matin, on s'en va sur le site de RAD. On parle de cette Québécoise qui raconte sa détention en Israël.
1: Oui, RAD a la capacité, la facilité, la façon de faire, de raconter des histoires différemment un petit peu dans le traitement, la façon dont on va chercher l'information, les entrevues, les confidences et ces choses-là. Donc là, on s'intéresse à Safa Chebbi. Elle était parmi les 12 Canadiens qui ont participé à la flottille pour Gaza. Ils ont été interceptés. Ils voulaient, acheminer de l'aide, attirer l'attention de la communauté internationale par rapport à ce qui se passe à Gaza. Donc, le 18 mai dernier, l'armée israélienne les a interceptés, les 50 bateaux de cette flottille. Ils ont été mis en état d'arrestation sur un bateau prison. 400 ressortissants étrangers à bord. Et là, il y a des allégations par rapport aux conditions dans lesquelles ils ont été détenus et à ce qu'on leur a fait vivre. Allégations de sévices, de torture, d'agression sexuelle et de viol. C'est quand même pas léger, on s'entend. Mais on peut écouter peut-être un petit extrait. C'est le journaliste Gali Bonin qui a rencontré Safa Chebbi chez elle, où elle s'est confiée sur ce qui s'est passé.
2: Ça, c'est ma valise, en fait, depuis mon retour. Donc, j'ai tout dedans.
3: C'est ce qui vous reste.
2: C'est tout ce qui me reste. C'est la fameuse tenue de la prison.
4: C'est l'uniforme du prisonnier
2: en Israël.
5: Pouvez-vous me raconter la journée de l'interception?
2: Les soldats IOF arrivent et encerclent le bateau. Et c'était vraiment des soldats lourdement armés, cagoulés, et tirent du feu, en fait, sur le bateau. Jusqu'à qu'on arrête le bateau, et après, ils débarquent, nous kidnappent, détruisent le bateau et nous transportent vers le vaisseau militaire.
5: Il y a des membres de la flottille qui ont appelé ça un bateau-prison.
2: Oui, c'est la prison flottante, en fait. Le vaisseau, en fait, c'est composé de structures métalliques, en fait, rectangulaires, composées de conteneurs de marchandises. Et nous, on est au centre. C'était vraiment un climat de terreur. Ils tirent dans la foule, ils nous tabassent, ils crient au-dessus. Et moi, je me rappelle, quand ils ont tiré, par exemple, dans la foule, quand j'étais là-dedans, il y avait une fille qui a été blessée dans les cuisses, en fait, par une cartouche.
5: Vous dites qu'ils tiraient à balles réelles?
2: À balles en plastique.
5: D'accord.
1: Donc voilà, ça c'est sur le site de RAD, sur le site de Radio-Canada, facile à trouver, la section de RAD. Vous allez voir, c'est un reportage d'entrevue de 8 minutes, là. Très intéressant, beaucoup plus de détails que ça. Et bon, c'est pas léger, je le comprends, mais
0: ça fait partie de la réalité. Oui, c'est important, c'est bien dit.

0: Cette semaine, c'est la Semaine nationale de l'accessibilité au Canada. Ça se déroule cette année sous le thème « Bâtir un Canada fort et accessible ». C'est cette période qui coïncide avec la Semaine québécoise aussi des personnes handicapées. C'est un rendez-vous annuel pour vraiment accroître la sensibilisation, encourager l'inclusion sociale. L'idée, c'est vraiment de mettre en lumière les capacités exceptionnelles hein, de ces citoyens. Donc, on marque l'occasion avec la table de concertation des associations de personnes handicapées de la Côte-Nord qui a lancé une initiative sur les réseaux sociaux. Vous avez peut-être vu passer ça. On diffuse des portraits inspirants de personnes handicapées de la région qui s'illustrent là, par différents accomplissements. Donc, on discute de tout ça avec Sylvie Vaillancourt, qui est la directrice générale de l'organisme. Madame Vaillancourt, bonjour.
1: Bonjour.
0: Qu'est-ce qui vous a donné l'idée de passer là, par un chemin comme celui-là pour mettre en valeur cette année, là, durant cette semaine-là, les accomplissements, la personnalité là, finalement des personnes handicapées de la région?
1: Cette année, comme c'est la 30e édition,

0: l'émission, le comité régional, on a décidé en fait de mettre en vedette nos personnes handicapées en publiant ou en faisant, en dévoilant des photos sur les différents panneaux publicitaires qu'il y a dans les localités de la Côte-Nord pour justement démontrer aux gens que ces personnes-là, dans le fond, c'est vraiment de voir plus le potentiel que la personne handicapée. Le slogan, c'est quand on voit vraiment, pardon là, on perd de vue le potentiel quand on voit seulement la différence. Donc, pour nous, à cette 30e édition, c'était vraiment important qu'on mette l'accent sur ces ouais. personnes-là.
1: Puis, quand on dit ces personnes-là, est-ce qu'on a une idée du nombre de personnes qui ont à vivre avec un handicap quotidiennement dans une région comme la nôtre?
0: Pardon, on est à 16% cette année. Okay. Cette année, c'est ça. Ça augmente d'année en année. Il y a le vieillissement de la population aussi qui apporte son lot de difficultés, là. Mm-hmm. C'est ça, de mobilité. Donc, c'est ça, c'est 16% au Québec.
1: OK. Puis, on le sait, dans la région, c'est 19 organismes qui travaillent pour que la région soit justement plus inclusive, pour que les espaces publics soient plus accessibles. Vous, là, votre rôle, la table de concertation, c'est quoi à travers tout ça?
0: C'est la concertation avec différents partenaires et nos organismes, moi aussi, pour, collaborer au plan d'action des villes de 15 000 habitants et plus, les plans d'action à l'égard des personnes handicapées qui sont, dans le fond, l'obligation là, de ces villes-là, mm-hmm. et d'accompagner aussi des municipalités à essayer d'identifier des obstacles qui nuisent à la participation sociale pour que les personnes handicapées puissent se réaliser pleinement là, dans leur quotidien.
1: Mm-hmm. Est-ce qu'il y en a des villes qui sont exemplaires, je dirais, dans leur manière de faire ou de rendre justement leurs installations inclusives, accessibles pour les personnes handicapées?
0: Ben, nos deux grandes villes qui sont sous cette responsabilité-là d'avoir un plan d'action annuel pour les personnes handicapées, c'est Baie-Comeau et Sept-Îles. Et les deux sont vraiment actives avec les organismes depuis... une couple d'années, là, c'est vraiment, on voit l'augmentation, dans le fond, de l'accessibilité, l'écoute qu'on a avec nos villes, puis sont vraiment disponibles et, ils s'adaptent, là, eux aussi, à nos réalités. Puis c'est ça, c'est ce qui fait que les personnes handicapées, en fait, ont plus de possibilités là de mm-hmm. déplacement ou de s'accomplir.
1: Ouais, mais il reste encore du chemin à faire. C'est pour ça que vous avez décidé là de mettre en valeur justement là certaines de ces personnes handicapées sur la Côte-Nord. Comment elles ont été sélectionnées pour la campagne de cette année, ces personnes-là?
0: Ben, c'est un appel à nos organismes qu'on a fait en début d'année pour recevoir là, de nous envoyer des photos de personnes là, qui étaient justement en action là dans leur communauté ou leur localité. Donc c'est ça. Ensuite, en comité régional, ben on a fait un tri des photos parce qu'il y a juste 6 panneaux publicitaires là dans les localités de. Si on compte les localités, là c'est Sept-Îles, Port-Cartier, Baie-Comeau, Forestville, Pessamite et les Escoumins. Ça fait que ça, c'est ce qui va être visible en public, là. Et nous, ensuite, on invite aussi la population à aller sur notre page Facebook CAPH, où ce qu'ils vont pouvoir voir toutes les personnes, en fait, qui vont être... à tous les jours, on diffuse un nouveau portrait. Puis ils puissent aller liker notre page ou encore la partager. C'est vraiment, là, à date, on a deux, là. Il y en a un qui va être publié dans quelques minutes, là. Le troisième en cette journée du 3 juin.
1: Ouais.
0: Donc, c'est ça, c'est vraiment quelque chose, ça explose sur nos réseaux sociaux, là. On est vraiment
1: contents. Mais tant mieux, ça a l'effet escompté. Puis peut-être un mot en terminant, parce que là, le temps file. Je veux vous entendre sur ce qu'il reste à faire, ce que vous aimeriez voir développer, là, dans la prochaine année, dans les prochaines années sur la Côte-Nord pour que véritablement, on puisse parler de notre région comme une région inclusive et accessible.
0: Mais il y a beaucoup à faire. C'est certain qu'il y a beaucoup de problématiques présentement en transport adapté. Donc, c'est quelque chose qu'il faut qu'il se règle là, pour pouvoir continuer de transporter les gens, en fait, à leur rendez-vous médicaux, leur travail ou encore à leur loisir. Et il y a aussi du logement adapté. Il y a plein de choses, dans le fond, encore, là, qui sont sur la table et qui on lâche pas là. On est en défense des droits, donc c'est important pour nous que ces gens-là aient accès aux mêmes services que la population. Puis c'est ça, c'est vraiment de s'assurer qu'ils sont pris en charge.
1: Sylvie Vaillancourt, vous êtes directrice générale de la table de concertation des associations de personnes handicapées de la Côte-Nord. Merci beaucoup d'avoir pris du temps pour parler de tout ça avec nous. Et puis, on vous envoie toute l'énergie nécessaire là, pour faire continuer d'avancer la Côte-Nord.
0: Oui, puis on souhaite une bonne semaine des personnes handicapées du 1er au 7 juin là, à tous. Merci.
1: Hey Steve, il y a un nouveau festival de musique country qui va prendre d'assaut la Moisie. C'est un nouveau premier festival country peut-être hein, sur la Côte-Nord aussi. Je peux m'avancer.
2: Oui, c'est ce qu'on pense. Oui, c'est ce qu'on pense. début juillet. C'est organisé par, ça s'appelle Mamou Moisi, c'est organisé par l'Association de protection de la rivière Moisi et l'agence Mamou Inukakuset, mieux connue sous son acronyme DAMIC. Programmation musicale alliant des artistes country, des talents locaux, des talents inou. Les fonds générés par ce festival, ça va servir à aider à protéger le saumon de la rivière Moisi. Plusieurs activités en plus de la musique, un taureau mécanique si ça vous intéresse, Mathieu, de tenter votre chance au taureau mécanique. Il y aura aussi des kiosques de sensibilisation environnementale et une course de canard en plastique.
3: Taureau mécanique,
1: Mathieu,
3: non.
1: Fait une...
3: J'en ai fait deux
1: course
3: fois.
1: Course en canard peut-être. Plus.
3: J'ai fait deux fois du taureau mécanique dans ma vie.
1: Ah ouais.
3: Du côté de Magog dans un petit bar bizarre où je suis tombé sur une planche un 2x4 mais le coccyx directement sur le 2x4.
2: Les trois fois sur la tête.
3: Et l'autre fois,
1: voyons donc.
3: Ouais. Et l'autre fois, j'ai cassé mes lunettes. Se donner un coup de genou dans le visage. Mes lunettes ont éclaté, les deux arcades sourcilières fendues en sang. C'était particulier, cette aventure à éviter.
1: Bon, mais si vous aussi, vous avez fait du taureau électrique, comment qu'on dit? Mécanique, si vous avez fait du taureau
2: électrique. C'est électrique, là, oui.
3: Ben, je dis pas.
1: Ben, écrivez-nous votre expérience positive ou négative. 88-964-5025.
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9: Washington menace d'imposer de nouveaux tarifs douaniers contre le Canada en pleine négociation sur la révision de l'accord Canada-États-Unis-Mexique. L'opposition reproche au gouvernement Carney de faire du surplace.
10: Rappelons-nous que cet homme-là s'est fait élire en disant « Moi, je vais me tenir ferme face à M. Trump ».
9: Investissement en transport collectif et en infrastructure. Christine Fréchette affirme que le Québec obtient sa juste part, mais l'annonce est qualifiée d'électoraliste par l'opposition.
11: Attendez-vous à ce que le fédéral s'implique pour tenter de prévenir un gouvernement indépendantiste?
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9: Et payer son loyer avec sa carte de crédit. Des experts mettent en garde contre un risque de surendettement.

0: Bonjour, ici Mathieu Bellumeur, bienvenue au Radio Journal. Une nouvelle menace tarifaire plane ce matin sur le Canada. Les États-Unis ont annoncé leur volonté d'imposer de nouveaux droits de douane de 10% à Ottawa. Jean-Philippe Robillard est avec nous. Qu'est-ce qui pousse cette fois-ci l'administration Trump à agir de la sorte?
1: Eh bien Mathieu, c'est parce qu'elle estime que le Canada, comme beaucoup d'autres pays dans le monde, n'en fait pas suffisamment pour interdire l'importation de biens, de produits issus du travail forcé. Et c'est ce qui fait que Washington va imposer de nouveaux tarifs douaniers de 10% au Canada. Et pour y parvenir, l'administration Trump s'appuie, Mathieu, sur des enquêtes, invoque une loi sur le commerce qui date, imaginez, de plus de 50 ans. Le gouvernement américain donc cherche à se doter d'une base juridique plus solide pour appuyer les frais, les tarifs douaniers que la Cour suprême des États-Unis, on s'en souvient, a annulé au mois de février. Alors, il faudra voir ce que ça va signifier concrètement pour le Canada. Parce que ce qu'on comprend, c'est que les biens qui sont dans l'accord, qui sont privés à l'accord de libre-échange, là, en seraient exemptés.
0: Ouais, l'accord Canada-États-Unis-Mexique. D'ailleurs, l'annonce en question de éventuellement l'imposition peut-être de tarifs survient quelques heures après cette visite du ministre responsable du commerce Canada-États-Unis, Dominique Leblanc, à Washington.
1: Oui, le ministre Leblanc, donc, est dans la capitale américaine pour la première fois depuis le mois de mars pour tenter de donner un nouveau souffle aux négociations commerciales avec l'administration Trump.
2: C'était cordial, l'ambiance était positive. Nous avons présenté à l'ambassadeur Greer une série de propositions spécifiques qui, de notre avis, sont bonnes pour l'économie nord-américaine.
1: Et puis, il y a le président Trump qui est revenu à la charge hier avec l'idée, Mathieu, de faire du Canada le 51e État américain. Sur son réseau social, il a écrit 51e État avec un lien, le lien d'un article parlant de la récession technique au Canada.
0: Merci Jean-Philippe.
1: Merci, au revoir.
0: On va revenir sur l'annonce des ententes entre Québec et Ottawa pour financer des infrastructures en santé, en éducation et en transport qui est plutôt mal reçue par les partis d'opposition. On parle de 10 milliards de dollars sur 10 ans transférés donc du gouvernement fédéral vers Québec. Le Parti libéral reproche à Christine Fréchette d'avoir été la dernière première ministre provinciale à conclure une telle entente avec Ottawa. Le Parti québécois y voit une manœuvre électorale en vue des prochaines élections. Donc on parle d'ententes qui pourraient servir à prolonger la ligne bleue du métro de Montréal et à Québec à compléter le financement du tramway. Je retrouve justement à Québec mon collègue Colin Côté-Paulette. Colin, certains sont soulagés, d'autres se demandent pourquoi ça aura été si long.
3: Oui, Mathieu, vous aviez par exemple le maire de Québec, Bruno Marchand, qui était tout sourire hier en disant que le financement était triplement bouclé. Le fédéral investira 2,750 milliards de dollars ici, je le rappelle. Vous aviez aussi les pourfendeurs du projet qu'on sentait résignés, mais aussi bien des gens qui ont rappelé que les élus ont laissé la facture grimper dans ce projet. Souvenez-vous que ça a été lancé en 2019. On a longtemps parlé d'un coût de 4 milliards de dollars et l'estimation la plus récente équivaut à un peu plus de 7 milliards de dollars. Donc là-dessus, on peut écouter le porte-parole de l'opposition officielle en matière de transport, Moncef Deragy, ainsi que des résidents de Québec questionnés dans les rues.
4: Maintenant, on se ramasse avec une facture qui inclut l'inflation, les coûts de construction qui ont explosé. Si le gouvernement Legault et Fréchette ont lancé le tramway en 2019, on ne sera pas là aujourd'hui.
5: C'est sûr que maintenant, il faut que ça aboutisse. Là. On le fait ou on le fait pas. Là.
6: Oui, ça fait longtemps qu'on l'attend. Il y a eu du tatamouinage, c'est pas possible.
7: La projection de la Caisse des dépôts date de 2 ans. Là. C'est évident qu'il va coûter plus cher.
3: Autrement, Mathieu, ben le projet, il avance. Là. Tramcité doit être fonctionnel en 2033. Les consortiums pour les contrats majeurs ont été sélectionnés et les travaux souterrains s'intensifient un peu partout dans la ville actuellement. Et le premier ministre Mark Carney a signifié hier au maire de Québec qu'il voulait être présent lors de la mise en service du tramway. On verra.
0: Merci beaucoup, Colin.
3: Au revoir.
0: L'industrie du recyclage au Québec critique la décision du gouvernement de repousser et de réduire les cibles de la collecte sélective. Le secteur craint un recul du recyclage au Québec et une hausse des matières envoyées à l'enfouissement ou encore exportées à l'étranger. Le directeur général du Conseil des entreprises de recyclage, Kevin Morin, estime que cette décision pourrait freiner le développement de l'industrie.
8: Le recyclage au Québec est peut-être un peu compromis dans la mesure où, en baissant la cible, ce que ça l'amène, c'est une inquiétude qu'il y aura peut-être davantage de recyclage qui pourrait être fait à l'extérieur du Québec ou tout simplement qui ne pourrait pas être fait. Ça peut être un frein pour plusieurs entreprises de soit s'implanter au Québec, soit d'innover au Québec, de moderniser leurs installations ou tout simplement d'augmenter leur capacité de traitement. Donc, cette baisse de cible-là envoie ce message-là.
0: Certains groupes vont jusqu'à craindre des faillites chez des recycleurs québécois. Le gouvernement affirme vouloir accorder davantage de temps au déploiement du nouveau système de la collecte sélective. La ministre de la Santé du Québec veut laisser l'Agence Santé Québec décider des déploiements futurs du DSN, le dossier santé numérique. Sonia Bélanger dit ne pas être prête à envisager d'autres options technologiques pour la plateforme qui regroupe les dossiers de santé des Québécois. La présidente du Conseil du Trésor et ministre de la Cybersécurité, France-Hélène Duranceau, avait pourtant laissé entendre que le gouvernement pourrait évaluer d'autres technologies moins chères que celles proposées par la compagnie américaine Epic. Sonia Bélanger dit pour sa part être satisfaite jusqu'à présent de l'implantation des projets pilotes du DSN. Payer son loyer par carte de crédit, c'est un service qui est offert par un nombre croissant d'entreprises un peu partout au Canada. La pratique gagne en popularité, mais inquiète des experts en finance, comme nous le dit Catherine Brulotte.
9: Ma carte de crédit me donne 4 % de remise sur des paiements mensuels récurrents.
10: Émilie Gousse travaille pour la jeune pousse Checksy et utilise la plateforme pour payer son propre loyer.
9: La remise que je reçois sur mon loyer, ça paye

0: presque entièrement ma facture d'électricité.
1: Chexy est une des premières plateformes à offrir le service de paiement de loyers, de taxes municipales et d'autres factures récurrentes par carte de crédit. La plateforme ajoute un frais d'1,75% compensé par les programmes de récompense, selon la cofondatrice de Chexy, Lisa Agvilziani-Carou.
2: This product is not for everybody. This product is designed for you to gain cash flow flexibility.
1: Elle affirme que le produit s'adresse aux consommateurs qui parviennent à payer le solde de leur carte chaque mois. Un phénomène risqué, selon la professeure agrégée de finance au Collège Rotman de l'Université de Toronto, Claire Sillérier.
3: S'ils pensaient pas qu'il y allait avoir des retards massifs et des intérêts payés sur ces montants-là, il n'y aurait aucun intérêt pour eux à offrir ce service.
1: L'an dernier, près d'un Canadien sur trois ne remboursait pas complètement ses cartes de crédit à la fin d'un mois donné, selon le plus récent rapport de Paiement Canada. Ici Catherine Brulotte, Radio-Canada, Toronto.
4: Ailleurs dans le monde.
5: De nouveaux affrontements ont eu lieu la nuit dernière entre l'Iran et les États-Unis, chacun s'accusant mutuellement de violer le cessez-le-feu toujours fragile. L'aéroport du Koweït a été forcé de fermer après une attaque de drones iraniens. Téhéran a aussi lancé des missiles contre le Bahreïn, continuant ainsi de cibler les pays du Golfe qui abritent des bases militaires américaines. Les États-Unis, pour leur part, ont frappé une île iranienne dans le détroit d'Ormuz. Pendant ce temps, les délégations israéliennes et libanaises doivent se retrouver à nouveau à Washington aujourd'hui pour négocier un arrêt des hostilités dans le sud du Liban, condition non négociable selon Téhéran pour mettre fin à la guerre. Des drones ukrainiens ont visé des installations énergétiques et militaires à Saint-Pétersbourg, en Russie, ce matin, au premier jour d'un forum économique où 20 000 invités sont attendus. Plusieurs infrastructures auraient été endommagées et l'aéroport principal a dû fermer temporairement. Cette attaque survient au lendemain de frappes russes qui ont fait 23 morts en Ukraine. Au sport maintenant, au tennis, Félix Auger-Aliassime a rendez-vous avec Flavio Coboli en quart de finale des Internationaux de France ce matin. D'ailleurs, le match doit commencer dans environ une heure. C'est la troisième fois de sa carrière que le Québécois dispute la deuxième semaine d'activité à Roland-Garros. Et puis enfin en musique.

Le chanteur que l'on entend ici avec Céline Dion, Peebo Bryson, connu notamment pour ses duos dans les films Disney, est décédé à l'âge de 75 ans. C'est lui qui avait donc interprété la chanson thème de La Belle et la Bête avec Céline Dion. Selon sa famille, l'artiste serait décédé quelques jours après avoir subi un accident vasculaire cérébral. Voilà, c'était le Radio Journal. Merci d'être à l'écoute. Bonne journée.

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1: C'est parti pour la deuxième heure de Bonjour la Côte. Un bon mercredi à tous.

0: C'est un 3 juin, mercredi, nombril de la semaine, quand même satisfaisant là, au niveau du rayon. Et puis, ben, en termes de température, là, cet après-midi à Baie-Comeau, le shorts sera adéquat et le polo manche courte aussi.
1: Et la chemise, moi, je me suis gâté ce matin avec une petite chemise manche courte, première fois cette
0: c'est
1: année.
0: Vrai.
1: Mais c'est arrivé des années où j'en ai mis l'hiver. Je me fais toujours regarder un peu étrangement par les collègues quand je mets une chemise à manche courte l'hiver, comme si t'es hors saison.
0: Ouais, mais c'est vrai, vous êtes tellement estival avec une chemise à manche courte que je vous vois mal... avec la manche courte l'hiver.
1: Ben, j'aime bien la manche courte. Honnêtement, ouais. Je trouve que le confort à l'intérieur aussi, là, il y a comme un aspect où c'est frais dehors. Dehors. Ça a sorti tout seul. C'est frais dehors, mais il y a moyen à l'intérieur. On dirait rapidement, quand le soleil tape sur les bâtiments, il fait chaud.
0: Mm-hmm.
1: Et là, ben, on dirait qu'on est plus confortable pour travailler. Moi, en tout cas. Et là, bientôt, ce sera le pantalon court aussi, le bermuda, le short. On n'est pas avec comme on n'a pas 20 degrés aujourd'hui à cette île, donc on va devoir attendre encore quelques jours. Ben, quoique, ça prend pas 20 degrés pour porter un short. Là. On peut le faire à 16, 17, avec un chandail long. J'ai dit, je sais pas si vos parents disaient ça. Moi, ma mère me disait tout le temps, on gèle pas des jambes.
0: Ah, ouais?
1: Oui, on pouvait mettre des bermudas, mais se mettre un petit coton ouaté par-dessus.

0: dans le haut du corps. On gèle pas les jambes.
1: Ah, ouais. Ah, ça, c'est très drôle.
0: Un grand classique.
1: Non, j'avais jamais entendu ça, Mathieu.
0: Je sais pas à quel point c'est scientifiquement prouvé qu'on gèle pas des jambes, là. Je pense pas, mais...
1: On se lancera pas là-dessus, mais c'est l'intention qui compte, c'est tout ce qui compte.
0: Mais il annonce beaucoup de chaleur, hein. J'en parlais tantôt, là, mais en début de semaine prochaine, pour presque tous les secteurs de la Côte-Nord, les températures vont largement dépasser les 20 degrés, sauf en Basse-Côte-Nord, là, où il y aura un petit peu plus de fraîche, évidemment, mais ailleurs sur le territoire, on approche les 30 degrés, même on les dépasse du côté de Tadoussac et Forestville. J'ai bien hâte de voir cette chaleur, cette première chaleur, et ce qui vient avec, évidemment, la sortie des... Vous avez fait connaissance avec un hanneton hier, là, ce qu'on appelle le June bug ou le barbeau, peu importe.
1: Je les aime.
0: Ça viendra là, avec ces 25, 26, 27 et 30 degrés. Ils sortiront de leur trou parce qu'ils sont sous terre. Là, les grosses larves blanches qu'on découvre des fois là, quand on jardine. Là,
1: ouais.
0: Ben c'est un futur hanneton en devenir. Ces grosses bibites qui font un peu de choses, là, en fait, à part foncer dans les portes patios. Ben, moi, ils me font peur. Là. Je suis pas très à l'aise avec ça. Mais ils vont sortir bientôt. On est là.
1: Ben, en fait, c'est pas seulement dans les terrains ou sur la pelouse qu'il faut les surveiller. Hier, c'est quand on prenait une marche qu'on est tombé sur un hanneton, sur un trottoir avec que de l'asphalte et du ciment autour de lui.
0: Je pensais que vous alliez l'adopter.
1: Oui, ben presque, mais je me suis retenue et je suis allée le porter. Là, il devait être pour s'épanouir reste de sa courte vie.
0: Je vais m'en souvenir toute ma vie. Oui. Vous voir traverser la rue avec votre petit hanneton pour aller le mettre dans un morceau de gazon à l'ombre. Vraiment, il vous en doit une.
1: Oui, ben oui. Donc, je sais pas quand est-ce qu'il va me la redonner, là, mais j'ai une affection particulière pour les hannetons. Voilà. Ben, toute bestiole, en fait.
0: J'ai des frissons. Juste d'y penser.
1: On parlait de l'IA.
0: Oui, maintenant. L'intelligence artificielle. Ben il n'y a pas une semaine qui passe.
1: Non,
0: sans...
1: c'est fou. Ben, pas une journée.
0: Oui, j'essaie de faire quelques pauses.
1: Vous, d'intelligence mais artificielle. Pas l'actualité.
0: Non, voilà. Le réalisateur, Martin Scorsese, 83 ans, bien connu dans le monde du cinéma depuis longtemps. Ça fait 70 ans qu'il travaille dans l'univers cinématographique. Il a commencé très jeune. S'intéresse à l'intelligence artificielle. Il s'est associé à une jeune pousse, une start-up qui s'appelle Black Forest Labs. Ils veulent développer ensemble une stratégie pour... en pré-production, être plus efficace dans la création d'un film. Puis c'est intéressant, il n'y a pas que du négatif dans l'intelligence artificielle, on en parle souvent, mais lui, ce qu'il veut, c'est du côté de la pré-production, c'est avoir accès rapidement à des scénarimages qu'il crée depuis toujours, là, mais lui veut faciliter cet aspect-là. Scénarimages, on parle ici des espèces de maquettes où on explique à l'équipe de production, aux directeurs photo, aux gens, aux acteurs, ce qu'on veut voir, les décors. Donc, il veut générer par intelligence artificielle une prévisualisation de l'univers dans lequel ses personnages et son histoire vont évoluer dans ses films. On voit, il y a une petite vidéo qui a été mise en ligne sur YouTube, où on le voit justement demander à Flux, là, on va le dire en français, l'outil d'intelligence artificielle, de créer une petite ville médiévale du Caucase, à des rues étroites, des pavés. T'sais, il donne beaucoup de détails. Ça permet de créer une espèce de maquette. Et après ça, ça devient la base de travail de l'équipe de production. Fait que c'est quand même intéressant. Et il n'est pas le seul, il n'est pas le premier à le faire. Là, il y a quand même déjà plusieurs autres réalisateurs, James Cameron, entre autres, Steven Soderbergh, là, et Peter Jackson, qui ont de l'intérêt pour l'intelligence artificielle à différents niveaux. James Cameron, lui, c'était beaucoup dans la génération d'images de vidéo, mais voilà, ils ont chacun leur façon de faire, on va dire, là, mais pour Martin Scorsese qu'on a connu, entre autres avec The Irishman, Taxi Driver, Le Loup de Wall Street et plusieurs autres, ben lui, il veut se servir de ça de cette façon-là. À 83 ans quand même, ouvert sur la technologie, je trouve ça intéressant, mais lui il dit c'est un art qui est jeune, ça fait seulement 125 ans qu'on fait du cinéma, il faut être ouvert à l'évolution.
1: Mm-hmm. Ah, mais c'est intéressant, surtout venant de lui, en tout cas. J'ai hâte de voir.

Il y a le ministère des Ressources naturelles et des forêts qui a annoncé la mise sur pied de Filon. C'est un nouveau service d'accompagnement qui est destiné carrément là, aux sociétés minières. C'est une initiative là, qui veut... Ben, en fait, l'objectif de tout ça, là, c'est vraiment de stimuler le développement minier en région et simplifier les étapes pour concrétiser les projets.

0: chaque promoteur, là, c'est ce qu'on peut lire dans le communiqué officiel, on va dire, là, se voit attribuer un expert conseil. Puis le rôle de cet expert-là, ça va être de le guider, dans le fond, à travers là, ce qui peut être, là, disons, de l'administration complexe. C'est un conseiller aussi qui va agir comme intermédiaire pour faciliter là, toutes les communications avec les différents ministères, s'assurer là, du traitement des dossiers rapide. Donc, on discute de tout ça avec l'avocate qui est spécialiste en acceptabilité et en évaluation des impacts sociaux des grands projets de développement. C'est Marie-Ève Mailly qui est avec nous ce matin. Bonjour.
1: Bonjour.
0: Ben d'abord, de votre côté, comment est-ce que vous avez réagi à cette annonce là du ministère des Ressources naturelles et des Forêts?
1: Ben, je dois dire que j'ai pas été particulièrement surprise parce que c'est un peu l'état d'esprit là de ce ministère depuis plusieurs années, voire même plus d'une décennie, si c'est pas finalement depuis sa naissance, là. C'est-à-dire qu'on veut faciliter le développement de l'industrie qui extrait des ressources sur le territoire. Puis bon, là, on a une initiative pour les mines, mais je suis pas surprise, mais en même temps, je suis pas particulièrement emballée non plus.
0: Ben, pas emballée, dans quelle mesure?
1: Mais dans la mesure où, en fait, ce qu'on nous dit, puis là, c'est la tendance là à la fois au fédéral et à Québec, ce qu'on nous dit, c'est qu'on veut accélérer le développement des projets. On veut que ça prenne moins de temps pour que les projets voient le jour et tout ça, alors que dans les faits, il y a des raisons pour lesquelles ces projets-là sont des projets qui demandent du temps, qui demandent des évaluations, qui nécessite une collecte d'informations, de la vérification de données, tout ça. Donc, il y a des raisons pour lesquelles développer un projet minier, ça prend du temps. Si on veut accélérer ce processus-là, en fait, on n'est pas nécessairement dans un accompagnement pour s'assurer que les projets soient mieux faits, qu'ils soient bonifiés, qu'ils aient le moins d'impact possible, mais on est en fait dans une logique où est-ce qu'on veut favoriser la rentabilité de l'entreprise.
0: Puis de favoriser la rentabilité de l'entreprise, je dirais en s'assurant de respecter l'acceptabilité sociale. Est-ce que vous croyez que ça peut être fait de la bonne manière dans ce cas-ci, avec Filon?
1: Ben, l'acceptabilité sociale, c'est un processus qui demande une certaine lenteur, qui demande le temps que les parties prenantes se parlent et qui demande finalement qu'on évalue comme il faut la situation et qu'on ait tenté finalement de faire en sorte que les projets aient le moins d'impact négatif possible. Donc, je vois pas comment le projet Filon va faire ça. En fait, moi, je dis que les ressources qui vont être investies, parce que là, on parle de d'embaucher des experts qui vont aider les promoteurs à naviguer dans l'appareil public. En fait, moi, je pense que des ressources ce qu'il nous faudrait, c'est des ressources au ministère de l'Environnement qui évaluent les projets et qui sont capables d'encadrer, de donner des directives et plus concrètes, plus précises et tout ça, les ressources devraient être à l'évaluation des projets et non pas à leur facilitation.
0: Mm-hmm. Parce que dans le communiqué là, comme tel, là, on peut lire que c'est un engagement personnalité, là, un accompagnement personnalisé, c'est comme ça qu'on lit, qui veut permettre d'accélérer les différentes étapes d'approbation du processus, mais on dit sans compromettre la rigueur de l'encadrement minier. Pour vous, cette rigueur-là ne peut pas aller avec l'accélération d'un processus administratif gouvernemental. C'est ce que je comprends un peu, là.
1: Ben, exactement. C'est ça. Moi, je ne pense pas que, parce que ces processus-là sont pas si lents qu'on veut nous le faire croire. En fait, les mois que ça prend pour développer un projet minier, c'est parce qu'il y a toutes sortes de contraintes, il y a toutes sortes de paramètres à mettre en, à, à évaluer, tout ça. Il y a énormément de ficelles à attacher, le financement, le développement, l'opérationnalisation de tout ça. C'est des projets qui sont complexes, qui demandent du temps. Et non pas une accélération, en fait. Et moi, je pense pas que un projet qui va plus vite soit un projet qui soit nécessairement plus ou mieux accepté, si ce n'est qu'on va aller tellement vite finalement que les gens n'auront pas été mis au courant, n'auront pas eu le temps d'être consultés, n'auront pas eu le temps de se prononcer sur le projet. Puis la chose, moi, que je déplore aussi, c'est qu'il semble y avoir une absence. En fait, on parle pas d'un accompagnement, par exemple, pour les municipalités, pour les aider à naviguer avec ces demandes des promoteurs qui sont sur leur territoire et qui ont besoin d'avoir des réponses à leurs questions. Et l'accompagnement, il est vraiment uniquement du côté des promoteurs et pas du côté des municipalités, puis évidemment encore moins des citoyens. Il n'y a pas d'accompagnement pour les citoyens qui se demandent qu'est-ce que c'est ce projet-là qui débarque peut-être à proximité de ma résidence ou pour les communautés autochtones sur un territoire qui a une valeur pour elles. Donc ces gens-là, ces parties prenantes-là ne sont pas accompagnées là, dans le projet final.
0: Mais comment on pourrait accompagner justement de la même manière, ou en tout cas de la manière équivalente, comme vous venez de le mentionner, les municipalités par exemple, les citoyens ou les communautés autochtones?
1: Ben en fait, d'une manière générale, moi je vois l'État comme ayant un rôle d'arbitre un peu à travers toutes ces parties prenantes-là. Et donc, il doit à la fois entendre les attentes, les demandes de l'industrie, mais il doit également entendre les préoccupations des municipalités, des nations autochtones et des citoyens, et essayer de naviguer à travers ça pour trouver les meilleurs compromis possibles, les meilleurs projets qui fonctionnent. Mais là, ce qu'on voit, c'est un alignement du côté des promoteurs. Alors, on a les promoteurs de l'industrie minière alignés avec l'État, avec le ministère des Ressources naturelles et tous les autres acteurs qui sont laissés à eux-mêmes. Donc, le projet Filon, le programme Filon va faciliter la vie des minières, mais va pas donner de coup de main aux autres parties prenantes. Et moi, ce que je sais, c'est que sur la Côte-Nord, par exemple, on a des enjeux par exemple, des pénuries de logements à Sept-Îles et des loyers qui sont très élevés. Et là, qu'est-ce qu'on fait avec une industrie qui propose de s'installer sur le territoire et qui pourra avoir un impact comme ça? Cette question-là, c'est la municipalité qui se la pose. Et est-ce qu'on aura un expert qui va accompagner la municipalité puis qui va l'aider à trouver des solutions, l'aider à naviguer à travers les différents programmes du gouvernement pour essayer de voir quel financement elle pourrait obtenir, quelles autorisations lui permettraient d'avancer plus vite dans la construction de logements ou qu'est-ce qui pourrait être fait concrètement sur son territoire? On n'a pas cet accompagnement-là.
0: Par ailleurs, il y a certaines entreprises, comme l'exemple du côté de Sept-Îles avec Métaux Thorngat, c'est de mettre de l'avant quelles sont les problématiques. Là, c'est ce qui est ressorti là, du dernier document de la dernière étude de Métaux Thorngat, puis de dire, vu ces problématiques, l'entreprise pourrait, elle, améliorer certaines là, de ses conditions plus difficiles, donc notamment la crise du logement. Est-ce que ça, à votre avis, ça peut faire partie d'un autre type d'accompagnement des municipalités? Donc, comme si l'accompagnement venait des entreprises, des compagnies comme telles.
1: Mais en fait, les compagnies qui vont avoir des impacts sur le territoire ont un rôle à jouer dans les solutions qu'il va falloir trouver au problème. Mais en même temps, les compagnies ne sont pas responsables d'un problème qui était là avant elles. Mais ils sont responsables finalement de l'amplifier et non pas de créer le problème. Donc, moi, ce que je déplore aussi, c'est que dans le programme Filon, on voit, moi, je serais pas étonnée qu'il y ait une espèce de rôle de Moi, j'appelle ça un rôle de cheerleading là, de la part de cet expert-là du ministère des Ressources naturelles à l'égard des autres parties prenantes, notamment à l'égard des municipalités, à l'égard des nations autochtones, voire même éventuellement dans un contexte de consultation publique où est-ce que le promoteur, il devient finalement plus que pas le promoteur, c'est-à-dire cet expert-là devient plus qu'un expert qui aide à naviguer dans la bureaucratie québécoise, mais qui devient carrément un représentant, un porte-parole de l'entreprise qui lui ouvre les portes, qui fait tomber les barrières et qui finalement permet au projet d'avancer rapidement.
0: Eh bien, je vous remercie beaucoup d'avoir pris le temps de revenir avec nous sur cette annonce du ministère des Ressources naturelles et des Forêts concernant la mise sur pied de Filon, ce nouveau service d'accompagnement destiné aux sociétés minières. Marie-Ève Maillé, vous êtes avocate, experte de l'acceptabilité sociale. Bonne journée.
1: Merci, bonne journée à vous.

0: Le Drakkar de Bécomo a annoncé la nomination, ça y est, du nouvel entraîneur-chef.
1: Oui, ça s'est fait lundi. On avait quand même eu vent que ce serait quelqu'un probablement de l'interne, là, lorsqu'on avait parlé à Jean-François Grégoire il y a quelques jours. Donc, le Drakkar de Bécomo annonce la nomination de Patrice Bosch au poste d'entraîneur-chef, entraîneur associé depuis 2023. Il succède donc à Jean-François Grégoire, qui lui devient, on se rappelle, vice-président exécutif et conserve les fonctions de directeur général. Expérience dans la LHJMQ, mais aussi en Europe, sur la scène internationale en général, pour Monsieur Bosch, qu'on rejoint à l'instant pour parler justement de cette nomination. Bonjour, M. Bosch.
2: Bon matin.
1: Merci de prendre du temps avec nous ce matin. Je sais que vous êtes bien occupé avec le repêchage qui s'en vient en fin de semaine. Vous êtes sur votre départ, possiblement dans les prochaines minutes. Mais merci de prendre le temps. Donc, première réaction, là, lorsque vous avez su, probablement il y a déjà un petit bout de temps, là, que vous allez être entraîneur-chef du Drakkar de Bécomo?
2: Bien, dans un premier temps, on est très heureux. C'est vraiment un honneur. Le Drakkar, c'est la première équipe auquel j'ai participé, si on veut, au junior majeur en 2012-2013. J'ai fait mes débuts avec le Drakkar, puis bien heureux. Je connais bien la région. Évidemment, je connais bien l'équipe, puis on a bien hâte que ça commence.
1: Ouais. Qu'est-ce que ça représente, justement, cette nomination-là? Vous avez été entraîneur-chef des Saguenayens de Chicoutimi, il y a de ça plus de 12 ans. 12 ans plus tard, de revenir à la barre d'une équipe dans la LHJMQ, qu'est-ce que ça signifie pour vous? Puis qu'est-ce qui a changé dans votre approche depuis ce temps-là?
2: Ben, qu'est-ce qui a changé? C'est sûr qu'en 12 ans, on prend beaucoup d'expérience. Hein? Selon les défis qu'on relève là, dans le passé, on prend beaucoup d'expérience. Je reste la même personne. Par contre, je me considère beaucoup plus expérimenté côté hockey. J'ai vécu des choses. Puis, on apprend toujours des erreurs dans tout ce qu'on fait dans la vie. Mais on a pris beaucoup d'expérience. On est prêt pour ce nouveau défi-là. Là.
1: Est-ce qu'on est dans la continuité de ce que Jean-François Grégoire a fait dans les dernières années? Ou est-ce qu'on a quand même aussi une place pour changer les choses, transformer un peu l'équipe? Comment vous voyez votre arrivée derrière le banc?
2: Ben écoute, ça fait quand même 3 ans que je suis avec Jean-François comme entraîneur associé, puis c'est sûr que je dirais que la mentalité va rester la même, hein, parce que la mentalité du Drakkar, c'est la même, puis c'est juste qu'on parle de deux personnalités qui sont différentes, donc c'est certain qu'il y a des choses qui vont être différentes, mais en termes de mentalité du Drakkar, je pense que c'est quelque chose qui va pas changer.
1: Comment on l'explique, cette mentalité-là du Drakkar? C'est quoi la mentalité, selon vous, du Drakkar? Quand on parle aux joueurs en début de saison là, puis qu'on veut leur transmettre ça, c'est quoi l'ADN?
2: Ça part avec le travail. Hein? Si t'es un Drakkar, faut que tu sois travaillant, faut que tu sois fier de porter le gilet du Drakkar. On dit que c'est le Drakkar de Bécomo, mais mes 4 années avec le Drakkar m'a dit que c'est pas mal plus le Drakkar de la Côte-Nord. Mmh. Hein? Fait que faut que ce soit une grande fierté là, de porter le gilet du Drakkar, puis il faut être excessivement travaillant.
1: Quand on change de poste comme ça, on est entraîneur associé et là on devient entraîneur-chef, qu'est-ce qui change dans la relation avec les joueurs, dans l'approche quotidienne des matchs, des entraînements?
2: Ben, je dirais pas grand-chose parce qu'en bout de ligne, du coaching, c'est du coaching. Puis, tu sais, avec les joueurs, il y a un temps pour que c'est business, comme on dit, puis il y a un temps où est-ce que on s'approche de l'être humain et non le joueur, tu sais. Mais pour ça, pour moi, ça change pas. Quand on est à l'aréna, on est là pour travailler. On s'entend bien avec les gens, on traite bien les gens. Il y a du respect des deux côtés, puis ça prend une bonne transparence aussi.
1: Ouais. C'est une année de reconstruction. Le Drakkar travaille à se rebâtir un noyau. Vous avez déjà quelques éléments en place. Comment vous voyez l'avenir, la prochaine saison et les prochaines saisons là, en termes d'objectifs et de vision?
2: Mais moi, j'aime mieux le mot transition que reconstruction.
1: Okay.
2: Je pense que l'an passé, on a donné un coup de masse dans l'équipe pour se rajeunir. Ce premier pas-là est fait, hein, c'est sûr. Puis là, éventuellement, je pense que ce qu'on veut faire, c'est de la bonne façon de reconstruire pour avoir une équipe là, qui va nous emmener éventuellement un jour aux grands honneurs. Mais je pense qu'il faut pas brûler les étapes. Je pense qu'il faut être très patient. On a des bons jeunes, faut bien travailler avec eux autres puis les emmener là à bon port.
1: Oui. Là, le repêchage est en fin de semaine du côté d'Halifax. Vous arrivez là-bas avec beaucoup d'expérience, l'équipe complète de direction là avec Jean-François Grégoire. C'est quoi les objectifs pour la fin de semaine? Qu'est-ce que vous voulez dans votre équipe? Qu'est-ce que vous voulez que les joueurs que vous allez sélectionner apportent pour le futur?
2: Ben moi, là, comme je disais auparavant, c'est que moi, quand la saison a terminé, j'ai passé beaucoup de temps avec l'équipe de dépisteurs, avec le directeur gérant, ces choses-là. Je peux vous dire que... Puis je parlerai pas du plan précisément, Mais je peux vous dire que le groupe qu'on a est très, très, très bien préparé. On sait ce qu'on veut, on a un plan exécuté, on va y aller. C'est sûr qu'on veut se rajeunir, puis pas se rajeunir, mais aller chercher du talent brut là, chez les plus jeunes. Mais en même temps, on peut pas penser sous le silence que c'est possible qu'il y ait quelques transactions pour qu'on améliore l'équipe à court terme aussi. Mais c'est un objectif que je dirais qui est à moyen terme.
1: Oui. Vous parliez tantôt de l'équipe de la Côte-Nord, l'équipe qui va fêter en 2027 ses 30 ans. C'est une région complète, effectivement, derrière cette équipe-là. Ouais. Et vous, votre attachement à la Côte-Nord, là, parce que vous prenez automatiquement, en prenant ce poste-là, vous étiez déjà là, mais parlez-nous de cette relation avec la région. Vous venez pas d'ici, vous avez un parcours à l'international, en Suisse particulièrement. Quel est votre attachement au territoire nord-côtier?
2: Ben premièrement, moi, c'est la deuxième fois que je reviens à Baie-Comeau. C'est moi qui reviens de mon plein gré, donc je dois aimer ça. Hein?
1: Oui.
2: Je suis payeur de taxes à Baie-Comeau. J'ai acheté à Baie-Comeau, je suis bien installé à Baie-Comeau. C'est une région que j'aime bien. J'ai pu constater, pour avoir fait 2 finales sur 3 avec le Drakkar, j'ai pu constater à quel point les gens vibrent pour le Drakkar de Baie-Comeau. Fait que c'est certain qu'on aimerait ça éventuellement un jour donner un championnat à cette région-là.
1: Quelle année on doit encercler dans le calendrier ou en tout cas, quelle année on doit cibler là pour un potentiel championnat? C'est une transition que vous dites, mais ça prend quand même quelques temps mettre en place une équipe gagnante. À quel moment est-ce qu'on peut espérer revoir le Drakkar en haut de classement?
2: Ben, écoutez, j'aimerais ça avoir une baguette magique pour vous donner l'année exacte. J'aimerais bien ça, mais avec tout ce qui se passe avec les collèges américains, tout ça, prédire ces choses-là, ça devient un peu plus difficile, mais je vous dirais que ce serait le plus rapidement possible, mais à condition que c'est fait de la bonne façon, bien sûr.
1: Ouais. La relation avec les jeunes là aujourd'hui, est-ce que ça fait longtemps que vous êtes dans le hockey, là, mais qu'est-ce qui a changé, hein? On parle de la génération Z un peu partout. C'est ceux là que vous coachez actuellement, les générations Z. Est-ce qu'il y a quelque chose dans l'ADN, dans la façon que ces joueurs-là se comportent ou agissent qui est différent de ce que vous avez connu il y a 10, 15 ou 20 ans?
2: Oui, c'est différent, puis je suis bien placé de parler parce que j'ai 2 jeunes de cet âge-là, donc je sais un peu comment ça fonctionne, mais en bout de ligne, ça reste la même chose qu'une petite relation humaine entre 2 personnes. Ça prend une transparence, ça prend une ligne directive, mais ça prend une certaine transparence. Des fois, se faire dire les vraies choses, que ce soit positif, négatif, c'est important. L'important, c'est de dire les bonnes choses de la bonne façon, surtout.
1: Ben, on a bien hâte de vous reparler, Patrice Bosch. On risque de se reparler régulièrement au cours de la prochaine saison. On vous souhaite un bon repêchage à Halifax. Merci d'avoir pris du temps avec nous ce matin.
2: Merci à vous autres.
0: Merci.
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0: Steve, la Sûreté du Québec sollicite l'aide du public. On veut retrouver 2 jeunes nord-côtiers.
4: Oui, ils sont portés disparus. Ariane McKenzie, 14 ans, et Chad Dufour, 16 ans, ont été aperçus pour la dernière fois le 1er juin dans le secteur de la rue de la Vérendrie à Sept-Îles. Ariane McKenzie portait un manteau Nike noir avec des pantalons de pyjama blancs et avec des cœurs rouges. Pour sa part, Chad Dufour était vêtu d'un coton ouaté noir avec un chandail blanc dessous, ainsi qu'un pantalon et des sandales noires. Toute personne qui pourra percevoir l'un des 2 jeunes est priée de communiquer avec le 911.
0: Il y a l'industrie qui accueille à bras ouverts l'intention du gouvernement de fournir un accompagnement personnalisé aux compagnies minières dans le développement de leurs projets.
4: Au cours des prochains mois, Québec compte assigner un expert qui aidera notamment les entreprises à naviguer dans le processus administratif lié à l'obtention de permis environnementaux. La directrice de l'Association minière du Québec,

0: Emmanuel Toussaint estime que cette ressource sera aussi utile pour les fonctionnaires du gouvernement qui ne comprennent pas toujours les subtilités d'un développement minier.
1: Souvent, ça va être le niveau de question qui n'est pas à la bonne étape de demander tôt dans un projet les émissions qui vont être créées par l'utilisation de véhicules miniers. Mais si la mine est prévue seulement pour ouvrir dans 6 ou 7 ans, c'est trop tôt pour demander ce genre d'informations-là. Alors, d'avoir un facilitateur, encore une fois, là, qui va être capable de mieux expliquer un peu où on en est rendu, c'est sûr que c'est quelque chose qui va aider.
0: L'Association minière du Québec estime qu'il est possible d'accélérer le développement de projets miniers sans bafouer les normes environnementales en vigueur. Et le gouvernement provincial prévoit lier des experts à certains projets sélectionnés au cours des prochains mois.
2: Et d'ailleurs, ben, on discutait justement de filons avec Marie-Ève Maillé, donc avocate spécialiste en acceptabilité et sociale et aux évaluations là, des impacts sociaux. Vous pouvez réentendre l'entrevue qu'on a eue avec elle ce matin là, autour de 7h15. Les citoyens de Port-Cartier sont conviés à une séance d'information publique le 16 juin.
0: Oui, c'est afin d'en apprendre davantage sur le projet de stabilisation des berges du secteur rochelois. L'endroit fait face à une menace grandissante d'érosion côtière et de risque de submersion. Ça menace notamment les infrastructures municipales, des réseaux publics et des propriétés privées, bis. Et pour contrer le phénomène, la solution privilégiée par la municipalité est l'aménagement d'une recharge de plage avec un épi rocheux. Ces aménagements permettront de freiner la dégradation du littoral tout en préservant l'accès aux lieux. Et le coût maximal du projet est estimé à 13 millions de dollars. La rencontre se tiendra à l'Agora du complexe récréatif et culturel de Port-Cartier.
2: Un mot sur ce nouveau festival de musique country.
0: Qui prendra d'assaut la rivière Moisy du 3 au 5 juillet. L'événement est nommé Mamou Moisy et est organisé conjointement par l'Association de protection de la rivière Moisy et l'agence Mamou Inou Kakuset de son acronyme AMIC. On proposera une programmation musicale alliant artistes country et talents locaux et inou, comme le groupe Petapan, les chanteurs Phil Lauzon et Alain Godin. Les fonds générés par ce festival, BIS, ça va servir notamment à aider à protéger le saumon de la rivière Moisy. On écoute le directeur général de l'APRM, Daniel Dickner.
3: On voit une baisse drastique du saumon. C'est vraiment un déclin. Le déclin est suivi aussi par le déclin des pêcheurs, beaucoup moins d'affluence. On a une mission qui est importante, c'est de couvrir l'ensemble de la rivière Moisy, 410 km au niveau de l'association de protection. C'est que si on veut protéger cette rivière-là, il faut se donner les moyens à aller chercher les fonds nécessaires pour continuer notre mission. S'il y a quelque chose qui est bien rassembleur, c'est la musique.
0: La directrice générale de l'AMIC, Marie-Lou Vanier, explique que ses futurs investissements auront des applications bien concrètes.
4: Dans les objectifs de conservation, on a des beaux projets qui s'en viennent au niveau de la rivière Moisy, notamment des relevés bathymétriques. Donc, on veut connaître mieux le lit de la rivière pour savoir où se situent les fosses à saumon. Et on a aussi un projet d'importance au niveau du bar rayé, de connaître son impact justement sur les populations de saumon dans la Mistachicou.
0: En plus des spectacles, le Festival Mamou Moisy proposera plusieurs activités familiales, comme un taureau mécanique sur lequel ni moi ni Mathieu oseront monter, bis, les kiosques de sensibilisation environnementale et une course de canards en plastique.
2: Ben, je dois dire, Steve, que après que vous ayez en fait osé, là, dans toute votre gentillesse, nous partager votre expérience respective de taureau mécanique, je n'essayerai pas le taureau mécanique.
5: Je suis convaincu que les installations vont être plus sécuritaires que ce que j'ai connu quand même.
2: Je pense que c'est pas le taureau mécanique le problème. C'est plutôt ceux qui sont sur le taureau mécanique. Oui. Je pense que je suis dans la même gang que vous deux.
5: C'est l'orgueil, c'est plutôt en fait. Ça,
0: oui, c'est l'orgueil qui en prend pour son brume.
2: Quoi que ça donne, hein, un méchant bon show, ça, c'est sûr.

0: Ah, cette chanson-là, on est un peu essoufflé, les 7h43, la chanson Boston. On a calculé combien de fois?
1: 24.
0: 24 fois.
1: 6 fois par refrain, 4 refrains, donc le Boston se fait aller. Ouais. C'est la seule parole qu'on connaît de la chanson.
0: Raison personnelle, on n'est pas pire.
1: Aussi, ça s'en vient.
0: Oui, ça s'en vient. Alors, on travaille ça tranquillement, pas vite, mais d'ici là. On s'intéresse à des questions pas mal plus importantes. Ça fait déjà quelques semaines, pour ne pas dire quelques mois, qu'à l'émission Bonjour la Côte, on s'intéresse à l'itinérance, notamment sur la Côte-Nord, depuis 2 ans, 3 ans, de plus en plus, l'itinérance est visible dans une région comme la nôtre, alors qu'il n'y a pas si longtemps, c'était plutôt associé aux grandes villes. Et là, la rue n'est pas une maison, c'est un appel à l'engagement, c'est une lettre ouverte qui était signée, entre autres, là, par l'ancienne première ministre Pauline Marois, qui était avec nous la semaine dernière. Et ce qu'elle demande avec les autres signataires de cette lettre-là, c'est un sommet national sur l'itinérance pour enrayer le phénomène et ne pas continuer de le tolérer ou de le croire normal. C'est que le nombre de sans-abri progresse rapidement. On le sait, là, dans le dernier dénombrement, on a réalisé que la Côte-Nord affiche une hausse de plus de 65% depuis le dernier dénombrement. Donc ça nous classe là, parmi les 4 régions du Québec où la situation s'est le plus aggravée. Donc, qu'est-ce qui peut être fait concrètement, surtout quand on est dans une région comme la nôtre, où on n'a pas nécessairement le même coffre à outils, les mêmes ressources que dans les grands centres? Donc, on s'intéresse aux initiatives de coordination de ces services-là en itinérance. Ça a été mis de l'avant en Abitibi-Témiscamingue, notamment à Rouyn-Noranda, qu'on s'est dit discutons avec le maire Gilles Chapadeau, qui est notamment un des signataires aussi de cette lettre-là, de cet appel à un sommet qui a été lancé. Il est avec nous ce matin. Bonjour, Monsieur Chapadeau.
2: Oui, bonjour.
0: Il faut dire aussi que vous êtes nord-côtier d'origine.
2: Effectivement, et très fier de l'être. Et oui. Très heureux de vous parler ce matin.
0: Ouais, ben, faut dire que vous êtes pas à votre premier enjeu d'envergure. Vous avez aussi été député. Qu'est-ce qui vous a, je dirais, mobilisé là, derrière Pauline Marois et cet appel à un sommet sur l'itinérance, M. Chapadeau?
2: Parce qu'il m'a mobilisé, d'abord, c'est d'avoir pris le temps là, d'aller sur le terrain, de rencontrer les gens, les organismes, d'abord, qui s'occupent des gens qui sont en situation d'itinérance, d'avoir eu l'occasion de discuter avec différentes personnes qui sont en situation d'itinérance, et de constater que, ben, effectivement, comme vous l'avez mentionné, depuis 2022, autour de ça, moi, je suis arrivé en 2005 à Rouyn-Noranda, et le phénomène d'itinérance était inexistant en 2005, lorsque je suis arrivé. En 2022, on a vu ce point à l'horizon, là, quelques personnes en situation d'itinérance, et aujourd'hui, le phénomène est pratiquement incontrôlable. Alors, dans une région qu'on dit stratégique et riche, parce qu'on exploite des ressources naturelles et que les salaires sont très élevés, de voir des gens qui dorment dans la rue, ça fait pas de sens. Ça fait pas de sens et il faut trouver des moyens pour venir en aide à ces gens-là, mais il faut avoir les moyens aussi, les municipalités, parce que vous l'avez mentionné, hein, c'est un phénomène qui était vu à Montréal et à Québec dans les grands centres, c'était pas vu dans les régions, mais on dirait que le gouvernement du Québec le voit pas non plus que ça existe dans les régions. Donc le dernier 20 millions qui a été annoncé pour Montréal et

0: Québec, alors que nous, on peine à suffire que les organismes ont de la misère à joindre les deux bouts. Alors, l'idée, puis la mobilisation, elle existe, là, ici à Rouyn-Noranda, là, milieu socio-économique s'est mobilisé pour essayer de trouver des solutions, mais ça dépasse les frontières de l'Abitibi-Témiscamingue et ça va beaucoup plus loin. Et donc, il faut capter l'attention du gouvernement du Québec et du prochain gouvernement à venir, parce que c'est un phénomène qui, comme vous l'avez dit, qui dépasse les grands centres.
1: Oui, puis là, vous l'avez dit, là, Rouyn-Noranda a décidé, en fait, de s'organiser et de coordonner des services. Et c'est notamment là ce que nous disait Pauline Marois la semaine dernière, c'est qu'il y a clairement un problème de coordination. Il y a aussi une problématique là, quant à la réalité de chacune des régions là, qui sont touchées par ce type d'itinérance-là. Vous, là, quand est-ce que vous vous êtes dit, en tant que maire, là, on met tout le monde autour de la table? Mais on fait quelque chose. On organise les services. On en crée.
0: En fait, je vais pas m'attribuer le mérite là de ça parce que c'était avant mon arrivée comme maire de Rouyn-Noranda. Mais effectivement, la communauté de Rouyn-Noranda s'était mobilisée. Mais même cette mobilisation-là ne suffit pas, ne suffit plus maintenant. On a besoin de logements sociaux. On s'est engagé, le gouvernement du Québec s'est engagé à 200 logements sociaux, mais on sait à peine si 32 ont été annoncés. Puis le premier ministre, quand il est venu la dernière fois, où M. Legault, qui était notre ministre régional, aurait annoncé des logements sociaux qui avaient été déjà annoncés. Donc, c'est pas très productif là, pour avoir les logements qu'il faut pour abriter notre monde. Alors, ça, comme je disais, même si on s'organise localement, ça dépasse les frontières et on peine à suffire. Nous, on a dû injecter de l'argent additionnel là en décembre pour aider les organismes communautaires qui s'occupent de l'itinérance. Mais vous savez, c'est une compétence qui est pas municipale. Là. C'est une compétence qui est du gouvernement du Québec, des services sociaux. Alors, il faut s'organiser, mais il faut que le gouvernement du Québec soit présent. C'est pas le seul domaine là, où le gouvernement du Québec est absent, là, mais celui-là est un phénomène qui est en croissance et pratiquement ignoré par le gouvernement qui est en place.
1: Ouais, mais on dirait que c'est une croissance aussi qui est de plus en plus rapide. Si je pense à ce qui se passe là sur la Côte-Nord, où on a parlé de différents types aussi d'itinérance, notamment dans la région de Baie-Comeau. On discutait avec un intervenant, Patrick Desbiens, qui disait, ben écoutez, moi maintenant, je vois de l'itinérance familiale. On me demande d'accueillir une famille, pas seulement des hommes qui sont en difficulté, des aînés qui se font donc sortir de leur logement. Un huissier qui est allé voir les intervenants en disant, ben écoutez, moi je ne peux pas, je dois le sortir de son appartement, mais je ne peux pas le laisser dans la rue. Donc on sent qu'il y a cette diversité aussi dans l'itinérance qui s'installe, mais que la demande, bien qu'elle s'organise, ne suffit pas. Ben comme vous, là, il y a en 2024 le refuge de Vinly au centre-ville, ensuite de ça il y a eu le centre de jour, la de chaleur pour accueillir, bon, quotidiennement, on parle d'une cinquantaine de personnes. Est-ce que ça, par ailleurs, vous sentez que ça dérange les citoyens, la population de devoir cohabiter avec cette nouvelle forme d'itinérance visible avec ces sans-abri?
0: Effectivement, ça dérange. C'est quelque chose qui est nouveau. Donc, nous, on a dû s'organiser avec les organismes communautaires, avec le milieu socio-économique pour sensibiliser la population, il y a même des formations qui ont été données, là, aux travailleurs, aux travailleuses, là, du secteur municipal pour, justement, là, sensibiliser ce nouveau phénomène-là. Donc, on s'organise sur le terrain. On essaie de trouver des moyens, nous, notre refuge, là, il est en plein centre-ville. Il va déménager bientôt, là, mais il est en plein centre-ville. Vous pouvez imaginer la réaction des commerçants autour. Mais bien que les gens voulaient pas voir les gens dormir dans la rue, mais c'est quand même c'est dérangeant. Et il faut le nommer. Faut trouver des solutions. On est à la recherche de solutions. Mais il faut que les moyens viennent. Je le répète encore, là, parce que on est souvent

0: trésorerie des régions, là. On est toujours des régions stratégiques. Moi, j'attends de pied ferme les partis politiques qui vont venir nous dire qu'ils sont des régionalistes, hein, qui sont le parti des régions. J'ai bien hâte d'entendre là, sur différents facteurs là, des solutions qui vont être proposées, dont celui sur l'itinérance. Mmh.
1: Mais qu'est-ce qui devrait être proposé?
0: Ben, on a, les services sociaux doivent être au rendez-vous. Alors, vous l'avez nommé, là, il y a différents facteurs qui amènent à l'itinérance, dont la question du logement. Les prix sont astronomiques. Il y a des gens qui se retrouvent à la rue parce qu'ils sont incapables de se loger, incapables de payer leur logement. Et je répète, on n'est pas des régions, on est des régions riches. Riche en ressources naturelles, mais pauvre en moyens pour venir en aide à ces nouveaux phénomènes-là.
1: Mm-hmm. Puis, quand vous avez dit tout à l'heure, bon, ben nous, ce centre-là, il est en plein centre-ville, là, l'hébergement pour les personnes itinérantes, on va le déménager. Où est-ce qu'on doit déménager ou à partir de quand de l'éducation, de la sensibilisation, de la formation doit être mise de l'avant pour permettre une cohabitation ou une certaine compréhension là de la nécessité de prendre en charge pour mieux diriger ces itinérants là.
0: Quand je vous dis qu'il va être déménagé, ouais. Il va être sorti du centre-ville, mais il va être pas loin des services parce que on peut quand même pas les mettre dans le parc industriel. Là. C'est pas les besoins, leurs besoins, c'est être proche des services. Donc, on a trouvé la place idéale où, on sera pas dans le centre-ville où les commerçants vont être... Mais on va être tout près quand même là d'un certain nombre de services. C'est ce que les organismes demandent. Là. C'est ce que les gens souhaitent. On souhaite pas les abandonner, mais il faut trouver des solutions puis répondre à leurs besoins en termes de services aussi. Là.
1: Et puis, ben, à votre avis, là, actuellement, disons là, cet été ou pour le prochain hiver à venir, qu'est-ce qui devrait rapidement être fait pour tenter là, de mobiliser les populations, les organismes et que le gouvernement soutienne en fait cette mobilisation-là?
0: En fait, déjà qu'on en parle, vous et moi, ce matin, c'est déjà un pas parce que si la lettre de Mme Marois avait pas été, si Mme Marois avait pas pris l'initiative, on n'en parlerait pas ce matin. Ça découle de cette grande mobilisation-là.
1: Mm-hmm. Et quel retour vous avez eu, justement, suite à ça?
0: J'ai eu beaucoup de retours, j'ai eu beaucoup d'entrevues, j'ai fait beaucoup d'entrevues parce que ça a fait en sorte de sortir l'idée que l'itinérance était uniquement dans les grands centres et de venir parler des régions. Je pense que je suis un des seuls signataires là, qui est maire et préfet, président de la conférence des préfets d'habitude de Témiscamingue, parce que le phénomène est pas unique à Rouyn. Là, c'est répandu partout au niveau de notre région. Alors déjà qu'on signe la lettre et qu'il y a des réactions, que vous ayez Mme Marois qui en parle, on va continuer d'en parler. Il faut dépasser évidemment un grand sommet, c'est un grand sommet là. Mais nous, ce qu'on veut s'inscrire, c'est dans dans le fait qu'il y a une campagne électorale qui va venir bientôt. On veut entendre les partis politiques aussi nous proposer des solutions. Mais en attendant, on veut avoir les ressources financières nécessaires pour pouvoir donner les moyens aux organismes communautaires qui s'en occupent.
1: Oui, parce que 2027, on peut dire que ça arrive vite pour la préparation d'un grand sommet, mais en même temps, c'est long. D'ici là, il y en a des étés où il faut se loger et il y en a des hivers où il fait froid, là.
0: Il y a encore un gouvernement de place. Chaque fois que je parle à différents ministres, je me fais un point d'honneur de parler de cette situation-là parce que il faut aussi les sensibiliser par rapport à ça, par rapport au fait qu'on a besoin, en attendant que on ait ce grand sommet-là, ben en attendant, on a des besoins sur le terrain. Alors, il faut les sensibiliser à chaque fois. On continue de le faire. Et on continue, nous, de se concerter au niveau socio-économique ici à Rouyn-Noranda, mais partout dans l'initiative de Rouyn-Noranda, là, c'est l'initiative d'autres municipalités ici en région puis au Québec, là, parce que à défaut d'être bien entendu par le gouvernement, il faut se prendre en main.
1: Mm-hmm. Mais est-ce qu'il n'y a pas justement des liens à créer avec les différentes municipalités qui sont aux prises avec une situation comme celle-là, mais qui ne savent pas par où commencer, par exemple, étant donné que c'est un phénomène qui est nouveau dans certaines régions?
0: Ben, j'étais

0: La Fédération québécoise des municipalités la semaine dernière à Québec, on en parlait. J'étais aux assises de l'UMQ, on en parlait. Déjà, il y a le monde municipal est mobilisé, le monde municipal tente de trouver des solutions. Mais encore là, c'est une responsabilité qui nous a été déléguée par l'absence du gouvernement du Québec dans ce dossier-là, dans les régions du Québec, qui est bien présent, Montréal et Québec. Montréal et Québec disent qu'ils peuvent, ils peinent à suffire avec ce qu'ils ont. Nous, on n'a rien, ou à peu près rien dans les régions. Donc, il est temps qu'on se fasse entendre.
1: Eh bien, Gilles Chapadeau, je vous remercie beaucoup d'avoir pris ce temps-là avec nous ce matin pour nous parler de cette réalité, de l'importance d'en parler. On se dit à bientôt. On continuera cette conversation ensemble selon l'avancement des dossiers. Je rappelle que vous êtes maire de Rouyn-Noranda, signataire de cette lettre ouverte, cet appel à la mobilisation qui est paru dans Le Devoir. Bonne journée.
0: C'est toujours un plaisir. Merci. Au revoir.
1: La SQ est à la recherche de deux jeunes nord-côtiers.
2: Ariane McKenzie, 14 ans, Chad Dufour, 16 ans, aperçu la dernière fois le 1er juin, bis dans le secteur de la rue de la Vérandra, Sept-Îles. Si vous avez des informations, vous êtes prié de communiquer avec la centrale 911.
1: On prend 10 minutes, on fait le tour des informations internationales de Radio-Canada. Puis ensuite, c'est le dernier droit de l'émission de ce mercredi 3 juin. À tout de suite.
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7: Les États-Unis veulent imposer de nouveaux tarifs douaniers à 60 pays, dont le Canada. Des menaces qui surviennent quelques heures après la rencontre entre Dominique Leblanc et son homologue américain à Washington.
8: C'était cordial, l'ambiance était positive.
7: Notre analyste à Ottawa, Fanny Olivier, fait le point. Financement pour le transport collectif et les infrastructures. La première ministre du Québec, Christine Fréchette, affirme que la province a finalement sa juste part, mais l'annonce est qualifiée d'électoraliste par les oppositions.
9: Attendez-vous à ce que le fédéral s'implique pour tenter de prévenir un gouvernement indépendantiste?
10: On s'en va en campagne électorale et ça va bien là avec le fédéral, puis on a l'argent.
7: Bonjour, ici Mathieu Bellumeur. Bienvenue au Radio-Journal. Les États-Unis reviennent à la charge avec une nouvelle proposition d'imposer d'autres tarifs douaniers à 60 pays, dont le Canada. Cette décision fait suite à une enquête de l'administration Trump qui estime que ses plus importants partenaires économiques n'en font pas assez pour contrer l'importation de biens issus du travail forcé. Je retrouve à Washington ce matin ma collègue Valérie Michaela Bain. Valérie Michaela, c'est une réponse de la Maison-Blanche à cette décision récente de la Cour suprême qui a invalidé les tarifs réciproques en février.
11: Oui, le gouvernement Trump cherchait un moyen légal pour maintenir ses tarifs douaniers réciproques contre ses partenaires. Et aujourd'hui, l'administration s'appuie sur une loi sur le commerce qui date de 1974 pour rétablir ses tarifs douaniers. Ce que dit l'administration américaine, c'est que les États-Unis ne vont plus tolérer les disparités entre leur gouvernement et les pays qui ne disposent pas d'interdiction pour contrer le travail forcé. Donc, ils proposent des droits de douane de 12,5% contre la Chine, l'Inde et le Japon, par exemple, et pour les pays comme le Canada, le Mexique et l'Union européenne qui ont mis en place de telles interdictions, mais qui ne les font pas appliquer, la Maison-Blanche propose des tarifs de 10 %. Alors, tout ce qui est couvert par la CEOM est exclu, tout comme l'acier et l'aluminium. Il y a des audiences publiques qui sont prévues le 7 juillet avant l'entrée en vigueur de ces tarifs.
7: Et le premier ministre Mark Carney, lui, a voulu relativiser la publication d'hier de Donald Trump au sujet, encore une fois, du 51e État.
11: Oui, le premier ministre a dit qu'il s'agit d'une tactique de négociation sur la CEOM et que le président Trump a profité de l'actualité récente, le fait que le Canada soit en récession technique, pour publier un message à ce sujet.

0: Et on peut l'écouter.
1: Dans un autre monde, c'est un peu bizarre. Mais nous vivons dans le monde actuel. Et c'est une manière, c'est un aspect de la négociation américaine. Il faut être calme, il faut avoir un plan, il faut avoir des options. Et surtout, il faut concentrer sur ce que nous pouvons contrôler.
0: Alors, le gouvernement Carney demeure confiant pour la suite de la renégociation de l'accord de libre-échange.
2: Merci Valérie Mikaela.
0: Je vous en prie, au revoir.
2: Le ministre responsable des relations commerciales Canada-États-Unis, Dominique Leblanc, qualifie de positive, lui, sa rencontre avec son homologue américain, Jameson Greer, hier. Sa visite ne semble pas, par contre, avoir permis de faire débloquer les pourparlers, justement, sur la révision de l'ACEUM. Fanny Olivier, notre analyste, est à Ottawa. Faut dire, Fanny, que les attentes étaient assez basses dès le départ.
3: Voilà, nos sources, tant américaines que canadiennes, nous avaient prévenu qu'il ne fallait pas s'attendre à l'issue de la rencontre à un développement majeur dans le dossier commercial. Ceux qui espéraient, par exemple, qu'on annonce là, la date d'un premier cycle de négociations entre Ottawa et Washington, comme celui qui vient de se terminer entre Mexico et Washington, ont peut-être été déçus. Par contre, selon le ministre Leblanc, la rencontre d'hier a permis des discussions techniques, dit-il, détaillées sur les demandes des Américains à l'égard du Canada et inversement sur les préoccupations des Canadiens envers les États-Unis. Il n'a pas voulu entrer toutefois dans les détails de ses demandes, fidèle à son habitude de répéter qu'il ne veut pas négocier sur la place publique, mais il semblait encouragé par le degré de précision avec lequel les discussions ont évolué. On l'écoute.
4: C'était cordial, l'ambiance était positive. Nous avons présenté à l'ambassadeur Greer une série de propositions spécifiques qui, de notre avis, sont bonnes pour l'économie nord-américaine.
3: Ce qui rend les choses difficiles, Mathieu, c'est que les États-Unis changent constamment les règles du jeu et on le voit là avec cette nouvelle menace de tarifs liée désormais au recours au travail forcé. L'administration Trump oblige Ottawa à constamment s'ajuster, revoir sa stratégie, réaffirmer sa souveraineté aussi et ça place le gouvernement Carney en position de faiblesse.
2: Merci Fanny.
3: Je vous en prie.
2: Le Québec a finalement obtenu sa part du Fonds canadien pour le transport en commun. Des ententes conclues avec Ottawa hier prévoient 10 milliards de dollars sur 10 ans pour des projets, oui, de transport collectif, mais également en santé et en éducation. Une grande partie des sommes ira notamment au tramway à Québec et au prolongement de la ligne bleue du métro à Montréal. Si les municipalités saluent l'annonce, les partis d'opposition à l'Assemblée nationale y voient une manœuvre à saveur électorale. Je retrouve justement à Québec Marie-Josée Paquette-Comeau. Marie-Josée, le Québec était la dernière province à s'entendre avec Ottawa.
5: Oui, effectivement, ces sommes étaient déjà réservées du côté d'Ottawa dans les enveloppes, mais Québec ne s'entendait pas sur les critères à respecter pour l'obtenir. Et voilà qu'à 4 mois des élections, Québec a réussi à s'entendre. Alors, le Parti libéral reproche cette lenteur dans les négociations qui ont retardé notamment le tramway de Québec, hein, qui a fait grimper la facture de 4 à 7,6 milliards de dollars avec ce retard. Paul Saint-Pierre Plamondon soutient que la machine fédérale, ce sont ses mots, s'est mise en action pour empêcher son parti d'obtenir le pouvoir. Mais pour le ministre des Transports et de la Mobilité durable, il ne faut pas laisser de l'argent sur la table pour les Québécois. Le voici, Benoît Charrette.
6: Et on ne laissera pas sur la table 10 milliards uniquement pour jouer le jeu du Parti québécois qui veut démontrer que ces ententes-là ne sont pas possibles ou ne sont pas souhaitables. Le Québec a récupéré la part de l'argent qui lui revenait. Et oui, c'est possible de collaborer avec le gouvernement fédéral.
2: Et Marie-Josée, ce qui va retenir aussi l'attention à Québec aujourd'hui, c'est que Christine Fréchette va rencontrer officiellement la première ministre de l'Alberta, Danielle Smith.
5: Oui, les deux femmes ont soupé ensemble hier soir dans la capitale nationale et au menu, Christine Fréchette prévoit aborder formellement la renégociation de la CEUM. Et d'ailleurs, elle rencontrera l'ambassadeur américain Pete Extra ce matin, lui qui a republié un message sur le 51e état du président Trump. Il sera également question de cette négociation de la CEUM, mais ce sera une rencontre qui sera fermée aux médias.
2: Merci Marie-Josée.
5: Merci.
2: L'industrie du recyclage au Québec tire la sonnette d'alarme concernant la décision du gouvernement de repousser et d'abaisser les cibles de recyclage pour les matières de la collecte sélective. Elle soutient que cette décision risque de mettre en péril son avenir. Certains redoutent même qu'une plus grande quantité de matières recyclables soit envoyée à l'enfouissement ou encore à l'étranger, à défaut d'être transformée sur place. Jean-Philippe Robillard.
7: Quand le gouvernement du Québec a confié la gestion de la collecte sélective à Éco-Entreprise Québec en janvier 2025, il souhaitait réduire la quantité de matières recyclables envoyées à l'enfouissement et augmenter le volume de ce qui est recyclé au Québec. Il a même imposé des cibles. Mais en mars dernier, face aux pressions d'Éco-Entreprise Québec, qui jugeait les cibles trop ambitieuses,

0: infectieuses. Le gouvernement a décidé de les repousser, en plus de les diminuer. Le directeur général du Conseil, qui représente des entreprises dans ce secteur, Kevin Morin, estime qu'avec ce recul du gouvernement, il pourrait y avoir moins de matière de la collecte sélective de recycler.
1: En baissant la cible, ce que ça l'amène, c'est une inquiétude qu'il y aura peut-être davantage de recyclage qui pourrait être fait à l'extérieur du Québec ou tout simplement qui ne pourrait pas être fait.
0: Il craint même que la décision du gouvernement nuise au développement de l'industrie du recyclage au Québec.
1: Ça peut être un frein pour plusieurs entreprises de soit s'implanter au Québec, soit d'innover au Québec, de moderniser leurs installations ou tout simplement d'augmenter leur capacité de traitement.
0: Le directeur général du Front commun pour une gestion écologique des déchets, Karel Ménard, croit de son côté que des recycleurs québécois pourraient faire faillite.
2: Surtout avec le prix des matières qui est très bas actuellement, peut-être que certaines entreprises vont mettre la clé sous la porte.
0: Au cabinet de la ministre de l'Environnement, Pascale Diry, on nous dit qu'avec les ajustements, on veut se donner plus de temps pour permettre une transition plus réaliste du nouveau système de collecte sélective. Ici Jean-Philippe Robillard, Radio-Canada, Montréal.
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4: De nouveaux affrontements ont éclaté durant la nuit entre l'Iran et les États-Unis alors que les deux camps s'accusent de violer un cessez-le-feu de plus en plus précaire. L'aéroport du Koweït a suspendu ses activités après une attaque de drones iraniens. Les États-Unis ont mené une frappe sur une île iranienne dans le détroit d'Ormuz. Et des drones ukrainiens ont visé des installations énergétiques et militaires à Saint-Pétersbourg en Russie tôt ce matin, au premier jour du Forum économique de Saint-Pétersbourg où 20 000 invités sont attendus. Plusieurs infrastructures auraient été endommagées. L'aéroport principal a dû être fermé temporairement. On ne rapporte aucune victime.
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5: Hurdle for Smith, it's back to Hurdle, scores! It's Tomas Hurdle!
4: Oh, OK, les Golden Knights de Las Vegas ont gagné le premier match de la finale de la Coupe Stanley. Ils ont vaincu les Hurricanes de la Caroline au compte de 5-4. Donc, Vegas mène la série 1-0. Le deuxième match aura lieu demain, toujours en Caroline. Et puis, au tennis, on va surveiller plus tard ce matin Félix Auger-Aliassime dans son match de quart de finale au tournoi de Roland-Garros. Voilà, c'était le Radio Journal. Merci d'être à l'écoute. Bonne journée.
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6: Il est 8h10, nous sommes mercredi le 3 juin. Merci d'être avec nous ce matin.

0: Steve, c'est l'été qui approche à grands pas. Et du côté de Natashquan, ça va être un été de chantier.
1: Oui, principalement à l'aéroport de l'endroit BIS. Les travaux s'apprêtent à débuter. On va surtout limiter les impacts de ce chantier sur les infrastructures et sur la population. Il y aura donc un hébergement d'une trentaine de travailleurs planifié. L'entrepreneur installera des roulottes de chantier autonomes. Puisque le village, on s'en doute bien, n'a pas l'espace nécessaire pour loger ses travailleurs de passage, BIS. Mm-hmm. Et on veut donc, pour protéger la quiétude des citoyens, on veut aussi limiter la vitesse et le nombre de transports en par camion. Et on veut aussi protéger le réseau d'eau potable, BIS. Hein, il en avait pris pour son rhume lors des travaux de la route 138,
0: ben oui.
1: Le prolongement vers Kagaska. Le réseau d'eau potable particulièrement sensible aux vibrations. Donc, on va limiter la vitesse des camions afin de régler ce problème autant que possible.
0: Ben oui, c'est clair. Mathieu, on parle de soccer.
2: Oui, il reste 8 jours avant le début de la Coupe du Monde, 8 jours et quelques heures. Donc, la semaine prochaine, on sera en Coupe du Monde, en mode Coupe du Monde. Est-ce que vous allez suivre ça? Moi, je vais suivre. Steve, allez-vous suivre?
1: Oui, de très près même.
2: Oui, hein, ce sera une grosse Coupe du Monde. 48 équipes, 104 matchs dans 3 pays, Canada, États-Unis, Mexique. Et là, ben, on apprend que les Américains, en fait, s'intéresse pas vraiment à la Coupe du Monde. C'est un article que vous pouvez lire sur le site de Radio-Canada, de l'agence France Presse. Moins de 30% des adultes américains, selon le sondage qui a été publié hier, là, sont intéressés à l'événement, qui commence dans, je vous le rappelle, une semaine, un peu plus. Deux tiers des 3507 personnes interrogées, qui ont été interrogées en mars, là, disent qu'ils ne suivront pas la Coupe du Monde. C'est le centre de recherche Pew qui a fait cette enquête-là. Il y a seulement 28% qui vont suivre le déroulement des compétitions et 14% des gens ont vraiment de l'intérêt là, réellement pour tout ça. Donc c'est très très très peu, un petit pourcentage de la population.
0: On dirait que ça me surprend quand même.
2: Moi aussi quand même d'un événement de cette envergure là qui soit aussi peu suivi. C'est pas
1: plus ou moins je vous dirais, c'est quand même ça doit être quand même assez loin dans les sports majeurs, le soccer dans l'intérêt de l'Américain moyen.
2: Effectivement, la MLS a attiré 11 millions de spectateurs en 2025. Il y a une augmentation, il y a un intérêt des jeunes pour le soccer, particulièrement des gens aussi venant d'ailleurs. 54% des personnes immigrées qui vivent aux États-Unis disent vouloir suivre le tournoi, mais 23% des personnes nées aux États-Unis vont suivre ça. Les gens d'origine asiatique, 44% ont de l'intérêt pour la Coupe du Monde, 42% chez les gens d'origine hispanique. Donc vraiment tout un clash, on va dire, entre l'origine et l'intérêt pour la Coupe du Monde. Donc ça, c'est les chiffres pour les États-Unis. J'ai pas ceux pour le Canada, mais la majorité des matchs est aux États-Unis. Je comprends pas l'absence d'intérêt pour cet événement mondial. C'est un sport tellement simple et populaire, facile à pratiquer, qui coûte pas cher. Il y a quelque chose d'accessible, démocratique dans le soccer qui rend que c'est pourquoi ce sport-là ailleurs sur la planète est de loin le sport le plus populaire
0: et le plus pratiqué aussi. Et là, parce que je veux dire un ballon, c'est en termes d'équipement aussi là, ça le rend possible dans tous les pays du monde. Là.
2: Ouais, 53% lorsqu'on demande aux gens l'intérêt pour des sports, 53% pour le football américain, il y a de ça pas si longtemps, et le soccer arrivait en tête pour seulement 3% des gens aux États-Unis. Donc c'est pas beaucoup de gens c'est très très très limité. Bref, moi je lance la question aux gens ici, je fais pas un sondage officiel, mais l'intérêt pour la Coupe du Monde, est-ce que vous l'avez, cet intérêt-là de suivre les activités du tournoi, du Canada particulièrement, qui sera évidemment au tournoi comme équipe, au-delà d'être hôte des matchs participantes. Donc écrivez-nous si vous avez envie, et je lance aussi à ceux et celles d'origine des autres pays de la Coupe du Monde qui sont sur le territoire nord-côtier, qui sont à l'écoute, là. Si vous avez envie de participer, j'aimerais bien vous inviter pour jaser avec des gens de la Belgique, de la France, du Sénégal, du Maroc, de la Tunisie. Alléluia, là, tous ces pays-là, peu importe. J'aimerais bien ça, pouvoir avoir des gens autour du micro pour nous parler de leur passion soccer de leur pays qu'ils vont encourager là, lors de la Coupe du Monde. Donc, si vous venez d'ici ou d'ailleurs, écrivez-nous. Je suis curieux de vous lire et peut-être de vous inviter pour parler de soccer.
0: Dans le 88-964-50-25, écrivez-nous un petit mot si vous pensez à quelqu'un qui est passion soccer, là, qui serait la bonne personne pour venir jaser au micro. vous pouvez nous la suggérer. On va communiquer
2: absolument
0: avec cette personne.
2: Sur audio aussi, via le petit phylactère, la petite bulle sur l'application audio. Là, vous savez, vous pouvez nous écrire.
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0: Nous sommes mercredi, il est 8h16 et ce matin, mais on s'intéresse, comme on a l'habitude de le faire, à cet univers du travail qui change très rapidement. Les réalités ne sont plus les mêmes. Et là, on entend de plus en plus parler, peut-être que ça vous sonne une cloche, là, quand on parle du quotient d'adaptabilité. Donc là, on se demande ce matin, et on va se faire expliquer ce que ça mange en hiver, ce type de quotient-là. Est-ce que c'est un quotient comme le QI, par exemple? Donc avec nous, pour nous parler de tout ça, la directrice, coach et leader d'équipe au développement des leaders et des équipes chez Humance Culture et Performance, Caroline Rollin, est avec nous. Bonjour!
1: Bonjour, Bise. Contente de vous retrouver ce matin.
0: Ben oui, c'est un vrai plaisir de vous accueillir à l'émission. Puis là, c'est le quotient d'adaptabilité, c'est une nouvelle forme de QI, mais dans le milieu du travail, c'est quoi ça?
1: Oui, c'est une bonne question. Ben, justement, on met souvent l'accent sur le QI, le quotient intellectuel. Puis ces dernières années, on a aussi entendu beaucoup parler du QE, le quotient émotionnel. Donc là, c'est la capacité à comprendre et à gérer nos émotions, mais aussi celles des autres. Et finalement, il y a un troisième concept qui fait son apparition maintenant,

0: le quotient d'adaptabilité. Alors, celui-là, il faut toutefois faire une nuance importante. Contrairement au QI, le QA, le quotient d'adaptabilité, c'est pas un quotient scientifique reconnu universellement, avec un test standardisé par exemple. C'est plutôt un concept qui cherche à mesurer la capacité qu'on a à s'adapter au changement, à apprendre rapidement, voire même à mettre l'accent sur nos façons de faire. Donc c'est pas forcément notre capacité ici à comprendre intellectuellement comment on fonctionne ou comment notre cerveau fonctionne, mais c'est notre capacité à continuer d'apprendre quand les règles du jeu changent.
1: Donc là, on s'entend, il y en a trois sortes de ces Q, donc le QI, QE, QA. Donc,
0: oui.
1: Ouais, absolument. C'est ça. Faut quand même les différencier là.
0: Oui, absolument. Alors, si on devait les résumer les uns les autres, on a le QI, le quotient intellectuel, c'est vraiment notre capacité à analyser, à comprendre et à résoudre les problèmes. Le QE, le quotient émotionnel, c'est celui qui nous sert à naviguer dans les relations humaines et à gérer les émotions, à comprendre celles des autres. Et le QA, quotient d'adaptabilité, c'est notre capacité à nous ajuster lorsque la situation change. Pendant longtemps, avoir les bonnes réponses, c'était un avantage en soi, c'était quelque chose qui était très reconnu. Mais aujourd'hui, avec l'évolution rapide des technologies et notamment l'intelligence artificielle, les réponses, elles sont souvent accessibles en quelques secondes, en quelques clics. Donc la différence, elle se joue davantage dans notre capacité à poser des nouvelles questions, à apprendre rapidement et finalement à modifier notre approche lorsque le contexte il évolue. Et c'est précisément ça l'adaptabilité et ce pourquoi ça devient essentiel.
1: Mais là, est-ce que l'intelligence artificielle, donc, c'est lié finalement à toutes ces questions-là là, de QI, QE, QA, particulièrement là, quand on parle d'adaptabilité, est-ce que c'est lié à l'arrivée de l'intelligence artificielle, Caroline?
0: En effet, directement. Pourquoi? Parce que l'IA change la nature même du travail. Dans plusieurs professions, certaines tâches qui demandaient auparavant pas mal d'expertise ou du temps, ça peut être fait maintenant et être réalisé en quelques minutes. Donc, ça peut créer une inquiétude, mais aussi beaucoup d'opportunités. Donc, la question, c'est plus seulement est-ce que je maîtrise mon travail aujourd'hui, ça devient est-ce que je vais être capable d'évoluer dans mon travail demain, voire même juste la journée d'après. Pas dans une semaine, pas dans un mois, mais les choses évoluent très vite. Donc ces personnes vont le mieux traverser ces transformations si elles sont pas, elles seront pas nécessairement celles qui connaissent déjà tout. C'est pas forcément ces personnes-là qui vont le mieux traverser cette transformation. C'est celles qui vont être capables d'apprendre rapidement, d'expérimenter, d'ajuster leurs pratiques et de rester curieuses. Donc l'adaptabilité, ça devient donc moins une qualité, en tout cas souhaitable, mais une compétence qui devient absolument stratégique et indispensable.
1: Puis là, je veux dire, à partir de là, comment est-ce qu'on arrive à reconnaître quelqu'un, un collègue, un employé, même un gestionnaire, là on s'entend, qui a ce quotient-là, un fort quotient d'adaptabilité?
0: Oui, alors on pourrait penser que ces personnes adaptables aiment tous les changements, cherchent à créer des changements ou même à vivre le plus de changements possible, mais en réalité c'est pas forcément le cas. Ce sont des personnes qui sont très adaptables, qui peuvent aussi trouver certains changements difficiles, mais la différence c'est qu'elles vont développer des réflexes qui leur permettent d'avancer malgré l'incertitude, puis ça fait un lien avec mon ancienne chronique avec vous justement sur la capacité d'apprendre au quotidien. Par exemple, ça va être vraiment des personnes qui vont être curieuses, qui posent des questions, qui acceptent de pas tout savoir immédiatement, qui apprennent de leurs erreurs plutôt de les éviter ou plutôt de se juger, qui vont être capables de se remettre en question et de remettre même en question leurs habitudes. Elles vont même voir les nouvelles situations comme des occasions d'apprentissage. C'est pas un trait réservé, l'adaptabilité, à certaines personnes privilégiées. C'est une compétence qui peut se développer tout au long de la vie et quelles que soient les personnes, du moment qu'on se mette justement dans cet état d'esprit d'apprentissage et d'adaptabilité.
1: Wow! Puis là, je veux dire, c'est, disons, un petit mot là en terminant. Si on se dit, bah, je l'ai peut-être pas tant, le côté adaptabilité, ou je pourrais améliorer quelque chose aussi. Quelqu'un dans notre équipe, par exemple, aurait le goût de le faire, ou qu'on remarque que c'est peut-être une petite lacune. Est-ce que ça se développe, ça, ou on arrive au monde avec un quotient d'adaptabilité?
0: Alors, la bonne nouvelle, c'est que n'importe qui peut le développer et peut renforcer cette capacité, si tant est qu'on

0: on est honnête avec nous et puis qu'on se dise c'est quoi mon aisance à s'adapter, et puis ce serait quoi le petit geste pour moi qui serait bon et qui me permettrait de développer mon adaptabilité. Donc un exemple, tester un nouvel outil plutôt que de l'éviter, demander de la rétroaction sur sa façon de travailler, sortir de sa zone d'expertise de temps en temps, notamment quand l'expertise est importante pour la personne, sortir de cet élément-là, chercher à comprendre avant de juger et surtout finalement dans un état d'esprit de remplacer le « je ne suis pas capable » par « je suis en train d'apprendre ». Ça va être des exemples qui vont nous permettre de sortir justement de cet état d'esprit, puis d'aller vers l'adaptabilité. Puis c'est sûr que dans un monde où il y a de plus en plus de changements et de plus en plus rapides, la capacité à apprendre, elle devient vraiment importante, au-delà même des connaissances elles-mêmes. C'est probablement la raison pour laquelle on parle autant du quotient d'adaptabilité aujourd'hui, puis de la capacité d'adaptation d'une personne. Donc à l'ère de l'intelligence artificielle, notre avantage le plus durable, c'est pas forcément ce qu'on sait déjà, mais notre capacité à évoluer continuellement. Donc finalement, si on se redit, en conclusion, on a le QI, le quotient intellectuel qui aide à résoudre les problèmes, le QE, le quotient émotionnel qui nous aide à travailler avec les autres, et le QA qui va aider à évoluer quand un monde change. Et on l'a dit, dans un contexte où l'intelligence artificielle transforme rapidement les façons de travailler, cette capacité d'adaptation, elle pourrait devenir l'une des compétences les plus précieuses de notre époque.
1: C'était super intéressant tout ça, Caroline. Et merci beaucoup d'avoir pris du temps pour nous ce matin. Encore une fois, je rappelle que vous êtes directrice, coach, leader des équipes au développement des leaders et des équipes chez Humans Culture et Performance. Et un beau mois de juin.
0: Merci à vous aussi, Bis. Merci encore.
1: À bientôt.
0: À bientôt.

0: Ce matin, on parle de finances personnelles avec Marjorie, qu'on retrouve à Toronto, comme à l'habitude. Bon mercredi.
1: Bonjour, Bis.
0: Là, le Bureau économique s'est penché sur un phénomène relativement récent, c'est celui de payer son loyer par carte de crédit. Peut-être un petit mot d'abord, ça fonctionne comment, ça?
1: Avez-vous déjà entendu parler de ça, des gens qui payent leur loyer avec une carte de crédit?
0: Ben, je pense que c'est nouveau dans ma vie.
1: Oui, c'est relativement nouveau, effectivement, parce que ça marche à travers des plateformes qui ont été créées il y a quelques années, comme Checksy ou Casa, qui permettent aux locataires de payer leur loyer par carte de crédit, même si le propriétaire, évidemment, prend pas lui-même la carte. On parle pas ici de propriétaires qui se promènent avec leur petite machine pour prendre les cartes de crédit des locataires. C'est une application qui prend l'argent sur la carte de crédit puis qui l'envoie au propriétaire, souvent par virement électronique, puis le propriétaire, ça lui coûte rien. C'est ça l'avantage pour le propriétaire. Pourquoi les propriétaires prennent pas les cartes de crédit? Parce que c'est trop difficile à gérer et parce qu'il y aurait des frais pour les propriétaires de comme 1-2%. Alors, ils veulent pas ça. Par contre, avec l'application, ils reçoivent tout simplement l'argent et le locataire, lui, est capable de payer son loyer ou payer ses frais de condo ou d'autres factures aussi qu'on ne pourrait pas payer autrement avec une carte de crédit. Ben, c'est une application qui nous permet de faire ça. Pourquoi on ferait ça? Évidemment, pour faire des points ou pour avoir des récompenses en argent, tout dépendant du genre de carte de crédit qu'on a. On va écouter une ingénieure de la compagnie Checksy, justement, qui va nous donner son propre exemple pour qu'on comprenne bien l'attrait de ce genre d'application. On va écouter Emily Goose.
2: Mais avant que j'étais employé à Checksy, j'utilisais le service. Par exemple, la remise que je reçois sur mon loyer, ça paye presque entièrement ma facture d'électricité.
1: Alors, juste en utilisant cette application-là, elle réussit à payer sa facture d'électricité. C'est comme si l'électricité lui revenait gratuitement. Alors, c'est une idée très simple. Alors, on paie des frais quand on utilise ce genre de service-là, mais on espère récupérer plus que les frais avec les récompenses de la carte. Par exemple, Checksy, on parle de frais de 1,75% sur la transaction. Alors, sur un loyer de 2 000 $ par mois, ça voudrait dire 35 $ par mois de retour, de frais, c'est-à-dire, mais si on a des récompenses en argent de 4% sur notre carte, au bout du compte, ça veut dire qu'on dégage 45 $ par mois en remise nette en payant un loyer qu'on paierait de toute façon. Alors, c'est ça l'attrait de ce genre de plateforme. Puis là, je donne un exemple comme ça avec une carte avec des remises.

0: mise en argent de 4 % mais pour certains, ce qui est important, ça pourrait être des points pour voyager. Mmh. Et donc, la personne, chaque mois, en faisant cette dépense supplémentaire sur sa carte de crédit, fait des points de plus.
1: Mmh. Mais là, est-ce que ça vaut vraiment la peine?
0: Ça dépend du calcul. C'est une idée risquée. Je trouve que c'est une idée dangereuse, en tout cas. Pour que ce soit avantageux, il faut que la carte, évidemment, rapporte plus que ce que le service coûte. Si on a une carte qui a des remises en argent d'1%, ben là, on perd de l'argent. C'est pas bon. Si c'est des récompenses en points, c'est plus difficile à calculer si ça vaut ou pas la peine. Et ça dépend aussi de ce qu'on fait avec nos points après. Mais il y a une condition incontournable, bis, pour que ce soit à notre avantage. Il faut absolument payer le solde complet de la carte chaque mois. Et c'est ça le danger dans ce genre d'application-là. On va écouter là-dessus Claire Sellerier, qui est professeure agrégée de finance à l'école Rotman de l'Université de Toronto. C'est la titulaire de la chaire de recherche du Canada en finance des ménages.
2: Je pense que c'est un marché, en fait, qui est très prédateur, qui s'attaque à une population particulièrement vulnérable, c'est-à-dire les jeunes, les locataires. Et si les banques sont intéressées, c'est parce que c'est profitable. Et c'est profitable comment? Avec des frais de retard et avec les intérêts payés sur des montants de crédit qui sont potentiellement en retard sur la carte de crédit.
0: Et c'est un danger qui est particulièrement justifié quand on sait que le tiers des Canadiens, selon Paiement Canada, gardent un solde impayé sur leur carte de crédit d'un mois à l'autre. Alors, ça veut dire que le tiers des utilisateurs de cartes de crédit traînent un solde d'un mois à l'autre. Et ça veut dire donc qu'ils payent des intérêts. Et c'est que tout le monde n'a pas la capacité ou la discipline de payer son solde chaque mois. Il est là le danger.
1: Puis là, je veux dire, si on a la discipline, disons, pour y arriver, parce qu'on paye le solde de notre carte de crédit chaque mois, là, est-ce que ça peut être avantageux, là, si on est rigoureux?
0: Oui, ça peut être à notre avantage, bien sûr, mais à condition que ce soit toujours le cas. À condition qu'on n'ait pas un pépin qui nous empêche de payer notre loyer un mois ou qu'on n'ait pas un pépin qui nous empêche donc de payer notre solde de carte de crédit au complet ce mois-là. Regardez, j'ai moi-même des cartes de points pour les voyages et non, je garde pas de solde d'un mois à l'autre, donc j'ai l'impression que je fais que c'est à mon avantage tous ces points-là, bien sûr. Alors, je peux comprendre l'attrait, mais j'ai eu une prise de conscience, bis, en préparant le segment de ce matin. Parce que ce que j'avais jamais réalisé, c'est que tout le système des cartes de récompense en points ou en argent, c'est un système qui profite des inégalités et qui encourage les inégalités. C'est ce que la recherche en finance a démontré. On va écouter à nouveau la professeure agrégée Claire Sellerier.
2: Ces systèmes de récompense des cartes de crédit, ça implique un transfert de richesse des plus pauvres aux plus vulnérables aux plus riches. Donc quand on développe ce type de produit, on encourage juste encore plus ce système de transfert de richesse. Comment ça se passe? Les plus pauvres et les plus vulnérables, ils vont payer davantage de frais de retard, de taux d'intérêt. Mais aussi, ce qui se passe, c'est que plus ces systèmes sont généreux, plus les frais de transaction vont être élevés. Et donc, les marchands, ils se retrouvent à payer des frais de transaction importants. Et donc, ça se répercute aussi sur les prix. Donc, ça affecte, en fait, les populations vulnérables de deux manières différentes.
0: Et ça bénéficie aux mieux nantis qui, eux, paient leur solde mensuel chaque mois et récoltent les points. On se pose jamais la question, hein, qui paye mes points? On voit ça comme un cadeau. C'est pas un cadeau. Il y a quelqu'un qui paye en arrière. Et les consommateurs, en général, qui payent parce que les prix augmentent à cause des frais de ces cartes de crédit-là aux commerçants. Alors, pour revenir à l'idée de payer un loyer avec une carte de crédit, le loyer, n'oublions pas que c'est souvent la plus grosse dépense mensuelle d'un foyer. Mettre ça sur une carte de crédit, ça peut devenir un accélérateur d'endettement. Le danger, c'est que certains utilisateurs vont prendre une dépense essentielle, le loyer, le logement, et transformer ça en dette de carte de crédit avec des intérêts de plus de 20 %. Voyez comment ça peut devenir une spirale vers le bas très rapidement parce que ce sont des gros montants chaque mois qu'on met soudainement sur une carte de crédit. Alors, pour ceux que ça intéresse, qui voudraient commenter aussi, qui voudraient peut-être nous faire part de leur bonne ou de leur mauvaise expérience avec des services comme ça, comme Checksy ou comme Casa, je sais qu'il y a des gens qui font des points puis qui trouvent ça extraordinaire, ce genre de service-là aussi. Ben, allez sur notre site Internet ce matin, radiocanada.ca/info. On a un article en une. Vous pouvez laisser un petit commentaire sous l'article et puis ça va nous faire plaisir de vous lire.
1: C'est super intéressant. Et merci beaucoup, Marjorie.
0: À demain.
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1: Il est 8h32. Steve, ce qui nous intéresse aux informations régionales d'abord, c'est cet appel de la Sûreté du Québec. On cherche deux jeunes nord-côtiers.
4: Oui, Ariane McKenzie, 14 ans, et Chad Dufour, 16 ans, sont portés disparus et ont été aperçus pour la dernière fois, bis le 1er juin, dans le secteur de la rue de la Vérendrie, à Sept-Îles. Ariane McKenzie portait un manteau Nike noir avec des pantalons de pyjama blancs avec des cœurs rouges. Et pour sa part, Chad Dufour était vêtu d'un coton ouaté noir avec un chandail blanc dessous, ainsi qu'un pantalon et des sandales noires. Toute personne qui apercevrait l'un des deux jeunes est priée de communiquer avec le 911.
1: Une adulte et trois mineurs qui ont comparu hier au palais de justice de Baie-Comeau, c'est en lien avec une invasion de domicile. C'est dimanche, ça, que ça s'est produit à Baie-Comeau.
4: Oui, ils sont accusés d'avoir pris place dans un véhicule, sachant qu'une arme à feu prohibée s'y trouvait. Ils doivent comparaître à nouveau vendredi pour déterminer s'ils seront remis en liberté en attendant leur procès. D'autres accusations pourraient alors s'ajouter. Selon la Sûreté du Québec, bis, les événements seraient liés au conflit entre les groupes criminalisés qui frappent la région. Il y a deux des trois jeunes qui sont des fugueurs partis de Montréal. Rappelons que selon les informations de la SQ, les individus cagoulés seraient entrés illégalement dans une résidence de l'avenue Charles-Leguay à Baie-Comeau et auraient utilisé du poivre de Cayenne sur les occupants de la maison. Toujours selon les policiers, les individus se seraient trompés d'adresse. Et les trois résidents ont été blessés. Un homme de 75 ans ainsi que la femme de 68 ans sur place ont été transportés à l'hôpital, mais leur vie est hors de danger. Les enquêteurs du service d'enquête sur les crimes majeurs et les techniciens du service d'identité judiciaire se sont aussi rendus sur les lieux.
1: Depuis deux ans, la Ville de Sept-Îles subventionne la construction puis le réaménagement de logements.
4: Le programme, doté d'un montant d'$1 million lancé à l'été 2004, sera bonifié et prolongé jusqu'en 2027. Il y a près de $700 000 qui ont déjà été distribués. La directrice générale de la Ville de Sept-Îles, Catherine Lauzon, a indiqué que le programme a permis de favoriser la création de 36 logements.
5: Du multifamilial, on parle de 6 logements, 8 logements, 13 logements, mais on a aussi beaucoup de projets qui c'est de l'ajout de logements, soit au sous-sol ou on en a un aussi, c'est un logement au rez-de-chaussée. Donc, on a vraiment de tout, puis ça tombe bien parce qu'à Sept-Îles, on a besoin de tout en termes de logements.
4: La Ville ajoute d'ailleurs un nouveau volet à ce programme, soit un crédit de taxe pour un projet de 4 logements et plus.
1: Natasha Quad maintenant se prépare à l'été, mais un été avec beaucoup de chantiers.
4: Les travaux à l'aéroport s'apprêtent à débuter et la municipalité veut limiter les impacts de ce chantier sur ses infrastructures. Donc, l'hébergement des 20 à 30 travailleurs a été planifié dès l'appel d'offres bis. Et l'entrepreneur installera des roulottes de chantier autonomes car le village n'a pas l'espace nécessaire pour loger ses travailleurs de passage. Et pour protéger son réseau d'eau potable qui est particulièrement sensible aux vibrations, il y a une entente qui a été conclue avec l'entrepreneur. Cette mesure vise à éviter les bris d'aqueduc, comme ceux qui sont survenus lors des travaux du prolongement de la route 138 vers Kagaska il y a déjà plusieurs années. Les explications du directeur général Benoît Léger.
6: On demande évidemment et à l'entrepreneur et à Transport Canada de trouver des moyens de réduire au minimum le nombre de passages de camions. Et on s'est entendu avec l'entrepreneur pour que la vitesse des camions à l'intérieur du village soit limitée à 30 km/h. On diminue les vibrations qui pourraient affecter notre système d'eau potable. Au niveau de la sécurité pour les passants, ça devrait améliorer les choses aussi.
4: Il y a un second chantier à l'aérogare qui pourrait amener d'autres travailleurs simultanément. Et en parallèle, le chantier du havre de pêche pourrait possiblement débuter lui aussi cet été, pense Benoît Léger. L'échéancier sera connu une fois l'appel d'offres complété.
1: Merci Steve.
4: Je vous en prie, bis.

0: C'est parti pour la finale de la Coupe Stanley.
1: Ça commençait hier du côté de la Caroline pour cette finale ultime pour savoir qui va soulever le précieux trophée entre les Hurricanes et les Golden Knights. Premier match de la série, on pensait peut-être que les Hurricanes étaient l'équipe à battre, hein, l'équipe peut-être favorite. En fait, elle l'est quand on regarde ce que les preneurs au livre du côté que ce soit l'Auto-Québec, peu importe là. C'est les favoris sont clairement les Hurricanes. Les experts aussi ont mis les Hurricanes en majorité. Mais hier, ce ne fut pas la soirée des Hurricanes. Ils ont bien commencé avec deux buts rapidement dans ce match-là. Nicolas Ehlers s'est imposé et on croyait bien que les Hurricanes allaient donner la même leçon qu'ils ont donnée aux Canadiens de Montréal, aux Golden Knights. Mais les Golden Knights ont travaillé et ont continué de pousser, à aller au filet, à attaquer le filet adverse, à créer pas de l'obstruction, mais créer un peu le chaos justement devant le filet de Frédéric Anderson. Et ils ont réussi à s'inscrire au pointage et à prendre les devants finalement dans ce match. Là pour gagner au final 5-4. Donc, victoire des Hurricanes, pas des Hurricanes, des Golden Knights qui prennent les 20-0 dans la série. C'est une série 4-7, donc il y aura évidemment beaucoup de matchs encore. Là, c'est loin d'être terminé. Je vous rappelle, je l'ai dit tantôt, le Canadien avait gagné le premier match contre les Hurricanes de façon assez facile même. Mais les choses se sont envenimées. Je pense que les Hurricanes vont assurément retourner sur la table de travail et faire quelques vidéos, visionnements de vidéos pour pouvoir trouver la solution pour battre les Golden Knights. Le prochain match est samedi soir. Voilà. Donc, demain soir, jeudi soir, 20h et samedi pour le troisième match de la série qui se déplacera pour samedi à Las Vegas.
0: Bon, surveille ça. Félix Auger-Aliassime en quart de finale ce matin. Ça, on manque pas ça.
1: Laissez-moi les vérifier s'il a commencé. Non, le match n'est pas commencé. C'est le prochain. Par contre, actuellement, c'est Sabalenka contre Schneider qui sont en quart de finale également. Sabalenka mène 6-3, 4-1 au deuxième set, donc pourrait se terminer dans les prochaines minutes. Là, ça ne devrait pas être très long. Et par la suite, Félix Auger embarquera sur le court contre Coboli, l'Italien, 10e favori du tournoi. Il a assurément 14e là, dans le circuit de l'ATP, 24 ans, presque le même âge, 25 ans pour Félix, 24 pour Coboli. Les deux ont des fiches positives, intéressantes, mais clairement, Félix a plus d'expérience sur le circuit. 284 victoires contre 93 pour Coboli. 3 titres Coboli de son côté et 9 pour Félix Auger-Aliassime. On rappelle qu'il vise la finale, il l'a dit, c'est son objectif. Je ne vais pas refaire toute l'explication, mais le tableau est ouvert. Quand je dis ça, c'est que les favoris sont tous tombés au combat, ou presque. Il reste Alexander Zverev, deuxième favori dans le bas du tableau, qui pourrait être en finale, évidemment, contre Félix Auger, si jamais là, les deux gagnaient les matchs de quart et de demi. Mais c'est de son côté de tableau, Coboli est le meilleur joueur là, pour ce qui est de Félix Auger. Donc aujourd'hui, c'est une étape importante, 10e favori du tournoi. Il pourrait, avec cette victoire-là, aller en demi-finale, affronter un autre Italien, probablement Berrettini, et après ça, ben, accéder à la finale. Donc, ça commence dans les prochaines minutes. On va surveiller ça, s'en reparler demain matin. Et il y aura une petite frénésie tennis, j'ai l'impression, si Félix devait se qualifier pour les demi et les finales par la suite. Je pense que le Québec risque de vibrer un petit peu là, avec Félix Auger et ses performances.
0: Mais oui, puis il y a déjà une frénésie tennis, en fait.
1: Ben, oui, les statistiques, il y a un rapport qui avait été publié il y a deux semaines, là, qui a été repris dans la presse hier, mais qui avait été mis sur le site de Radio-Canada, l'étude là, sur la popularité du tennis. Il y a 1 million de plus de joueurs en 2025 qu'en 2024 qui ont joué du tennis au Canada. L'intérêt des jeunes particulièrement marqué, la génération Z pour le tennis, et là, ça se remplit un peu partout à travers le pays, sur les courts. Là, les gens veulent jouer, les clubs de tennis recrutent bien. Les membres, on avait parlé d'ailleurs avec l'entraîneur, un des entraîneurs du club de Bécomo, là, qui nous disait que oui, l'intérêt est là, oui, les jeunes veulent jouer au tennis, apprendre, et même les adultes veulent apprendre le tennis, suivre des cours et s'initier à ça. Et parlant de tennis, je terminerai avec Serena Williams, qui fait un retour au jeu. Il y a un super article là, sur le site de Radio-Canada. À quoi s'attendre de ce retour au jeu de Serena Williams? On s'entretient dans l'article avec Valérie Tétrault, qui est la directrice de l'Omnium Banque Nationale. Elle était à première ligne à RDI. Donc, on fait un résumé de ce qu'elle a dit. Là. Mais en gros, on s'attend à ce que Serena Williams commence avec du double dans du côté de Londres, à Queens, mais qu'après, elle se lance peut-être dans une aventure en simple. Et qui sait, peut-être une participation à Wimbledon.
0: Oui, j'ai hâte de voir.
1: Le double pourrait se faire avec Victoria Mboko, selon la rumeur. Il y aurait des pourparlers entre les deux joueuses pour jouer ensemble. Donc ça, c'est intéressant. Hey. La jeune Victoria Mboko qui apprendrait énormément avec Serena. Je rappelle, là, 44 ans, mais c'est la meilleure de tous les temps, possiblement. Là. 23 titres du Grand Chelem en simple. C'est incroyable. Elle mérite.
0: Je sais pas si c'est plus stressant de jouer avec Serena ou contre Serena.
1: Oh, bonne question. Je pense que les deux sont intéressants à avoir dans son bagage d'expérience.
0: Oui, dans le thermomètre là, de la nervosité, je peut-être c'est égal. Mmh. Oui, quand même.

On s'intéresse à la politique de sport et de plein air en devenir à la ville de Sept-Îles. Ce serait la première politique donc de sport et de plein air de la municipalité. Puis c'est vraiment une politique

0: politiques, là, on le sait, de toutes sortes dans les municipalités. Pourquoi celle-là arrive maintenant? Puis pourquoi c'est important pour la ville de Sept-Îles d'aller vers une politique comme celle-là pour encadrer le sport, le plein air?
1: Bien, actuellement, là, c'est ça, là, au niveau du service des loisirs, on avait un document là, qui date de plusieurs années qui s'appelait « Politique et programme du service des loisirs ». À l'intérieur de ça, c'était un petit peu comme un fourre-tout, si je peux dire. Là, il y avait la description des installations sportives, les programmes auxquels les organismes partenaires ont droit, comment faire pour être un organisme partenaire, quelles étaient les clientèles qui étaient plus privilégiées là, par la ville pour le soutien financier. Donc, ce document-là, il devenait un petit peu désuet. Donc, avec le temps, on a fait nos politiques. Hein. Notre première étape, c'était de faire le plan directeur des parcs espaces verts parce qu'on n'en avait pas. On a refait la politique culturelle. Bientôt, on va sortir la politique familiale, jeunesse et des aînés. Donc, le morceau, si je peux dire, là, qui manquait là, pour moi au niveau des loisirs, ben oui. Là, c'était évidemment là, le sport et le plein air.
0: Parce que c'est ça, une politique culturelle, là, je veux dire, ça fait longtemps qu'il y en a une, qu'il est renouvelé. C'est quand même curieux là, dans une ville comme celle de Sept-Îles où, justement, on a l'impression que, bon, Sept-Îles les volleyballs, Sept-Îles les sports, Sept-Îles les loisirs, qu'il n'y en avait pas eu. Là,
1: donc... Oui, absolument. Puis je pense que le manque de cette politique-là s'est fait encore plus sentir quand Omnisport est disparu. Parce que pendant longtemps, là, c'était un peu ça qui allait chercher des sous puis qui donnait les orientations. Oui. Puis on était très orientés vers la clientèle mineure. Donc, je pense que jusqu'à là, les gens ont peut-être moins senti le besoin de faire cette politique-là.
0: C'est comme ça allait de soi.
1: Oui, absolument. Mais là, on avait, de toute évidence, on était rendu à se re-questionner sur nos objectifs. Qu'est-ce qu'on veut prioriser à la ville au niveau du sport et le plein air? Mais pareil, beau terrain de jeu qu'on a. On a plusieurs endroits, plusieurs adeptes, même des activités de plein air qui sont méconnues de la population de cette île. Donc là, il y avait vraiment lieu là, de se repencher là, sur la question.
2: C'était aussi une volonté du conseil d'avoir ce genre de politique. On a plusieurs sportifs autour de la table, puis pour nous, c'était quand même vraiment important de travailler cette politique-là. Mmh.
0: Mais ben c'est ça, de quoi les sportifs autour de la table et plus largement à Sept-Îles ont besoin? Parce que c'est ça, vous voulez aller vers les citoyens, les consulter, là, justement.
2: Ben en fait, la politique, oui, on regarde les besoins, mais on regarde aussi les forces de la ville, puis on veut travailler avec ça aussi. Moi, je suis une sportive d'équipe. Je connais moins les sports individuels, je suis moins axée vers le plein air. Je pense que c'est de juste être informée sur ce qui existe, puis aussi qu'est-ce qu'on a à offrir là, au niveau de la ville, mais aussi au niveau des différents organismes. Je pense que oui, on est sportif, mais en même temps, on a besoin d'apprendre d'autres choses.
0: Oui, mais justement, qu'est-ce que ça peut inclure, à quoi ça peut servir comme telle une politique, là, une fois que les citoyens ont été consultés, puis que c'est signé, là? Qu'est-ce que ça peut inclure, une politique de cette ampleur-là?
1: Il peut y avoir différentes... Mais en fait, ça, on va déterminer ensemble nos priorités. Donc, on le sait, là, les budgets sont quand même limités. Hein. Chaque année, on doit faire le conseil municipal doit faire des choix difficiles par rapport aux investissements. Donc là, ça nous donne des grandes priorités, les alignements stratégiques. Exemple, on parle du plein air. Si on veut que le plein air, ça puisse nous servir à attirer des familles, les garder sur place, est-ce qu'il y a des choses qui rendent la pratique du plein air plus difficile? Ça peut être une question qui va être posée. Mais, au niveau de l'excellence aussi.
2: Oui, c'est ça. Puis concrètement, ce qu'on a déjà entendu par rapport à nos premières séances de travail, on a entendu beaucoup de... on n'a pas de plan directeur, on n'a pas nécessairement... Tu sais, on ne construira pas nécessairement des nouvelles infrastructures avec cette politique-là. C'est pas ce que ça va nous donner comme orientation, mais on va peut-être dire on veut promouvoir le plein air, par exemple. Ou encore, on veut avoir un plan directeur pour les 10 prochaines années. Qu'est-ce qu'on veut? Où est-ce que l'argent devrait aller? Où est-ce qu'on devrait mettre nos énergies aussi? Là? Est-ce qu'il y a des infrastructures qui doivent être mises à jour?
0: Comme l'aréna aurait pu faire partie, disons, là, il y a quelques années de cette politique-là en termes de priorité?
1: Plus au niveau, si jamais dans la politique, les citoyens nous disent, pour nous, ce qui serait vraiment prioritaire,

0: c'est de mettre en place un plan directeur des infrastructures sportives qui, ce plan-là, va déterminer les investissements
1: c'est quoi les priorités?
0: À faire.
1: Ouais, okay.
0: C'est ça.
1: Donc là, est-ce que ça pourrait être parce que récemment aussi, peut-être que ça a amené là, la ville à aller vers une politique comme celle-là, parce qu'il y a eu beaucoup de mécontentement, même des mobilisations là, concernant les terrains de tennis, terrains de soccer, les espaces verts qu'on utilise pour faire du sport. Donc, est-ce que c'est en réponse à ça aussi pour consulter ces gens-là pour savoir de quoi on a besoin?
2: Mais les gens nous disent qu'on manque de transparence. Là, je parle plus du conseil. On manque de transparence. Les gens veulent être consultés. Puis je pense que nous, c'était aussi dans notre volonté d'aller vers les gens puis d'aller voir ce qu'ils ont à nous dire aussi par rapport au sport, par rapport au plein air. Oui, on a entendu certains débats par rapport à certaines infrastructures. Par contre, je pense que cette politique-là allait avoir lieu de toute façon.
1: Okay.
2: C'était vraiment une volonté, comme je l'ai dit tout à l'heure, du conseil. Puis on voulait vraiment mettre ça de l'avant. Puis ça nous permet, oui, de voir qu'il y a des besoins réels pour certaines infrastructures. À ce moment-là, ben les grandes orientations en découleront quand notre politique va en sortir, va sortir à l'automne.
1: Donc, est-ce que ça peut servir jusqu'à un certain point à rassurer certains sportifs ou certains utilisateurs du territoire, par exemple, de savoir que ça va être une priorité, je sais pas, des terrains de tennis, que ça va être une priorité d'entretenir tel sentier, par exemple, pour les randonneurs. C'est de cet ordre-là?
0: Oui, ça peut être de cet ordre-là. Dans le fond, à travers ça, on va se dire, est-ce qu'on mise juste sur les jeunes? Est-ce qu'on aide les clubs sportifs adultes? Mm-hmm. Est-ce qu'on développe de l'initiation à l'excellence? Qu'est-ce qu'on fait au niveau du bénévolat? Il faut s'en préoccuper.
1: Va faire partie, ça, du...
0: Oui, parce qu'il pourrait y avoir des programmes qui pourraient découler de cette politique-là pour vraiment aller soutenir les organismes qui cherchent des bénévoles. Comment qu'on encadre mieux les bénévoles? Quel type de formation? Est-ce que c'est de la formation que ça leur prend? Est-ce qu'ils ont besoin d'une plateforme pour aller chercher d'autres bénévoles? Ça pourrait être ce type de choses-là. Les premières consultations ont porté aussi sur les changements climatiques. On doit s'en préoccuper aussi de ça. Certaines de nos installations sont une ou deux saisons, là, tout dépendamment. Là. Donc, de faire des choix, exemple, pour les glaces extérieures, puis peut-être faire des choix, des fois qui sont déchirants, de réduire certaines installations qui sont juste pour une saison, mais de maximiser nos investissements vers des sports ou des infrastructures qui pourraient servir quatre saisons. C'est le genre de discussion qui est actuellement autour de la table.
2: C'était vraiment intéressant. Puis souvent, les gens nous disaient, c'est les mêmes personnes qui s'impliquent à plusieurs endroits.
1: Oui. Les bénévoles, là,
2: c'est
1: vous parlez?
2: Ça, pour les bénévoles, c'est ça. Puis, tu sais, on a parlé d'entraîneurs, on a parlé d'officiels aussi, comment
1: attirer les gens. La relève, carrément, organiser tout ça. C'est super intéressant. Intéressant de vous entendre. Je pense que c'est une première entrevue à ce propos, puis on fera le suivi ensemble au fil de ce qui ressort, des conversations, tout ça. Noémie Gauthier, vous êtes directrice du service des loisirs et de la culture, Zéa Blackburn, conseillère de Jacques-Cartier à la municipalité. Merci beaucoup à vous deux.
0: Merci à vous.
1: À bientôt.
2: Merci, bye bye.

0: On termine l'émission en s'intéressant à ce nouveau festival de musique country. C'est cet été que ça va se passer à la Rivière Moisie. Lucas Sanity est avec nous pour nous en parler. Bonjour Lucas.
1: Bonjour Bis.
0: Donc là, ça va ressembler à quoi, là, ces programmations de l'événement? D'où est arrivée l'idée? Mm-hmm. On a plein de questions à vous poser.
1: Mais d'abord, est-ce que vous avez vos bottes de cowboy, Bis?
0: Pas ce matin. Mais je vais tenter de m'en procurer.
1: Là, vous allez en avoir besoin parce qu'il va y avoir une fin de semaine bien remplie, hein, du 3 au 5 juillet prochain. Donc, tout juste derrière le camping de la ZEC de la Rivière Moisie. Il va y avoir évidemment beaucoup de musique avec des têtes d'affiches comme des artistes comme Phil Lauzon et Pamela Rooney, mais aussi des nombreux talents locaux et inoux, comme le groupe Petapan, originaire de Pessamit. Mais au-delà des spectacles, là, ce sera aussi un événement qui va être très familial. Les

0: Les organisateurs prévoient des ateliers de sensibilisation environnementale, particulièrement sur la santé, la sécurité nautique et la protection du saumon. Et sans oublier, une grande course de petits canards en plastique directement dans la rivière et même un taureau mécanique. Donc, bref, beaucoup de plaisir vont attendre les gens de tous âges.
1: Oui, d'après moi, beaucoup d'anecdotes aussi. Là. Oui. Mathieu et Steve nous parlaient ce matin de leur aventure en taureau mécanique. Je pense qu'ils vont miser sur la course aux petits canards cette année. Puis l'idée, en fait, derrière l'organisation de ce projet-là, c'est quoi, Lucas?
0: Mais en fait, c'est le fruit d'une collaboration entre deux organismes environnementaux. Donc, il s'agit de l'Association de protection de la rivière Moisy, donc l'APRM, et l'agence Mamou Innu Kakuset, donc l'AMIC. Et en fait, les deux organisations cherchent à diversifier leurs revenus parce qu'elles font face à un défi de taille. Le directeur général de l'APRM, Daniel Dickner, explique que la population de saumon est en déclin dans la rivière et qui dit moins de saumon dit aussi beaucoup moins de pêcheurs et donc une baisse importante de revenus habituels pour les deux organismes communautaires. Ils ont donc décidé de miser sur la musique country, hein, qui est particulièrement populaire pour nous sur la région, pour financer leur mission. On peut écouter Daniel Dickner à ce sujet.
2: On a une mission qui est importante, c'est de couvrir l'ensemble de la rivière Moisy, 410 km au niveau de l'association de protection. C'est que si on veut protéger cette rivière-là, il faut se donner les moyens à aller chercher les fonds nécessaires pour continuer notre mission. Puis, s'il y a quelque chose qui est bien rassembleur, c'est la musique. Sur la Côte-Nord, c'est quelque chose qui est vraiment aimé, la musique country. Donc, ce qu'on a décidé de faire, c'est vraiment de faire un festival de musique country pour rassembler le plus de gens possible.
1: Et là, ça veut dire que ces fonds-là, ce qui va être amassé là, suite au festival, ça va être utilisé comment?
0: Bien, sûrement de plusieurs manières, mais j'avais parlé avec la directrice générale de l'AMIC, Marie-Lou Vanier, qui soulignait que ces investissements-là vont avoir des applications bien précises, entre autres. Donc, l'organisation souhaite mieux comprendre les différentes menaces qui pèsent sur le saumon dans la rivière Moisy. Donc, on parle notamment de réaliser des relevés bathymétriques. Ça, c'est quoi? Qu'est-ce que ça mange en hiver? C'est pas très clair, mais on va laisser Mme Marie-Lou Vanier nous expliquer ça en détail.
3: Dans les objectifs de conservation, on a des beaux projets qui s'en viennent au niveau de la rivière Moisy, notamment des relevés bathymétriques. Donc, on veut connaître mieux le lit de la rivière pour savoir où se situent les fosses à saumon. Et on a aussi un projet d'importance au niveau du bord rayé, de connaître son impact justement sur les populations de saumon dans la Mistachipu.
0: Donc, elle a expliqué rapidement les relevés bathymétriques. C'est des relevés pour étudier le lit de la rivière. Donc, ça va être quelque chose qui va apparemment permettre de mieux comprendre cet environnement pour ce poisson.
1: Puis, le nom du festival, c'est Mamou Moisy. Donc là, ben, on comprend, là, avec un nom comme celui-là, ça va au-dessus là, d'un... question de financement seulement. Là.
0: Ben effectivement, ben vous l'avez bien mentionné, là, le mot Mamou signifie ensemble en Innu-Aimun. Et c'est un autre objectif du festival, hein, c'est de créer un lien de rapprochement naturel entre les Nord-Côtiers et la nation Innu. Et c'est aussi une façon de prouver qu'une collaboration à long terme entre des organisations autochtones et allochtones sont non seulement fonctionnelles, mais aussi bénéfiques pour protéger un environnement qu'on partage tous. Et raison pour laquelle aussi l'organisation du festival souhaite que l'événement se pérennise au-delà de cette première édition. Donc, les organisateurs veulent encourager toute la population à revenir sur les abords de la rivière Moisy pour se la réapproprier. Et pour l'administrateur de l'APRM et agent de communication pour l'AMIC, Sébastien Beaulieu, qui, en passant, est aussi un des responsables de l'organisation de l'événement, donc plusieurs chapeaux, c'est par la connaissance et l'amour du territoire que passe sa préservation.
4: Cette rivière-là, c'est une rivière légendaire. C'est une rivière qui est un peu délaissée pour ses activités de pêche, mais qui mérite d'être vue, qui mérite d'être côtoyée. On invite les gens à venir voir puis à fréquenter la Moisy. C'est tellement une belle rivière qui mérite d'être connue. Puis quand on connaît quelque chose, c'est plus facile de l'aimer puis de la protéger. Donc, la mission de la protection, si les gens s'approprient la Moisy, ils vont vouloir la protéger.
0: Donc voilà, on le rappelle, c'est du 3 au 5 juillet derrière le camping de la ZEC de la rivière Moisy. Et l'événement va d'ailleurs partager ses installations avec les tournois Omnium dans le vent et Volley Soleil, qui sont partenaires, collaborateurs dans le projet.
1: Hey, merci beaucoup, Lucas, de nous avoir parlé de tout ça.
0: Toujours un plaisir.
1: Bonne journée. Au revoir.

0: Tadoussac, même si le festival de la chanson n'est pas encore lancé, mais ça s'en vient.
1: Un petit peu plus qu'une semaine. La chaleur est au rendez-vous aussi la semaine prochaine à Tadoussac. Et l'été commence. Il y a un premier jam à la micro-brasserie de Tadoussac, au pub de la micro, ce soir. Donc, premier jam de l'été avec instruments que les gens peuvent apporter, évidemment, guitare, basse, batterie, clavier, castagnette, tout peut y passer. Gazou, les gens, à partir de 21h ce soir, on monte sur scène, on jam, on s'amuse ensemble pour fêter l'arrivée du beau temps et le festival à venir la semaine prochaine.
0: Oui, puis justement, ce festival, il y a l'émission Côte à Côte qui va le lancer, en quelque sorte, ou à tout moins souligner ce 42e festival de la chanson. L'équipe de Côte à Côte sera en direct vendredi 12 juin de 15h à 18h de l'hôtel Tadoussac. Lancer la saison touristique aussi. Donc, pas mal d'invités clés autour de cette saison estivale qui commence. Donc, c'est votre rendez-vous. Allez rencontrer Catherine et son équipe vendredi 12 juin. Entre-temps, vous la retrouvez cet après-midi. Bonne journée.
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6: Bonjour, ici Steve Paradis. En direct de Baie-Comeau, voici les informations. Le commandant régional de la Sûreté du Québec sur la Côte-Nord et au Saguenay-Lac-Saint-Jean, Patrick Paquette, est suspendu temporairement de ses fonctions. Les allégations jugées sérieuses par la direction générale ont mené à cette décision. La nature de ces allégations n'a toutefois pas été dévoilée. Patrick Paquette est suspendu avec solde pour une durée indéterminée, le temps que l'enquête interne soit complétée. Il conserve toutefois son lien d'emploi avec la SQ. Le policier occupe le poste de commandant régional depuis 2 ans. On écoute le capitaine Benoît Richard, chef de service au service de la diffusion et des relations médias à la SQ.
7: Le temps que le service des normes policières puisse établir les circonstances en lien avec des allégations qui sont venues là, à notre connaissance. Mais étant donné qu'il s'agit d'allégations, vous comprendrez qu'on ne fera pas aucun commentaire quant à la nature des allégations ou sur un délai là, quant à l'enquête là, qui sera faite par le service des normes.
6: L'industrie du recyclage critique la décision du gouvernement du Québec de repousser et de réduire les cibles de la collecte sélective. Le secteur crée un recul du recyclage au Québec et une hausse des matières envoyées à l'enfouissement ou exportées à l'étranger. Le directeur général du Conseil des entreprises de recyclage, Kevin Morin, estime que cette décision pourrait freiner le développement de l'industrie.
8: Le recyclage au Québec est peut-être un peu compromis dans la mesure où, en baissant la cible, ce que ça l'amène, c'est une inquiétude qu'il y aura peut-être davantage de recyclage qui pourrait être fait à l'extérieur du Québec, ou tout simplement qui ne pourrait pas être fait. Ça peut être un frein pour plusieurs entreprises de soit s'implanter au Québec, soit d'innover au Québec, de moderniser leurs installations ou tout simplement d'augmenter leur capacité de traitement. Donc, cette baisse de cible-là envoie ce message-là.
6: Certains groupes vont jusqu'à craindre des faillites chez des recycleurs québécois. Québec affirme vouloir accorder davantage de temps au déploiement du nouveau système de collecte sélective. Les États-Unis reviennent à la charge avec une nouvelle proposition d'imposer d'autres tarifs douaniers à 60 pays, dont le Canada. Cette décision fait suite à une enquête de l'administration Trump qui estime que ses plus importants partenaires économiques n'en font pas assez pour contrer l'importation de biens issus du travail forcé. Valérie Mikaïla-Bain est à Washington.
9: L'administration Trump s'appuie sur une loi sur le commerce qui date de 1974 pour justifier de nouveaux tarifs douaniers. Jamison Greer, représentant américain au commerce, a déclaré que l'inaction des principaux partenaires commerciaux des États-Unis face à l'importation de biens issus du travail forcé était inacceptable et que cela engendrait une dynamique où les travailleurs américains étaient contraints de se battre pour leur place sur le marché mondial. Le gouvernement propose donc d'imposer des droits de douane de 12,5% à des pays comme la Chine, l'Inde et le Japon qui ne disposent d'aucune loi à cet égard et des tarifs de 10% pour le Canada, le Mexique Atlantique et l'Union européenne qui ont mis en place de telles interdictions, mais qui ne les font pas appliquer. Tout ce qui est couvert par la CEUM serait exclu, tout comme l'acier et l'aluminium. Par ailleurs, le premier ministre Mark Carney n'a pas accordé d'importance à la récente publication du président Trump au sujet du 51e État.
10: Dans un autre monde, c'est un peu bizarre. Mais nous vivons dans le monde actuel. Et c'est une manière, c'est un aspect de la négociation américaine. Il faut être calme, il faut avoir un plan, il faut avoir des options. Et surtout, il faut concentrer sur ce que nous pouvons contrôler.
9: L'objectif du gouvernement Carney demeure de réviser l'accord de libre-échange avec les États-Unis. Ici Valérie Michaela Bain, Radio-Canada, Washington.
6: Donald Trump a affirmé dans une entrevue au New York Post qu'il souhaiterait rencontrer le guide suprême iranien. Mojtaba Amenei n'a toujours pas apparu publiquement en Iran depuis sa nomination, après la mort de son père, dans des bombardements américano-israéliens en février. Pendant ce temps, les États-Unis et l'Iran se sont indirectement attaqués au cours des dernières heures. Washington a frappé une île iranienne dans le détroit d'Ormuz et Téhéran a lancé notamment des drones sur le Koweït, forçant la fermeture de l'aéroport qui a repris partiellement ses activités. Les détails avec Étienne Monin.
11: Sur les vidéos qui circulent, on voit les plafonds du terminal 1 qui sont calcinés. Par endroits, il y a des amas de débris. Les dégâts ont l'air importants. Les vols ont été partiellement suspendus, alors que le trafic est normalement soutenu. Cet aéroport transporte 15 millions de passagers chaque année. Il avait déjà été visé avant le cessez-le-feu du 8 avril. Bahreïn a aussi été visé cette nuit. 3 missiles ont été interceptés d'après l'armée américaine. Ces deux pays hébergent d'importantes bases militaires américaines. Les Iraniens disent avoir lancé leur opération cette nuit en représailles à deux attaques des États-Unis contre un bateau et des systèmes de communication iraniens. Ce nouvel épisode fait monter la tension. Un responsable émirati demande une position ferme et cohérente des États du Golfe contre les agressions répétées de l'Iran.
6: Et en terminant, des drones ukrainiens ont visé des installations énergétiques et militaires à Saint-Pétersbourg ce matin, au premier jour de son forum économique, où 20 000 invités de 130 pays sont attendus. Plusieurs infrastructures auraient été endommagées et l'aéroport principal a dû fermer temporairement sans faire de victimes. Vladimir Poutine doit prendre la parole vendredi dans le cadre de ce rendez-vous qui vise notamment à attirer des investisseurs occidentaux en Russie. Cette attaque survient au lendemain de frappes russes qui ont fait 23 morts en Ukraine. Et c'est ainsi que se termine ce bulletin. 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Merci d'être à l'écoute et passez un bel avant-midi sur ICI Radio-Canada Première, sur la Côte-Nord.

0: Bonjour à cette bonjour et bienvenue, hein? Bonjour et bienvenue à cette émission du mercredi. Pénélope McQuaid avec vous et toute l'équipe ce matin en route comme ça vers notre dernière de la saison ce vendredi. On a des belles émissions encore à vous proposer cette semaine avec des sujets riches comme vous les aimez et des surprises aussi. Aujourd'hui, on en a toute une à la fin de l'émission. Tous les mercredis, vous le savez, Eugénie et Dumas viennent s'installer ici. Et là, ben, c'est comme l'année Heated Rivalry. Jacob Tinner et son équipe ont remporté plein de prix. C'est un record au prix écran canadien la fin de semaine passée. Eugénie a été une des premières à embarquer dans cette série-là, alors qu'on se demandait tous, après le premier épisode, mais qu'est-ce qu'on regarde? Est-ce qu'on va suivre ça? Avant de tomber sous le charme comme tout le monde, Dumas s'est retrouvé sur la bande, sur la trame sonore de cette série-là. Ben, Dumas chante, Eugénie chante dans la vie. Alors voilà, il y aura une surprise à la fin de l'émission pour vous. Nous aurons nos illuminations, nos dernières illuminations de la saison aujourd'hui. Rachida Azdouz et la docteure Joanne Liu seront là ce matin dans une trentaine de minutes. La deuxième heure, on va les passer avec nos cuisinières. C'est comme ça que Richard Desjardins, la semaine dernière, a nommé nos testeuses. Il dit « Ouais, je les aime bien, les cuisinières ». C'est nos testeuses, c'est Leslie Chesterman, c'est Geneviève Evrel et c'est Looney. Donc, elles seront là aujourd'hui pour nous proposer des choses en route vers l'été qui a l'air de vouloir s'installer. Notre premier sujet, ça fait partie de ces sujets riches que vous aimez, qu'on décortique pour vous. La semaine dernière, le commissaire au lobbyisme du Québec a fait une rare conférence de presse pour proposer des changements concrets à la loi sur la transparence et l'éthique en matière de lobbyisme. Il dit que la loi existante est désuète et ne nous protège pas des scandales comme ça clique. Alors, à partir de ça, on s'est demandé, mais qu'est-ce que c'est exactement le lobbyisme? Comment ça fonctionne en coulisses? Et c'est qui ces lobbies, ces groupes qui ont une grande influence aujourd'hui au Québec et au Canada? Alors, on va démystifier tout ça avec Simon Tremblay-Pepin qui est avec nous. Bonjour, Simon.
1: Bonjour.
0: Professeur agrégé d'innovation sociale à l'Université Saint-Paul et auteur de l'essai « Intrigue, petit manuel pour une critique des relations publiques » qui est paru l'année passée chez Lux Éditeur. Et on joint à Paris Stéphanie Yates. Bonjour.
2: Bonjour.
0: Professeur au département de communication sociale et publique de l'UQAM et qui est à Paris justement pour un colloque sur le lobbyisme indirect. Alors Stéphanie, je commence avec vous. En quelques mots, là, parce qu'on va revenir en détail à travers la prochaine demi-heure sur ces questions-là, mais lobbyisme direct, lobbyisme indirect, de quoi on parle?
2: Ben alors, en fait, quand on imagine le lobbyisme, on s'imagine souvent des rencontres qui se passent dans des lieux fermés, dans des lieux très très feutrés. Il y a effectivement de ce type de rencontres-là. Le lobbyisme vise à influencer. Donc souvent, ça prend la forme de rencontres entre des lobbies et des titulaires de charges publiques, soit des ministres, des députés, des conseillers politiques. Mais souvent, le lobbyisme passe aussi par la place publique, par l'espace médiatique, et c'est ce qu'on appelle le lobbyisme indirect, où il s'agit en fait d'amener les revendications, les demandes, donc, dans l'espace médiatique, dans l'espace public, pour faire pression sur les décideurs et les décideuses politiques.
0: OK, donc des groupes, effectivement, qui veulent influencer l'opinion publique en espérant ça percole jusqu'à ceux qui prennent les décisions puis qui font les lois. Ou qui défendent les lois, ou qui défendent des projets.
2: Exactement. Donc, ça peut passer par des relations de presse. Je regardais un petit peu dans l'actualité récente. Là, avant-hier, on avait une lettre ouverte de la part d'une coalition concernant la réforme de la santé mentale. Ben, on avait donc une lettre signée par l'Association des psychiatres du Québec, l'Association des directeurs de police, l'Association des proches en santé mentale. Donc, ce genre de démarche-là, où on passe donc par la lettre ouverte, par l'espace médiatique, ça contribue donc à faire pression. Et là, en plus, on a une coalition de différents types d'acteurs qui s'unissent. Donc, ça aussi, ça vise à convaincre l'opinion publique et à faire en sorte que les décideurs et décideuses politiques aient de la pression pour agir en lien avec l'enjeu.
0: Simon Tremblay-Pepin, dans le fond, là, si on ramène le lobbyisme à sa plus simple expression, qu'est-ce que c'est à la base? Ça s'est professionnalisé, ça s'est complexifié, mais à la base, c'est quoi?
1: C'est un très vieux métier. Dès qu'il y a du pouvoir, dès qu'il y a des gens qui concentrent le pouvoir, il y a des gens qui veulent les influencer. Il y avait des courtisans à une époque. Il y a aujourd'hui des lobbyistes. C'est le lobbyisme, pour moi, c'est un symptôme du fait que certaines personnes dans notre société peuvent prendre beaucoup de décisions et ont une certaine marge d'arbitraire. dans leur prise de décision. Et on vient leur dire, ben, tu pourrais faire usage de cet arbitraire en ma faveur, plutôt qu'en la faveur de quelqu'un d'autre. Donc, c'est un espace où on essaie de jouer sur cette capacité de décision de certaines personnes. Et pour ce faire, ben, on utilise les outils des communications, les outils des relations publiques, qui peuvent être extrêmement variés. Je pense que ma collègue vient bien de le démontrer. On peut passer par les médias, non pas pour influencer le public, mais pour influencer un très petit public, celui des décideurs, qui vont prendre des décisions dans une direction ou dans l'autre.
3: Oui. Ce que j'ai appris, c'est que le mot « lobby » vient des lobbies, donc ces salles de parlement où les députés, les pairs se mêlent après les discussions officielles dans les chambres des Commons et des Lords. Mais aujourd'hui, Stéphanie Yates, comment ça se pratique concrètement au Québec et au Canada? De plusieurs façons.
2: De plusieurs façons. Donc, je mentionnais le lobbyisme indirect, mais ça passe aussi par des rencontres ou encore par des stratégies qui visent à multiplier ce genre de rencontres-là. Donc, souvent, les lobbies vont faire ce qu'on appelle des journées sur la colline parlementaire, donc soit à Québec ou à Ottawa, où il va s'agir finalement d'avoir un déjeuner où les députés vont être invités pour qu'on présente un peu les prises de position. Et lors de ces journées-là, on va tenter, les lobbies vont tenter de rencontrer le plus de gens possible pour les convaincre là, du bien fondé de leur cause. J'aimerais revenir quand même sur le lobby comme symptôme. Moi, ça me fait quand même réagir. Mm-hmm. Dans ma conception, puis j'ouvre toujours mes cours comme ça, c'est-à-dire que le lobbyisme, pour moi, c'est quand même une activité qui est fondamentale en démocratie. On ne voudrait pas des gouvernements qui soient élus aux 4 ans et puis qui gouvernent ensuite en vase clos. Ça prend donc ces intrants de la part du terrain pour qu'on sache un peu c'est quoi les conséquences des lois qu'on envisage, comment est-ce qu'on peut rendre ces lois meilleures pour qu'elles soient plus en phase avec justement les réalités du terrain. On l'a beaucoup vu ça pendant la fameuse pandémie de COVID-19 où les entreprises, les associations de dentistes, de professionnels allaient cogner aux portes en disant, attendez, là, le confinement pour nous, ça veut dire ça. Alors pour moi, ce canal de communication, il est essentiel. Cela dit, évidemment, il y a certaines dynamiques ou certains déséquilibres qui font en sorte que ça peut poser des enjeux éthiques. Donc, l'idée, ce n'est pas d'être jovialiste, là, mais d'être pragmatique quant à la pertinence de cette activité.
3: Quand on dit prendre les meilleures décisions, Monsieur Tremblay-Pepin, les meilleures décisions pour qui? Parce que le lobbyisme n'a pas si bonne presse que ça. Il y a beaucoup de sous pour certains de ces groupes. Là, quand on pense aux pharmaceutiques, aux pétrolières, aux minières.
1: L'industrie de la construction au Québec.
3: L'industrie de la construction, de l'agroalimentaire. On prend toujours la meilleure décision pour le bien commun?
1: Je reviens dans un instant pour vous répondre
3: d'accord,
1: sur ça.
3: D'accord.
1: Je veux faire une précision sur la question du style du lobbyisme. Ma collègue a évoqué le style le plus officiel. On rencontre les députés sur la colline, on va dans les bureaux, on fait des présentations, on donne des documents. Tout ça, ça existe, puis c'est la méthode très professionnelle de faire les choses. Mais il y a aussi plein d'autres façons de faire du lobbying.
3: Je mentionnais le beau-frère ce matin
1: je suis heureux que vous me parliez de lui.
3: Avec Patrick Masbourian, je disais oui, les ci, les ça, mais on peut aussi connaître le beau-frère d'un ministre ou d'un conseiller d'un ministre.
1: C'est les réseaux de confiance.
3: Ouais.
1: La question que se pose quelqu'un qui reçoit un mandat de lobbyisme ou de relations publiques en général, mais aujourd'hui on parle de lobbyisme, la question c'est qui peut prendre la décision que je veux qu'il soit prise?
3: Mm-hmm.
1: Et ensuite, qui peut influencer cette personne-là? Et oui, on peut l'influencer en allant dans son bureau, en lui faisant une jolie présentation. Mais on peut aussi l'influencer en la croisant dans un événement public. On peut aussi l'influencer en parlant à quelqu'un que cette personne-là écoute.
3: Mmh.
1: Et donc, on a son oreille. Et là, est-ce que cette personne-là, que notre cible écoute, est inscrite au registre des lobbyistes? Peut-être pas. Est-ce qu'on a ici quelqu'un qui est un proche de la famille ou bien un conseiller du quotidien? C'est tout ça qu'on va essayer d'influencer. Donc, on bâtit un réseau. Et là, j'atterris à votre question.
3: Okay.
1: Est-ce qu'on prend toujours en faveur de l'intérêt public? Je pense que la plupart des décideurs ont l'impression qu'ils le font.
3: Mm-hmm.
1: Ou ont l'impression que c'est pas très grave de choisir tel entrepreneur de construction ou tel autre qui ont remis une soumission à peu près similaire. Comprenez bien que pour l'entrepreneur de construction qui est choisi ou qui n'est pas choisi, c'est déterminant. Mmh. Puis là, bien entendu, après ça, il y a la question des convictions, il y a la question de qui est-ce qu'on a convaincu moralement, éthiquement, que telle décision était bonne ou pas. C'est tout ça qui vient entrer en ligne de compte. Donc, la question de l'intérêt public devient un peu plus floue que dans une clarté limpide, comme ça peut nous apparaître quand on lit le rapport de la commission Galland, puis qu'on se dit, non, ça n'a pas marché pantoute, là. On peut se dire, oui, c'était pas du tout dans l'intérêt du public. Mais je pense que dans le processus, beaucoup de gens pensent que, oui, ils font bien leur travail. Ils ont été conseillés, ils ont reçu des avis de plein de gens, mais des fois, ils ne se rendent pas compte que tous ces gens-là ont été lourdement rémunérés pour leur faire les conseils qu'ils leur font.
3: Vous venez d'entendre Simon Tremblay-Pepin, professeur agrégé d'innovation sociale à l'Université Saint-Paul, auteur de l'essai Intrigue, petit manuel pour une critique des relations publiques chez Luxe Éditeurs. C'est paru l'an dernier. Stéphanie Yates est à Paris présentement pour un colloque. Elle est professeure au département de communication sociale et publique de l'UQAM. Donnons certains exemples qui nous ont marqués, nous, la recherchiste et moi. Par exemple, revenons à des groupes citoyens ou des campagnes citoyennes où on fait passer à travers les citoyens un message, par exemple, des pétrolières. Si on prend là, le Canada's Energy Citizen, Mme Yates.
2: Oui, c'est un cas emblématique qu'on a étudié, mon équipe de recherche et moi. Donc, le Canada's Energy Citizen, en fait, c'était un groupe, vous l'avez bien dit, là, qui se présentait comme un mouvement citoyen, de citoyens et de citoyennes en faveur de l'exploitation des sables bitumineux, de l'exploitation des ressources pétrolières et gazières au Canada. Par exemple, en faisant valoir que ce genre d'exploitation-là était beaucoup plus éthique que le pétrole canadien, en fait, était beaucoup plus éthique que le pétrole qu'on pouvait recevoir du Moyen-Orient. C'était une initiative de l'industrie. Donc, c'était l'Association des producteurs de pétrole qui avait financé ce mouvement-là. Or, là où ça pose quand même des enjeux de nature éthique, c'est que l'industrie, elle était un peu cachée derrière ce mouvement citoyen. Il y a d'autres exemples, là, même dans le cas actuel, je veux dire, dans l'actualité récente, on a le groupe Rights for Vapors qui plaide donc pour, une réglementation très souple de l'industrie du vapotage, qui se présente comme un groupe citoyen. Or, on sait, quand on cherche un peu à travers quelques clics sur le site web, on se rend compte que l'industrie est derrière ça. Aux États-Unis, on a un cas qui a quand même fait scandale. Là, c'était la coalition contre la douleur. Et l'idée, c'était vraiment donc de changer la trame narrative autour de la douleur pour faire de la douleur un enjeu de santé publique et pour pousser derrière la vente d'opioïdes.
3: Les opioïdes. Absolument.
2: Et encore là, c'était un mouvement qui se présentait comme un mouvement citoyen, mais on savait que l'industrie pharmaceutique tirait les fils derrière, mais des fois de façon très, très subtile. Donc, c'est là où je pense quand les porteurs d'intérêts apparaissent plus ou moins clairement, c'est là où ça peut effectivement poser des enjeux.
3: Puis il y a un autre exemple qu'on ne va pas en discuter, mais je voulais juste le nommer parce que c'est dans le quotidien des gens, puis on en entend beaucoup parler. Puis là, je commence à comprendre pourquoi on en entend tant parler. C'est le groupe Obesity Matters qui s'est présenté comme un groupe citoyen pour la gratuité des produits comme l'Ozempic et le Wegovy, alors que c'était des pharmaceutiques derrière.
2: Tout à fait. On est exactement dans le même type de dynamique.
1: C'est une vieille technique, ça s'appelle l'astroturfing. Donc, c'est l'idée de créer des groupes citoyens à partir de...
3: Astroturfing, c'est le faux gazon.
1: C'est le faux gazon, mais oui, c'est parce que c'est un jeu de mots sur grassroots. Donc, les mouvements qui sont des mouvements authentiques, citoyens,
3: viennent de la base,
1: on les appelle grassroots en anglais. Donc là, on parle d'astroturfing parce que c'est comme si on mettait du faux gazon. Et en effet, ces groupes-là, les grands tabagistes en avaient créé à l'époque, dans les années 80-90, ils avaient créé des gens qui défendaient le droit des fumeurs. Mais évidemment, c'est tous des gens qui avaient été financés et appuyés par l'industrie du tabac pour aller dire à leurs députés « Non, non, non, vous passez pas des lois pour m'interdire de fumer dans les endroits publics. » Et tous ces gens-là, il y a plein de gens dans ces organisations-là qui sont très sincères. Mais ils ont été construits, nourris idéologiquement par l'industrie. Et là, ils se disent « Ben oui, et armés, bien sûr, avec des fonds, avec des capacités pour aller faire leur travail. » Donc, il y a tout ici quelque chose qui ressemble à du lobbying et qui en est du point de vue de ceux qui le font, mais dans l'espace public, ça apparaît pas du tout comme tel. Les gens se laissent complètement berner dans le public.
3: Non, mais à quel point est-ce que je lis mon journal, là, j'ai des lettres, il y a la section lettres ouvertes, je vois les pubs, je vois les bulletins. À quel point, Stéphanie Yates, on est complètement envahi de lobbyisme? Tu sais, il y a 6552 lobbyistes actifs à l'Assemblée nationale du Québec, donc inscrits. 8703 à la Chambre des communes du Canada. On pourrait penser que c'est énorme. J'ai aucune idée ce que ça représente, si c'est peu ou pas. Mais à quel point notre vie entière est influencée?
1: Vous vous demandez si c'est peu ou pas. Il y a 125 députés, hein?
3: C'est beaucoup de monde. À quel point on est influencé puis on s'en rend pas compte?
2: Depuis 25 ans maintenant, ça ne me rajeunit pas, mais j'étudie cette question-là parce que le lobbying, il est présent partout dans notre vie. Ces influences-là se traduisent par des décisions concrètes quant à la manière avec laquelle on se déplace, la manière avec laquelle on se loge, comment on consomme notre culture, même comment on mange. Alors, un exemple que je donne souvent, c'est le guide alimentaire canadien. Mmh. Vous vous rappelez peut-être le guide là qui a prévalu jusqu'en 2019 où on avait les quatre catégories de produits, dont une catégorie entière destinée aux produits laitiers, beaucoup de place accordée à la viande. Ce ne sont pas des choix anodins. Il y a des industries qui poussent derrière pour ça. Et d'ailleurs, en 2019, donc ça, c'était une promesse du gouvernement Trudeau qui disait, cette fois-ci, on va faire un guide alimentaire qui ne sera pas influencé par les lobbies. Et on voit ce que ça a donné. Ça a
3: mais
2: donné
3: est-ce qu'il a été influencé
2: différent
3: par les grains, l'industrie du grain? Parce que les grains ont pris beaucoup de place, là.
2: Écoutez, tous les lobbies ont tenté d'influencer, ça c'est clair. Donc le grain, le bovin, le lait, et lorsque le guide a été sorti, où on disait finalement buvez de l'eau, c'est mieux de boire de l'eau et puis manger des fruits et légumes. Par ailleurs, on disait effectivement manger des produits à grains entiers, des légumineuses. Le lobby des légumes, il y a un lobby au Canada des légumineuses qui s'appelle Pulse Canada. Évidemment, eux ils étaient très heureux. Alors que le lobby du lait, les producteurs laitiers du Canada, du Québec, ont fait pression par la suite pour tenter de faire changer les choses. Donc pour revenir à votre question, oui, le lobby influence notre quotidien. Et c'est pour ça que c'est une question fascinante dont on parle assez peu, étonnamment. Même sur le plan de la recherche, il y a peu de chercheurs et chercheuses qui s'intéressent à ces questions au Canada. Donc voilà, je pense que vous faites œuvre utile ce matin en abordant cette question.
3: Puis là, je me suis dit dans l'actualité récente, là, il y a évidemment ce pipeline dans l'Ouest. La situation géopolitique fait en sorte que des lobbies qui avaient pas perdu en puissance, là, je pense qu'on peut pas dire ça, là, mais là, je me suis dit, il y a des lobbyistes qui se sont fait aller, là, parce que là, tout d'un coup, il y a un détroit d'Hormuz qui est bloqué, il y a une situation Ukraine-Russie pour l'énergie, une crise énergétique, il y avait moins d'acceptabilité sociale, comment on pourrait ramener ça sur le devant de la scène? Je regarde ce qui se passe avec les compagnies aériennes, là, qui avaient comme une charte du voyageur, puis là, tout d'un coup, oups, on recule, là, tout ça se trame en ce moment, M. Tremblay-Pépin, là.
1: Tout ça, c'est le travail de gens qui font... Là, aujourd'hui, on parle de lobbyisme qui touche spécifiquement les élus, l'influence sur les élus.
3: Oui, c'est vrai,
1: Tout ça, c'est du travail de relations publiques au sens large. Des gens ont des objectifs, ils utilisent les communications dans l'espace public pour pouvoir les atteindre. Et ma collègue a tout à fait raison de dire qu'il y en a partout. Et l'objectif premier d'une bonne campagne de relations publiques, c'est que vous ne pensiez pas que c'en est une.
3: Ah, c'est ça,
1: si,
3: OK.
1: Si vous pensez que c'est une campagne de relations publiques, il y a déjà une partie du travail qui a mal été fait. Donc, évidemment, l'objectif, c'est de dire, voici ce qui se passe, voici la réaction naturelle au guide alimentaire que Trudeau nous propose. Les gens sont scandalisés de voir qu'il n'y a pas de place pour la viande. Peut-être qu'il y en a qui le sont, mais peut-être aussi qu'il y a une industrie qui a intérêt à ce scandale. C'est cette approche de l'espace public d'un point de vue strictement stratégique. On a des objectifs, on souhaite les atteindre.
3: Monsieur Tremblay-Pépin, vous avez travaillé 15 ans comme conseiller en communication. Je le dis, vous avez participé à la création de Québec solidaire, vous avez été candidat non élu en 2022. Vous connaissez de très près tout ce dont on parle, aussi beaucoup du point de vue des relations publiques. Comment ça fonctionne dans les grandes firmes de relations publiques, là, comme National ou Tact, par exemple, qui sont probablement celles qui reçoivent le plus de mandats? Comment ça se passe, un mandat?
1: Écoutez, j'ai ni travaillé pour National ni pour TAC, mettons ça
3: absolument,
1: très clairement.
3: Oui,
1: mais un mandat de relations publiques, en général, il y a quelqu'un qui vient vous voir puis qui dit « j'ai un problème », puis ou « j'ai un objectif ». Je veux atteindre tel objectif. Et la question que vous vous posez, c'est de dire, OK, comment on est capable de créer les conditions qui rendent cet objectif atteignable? Et dans ce cas-là, ben, dans le cas du lobbyisme, comme c'est ce qui nous intéresse aujourd'hui, première chose qu'on fait, on situe la personne qui peut prendre la décision.
3: On situe
1: cette personne-là. On dit, OK, c'est cette personne-là qu'on veut influencer.
3: C'est pas juste des politiciens. Qui on peut vouloir influencer aussi?
1: C'est souvent une conjonction de gens qu'on veut influencer. Mais ça peut être aussi des entrepreneurs. Mm. Ça peut être aussi...
3: Les médias?
1: Les médias nous servent souvent davantage d'outils, de passeurs d'informations. Mm. Mais parfois, oui, on peut vouloir influencer des chroniqueurs, des éditorialistes, pour qu'ils changent un certain ton sur un certain discours. Tout ça peut être, mais la grande question, c'est quel est le réseau de contact, quel est le réseau de confiance autour de la personne qu'on souhaite influencer? Qui est-ce qu'on peut influencer, qui va l'influencer? Si je débarque demain matin, on se connaît peu, vous et moi, et je vous dis, vous devriez faire ça. Ben, c'est sûr que vous pouvez prendre en compte ma recommandation.
3: Ouais, mais non, c'est sûr que les médias, on va dire, si quelqu'un nous dit qu'on devrait faire ça, laissez-moi fouiller l'autre côté de pourquoi on nous demande ça.
1: Tandis que si c'est quelqu'un que vous connaissez bien qui vous dit, quel sujet intéressant. Admettons que cette personne qui est recherchée, c'est vous, a un bon ami qui fait des relations publiques, puis qui a dit, regardez comment c'est intéressant ce sujet-là. Ben, ma foi, ce relationniste vient de faire son travail, puis vient de mettre dans une émission de Radio-Canada un sujet qu'il trouvait très intéressant.
3: Madame Yates, parlons quelques minutes parce que je veux aller après ça sur comment on est protégé parce que c'est encadré, on a des lois, on a des commissaires, mais avant peut-être qu'on pourrait et chacun vous en avez à nommer les lobbies les plus influents là ou quelques lobbies influents au Québec et au Canada, Stéphanie Yates.
2: Oui, peut-être juste rebondir très, très rapidement sur les moyens plus subtils. Dont on n'a pas parlé, ce sont, puis qui est important à mon avis, c'est pour ça que je me permets de le nommer, les portes tournantes en politique, les fameuses revolving doors. Ça fait écho un peu à ce que disait mon collègue, c'est-à-dire que cette influence-là, quelqu'un qui arrive de l'industrie, et puis qui est nommé

0: soit comme qui est élu comme ministre ou qui est nommé comme sous-ministre ou comme conseiller
1: qui arrive de l'industrie,
0: il peut amener
1: de l'industrie,
0: qui arrive d'une industrie, de l'industrie pharmaceutique, minière, ou de l'industrie agroalimentaire, et se retrouve à l'intérieur de l'appareil gouvernemental, ben il peut exercer une influence un peu de l'intérieur. Et ça, c'est trajectoire professionnelle, parce qu'il arrive avec un bagage, il est convaincu du bien fondé des demandes de l'industrie. Alors ce sont des façons subtiles aussi d'influencer,
1: ça va
0: qui
1: aussi
0: sont un peu dans la foulée de ce que nommait mon collègue. Oui,
1: dans l'autre sens, quelqu'un qui était au gouvernement, on le voit souvent, et qui là se retrouve à travailler pour une industrie, à travailler du côté des cabinets de relations de presse.
2: Mais de ce côté-là, c'est un peu plus encadré, bien que c'est tout à fait vrai que ça
1: mais
2: se fait.
1: Mais c'est pas encadré quand ça se fait de relations d'industrie au gouvernement.
2: Non, ça c'est une bonne nouvelle pour le gouvernement. Enfin, on a embauché des gens compétents.
0: Ben aussi, ce serait délicat d'encadrer ça parce que là, c'est vraiment une entrave à la mobilité dans le marché du travail. Ce qui fait, donc, est-ce qu'on dirait on veut pas de ministres qui ont été pour l'industrie pétrolière auparavant?
1: Ben moi,
0: donc,
1: j'en veux bien, mais j'aimerais bien dans le même ministère.
0: Il faut que ce soit équilibré.
1: Oui, c'est ça. Il y a aussi des gens qui ont été dans des groupes environnementaux. Bon, mais c'est pas armes égales. On est d'accord que c'est pas armes égales, puis qu'il y a des industries et des secteurs qui ont des gros moyens et plus d'influence. OK, allons-y rapidement sur quelques lobbies influents. Je commence avec vous, tiens, M. Tremblay-Pepin, au Québec et au Canada.
2: Ben, je vous donne les données du commissaire. Là. Bon, la santé, l'immobilier. L'immobilier-construction, là, au Québec, ça joue un rôle de lobbyisme très important. Beaucoup de gens... Parce que c'est pas très surprenant. Le gouvernement construit beaucoup, a beaucoup d'infrastructures à entretenir. Donc, évidemment, ces gens-là sont intéressés à parler à des élus. Mmh. On le comprend tout à fait. Mais aussi, tout ce qui est lié à l'entreprise en général, à l'économie, ce qu'on met sous le cadre économie. Mmh. Est-ce qu'on peut donner des contextes plus favorables à certaines entreprises, à certains secteurs? Ben là, tout ça, évidemment, ça va être des gens qui vont venir influencer.
1: Voisinage.
2: Ben, bien sûr. Vous devinez bien à quel niveau on est en train de parler, c'est au niveau municipal. Plein de gens veulent avoir de l'influence sur le zonage des terrains. Ça a des grandes conséquences pour plusieurs personnes. Mais également la question de la santé. La question de la santé est très importante.
1: Ben oui, ça c'est le numéro un de ce que je vois dans vos notes. OK, quelques lobbyistes au Québec qui voient le plus de monde, une petite liste là?
2: Ben, bien sûr, la FCEI, la Fédération canadienne des entreprises indépendantes, c'est un lobby pour les petites entreprises.
1: Okay.
2: Bien sûr, les gens qui sont dans la construction et dans le niveau des communications. Puis ben, là-dedans, c'est ajouté la FTQ.
1: Magali Picard.
2: Mais vous comprenez que, et ça c'est très intéressant, on va en parler tantôt, je présume, des modifications que propose le commissaire au lobbyisme.
1: Oui.
2: Il soulève la question du dialogue citoyen et moi je la trouve très importante de nous dire est-ce que toute approche d'un élu c'est du lobbyisme? Et je pense que ma collègue y faisait référence en tout début d'entrevue. Il nous dit ben il y a un espace normal, naturel en démocratie qui est la discussion entre les élus et leurs commettants. Et c'est vrai. C'est tout à fait normal que des élus parlent à des citoyens. Mais comment on fait pour différencier... Bon, permettez-moi la métaphore catholique, je viens d'une université catholique, le bon grain de l'ivraie. Bien, on a franchement une question à se poser, de se dire, ce dialogue citoyen-là, comment est-ce qu'il peut être authentique et sans toujours avoir des intérêts pécuniaires derrière? Et je crois que le commissaire soulève la question de façon très intéressante dans son rapport.
1: On va revenir au commissaire, mais je veux quand même, Stéphanie Yates, que vous nommiez quelques lobbies qui, pour vous, sont influents chez nous, là.
0: Ben, je commencerai par dire que mesurer l'influence, c'est toujours complexe, hein, parce que l'influence, elle vient de différentes voies, de différents canaux, elle est multifactorielle et c'est très rare qu'un élu va dire « je prends cette décision parce que j'ai été influencé ». Cela dit, il y a quand même des journalistes, des chercheurs, chercheuses qui se penchent là-dessus. Et donc, selon une étude là, du Hill Times en 2023, ben, les plus influents, ce sont, ben, ça recoupe hein, beaucoup ce qu'a dit Simon, donc les producteurs de bœuf, l'industrie automobile, les chambres de commerce du Canada, l'Association immobilière du Canada, le commerce de détail, le canola, donc les producteurs de canola, l'Association nucléaire canadienne, l'Association des producteurs de pétrole, mais aussi, et ça ressort peut-être moins spontanément, je dirais, dans notre imaginaire, l'Alliance de la fonction publique du Canada, la Fédération canadienne des municipalités. Même dans cette liste-là de 2023, on y retrouve le groupe environnemental Environmental Defense, Donc, okay. on ratisse un peu plus large, je dirais, que les lobbies auxquels on pense habituellement. Au Québec, on peut penser à l'Union des artistes, qui est quand même très, mm-hmm. très active, à l'Union des producteurs agricoles. Ouais. Et il y a aussi des entreprises hein, qui sont.
1: Et moi,
0: sont
1: je vois Netflix. J'ai vu tout à l'heure Spotify oui. dans vos notes aussi. Donc, on comprend pourquoi on a donc de la misère à faire accepter nos réalités culturelles québécoises et de découvrabilité quand il y a des tout Netflix puis des Spotify. Qui sont des géants et qui influencent. Donc, c'est ce qu'on comprend, Stéphanie Yates.
0: Absolument, mais okay. heureusement, je dirais, et puis je voudrais pas qu'on reparte de ce segment avec une vision très, très cynique de la chose. Là. Je pense que parfois, il y a quand même des lobbies moins puissants qui réussissent à se faire entendre. Et ça, il y a eu des études là-dessus aux États-Unis qui montrent que les lobbies citoyens, entre mm-hmm. guillemets, là, entre gros guillemets, mais peuvent finir par influencer parce que vous avez nommé l'acceptabilité sociale tout à l'heure, mm-hmm. ça joue. C'est-à-dire que les élus, les décideurs et décideuses vont tenir compte quand même du pouls de l'opinion publique.
1: Et le gaz de schiste, on l'a vu, est un exemple. Ben voilà, mais là, ça revient dans la discussion, là, mais
0: oui. ça a été... Mais là, vous vous rappelez peut-être de la saga du Mont Offord, où les citoyens avaient gagné, la centrale du Sournois.
1: L'erreur boréale, le Filaction boréale a fait changer des lois
0: oui,
1: forestières il y a 25 ans.
0: Okay. Dans une actualité plus récente, il y a tout le projet là, d'agrandissement du port de Montréal avec la plateforme de Raymond Logistique, où là, il y a eu toute une mobilisation citoyenne dans la Schlaga-Maisonneuve et qui a fait changer les choses. Alors, moi, je pense qu'il ne faut pas, c'est ça, faut pas être cynique, il faut être réaliste, mais en même temps, c'est pas vrai qu'on est complètement démunis.
1: Alain Brassard nous écrivait d'ailleurs pour dire est-ce que le lobbyisme peut aussi servir de moyen d'informer les décideurs. Alors, de toute évidence, je pense qu'on a répondu à ça. Revenons en terminant. Simon Tremblay-Pepin, et je vais rappeler vos titres à tous les deux pour les gens qui suivent la conversation, mais qui n'ont pas entendu vos titres exactement. Simon Tremblay-Pepin, professeur agrégé d'innovation sociale à l'Université Saint-Paul, et Stéphanie Yates, c'est professeur au département de communication sociale et publique de l'UQAM. Et on va terminer avec justement ce cri du cœur, cette conférence de presse du commissaire au lobbyisme du Québec récente, qui dit que la loi sur la transparence et l'éthique en matière de lobbyisme est désuète. Il propose un certain nombre de choses. Est-ce que vous êtes en mesure de nous parler de ça, Stéphanie Yates, ou je me tourne vers Simon?
0: Ben, je peux commencer.
1: Allez-y,
0: Simon
1: allez-y.
0: Pourra compléter. Ce cri du cœur, vous le dites bien. En fait, moi, je m'intéresse à cette question-là depuis 25 ans, alors qu'on adoptait en 2002 la loi sur la transparence et l'éthique en matière de lobbyisme, qui n'a jamais été revue depuis. Donc, ça commence effectivement à faire longtemps. Et ça fait longtemps que ce commissaire et ses prédécesseurs ont plaidé pour certains changements. Je nommerais deux changements qui me semblent vraiment opportuns. Le premier, c'est la notion de partie importante. Donc, qui doit s'inscrire au registre? Bon, peut-être d'entrée de jeu mentionner que cette loi-là prévoit donc qu'il y ait un registre public, c'est-à-dire que vous pouvez aller sur Carrefour Lobby Québec. Et là, si vous en faites une recherche par mots-clés ou par nom de lobbyiste, vous pouvez voir quels sont les mandats qui ont cours actuellement. Okay. Mais il y a différentes, je dirais, technicalités qui font en sorte qu'un lobbyiste à s'enregistrer ou pas. Et un des éléments, c'est que pour devoir s'enregistrer, un lobbyiste donc d'organisation ou d'entreprise doit le lobbyisme doit constituer une partie importante de ses activités. Okay. Et ça, cette notion là que le commissaire propose de retirer, ça laisse place à toutes sortes d'interprétations et ça fait en sorte, par exemple, qu'un PDG qui communique une fois avec un ministre, que ce soit autour d'une partie de golf ou par téléphone ou dans un club, il communique une fois, donc c'est pas une partie importante de ses activités. Donc, il n'a pas à s'inscrire. Okay. Sauf qu'on peut penser que ce genre de communication-là est quand même très importante en matière d'influence. Donc, il y a cet élément-là qui me semble important et l'autre élément que je soulignerais, c'est le suivi des activités de lobbyistes. Donc, si vous avez actuellement sur Carrefour Lobby Québec, vous faites votre recherche par mots-clés, vous allez trouver des mandats. Mais ces mandats-là sont formulés de façon très, très générale. Par exemple, je regardais l'entrée pour Marine Invest, là, qui est ce projet de pipeline à Baie-Comeau. Vous allez voir, Marine Invest souhaite rencontrer le ministère de l'Économie pour discuter de son projet. Point. Mais nous, ce qu'on veut savoir comme citoyens, citoyennes, comme journalistes, c'est est-ce qu'il y a eu des rencontres? Combien de rencontres? Avec qui? Et ce détail-là... L'effet est toujours difficile. Comme je disais, on ne peut pas vraiment le mesurer, sauf qu'au moins, on pourrait savoir qu'est-ce qui a vraiment eu lieu sur le terrain. Et ce détail-là, on l'a au fédéral, on l'a pas au Québec, et okay. Le commissaire propose qu'on l'ajoute. Alors ça, ça me semble un point intéressant.
1: Le mot de la fin, Simon?
2: Ce sont des ajouts essentiels, ce sont des ajouts importants, mais bien sûr,

0: une augmentation de la transparence, ça ne réglera pas les enjeux éthiques profonds qu'il y a derrière le lobbyisme. Et ceux-là, ben, c'est des enjeux qui sont causés par la centralisation de la prise de décision politique à l'intérieur de nos systèmes de démocratie représentative. Quand on laisse peu de personnes prendre des décisions et quand on laisse peu de personnes avoir beaucoup d'argent, il est assez probable que les gens qui ont beaucoup d'argent vont vouloir influencer les gens qui prennent les décisions.
1: Alors, c'est une auditrice, Marie, qui nous avait texté il y a deux semaines ce désir d'éclaircir pour elle ce concept qui est flou pour moi. Elle écrit, que font-ils auprès de nos gouvernements? Pourquoi autant de pouvoir? Etc., etc. J'espère, Marie, qu'on a bien répondu à vos questions grâce à Stéphanie Yates, professeure au département de communication sociale et publique de l'UQAM, qui est justement à Paris pour un colloque sur le lobbyisme indirect, et Simon Tremblay-Pepin, professeur agrégé d'innovation sociale à l'Université Saint-Paul. Merci beaucoup à vous deux.
0: Je vous remercie.
2: Merci à vous.
1: Au revoir.

0: Ariane Moffat, c'est pas Ariane. C'est Ariane Moffat avec grand gêne. C'est ça qu'on est en train d'entendre. Ah, oh, d'accord. J'étais en train de jaser avec nos invités. Fait que j'en ai juste attrapé des petites bribes. Ariane Moffat, donc, avec Cimetière, qui est la reprise de la chanson de Grand Eugène. OK. Alors, nos dernières illuminées de la saison, ou nos dernières illuminations de la saison, on les fait avec la docteure Joanne Liu. Bonjour, Joanne.
1: Bonjour.
0: Pédiatre urgentiste au CHU Sainte-Justine, professeure à l'École des populations et de la santé mondiale à l'Université McGill. Bonjour, Rachida Azdouz.
2: Bonjour, Pénélope. Bonjour, Joanne.
3: Bonjour.
0: Psychologue et autrice. Et on salue Alain, qui ne pouvait pas terminer la saison avec nous. On le salue bien, bien chaleureusement. Avant qu'on parte... Ça va être quoi tout à l'heure, Rachida, l'illumination?
2: La mienne?
0: Oui.
2: Oui. Alors moi, je viens vous parler d'un livre qui date de 1967 quand même, La Société du spectacle de Guy Debord et qui n'a rien perdu de son actualité. Alors vous savez comme j'aime fouiller dans les archives.
0: On aime ça quand vous fouillez.
2: Voilà.
0: Joanne, tout à l'heure, l'illumination, la révélation sera autour du nombre

zéro avec toutes ses déclinaisons et son symbolisme. Mais d'abord, revenons sur quelque chose qu'on a fait hier à l'émission et sur lequel on voulait revenir. Hier, avec Laura Julie Perrault et Raymond Saint-Pierre, il a été question d'Ebola et j'ai dit cette chose.

0: Mais ça, c'est bien vous. Donc, pourquoi c'est si complexe?
1: Ben merci hein, tout d'abord de revenir là-dessus. Moi, je me suis permise hier d'envoyer un petit courriel à l'émission et puis parce que pour un peu dire que j'avais trouvé que peut-être il y avait une séquence qui avait manqué de nuances par rapport à expliquer la situation en République démocratique du Congo, contextualiser où est-ce qu'elle se passe présentement. Puis moi, ce que je voulais mettre en lumière, c'est qu'en République démocratique du Congo, c'est un pays que ça fait plus de trois décennies qui sont dans un contexte de conflit. Ils sont passés à travers deux guerres. On parle de près de 6 millions de personnes qui sont mortes directement ou indirectement de ces guerres-là. Donc, on n'en parle jamais. Et ça, toute cette violence-là pour l'accaparement des minéraux critiques, avec une pression énorme sur la population civile qui est déplacée, juste dans les régions où se passe présentement l'épicentre de l'épidémie d'Ebola, il y a plus d'un million de déplacés internes. Ce qui dit population déplacés, dit population précarisée, appauvrie, qui probablement n'auront pas les moyens d'aller consulter. Probablement, ils vont avoir peur, ils vont peut-être garder les gens malades chez eux. Donc, je veux dire, moi, c'est la 17e épidémie. Moi, j'ai travaillé à plusieurs reprises. J'ai fait à peu près 10 missions en République démocratique du Congo. Et je suis très admirative du peuple congolais parce que je me dis, mon Dieu, moi, si j'étais dans ce contexte-là, ça ferait longtemps que j'aurais probablement abdiqué. Et je les trouve courageux, je les trouve résilients. Et notamment, quand on parle du professeur Jean-Paul Muyembe, qui est le co-découvreur de l'Ebola en 1976, bien, aujourd'hui, il n'a jamais quitté le pays. Il y a un laboratoire, il développe des traitements pour l'Ebola, il continue, il y a 80 ans. Donc, c'est juste pour vous dire que je voulais juste qu'on
0: mette
1: l'éclairage sur le fait que c'est un contexte difficile. Puis moi, je pense que la plus belle posture qu'on peut avoir comme Canadien, c'est d'être solidaire envers les Congolais.
0: Merci tellement pour ça, Joanne. Merci d'avoir écrit. Et merci de nous permettre d'avoir vu notre angle mort là-dessus et de pouvoir revenir là-dessus ce matin. Si on revient à ces révélations de Rachida et de Joanne, votre illumination, Joanne, c'est l'apparent vide du zéro.
1: Ben oui, ben tu sais, le zéro, on en parle, puis tu sais, c'est un nombre, c'est un objet mathématique, ça permet d'exprimer l'absence comme une quantité nulle. Ça, c'est ce que Wikipédia me dit.
0: Rachida, qu'est-ce que ça dit, zéro?
2: Ben moi, graphiquement, je trouve ça intéressant, le zéro, parce que c'est un cercle, ça n'a ni début ni fin, donc c'est comme les cycles, c'est comme l'identité, voilà, c'est pas statique, voilà.
1: Ouais. Mais donc, dans les dernières semaines, il y a des zéros qui m'ont interpellée. Et puis, je disais que c'est un topo un peu fleur bleue, mais je me dis, on est au printemps, fait qu'on va y aller. Donc, on connaît des zéros, hein, les zéros quand ça se passe pas bien, comme pas de financement pour un projet pour lequel on écrit une demande de financement, zéro intérêt pour l'apathie pour une crise comme au Soudan. Bref, des zéros avec des réponses qui sont pas toujours concluantes. Puis le zéro, souvent, aveugle ce qui a précédé avant. Ça veut dire l'effort, l'engagement derrière. Et donc, je voudrais parler de trois petits zéros qui m'ont retenu. Bon, le premier, je pense qu'on l'a tous vécu ensemble, là, collectivement. Là. C'est la défaite du Canadien 4-0 contre les Carolines. Hey, ça, là, c'est dans
0: vrai
1: l'ombre
0: que vous êtes
1: de la
0: fan,
1: Joanne. Oui, dans l'ombre de la victoire qui a remporté la Coupe Walter. Mais on a oublié derrière ce 4-0-là les tirs arrêtés par Dobès. Toutes les partisans qui se sont rassemblés puis qui ont été ensemble, l'énergie dépensée, la pression hors norme sur les joueurs, ça allait éclipser le chemin parcouru d'une équipe qu'on pensait pas qu'elle allait faire les séries éliminatoires. Donc ça, c'est le zéro. Okay. Moi, en tant que fan fini des Canadiens. Mais je dois aussi parler du zéro, le patient zéro en République démocratique du Congo. Fait qu'on vient à l'Ebola. Qui est en fait, c'est que ce qui est important par rapport au patient zéro, c'est qu'on cherche éperdument où est-ce que ça a commencé. Parce que si on ne sait pas où est-ce que ça a commencé, ça va être très, très, très, très difficile de savoir quelle est l'ampleur, quelle est la taille de cette épidémie-là. Et en théorie, toutes les chaînes de transmission qui présentement sont plus espacées par plus de 100 km devraient converger vers ce patient zéro-là. Il y en a un qui a été identifié, mais tout le monde s'entend que c'est probablement pas cette infirmière-là qui est décédée le 24 avril à Bounia. Mais c'est important d'identifier ce patient zéro-là parce que ça va nous donner, nous permettre de donner la taille, puis ses clés pour pouvoir s'assurer qu'on ne manque pas de chaîne de transmission.
0: C'est important de bien l'identifier.

0: que je reviens, par exemple, au sida, au VIH. Oui. Le patient zéro n'était pas véritablement le patient zéro et ça a tellement eu d'impact sur sa vie et probablement aussi sur la compréhension de la propagation du VIH. Donc, on comprend pourquoi c'est important. Et le troisième zéro?
1: Mais le troisième zéro, c'est parce que c'est j'ai été voir la pièce de théâtre « Zéro » de Benny Sulaimanlou. C'est une pièce de théâtre qui est super intéressante. Cette personne-là, en fait, elle a construit sa quête identitaire puis sa transmission générationnelle à travers son œuvre théâtrale de ses pièces de théâtre qu'elle a faites de 1 à 9. Puis, à un moment donné, son père, parce qu'ils ont fui l'Iran, son père un jour lui expliquait qu'est-ce qui s'était passé le soir qu'il s'était fait arrêter par les gardiens de la révolution.
0: Et il lui a raconté ça tard dans
1: très
0: sa
1: tard
0: vie, là.
1: Dans sa vie. Et à ce moment-là, c'était pour Manny, il s'est dit, mon père s'est fait arrêter et ce soir-là, il a choisi l'exil après avoir été arrêté, interrogé, maltraité. Puis il dit, ce que ça a fait en moi, c'est que je me suis dit, mon Dieu, je me suis fait toute cette quête-là identitaire, mais j'étais complètement à côté de la plate. Il a dit, on va réinitialiser, reset. Il dit, on va aller à zéro. On retourne à zéro. Et c'est ce zéro-là habité qui est chargé de son histoire, de l'histoire de son père, puis de l'histoire aussi qui va transmettre à son fils.
0: Parce que dans ce que Manny Sulaimanlou nous expliquait, c'est que dans la signification du zéro iranien, c'est trois choses. C'est la fierté scientifique. Dans l'esprit collectif de l'Iran, le zéro, c'est la contribution de la civilisation persane aux mathématiques modernes. Le recommencement, l'exil, repartir à zéro. Puis la transmission. Parce que pour les Iraniens, le zéro, c'est le dilemme de la transmission intergénérationnelle. Plusieurs peuples, d'ailleurs, hésitent à transmettre parce que tu transmets aussi des traumas en transmettant. C'est intéressant, ces pôles-là qu'on retrouve dans le zéro de Manny.
1: Oui, donc, mais je trouvais ça, moi, j'avais décidé de le regarder parce que je disais, c'est le printemps, j'étais un peu fleur bleue aujourd'hui. Je dis, c'est le zéro de la Renaissance, c'est le plus riche, le plus ancré. C'est chargé de tout ce qu'on porte en soi vers mon avenir plus positif. C'était ça, mon illumination.
0: Ça, c'est une très belle illumination. J'adore ça. D'ailleurs, il y a bien des semis qui sont encore au point zéro. Là. Ils ont décidé, on en a parlé avec Pierre Gingras, cette année-là, ils sont même pas encore... Aussi, ils ont décidé d'incarner ce zéro un peu plus longtemps. Rachida, est-ce qu'il y a un lien entre ton illumination et celle de Joanne?
2: Oui. Alors, le lien entre ma réflexion et celle de Joanne sur le zéro, le patient zéro, l'année zéro, c'est que c'est ce zéro qui efface tout ce qui l'a précédé, qui gomme les mémoires et qui nous plonge dans une espèce de perpétuel jour de la marmotte où chaque époque, chaque génération réinvente la roue au lieu de consulter les archives de ceux qui l'ont précédé, comme ce livre qui, il y a 60 ans, presque 60 ans, 1967, n'a rien perdu de son actualité. Alors je trouve qu'il y a tout à fait un lien.
0: Alors, allons-y avec ce livre qui est La Société du spectacle.
2: Alors, La Société du spectacle, c'est pas un livre prophétique ou une dystopie. Au sens où il prévoit l'avenir, où il prédit l'avenir, c'est plutôt qu'il identifie des tendances humaines et sociales qui peuvent réapparaître sous des formes nouvelles. Un peu comme Fahrenheit, qui avait prédit la société, on est tous distraits.
0: Parce qu'on rappelle, si vous l'avez manqué plus tôt, que c'est un livre écrit en 67.
2: Absolument.
0: Donc, il aurait pu être prophétique, mais...
2: Absolument. Mais on est en plein dedans aujourd'hui. La société du spectacle, donc, c'était une époque où la télévision dominait l'espace médiatique. Vous vous souvenez, c'était les masses médias et particulièrement la télévision. Pourtant, beaucoup de mécanismes qui ont été décrits par Guy Debord à l'époque semblent avoir été amplifiés aujourd'hui par les réseaux sociaux, par l'intelligence artificielle, etc. Debord explique que dans les sociétés modernes, on entretient un rapport de plus en plus médiatisé au monde. On ne vit plus directement les événements, on les consomme sous forme de représentation. Et ce que je trouve visionnaire chez cet auteur, ce n'est pas qu'il aurait prédit les technologies actuelles. C'est pas une dystopie au sens de Jules Verne qui avait prédit les sous-marins ou George Orwell ou Aldous Huxley. C'est plutôt il a identifié une dynamique profonde qui revient à travers les époques, la tendance des sociétés modernes à remplacer l'expérience vécue par sa représentation. Et ça, c'est fondamental. Et on est en plein dedans aujourd'hui.
0: Et ça veut dire quoi, remplacer l'expérience vécue par sa représentation?
2: Ben, il le dit. Dans le fond, ce que Debord explique, c'est que la société du spectacle, c'est l'aboutissement de la logique du capitalisme. Donc, pour lui, les sociétés traditionnelles étaient centrées sur l'être. D'accord. Les sociétés industrielles étaient centrées sur l'avoir, et le monde actuel ça va, Joanne, qui tousse. Et axé sur le paraître, d'accord. Ce qui est important, c'est pas de posséder l'objet de luxe. C'est de se prendre en photo avec l'objet de luxe. C'est pas de manger un plat, de le savourer avec des amis, c'est de le photographier et de le jeter sur Instagram avant même de l'avoir entamé. Et Debord n'a pas vécu à l'époque d'Instagram, mais c'est un peu ça.
0: Malheureusement, il n'a pas vécu. J'aurais tellement aimé ça l'entendre.
2: Ah ben moi aussi, il aurait peaufiné la réflexion. Joanne?
1: Ben, moi, ce que je trouvais très, très intéressant par les propos, c'est il y a plusieurs choses, notamment tu sais, cette étape-là de passer à l'être, à l'avoir, au paraître. Et puis, je me disais, ben nous, quand pour faire le lien avec le zéro, je dis, quand on est zéro, on est dans l'échec, la renaissance, la réinitialisation, on est tout nu à quelque part. Fait que on revient à l'être.
0: Oui, c'est ça, on n'a comme pas le choix. Là.
1: On n'a pas le choix, on revient à l'être. Il y a ça que ça m'interpellait. Ça m'interpellait aussi sur le fait que c'est cette société de spectacle-là qui nourrit ce que j'appelle la spirale du voyeurisme. Dans le sens que on met tout en scène, les crises humanitaires, les petits-enfants qui ont des mouches dans le visage, qui sont mal nourris. Ça, en fait, au bout de la ligne, ça banalise puis ça déshumanise des tragédies humaines.
0: C'est ça, c'est que ça devrait en principe nous amener un éclairage sur quelque chose qui nous pousserait à agir. Mais c'est ça, quand on a été bombardé, tu sais, on devient comme insensible, c'est comme très insidieux, là. OK, donc dans les concepts importants de Debord, Rachida, là, dont tu voulais parler.
2: Oui, vraiment. Les éléments clés de la thèse de Debord, et vous allez voir à quel point c'est encore criant d'actualité, c'est le spectacle. La notion de spectacle, c'est un système où les apparences prennent le dessus sur l'expérience réelle. Donc le réel est complètement phagocyté par le virtuel, on le voit aujourd'hui. La médiation par les images. On accède au monde à travers des représentations plutôt que par l'expérience directe. Je me filme en train de visiter un musée. La passivité du spectateur, lui décrivait le monde de la télévision dans les années 60. Vous vous souvenez ces images là du spectateur, l'ouvrier qui était aliéné par le travail, qui rentrait chez lui, qui soupait et qui s'écrasait devant la télé, qui était complètement passif devant sa télé. Aujourd'hui, c'est devant les écrans. La marchandisation, ça c'est un autre concept clé. Tout tente à devenir un produit, y compris la culture, les loisirs et parfois même l'identité personnelle. Je suis une Instagrammeuse ou un Instagrammeur, j'ai 1 million de vues, donc je vais marchandiser, j'ai une valeur et je vais attirer des collaborations, des publicités, etc. L'aliénation. L'aliénation aussi est un concept clé de sa thèse. Les individus se sentent séparés de leur propre existence. Et Debord s'inscrit dans une critique beaucoup plus large du capitalisme. Selon lui, la logique marchande finit par coloniser l'ensemble de la vie sociale. Donc c'est vraiment la thèse marxiste, hein, l'aliénation par le travail. Et là, c'est l'aliénation par le spectacle, en fait, et la société du spectacle.
0: Et tu relis, Rachida, aliénation à dépossession aussi.
2: Oui, dépossession, absolument. C'est que après avoir été dépossédé de notre attention. Quelqu'un a décrété, moi je viens du milieu universitaire, quelqu'un a décrété que nos étudiants, par exemple, n'étaient plus capables, on n'était pas capable de capter leur attention, donc il fallait des capsules pédagogiques de 2 minutes. Mais qui a décidé qui a dépossédé comme ça nos étudiants de leur capacité d'attention? Quand on donne un contenu pertinent, intelligent, qu'on respecte l'intelligence de l'autre, il est capable d'être attentif. On ne souffre pas tous de déficit d'attention, d'accord? Donc on nous a dépossédé de notre attention. On a la dépossession relationnelle. Les faux amis sur Facebook,
0: les chats GPT qui deviennent des amis, des amoureux, des psys.
2: Ça, c'est la dépossession cognitive. Oui, absolument.
0: Mais
2: relationnelle
0: aussi.
2: Absolument. Même des amoureux sur l'intelligence artificielle. Et là, c'est la dépossession cognitive. Donc, l'intelligence artificielle devient carrément une prothèse cognitive pour certains qui vont déléguer, qui vont externaliser leurs pensées et leurs opérations intellectuelles et les confier à l'intelligence artificielle. Donc, c'est une triple dépossession.
0: C'est très intéressant tout ça. Donc, on recommande à tous et toutes la lecture de La Société du spectacle de Guy Debord.
2: Les profs de cégep, s'il vous plaît. Absolument. Faire lire Debord et faire lire tout. Faire lire Ray Bradbury, Aldous Huxley, toutes ces personnes qui ont pensé à nous, à ce que peut-être un monde dépossédé de sa capacité de raisonner, de réfléchir et de son esprit critique et ne pas présumer qu'on est tous devenus trop fragiles pour réfléchir et qu'il faut penser à notre place.
0: Ah, c'est intéressant. C'était nos dernières illuminations, révélations de la saison. On était avec Joanne Liu, qui est professeure à l'École des populations et de la santé mondiale à l'Université McGill, pédiatre urgentiste au CHU Sainte-Justine, et Rachida Azdouz, psychologue et autrice. Et évidemment qu'on salue Alain Crevier, qui vous a toutes les deux amenés à participer avec lui.
2: Salut Alain!
0: À ces segments.
2: Allô, Alain.
0: Merci beaucoup à vous toutes les deux, en espérant vous revoir la saison prochaine. Et après les infos...
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8: Bonjour, il est 10h, ici Steve Paradis sur la Côte-Nord. Voici les informations. La table de concertation des associations de personnes handicapées de la Côte-Nord met de l'avant des portraits inspirants de certains de ses membres en région. La Semaine nationale de l'accessibilité coïncide cette année avec la Semaine québécoise des personnes handicapées, un rendez-vous annuel visant à accroître la sensibilisation, à encourager l'inclusion sociale et à mettre en lumière les capacités exceptionnelles de ses citoyens. L'occasion est donc belle de diffuser des portraits inspirants de personnes handicapées de la région qui s'illustrent par leurs accomplissements. Pour ce qui est de l'accessibilité, les deux principales villes de la Côte-Nord, Baie-Comeau et Sept-Îles, ne ménagent pas leurs efforts, indique la directrice générale de la table, Sylvie Vaillancourt.
9: Sont vraiment actives avec les organismes. Depuis une couple d'années, là, c'est vraiment, on voit l'augmentation, dans le fond, de l'accessibilité, l'écoute qu'on a avec nos villes, puis sont vraiment disponibles.
8: La lutte est toutefois loin d'être gagnée pour l'accessibilité des personnes handicapées. Sylvie Vaillancourt donne quelques exemples.
9: Il y a beaucoup à faire. C'est certain qu'il y a beaucoup de problématiques présentement en transport adapté. Donc, c'est quelque chose qu'il faut qu'il se règle là, pour pouvoir continuer de transporter les gens, en fait, à leurs rendez-vous médicaux, leur travail ou encore à leurs loisirs. Et il y a aussi du logement adapté. Il y a plein de choses, dans le fond, encore, là, qui sont sur la table.
8: La table de concertation des associations de personnes handicapées de la Côte-Nord a notamment comme objectif d'accompagner les municipalités pour identifier les obstacles qui nuisent à la participation sociale des personnes handicapées. Payer son loyer par carte de crédit, c'est un service qui est offert par un nombre croissant d'entreprises au Canada. La pratique, qui gagne en popularité, inquiète toutefois des experts en finances. Catherine Brulotte s'est intéressée à ce phénomène.
10: Ma carte de crédit me donne 4 % de remise sur des paiements mensuels récurrents.
11: Émilie Gousse travaille pour la jeune pousse Checksy et utilise la plateforme pour payer son propre loyer.
10: La remise que je reçois sur mon loyer, ça paye presque entièrement ma facture d'électricité.
11: Checksy est une des premières plateformes à offrir le service de paiement de loyer, de taxes municipales et d'autres factures récurrentes par carte de crédit. La plateforme ajoute un frais d'1,75 %, compensé par les programmes de récompense, selon la cofondatrice de Checksy, Lisa Agvilziani-Carou.
12: This product is not for everybody. This product is designed for you to gain cash flow flexibility.
11: Elle affirme que le produit s'adresse aux consommateurs qui parviennent à payer le solde de leur carte chaque mois. Un phénomène risqué, selon la professeure agrégée de finance au Collège Rotman de l'Université de Toronto, Claire Sellerier.
13: S'ils ne pensaient pas qu'il y allait avoir des retards massifs et des intérêts payés sur ces montants-là, il n'y aurait aucun intérêt pour eux à offrir ce service.
11: L'an dernier, près d'un Canadien sur trois ne remboursait pas complètement ses cartes de crédit à la fin d'un mois donné, selon le plus récent rapport de Paiement Canada. Ici Catherine Brulotte, Radio-Canada, Toronto.
8: Des drones ukrainiens ont ciblé ce matin des infrastructures énergétiques et militaires dans la région de Saint-Pétersbourg, en Russie, à l'ouverture d'un important forum économique international qui doit accueillir quelque 20 000 participants. Selon les autorités russes, plusieurs installations ont été touchées. Le président Vladimir Poutine doit y prononcer un discours vendredi dans le cadre de cet événement destiné notamment à attirer des investisseurs étrangers. Cette offensive survient au lendemain de frappes russes qui ont fait 23 morts en Ukraine et démontre la capacité de Kiev à mener des attaques loin à l'intérieur du territoire russe, comme l'explique Isabelle Labéry.
14: Ce matin, sur sa chaîne Telegram, Volodymyr Zelensky se félicite de l'opération. Entre notre frontière et le terminal pétrolier de Saint-Pétersbourg, qui travaille pour la guerre, écrit-il, il y a environ 1100 kilomètres. Entre notre ligne de front et l'entreprise impliquée dans la production d'armes que nous avons visée, 600 kilomètres. Nos sanctions à longue portée donnent de bons résultats. Je remercie nos combattants pour leur précision. Cette expression, sanctions à longue portée, le président ukrainien en a fait sa doctrine. Puisque les sanctions économiques occidentales ne sont pas efficaces, que Moscou continue de les contourner, alors l'Ukraine se donne les moyens de frapper elle-même les sites qui financent la guerre. En visant des dépôts de carburant et une base navale, Kiev entend aussi perturber la logistique du champ de bataille, sans oublier l'impact psychologique d'une telle frappe. Il s'agit bien de montrer aux Russes que des sites très éloignés du front ne sont plus hors de portée.
8: C'était Isabelle Labéry en Ukraine. Et en terminant, en musique.

Le chanteur de R&B Peebo Bryson, connu notamment pour ses duos emblématiques dans les films de Disney, est décédé à l'âge de 75 ans. Il avait interprété A Whole New World avec Regina Bell pour Aladdin et la chanson au thème de La Belle et la Bête avec Céline Dion, que vous entendiez à l'instant. Selon sa famille, l'artiste serait décédé quelques jours après avoir subi un accident vasculaire cérébral. Le chanteur originaire de la Caroline du Sud a remporté 2 prix Grammy au cours de sa carrière. Et c'est ainsi que se conclut ce bulletin. 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

0: Est-ce que ça vous est déjà arrivé de vous offrir un cadeau à vous-même puis d'être vraiment content du cadeau que vous vous étiez fait? C'est un peu ce qui va se passer aujourd'hui dans une heure. J'ai demandé un cadeau, c'est pas compliqué, j'ai fait ça. J'ai demandé à Eugénie et à Dumas un cadeau. Donc, comme tous les mercredis, ils vont arriver avec une... En fait, ce sera pas une nouveauté musicale comme d'habitude, ça va être une nouveauté de cette saison qu'ils ont pas réussi à caser parce qu'il y avait trop de choses. Donc, ils vont partir chacun d'une nouveauté. Ils vont chacun, comme d'habitude, nous présenter, mais cette fois-ci, un choix algorithmique humain. Donc, si vous avez aimé cet album-ci, vous allez aimer ça. Et au lieu de faire un deuxième algorithme, je me suis commandé un cadeau. Les deux ont été très impliqués dans tout ce qui est heated rivalry. Mmh. Eugénie a été une des premières embarquées quand on se demandait encore qu'est-ce que c'est ça, puis on va-tu se rendre au deuxième épisode, avant évidemment de tomber sous le charme. Elle était là au début, puis Dumas s'est retrouvé sur la bande sonore avec Une journée parfaite. Deux artistes, chantent les deux. C'est tout ce que j'ai à dire. Okay, ça, c'est mon cadeau que je me suis commandé. L'autre cadeau, les testeuses, je vous l'offre. Bonjour Leslie.
1: Bonjour Pénélope.
0: Bonjour Geneviève.
2: Allô.
0: Salut Louni.
3: Bonjour Pénélope.
0: En fait, c'est un cadeau que Richard Desjardins vous a fait. La semaine dernière, on a fait un cher Richard Desjardins. Quand l'heure s'est terminée, les micros se sont coupés, on est passé à l'information, mais moi, j'ai jasé un peu avec lui. Puis là, il a dit, « Ouais, je vous écoute, je vous aime bien, j'aime bien les cuisinières. C'est jeudi, hein? » J'étais comme, « Ah, les testeuses du mercredi, ils vous aiment bien les cuisinières, wow, ils vous écoutent. Ça se peut qu'ils écoutent en ce moment même. »
2: Bonjour Richard.
0: Incroyable. C'était wow, tellement charmant. Alors voilà, c'est
2: les
0: pour
2: cuisinières.
0: Vous.
2: Les cuisinières.
3: Les cuisinières.
0: Puis il y en a de la cuisine sur la table ce matin. Qu'est-ce qu'on va faire ensemble tout à l'heure, Leslie?
1: Alors, moi, j'ai une question. Est-ce qu'on dit biscuits aux pépites de chocolat ou biscuits aux briseurs de chocolat?
0: Biscuits aux pépites.
2: Mais les briseurs, c'est quand ce sont des morceaux, c'est comme plus les chunks.
1: OK, coupé en briseurs, je comprends. Alors, ou je dis CCC, chocolate chip cookies.
0: Oui, c'est ça.
1: ou c'est BBC. Mais oui, exactement, je vais tester. Il y a beaucoup de recettes qui disent qu'ils sont les meilleurs. Je ne sais pas si vous avez remarqué à quel point les gens cherchent la meilleure recette de biscuits chocolate chip cookie, BBC. Moi, j'ai décidé de tester.
0: Non, Leslie, il ne faut pas dire BBC parce que
1: quoi,
0: en anglais, ben, je ne peux pas le dire en onde, mais ça a rapport avec des parties génitales des
1: hommes. Oui,
0: fait qu'on ne peut pas dire BBC.
1: OK, bon, alors.
0: mais il fallait que je colle la choque, là, parce
2: les
0: que.
2: Biscuits,
0: lui,
1: les cookies. On parle des cookies.
0: Parfait.
1: Parfait. Alors, il y a beaucoup de gens qui disent que c'est le meilleur.
2: On sent Richard Desjardins.
0: Non, mon Dieu.
1: Mais tout le monde, après l'émission, il faut me dire qu'est-ce qui se passe.
2: Avec
1: mais,
2: plaisir.
1: Oui, avec plaisir. Mais alors, on parle des cookies et je cherche la meilleure recette de cookies aux pépites de chocolat. Et
0: puis,
1: voilà.
0: Leslie, tu vas nous quitter plus tôt que d'habitude aujourd'hui.
1: Oui, j'ai besoin de partir à mi-émission. Je pars à Halifax pour juste 3 jours, mais
0: donc on va prendre toutes les secondes que tu as à nous donner ce matin. On fait quoi tantôt, Geneviève?
3: Mais je vais vous partager et j'espère que ça va se ressentir à la maison, dans la voiture. Je suis une grande passionnée de fromage salé, mais pas de fromage en grains, pas de mozzarella, du tortillon salé. Donc, je vais vraiment vous expliquer pourquoi j'aime autant ça, puis à quel point je peux en faire à la maison. En faire à la maison, c'est surtout les assaisonner et tout. Bref, j'ai plein d'idées, plein de choses à vous partager par rapport aux tortillons salés, donc j'ai très hâte.
0: Parfait. On commence, Louni, avec qu'est-ce que j'ai devant moi?
2: En fait, là, vous avez un petit cabaret avec 4 petites feuilles de laitue. Mon Dieu, il faut que je retrouve mes esprits avec tout ça. 4 petites feuilles de laitue avec des vinaigrettes différentes. N'écoutez pas tout de suite.
0: Non, non.
2: Parce que je me suis intéressée à l'art de la vinaigrette. C'est vraiment le début de la saison là, des laitues fraîches locales. Il commence à faire beau, on a envie de manger de la salade. Souvent, on va s'assembler une petite vinaigrette. Puis très souvent aussi, on se fait dire, achetez pas ça, tout fait de la vinaigrette, faites-la vous-même, c'est donc facile. Mm-hmm. Puis c'est vrai que c'est relativement simple, mais c'est quand même assez complexe. Il y a un art et une science derrière une bonne vinaigrette. Je vois Leslie qui opine.
1: C'est une de mes faiblesses. Et ma sœur, c'est la reine des vinaigrettes dans la famille. Alors, c'est elle qui les fait tout le temps.
2: Bien, il faudrait lui demander peut-être que, si elle a des conseils aussi en plus des miens.
3: Mais il y en a qui ont le don de mettre juste de l'huile et du citron. Puis quand moi, je mets de l'huile et du citron, ça goûte absolument pas la même chose que chez eux. Les Italiens, là, c'est l'huile du citron, du sel, du poivre, puis c'est merveilleux.
2: Mais c'est ça, c'est là qu'on va se rendre compte. C'est quand même assez complexe. Mais mon objectif, c'est pas de rendre ça plus complexe, c'est que vous repartez avec deux, trois petites astuces.
3: On aime ça.
2: Et puis on va y goûter aussi. Donc, peut-être quelques bases. T'sais, pour pas m'éparpiller, on aurait pu aller. Tu sais, il y a tellement de sortes de vinaigrettes ou de sauces à salade. J'ai décidé de me concentrer sur justement une vinaigrette un peu plus française, classique, huile, vinaigre, Dijon, échalote, puis de comparer des variations en fait de cette vinaigrette-là. D'abord, ce qu'il faut savoir, c'est qu'on peut avoir une vinaigrette qui a une émulsion instable. Ça, c'est quand on a de l'huile et du vinaigre ou de l'huile et un acide comme du citron essentiellement. On doit vraiment la mélanger vigoureusement avant de la servir, puis ça va se séparer quand même assez vite. Une émulsion stable, c'est quand il y a un agent émulsifiant, comme par exemple la moutarde de Dijon, ça peut être un œuf aussi. Mais sinon, ça pourrait peut-être être de la purée de rhubarbe qu'on a vu il y a deux semaines avec la pectine, ça garderait ça stable. De l'ail aussi en quantité suffisante avec l'aïcine, qui est un peu comme de la pectine, ça va garder ça stable aussi. Mais là, on a une vinaigrette plus onctueuse qui va bien napper les légumes, mais ça reste une émulsion qui est semi-permanente. Là, ça va finir par se diviser, puis on va simplement devoir la rebrasser. Mm-hmm. Pour ce qui est des proportions, je pense que c'est là où est-ce que c'est un peu le nerf de la guerre. Puis il y a plusieurs écoles de pensée ou plusieurs avis là-dessus. Dans un article qu'on peut retrouver sur Mordu, où est-ce que c'est une fiche technique un peu de l'ITHQ, on recommande une part de vinaigre pour deux parts d'huile, ce qui est quand même assez généreux en acide. Oui.
3: Ouais,
2: on est plus souvent, sinon, de trois parts d'huile pour une part de vinaigre. Puis on va voir même que ça peut changer encore. Comme autre conseil aussi pour réussir la vinaigrette, on recommande de dissoudre le sel d'abord dans le vinaigre parce que le sel, ça ne se dissout pas bien dans l'huile. Donc, c'est vraiment, ça peut être un conseil à mettre en place. Mais là, je me suis intéressée à d'autres techniques. La première technique que j'ai testée, puis celle-là, on ne va pas la goûter parce que la vinaigrette est préparée à part. En faisant mes recherches, je suis tombée sur une vidéo d'archives de Radio-Canada de l'émission Bonjour Madame, qui date du 5 juin 1959. Donc, à deux jours près, on est à 67 ans. Là, c'était le 5 juin. C'était vraiment, je pense que c'était vraiment l'époque. Et on peut voir Mme Jeanne Benoît qui explique à l'animateur Lucien Water comment on fait ça, une bonne salade puis une bonne vinaigrette. La vidéo dure 6 minutes. C'est sur la chaîne YouTube de Radio-Canada dans la section des archives. Et ce que j'ai su, c'est que Mme Benoît, elle a ouvert le premier resto végétarien à Montréal en 1933. Ça s'appelait The Salad Bar. Je ne sais pas si vous saviez ça. Je l'ignorais. Non. C'était un bar à salade. Donc, elle connaît beaucoup les salades et elle dit que pour pouvoir en faire les yeux fermés, il faut en avoir fait 6000 des salades.
3: Pardon?
2: Ouais. C'est ce qu'elle dit dans la vidéo d'archives. Je dis, ben là, Mme Benoît, c'est parce que je ne suis pas
3: rendue
2: là.
3: Je dois être capable de rouler des sushis les yeux fermés. Ah oui, je comprends. Ben, j'imagine.
2: Autrement, elle
3: c'est sûr que oui, là. Mais t'en as fait plus que 6000?
4: 6000. J'ai déjà roulé les yeux fermés. Pour vrai, c'est un petit défi cocasse, mais ça peut pas donner un résultat.
2: Si on en a pas, mettons qu'on en a juste fait 4 ou 5000, elle recommande plutôt de suivre une méthode. Les trucs, elle prépare tout directement dans le saladier. Elle ne fait pas une petite vinaigrette à part. Elle commence en mettant du gros sel dans le fond de son saladier et elle frotte ça avec une gousse d'ail. Fait que là, l'ail, c'est un peu. Hein,
3: mais on a déjà vu cette technique-là. Ça, ouais.
2: Ensuite, on va ajouter du poivre fraîchement moulu, puis soit de la moutarde en poudre ou de la moutarde de Dijon, ou les deux.
1: Moutarde en poudre, c'est tellement les années 50.
2: Oui, oui. Mais je pense que c'est quand même rare partout, que les gens ont ça à la maison, là, maintenant.
3: Mais est-ce que tu l'as fait?
2: Oui, je l'ai testé.
3: Puis c'est bon?
2: Ben oui, c'est très bon.
3: Mais la différence, en fait, ma question, c'est la différence de goût entre la moutarde en poudre puis la moutarde de Dijon.
2: C'est que c'est très fort. Ce qui arrive avec la moutarde en poudre, c'est qu'il faut vraiment bien la doser. Faut en mettre beaucoup moins qu'on s'imagine parce que
3: ça goûte
2: très,
3: la même
2: très
3: chose?
2: Fort. Oui, ben en fait, la moutarde de Dijon, c'est une moutarde préparée à partir de moutarde en poudre, de vinaigre puis de sel essentiellement. Donc là, on ajoute l'huile, on brasse bien. Et là, ce que je trouve intéressant, là, elle ajoute des feuilles de laitue iceberg et des herbes fraîches aussi, de la menthe et de l'aneth. Elle dit ça, on appelle ça aussi du dill. Je me suis dit que Geneviève allait apprécier ça. Puis ensuite, on doit fatiguer la salade.
3: Mais c'est intéressant. Ouais. Elle mettait de la menthe et du dill.
2: Oui, oui.
4: Il y a 70 ans.
3: Oui,
2: wow. Et là, fatiguer la salade, ça veut dire brasser les feuilles dans. C'est essentiellement juste l'huile. On n'a pas ajouté de vinaigre encore. Là. On la brasse. Et c'est seulement qu'une fois que la laitue est fatiguée qu'on ajoute notre acide à ce moment-là, un vinaigre. Et ce qu'elle dit, c'est que, tu sais, Jeanne Benoît a étudié les sciences culinaires à la Sorbonne. Elle connaît vraiment bien là, la science des aliments. Puis ce qu'elle dit, en fait, c'est que l'huile fait une petite couche protectrice autour de la laitue puis empêche que le vinaigre la fasse flétrir.
5: Ah, OK, d'accord.
2: Fait que c'est, oui, que le vinaigre rentre trop dans la laitue puis prenne le dessus. Fait que je trouve ça quand même intéressant comme technique. Évidemment, tu sais... Je pense que c'est peut-être moins intéressant si on veut préparer vraiment quelque chose d'avance. Là, c'est toujours mieux de préparer à ce moment-là nos laitues puis la vinaigrette à part puis on l'ajoute dernière minute. Mais je trouvais ça quand même très intéressant. T'sais. Là, j'ai pas de dégustation, évidemment, parce que c'était un petit peu complexe. Tant qu'à être dans les icônes du passé, je me suis intéressée à la recette de Julia Child, qui est une chef américaine qui a étudié aussi en France. Et elle, ce que je trouve intéressant, elle dit, moi, une bonne vinaigrette, c'est pas une part pour une part de vinaigre pour trois parts d'huile. Moi, je garde les mêmes proportions qu'un dry martini.
5: Oh wow, OK.
2: C'est-à-dire, un dry martini, normalement, on a 6 à 7 parts de gin pour une part de vermouth. Elle a dit, je mets 5, 6, 7, 8 parts d'huile pour une part d'acide.
5: Moi, je suis plutôt comme elle.
2: Et là, ben, c'est là, justement, on va pouvoir y goûter. C'est la première, là, c'est celle de Julia Child. Donc, c'est de l'échalote française, ou tu sais, de l'échalote hachée très finement, moutarde de Dijon, sel. On mélange bien, on ajoute un petit peu de jus de citron, un petit peu de vinaigre de vin, mais ce sont des très petites quantités, là. Puis, ensuite, on ajoute notre huile d'olive en filet, puis jusqu'à temps qu'on ait une émulsion, un petit peu de poivre. Donc, c'est... Mais moi, je trouve que c'est quand même assez acidulé, tu sais. Je trouve pas que c'est pas assez.
1: C'est quel vinaigre?
2: J'ai pris un vinaigre de vin blanc. Oui, mais je trouvais que les proportions étaient quand même assez... tu sais, je trouvais pas que c'était pas acidulé. Elle recommande donc d'y aller avec très peu. Tu sais, comme pour vous donner une idée des proportions, pour une demi-tasse d'huile, il y a l'équivalent de une cuillère à soupe de vinaigre.
5: OK. J'aimerais savoir si, comme Joanne Benoît a fait ceci...
6: C'est important pour aromatiser la salade. Ici, j'ai de la menthe fraîche qui est délicieuse et qui se cultive si facilement. Et ici, c'est de l'aneth, jeune aneth, ou ce qu'on appelle le dill en anglais. On le connaît beaucoup mieux sous ce nom. Et du cresson.
5: Est-ce qu'il y a du dill dans Julia
2: Child? J'ai pas trouvé l'information. C'était vraiment ce que j'ai trouvé comme information, c'était sur les proportions de sa vinaigrette qui était apparemment assez choquant là, de dire ça, là, qu'on sortait des proportions habituelles. Mais je suis pas mal certaine que Julia Child était fan du dill aussi. Là.
3: Pour la prochaine explication de salade, je pense que tu devrais rouler tes airs.
2: Bon, là, on se déplace maintenant à New York. En fait, la vinaigrette que je vais vous faire tester, c'est une vinaigrette que la chef irano-américaine Samin Nosra, qu'on connaît beaucoup pour son ouvrage Salt, Fat, Acid, Heat. Il y a aussi une série documentaire là, qui accompagne ça. Puis elle dit la meilleure vinaigrette que j'ai mangée, c'est dans un resto à New York qui s'appelle le Via Carota. Et elle partage en fait le truc qui a été inspiré par la chef du restaurant, Jody Williams. Il y a deux choses en fait. Premièrement, on utilise une échalote, mais on va comme lui donner un petit choc sous l'eau fraîche. On va la rincer à l'eau bien froide dans un petit tamis et on va la laisser goûter avant de l'incorporer.
5: Là, on n'est pas dans du petit mesclun qui supporte rien, là.
2: Ben ça dépend.
5: La romaine?
2: Moi, j'aime beaucoup des mélanges, là, de... Tu sais, comme là, par exemple, on a de la sucrine, là. Tu sais, c'est comme une toute petite, ça ressemble un petit peu à une mini romaine. Moi, j'aime beaucoup aussi des mélanges. J'aime beaucoup aussi, tu sais, d'ajouter des herbes aussi. Mais oui, je pense que, tu sais, une laitue comme une Boston, par exemple, plus fragile, ou une petite laitue frisée, moi, j'aime ça la mélanger avec d'autres pour donner un peu de structure. T'sais. Sinon, je trouve que ça s'affaisse rapidement sous la dent. Donc, le premier truc, c'est ça, on rince bien notre échalote à l'eau fraîche. Et l'autre truc, c'est que le vinaigre, on le dilue un tout petit peu avec de l'eau chaude. Et pourquoi ce truc-là fonctionne, c'est que ça nous permet d'avoir une proportion où est-ce qu'on n'a pas trop d'huile, mais on n'a pas non plus trop de goût acidulé. C'est comme si on diluait un tout petit peu le goût acidulé. Il y a pas juste ça aussi dans la vinaigrette. Elle recommande un vinaigre de xérèse plutôt, c'est ce que j'ai utilisé, plutôt qu'un vinaigre de vin. Et aussi, un mélange de moutarde de Dijon, de moutarde à l'ancienne, un tout petit peu de sucré. Il recommande du miel. Moi, j'ai pris du sirop d'érable et un petit peu de thym frais et une gousse d'ail râpé. Donc, tu sais, on est quand même dans quelque chose d'un petit peu plus bonifié que la base, mais vous pouvez goûter.
1: Je trouve que c'est très bon.
2: Oui, c'est délicieux. C'est la numéro 2, Pénélope.
5: On a sauté la 1?
2: Non, la 1, c'était la
5: celle de... Non, je t'entends. Okay. Vas-y.
2: Mais la 1, c'était celle de Julia Child avec les proportions, avec très, très peu d'acide. Oui, c'est vraiment tout simple. La deuxième, justement, celle du resto Via Carota à New York. Elle est un petit peu plus complexe, là, t'sais, avec justement du thym, un petit peu de sucré, un petit peu d'ail. Puis cette vinaigrette-là, Samine Nostra dit qu'elle pourrait la boire tellement elle la trouve bonne.
5: Geneviève, bon. Tu voulais ajouter quelque chose?
3: Mais on dirait que la première, elle me fait penser à la salade du Romados. C'est Romados ou Romanos?
1: Oui, Romados.
3: T'es d'accord avec moi?
5: Ben, le portugais.
3: Très huileuse, oui. Le poulet portugais qu'il y a sur le plateau. Mais bref, c'est une institution. Je trouve qu'elle est tellement huileuse et délicieuse.
2: Ben, c'est ça, c'est que...
5: Oh mon Dieu, la numéro 2.
2: La 2, hein, c'est quelque chose. Hein? Fait que celle-là, c'est la vinaigrette du restaurant Via Carota. Puis c'est le petit goût sucré, je pense, qui apporte quelque chose. Puis c'est vrai qu'en rinçant brièvement, vraiment rapidement nos échalotes sous l'eau froide, on retire le goût trop fort, les composés sulfurés.
5: Moi, je déteste les échalotes. Mais, peut-être que je vais mettre à les aimer.
2: Oui, puis c'est pas long, hein, juste quelques secondes à l'eau froide dans un petit tamis.
1: Pour
2: pas
1: enlever
2: besoin.
1: Le côté... Ouais, acrid, comment on dit.
2: Oui, c'est le côté en fait très sulfureux puis très piquant. Bref, cette vinaigrette-là, effectivement, elle est très bonne. Puis ça m'amène à ma dernière section. En fait, j'ai voulu tester des trucs pour que notre vinaigrette reste plus stable, pour pouvoir faire de la vinaigrette d'avance puis la garder au frigo une semaine, peut-être même deux, dépendamment des ingrédients. Deux trucs. En fait, le premier, c'est de mélanger notre huile d'olive avec de l'huile de canola. Donc, de faire un moitié-moitié ou un tiers canola, deux tiers olive. L'huile d'olive, elle fige dès une température de 10 ou 13 degrés Celsius. Donc, au frigo, à 3-4, c'est sûr que ça fige. C'est pas très grave, là. Ça va tempérer. Mais tu sais, peut-être que ça peut nous déranger si on veut la manger tout de suite. L'huile de canola, c'est plus vers moins 10 que ça fige. Donc, si on les mélange les deux, on se retrouve avec quelque chose qui est quand même assez stable au frigo. Donc, c'est un truc. Ça permet aussi, j'ai fait le calcul pour l'équivalent là, d'une demi-tasse d'huile dans une recette. Ça nous revient à environ 1,70 plutôt que 2,50 si on remplace la moitié par l'huile de canola. Fait quand même, ça peut faire une petite différence. L'autre truc, c'est d'ajouter un soupçon de mélasse dans notre vinaigrette. Pourquoi? Parce que dans la vinaigrette, on a la moutarde qui a un rôle d'émulsifiant, donc qui permet aux petites particules d'huile de vraiment bien se mélanger avec celles qui sont plus aqueuses. Et la mélasse, ça a un rôle de stabilisant. Donc, ça fait en sorte que la vinaigrette va rester stable longtemps. Dans les restos, on utilise beaucoup, par exemple, de la gomme de xanthane qui va garder ça stable. Mais la mélasse, ce sont des composés, en fait, qui vont... Ce qui arrive, c'est que ça va augmenter la viscosité du liquide à cause du sucre, mais à cause aussi de composés polymères qui sont issus de la réaction de Maillard. Tu sais, quand la mélasse, en fait, c'est quand on va chauffer du sirop de canne à sucre qu'on va l'obtenir, ce qui va donner le brunissement puis qui va donner des polymères qui vont pouvoir jouer un rôle de stabilisant comme ça. Et ça m'a amené à une question. Est-ce que ça fonctionnerait aussi avec, par exemple, une petite purée d'oignons caramélisés? Est-ce que ça aussi, ça pourrait bien stabiliser une vinaigrette? Même si ça ne fonctionne pas, ça serait délicieux, je pense. Et donc, vous pouvez goûter, c'est la numéro 3. On voit que ça donne une vinaigrette un petit peu plus foncée. Les proportions, c'est environ la même quantité de moutarde de Dijon que de mélasse. Donc, ça donne vraiment un petit goût, tu sais, le petit goût un peu de brunissement puis sucré, je pense qu'il est quand même intéressant. Mais... Tu sais, je sais pas à quel point c'est nécessaire que notre vinaigrette reste stable au frigo.
1: Toute une salade avec ça, moi, je goûte la mélasse.
2: Ouais. C'est ça.
1: C'est un peu weird.
2: Moi aussi, je sais pas si ça serait ma vinaigrette préférée. Ça m'amène à ma dernière.
3: On aurait-tu pu mettre du sirop d'érable?
2: Pas nécessairement, parce que c'est pas juste le sucre qui augmente la viscosité. Mais en fait, oui, on pourrait en mettre, ça serait délicieux.
3: Oui. Mais pour la stabilité.
2: Si c'est ça. Mais de toute façon, je sais pas à quel point je trouve ça nécessaire qu'une vinaigrette soit stable. Ma dernière technique, je me suis dit, est-ce que la levure alimentaire pourrait jouer le même rôle de stabilisant parce que c'est aussi un épaississant?
5: Est-ce qu'il y en avait là-dedans? Non.
2: Il y en avait pas dans le 3, mais dans la 4, ce que j'ai fait, c'est que j'ai pris la vinaigrette du Via Carota qui me restait et j'ai ajouté un petit peu de levure alimentaire. Donc, j'ai juste comme élevé encore plus la vinaigrette que je trouvais qui était excellente. Et ça ajoute juste une petite saveur umami, puis un petit côté un petit peu plus onctueux à la vinaigrette. Je pense que ça fonctionne bien, la levure alimentaire. Donc, ce que je retiens de ça, c'est peut-être commencer en mettant pas trop d'acide, quitte à l'ajuster après. Puis, on peut vraiment s'amuser, rincer les échalotes, je pense que c'est un bon truc. Puis, un petit peu d'umami, je pense que c'est toujours une bonne idée aussi.
5: Moi, mon ingrédient secret qui a totalement changé la vie de mes vinaigrettes, c'est l'huile de cameline.
3: Oui.
1: Oh!
5: C'est tellement bon. Puis il y en a qui est plus concentrée. Elle est grillée, torréfiée. C'est une goutte et c'est comme tout le monde qui vient chez nous sont comme wow. Fait que j'en mets juste, je
2: un
5: mélange
2: petit peu comme
5: d'huile.
2: On utilise l'huile de sésame grillée dans le fond. On l'utilise
5: un petit
2: en
5: plus,
2: tout
5: mais vraiment avec parcimonie. Ouais. Sinon, il y a l'huile qui n'est pas torréfiée, qui est tellement bonne. Ouais. C'est un produit de chez nous puis on en fait des excellentes. Hey, merci beaucoup. On est en bon chemin vers l'été avec ça, Lou.
3: Merci.
5: Thank you. Leslie, on est dans les biscuits ou briseurs de chocolat.
1: Les biscuits, oui. On fait juste dire les biscuits. Bon, alors... oui, alors, moi, j'ai vu passer les gens comme moi qui passent beaucoup trop de temps sur Instagram. On a remarqué qu'il y avait une grosse tendance de brownies. Il y avait une énorme tendance de gâteau Matilda, qui est le gâteau cochon au chocolat qu'on peut-être on pourrait en parler dans le futur. mais il y a toujours cette idée de le best, le meilleur, le à tomber par terre des cookies aux pépites de chocolat. Alors, j'ai dit, coudon, j'ai une recette moi-même dans mon livre chez Leslie de biscuits pépites de chocolat et j'ai travaillé comme une folle parce que j'avais une idée en tête d'un biscuit dans les années 80 pour les gens d'un certain âge à Montréal, d'un petit stand qui s'appelait Treats à les terrasses. OK, les terrasses, déjà pour les gens qui connaissent pas, les terrasses qui étaient sur la rue Sainte-Catherine. C'est tellement drôle qu'il y a des gens qui n'ont pas connu les terrasses. Les terrasses étaient dans où il y a le centre Eaton maintenant. Il y avait un petit stand.
5: Oui, les terrasses.
1: Les terrasses. Et ils avaient des biscuits aux pépites de chocolat. Et je mangeais ça. Et j'ai dit, ça, c'est le summum.
5: Ah, oui.
1: Alors, j'avais ça en tête quand
5: Mais c'était quoi le comptoir? C'était pas Felix & Norton?
1: Oui. Non, Felix & Norton, c'était après.
5: Ah, okay.
1: Alors, on est vraiment. Années 80, pur et dur, là. Treats.
5: Okay.
1: Treats. Le nom, c'était Treats.
5: Oh, ça s'appelle Treats.
1: Treats. Alors, en tout cas, j'avais toujours ça en tête. Alors, quand j'ai fait ma recette, j'ai dit, je copie Treats. Puis, à la fin, j'ai réussi. J'étais tellement heureuse. Puis ensuite, je vois toutes sortes de gens qui disent, eux autres, ils ont les meilleurs biscuits au chocolat. Alors, le New York Times, ils avaient leurs meilleurs biscuits au chocolat. Il y avait Bon Appétit. La personne à Bon Appétit a dit, j'ai fait 60 recettes de biscuits pour trouver cette recette. Il y a le fameux Kenji Lopez, le monsieur de Serious Eats qui cherche toujours le meilleur de tout. Il y a aussi...
5: Mais il n'y a pas Ricardo. Ricardo, c'est le meilleur tout, là. Surtout que tu vas sur son site. C'est le meilleur,
1: Alors, quand j'ai posté ça hier sur Instagram, quelqu'un a dit, il faut essayer Ricardo. Et quelqu'un d'autre m'a dit, il faut essayer Patrice Demers. Je pense que c'était sa femme, Marie-Josée. Mais elle a fait... qui tombe bien, Marie-Josée, parfait. Mais j'avais déjà fait 6, puis à la fin de faire 6, puis je vais être très honnête, pendant que j'étais en train de faire les pâtes, j'étais en train de déguster les pâtes crues aussi, juste pour être sûre.
5: La pâte à biscuits crus.
1: Et à la 6, ça suffit. Hein, je peux dire que... Et avec 6, quand même, c'est des gens... Claire Saffitz aussi, c'est quelqu'un qui travaillait à Bon Appétit avant. Il y a beaucoup des meilleurs. Alors, c'est des gens que, un peu, leur business, c'est le meilleur. Alors, à la fin, j'ai dit, je vais trouver le meilleur et j'ai mis la mienne là-dedans aussi parce que, à la fin, moi aussi, je crois que la mienne est le meilleur.
5: Oui.
1: Ouais, c'est normal.
5: Oui.
1: Alors, c'est fascinant, encore une fois, qu'une chose que j'aime beaucoup faire avec les testeuses, c'est qu'on a tellement d'idées préconçues qu'avec ces tests, on est en train d'éclater nos idées. Mm. Parce qu'à la fin, un biscuit aux pépites de chocolat, c'est quoi? Alors, c'est la farine, c'est un pot de levain ou bicarbonate ou poudre à pâte, c'est sucre blanc, sucre brun, cassonade souvent. Toujours un mélange.
5: Okay.
1: Des proportions, ça peut être différent.
5: Mm-hmm.
1: C'est beaucoup de beurre à la fin. Moi, jeune, on faisait la recette sur le paquet de Chip-Its.
5: Ben oui.
1: Et je pense que c'était avec du Crisco. Je pense que c'était du Crisco.
5: Oh,
1: et ensuite, y a la farine, ça peut être la farine forte ou faible. La farine forte, c'est la farine à pain. La farine faible, c'est la farine à pâtisserie. Et du chocolat.
5: Alors, qu'est-ce que t'as avec toi? C'est un bucket de chocolat.
1: J'ai amené mon petit tour de chocolat et la raison, c'est que la première chose que je veux dire, c'est qu'il y a beaucoup de recettes qui disent de couper des barres de chocolat et de mettre des brisures, comme on disait, des chunks. Moi, je suis anti-chunks pour deux raisons.
5: Oui?
1: Premièrement, j'aime pas le chocolat trop noir dans les biscuits parce que ça fait trop amer. On finit avec un biscuit qui est très amer, que j'aime pas. Et deuxièmement, et c'est ça qui compte, c'est qu'une tablette de barre de chocolat, disons Lindt, c'est environ 7 $. Un paquet de brisures, de pipites de chocolat, c'est comme 6 $. C'est trois fois moins cher de mettre des pipites. Et ce que je fais, parce que je suis très rusée et assez cheap parfois, c'est que quand je vois les pipites sont en solde, je les achète en solde et moi, je fais une combinaison de chips. Alors, dans ma petite, le contenant que j'ai...
5: Mais c'est un contenant à pâte? Parce qu'il est très haut, là. Les gens qui ne voient pas, là,
4: ça pourrait être des spaghettis.
5: On dirait que c'est un contenant spaghettis.
1: Ça pourrait être n'importe quel contenant. C'est quelque chose que j'ai eu. Alors, j'ai des mini chips qui étaient en solde. J'ai des chips au chocolat lacté et j'ai des chips semi-amères. Et je les mélange ensemble et je les cache parce que mes enfants pourraient vider ça en deux jours. Alors, il faut les cacher absolument. Oh, c'est pas seulement les enfants. Il faut dire que tout le monde pourrait les manger.
5: Oui, mais c'est la première chose que j'ai fait. J'ai ouvert le truc, je me suis pris une poignée.
1: Tu sais, le petit munchies.
5: Tu m'as vu?
1: Mais comme c'est trois fois moins cher et on n'a pas besoin de le couper. Alors, et il y a une autre chose, c'est que quand on coupe le chocolat en chunks, on finit avec beaucoup de ce genre de petites poudres de chocolat autour qu'on met. Et moi, ce que j'aime bien dans ces biscuits-là, c'est le contraste entre vanille et chocolat.
5: Ouais,
1: et si on commence à mettre le petit poudre, on finit avec des goûts un peu flous et amers. Alors, je suis, si vous voulez mettre des chunks, vas-y, c'est votre vie. Hein?
5: Mais moi, je vous juge pas, mais...
1: Non, je vous juge pas, mais vous êtes en train de mettre beaucoup d'argent. On pourrait finir avec des biscuits de 14 $ juste en chocolat pour 30 biscuits. Oh. Pour moi, c'est ridicule, en tout cas. Okay, et si on commence à mettre des noix là-dedans, là, c'est... Alors, quand même. Alors, qu'est-ce que j'ai remarqué avec ces recettes? Alors, on a la même base. Alors, moi, j'ai dit à la fin, avant de commencer, j'ai dit, ils vont tous goûter pareil. Non! Non, ils sont vraiment différents. Alors, qu'est-ce qu'ils font différemment? Premièrement, il y en a beaucoup qui font, ils vont faire dorer le beurre qu'on dit beurre noisette. Alors, on fait une cuisson de beurre noisette. Il y a des problèmes avec le beurre noisette, c'est qu'on fait évaporer l'eau dans le beurre. Alors, on finit avec des biscuits qui sont plus desséchés. Alors, il y a toutes sortes de techniques qu'on met de la glace dedans, qu'on met de la crème dedans, etc., etc. On peut l'utiliser le beurre tel quel ou fondu pour obtenir un cookie plus tendre.
5: Ah oui.
1: Utiliser un ratio précis.
5: Tel quel, mais est-ce qu'il faut qu'il soit froid?
1: Non, température pièce, c'est toujours émulsionné.
5: Okay.
1: J'ai vu une recette qui démarre avec un beurre qui est froid. En tout cas, c'était tellement compliqué, puis il y avait tellement, en tout cas, il y a trop. Quand même, c'est juste un biscuit. On n'a pas besoin de faire un chaud froid de volaille. Là. C'est un biscuit. Okay. À la fin, il faut que c'est assez simple. Ensuite, il y a un ratio d'œufs et de jaunes d'œufs. Il y en a qui mettent des jaunes d'œufs au lieu des œufs. Le blanc d'œuf va faire ça va être plus croustillant.
5: Ah, okay.
1: Et le jaune d'œuf, ça va être un biscuit un peu
5: moelleux.
1: Plus riche. Le sucre granulé, le cassonade, c'est quoi les proportions? Ça a beaucoup changé. Bicarbonate de soude ou bicarbonate et poudre à pâte, parce que le bicarbonate va faire étaler le biscuit et le poudre à pâte. On va finir avec un biscuit qui va pousser par en haut, disons une petite montagne. La farine à pain ou pâtisserie, ça change complètement la consistance de notre biscuit. Et j'ai déjà parlé du chocolat. Je ne vais pas parler du chocolat encore une fois, mais... Le sel. Et dans ces biscuits,
5: ça prend du sel.
1: Ben
5: ouais.
1: Mais il y en a que non seulement ils mettent beaucoup de sel, mais ils finissent à mettre du sel après cuisson.
5: OK.
1: Alors, vous allez voir qu'à la fin, on va voir. Oh, il y a une autre chose aussi. Le secret de beaucoup de gens, et moi j'ai testé, je ne suis pas convaincue, mais il y a des gens qui vont laisser maturer la pâte à biscuit 3 jours dans le frigo.
5: Wow! Ben, comme tu dis, à la fin, c'est quand même bien juste un biscuit.
1: Pourquoi, je ne vais pas attendre 3 jours pour les... Mais on peut les mettre au congélateur aussi. Il y a des puristes qui vont dire, je vais le faire 3 jours d'avance.
5: Mais tu ne l'as pas fait, tu ne sais pas à quel point ça
1: va. Moi, j'ai fait 24 heures.
5: OK.
2: Mais Leslie, ce que je comprends, c'est que pour que la matière grasse fige, mais au-delà de ça, est-ce qu'il y a des transformations qui se font avec les sucres?
1: C'est la farine qui va absorber plus de l'humidité. Et aussi, il dit que ça va développer le goût.
2: Okay.
1: Moi, j'ai aussi remarqué, après trop longtemps, qu'on finit avec des biscuits qui sont assez desséchés.
5: Mm-hmm.
1: Je ne suis pas trop fan.
5: Il va falloir qu'on commence à goûter parce qu'on ne pourra pas tous les goûter.
1: On commence à goûter très vite. Et vous allez voir, je vais vous dire un peu les idées. Numéro 1, ça vient de BuzzFeed. Alors, c'est le meilleur biscuit au monde,
5: BuzzFeed,
1: encore une fois.
5: Site.
1: Beurre fondu avec du sel ajouté après cuisson. Moi, je vais vous dire à la fin de tout ça, j'ai trouvé qu'ils étaient tous assez délicieux.
5: Ben non, c'est ça. Mais ça goûte le sel.
1: Mais ils sont vraiment différents, mais pour d'autres raisons. Numéro 2, le fameux Jacques Thérèse pour le New York Times, encore le meilleur biscuit au monde. 2 sortes de farine, farine à pain et farine à pâtisserie. Du sel ajouté et un long repos au frigo.
5: Okay, quand tu vas vite, là, j'aurais jamais le temps de manger.
1: Non, mais comme j'ai dit à la fin, de trouver...
5: Oh, la texture est très différente.
1: Vous voyez, mais c'est encore bon.
5: Ben oui, c'est bon. Il est plus croquant. Le premier est plus moelleux.
1: Il est plus croquant. Alors, numéro 3, c'était la mienne de mon livre. Qui a numéro 3. 2 sortes de poudre à pâte. Alors, poudre à pâte et bicarbonate. Et moi, j'ai mis moins de sel. Parce que...
5: Ouais. Les deux premiers sont salés.
1: J'ai été voir mon docteur cette semaine qui m'a dit de peut-être couper le sel. Okay? Alors... Il y a des fois dans la vie qu'il ne faut pas exagérer. Et pour les gens qui ont la haute tension, peut-être numéro 3, c'est le meilleur. Il y a moins de sel. Il y a moins
5: de sel.
1: Mais c'est bon. C'est bon.
5: Et caractérise les biscuits avec notre état de santé.
1: Mais oui, parfois, il faut faire ça. Puis il faut dire que de tous les biscuits goûtés à l'anonyme, mon chum a choisi la mienne. Alors, ça c'est bon.
2: C'est beau.
1: Par contre, mon fils ne l'a pas choisi la mienne.
7: Il a choisi laquelle?
1: Je vais vous dire à la fin. Numéro 4, mm-hmm. c'est de le magazine Bon Appétit avec des jaunes d'œufs, beurre noisette. Mm. Beurre, c'est quand même caramélisé un peu. Mais numéro 4.
7: Mm. Il y a moins de personnalité que les autres.
1: Lequel? La mienne?
7: Non, le 4.
1: Ah, phew, OK.
4: Mais non. Mais j'aime ces biscuits aplatis. Ils sont comme plus aplatis, ceux-là. Le 4 et le 5, là. Tu comprends ce que je veux
1: dire? Oui, c'est ça. C'est croustillant à l'extérieur et c'est, ouais. c'est quand même moelleux à l'intérieur.
4: Oui, j'aime ça.
1: Ensuite, il y a Serious Eats. Alors, ce chef Kenji Lopez, je pense qu'il a dit qu'il a fait 800 biscuits ou quelque chose avant de finir avec ça. J'ai dit, Kenji, peut-être prends des vacances parce que c'est bon. C'est bon, mais beurre noisette, sel ajouté, toutes sortes de tests sur les œufs. C'est bon, mais encore une fois.
7: Ben, c'est très bon, là.
1: C'est très bon, mais je veux dire, est-ce que. Il a travaillé 6 mois là-dessus, je sais pas, là, mais. Comme je dis, c'est juste un biscuit, tu sais, à la fin. Là.
7: J'avoue.
1: Oui.
7: Mais ils sont toutes bonnes.
1: Ils sont toutes bonnes, vraiment. Puis. Si je pouvais trouver ma préférée, c'est numéro 6, mon fils aussi. C'est celui de Claire Saffitz. Mm. Elle a mis un peu de crème, la moitié du beurre est caramélisé, mais il est un peu cochon, ce biscuit. Ouais. Mm-hmm. Et quand c'est un peu cochon, c'est bon.
2: Mais la crème, ça fait pas trop liquide.
1: C'était très. Et celui-là, il faut faire attention parce que ces biscuits-là s'étalent beaucoup plus sur la plaque. Alors, la première fois, j'ai fini avec un énorme biscuit. mais elle a mis de la crème pour compenser si on fait caraméliser le beurre, si on beurre noisette.
2: Je comprends.
1: L'évaporation de l'eau. Merci. Et alors, à la fin. Tous ces biscuits sont fabuleux.
7: Ça goûte vraiment.
1: C'est bon, hein?
7: Le beurre et le gras, celui-là.
1: Le
7: c'est
1: beurre
7: bon.
1: Et le gras. Mais.
7: Puis on dirait qu'il est comme semi-feuilleté. Il y a des bulles dedans.
1: Oui, il est excellent. Mais pour moi, de choisir un des meilleurs, j'étais là devant le comptoir, j'ai mangé combien de biscuits hier soir? Je dis à la fin, tout est bon. Est-ce qu'il y a un qui est meilleur? Non, il n'y en a pas de meilleur.
7: Tiens, là, évidemment.
1: À part de la mienne, qui est excellent, avec moins de sel. Et je pense à vous et votre santé, alors j'ai mis moins de sel.
7: Mais j'aime le 2 parce qu'il est plus... il a levé plus.
1: Alors, numéro 2, ce qui est intéressant, c'est la farine forte, la farine à pain. On finit avec un biscuit qui est plus biscuit.
7: Il ressemble plus au commerce, dans la texture.
1: Ah, alors, c'est exactement ça, Penelope. C'est que
7: dans un sac, mettons. Là, pas dans un comptoir à biscuits, mais dans un sac.
1: Oui, c'est ça. Parce que si on va avoir une commerce, on ne peut pas avoir un biscuit qui colle aux autres biscuits, qui va s'effondrer, qui est trop délicat. Ça, c'est un biscuit qui vraiment qui tient la route. Et c'est délicieux quand même. Et
7: je m'excuse à mon équipe. Je vais être dans le tapis. Là. Je veux juste vous dire... trois prochaines heures. Je suis dans le tapis, j'ai un rush de sucre et ça va être ça. Ça va
2: ça
7: être
2: va
7: ça,
2: danser
7: là.
2: Tantôt, je pense.
7: C'est ça. Wow! C'est ça. Oh my God!
1: Et il faut dire que toutes ces recettes-là, elles demandaient toutes sortes de chocolats différents. Moi, j'ai pris le mélange, ce mélange de chips en solde et on n'a pas besoin de mettre tous ces... de passer notre temps et notre argent sur ces chocolats.
4: Peut-être que tu l'as dit, Leslie. Isabelle demande beurre salé ou non?
1: Ah! Alors moi, j'ai commencé toujours avec un beurre demi-sel. J'ai suivi les recettes quand même que eux autres il démarre toujours avec du beurre non salé. Mais moi, j'ai que du demi-sel chez moi. Ça marche bien avec le demi-sel.
4: Je mets maintenant, moi, m'écrit cette personne, je mets, Paul, une demi-tasse de datte en purée et la petite quantité de cassonade, un quart, pas de sucre, tout le monde adore. Ça fait un biscuit tendre, moins sucré.
1: Et encore meilleur pour la santé, comme celui avec moins de sel. Oui, pourquoi pas, les dates,
7: excellent. Qu'est-ce qu'on fait quand on est vegan pour se faire un biscuit?
2: Moi, j'ai une excellente recette. J'en ai pensé quelques fois.
7: Parce que je te voyais pas en manger, donc forcément, c'est
2: oui,
7: sûr.
2: Oui, mais c'est, on utilise du beurre vegan du commerce, entre autres celui de la marque Bessel, je trouve qu'il fonctionne super bien. Puis, on n'a pas besoin d'œufs, honnêtement, ça va se lier. Puis moi, je fais pour donner un effet beurre noisette, j'ajoute un petit peu d'huile de sésame grillée, un tout petit peu de café instant et un tout petit peu aussi de pâte de miso. Et ça donne une saveur umami.
1: Je pense que tu as déjà amené des biscuits au miso ici.
2: Exactement. Mais oui, j'en ai quelques recettes, même sur Mordu, de biscuits très cochons, le vegan. Mm.
4: Et Madame G nous écrit de l'Estrie. Ma sœur a le livre de recettes de Leslie et fait souvent ses biscuits aux brisures de chocolat. Mm. J'avoue que ce sont les meilleurs et les plus beaux que je n'ai jamais mangés ni vus.
1: Merci.
4: Leur aspect est vraiment ravissant. Gastronomique spéciale. Mmh. De très belles et fines petites craquelures sur le dessus que je n'ai jamais vues sur d'autres biscuits. Mmh. Comme s'il y avait une fine couche de meringue.
1: Merci.
2: Ah! Ben, c'est beau, merci. C'est un hommage.
7: Merci. Alors, beaucoup. Leslie a plusieurs livres de recettes, dont celui-là dans lequel on retrouve des recettes de biscuits de brisure au chocolat. Leslie, tu seras au chef lundi prochain.
1: Oui, juge invité mardi prochain. Ooh. Et je veux dire que c'est une super émission.
7: Ah, très hâte de voir ça.
1: Il y a une énorme surprise à cette émission-là. J'ai pas le droit. J'ai signé des papiers qui a dit que j'ai pas le droit d'en parler, mais je peux dire que ça vaut la peine de regarder parce qu'il y a une surprise.
7: Et tu nous quittes donc maintenant puisque tu as un avion à prendre et je suis ravie d'annoncer que tu as accepté d'être notre invité pour une entrevue 5 services.
1: Oui!
7: En septembre.
1: Je vais pratiquer tout l'été.
7: Ça va être fabuleux. Ouais. Merci beaucoup, Leslie.
1: Merci, Pénèbre.

0: surprise. Puis pas une petite, là. Genre une belle grosse surprise, là. Alors soyez là. Ce qu'on fait maintenant, c'est qu'on termine nos cuisinières, comme dirait Richard Desjardins. Il aime bien vos cuisinières le jeudi. Oui, Richard, mais c'est les testeuses de mercredi. Pas grave, je les aime bien. Leslie Tessierman nous a quittés. Si vous avez envie de réentendre ce qu'elle a fait, elle a testé plein de recettes de biscuits, de brisures aux brisures de chocolat. Il y a Caroline Noir, alias Looney, qui nous a testé des belles vinaigrettes. Et puis là, Geneviève, des tortillons de fromage.
1: Mais est-ce que vous connaissez ça? Ça vous dit quelque chose, des petits bâtonnets de fromage salé?
0: C'est en pot?
1: C'est en pot, ça peut être en sac. C'est,
0: oui, ça me dit quelque chose. Mais j'ai peur de péter, que mon cœur pète tellement qu'il y a de sel puis de gras.
1: Ah non, mais honnêtement, ben d'ailleurs, je suis contente parce que c'est d'entrée de jeu, je veux vous parler de mon amour. C'est quand c'est né, OK? Ma passion pour le tortillon salé, ça remonte à j'avais 6 ans. OK, je vais avoir 40 précis, dans 2 mois. Donc oui, je me rappelle de tous les moments. Je me rappelle, j'avais des petites shorts en jeans. Non, mais non, pour vrai, ça a été un moment marquant dans ma vie, le tortillon salé. Je me souviens, je suis au parc avec ma mère. On se fait un pique-nique et on n'a pas beaucoup de sous. Mm. Et là, on va au dépanneur. Ma mère va sans doute se chercher une consommation personnelle. Et puis, elle me dit, t'as le droit de t'acheter une chose. Tu sais, cette espèce de discours-là qu'on dit à nos enfants, juste une chose. Mm-hmm. Et là, comme tout enfant normal, je pense, j'aurais dû être attirée par les bonbons, les chips, peu importe. Et non, je me suis dirigée du côté du frigidaire avec les produits laitiers. J'ai vu un petit sac avec des petits bâtonnets de fromage. Ce fromage-là s'appelait, parce qu'il n'existe plus, mais il y a quelqu'un, il a été rebrand, si on veut, il y a une autre marque maintenant, c'était du Darac. Okay. C'était du fromage salé Darac de la fromagerie Victoria. Okay. Bref. Et là, je vois ça, puis je me dis, oh mon Dieu, ça a l'air délicieux. J'ouvre ce sac-là, c'est des petits morceaux de fromage salé. Okay? Et là, mon amour n'a jamais cessé. Et je te dis, je sais pas comment ça va se terminer, Pénélope, mais j'en mange un par jour.
0: Un sac?
1: Depuis 33 ans.
0: OK.
1: Genre.
0: Bon.
1: Fait que pour
0: donc,
1: le moment,
0: t'as du bonheur tous les jours. C'est ça qu'on retient.
1: Ben, c'est ça.
0: C'est comme du sucre à la crème. Si t'en veux, tu t'en fais. Toi, c'est sous forme de tortillon.
1: C'est ça. Mais j'essaie tous les tortillons. Tu sais, la testeuse du tortillon salé au Québec, nomme-moi une fromagerie. Je peux te dire quelle texture, quelle grosseur, où il est dans le dépanneur.
2: Une sommelière du tortillon.
1: Ah! Je suis une
0: sommelière. Mais le problème, Geneviève, c'est qu'à chaque fois que tu nous parles de quelque chose avec beaucoup d'appétit, le jour même, moi, j'ai envie de ça.
1: OK, parfait.
0: Et généralement, je me le procure.
1: Mais il y a plein d'options. Là.
0: Mais c'est
1: ça.
0: On
1: vit dans le même quartier.
0: Chez nous, là.
1: C'est
0: exact.
1: Ça, je vais te guider. Donc, le tortillon salé, c'est quoi au juste? En fait, je vais vous parler un peu du procédé en fromagerie, mettons. C'est vraiment, on fait cailler le lait, mais on récupère le caillé. Okay.
0: Mais c'est comme des fromages en grains.
1: Ben non, c'est ça, c'est pas
0: okay,
1: pareil.
0: Parfait, je t'écoute.
1: Et puis ensuite, on chauffe finalement le caillé pour l'étirer. C'est pour ça que souvent le tortillon salé est fait en petits bâtonnets effilochables, un peu comme un ficello, okay. Qu'on n'a pas le nommé, ou en petites brindilles longues, donc ou en tresse ou en torsade.
0: Oui, c'est ça. Moi, j'ai surtout vu en torsade.
1: Ben oui, il est sous toutes ces formes-là, mais j'imagine qu'à la fromagerie, après ça, ils décident de l'ensacher en le coupant, en l'effilochant un peu d'avance. Donc, il y a vraiment chaque sac de fromage salé, de tortillon. Mais tortillon, tu vois, je me fais toujours avoir parce que c'est une marque. C'est un peu comme Kleenex.
0: Okay.
1: Donc, c'est vraiment des bâtonnets de fromage salé, puis il y a toutes sortes de sortes. Et moi, comme je vous dis, j'ai fait le tour du Québec plus qu'une fois et chaque fois, je me dois d'arrêter dans la fromagerie de la ville en question pour aller tester leur tortillon à eux. Leur fromage salé à eux.
0: Okay.
1: Donc, puis j'ai des caractéristiques. Mais je veux vraiment faire un peu le l'hymne aux fromageries québécoises. Ça, je pense qu'on sait qu'on a beaucoup de chance puis qu'on a. Mais je pense que souvent on est attiré vers le fromage en grains, les briques de mozzarella, tu sais, les briques de fromage frais. Mais faut aller voir les petits sacs de tortillons. OK. Donc la vache à Mayotte en Abitibi, sa particularité, honnêtement, c'est qu'il garde température pièce. OK?
0: Ouais.
1: Je le dis pas fort parce que je pense que c'est un des seuls qui laisse le fromage tortillon salé sur le comptoir.
0: OK.
1: Et dans les stations-service avoisinantes, parce que ça aussi, c'est une affaire de promenade en voiture du tortillon salé. C'est un petit snack, comme on dit. Donc,
0: donc si on en voit un dans un commerce ou sur le comptoir, il y a des bonnes chances que ce soit celui-là. Est-ce que les autres seraient dans le frigo?
1: Ben généralement, oui. Mais là, ça dépend t'es où au Québec. Parce que, mettons, la vache à Mayotte, c'est vraiment en Abitibi. Je pense que c'est plus Val-d'Or, Rouyn. Donc là, on est habitué parce que généralement, j'ai l'impression que les dépanneurs de ville, de village, encouragent leur fromagerie. Donc, si je vais, si je vais, ça a 20 puis je m'arrête chez dans un dépanneur, ça va être du Saint-Guillaume.
0: Okay.
1: Ça dépend vraiment de quelle fromagerie.
0: Où on est.

0: Exactement. Okay. Mais ils ont leur particularité. Évidemment, si on va au Saguenay, c'est le fromage Boivin. Mm-hmm. Mais là, il y a une ligne à front. Il y a une ligne très, très précise à ne pas franchir parce qu'après, c'est le Perron qui embarque. Et là, je veux pas que les gens se chicanent.
1: J'aime tout ça.
0: C'est ça. Parce que là, à un moment donné, j'avais fait un traiteur sushi à la maison, au lac Saint-Jean, qui n'est pas le Saguenay. Faut,
2: ouais.
0: Tu sais, bon.
2: Ouais, ouais.
0: Et là, j'étais toute fière. Je dis, ah, j'ai apporté du Boivin, puis ils ont fait, ici, c'est Perron. Là, j'étais comme, oh mon Dieu,
2: c'est. Mais l'autre bord de la rue, c'est Boivin. L'autre bord de la rue, c'est Boivin.
0: Exactement. Donc, je pense pas que c'est une guerre, ouais, ouais, mais je pense comprends. Que c'est vraiment.
2: Ben, c'est bien.
0: Chacun son territoire.
2: Ben, ouais.
0: Ben, c'est ça. Okay. Exactement. Sinon, le Saint-Guillaume, lui, sa particularité, c'est qu'on l'a sous deux formats en dépanneur. Surtout sa 20 puis sa 40. Pour la faire souvent, les yeux fermés. Non, les yeux ouverts, mais je peux.
2: Non, c'est pas ça, là.
0: Non, mais, en tout cas, je t'ai habitué.
2: Les doigts on va dire. Mais en même temps, mais non, sur le volant, on peut pas ça. Dire ça tant que ça.
0: C'est okay. Ça. Donc, on l'a en format sac. Donc, pas de saumure à l'intérieur. Puis c'est vraiment des petits bâtonnets. C'est vraiment des petits ficellos, mais la moitié d'un ficello en termes okay. de grandeur. Et on a le barbecue. Il tâche énormément. Celle-là, traînez-vous des petites lingettes parce que le barbecue okay. Saint-Guillaume, il est très goûteux, mais il tâche. Puis sinon, il l'a aussi en format saumure. Les bâtonnets sont plus longs. Et c'est dans un contenant en plastique, mais là, c'est un peu pas agréable en auto parce que l'auto okay. du liquide. Ah. Fait que là, c'est moins commode, mais il est très salé. Puis vous pouvez rincer aussi. Si vous vous procurez merci. Un tortillon ben salé oui. en saumure, mm-hmm. Le chaudière en fait en gros stress, là, en gros mm-hmm. nœud. Là. Mais tu sais, videz votre saumure un peu, puis
2: ben, rince.
0: Vous rincez un peu sous l'eau froide. Un peu celle qu'on peut retrouver aussi, pour ne pas nommer Adonis, qui est vraiment la tresse fine là, de fromage salé. Mais ça, je pense que c'est un fromage, là, le nom m'échappe, mais c'est une particularité de Libanais. Nationalité. Ouais, c'est ça. Okay. Ça c'est vraiment bon, puis il y a des petits grains à l'intérieur de chanvre, je sais pas
2: ah,
0: trop.
2: Ah oui,
0: c'est
2: okay,
0: vraiment
2: je sais
0: bon. Mm-hmm. Sinon, on a ben la Victoria, la fromagerie Victoria dont je vous parlais qui a vraiment explosé dans les dernières années avec leur brand, leur franchise se sont retrouvés un peu partout là, tu sais. Ils ont comme quasiment des designs de peau de vache à l'extérieur, leur fromagerie est vraiment vraiment belle, mais c'est eux qui faisaient le darak à l'époque. Mais là étant donné qu'ils ont genre plus ils ont grandi le brand, ben ça fait en sorte que là ils ont essayé plein d'affaires depuis les dernières années, puis je sais pas pourquoi, mais en tant que évidemment un petit peu là tu sais influenceuse, je reçois du tortillon salé et moi je suis bien contente quand je reçois des trucs à essayer. Et voyez-vous, Victoria ils ont essayé d'assaisonner à toutes sortes d'affaires dans les mm-hmm. dernières années, puis moi j'aime ça, cette audace là, mais ils en ont fait un au ketchup. Un tortillon salé au ketchup. Mais ils en ont fait un à la bruschetta, puis ils en ont fait au cornichon. Mais là, le cornichon, c'est la grosse mode. J'ai pas besoin de vous le dire. Fait que là, il y en a plusieurs qui l'essayent. Puis là, je me suis dit, j'ai pas trouvé celui qui était
2: au
0: bon.
2: Au dill ou au cornichon?
0: Ben, c'est ça. C'est qu'autant il peut avoir de l'aneth dedans, qu'il peut avoir
2: pas des
0: du
2: morceaux
0: jus de pickle.
2: Ah oui, okay.
0: Comme, fait qu'il y a plusieurs.
3: C'est plus comme le même assaisonnement qu'on aurait sur une croustille, par exemple, sur une chips?
0: Ben, ça peut être en poudre, ouais. Oui. Ça peut être en espèce d'assaisonnement sec, si on veut. Mais là, je pense qu'il faut vraiment trouver la recette parfaite du tortillon à l'aneth. Parce que là, pour le moment, ça me satisfait pas qu'est-ce que je retrouve sur le
2: non,
0: marché.
2: Non, qu'est-ce qu'on a mangé? Nous... Ah oui. C'était notre aparté de radio vendredi, puis il y avait des arachides planters à la nette.
0: Oui, mais là, à star, les dérivés.
2: Ah,
0: oui.
2: C'est ça. C'était bizarre.
0: Ben, c'est ça. Ça il s'est rendu qu'ils font des petits, tu sais, les petits poissons, les petits goldfish à la nette aussi, là.
2: Ah, non. Mais ça cesse.
0: Ça dépend pourquoi. Ça dépend pourquoi.
2: Ça va aller vite, ce mode-là.
0: Sinon, il y a la fromagerie des Basques qu'on connaît dans le bas du fleuve. On n'a pas le choix d'arrêter là. C'est tellement touristique qu'il a fallu qu'ils en fassent une autre en farce, hein. Vous savez,
2: oui, hein?
0: Ils ont reproduit leur fromagerie l'autre bord de la rue pour éviter la congestion sur l'autoroute.
2: Ils ont deux fromageries.
0: Oui, une en face de l'autre. Ah. C'est à eux, mais j'imagine qu'ils
3: pour se ceux qui vont dans un sens, pour ceux qui vont dans l'autre.
0: Exactement. Puis il y en a une qui a la vue directement sur le fleuve. Et mon Dieu, c'est magnifique.
2: C'est tellement beau, cet endroit-là.
0: Et eux avaient jadis un fromage qui n'est plus. C'était un fromage aux fines herbes. Je m'excuse, il était délicieux. Ils l'ont changé pour le à la nette récemment. Okay. J'étais déçue parce que j'aimais vraiment celui-là aux fines herbes, qui avait vraiment une particularité très aillée, si je peux dire ça comme ça. Mais sinon, évidemment, qui ont toutes les autres sortes. Et ils sont très bons aussi en fromage. Ah, je pense qu'ils font juste le fromage en grains et au poivre. Ça, c'est très bon aussi pour ceux qui aiment le poivre.
2: OK.
0: J'aime ça, essayer toutes sortes de sortes. Sinon, il y a le chaudière à Mégantic, dont je vous parlais, qui est souvent...
2: Elle est tellement une connaisseuse du tortillon, ça n'a aucun sens.
0: Écoute, puis je tiens à dire que c'est aucune recherche sur les internets. Je les connais pour vrai, là. C'est de mon
2: cul. Donc là, on est à Mégantic chez qui?
0: Chaudière. Eux font, évidemment, fromage en grains et tout, mais eux autres sont vraiment, tu sais, on les connaît bien pour les grosses tresses torsades. En fait, c'est pas des C'est vraiment des boucles. Comme un...
2: Oui, c'est ça.
0: C'est vraiment un nœud. Oui, c'est vraiment un nœud. Ouais. Puis là, on peut les retrouver chez Costco pour ne pas le nommer, mais ils en font les gros pots. Tu sais,
2: le géant, tu mimes un pot géant, là, tu mimes un pot de près de 2 pieds de haut. Là.
0: Et oui, rien de moins. Mais je me demande, c'est qui ces gens-là?
2: Donc, gros, qui donc, mange ça? Tu peux le faire en tranche puis le cuisiner, je présume.
0: Ben, tu peux faire, non, c'est pas comme du halloumi.
2: Ça se cuisine pas du tout.
0: Pas du fromage à griller. Moi, là,
2: pas grillé, mais je veux dire, comme du fromage en grain.
0: Ben c'est plus salé, fait que ça dépend c'est quoi vos goûts, mais oui, effectivement. Tu sais, mettons, moi, fromage en grain, je suis une grande fan de le faire fondre au micro-ondes, OK? Un petit soir d'été, il fait chaud, puis là, tu mets du fromage en grain dans une assiette, tu mets un petit peu de fleur de sel, tu mets ça au micro-ondes.
2: Tu mets de la fleur de sel sur ton fromage en grain?
0: Ben oui, c'est pas assez salé.
2: Moi, je vais te faire une banderole comme les Miss États-Unis, mais ça va être écrit Miss Sel.
0: Attends, mais j'ai mieux que ça, parce que je me suis mis prénommée, je me suis trouvé un titre par rapport à ça. Vous allez adorer mon jeu de mots. J'attends, je vous garde ça pour la fin, ça va être bien trop excitant. Sinon, y a une autre compagnie aussi qui en fait des recettes quand même assez funky. Donc, on peut retrouver du tortillon salé jalapeno. Pour ceux qui aiment ça, je l'ai
2: trouvé. Jalapeno! Ah, ça doit être bon, ça.
0: Mais oui, mais faut que t'aimes ça. Quand t'aimes ça, t'es ravie. Mm-hmm. Moi, je suis une grande fan de la fumée Hickory.
2: Mm-hmm. Ah,
0: tu sais,
2: oui,
0: moi,
2: okay.
0: Les petits bâtonnets chips Julienne, Hickory, là, ouais. J'en ai tout le temps dans mon char.
2: Okay.
0: Dans mon coffre à gants.
2: Les Humpty Dumpty.
0: Faudrait que tu regardes, Lumi, je la lift. Ouais. Fait que c'est comme, regarde dans mon coffre à gants. Il y a toujours une petite croustille. Sinon, c'est des puffs, mais bref. On ne partira pas sur ce sujet-là. Et, Hickory. Donc, ils font un fromage salé fumé. À saveur, au goût d'Hickory. Okay. C'est vraiment, vraiment bon, honnêtement. Et ça, c'est le fun, parce que là, les gens sont comme... Mais à part manger ça de même,
2: oui,
0: on fait quoi avec
2: ça?
0: Torsion?
2: Oui.
0: Et moi, je pense qu'une place où on peut mettre du fromage salé, puis c'est le mariage des saveurs est parfait, mais on rajoute pas de sel d'abord. Là, OK, on se calme quand même. Au niveau du sel, là, je fais de l'hypertension. Non, c'est pas vrai, même pas. C'est dans les tartares.
2: Ah et oui, j'ai déjà vu ça.
0: Ben, ça doit être moi. Parce que bien honnêtement, je mets du tortillon salé dans plein de sortes de tartares parce que ce qui est le fun, c'est que tu sais, le sel, on le dit, c'est un rehausseur de goût. Donc là, on n'aura pas besoin. Puis on a notre petit fromage, on a le petit salé. Là, tu fais un petit tartare, mettons, tortillon, genre barbecue avec saumon, des petits cubes de mangue, un peu de mayonnaise épicée. Garde ces 4 ingrédients. Merci, bonsoir, c'est bon. Puis là, tu sers ça sur un petit craquelin, un petit chips de mountain, peu importe. Sinon, on peut s'assaisonner notre propre tortillon nous-mêmes aussi. Sauf qu'il faut faire attention. L'autre jour, j'ai fait mariner des bâtonnets de tortillon dans du jus de pickle, puis il a comme gonflé. Tu sais, mon tortillon est devenu un peu mollasson.
2: Ah ouais, OK.
0: Fait qu'il faut faire attention. Donc, je veux vous inviter à aller et essayer les tortillons salés qu'on a au Québec. Ce sont les meilleurs au monde. Il n'y a personne d'autre qui fait ça. Hein. C'est très, très, c'est québécois. Là.
2: On dirait que mes yeux ont jamais voulu voir ça. Parce que je suis allée dans plein de ces fromageries-là.
0: Ouais.
2: J'ai vu le fromage en grains, mais peut-être qu'ils les mettent pas en valeur. Ben non, je veux pas dire n'importe quoi.
0: Mais je pense que tu veux dire.
2: J'ai peut-être été snob.
0: Si on y pense pas, on n'est pas...
2: Puis pourtant, je suis une fan finie de fromage. Là.
0: Ben non, mais finie. Là, ben ça se passe. Okay, les prochaines fois, on s'en reparle sur DM Instagram. Oui. Mais on termine en disant que évidemment que mon rêve va s'accomplir dans les 2 prochaines semaines. Je sors mes 2 sortes de tortillons salés et ils s'appelleront les Miss Sous Cheese.
3: Oh mon Dieu, bon. Écoute.
0: Voilà.
2: Les Miss Sous Cheese.
3: Merci.
2: Oh, Geneviève Évrel, on va surveiller ça certainement. Looney, les raccourcis Looney, le plus récent livre, le balado aussi à plat ventre sur audio. Et puis Leslie est avec nous aussi ce matin. Merci beaucoup les filles. Bon
0: merci.
2: Été.
0: Bon été.
2: Bonjour Alec.
1: Bonjour Pénélope.
2: Il reste-tu des biscuits ou chocolate chip de ou Leslie? Je vous amène des biscuits.
1: Ah oui, ouais. S'il vous plaît. Merci. J'en ai besoin.
2: OK, sinon.
1: Ah oui, on va parler de cette idée de l'Association des restaurateurs canadiens d'abolir les taxes pour les repas au restaurant. Donc, est-ce que c'est une bonne idée d'enlever la TPS et la TVQ lorsque vous allez au restaurant? C'est l'idée que Restauration Canada propose aux 2 ordres de gouvernement. D'ailleurs, si les gens veulent répondre, j'ai ouvert la question sur l'application Radio-Canada Audio. Vous cliquez sur la bulle de conversation à côté de l'émission Midi Info. Oui, pour ou contre l'abolition des taxes au restaurant, ça promet un beau débat dont on va parler à l'émission. Puis on va revenir sur ces tarifs douaniers aussi imposés par l'administration Trump hier dans la nuit. Le Canada est touché, un peu moins que d'autres pays, mais quand même.
2: On va en parler. Bonne émission, Alec.
1: Merci beaucoup.
2: Dumas et Eugénie ont une surprise pour vous après les infos.
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7: Bonjour, ici Steve Paradis sur la Côte-Nord. La Tachkouane se prépare à des chantiers majeurs cet été. Les travaux à l'aéroport s'apprêtent à débuter et la municipalité veut limiter les impacts de ce chantier sur ses infrastructures. L'hébergement des 20 à 30 travailleurs a été planifié dès l'appel d'offres. L'entrepreneur installera des roulottes de chantier autonomes car le village n'a pas l'espace nécessaire pour loger ses travailleurs de passage. Pour protéger le réseau d'eau potable, particulièrement sensible aux vibrations, une entente a été conclue avec l'entrepreneur. Cette mesure vise à éviter les bris d'aqueduc comme ceux survenus lors des travaux de la route vers Kagaska il y a plusieurs années. Les explications du directeur général, Benoît Léger.
8: Évidemment, et à l'entrepreneur et à Transport Canada de trouver des moyens de réduire au minimum le nombre de passages de camions. Et on s'est entendu avec l'entrepreneur pour que la vitesse des camions à l'intérieur du village soit limitée à 30 km/h. On diminue les vibrations qui pourraient affecter notre système d'eau potable. Au niveau de la sécurité pour les passants, ça devrait améliorer les choses aussi.
7: Un second chantier à l'aérogare pourrait amener d'autres travailleurs simultanément. Parallèlement, le chantier du Havre de pêche pourrait possiblement commencer dès cet été, pense Benoît Léger. Les chantiers seront connus une fois l'appel d'offres terminé. Le commissaire à la langue française, Benoît Dubreuil, vient de publier son évaluation de Francisation Québec, le guichet unique du gouvernement visant l'apprentissage du français. Les résultats indiquent que les participants sont peu nombreux à atteindre les niveaux associés à l'autonomie langagière, particulièrement s'ils suivent des cours à temps partiel et débutent leur parcours sans connaissance préalable du français. Selon le commissaire, le constat est préoccupant puisque ce profil correspond à celui de la majorité des personnes inscrites au cours de francisation. Il recommande donc de limiter l'arrivée de résidents non permanents qui ne connaissent pas la langue et qui ont peu de temps pour l'apprendre et d'accroître la participation de ceux qui ont déjà une certaine maîtrise du français. Les États-Unis reviennent à la charge avec une nouvelle proposition d'imposer d'autres tarifs douaniers à 60 pays, dont le Canada. Cette décision fait suite à une enquête de l'administration Trump qui estime que ses plus importants partenaires économiques n'en font pas assez pour contrer l'importation de biens issus du travail forcé. Ottawa serait touché par des droits de douane de 10% pour ses efforts jugés insuffisants. Le ministre des Finances, François-Philippe Champagne, s'en remet à son collègue Dominique Leblanc, qui est responsable du commerce Canada-États-Unis.
9: À Washington, fait un travail important pour défendre les intérêts du Canada. Tu sais, vous savez, on a toujours dit il y a des enjeux sectoriels, il y a des industries qui sont touchées particulièrement. Il y a une série de discussions qui sont en cours. Je pense que c'est de bon augure, donc je vais laisser le ministre Leblanc continuer à s'exprimer sur cette question.
7: La première ministre du Québec, Christine Fréchette, a rencontré ce matin l'ambassadeur des États-Unis au Canada, Pete Hoekstra, qui a partagé hier sur les réseaux sociaux une nouvelle publication du président Donald Trump faisant allusion au 51e État américain. Des avions de chasse surveilleront les matchs de la Coupe du monde de la FIFA. Ils patrouilleront au-dessus de Toronto et de Vancouver au cours des prochaines semaines pour protéger les stades et les rassemblements de partisans. Ces missions militaires surviennent régulièrement lors de grands événements comme le Super Bowl. En Ontario, les députés prennent congé de la législature après avoir siégé seulement 30 jours depuis janvier. Le gouvernement progressiste conservateur a mis fin aux travaux parlementaires 2 jours plus tôt que prévu et les députés ne seront pas rappelés en chambre avant presque 5 mois. L'opposition accuse le premier ministre Doug Ford de chercher à fuir ainsi les critiques au moment où ses troupes perdent de la vitesse dans les sondages. Mina Djukic a les détails.
10: Ontarien n'aura siégé que 30 jours depuis le début de l'année, mais déjà il estime avoir accompli tout ce qu'il voulait, selon le leader parlementaire Steve Clark. 2 jours avant la date prévue, les députés ont donc leur congé de l'Assemblée et ils n'y reviendront pas avant le 27 octobre. On ne veut pas interférer avec les élections municipales qui se dérouleront le 26, a justifié Steve Clark.
11: Well, color me shocked.
10: Pour l'opposition, c'est une excuse qui ne tient pas la route. La chef néo-démocrate Marit Stiles affirme que le gouvernement Ford ne s'est jamais gêné pour se mêler de dossiers municipaux par le passé.
12: Doug Ford can't take the heat.
10: Le chef par intérim des libéraux, John Fraser, accuse le premier ministre de chercher à fuir la pression. Les questions sur l'achat et la revente d'un avion

0: en réaction pour faciliter ses déplacements ont dominé plusieurs périodes de questions et plombé les intentions de vote pour les progressistes conservateurs. Doug Ford promet pour sa part qu'il continuera de travailler tout aussi fort pendant le congé parlementaire. Plutôt que de rester ici à se chicaner entre nous, on va être sur le terrain à parler aux gens, dit-il. Il doit notamment se rendre en Alberta et aux États-Unis. Les comités parlementaires continueront aussi leurs travaux pendant l'été. Ici Myrna Djoukic, Radio-Canada, Toronto.
1: Et en terminant, Azeb Voltegorgis arrivera à la barre du téléjournal de fin de soirée à compter du 17 août prochain. Elle succède ainsi à Céline Galipeau, qui animera une nouvelle émission hebdomadaire d'actualité internationale cet automne. Azeb Voltegorgis cumule plus de 25 ans de métier comme journaliste sur le terrain et correspondante à l'étranger. Elle a parcouru le pays et plusieurs coins de la planète pour couvrir de grands conflits et enjeux politiques, tant en Amérique, en Afrique qu'en Europe. Elle était jusqu'à présent correspondante de Radio-Canada à Washington. Et c'est ce qui conclut ce bulletin. 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Merci d'être à l'écoute et passez une belle fin d'avant-midi sur Ici Radio-Canada Première, sur la Côte-Nord.

0: Là, là, là, là, là, là, là, là. Qu'est-ce qu'on va vivre ensemble encore une fois? Premièrement, Eugénie Dumas, bonjour.
1: Allô?
2: Allô?
0: Deuxièmement, Marie-Pierre Arthur était avec nous en entrevue cette semaine, hier, et elle m'a dit comment elle tripait sur votre segment musical. Oui, oui, oui. Ouais, je me suis dit que
1: moi,
0: je tripe
1: sur Marie-Pierre, Arthur.
0: Oui, c'est ça, exact. Donc, puis on sait que dans notre public aussi, beaucoup, beaucoup de gens qui aiment cette chronique. Donc, on est super contents de savoir que vous serez de retour la saison prochaine.
1: Merci.
2: Oui.
0: Et on va terminer donc avec une surprise. Un cadeau, en fait, à la fin de cette chronique. Un cadeau, je vous ai demandé un cadeau. Ouais. C'est pas poli faire ça, mais je vous ai vraiment demandé.
2: Tu le mérites.
0: Puis vous avez dit oui. Mais nous allons donc faire une édition un peu spéciale des algorithmes humains. Une nouveauté que vous avez pas pu couvrir, dont vous avez pas pu nous parler cette saison parce qu'il y en a eu beaucoup. Puis un algorithme, donc un choix. Tout à l'heure, Steve, il va être question de quoi?
2: De Coco Love, un artiste montréalais que j'ai découvert cette année qui est incroyable. C'est peut-être votre disque de l'été.
0: OK, d'accord. On commence, Eugénie, avec un choix que j'adore.
1: C'est vrai? Ouais. Alors, c'est un album quand même récent. C'est sorti le 8 mai dernier. Ça s'appelle Alice Remixes, né de la volonté de faire connaître Alice Robbie à la jeune génération, mais aussi de l'éloigner des enjeux de santé mentale avec lesquels on l'a toujours associé et qui nous empêchent peut-être parfois d'apprécier sa musique, son instinct à sa juste valeur et l'interprète qu'elle a été. Donc, le duo qui a créé cet album-là s'appelle Millie et Bob. C'est Millimétrique et Bob Riddim. C'est deux producteurs québécois qui cumulent 40 ans d'expérience de carrière comme DJ, réalisateur, compositeur, etc. Beaucoup de musique électro, mais se sont fait connaître individuellement pour la réussite dans la fusion des univers sonores, du trip-hop, du house, du électro-funk et leur approche vraiment novatrice du reggae, de l'afrobeat et d'autres types de musique comme ça. Et c'est tout ça qu'on met de l'avant dans cet album qui arrive, je trouve, à temps pour l'été. Alice Robbie, évidemment, on remet en valeur tout le répertoire de la chanteuse qui est décédée il y a 15 ans cette année. C'est 10 chansons remixées et on puise vraiment dans l'influence latine de laquelle elle s'est abreuvée, Alice Robbie. Rappelons qu'elle est née Alice Robitaille en 1923 à Québec. En 1942, elle fait une reprise en français de Tico Tico No Fuba du compositeur brésilien Zequina de Abreu. C'est un succès monstre et ça fait d'elle ce qu'on dit une des premières stars internationale, québécoise. Et oui, Steve, fallait faire un petit clin d'œil à la musique brésilienne.
2: Je suis tellement content.
1: En 1948, en Californie, où elle travaillait, elle a eu un accident d'auto. Découle de ça une commotion cérébrale. Et ensuite, il y a eu des impacts irréversibles sur sa santé mentale. On a fait un film, on en a beaucoup parlé. Les électrochocs, les internements, tout ça, ce qu'elle va vivre et subir, en fait. Et comme je disais au début, c'est ça qui reste un peu du mythe d'Alice Robbie, mais il y a quelque chose dans sa musique, dans sa voix qui mérite

0: vraiment
1: je l'ai déjà rencontrée. Je l'avais interviewée quand j'étais à Salut Bonjour. C'était très spécial. Elle était souriante. Elle était heureuse. Elle avait un public. Donc, c'est fidèle, comme, wow, ouais. C'était vraiment impressionnant.
0: Et là, ce que je trouve vraiment réjouissant de constater, ce que maintenant, c'est ça, c'est que maintenant, on remet beaucoup de soleil dans sa musique et qu'un projet comme ça, ben, ça a le potentiel de l'élever encore plus au rang d'icône culte, je pense. On écoute la reprise, donc, de Tico, le remix.

0: Alors ça c'est un premier extrait. C'est, ça marche, hein? Moi je trouve que ça fonctionne, une espèce de reggae derrière, puis c'est pas anodin là, cette sonorité où on ramène des sons latins, parce qu'Alice Robbie, comme je disais, elle avait ce flair, cette audace d'être allée chercher un standard latin en fait pour son premier succès, et c'était donc Tico Tico. Elle a gagné son pari avec le succès qu'elle a eu, et on sent tout dans ce projet-là, donc Alice Remix, l'érudition musicale et le savoir-faire des gens qui se sont greffés au projet. À la co-réalisation, on retrouve Bougat, aussi Caro Dupont, qui est une proche de À la Claire Ensemble, co-compositrice de la musique de Tout un matin ici dans la région du Grand Montréal.
1: C'est une de mes artistes préférées.
0: Moi aussi, j'adore cette fille. Elle est aux flûtes, voix et clavier, et Guillaume Tondreau aux guitares, basse, clavier et voix. Et dans la production, c'est vraiment tout l'univers du duo avec les influences de musique dance marquantes comme Daft Punk aussi qu'on va retrouver. On est pas juste dans des beats uniformes là, tout le long de l'album. On flirte avec le reggaeton, l'électro house, le bachata, le dancehall. On a ajouté les voix de Bougat aussi, la voix de Bougat sur une chanson pour faire comme une collaboration posthume. Donc, il y en a vraiment pour tous les goûts. Et moi, j'ai découvert aussi plein de chansons d'Alice Robbie que je connaissais pas. Mais là, pour mon deuxième extrait, je suis allée quand même dans les évidences avec Besame Mucho.

0: OK, là.
1: Ça marche, ça. Il y a plein de surprises ça. Même des surprises émotionnelles, là, je trouve. On pense aller dans une direction. Mm-hmm. Finalement, on fait un virage. Moi, je l'ai écouté en entier, l'album. Il faut être disposé, là, quelque part. Je prédis, honnêtement, je suis nulle dans les prédictions, mais quand même, que cet été, à l'apéro, aux fêtes d'enfants, au barbecue entre amis, au party de piscine, ne cherchez plus, là, c'est l'album que vous allez mettre de
0: Negroni à Les Robbie.
1: Negroni à Les Robbie, c'est vraiment exactement.
2: Ça me fait penser à la démarche de Poirier, là, qui avait fait tout avec Charlebois, avec l'album de remix, tout est quartillé avec,
1: Et j'aurais pu tout à fait aller dans cette direction-là, en fait, puis j'y suis un peu allée, mais en France, parce que ce qui m'a vraiment charmé instantanément, c'est le fait qu'on a un projet comme ça qui soit foncièrement québécois. Alors oui, effectivement, il y avait eu Poirier, mais sinon, je trouve que en France, aux États-Unis, ils sont particulièrement bons pour réactualiser certains sons avec l'échantillonnage ou carrément des remixes, ce qui est distinctif des reprises. Je trouve qu'au Québec, on fait plus de reprises, puis c'est correct, on les fait très bien, mais c'est comme moins une habitude ici de faire des remixes, et souvent, mais on voit l'effet pédagogique, en fait, quasi instantané. Alors pour moi, c'était une évidence de rappeler ce hit de 2019 pour mon algo, qui est le duo français Bon Attendeur et Isabelle Pierre, Le Temps est bon.

0: Bon choix. Bon choix de nouveautés et de premiers et d'algorithmes humains, Eugénie. Merci pour ça. Dumas, on s'en va où?
1: Ben, on s'en va. On s'en va à Montréal. En fait, on reste ici avec un album que j'ai découvert par hasard. C'est un vrai algorithme humain. Un voisin de mon studio me dit un moment donné, hey, je viens de matricer. C'est un album d'un gars de Montréal. Tu devrais écouter ça. Le gars, il tourne aux États-Unis. C'est un jeune. Il a du talent. Fait que là, je dis, ben, OK, envoie-moi le lien. C'est sans trop d'attente. Puis finalement, j'ai capoté. Et dès les premières écoutes, là, j'ai eu vraiment un coup de cœur. L'album s'appelle The Cost of Freedom et l'artiste, c'est Coco Love. Il écrit avec des cordes, ouais. Donc Coco Love. Et j'ai vraiment aimé l'album du début à la fin. La première fois que je l'ai entendu, j'ai dit, OK, ce gars-là, là, il a un sens des refrains et des hooks incroyables. Et je vous le dis, aujourd'hui, c'est un album d'été, là, un vrai, peut-être que, en tout cas, je vous conseille fortement au moins de l'essayer, puis je pense que ça pourrait rester sur votre terrasse cet été. Et c'est le genre d'album moi que j'écoute en marchant au soleil, en roulant, en tournée, puis en même temps qui a quelque chose de lumineux, de libre, et il y a quelque chose de profondément, c'est ça, il y a une liberté, une jeunesse qui traverse chacune des pièces. Et il a fait des tournées aux États-Unis, mais il est pratiquement inconnu ici. Il a fait une collaboration avec Zach Zoya, mais il a commencé dans le métro de Montréal comme musicien de rue, puis il a appris une leçon essentielle là-dedans. Il disait en entrevue qu'il a appris à attirer l'attention des passants pressés, n'est jamais acquis, hein, puis c'est une expérience qui a été très formatrice pour lui, puis c'est de là qu'il découvre le pouvoir de la musique comme outil de connexion directe avec les gens. Donc, encore là, je parle d'algorithme humain, là, de quelque chose de vraiment humain. Et il y a quelque chose de très intéressant, c'est que lancer cet album-là, il l'a pas mis sur les plateformes. Il a dit, moi, je vais faire ça à l'ancienne. Il l'a juste mis sur Bandcamp. Il a pressé des vinyles, que j'ai eu la chance d'avoir une copie. Puis il a créé le buzz un peu comme ça avant de le mettre sur les plateformes. Puis il est sur les plateformes depuis le mois de mars. On va écouter, pour se mettre dans l'ambiance, la pièce Jump Head First in the Fire.

0: Tiré de l'album The Cost of Freedom de Coco. Ah, vraiment,
1: ouais,
0: mais une belle vibe.
2: Je trouve qu'il y a comme une intemporalité.
1: Énorme talent. Ouais,
2: j'aurais pu triper au secondaire.
1: Exactement. C'est drôle que tu dises ça. Quand la première fois que je l'ai entendu, je disais, ah, ça me fait penser au Mimum. Mimum, Morgan Taylor, je pourrais être dans les années 90. Puis en même temps, le gars, il a comme, je pense, écoute, il doit avoir 22 ans, 23 ans. Oui. Il est tout jeune, là. Et il y a le thème de la liberté qui revient dans l'album, je trouve, mais comme vraiment la liberté comme un idéal absolu, là. Pas vraiment comme un idéal absolu, plutôt, mais vraiment comme la liberté, c'est aussi de l'incertitude, là, de devoir choisir sa route, assumer ses décisions, porter la responsabilité de sa propre vie. Donc, tous des éléments qu'on a à 21 à 22, mais qu'on garde tout au long de sa vie. Puis c'est vraiment, les textes sont intelligents. C'est vraiment bien réalisé aussi. Il fait ça avec un collaborateur qui s'appelle Soran Dussaigne, que tu connais. Comment je le prononce? Je
2: sais Soran.
1: Pas. Soran, tout court, hein, ouais, c'est ça. Soran. Son nom de famille, on ne le connaissait pas. Mais moi, j'ai découvert. Mais je sais que tu as déjà parlé, mais
2: ça. Oui, mais c'est son dernier album, je l'avais adoré. Je l'adore encore, d'ailleurs.
1: Exact. Donc, je pense qu'ils font ça ensemble dans le studio à Montréal. Puis, en tout cas, j'ai vraiment aimé ça. Il y a une chanson en duo, je l'ai dit, avec Zach Zoya, qui s'appelle Man I'm Not, qui a été troisième position au classement CBC Radio, qui a figuré en 2025 parmi les 100 meilleures chansons canadiennes, quand même. Ben donc, il y a quand même un bon rayonnement, mais on essaie de le pousser parce que je trouve qu'il y a vraiment un énorme talent.
2: Vous l'avez entendu ici.
1: Oui, absolument. Puis, j'ai hâte de voir qu'est-ce qui va, ça va être quoi la suite, mais vraiment, porter une oreille à Coco Love, là, je pense qu'on va en entendre parler beaucoup. On va écouter la pièce Man I'm Not.

0: si nous avons des Portugais à l'écoute. On aimerait savoir, puis c'est vrai, on va le demander, parce qu'on se le demande entre nous, mais on est bien pas portugais.
1: Portugais-brésilien. Ou des Brésiliens,
0: Ou des gens qui parlent.
1: Oui, c'est ça, qui parle le portugais.
0: Alors, S-E-U, son prénom, J-O-R-G-E. On pense que c'est Seu Jorge, mais est-ce que c'est Jorge? Est-ce que c'est Seu? On le sait pas.
2: Ouais.
0: Aidez-nous.
2: Puis pourquoi on cherche ça?
0: Exact.
2: C'est parce que bon, c'est pour comme algorithme, j'ai décidé de tricher vu que c'est la dernière, tout ça. J'ai comme suite à Kokolov, ça a pas vraiment de lien avec Kokolov, mais c'est que je voulais vous parler pour une dernière fois d'un album brésilien parce que j'en ai parlé beaucoup pendant la saison. Puis il y avait un running gag dans l'équipe qui disait bon, dis-moi, tu vas-tu encore nous parler de brésilien aujourd'hui? Mais j'en profite vu que c'est la dernière. En fait, comment qu'on le prononce finalement, Seu Jorge, je pense?
0: Seu Jorge, je sais pas, on cherche.
2: En fait, vous allez le reconnaître visuellement parce que c'est celui qui reprend des chansons de David Bowie dans le film The Life Aquatic de Wes Anderson, qui reprend des chansons de Bowie en portugais. Tu te rappelles de ça, Junie?
0: Est-ce que c'est lui?
2: Oui, c'est lui. Il a sorti un nouvel album il y a 3 semaines qui est extraordinaire, réalisé pas par n'importe qui, là, par Mario Caldato Jr. Là, ça vous dit rien comme ça, mais Mario Caldato, c'est Mike C des Beastie Boys qui réalisait les albums des Beastie Boys. Ils travaillent sur l'album depuis comme des années et l'album est vraiment vraiment excellent. Il y a un côté orchestral avec Miguel Atwood Ferguson qui fait les arrangements entre autres des albums sur The Flying Lotus, The Thundercat, The Kamasi Washington. Donc vraiment de la musique très raffinée, un peu cinématographique et surtout brésilien, et sa voix est au centre de l'album, et c'est vraiment, vraiment excellent. Ça fait penser à, entre autres, à Nick Drake, mais brésilien. Et j'ai choisi la pièce qu'il fait. Il y a plein de collaborateurs sur l'album, mais j'ai choisi une pièce avec Beck qui est vraiment excellente. On va écouter la pièce Riverman.

Alors, ce que vous entendez, c'est Riverman, donc, de cet artiste Seu Jorge. On pense qu'on prononce Seu Jorge, donc cet artiste. Album The Other Side, ça vient de paraître. Et pour nous rendre à ça, on est parti de Coco Love. The Cost of Freedom, c'est l'album. C'est paru en mars. C'est une édition un peu spéciale ici, puisque c'est des albums dont Dumas et Junet n'avaient pas eu le temps de parler pendant la saison. Si vous êtes à Rio, ben Seu Jorge est là le 5 juin. Le 16 juillet, c'est peut-être plus proche, le Blues Fest d'Ottawa pour Coco Love. Eugénie est partie d'Alix Remix. C'est paru le 8 mai dernier. Elle nous a envoyé ensuite sur Le Temps est bon, tiré de l'album de Bon Entendeur. Donc, si jamais vous êtes en France, ben Bon Entendeur est en tournée jusqu'à la fin juillet. Hey, quand je vous parlais d'une surprise, puis je vous disais que je me suis offert un cadeau de fin de saison. En fait, je vous ai offert un cadeau de fin de saison, vous qui nous écoutez, OK? Puis ils ont plongé. Parce que Heated Rivalry, Eugénie, toi, t'étais là dès les premières secondes quand

0: Nous, on se demandait encore qu'est-ce qu'on écoute, puis on va-tu toffer à travers l'épisode 2.
1: Ouais, ben j'étais là, j'y ai cru à la proposition de Jacob Tierney avec toute cette brochette d'acteurs aussi, puis j'ai adoré, puis ça m'a amené même à suivre encore plus les Canadiens cette année, et je sais que je suis pas la seule.
0: C'est fou ça. Alors toi, t'étais là vraiment du début, puis après, on t'en rejoint pas longtemps après, parce que c'est un coup de foudre assez mondial pour cette série-là. Et Dumas, comment une journée parfaite s'est retrouvé sur la bande sonore?
2: Écoute, c'est vraiment Jacob qui a fait une demande. Nous, on a reçu ça. J'ai vu la scène où que le personnage marche. J'ai accepté, mais c'était un an avant que la série sorte. Puis à un moment donné, il y a eu comme une explosion sur mes réseaux. Je me demandais ce qui se passait sur les plateformes d'écoute. Et c'était, écoute, en décembre dernier. Puis la pièce est rendue à plus de 6 millions d'écoutes dans le monde.
0: Incroyable.
2: Dans le monde.
0: Pardon?
2: Et ça continue. Ouais, j'ai des messages de partout dans le monde, même du Brésil.
0: Ah, ben là, c'est sûr. En plus, quand ils vont découvrir ton amour du Brésil, oublie ça, là, tu vas devenir une star là-bas. OK, donc ce cadeau, ben on s'est dit ce serait juste le fun. Et on s'est dit ça alors que Pop Montréal, le lendemain, annonçait une soirée spéciale en septembre, Heated Rivalry, avec Dumas, avec Peter, et bien d'autres aussi. Puis on vous a mis ça entre les mains, Eugénie, puis Dumas, est-ce qu'on écoute, est-ce que tu nous racontes, est-ce que comment ça se passe?
2: On offre, mais on vous demande... et aux auditeurs, merci pour la belle saison.
1: Personnellement, on offre, mais on vous demande de l'indulgence.
2: Non, Eugénie.
1: C'est par amour pour toi, Pénélope, et pour ton équipe. Merci pour la belle saison.
2: Pour l'amour de la musique aussi.
1: Ouais.

0: que ça sonnait comme une tonne de briques. Ça va, Eugénie?
1: Ça va, ça va. Peux-tu la refaire?
0: Ah non, c'était parfait. Donc, ce mash-up du mât, merci d'avoir fait ce mash-up avec ta chanson, Eugénie. Merci infiniment.
2: Merci.
1: Faut dire qu'on a chanté en anglais parce que cette chanson-là, ben de Tattoo, oui, est devenue, est redevenue iconique à cause de Heated Rivalry.
0: Exact.
1: Voilà.
0: On a tellement hâte de vous retrouver.
1: Vous aussi, oui.
0: Est-ce que vous vous aimiez avant?
1: Je l'avais interviewé avant. Okay. La journée de sa fête, ça avait été tellement sympathique. Ouais, ouais. Mais là, c'est un coup de cœur.
0: Merci
1: pour le reste de la vie.
0: Absolument. On se retrouve la saison prochaine. Et nous, demain, bye bye tout le monde.
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0: Bonjour, bon mercredi. Je veux d'abord féliciter notre collègue Azévol Deguerguis qui vient d'être nommé comme chef d'antenne au téléjournal 22h. Azeb, qui est correspondante à Washington, elle va animer le téléjournal 22h et succéder à Céline Galipeau à partir de la mi-août. Vous savez, Céline Galipeau qui a annoncé le mois dernier qu'elle quitte la barre du TJ pour animer une émission hebdomadaire à vocation internationale. Donc Azeb va être en poste à partir du 17 août. Elle est actuellement correspondante à Washington, dans la capitale américaine. Elle y est depuis 5 ans. Elle a auparavant, Azeb, été en poste en Côte d'Ivoire, à Londres pendant plusieurs années. Elle a été reporter au Manitoba, en Saskatchewan, en Atlantique. Bref, belle et longue feuille de route pour Azeb Voldegoris, qui va être chef d'antenne du TJ. Bravo, Azeb! Nous sommes très heureux pour vous et pour Radio-Canada. Sinon, nos sujets du jour. Êtes-vous favorable à l'abolition des taxes aux restaurants? Est-ce que les gouvernements devraient retirer la TPS et la TVQ pour les repas pris en salle à manger? L'Association Restaurants Canada demande au gouvernement fédéral de lever la TPS sur la facture de restaurant, comme le gouvernement Trudeau l'avait fait temporairement pour quelques semaines l'an dernier. Et l'association souhaite aussi que le Québec, oui, emboîte le pas. On va en discuter dans quelques minutes avec Jannick Cormier. Elle est vice-présidente pour le Canada Atlantique chez Restaurants Canada. Et on va y revenir également en grand angle avec Hélène Bussy Zetti et Pierre Duchesne. Et j'ai envie d'avoir votre avis sur le sujet. Restaurant Canada dit que l'abolition des taxes augmenterait leur chiffre d'affaires, donnerait de l'oxygène aux restaurateurs aux prises avec l'inflation, créerait des emplois aussi. Alors, est-ce que c'est une bonne idée? Y êtes-vous favorable à l'abolition des taxes pour les repas au restaurant? Parce que c'est aussi, il faut le dire, là, des revenus de moins pour les gouvernements. Alors, si vous avez envie de participer à l'émission, rendez-vous sur l'application Radio-Canada Audio via la bulle de conversation, l'onglet « Participer à l'émission ». Vous pourrez répondre à notre petite question du jour. Vous pouvez laisser un commentaire aussi si le cœur vous en dit. Je suis en train de me prendre d'affection, moi, pour ce sondage du jour. J'aime ça avoir votre avis, votre opinion. Je vais pas en abuser, bien sûr. J'aime toujours vous lire, mais si vous avez envie de répondre par oui ou par non, ça se fait facilement. Et moi qui aime les sondages, je suis toujours curieux de savoir ce que vous pensez d'un sujet. Donc, vous pouvez le faire pour les restaurants aujourd'hui, puis on va revenir avec les résultats avec juste avant Hélène Buzetti et Pierre Duchesne en grand angle, parce qu'eux aussi vont nous en parler. Donc, résultats vers 12h25, n'hésitez pas à participer en grand nombre. Sinon, parmi les autres sujets, on va parler de ces nouveaux tarifs douaniers de 10% que l'administration Trump impose au Canada et à 59 autres pays, parce que ces pays ne luttent pas suffisamment contre le travail forcé, disent les États-Unis. Et on va parler des plans de vacances des Québécois. Le sondage annuel de CA Québec vient d'être rendu public et le coût de l'essence pèse sur les choix de vacances cette année et les dépenses prévues aussi. Et on confirme que les États-Unis n'ont toujours pas la cote. Alors, on va en parler vers 12h18. Et avant de passer à mon premier sujet, donc juste vous mentionner que Félix Auger-Aliassime, qui est en quart de finale à Roland-Garros, mène actuellement, il a remporté la première manche 6-4. Il mène dans la deuxième manche 3-1. Il joue contre le 10e favori, Fabio Coboli, qu'il n'a jamais battu en carrière. Mais là, c'est bien parti pour Félix Auger-Aliassime. Je vais vous tenir au courant tout au long de l'émission. J'aime le tennis, vous aimez le tennis. Félix Auger-Aliassime est en quart de finale et c'est quand même pas rien d'un grand chelem. Alors, je vous tiens au courant pendant l'émission. Mais d'abord, je viens de vous en parler. Restaurants Canada demande au gouvernement fédéral, qui prépare tranquillement son budget pour l'automne, d'abolir la TPS sur les repas au restaurant et les commandes pour emporter. Et les restaurateurs au Québec, membres de l'association, en profitent pour demander au gouvernement du Québec d'en faire autant avec la TVQ, alors que le gouvernement Fréchette vient d'annoncer un congé de TVQ sur certains produits en épicerie. Je parle de cette demande avec la vice-présidente pour le Canada Atlantique chez Restaurants Canada, Jannick Cormier. Madame Cormier, bonjour.
1: Bonjour.
0: Alors, pourquoi estimez-vous que les repas au restaurant devraient eux aussi bénéficier d'un congé de taxes?
1: Ben, dans le fond, à la fin de la journée, on parle à la base de taxer de la nourriture. Et donc, pour nous, manger, c'est vital. Et donc, taxer les repas au restaurant ou les collations à l'épicerie, etc., c'est un peu du non-sens parce que c'est vital, hein, en fin de compte.
0: Mais la nourriture qu'on taxe, c'est pas tout à fait le cas dans les restaurants. C'est-à-dire qu'à l'épicerie, la nourriture, les produits de base ne sont pas taxés, le pain, le beurre, le lait. Dans le fond, les restaurants, ce qu'on taxe, c'est le service. C'est le fait que quelqu'un le prépare pour nous, qu'il y a quelqu'un qui nous l'amène à la table. Donc, c'est pas tant la nourriture qui est taxée comme le service au restaurant, non?
1: Ben, on pourrait le voir comme ça, mais pour plusieurs Canadiens, un repas en restaurant fait partie de la vie quotidienne. Vous savez, parfois quand on pense à une sortie au restaurant, on le pense pas comme ça, mais ton café puis ton bagel le matin en route au bureau, ça c'est un repas en restaurant. Ça fait vraiment partie, les gens sont de plus en plus occupés, et donc souvent vont déjeuner au restaurant, vont dîner au restaurant, s'acheter une pizza, le soccer et les cours de piano le soir, ça fait vraiment partie de la vie quotidienne, et c'est moins un service, mais plus une nécessité maintenant.
0: Donc vous pensez pas que c'est davantage ceux qui ont les moyens de se payer des repas au restaurant qui en profiteraient?
1: Ben, donc, en fait, dans les recherches qu'on a faites à ce sujet, les gens les moins nantis dépensent une plus grande proportion de leurs revenus en restaurant que les gens les mieux nantis. Encore une fois, c'est on pense souvent quand on parle de la question, c'est un restaurant du guide Michelin là, mais c'est pas ça. C'est vraiment nos petits déjeuners le matin, c'est nos lunchs quand on est au bureau. Et c'est ça la grande majorité des 23 millions de repas par jour achetés en restaurant au Canada. La grande majorité, c'est ces repas nécessaires-là.
0: Vous vous êtes inspiré dans votre demande au gouvernement fédéral du congé temporaire de TPS accordé par le gouvernement Trudeau il y a un peu plus d'un an et demi. Là, donc pendant 2 mois, il n'y avait pas de TPS au restaurant. Est-ce que ça avait changé quelque chose pour les restaurateurs à l'époque?
1: Et ça a changé énormément. Vous savez, c'était un congé de taxes dans les mois les plus difficiles, les plus sombres de l'année, à l'exception de la Saint-Valentin. Donc, ça avait vraiment généré... il y avait plus de gens qui sortaient au restaurant. Mais quand ils sortaient au restaurant, mettons que leur budget pour leur soirée était de 100 $ au lieu que... le 15 $ du 100 $ ce qu'on met toutes les taxes ensemble, dans les coffres du gouvernement... Il restait dans le restaurant. Donc, les revenus ont augmenté. On a ajouté 23 000 emplois au Canada pendant cette période-là. Et donc, ça avait vraiment donné un boost à une industrie qui en avait vraiment besoin autant on en avait besoin le plus.
0: Donc, quand vous dites l'argent restait dans le restaurant, c'est que les gens se permettaient un dessert de plus ou la bouteille de vin à 10 $ de plus parce qu'on savait que la facture allait être moins salée à la fin. C'est ça?
1: Exactement. Donc, les gens... avaient le même budget, mais ils prenaient une entrée, ils prenaient un dessert, peut-être un deuxième verre de vin ou un verre de vin. Et donc, ça avait vraiment généré énormément de retombées économiques pour notre industrie.
0: Mais là, si l'industrie de la restauration demande des congés de taxes, pourquoi est-ce que l'industrie du meuble ne demanderait pas la même chose, étant donné que c'est important d'avoir des meubles dans nos maisons? Les vêtements, c'est important de se loger ou de se vêtir aussi. Donc, à un moment donné, où ça s'arrête, là, est-ce que les restaurants sont à ce point différents de d'autres industries?
1: Ben, nous, on parle fondamentalement de nourriture. Donc, oui, ça serait différent de d'autres industries. C'est sûr qu'il y a d'autres nécessités à la vie, mais offrir un congé de taxes ou enlever les taxes sur la nourriture, pour nous, c'est une conversation qu'on croit qui est importante à avoir dans le pays.
0: Est-ce que vous avez chiffré combien représenterait l'abolition de la TPS au restaurant pour une famille typique sur une année, par exemple? Est-ce que vous savez combien ça pourrait représenter en termes de dépenses pour le gouvernement ou d'argent qui ne rentre pas dans les coffres? Est-ce que vous l'avez évalué?
1: Oui, on l'a, ben parce qu'on le sait combien on donne au gouvernement aujourd'hui. Ça serait à peu près 25 milliards de retombées que les contribuables garderaient dans leur poche. On sait que c'est salé comme facture. Mais on pense aussi que c'est une bonne mesure en termes d'abordabilité. Si les gens payent moins pour leur nourriture, ça va créer des économies ailleurs aussi pour les familles qui pourront les familles qui peinent à joindre les deux bouts, qui payent leur taxe sur leur sandwich à l'heure du dîner, ça définitivement aiderait la question d'abordabilité.
0: Donc chaque année, les taxes collectées dans les restaurants avec service et ceux qui sont des commandes pour emporter, ça totalise 25 milliards de dollars par année qui retournent au gouvernement. C'est ça, dans le fond, c'est la facture de taxes au restaurant, c'est 25 milliards par année.
1: Oui, oui, ça génère, pour chaque dollar dépensé dans un restaurant, ça génère 2,25 $ de retombées économiques. La moyenne nationale est d'1,92 $. Donc, les dépenses en restaurant ont vraiment des retombées économiques incroyables sur une panoplie de différents secteurs. On pense évidemment à l'agriculture, aux pêches, etc. Mais c'est aussi c'est l'immobilier, c'est tout le j'appelle ça la danse autour d'un restaurant, les livreurs, etc. Ça génère énormément de retombées économiques.
0: Jeannick Cormier, vice-présidente pour le Canada Atlantique chez Restaurants Canada. Merci. Le débat est lancé. Nos auditeurs peuvent d'ailleurs nous écrire pour nous dire ce qu'ils en pensent. On va en reparler un peu plus tard à l'émission. Merci, Madame Cormier.
1: Il n'y a pas de quoi.
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0: L'administration Trump annonce son intention d'imposer de nouveaux tarifs douaniers à une soixantaine de pays, dont le Canada, en lien avec l'importation de marchandises qui auraient été produites avec le recours au travail forcé. On fait le point avec nos correspondantes, Marie-Hélène Tremblay qui est à Québec, Fanny Olivier qui est à Ottawa. Bonjour à vous deux.
3: Bonjour.
0: Alors Fanny, quelles sont les réactions à Ottawa? Parce qu'il y a évidemment des particularités, comme c'est souvent le cas avec les tarifs douaniers, là.
3: Oui, effectivement. C'est quand même une nouvelle tuile sur la tête du Canada. Bon, la plupart des produits canadiens exportés vers les États-Unis vont être exemptés par ce nouveau tarif parce que, bon, ça s'applique pas aux produits qui sont conformes à la CEU, mais reste que c'est un tarif douanier de plus qui est imposé au Canada, imposé au gouvernement de Mark Carney qui avait dit que son objectif numéro un, c'était qu'il y ait zéro tarif à l'avenir. Donc, on s'éloigne de plus en plus de cet objectif-là avec ce qui peut être perçu par certains comme un nouveau prétexte de l'administration Trump pour imposer sa vision protectionniste. Maintenant, rappelez-vous, Alec et Marie-Hélène, quand l'administration Trump a imposé des tarifs soi-disant parce qu'on laissait passer trop de fentanyl par notre frontière, que notre frontière était trop poreuse, ben, même si le gouvernement Carney disait que les tarifs étaient injustifiés, il avait quand même fait adopter un projet de loi sur la sécurité aux frontières, C12. Donc, il avait répondu à la raison qui était invoquée par Donald Trump en changeant la loi canadienne. Et là, on comprend que ça va être la même chose avec les tarifs liés au travail forcé. Ce matin, à l'entrée du caucus, Mark Carney a dit « Nous partageons cet objectif d'éliminer le travail forcé et le gouvernement va proposer des changements dans les prochaines semaines. » Son ministre, Dominique Leblanc, a clarifié il y a quelques minutes sur X en annonçant qu'il y a un projet de loi qui allait être déposé ce mois-ci pour s'attaquer au fléau du travail forcé. Donc, il reste 2 semaines et 2 jours précisément là avant les vacances parlementaires. Donc, on comprend que ça va devoir se faire très vite. Donc, le gouvernement Carney essaie de neutraliser le prétexte mis de l'avant par Donald Trump et en même temps donne au président américain une victoire, hein, la possibilité de dire, ben voyez, j'ai fait plier le Canada, on m'a écouté, on change les façons de faire grâce à moi. Je veux quand même mentionner que sur le fond, c'est vrai que le Canada en fait assez peu pour s'assurer qu'il n'y ait pas de produits du travail forcé qui entrent au Canada. Il y a 2 ans, il y avait le projet de loi S-211 de la sénatrice Julie Miville-Deschenes qui avait été adopté au Sénat et aussi aux communes et qui obligeait les entreprises canadiennes à produire un rapport annuel qui détaille comment elles s'y prennent pour bon atténuer là, le risque qu'on ait recours à de l'esclavage moderne. Mais tout ça, c'est du proactif, hein, c'est pas contraignant. Alors que, bon an, mal an, il y a une quantité minime de cargaisons qui sont saisies au Canada parce qu'on pense que ça a été fait avec le recours au travail forcé. Le Bloc québécois a un projet de loi 251 pour renverser le fardeau de la preuve. Donc, on désignerait des régions du monde pour lesquelles on a des motifs raisonnables de croire qu'on a recours à l'esclavage moderne. Et ce serait, au fond, à l'exportateur de démontrer que c'est pas le cas. Et quand il avait déposé le projet de loi à l'époque, en octobre dernier, le Bloc disait, ben, on veut s'inspirer comme ça du modèle américain pour gérer ce genre d'importation-là. Donc, est-ce que ça pourrait éventuellement inspirer le gouvernement Carney? C'est ce qu'on va voir dans moins de 2 semaines et 2 jours.
0: Marie-Hélène, au moment où on apprend que les États-Unis imposent ces nouveaux tarifs, l'ambassadeur américain au Canada, lui, est de passage à Québec pour rencontrer la première ministre Christine Fréchette.

0: États-Unis. L'ambassadeur américain au pays a d'ailleurs partagé hier la publication du président à ce sujet. En fait, Pete Hoekstra estime d'ailleurs que Trump devrait avoir une conversation à ce sujet avec Mark Carney. Il a ajouté qu'il est au Canada pour représenter le président américain, que son rôle est de promouvoir les points de vue des États-Unis et non pas ses opinions personnelles. Alors, le message est assez clair, mais ce n'est assurément pas ce que ses interlocuteurs québécois et canadiens veulent entendre. Et c'est le cas de Louise Blais, qui a été nommée, rappelons-nous, émissaire du Québec pour la révision de la CEUM. Elle était présente à la rencontre de ce matin. Elle espérait, en fait, que cette lubie là, du 51e État, ben, c'était derrière nous. Elle a aussi accepté de répondre à quelques questions avant la rencontre et elle a précisé que le souhait, en fait, c'est que l'ambassadeur relaie aussi les bons messages du Québec au président américain, ajoutant qu'il ne faut pas se laisser distraire parce qu'il y a effectivement ce qui se dit sur la place publique quand on négocie, mais il y a surtout ce qui se dit en privé, et c'est ça qu'il faut retenir, selon elle. En se rendant à la période des questions, ce matin, la première ministre, elle, a mentionné que la rencontre avec l'ambassadeur américain, ça a été une bonne rencontre. Elle lui a rappelé, justement, l'importance des liens entre le Québec et les États-Unis, notamment dans les secteurs de l'aluminium, de l'acier et du bois. Et elle espère toujours un cadre de négociation stable et prévisible pour la révision de la CEUM. Là-dessus, le ministre des Relations internationales se montre, disons-nous, peut-être un peu plus terre-à-terre là, que Christine Fréchette, parce que Christopher Skeet admet qu'en ce moment, il est très difficile de négocier avec les États-Unis, ajoutant quand même que le Québec préfère avoir un ton différent de celui des autres provinces. On a bien tenté de savoir à qui il faisait référence. Ben, évidemment, on peut penser au ton du premier ministre de l'Ontario, ben oui. Doug Ford. Ben oui. Assurément à lui qu'il pensait quand il a évoqué le ton des négociations.
1: Fanny, la visite de Pete Hoekstra au Québec survient alors que le gouvernement Carney paraît céder à une autre demande américaine. En fait, on annonce ce matin avoir demandé au CRTC de revoir à la baisse là, les redevances de 15% qu'on planifiait imposer aux grands diffuseurs américains en ligne, là, les Netflix, Apple TV et c'est autres Disney de ce monde.
2: Exactement. Et le ministre du Patrimoine, Mark Miller, donc, ordonne au CRTC de réviser sa décision sur ce fameux 15% qui devait stimuler la production originale québécoise et canadienne. Et du même coup, il annonce un soutien de 600 millions de dollars du gouvernement du Canada au secteur audio et audiovisuel du Canada. Donc, ce qui devait être payé par les géants en ligne, comme vous l'avez dit, le Netflix, Amazon, Disney de ce monde, ça va être payé par les contribuables canadiens. Et tout à l'heure, Mark Miller, à l'entrée du caucus, a dit ben, c'est vrai que ce n'est pas un secret que cette question-là constituait un irritant avec l'administration Trump. Ça fait partie d'une longue liste là, qui a été communiquée par les États-Unis. Alors, quand même le ministre le dit, c'est dur de ne pas voir ça comme une autre capitulation devant les Américains. Exactement comme on avait abandonné là, la fameuse taxe de 3% qui aurait dû être imposée aux services numériques, qui finalement a été abandonnée par le gouvernement Carney, sans pour autant tant que le Canada obtienne un allègement des tarifs douaniers imposés au Canada.
1: On avait déjà, du côté du CRTC, imposé un 5% donc de contenu, en fait, ouais, c'est ça, d'un contenu canadien. Là, on devait payer l'équivalent de 5% de nos revenus au Canada pour produire du contenu canadien, mais les grandes plateformes sont devant les tribunaux, sont en cours. Donc, ce 5%-là n'a jamais été appliqué. Là, on voulait grimper ça à 15% du côté du CRTC. Puis là, Ottawa dit, bien là, on n'est même pas capable de faire appliquer le 5%. Alors, on va donner l'argent au secteur, puis on verra ensuite si on est capable de faire appliquer nos propres réglementations. C'est un peu comme ça que je le vois, là.
2: Oui, absolument. Et c'était pas clair jusqu'à quel niveau on allait baisser. Est-ce que ça pourrait même être moins de 5%? Ça reste vraiment à déterminer. Et M. Miller avait pas l'air d'être trop certain là, de la réponse à ça.
1: On va en reparler d'ailleurs tout à l'heure avec Hélène Buzetti et Pierre Duchesne en grand angle. Marie-Hélène, il nous reste quelques secondes. Un petit mot sur Simon-Jolin Barrette, qui, lui, veut continuer à adopter sa constitution québécoise, même si le temps file et qu'il reste plus beaucoup de temps à la session.
0: Bien, visiblement, le ministre de la Justice est seul sur son île parce que même en mêlée de presse ce matin, il a blâmé les partis d'opposition de ralentir les travaux. Il veut qu'ils mettent la partisanerie de côté. Il leur demande même de se ressaisir, mais aussi bien dire à l'aide que le ministre prêche dans le désert parce que autant le Parti libéral, le Parti québécois que Québec solidaire n'ont aucunement l'intention de faire de cadeaux au ministre Simon-Jolin Barrette d'ici la fin de la session, le 12 juin. Alors, vraisemblablement, il va devoir se faire à l'idée. Le projet risque bel et bien de mourir au feuilleton.
1: Marie-Hélène Tremblay, Fanny Olivier, merci, à demain.
2: À demain.

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1: Vous entendez des manifestations dans la ville de Southampton au Royaume-Uni, scène très tendue. Le traitement par la police de la mort d'un étudiant en décembre suscite la colère. Raphaël Bouvier-Auclair, bonjour. Alors, expliquez-nous d'abord ce qui s'est passé.
2: Alors, il s'agit du meurtre d'un étudiant de 18 ans. Il s'agit donc du meurtre d'un étudiant de 18 ans qui s'appelle Henry Novak. C'est survenu en décembre dernier à Southampton, donc on est vraiment dans le sud de l'Angleterre, près de la Manche. Mais c'est cette semaine que les vidéos de caméras corporelles des policiers ont été rendues publiques. Et donc, ce qu'on voit dans ce contenu vidéo, ce sont des policiers qui arrivent sur la scène du crime. Il y a un jeune homme de 23 ans de confession sikh, qui sera plus tard reconnu comme étant le tueur, qui accuse Henry Novak, qui est toujours vivant à ce moment-là, de l'avoir agressé, d'avoir posé un geste raciste à son endroit, ce qui s'avérera faux. Et Henry Novak, lui, il gît au sol. Il dit à plusieurs reprises au policier qui a été poignardé, qu'il n'arrive pas à respirer. Et on comprend vite que les policiers ne le croient pas. « Je ne crois pas que vous ayez été poignardé », laisse entendre l'un des policiers. Mmh. On lui passe même, imaginez, les menottes, alors qu'il gît toujours au sol, ne peut pas se lever, il va mourir un peu plus tard. Avec le temps, il a été déterminé que l'autre jeune homme, donc qui s'appelle Vikram Dzigwa, l'a poignardé à plusieurs reprises avec un poignard traditionnel. Il en avait deux sur lui. Et il a été condamné à au moins 21 ans de prison. Et devant le tribunal cette semaine, donc le père de Henry Novak a déclaré que son fils n'avait pas été traité comme une victime à l'agonie, que le traitement qu'on lui a réservé était inhumain. Ce père-là a ajouté qu'il ne voulait pas que la mort de son fils serve à alimenter la haine, la division ou les tensions. Or, on l'a entendu, il y a eu des tensions, notamment dans les rues de Southampton hier soir avec ces manifestations auxquelles a participé Tommy Robinson, qui est une figure de l'extrême droite anglaise. Il y a eu des scènes de violence, même que la police de Southampton dit que 11 de ses agents ont été blessés en lien avec ces protestations d'hier soir.
1: Donc l'affaire est devenue une véritable bombe. En fait, il y a un débat politique là, très important. Là.
2: Oui, oui, c'est très, très important parce que même si un des policiers impliqués a démissionné depuis, il y en a trois autres là, qui sont considérés comme étant des témoins. Il y a une enquête en cours par un organisme qui est l'équivalent du Bureau des enquêtes indépendantes ici. Il y a énormément qui se posent, de questions sur la manière dont Henry Novak a été traité, la manière dont on ne semble pas l'avoir cru et on semble avoir cru plutôt l'homme qui l'a tué. Keir Starmer, le premier ministre, a dit qu'il a vu cette vidéo, que ça lui a donné la nausée. Le chef du parti de la droite radicale, Nigel Farage, qui est le favori dans les sondages en ce moment au Royaume-Uni, a parlé de racisme anti-blanc. Il s'en est pris à des politiques de la police qui l'accusent de ne pas prioriser le même traitement selon la communauté culturelle à laquelle on s'adresse. Et c'est vrai qu'il y a tout un débat en ce moment sur les codes de conduite de la police, parce qu'il y a un texte qui existe dans lequel on sous-tend que les policiers devraient intervenir en s'ajustant aux besoins, à l'historique des différentes communautés culturelles du pays. C'est un texte qui a été adopté après la mort de George Floyd aux États-Unis. Donc, le contexte était particulier à l'époque. Et même que la ministre de la police, en entrevue à la BBC ce matin, disait qu'on est en train de revoir ces grandes lignes-là, ce document-là. Mais donc, oui, échange vraiment très important, émotif, parfois à la Chambre des communes. Aujourd'hui, là-dessus, on va entendre un extrait de Nigel Farage dont je vous parlais.
3: Which is in danger of getting considerably worse. Because if the public lose trust, pandemic. If the public lose trust,
2: donc, in being treated fairly. Il dit que les tensions pourraient s'aggraver si le public perd confiance en la police. Vous entendiez les députés crier en arrière. Le premier ministre Keir Starmer lui a répondu.
4: His response has been to appeal for rage. Rage. That's his response.
2: Donc, Keir Starmer qui accuse Nigel Farage de tenter de profiter de ces événements-là, d'alimenter la rage au sein de l'opinion publique. Il dit que, bien sûr, il y a des leçons qui doivent être tirées, des enquêtes qui doivent être menées, mais que le moment n'est pas venu, d'autant que la famille d'Henry Novak a demandé à ce que on n'alimente pas les tensions en lien avec la mort de ce jeune homme-là. Discussion aussi au Royaume-Uni en ce moment autour de l'exemption pour port de poignard pour des raisons religieuses. Évidemment, ça fait partie du débat en ce moment. Débat sensible. D'ailleurs, il y a les leaders de la communauté sikh britannique qui condamne le meurtre, bien sûr, et qui appelle à éviter les généralisations, les marginalisations en raison d'un geste posé par un seul de leurs membres.
1: Raphaël Bouvier-Auclair, merci. À demain.
2: À demain.
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1: Andréanne, bonjour.
5: Bonjour, Alec.
1: Alors, payer son loyer avec une carte de crédit, c'est une tendance qui prend de l'ampleur au Canada avec la montée en popularité de plusieurs applications. Mais il y a quand même des experts qui tirent la sonnette d'alarme. Oui. Il faut faire attention.
5: Il faut être très, très prudent avec ce genre d'outils qui se multiplient. Hein. Il y en a de plus en plus de ces applications-là qui permettent de payer des factures récurrentes avec une carte de crédit. Des entreprises comme Checksy, Casa, Néoban qui permettent de régler, oui, il y a le loyer, mais aussi d'autres factures, factures des

0: d'électricité, factures de gaz, dans certains cas, des factures de télécommunications aussi. On peut faire ça donc directement sur l'application en payant avec la carte de crédit. Et l'avantage que ces applications-là mettent de l'avant, c'est que de cette façon-là, on peut maximiser les points de récompense, les points de fidélité, les remises en argent qui sont offertes par les émetteurs de cartes de crédit. Je vous le dis tout de suite, il faut quand même faire des calculs pour s'assurer que c'est vraiment payant parce que ces plateformes-là offrent pas un service gratuit.
1: On l'imagine bien.
0: Oui. Dans le cas de Checksy, par exemple, l'entreprise facture des frais d'1,75% pour chaque transaction. Alors, nécessairement, il faut que les remises en argent, par exemple, offertes par la carte de crédit soient plus généreuses, sans quoi on n'y gagne absolument rien. C'est vrai qu'il y a des cartes de récompense qui offrent en effet là, des 3 à 4% dans certains cas davantage. Donc, oui, ça peut être payant, mais l'immense danger, c'est d'accumuler des dettes qui finiront par coûter pas mal plus cher en intérêt que les remises qu'on peut en tirer. Ça s'adresse donc d'abord et avant tout aux consommateurs qui remboursent leur carte de crédit au complet à chaque mois, parce que dès qu'on a un solde impayé, mais ça entraîne des intérêts qui effacent tous les gains. Et le problème, c'est qu'on a au Canada encore pas mal de monde qui ne règle pas la totalité de leur solde de carte de crédit à la fin du mois. C'est à peu près le tiers des Canadiens. Solde moyen, 4 600 $.
1: Oh, quand même!
0: Oui, c'est ça. Vous vous en doutez peut-être, ce sont surtout les jeunes, les locataires, dans certains cas, qui traînent un solde de carte de crédit plus élevé. Alors, il y a un grand piège, disent bien des experts dans le secteur de la finance, un terrain glissant vers un endettement encore plus grave. Et malgré tout, on voit cette tendance-là, le nombre d'utilisateurs qui grimpent en flèche. Chez Checksy, on a plus de 200 000 utilisateurs réguliers. C'est plus de 2 milliards de dollars en transactions quand même qui ont été facilitées par l'application depuis 3 ans. Alors oui, il y a des mises en garde à prendre en compte dans l'utilisation de ces plateformes.
1: Du côté du commerce de détail, on sait que Zellers renaît de ses cendres tranquillement. Et là, on planifie une expansion dans d'autres provinces canadiennes. Il y avait eu l'ouverture d'un magasin en Alberta l'automne dernier. Mais là, il pourrait y en avoir en Ontario.
0: À l'évidence, Zellers, c'est une marque qui refuse de tomber dans l'oubli.
1: Écoutez,
0: ça existe depuis presque 100 ans. C'est 1928, la création de Zellers. Évidemment, pendant bien des années, ça a été une forte croissance. Ça a fait partie du groupe Labbé. Puis, toutes les succursales ont fermé en 2013. Après, on a vu réapparaître la marque dans des espaces Zellers dans les magasins Labbé. Mais évidemment, ils ont tous fermé.
1: Il n'y a plus de Labbé. Voilà.
0: Alors, qu'à cela ne tienne, les investisseurs qui ont racheté la marque en 2025 ont ouvert effectivement une première succursale à Londonderry Mall à Edmonton à l'automne dernier. Et là, si on en croit la famille qui est derrière ce projet, là, de faire renaître Zellers, ça se passe assez bien. Assez pour que la relance se poursuive. Alors, un deuxième magasin va ouvrir ses portes. C'est dans 2 semaines à Toronto. Et il y en aura un troisième à Windsor en juillet. Et je vous mentionne qu'on va profiter de l'occasion pour faire renaître aussi l'ours, la mascotte Zeddy. Mais Alec, pour les vrais nostalgiques.
1: Pour celui de Windsor?
0: Exactement.
1: OK. Alors, wow. Voilà. Ça vaut le... Non, mais ceux qui vont aller en vacances dans le sud de l'Ontario, peut-être allez-vous voir la mascotte
0: Pourquoi
1: quelque
0: pas?
1: Part.
0: Okay. Alors ça ne s'arrêtera pas là, hein, parce que Zellers dit, on vise à rétablir la chaîne au niveau national avec une présence dans chaque marché important d'un océan à l'autre au pays. Il y a des discussions qui sont en cours pour des magasins en Ontario, à Brampton par exemple, mais aussi à Calgary, à Vancouver. Et le fait d'y aller progressivement permet de s'assurer que ça se passe bien, disent les investisseurs derrière ce projet-là, parce que, par exemple, à Edmonton, on s'est rendu compte qu'on offrait une sélection très limitée de jouets, mais c'était les plus gros vendeurs. Donc, rapidement, on a pu regarnir les tablettes, si vous voulez, avec une offre plus diversifier des peluches, des casse-têtes, etc. On mise beaucoup sur les vêtements, les produits pour la maison, les produits pour le voyage également. Et on va miser sur 2 nouvelles catégories, la nourriture. Là, je ne parle pas de comptoir de restaurant ou de petit espace comme on avait dans les Zellers autrefois.
1: On est plus dans le Dolorama, j'imagine.
0: Exact.
1: Là, plus
0: on
1: dans
0: vend
1: les
0: des collations, des grignotines, etc. Donc, tranquillement, on tente de combler certains vides selon l'entreprise. Alors, une croissance qui se poursuit.
1: Andréane Saint-Arnaud, merci.
0: Je vous en prie.
1: À demain. Nous, après le Radio-Journal, on parle de tarifs douaniers américains. Geneviève Dufour, qui est professeure à l'Université d'Ottawa, qui suit ça de très près, va venir nous dire ce qu'elle en pense. À tout de suite.
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1: Ce midi au Radio-Journal, nouveaux tarifs douaniers américains. Le Canada en sera essentiellement exempté, mais le gouvernement Carney dit partager les préoccupations des États-Unis.
2: Nous partageons cet objectif, l'élimination du travail forcé.
1: Et hausse du coût de la vie oblige.
3: On parle un peu de réduplation des vacances cette année.
1: Une majorité de vacanciers québécois comptent voyager dans leur province cet été. Bonjour, ici Jean-Sébastien Bernatché. Le Canada et des dizaines d'autres pays sont la cible d'une nouvelle offensive tarifaire de la part des États-Unis. L'administration Trump affirme que ses droits de douane sont une mesure pour contrer le travail forcé. On va faire le point avec Valérie Mikaela-Bin à Washington. Valérie Mikaela, le président américain cherche une façon légale de ramener les tarifs réciproques?
4: Oui, c'est une façon pour lui de contourner la décision de la Cour suprême qui a invalidé ses tarifs réciproques en février dernier. Il s'appuie donc sur une loi sur le commerce de 1974 pour ramener ses tarifs et affirmer que certains partenaires commerciaux n'en font pas assez pour contrer l'importation de biens qui sont issus du travail forcé. Ça veut dire que les États-Unis proposent d'imposer des tarifs de 10 % aux pays comme le Canada, le Mexique, l'Union européenne qui ont une législation contre le travail forcé mais qui ne la font pas appliquer. Et des tarifs de 12,5 % à la Chine, l'Inde, le Japon, par exemple, qui ne disposent d'aucune législation à ce sujet.
1: Bon, et la Chine et des pays de l'Union européenne ont réagi à cette annonce?
4: Bien, la Chine s'oppose unilatéralement à toute forme de tarif. Elle ajoute que ça ne bénéficie aucunement aux intérêts des États et elle réfute d'ailleurs le recours au travail forcé sur son territoire. L'Union européenne, pour sa part, dit que ces nouveaux tarifs sont injustifiés. On peut écouter là-dessus le ministre délégué auprès du ministre de l'Europe et des Affaires étrangères, Nicolas Forissier.
5: Moi, j'ai plutôt l'impression que ça ne nous concerne pas, puisque, si j'ai bien compris, ça porte sur des enquêtes liées à d'éventuels soupçons de travail forcé. Comme vous le savez, ça n'est pas le cas de la France ni de l'Union européenne, qui a toujours été en pointe sur cette question. Donc, je me sens pas, et nous ne nous sentons pas concernés.
4: Alors, Washington tiendra des consultations sur cette proposition le 7 juillet.
1: Merci, Valérie Mikaela.
4: Je vous en prie.
1: Le premier ministre du Canada a réagi à ces nouveaux tarifs ce matin à son arrivée au Parlement. Estelle Côté-Sroka est à Ottawa. Estelle, Mark Carney a voulu se faire rassurant?
6: Il a minimisé les possibles conséquences que ces tarifs pourraient avoir en précisant que les biens touchés par l'accord Canada-États-Unis-Mexique seront exemptés. C'est donc 85 % des exportations canadiennes qui ne seront pas touchées par ces tarifs s'ils entrent en vigueur. Ces tarifs ne sont d'ailleurs pas une surprise pour le premier ministre. Mark Carney dit partager les mêmes objectifs que Washington sur l'élimination du travail forcé. Écoutons-le, suivi du député conservateur Luc Berthold.
2: Nous partageons cet objectif, l'élimination du travail forcé des enfants dans notre chaîne d'approvisionnement, mais une carte des lois qui pourrait être plus efficace et qui devrait être renforcée. Le gouvernement va proposer des changements.
7: Malheureusement, celui qui avait promis d'enlever tous ces tarifs-là, celui qui avait promis d'être le meilleur pour négocier une entente, prouve encore une fois que toutes ces belles promesses n'étaient que du vent.
6: En marge d'une rencontre avec l'ambassadeur américain Pete Hoekstra ce matin, l'émissaire du Québec pour la renégociation de l'ACIUM, Louise Blais, a tenté de se faire rassurante face à ces nouveaux tarifs. Madame Blais a aussi défendu l'ambassadeur qui a promu hier l'idée de faire du Canada un 51e État.
1: Merci Estelle.
6: Au revoir.
1: Maintenant, les relations tendues entre le Canada et les États-Unis semblent encore cette année influencer les projets de voyage des Québécois, mais ce n'est pas le seul facteur. La hausse du coût de la vie contraint de nombreux vacanciers à rester au pays cet été. J'en parle avec Alexandre Lepoutre. Alexandre, les Québécois ont un budget limité, mais ils comptent tout de même voyager.
8: Voilà, c'est l'enseignement du sondage de CAA Québec. Les Québécois tiennent à leurs vacances. Par contre, le budget stagne pour la première fois en 5 ans, 2 095 $ en moyenne. Et tout coûte plus cher, donc les vacanciers en auront moins pour leur argent. Au total, 60 % des sondés disent que l'inflation les amène à revoir leur plan, aller moins loin, couper dans une activité, faire un restaurant de moins, par exemple. Écoutons Simon Bourassa, porte-parole de CAA Québec.
9: Pour les familles québécoises, c'est une période qui est sacrée, donc on diminue pas le budget, mais il stagne. On a le même budget, mais les choses coûtent plus cher, donc on parle un peu de, si on veut, de réduplation des vacances cette année.
1: Alors, dans le contexte, Alexandre, quelles sont les destinations privilégiées par les Québécois?
8: Eh bien, c'est encore une fois les vacances au pays. Les gens veulent rester au Québec cet été. Les destinations les plus populaires

0: populaire dans l'ordre Charlevoix, la grande région de Québec et la Gaspésie. Le reste du Canada aussi est populaire, l'Ontario, l'Atlantique, une petite baisse pour la Colombie-Britannique. En revanche, seulement 4% des sondés comptent se rendre aux États-Unis. On voit que c'est une destination qui est encore boudée par les Québécois. Sinon, c'est l'Europe qui est toujours populaire, l'Italie, l'Espagne en tête du classement. La France est un petit peu en baisse par rapport aux autres années.
1: Merci Alexandre.
0: Je vous en prie.
1: L'actuelle correspondante de Radio-Canada à Washington, Azeb Voldé-Giorgis, sera la nouvelle chef d'antenne du téléjournal de fin de soirée à compter du 17 août. Elle prendra la relève de Céline Galipeau, qui animera une nouvelle émission hebdomadaire d'actualité internationale. Diana Gonzalez va nous en dire plus. Diana, Azeb Voldé-Giorgis a parcouru le pays et plusieurs coins de la planète pour couvrir de grands conflits et enjeux politiques.
2: Oui, elle cumule plus de 25 ans de métier comme journaliste sur le terrain, au pays et ailleurs dans le monde. Elle a d'ailleurs ouvert le premier bureau de Radio au Canada, en Afrique, à Abidjan, en Côte d'Ivoire. Elle a ensuite été correspondante à Londres. Et au pays, elle a fait ses débuts à Radio-Canada, au Manitoba. Puis, elle a travaillé dans d'autres stations comme en Saskatchewan ou en Atlantique. Azeb Voldé-Giorgis a couvert la campagne électorale québécoise de 2014 et les audiences de la commission Vérité et Réconciliation. Donc, elle souligne l'importance du téléjournal de fin de soirée, un rendez-vous qui permet de prendre du recul sur ce qui s'est passé au cours de la journée et d'apporter aussi les nuances nécessaires à la compréhension de différents sujets.
3: Bon, il y a les nouvelles continues, mais bombardées toute la journée par beaucoup d'informations. Il y a aussi de la désinformation avec les réseaux sociaux. Et qui va faire le tri? Donc nous, ce qu'on propose, c'est vraiment faire le tri pour proposer aux téléspectateurs quelque chose de crédible, fiable. Et je pense que plus que jamais, c'est un rendez-vous important. Et plus que jamais, on a aussi besoin de journalistes sur le terrain.
2: Donc, elle a reçu différents prix au cours de sa carrière, notamment un prix pour souligner la qualité du français en journalisme. Également, une récompense pour les correspondantes de guerre. C'est pour sa série de reportages sur la guerre civile en Sierra Leone. Donc, elle sera à la barre du téléjournal de fin de soirée dès le 17 août.
1: Merci, Diana.
2: Au revoir.
1: Les 30 bélugas toujours en vie à l'ancien parc Marineland de Niagara Falls pourraient bientôt être transférés vers des aquariums en Espagne et aux États-Unis. Ottawa a approuvé un plan qui prévoit leur répartition entre des installations de Valence, Atlanta, Chicago, San Diego et San Antonio. Les animaux vivent sous la menace de l'euthanasie depuis que le gouvernement fédéral a refusé leur exportation vers la Chine l'automne dernier. Des examens vétérinaires et plusieurs autorisations gouvernementales doivent toutefois être obtenus avant leur déplacement. Et puis, Félix Auger-Aliassime joue en ce moment son match de quart de finale à Roland-Garros. Le Québécois quatrième de série affronte le dixième favori, l'Italien Flavio Cobolli. On est en début de troisième manche. La première est allée à l'avantage de Félix Auger-Aliassime, mais l'Italien a remporté la deuxième. Voilà, c'était le volet national et international du Radio-Journal.
4: Ici Steve Paradis sur la Côte-Nord. Voici le volet régional. L'industrie accueille à bras ouverts l'intention du gouvernement de fournir un accompagnement personnalisé aux compagnies minières dans le développement de leurs projets. Au cours des prochains mois, Québec compte assigner un expert qui aidera notamment les entreprises à naviguer dans le processus administratif lié à l'obtention de permis environnementaux. La directrice de l'Association minière du Québec, Emmanuelle Toussaint, estime que cette ressource sera aussi utile pour les fonctionnaires du gouvernement qui ne comprennent pas toujours les subtilités d'un développement minier.
5: Souvent, ça va être le niveau de question qui n'est pas à la bonne étape de demander tôt dans un projet les émissions qui vont être créées par l'utilisation de véhicules miniers. Mais si la mine est prévue seulement pour ouvrir dans 6 ou 7 ans, c'est trop tôt pour demander ce genre d'informations-là. Alors, d'avoir un facilitateur, encore une fois, là, qui va être capable de mieux expliquer un peu où on en est rendu, c'est sûr que c'est quelque chose qui va aider.
4: L'Association minière du Québec estime qu'il est possible d'accélérer le développement de projets miniers sans bafouer les normes environnementales en vigueur. Le gouvernement provincial prévoit attribuer des experts à certains projets sélectionnés au cours des prochains mois. Et en terminant, la Sûreté du Québec sollicite l'aide du public pour retrouver 2 jeunes nord-côtiers portés disparus. Ariane McKenzie, 14 ans, et Chad Dufour, 16 ans, ont été aperçus pour la dernière fois le 1er juin dans le secteur de la rue de la Vérendrie à Sept-Îles. Ariane McKenzie portait un manteau Nike noir avec des pantalons de pyjama blanc avec des cœurs rouges. Pour sa part, Chad Dufour était vêtu d'un coton ouaté noir avec un chandail blanc dessous, ainsi qu'un pantalon et des sandales noires. Toute personne qui apercevrait l'un des 2 jeunes est priée de communiquer avec la centrale 911. Et c'est ainsi que se conclut ce bulletin. 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
1: Rebonjour. Vous êtes nombreux à nous écrire et à répondre à notre petit sondage maison sur les taxes au restaurant. Donc, on en parlait en début d'émission, Restaurant Canada qui suggère d'abolir la TPS sur les repas au restaurant et les commandes à emporter, qui encourage également le gouvernement du Québec à faire de même avec la TVQ. Et donc, vous êtes nombreux à nous écrire. Donc, Martine de Lanaudière, elle s'oppose à l'idée. Elle dit « Je suis contre l'idée de faire tomber les taxes pour les repas au restaurant. Ce n'est pas tout le monde qui a les moyens de manger dans les restos. Cette mesure coûterait très cher au gouvernement et ne profiterait pas aux plus démunis. » Et en revanche, Pascal de Gatineau nous dit « Enlever les taxes, oui, quelle bonne idée pour une famille de 5, ça change une vie. » Alors oui, bien évidemment, donc vous êtes nombreux à nous écrire. On continue de compiler tout ça. Nous vous donnerons les résultats juste avant le grand angle parce qu'on va en parler avec Hélène Buzetti et Pierre Duchesne de cette idée de Restaurant Canada. Et je précise parce que Jannick Cormier, qui est la vice-présidente en Atlantique de Restaurant Canada, que nous recevions au début de l'émission, a dit que la contribution des restaurants pour les gouvernements, c'était 25 milliards de dollars par année. C'est vrai, mais ça inclut les taxes, ça inclut les impôts et ça inclut les taxes foncières aux municipalités. Donc, tout ce que les restaurants versent aux différentes ordres de gouvernement, c'est 25 milliards de dollars par année. Mais qu'on parle uniquement de la TPS, c'est 5,4 milliards de dollars en TPS qu'on paie dans les repas aux restaurants. Donc, c'est le montant dont se priverait le gouvernement fédéral, 5,4 milliards de dollars par année. Évidemment, si on ajoute la TVQ, ce serait aussi plus d'argent dans le cas du Québec. Sinon, pour les autres sujets en cette deuxième partie d'émission, dans quelques minutes, on va discuter des plans de vacances pour l'été avec CA Québec, qui vient ce matin de rendre public son sondage annuel. Plusieurs éléments intéressants en ressortent. Le prix de l'essence joue un rôle dans le choix de la destination. La situation aux États-Unis, également, sans grande surprise, n'est pas très favorable au tourisme américain. Donc, les Canadiens et les Québécois continuent de bouder les États-Unis. Ce sera le cas encore cet été. Et dans le sondage annuel de CA Québec, on tente de déboulonner, oui, un mythe tenace. Non, les deux semaines de la construction ne sont pas les semaines de vacances les plus populaires. Ce n'est pas le moment où les Québécois vont le plus en vacances, les semaines de la construction. On vous donne la réponse dans moins de 10 minutes. Et parlant d'inflation et de coût de la vie, on va recevoir le fiscaliste Luc Godbout de l'Université de Sherbrooke un peu plus tard, qui vient de rendre public avec son équipe une étude sur l'inflation et le pouvoir d'achat. Il a étudié 6 types de ménages pour voir qui s'en sort bien et qui s'en sort moins bien depuis la pandémie. Les résultats pourraient vous étonner. On lui parle dans une trentaine de minutes. Et pour ceux qui suivent le tennis, je vous le disais, Félix Auger-Aliassime qui est encore de finale à Roland-Garros contre Flavio Cobolli. Première manche est allée du côté de Félix Auger-Aliassime qui l'a remporté 6-4, mais la deuxième manche est allée du côté de Cobolli 6-4. Donc, une manche à une et c'est 2-1 dans le troisième set. C'est Félix Auger-Aliassime qui mène pour l'instant. Donc, ça pourrait être un match assez long. On vous tient bien sûr au courant. Mais d'abord, au lendemain de la visite de Dominique Leblanc à Washington concernant la révision de l'accord Canada-États-Unis-Mexique, les États-Unis annoncent leur intention d'imposer des droits de douane de 10 % ou plus à une soixantaine de pays, dont le Canada, au nom de la lutte contre le travail forcé. Heureusement, les biens canadiens conformes à l'accord de libre-échange nord-américain seraient exemptés de ces nouveaux tarifs douaniers de 10 % tout comme certains produits clés, comme certains textiles, certains métaux, les semi-conducteurs ou encore le bœuf, par exemple. Je fais le point sur cette nouvelle salve de l'administration Trump et sur la révision de l'ACEUM avec Geneviève Dufour. Elle est professeure à la Faculté de droit de l'Université d'Ottawa et titulaire de la chaire de recherche en droit du commerce durable, responsable et inclusif. Madame Dufour, bonjour.
2: Bonjour.
1: Alors, d'où vient cette volonté de l'administration Trump de lutter contre le travail forcé? Est-ce que c'est une vraie raison ou c'est plutôt un prétexte?
2: C'est une excellente question, dans la mesure où c'est une vraie raison. Les États-Unis ont toujours été ceux qui luttaient le plus ardemment contre l'importation de produits découlant du travail forcé. Il y a quelques années, on avait d'ailleurs soulevé le fait que le Canada était un très mauvais joueur. Les États-Unis, à l'intérieur d'une année, pouvaient refuser l'importation de milliers, voire jusqu'à 4 000, 5 000 produits découlant du travail forcé, alors que le Canada, bien qu'il ait une loi qui interdise l'importation des produits découlant du travail forcé, en avait saisi et interdit aucun. Donc, c'est une vraie raison. Les États-Unis ont toujours voulu combattre ce fléau, hein, c'est parce que c'est un fléau, le travail forcé,

0: Là où le bas blesse cette fois-ci, c'est que c'est Donald Trump qui le fait. Pourquoi? Ben parce qu'il essaye de trouver une solution pour imposer encore une fois des droits de douane à des pays alors qu'il s'est fait dire par la Cour suprême qu'il n'y avait pas le droit.
1: Ouais, parce que le 10%, c'est ça, le 10% en question ressemble beaucoup au 10% qu'il avait avant que la Cour suprême lui dise qu'il ne peut pas le faire. C'est pour ça que ça soulève des questions, là.
0: Oui, effectivement. Donc, c'est clair, là. On le sait que depuis des mois, il se cherche un échappatoire, il se cherche une nouvelle manière d'imposer des droits de douane. Et là, on dirait qu'il mange un peu à tous les râteliers. Hein. Il a lancé des enquêtes sur tout. Ça découle d'une enquête qui a été lancée au mois de mars pour identifier, là, auprès de 60 pays s'il y avait importation de produits découlant du travail forcé. Puis donc, le rapport a été rendu hier et le rapport est clair. 54 pays sur 60 n'ont pas de loi qui interdit l'importation des produits découlant du travail forcé. Et il y en a 6, dont le Canada, qui ont des lois, mais qui ne les mettent pas effectivement en œuvre. Donc, voilà.
1: Oui. Il n'y a pas eu aussi des compressions du côté de l'administration Trump dernièrement, justement, dans la lutte contre le travail forcé? Il me semble que j'ai lu qu'on avait, comme d'ailleurs beaucoup de ces volontés à l'international, coupées dans tout ce qui était lutte au travail forcé du côté de l'administration Trump.
0: Effectivement, l'administration Trump est en train de couper énormément, alors que c'est quand même assez contradictoire. Il met énormément de pression sur les douaniers et sur les autorités douanières. Et vous l'avez dit en entrée, d'entrée de jeu, ces droits de douane-là vont être imposés, mais pas sur certains produits dont les États-Unis ont besoin, pas sur les produits avec le Canada s'ils sont conformes à la CIUM, pas sur les produits du textile. Là, on lutte contre le travail forcé ou bien on ne lutte pas contre le travail forcé. Et ça, moi, à mon avis, ça va faire en sorte que ça va être considéré absolument comme injustifiable. Ouais. Parce que les États-Unis ne sont pas cohérents.
1: Dominique Leblanc rencontrait hier à Washington son homologue, le représentant au commerce Jamieson Greer. Rencontre qualifiée de cordiale, ambiance positive, discussion substantielle, dit Dominique Leblanc. Ça présume de rien. Il pourrait y avoir quand même des turbulences lors de cette révision de l'accord de libre-échange Canada-États-Unis-Mexique. Ça semble chicoter bien des gens que le Mexique ait commencé formellement une ronde de négociations. Donc, on est vraiment là, quelque chose de structuré, alors que du côté canadien, on est encore à l'étape des discussions informelles comme celle de Dominique Leblanc à Washington. Est-ce qu'il faut y voir quelque chose ou c'est un processus normal? Qu'est-ce que vous en déduisez?
0: Ben, moi, ce que je trouve anormal, c'est que les Mexicains discutent avec les États-Unis. Parce que ce que le traité prévoit, c'est qu'à la date du 10e anniversaire, les pays se rencontrent. Donc, le 1er juillet, les trois pays se rencontrent pour discuter. Donc, qu'on ait des discussions préalables à la rencontre du 1er juillet et que ces discussions-là soient bilatérales, c'est faire le jeu des États-Unis. On n'a pas à faire ça. Oui, il faut discuter entre nous, mais franchement, on n'est pas mal placé dans le jeu des négociations. On se rappelle que nous, on ne veut pas renégocier la CIUM. Nous, la CIUM, on le trouve parfait. C'est le meilleur accord qu'on peut avoir avec les États-Unis dans le contexte actuel. Certes, on est prêt à écouter les discriminations, les demandes des autres parties, mais si on le change, ben il faudra que ce soit par consensus, c'est-à-dire que les trois pays doivent être d'accord pour changer la CIUM. Donc, que le Mexique discute avec les États-Unis, c'est une chose. Encore faudra-t-il que le Canada soit d'accord avec ces modifications-là. Et par ailleurs, je pense que très, très réalité, il faut mentionner le fait que les États-Unis en ont bien plus à demander au Mexique qu'au Canada en ce moment. On a beau entendre dire que les États-Unis sont très insatisfaits du Canada, on le sait que leur premier chef de récrimination, c'est à l'égard du Mexique, qui a importé énormément dans les dernières années de produits chinois. Et donc, les États-Unis veulent absolument mettre fin à ça, revoir les règles d'origine, c'est-à-dire s'assurer que les biens qui viennent du Mexique ne sont pas des biens chinois, mais bien des biens mexicains.
1: Donc, quand Mark Carney déclare cette semaine que les États-Unis et le Mexique discutent d'une soixantaine de points techniques à régler et qu'il n'y en a qu'une trentaine entre le Canada et les États-Unis, donc on en aurait moins. Et là, il ne parle pas évidemment des gros tarifs sur l'acier, l'aluminium, l'automobile, le bois d'œuvre. Là, il parle donc vraiment des technicalités dans l'entente. Ça ne vous étonne pas qu'il y en ait moins à renégocier entre les États-Unis et le Canada qu'entre les États-Unis et le Mexique?
0: Mais ça m'étonne pas du tout, mais c'est surtout qu'il n'y a rien à renégocier.

0: Cette entente-là a été conclue pour 16 ans, puis on n'a aucune obligation de réouvrir l'entente au 6e anniversaire. C'est un examen du fonctionnement. Donc, on se demande s'il ne faut pas faciliter les passages aux douanes, s'il ne faudrait pas discuter, par exemple, de davantage, je ne sais pas moi, du développement économique des femmes, puis dire, ben, est-ce que dans les prochaines années, on va se faire une nouvelle commission pour voir comment on peut favoriser les PME ou les femmes ou les autochtones, les populations éloignées. Ce n'est pas du tout une renégociation qu'on s'en va faire. Et je pense que le Canada l'a très bien compris. Parce que dans la lettre que le ministre Leblanc a envoyée il y a deux jours aux États-Unis et au Mexique, il le dit. Il demande rien. Il demande pas de renégociation. Il dit, moi, je veux, le Canada veut un renouvellement pour 16 ans. Et c'est ce que l'accord prévoit, qu'il faut qu'on le demande. Puis ensuite, il dit, ben moi, je suis ouvert si vous voulez discuter d'aspects techniques. Des aspects techniques, par ailleurs, qui sont bons pour les trois pays. Il n'est pas question ici de plaire aux États-Unis.
1: Geneviève Dufour, toujours très intéressant. Mais j'ai hâte de voir si c'est comme ça que ça va se dérouler. On a l'impression que l'administration Trump est plus en demande, mais c'est vrai que si on lit le texte de l'accord, vous avez absolument raison. Mais j'ai hâte de voir comment ça va se dérouler dans les prochaines semaines. Donc, Geneviève Dufour, merci beaucoup d'avoir été avec nous.
0: Ça m'a fait plaisir.
1: Je rappelle que vous êtes professeur à la Faculté de droit de l'Université d'Ottawa et titulaire de la chaire de recherche en droit du commerce durable, responsable et inclusif.
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1: Parlons maintenant des vacances d'été. Vous êtes peut-être en train de planifier les vôtres. Et selon le sondage annuel CA Québec, bien, le budget moyen consacré aux vacances demeure cette année à 2 095 $ par famille. C'est la première fois depuis la pandémie qu'il ne progresse pas. Donc, on prévoit que les gens dépensent la même chose que l'an dernier pour leurs vacances. Les Québécois semblent adapter leur plan, notamment en raison des prix à la pompe. Pour en parler, je reçois le directeur des affaires publiques chez CA Québec, Nicolas Ryan. Monsieur Ryan, bonjour.
3: Bonjour.
1: Alors, pourquoi le budget des Québécois cette année stagne?
3: Bon, on appelait ça la réduflation des vacances au final. Donc,
1: ça n'existe pas seulement à l'épicerie.
3: Non, c'est ça exactement. Okay. C'est l'impact surtout. Une chose qu'on sait, c'est que les vacances pour les Québécois, c'est sacré. Donc, quand on regarde justement la proportion de gens qui vont prendre des vacances d'année en année, là, c'est très stable. On est à 67%. Avant la pandémie, on était davantage autour de 74% quand même. On voit un déplacement quand même de certains gens là, qui vont prendre des vacances peut-être plus en octobre, dans d'autres mois dans l'année. Mais quand on regarde les vacances estivales, bien, en effet, là, c'est un moment qui demeure sacré pour les Québécois. Et on voyait le budget augmenter quand même d'année en année. On sait les coûts des vacances, là, comme un peu tout en ce moment, a augmenté. Et là, on se retrouve avec un budget qui est exactement le même que l'an dernier. Alors que quand on regarde justement ça va être quoi les destinations, ça va être quoi les activités, les gens vont continuer un peu à faire ce qu'ils faisaient avant. Donc malheureusement, ce qu'on semble penser, c'est qu'il y aura moins, en fait, le même argent va être dépensé pour finalement faire peut-être moins d'activités à destination.
1: D'où la réduflation dont vous parliez, c'est-à-dire prendre encore des vacances, mais peut-être faire un petit peu moins d'activités pour rester dans un budget plus restreint. Est-ce que les prix à la pompe, l'essence vont influencer ça? Est-ce qu'il y a ça pourra faire partie de l'équation?
3: Ben exactement, c'est la 17e fois qu'on fait ce sondage-là. Donc à chaque fois qu'on essaie de regarder justement c'est quoi les impacts en ce moment dans le monde. Donc que ce soit l'économie, que ce soit l'inflation, les prix à la pompe, le contexte géopolitique, on pose ces questions-là. Et cette année, là, c'est entre 50 et 60 % là, de gens qui estiment justement que ces données économiques-là vont les influencer dans le choix de leurs vacances. Quand on regarde le prix à la pompe, par exemple, pour des gens qui ont déjà choisi leur destination. Cette année, je vais en Gaspésie. Bon, on sait qu'on va devoir payer le chemin pour s'y rendre. Ce qui va arriver, c'est que l'argent qui va être dépensé en essence, malheureusement, sera pas dépensé peut-être en un restaurant de moins, peut-être une activité de moins à destination. Les gens vont rester un peu plus sédentaires à la destination. On avait eu un peu le même effet, là, c'était en 2022 ou 2023. Là, il y avait eu les prix très élevés, justement, à l'approche de la saison estivale. Et on s'était retrouvé justement, avec des gens qui avaient fait moins d'activité.
1: Mais là, il y a quand même dans votre sondage 35 % des Québécois qui disent qu'ils vont prendre leurs vacances à la maison, qu'ils vont pas aller à l'extérieur de chez eux. Oui. Est-ce que ça vous surprend? Est-ce que c'est une tendance, 1 sur 3?
3: Non, c'est quand même des chiffres qu'on voit d'année en année. Okay. Donc, des gens qui vont quand même profiter de l'été, je vous dirais. Peut-être des gens aussi qui n'ont pas encore fait leur plan. Une chose qu'il faut savoir pendant la pandémie, ça c'était une des données qu'on avait vu passer, il y a beaucoup de gens qui ont investi dans leur domicile. Hein? Donc, une nouvelle cour arrière, une piscine, par exemple. Donc, ça, c'était en forte hausse à l'époque. Et là, peut-être que les gens, justement, après, quand la pandémie s'est terminée, les gens disent, là, faut se rattraper. Il y avait ce qu'on appelait le tourisme de revanche. Donc, les gens voulaient reprendre un peu le temps perdu. Donc, les gens ont voyagé très loin. Les gens ont investi beaucoup dans des voyages. Et là, peut-être que cette année, justement, en voyant différents indicateurs économiques, on se retrouve avec des gens qui vont dire, ah, regarde, on va faire 2 semaines à la maison.
1: La piscine qu'on s'est payée, là, il y a 3 ans.
3: Exactement. C'est pas bien.

0: Ça serait le temps de la rentabiliser.
1: Et encore plus cette année avec l'absence de printemps qu'on a eu, l'hiver très difficile qu'on a eu aussi. Peut-être plusieurs personnes qui ont payé des nouveaux pneus en ayant plusieurs crevaisons. Ben, ils se sont dit qu'ils vont rester à la maison cette année en effet pour passer du temps.
0: Toujours un petit lien à CA Québec avec les nids de poule.
1: Toujours.
0: Bon, la majorité des vacanciers vont rester au Québec. Ça aussi, ça ressort de votre sondage.
1: À 57 %.
0: Est-ce que c'est surtout une question de budget ou il y a un engouement pour les destinations d'ici?
1: Ben, pendant la pandémie, il faut savoir, on était au-dessus de 80 %. Donc 2020-2021. Là, c'est des chiffres. Là. Les gens étaient, évidemment, on était pris un peu ici. Donc, les gens ont beaucoup découvert le Québec. Si on retourne quand même en arrière, donc c'est la 17e fois, je le disais, qu'on le faisait, 57 % de gens qui prennent des vacances au Québec, c'est très régulier. Donc, c'est souvent la destination la plus populaire. Donc, si jamais quelqu'un se ramasse à la guerre des clans, c'est la réponse à donner, c'est le Québec. Mais, les Québécois sont aussi des bébêtes d'habitude, donc on voit très peu de changements d'année en année. Là, le grand changement qu'on voit depuis l'an dernier, ben, c'est les États-Unis. Donc, on avait retrouvé justement un engouement envers les États-Unis jusqu'à il y a 2 ans. Et l'an dernier, ça avait chuté à 4 %. On s'attendait, on fait toujours un peu de prédiction à l'interne sur qu'est-ce qui va se passer. Nous, on avait vu avec nos agences de voyage quand même une certaine reprise au niveau des États-Unis, des gens qui recommencent à appeler pour Disney, par exemple. Donc, on pensait peut-être qu'on allait avoir un 6, 7, 8 %. On est à 4 % encore, donc aucun changement par rapport à l'an dernier. Ça nous a quand même surpris.
0: Donc, les gens boudent encore les États-Unis.
1: Ben exactement. Puis, on se posait un peu la question à l'interne. Est-ce que les gens vont vraiment les bouder? On va le valider. Donc, l'an dernier, c'était 4 % d'intention. On a posé la question, êtes-vous allé aux États-Unis l'an dernier? C'était 4 % de gens qui ont dit être allés. Est-ce qu'il y a peut-être une gêne par rapport à ça encore? On l'entend beaucoup dans notre entourage, des gens qui disent à mots couverts, je m'en vais aux États-Unis cette année.
0: Oui, c'est
1: Ben, c'est des choix que les gens vont faire. Donc, nous, de notre côté, on les accompagne là-dedans. Mais 4 % ça demeure en effet. Là, on peut le dire, les de quoi vont bouder les États-Unis.
0: Est-ce que les destinations au Québec sont les mêmes que d'année en année? C'est-à-dire que les régions populaires sont encore les mêmes qu'on a d'année en année?
1: Ben oui, exactement. Donc, c'est sans surprise, ce qu'on voit au haut du palmarès, c'est la région de Charlevoix, la région de Québec, la Gaspésie aussi, qui demeure très, très forte d'année en année. On était autour de 22 % pour la Gaspésie. On tombe à 18 % là, cette année. Ça demeure très, très fort. On n'aime pas tant faire un palmarès des régions. Souvent, on va aller au réseau régional, on va se faire dire justement, ben, la Côte-Nord, je suis à 4 %. Eux, ils vont nous dire, ben, tous mes hôtels sont pleins, toutes mes. Donc, un 4 % pour une certaine région peut être très, très fort.
0: Oui, il y a une capacité d'accueil. C'est pas toutes les régions qui sont équipées de la même manière.
1: Mais on le voit, le Québec, Charlevoix, Gaspésie, c'est le trio de tête depuis plusieurs années. Ça va être le cas encore cette année.
0: Ceux qui sortent du Québec, mais qui restent au Canada, qui boudent les États-Unis, ils vont où? C'est quoi les provinces les plus populaires?
1: Donc, c'est majoritairement l'Ontario. Donc, un 50 % là, ou près là, de gens, de Québécois qui vont aller vers l'Ontario. Ça demeure la destination la plus populaire. J'en fais partie. Moi, je vais être là. On va peut-être se croiser sur les routes. Sinon, c'est pas mal les provinces là, qui nous entourent. Donc, aussi les provinces de l'Atlantique.
0: On avait Brunswick, donc.
1: Oui, exactement. Wow, okay, on avait une légère baisse. La Colombie-Britannique était sortie un peu plus fort dans la dernière année. Là, 9 % cette année, 8 % avec l'Alberta aussi. Donc, peut-être que vous allez croiser quelques Québécois sur la route là-bas.
0: Et là, moi, ce que j'ai trouvé très intéressant dans votre sondage, c'est les moments ou le moment, ceux qui n'ont pas plus qu'une semaine de vacances, mais les moments où on décide de prendre ces vacances-là. Et on dit souvent, ah, les vacances, la construction, trop de monde, les campings sont pleins, les hôtels sont pleins. Moi, je ne prends pas mes vacances dans les semaines de la construction. Mais c'est un peu un mythe que tout le monde prend ses vacances dans les semaines de la construction.
1: Ben exactement. Non seulement c'est un mythe, cette année, même les vacances de la construction se font dépasser par le mois de juin. Donc, les gens qui vont prendre des vacances dans les prochains jours, prochaines semaines, seront plus nombreux que les gens qu'on va voir au niveau des vacances de la construction. Si vous ne souhaitez pas croiser beaucoup de gens sur sur la route, mais évitez le mois d'août, en fait. Donc, les semaines après les vacances de la construction, souvent, sont les plus populaires.
0: Maintenant, c'est le mois d'août qui est le plus populaire.
1: C'est toujours.
0: Ah
1: donc,
0: oui,
1: c'est
0: okay.
1: vraiment un mythe tenace.
0: Ah oui, okay.
1: Oui, depuis 2015 au moins. Là, je suis retourné jusqu'en 2015 dans notre sondage. Donc, le mois d'août, le mois le plus populaire. Et les vacances de la construction, souvent, là, sont même la deuxième ou troisième période la plus populaire de l'année.
0: Oui, parce que je voyais dans votre sondage, donc 47 % des Québécois disent qu'ils vont prendre leurs vacances au mois d'août après les semaines de la construction. Il y en a 31 % qui vont prendre leurs semaines de vacances avant. Donc, début juillet, mettons comme ça. Puis les semaines de la construction, c'est 26 %. Donc, c'est ça. Donc, clairement, là, c'est comme le troisième moment le plus populaire seulement. Là.
1: Exactement. Donc, c'est un mythe qu'on défait. Tout comme les gens pensent que le prix de l'essence va grimper inévitablement avant les vacances de la construction.
0: Ça aussi, c'est faux.
1: C'est faux. Il y a 2 ans, il a baissé de 10 sous juste avant. Donc, c'est à valider. C'est pas au Québec qu'on choisit les prix de l'essence non plus. Mais il y a beaucoup de mythes tenaces sur les vacances, comme celui-là.
0: Fort intéressant. Bonne période des vacances sur les routes. Nicolas Ryan, directeur des affaires publiques chez CA Québec. Merci d'être venu nous voir en studio.
1: Merci.
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0: Hélène et Pierre, bonjour.
3: Bonjour, Alex.
4: Bonjour.
0: On va parler de cette idée de Restaurant Canada d'abolir la taxe, la TPS, sur les repas au restaurant et les commandes à emporter. Puis les restaurateurs québécois qui font partie de l'association Restaurant Canada demandent la même chose pour la TVQ. Donc, on veut abolir les

0: deux taxes sur les rapports restaurants. Je vais vous demander ce que vous en pensez dans un instant, mais j'ai d'abord envie de vous partager ce que nos auditeurs en pensent, puisqu'on a posé la question au début d'émission. Petit sondage maison, il n'y a rien de scientifique là-dedans, mais vous êtes quand même plusieurs centaines à avoir répondu. 85 % de nos auditeurs estiment que c'est une mauvaise idée que d'abolir les taxes sur la facture au restaurant. Donc, 85 % sont contre, 15 % sont pour. Je vous lis quelques commentaires reçus, c'est toujours fort intéressant. Donc, parmi ceux qui sont contre cette idée, il y a Simon de Charette en Mauricie. Je suis contre car cette taxe est progressive et touche les personnes en fonction des capacités des clients à se payer un repas de base ou plutôt haut de gamme. D'un autre côté, je serais pour l'inclusion des taxes dans le prix annoncé. Jean de Boucherville, je suis contre cette idée d'abolir la TVQ, la TPS sur les repas au resto. On peine à financer l'entretien de nos routes, de nos transports en commun, de la santé, de l'éducation. Et voilà qu'on multiplie les propositions de baisse de taxes. Il y a quelque chose qui cloche là-dedans. Et il y a Hugo de Lillet qui dit « Bonjour, je suis serveur dans un restaurant. » Ah, ça, c'est intéressant. « Et je vois une clientèle aisée qui n'a aucunement besoin d'aide gouvernementale pour aller au restaurant. Je suis donc contre une autre mesure qui priverait le gouvernement de précieux revenus. Aller au restaurant n'est pas un droit, mais un privilège et un luxe absolument pas nécessaire au quotidien. J'y vais moi-même que 3 ou 4 fois par année. » Ça, c'était ceux qui étaient contre. Ceux qui sont pour. En fait, il y a une personne de Gatineau, Darky, qui, elle, est entre les deux. Elle dit « Nous revenons tout juste de Colombie-Britannique. Il nous a fallu quelques repas au resto pour réaliser qu'il n'y a pas de taxes provinciales. Elle ne s'applique que sur les boissons. » Alors évidemment, on a apprécié. Ça pourrait être un compromis intéressant. Donc, ne pas taxer nécessairement le repas, mais seulement la boisson, donc le vin qu'on commande. Olivier de Montréal, oui au congé de taxes pour les restos indépendants seulement, pas les franchises. Les indépendants ont beaucoup plus d'impact local. Les actionnaires de McDo n'en ont pas besoin. Et il y a Nathan de Saint-David qui est près de Sorel-Tracy. Je suis restaurateur-traiteur. Mon entreprise et moi préparons des repas de cafétéria pour 2 écoles locales et les repas doivent être taxés. Taxer des repas qui nourrissent les élèves, je n'y vois aucun sens. Donc, il y a des gens qui sont pour et des gens qui sont contre. Hélène, vous en pensez quoi de cette idée-là? Qu'on devrait peut-être soutirer la TPS et peut-être la TVQ des repas au restaurant?
1: Serez-vous étonné, Alec, que je vous dise que je ne suis pas d'accord?
0: D'accord. Et pourquoi?
1: Je pense qu'il y a 2 certitudes dans la vie. On dit souvent ça, la mort et les taxes. Les taxes sont importantes. Écoutez, Alec, on parle depuis quelques jours là, de l'entretien de nos infrastructures. Il y a le regroupement pour de meilleures routes du Québec là, qui vient de sortir, cette idée de faire un fonds de prévoyance pour entretenir nos infrastructures routières. De manière générale, le déficit d'entretien au Québec, il se calcule en dizaines de milliards de dollars. J'ai regardé ça. Pour les routes, on dit que c'est probablement 30 milliards. Les infrastructures municipales, c'est probablement 50 milliards. Les écoles, ouais, il y a différents chiffres, mais quelque part autour de 10 milliards. Les hôpitaux, 2 milliards. Écoutez, il y a des besoins partout. On n'a pas les moyens de se priver de quelques revenus que ce soit. Et je lisais l'article de la presse ce matin sur ce sujet et qui racontait que lors du congé de TPS accordé en 2024-2025 par Christophe Freeland, qui s'appliquait notamment au restaurant, on a constaté que les gens étaient un petit peu plus gourmands puis ils se promenaient peut-être un dessert à la fin. Et je trouvais, Alec, que ça encapsule notre posture collective d'enfant gâté, permettez-moi de le dire. C'est du dessert pour tout le monde et oh, yable, toi qui coule. À un moment donné, il faut qu'on prenne acte du fait que nos impôts, ils servent à se fournir, se procurer des choses importantes. Ce sont des garderies, des congés parentaux, des écoles, des hôpitaux, des routes, des médicaments. On a besoin de payer pour ça. Tout simplement.
0: Dans le cas de la TPS, donc, c'est 5,4 milliards de dollars soutirerait des coffres des gouvernements là, si on abolissait la TPS pour les restaurants. Donc, 5,4 milliards de dollars. On n'a pas le chiffre pour la TVQ si éventuellement c'était le cas pour le Québec également. Pierre, qu'est-ce que vous en pensez?
2: Ben, écoutez, moi, je pense que aller au restaurant, ça demeure un luxe. C'est pas quelque chose qui fait partie de notre routine habituelle. Ce serait bien. On aime tous. J'adore aller au restaurant avec la famille, des gens que j'aime bien. Mais c'est un luxe. Et là, il y a toujours derrière cette idée qu'on va utiliser une coupe paramétrique. Un paramètre, on l'applique à tout le monde. Donc, les gens riches, les gens qui ont beaucoup de privilèges, eux, ben, ne paieront pas de taxes au resto, alors que une famille plutôt modeste, qui a 2 ou 3 enfants, ne peut que pratiquement pas y aller. Est-ce qu'elle en profiterait vraiment de cette... Alors, finalement, les privilégiés vont

0: continuer à aller au restaurant, dans des restaurants de plus en plus chics d'ailleurs, et la classe moyenne et moyenne inférieure, pour qui c'est un luxe, profitera pas nécessairement parce que, comme le disait Hélène, qu'est-ce que vous voulez, c'est des vases communicants. Si le gouvernement ne reçoit plus de taxes de toutes ces dépenses dans les restaurants, il doit aller les chercher ailleurs, ses revenus, ou réduire ses revenus. Alors, on va charger plus cher pour les garderies, on va trouver d'autres façons de pour le permis de conduire ou pour des soins quelconques. Non, écoutez, moi, je pense que je suis même plutôt favorable à ce qu'on ajuste cependant les taxes. Je veux dire, les voitures de luxe, il doit y avoir de façon encore plus importante une taxe adaptée à la valeur de la voiture. Le chauffage pour les maisons manoirs, Hydro-Québec hésite toujours, mais dès que vous avez une énorme baraque avec une piscine creusée, puis trois bornes pour les voitures électriques, et puis vous chauffez vos planchers de toutes vos chambres de bain, vous en avez quatre.
1: Moi, je crois que... stationnement.
2: Oui, il y en a qui chauffent leur stationnement même, c'est vrai, pour pas avoir de glace
0: voyez,
2: l'hiver.
0: Alors,
2: ouais.
0: Moi, je pense que là, il devrait y avoir une taxe appliquée là-dessus. Et je dirais même, la formation de nos bons médecins qu'on paye tous, là, selon le revenu familial, on pourrait commencer à moduler. Moi, je suis plutôt là-dessus. Au lieu du paramétrique, un seul paramètre qui s'applique partout, on ajuste. Je comprends le lobby de la restauration. En même temps, ceux qui vont au restaurant, j'y vais à l'occasion, les prix ont augmenté beaucoup, beaucoup. Là. Il n'y a pas juste les taxes. Mmh. Et bien sûr, il y a la nourriture et tout. Et qu'est-ce qui nous dit que ces restaurants chics ne profiteraient pas de la disparition des taxes pour augmenter même un petit peu leur prix. On a déjà vu ça. On a vu ça dans le pétrole.
1: Hein? Et Alec, vous parliez de 5 milliards de revenus au Canada, là, juste pour donner un nombre de grandeur. Oui, ça serait 1 % de toutes les dépenses du fédéral. Pour une petite, petite mesure, 1 % c'est très significatif.
2: Parlons un petit peu du CRTC. Le CRTC qui a annoncé il y a deux semaines qu'il allait forcer les diffuseurs en ligne à tripler leurs redevances pour financer la production de contenu canadien. Donc, les Netflix, Prime et Disney de ce monde auraient dû payer 5 % donc de leurs revenus ici au Canada en production canadienne. Ça, c'était le cas actuellement. On voulait faire passer ça à 15 % du côté du CRTC. Mais déjà, la contribution de 5 % était contestée devant les tribunaux par les géants américains. Or, ce matin, à l'entrée du caucus, le ministre de l'Identité et de la Culture canadienne, Mark Miller, a dit qu'il n'est pas d'accord avec cette redevance de 15 % que veut imposer le CRTC. Lui demande de revoir sa décision. On peut écouter sa réponse et on vous entend très bien, Hélène, asticoter le ministre Miller. Écoutons ça.
3: Mais il y a 600 millions de dollars qui vont être injectés dans le secteur de la culture.
4: Donc, c'est vous qui allez payer au lieu des géants?
3: Oui, c'est nous qui allons payer.
4: Pourquoi?
3: Parce que le secteur en a besoin. Mais la réalité, c'est qu'il faut, faut regarder ce qui arrive. Et la réalité, c'est qu'on est, pris dans des litiges, comme j'ai dit à votre collègue, à l'éternel. Et l'argent est gelé dans des comptes. On peut pas les distribuer. Puis il faut que quelqu'un paye. Il faut qu'on distribue l'argent immédiatement au secteur qui en a de besoin.
2: Et donc, c'est comme si, dans le fond, plutôt que ce soit les géants du web qui allaient payer ce que le CRTC exige, c'est le gouvernement qui va payer le même montant, donc 600 millions à redonner à l'industrie, qui, dit-il, Mark Miller, en a bien besoin actuellement. Hélène, qu'est-ce que vous pensez des explications qu'il vous a données?
1: Oui, d'ailleurs, le gouvernement avait tenté de noyer le poisson parce qu'il y a eu un communiqué de presse émis, mais on parlait en priorité de ce 600 millions de dollars-là. Donc, en tout cas, moi, personnellement, je ne m'étais pas rendue jusqu'au bout sur le CRTC. Le fait qu'on annonce 600 millions, ce qui représente la totalité des revenus, ça fait en sorte qu'on peut s'imaginer que le pourcentage n'est pas ramené à ce qu'il était auparavant, de 5 %, mais qu'il est ramené carrément à zéro. Alors, c'est quand même inquiétant et c'est une répétition de ce qui s'est passé l'été dernier. Rappelez-vous, en juin 2025, à la fin juin 2025, alors qu'on la taxe sur les services numériques. Ça, c'est une taxe de 3 % sur toutes les grandes entreprises qui sont actives sur le web, incluant Amazon, Uber, Airbnb, etc. Cette taxe était abolie par le gouvernement Carney parce qu'on nous disait dans le communiqué de presse, ça va permettre d'obtenir une entente avec les États-Unis sur les tarifs d'ici le 21 juillet 2025, Alec. Ça fait presque un an de ça. Ce n'est pas arrivé. Donc, on a aboli cette taxe en vain. Et là, on nous évoque un peu les mêmes raisons. Il y a des négociations. Donc, on recule là-dessus. On le sait que c'est un irritant avec les États-Unis. Alors, il y a comme deux explications qui nous sont données. Celle de M. Miller, où on invoque une sorte de pragmatisme pragmatisme en disant, ben dans les faits, on le récoltait pas

0: cet argent à cause des contestations judiciaires. Mais M. Carney, lui, a été beaucoup plus dans le sens des conservateurs et de Pierre Poilievre en disant « Ce n'est pas le temps d'ajouter des frais supplémentaires à la facture de télécommunication des citoyens. » Le sous-entendu étant que les grands producteurs vont... les grandes plateformes, pardon, vont refiler cette facture. Sauf que, me semble-t-il que c'est une erreur d'analyse parce qu'en ce moment, les plateformes, par exemple, comme Netflix ou Disney, ils investissent dans la production. Alors, c'est pas de leur demander d'investir nécessairement plus, mais c'est que désormais, ils investissent aussi au Canada. Alors, ils pourraient juste déplacer les sommes qu'ils consentent déjà à la production, mais ça témoigne bien d'une mentalité hégémonique où on produit aux États-Unis, puis c'est pas vrai qu'on va se mettre à produire des affaires de bambou là, pour les cultures locales.
1: Des affaires de bambou?
0: Ben, vous comprenez ce que je veux dire. Il y a cette posture qu'il y a une culture et les autres, c'est pas très important.
1: C'est longtemps que j'ai pas vu de série télé sur les bambous, alors... Pierre, qu'est-ce que vous en pensez?
2: Ben, écoutez, c'est un recul canadien en matière de protection de la culture. C'est un impact considérable. Il y a une sensibilité toute particulière au Québec, bien sûr. Je vous rappelle que le gouvernement du Québec a adopté à l'unanimité, il n'y a pas très longtemps, sa loi sur la souveraineté culturelle, qui avait été encouragée par, je me souviens, de cette lettre commune des anciens ministres de la Culture du Québec, autant des libéraux que des péquistes, là, Louise Beaudoin, Lisa Froulard, Christine Saint-Pierre, Hélène David, Makakoto, qui disaient « il faut protéger notre culture ». Et évidemment, la menace provient de ces géants du web. Rappelez-vous, Alec, au moment du discours, de la cérémonie d'investiture de M. Trump, deuxième mandat, les géants du web, là, ces GAFAM qui bourdonnaient avec des grands sourires autour du président Trump, on sent bien qu'il y a une alliance politique importante.
1: Ben, c'était tous là. Mark Zuckerberg, ben oui. Jeff Bezos et autres, M. Cook d'Apple, étaient tous à l'investiture de Donald Trump. Là.
2: Ouais. Bon, et au Québec, on nous parle donc d'une loi sur la souveraineté culturelle. On encourage ce concept de découvrabilité, c'est-à-dire que si, par exemple, sur Netflix, vous ouvrez l'application, vous devriez avoir des propositions. Vous n'êtes pas obligé de les choisir, mais vous devriez avoir des propositions de contenu culturel d'ici. À Ottawa, on nous dit sur la découvrabilité, le CRTC l'a mis, mais on ne nous dit pas quand, puis comment on va obliger tout ça. Et là, on recule sur un pourcentage où on exigeait à ces géants du web d'investir dans la culture canadienne et québécoise francophone. Ça nous révèle, en fait, qu'au niveau des négociations commerciales, le Canada, pour l'instant, est incapable d'appliquer réellement le concept d'exception culturelle qui a été développé au Québec, en France, à l'UNESCO. C'est-à-dire, on ne peut pas considérer les produits culturels comme des produits comme les autres dans le domaine des guerres tarifaires. Il faut faire exception, il faut protéger, il y a une sensibilité. Alors, on voit bien que M. Carney nous donne plusieurs signes où il recule sur la culture pour favoriser une entente commerciale. C'est pas bon signe, et tant que M. Trump sera là, j'imagine que cette pression-là ne diminuera pas, mais même nonobstant la présence de M. Trump, les géants du web, depuis toujours, l'industrie culturelle américaine a fait une alliance avec le pouvoir politique aux États-Unis et écrase littéralement les cultures nationales.
1: Pierre Duchesne, Hélène Buzetti, merci, à demain.
0: Au revoir.
2: Au revoir.
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1: Il se passe rarement une journée sans que le coût de la vie ou l'inflation ne s'immisce dans l'actualité. Depuis la fin de la pandémie, c'est un sujet majeur pour les familles, pour les gouvernements, pour la hausse des coûts de toutes sortes, notamment dans l'industrie de la construction. Mais au-delà des manchettes et des gros chiffres généraux qui peinent parfois à décrire la situation particulière de chacun, mais comment ça se passe sous le capot? Mais la chaire de recherche en fiscalité et en finances publiques de l'Université de Sherbrooke s'est penchée sur l'impact de l'inflation, la hausse du coût de la vie, pour certains ménages en particulier. Son titulaire, Luc Godbout, est avec nous. Leur analyse vient tout juste d'être rendue publique. Monsieur Godbout, bonjour.
4: Bonjour.
1: Alors, vous avez regardé les chiffres pour 6 familles types, donc

0: personne seule, couple sans enfant, couple avec enfant, famille monoparentale, les personnes aînées qui vivent seules et celles qui vivent en couple. Est-ce que ça se passe de la même façon pour tout le monde, la hausse du coût de la vie?
1: Évidemment non. Des fois, la hausse de la vie peut être un peu plus lourde.

0: quand on parle de 2,4 en moyenne, ben une personne seule a 2,6 au lieu d'avoir 2,4 si on projette son panier de consommation. Okay. Puis un ménage à faible revenu, là, dans le quintile le moins riche, va avoir 2,5 au lieu de 2,4.
1: Bon, donc, ça sera...
0: c'est pas des gros changements, non. Mais quand même, puis après ça, ben c'est pas de l'analyse cas par cas. Quelqu'un qui a dû déménager puis faire face à une hausse de loyer supérieure, ben là, lui, il va le sentir davantage. Mais si on reste... De manière générale, l'inflation est quand même dans la fourchette de la Banque du Canada entre 1 et 3 %, là.
1: Ouais, puis tous les ménages ont des particularités. Ceux qui ont des voitures électriques ne ressentent pas la hausse du prix de l'essence présentement, par exemple. Donc, pour eux, l'inflation n'est pas de la même manière que quelqu'un qui conduit un Ford F-150, hein?
0: Bon, tout à fait. Voilà. Puis au fil des années, entre 2022 et 2025, le prix de l'essence avait fortement diminué. Et donc là, c'était une pression quasiment déflationniste qu'il y avait, oui, sur cette composante-là qui augmentait le pouvoir d'achat. Mais ça, des fois, les gens le perçoivent un peu moins. Là.
1: Vous avez segmenté votre étude, c'est-à-dire que vous avez une période 2019-2022, qui est la période donc pandémie, puis vous avez ensuite fait la période post-pandémie 2022-2025. Est-ce que vous avez constaté des variations importantes entre les deux périodes?
0: Ben, dans la première période, il y avait un effet d'augmentation du pouvoir d'achat, là. Donc, ça veut dire que les gens ont... Quand on dit augmentation du pouvoir d'achat, ça veut dire que les gens peuvent consommer plus de biens avec leurs revenus disponibles. Et entre 2019 et 2022, il y a eu une forte augmentation pour tous nos 6 ménages considérés. Mm-hmm. Et à la fois pour ceux qui sont en milieu de peloton, donc qui ont autour du revenu médian, pour ceux qui ont des revenus plus faibles, 25 % du revenu médian, puis 75 %. Et donc, tout le monde, il y avait un enrichissement.
1: Pourquoi, pendant la pandémie, tout le monde avait plus d'argent dans ses poches?
0: Ben, notamment deux gestes. Il y avait, l'inflation était très faible durant cette période-là. Mmh. Les augmentations de salaire étaient plus fortes. Et essentiellement, c'est ça. Et il y a eu des aides gouvernementales quand on est arrivé en 2022. Des aides qui étaient substantielles. Et donc, on se retrouve en 2022. Tout le monde est amélioré, là, entre 2 % d'augmentation de pouvoir d'achat jusqu'à 7,5 % d'augmentation de pouvoir d'achat dans le cas d'une personne seule à revenu médian. Puis ça pouvait aller jusqu'à quasiment 14 % d'augmentation de pouvoir d'achat sur 3 ans pour les gens à faible revenu. Mais comme je vous dis, il y a une forte composante intervention publique ponctuelle.
1: Ouais, les gouvernements avaient envoyé des chèques pendant cette période-là, on se rappelle.
0: Il y avait le gouvernement du Québec qui envoyait 2 chèques, un de 500 $ pour une personne à faible revenu, un de 600 $. Il y avait aussi, on n'a même pas considéré, mais il y avait une bonification du crédit solidarité ponctuellement et il y avait une bonification du crédit TPS. Donc, ça faisait plus que 1 300, 1 400 $ de mesures ponctuelles. Et c'est sûr que l'année d'après, c'est pas là. Donc, l'année d'après, là, oups, c'est pour ça qu'on arrive dans la période 2025 à 2022. Et là, il y a beaucoup plus de situations, particulièrement chez des gens à faible revenu, où le pouvoir d'achat a diminué durant cette période-là. Mais il a diminué parce qu'on avait peut-être trop haussé le pouvoir d'achat en 2022 par les interventions publiques. Faut le garder en tête à l'aube des élections 2026.
1: C'est qu'à un moment donné, là, les réserves se sont épuisées, là.
0: Oui, c'est ça. Et donc, faut garder ça en tête. Donc, la beauté de la chose avec les mesures ponctuelles, puis je me rappelle d'avoir fait plein d'entrevues en 2022, puis je disais, c'est l'avantage des mesures ponctuelles, c'est que ça n'a pas d'effet permanent sur les finances du gouvernement. Mais je dois admettre que moi-même, j'avais pas beaucoup fait de commentaires à dire, l'inconvénient de la chose, c'est que ça n'a pas d'effet permanent sur le budget des ménages. Donc, il y a une illusion de richesse l'année où les montants arrivent, mais les années suivantes, si le montant est significatif, mais il est plus là.
1: Et là, présentement, là, la situation actuelle, les projections que vous faites, est-ce qu'il y en a qui s'en sortent mieux que d'autres? Est-ce que ça va s'améliorer, se détériorer?
0: Mais si on regarde pour l'année 2026 par rapport à l'année 2025, pour nos 6 situations de ménage à faible revenu, il y a une amélioration pour tout le monde. Donc, c'est une bonne nouvelle. Pour les gens autour du revenu médian, c'est 5 situations sur 6 qui a une amélioration. Et là, c'est le côté les revenus à plus élevés où là, il y en a 4 sur 6 qui sont soit stables ou soit qui s'améliorent. Puis il y en a 2 qui...
1: Et qu'est-ce qui fait que la situation s'améliore présentement dans la plupart de vos scénarios?
0: Encore une fois, pour les gens à faible revenu, il faut dire que si depuis 2021, il y a eu 32 interventions gouvernementales pour améliorer soit le coût de la vie ou le pouvoir d'achat, il y en a déjà 7 de ces 32 mesures-là qui ont eu lieu en 2026. Et donc ça, on les a intégrées là, jusqu'aux mesures de la semaine dernière, annoncées.
1: Québec a annoncé une bonification du crédit pour solidarité sociale. Ottawa a bonifié ce qu'on appelle le crédit TPS. Ils ont changé de nom. Là, oui. Maintenant, ça s'appelle le crédit pour l'épicerie puis les besoins essentiels. Donc ça, c'est les plus faibles revenus. Donc ils bénéficient de cette aide actuelle-là du gouvernement.
0: Et pour une personne seule, c'est près de 500 $ là, que ça vient faire là, de bonification. Donc c'est pour ça que ces mesures-là, il faut les considérer. Puis encore une fois, dans

0: Dans le cas du crédit fédéral, il y a une composante permanente sur 4-5 ans là, de bonification de 25 %, puis il y avait un montant ponctuel. Du côté de Québec, c'est un montant ponctuel qui va arriver d'ici la fin de la semaine. Là. Donc, mais c'est pour ça que tous les ménages à faible revenu, cette année, voient une amélioration de leur pouvoir d'achat par rapport à l'année dernière. Puis si on prend un pas de recul, puis qu'on dit, oui, mais depuis la pandémie, ben là, ça s'est amélioré pour tout le monde, riche comme pauvre, travailleur ou aîné.
1: Ça, c'est vraiment contraire à la perception ambiante. Mmh. Parce que là, on entend souvent dire l'inflation gruge les revenus des travailleurs, des salariés. C'est pour ça que les gouvernements interviennent puis enlèvent de la TVQ, par exemple, sur une partie de l'épicerie. Puis il y a des mesures ponctuelles dont vous parlez. Puis... Mais là, vous dites, en fait, quand on regarde depuis la pandémie, la situation, en général, s'améliore. Pourquoi?
0: Parce que, dans le cas des travailleurs, les salaires augmentent plus que l'inflation. Et donc ça, les gens le sous-estiment ça. Quand la Banque du Canada pose la question aux gens là, puis pour l'hiver 2026 là, c'est quoi vos anticipations d'inflation? Les gens ils disent ça va être 3,7 l'inflation. La réalité c'est que c'est 3% l'inflation. Fait qu'ils surpondèrent l'augmentation du coût de la vie de 0,7%.
1: Leur perception c'est que l'inflation est plus rapide que ce qu'elle est en réalité.
0: C'est ça. Puis quand on leur demande, puis c'est quoi votre perception pour les augmentations de salaire? Mais la réalité c'est que durant l'hiver 2026, les augmentations de salaire sont 4,1%, mais eux ils imaginent que c'est 2,4. Fait qu'ils sous-estiment les augmentations de salaire, puis ils surestiment les augmentations de l'inflation, et là, ils ont un sentiment que leur pouvoir d'achat est réduit, alors que dans une majorité de ménages, c'est le contraire. Le salaire augmente plus vite.
1: Évidemment, il y a des cas particuliers, mais vous faites le portrait global de la situation, c'est que la croissance des salaires, pour l'instant, demeure supérieure à l'inflation.
0: Dans la période récente, c'est ça.
1: Très intéressant, Luc Godbout. Donc, l'étude est disponible sur le site Internet de la chaire de recherche en fiscalité et en finances publiques de l'Université de Sherbrooke. Tous les détails sont avec les tableaux que les économistes affectionnent. Luc Godbout, merci beaucoup d'avoir été avec nous.
0: Merci, au revoir.
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1: Je regarde à mon écran. Ça se complique pour Félix Auger-Aliassime à Roland-Garros à Paris. Là, il vient de perdre le 3e set. C'est vraiment une guerre d'usure entre lui et le 10e favori, Flavio Cobolli. Donc, Auger-Aliassime qui a remporté le premier set 6-4. La deuxième manche est allée à Flavio Cobolli 6-4. Et là, 6-4 encore du côté de Flavio Cobolli pour la troisième manche. Donc, deux manches à une pour Cobolli. Faudra travailler fort du côté de Félix Auger-Aliassime pour se faire une place en demi-finale. Donc voilà, pour ceux qui suivent le tennis, dont moi, toujours intéressant. Mais on va terminer l'émission en parlant à une collègue que vous allez bientôt retrouver encore plus régulièrement sur vos écrans. C'est elle qui va succéder à Céline Galipeau à la barre du téléjournal de fin de soirée. Azéva Deguerguez, c'est la nouvelle chef d'antenne du TJ 21h et 22h. Elle est avec moi en studio. Azéva, bonjour.
3: Bonjour Alec.
1: Félicitations.
3: Merci beaucoup.
1: Grosse journée quand même. Est-ce que le plus satisfaisant, c'est enfin de pouvoir le dire à ses collègues et à ses amis, à sa famille, parce que j'imagine que vous le savez depuis quelques jours.
3: Oui, voilà, c'était un secret qu'il fallait garder. C'était très dur de ne pas en parler à mes collègues à Washington, à mes collègues ici. Donc, ouais, je suis très contente.
1: Comment vous avez réagi quand vous avez su que le poste était à vous?
3: J'étais surprise, en fait. Je ne m'y attendais pas du tout. Très émue. Très touchée, parce que bon, le téléjournal, c'est une émission que je regarde. J'y tiens beaucoup. C'est une mission dans laquelle je crois. Et puis surtout, succéder à quelqu'un comme Céline Galipeau, qui est quand même une figure emblématique, là, au Québec, qui fait ça depuis 18 ans, qui est aussi ma collègue avec qui je fais des converses au téléjournal. Donc, lui succéder, c'est quand même, c'est pas rien. Et, voilà.
1: Est-ce qu'il y a un petit vertige là-dedans? Ou, parce que quand même, il y avait eu Bernard de Rome, il y a eu Céline Galipeau, maintenant il y a vous. Est-ce qu'il y a un petit vertige à prendre la barre du TJ?
3: Oui, vertige, il y a un peu de fébrilité. On va tenter d'essayer d'être à la hauteur, c'est sûr, mais je suis avec une équipe, je suis très très bien entourée, je connais cette équipe-là aussi. Et puis aussi les correspondants, hein, c'est vraiment mettre en lumière le travail des journalistes, que ce soit à la colline à Ottawa, à Québec, mais aussi nos correspondants à l'étranger, c'est vraiment ce qui fait notre force à Radio-Canada. Et c'est sûr que c'est un différent métier hein, que d'être correspondante terrain, journaliste terrain, mais je vais demeurer journaliste terrain dans l'âme, essayer d'amener ça dans le studio.
1: Vous avez d'ailleurs un parcours assez semblable à celui de Céline, c'est-à-dire que vous avez été correspondante à l'étranger, vous êtes en poste à Washington depuis 5 ans, vous avez été une dizaine d'années à Londres, vous avez été en Côte d'Ivoire également. Donc, qu'est-ce que ça amène?

0: d'avoir cette expérience à l'étranger au téléjournal?
1: Ben, c'est à l'étranger puis aussi au Canada. J'ai commencé ma carrière dans les prairies, dans l'Ouest canadien.
0: Manitoba, Saskatchewan.
1: Ouais, puis les provinces de l'Atlantique aussi pendant 3 ans. Mais en fait, c'est très universel. Hein. C'est vraiment à la rencontre des gens, qu'ils soient en Afrique, en Côte d'Ivoire, au Sénégal ou à Londres. C'est vraiment rencontrer des gens et raconter leur histoire. Moi, c'est ça vraiment qui me passionne dans le métier de journaliste. C'est vraiment mettre en lumière l'histoire des autres, les préoccupations des autres. Et c'est sûr que l'international, de toute façon, ça nous touche. On le voit aux États-Unis, les décisions de Donald Trump avec les tarifs ou la guerre en Iran. Je veux dire, tout est connecté finalement. Donc on se rend compte qu'en fait, et je pense terminer quand même ma carrière de correspondante à Washington, pour moi, c'était très intéressant parce que c'est là que se prennent les décisions vraiment au Congrès, à quel point ils ont un impact dans tous les continents, que ce soit en Afrique, en Asie, au Canada, évidemment. Et je trouvais que c'était intéressant de voir comment se faisaient les prises de décision. Donc, je trouvais que c'était une très belle façon aussi de finir ce parcours de correspondant à l'étranger.
0: Jadis, les gens s'assoyaient pour des bulletins d'information réguliers, 18h, 22h. On a évidemment fractionné la manière dont les gens consomment de l'information maintenant avec les téléphones, avec YouTube, avec la radio, etc. Est-ce que il y a un défi de renouveler la formule? Est-ce que vous allez arriver en poste avec l'idée de changer un peu la manière dont on travaille au téléjournal ou on est plutôt dans la continuité?
1: Bah, d'abord, je vais rencontrer l'équipe et discuter avec l'équipe parce que c'est vraiment eux les experts et je pense qu'il va y avoir un brassage d'idées. Donc, ça va être un renouveau, mais une continuité également parce que le téléjournal, c'est quand même un rendez-vous que les gens, ça demeure quand même une référence qui est fiable, qui est crédible. Donc les gens sont quand même au rendez-vous. On va essayer aussi d'amener peut-être une nouvelle touche, mais je pense que ça va être en discussion avec l'équipe. Moi, ce que je veux ramener, ça existe déjà au téléjournal, la mission, j'y crois vraiment beaucoup, puis ça marche très bien maintenant, c'est de ramener aussi la proximité, mais aussi diverses voix, avoir des opinions différentes. J'ai vu qu'aux États-Unis, par exemple, il y a une opinion qui n'était pas toujours écoutée dans les différentes antennes. Je pense que c'est important d'inclure un peu les gens, même si les débats, même s'il y a des confrontations d'idées, c'est important que les débats se fassent, si vous voulez. Donc, ou aussi peut-être entendre un peu plus les artistes, on les entend pas beaucoup. Peut-être un artiste qui peut donner son avis sur l'actualité. Mmh. C'est des petites idées comme ça qu'on est en train de regarder avec l'équipe.
0: Vous entrez en poste le 17 août officiellement. D'ici là, on prend un peu de vacances. Vous vous mettez déjà au travail. Comment vous voyez votre été?
1: Ben, vous le savez, Alec, on n'est jamais en vacances quand on
0: pas
1: est journaliste. Voilà, c'est ça. On est toujours à l'affût de l'actualité. Mais oui, certainement un peu de repos. Après, je vais retourner à Washington faire encore des reportages qu'on doit terminer.
0: Okay.
1: Et puis oui, après, ça va être les vacances. Mais très très hâte quand même de retrouver l'équipe et puis aussi de commencer
0: ce
1: nouveau défi.
0: Ouais. Absolument. Vraiment. 17 août, donc, à la barre du téléjournal 22h. Azeb Voldegheorghis, je peux un peu m'ennuyer de vous en ondes comme correspondante à Washington. On aimait bien vous parler, mais j'en suis persuadé, faire un excellent travail au TG. Encore bravo.
1: Merci beaucoup, Alec. Merci.
0: Félicitations. Et nous, on se retrouve donc demain, 11h30, Maritime, midi 30. D'ici là, bonne fin de journée. Continuez de nous écrire. C'est toujours agréable de vous lire. On façonne notre émission en vous lisant. Vos commentaires sont toujours les bienvenus. Vous pouvez toujours nous écrire. Donc, on se retrouve demain. Même heure, même poste. Bonne fin de journée.
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6: Bonjour, ici Nazar Roy, Baie-Comeau. Voici les informations. En 2024, un nord-côtier disposait en moyenne de 39 100 $ pour payer tous ses services, pour la consommation de biens et pour son épargne. Le revenu disponible par habitant de la Côte-Nord a donc continué de croître au-delà de la moyenne québécoise, selon l'Institut de la statistique du Québec. La moyenne pour l'ensemble du Québec est de 38 400 $ soit 700 $ de moins comparativement à la région. Ce revenu, qui comprend l'argent dont dispose une personne après avoir déduit les impôts et les cotisations, place la Côte-Nord en 4e position du palmarès provincial avec une augmentation de 5%.

0: 5,5 % par rapport à l'année précédente. Depuis 2023, la région a surpassé à ce chapitre l'Abitibi-Témiscamingue et Montréal. La croissance est accélérée dans presque toutes les régions du Québec, à l'exception du nord du Québec. L'industrie du recyclage critique la décision du gouvernement du Québec de repousser et de réduire les cibles de la collecte sélective. Le secteur craint un recul du recyclage au Québec et une hausse des matières envoyées à l'enfouissement ou exportées à l'étranger. Le Conseil des entreprises en technologie environnementale du Québec redoute aussi que la décision du gouvernement nuise au développement de l'industrie recyclage. La ministre de l'Environnement, Pascale Derry, affirme que ces ajustements ont été apportés pour accorder davantage de temps au déploiement du nouveau système de collecte sélective.
1: C'est une décision de bonne gouvernance. Maintenant, il y a quand même une pression, il y a quand même des défis. Ça crée une pression importante sur les entreprises actuellement, que ce soit l'inflation, que ce soit les coûts de transport, que ce soit le chevauchement de l'ancien système et du nouveau système. Donc, on fait juste étaler dans le temps un peu plus pour que les entreprises puissent évidemment développer davantage de produits recyclables, puis leur donner le temps aussi de s'habituer à ce nouveau système-là.
0: En mars dernier, le gouvernement du Québec a décidé de repousser et de diminuer les cibles de recyclage de la collecte sélective. L'organisme qui gère le système de la collecte depuis janvier 2025 estimait que les cibles imposées par Québec étaient trop ambitieuses. Le Canada et des dizaines d'autres pays sont la cible d'une nouvelle offensive tarifaire de la part des États-Unis. L'administration Trump se défend en affirmant que ses droits de douane sont une mesure pour contrer le travail forcé. Le premier ministre du Canada a réagi à ces nouveaux tarifs ce matin à son arrivée au Parlement. Estelle Côté-Scrocca est à Ottawa.
2: Mark Carney a minimisé les possibles conséquences que ces tarifs pourraient avoir en précisant que les biens touchés par l'accord Canada-États-Unis-Mexique seront exemptés. C'est donc 85% des exportations canadiennes qui ne seront pas touchées par ces tarifs s'ils entrent en vigueur. Ces tarifs ne sont d'ailleurs pas une surprise pour le premier ministre. Mark Carney dit partager les mêmes objectifs que Washington sur l'élimination du travail forcé. Le gouvernement prévoit d'ailleurs proposer des changements dans les prochaines semaines pour s'attaquer à ce fléau. Écoutons le premier ministre, suivi du député conservateur Luc Berthold.
3: Nous partageons cet objectif, l'élimination du travail forcé des enfants dans notre chaîne d'approvisionnement, mais une carte des lois qui pourrait être plus efficace et qui devrait être renforcé. Le gouvernement va proposer des changements.
4: Heureusement, celui qui avait promis d'enlever tous ces tarifs-là, celui qui avait promis d'être le meilleur pour négocier une entente, prouve encore une fois que toutes ces belles promesses n'étaient que du vent.
2: En marge d'une rencontre avec l'ambassadeur américain Pete Hoekstra ce matin, l'émissaire du Québec pour la renégociation de l'ACEUM, Louise Blais, a aussi tenté de se faire rassurante face à ces nouveaux tarifs. Madame Blais a également défendu l'ambassadeur qui a promu hier l'idée de faire du Canada un 51e État américain. Ici Estelle Côté-Sroka, Radio-Canada, Ottawa.
0: Le guide suprême iranien serait toujours aux commandes du pays si on en croit la dernière entrevue de Donald Trump accordée au New York Post. Selon ses propos rapportés par le quotidien, le président américain se dit d'ailleurs prêt à rencontrer Mojtaba Amenei à un moment de tension grandissante entre Téhéran et Washington. Selon le chef de la Maison-Blanche, le guide suprême jouerait un rôle crucial dans les négociations avec les États-Unis en vue d'un accord de paix. Étienne Monin a plus de détails.
5: Bien, il dit clairement que le nouveau guide suprême est moteur dans les négociations. Il est impliqué, c'est le terme utilisé, dans les décisions d'après le président américain. J'aimerais le rencontrer lui-même, dit également Donald Trump. Les Iraniens ont beaucoup de respect pour lui. Mojtaba Amenei est pourtant devenu l'homme invisible en Iran. Il n'a plus été vu depuis son investiture au mois de mars, ni en public, ni sur des vidéos. Il aurait été blessé quelques jours avant de prendre la succession de son père. Hier, le secrétaire d'État américain, Marco Rubio, avait déjà confirmé que le guide suprême était bel et bien vivant. Il avait aussi expliqué devant la commission des affaires étrangères du Sénat que Mojtaba Amenei était de plus en plus impliqué dans la direction du pays, même si toutes les communications se font par écrit, par des intermédiaires, des personnes tierces. Enfin, le président Trump, dans son interview, dit qu'il n'est pas pressé de lever le blocus du détroit d'Hormuz. Il pourrait durer encore des semaines.
0: C'était Étienne Monin. Et finalement, le chef de la diplomatie américaine dit espérer que les négociations israélo-libanaises en cours à Washington aboutiront à un plan d'action sur la sécurité au Liban. C'est ce qu'a affirmé Marco Rubio devant la Commission des affaires étrangères de la Chambre des représentants. Les pourparlers sont menés par les ambassadeurs d'Israël et du Liban dans la capitale américaine.

0: Pendant ce temps, une frappe israélienne a visé les environs de Beyrouth, où au moins 9 personnes, dont 2 secouristes et un soldat, ont été tuées. Le Hezbollah pro-iranien a déclaré de son côté avoir visé des militaires dans le nord d'Israël. C'est ce qui met fin à ce bulletin. Bonne journée sur les ondes d'ici première.
1: Bon mercredi 3 juin tout le monde, c'est la troisième journée de nos meilleurs moments à la journée t'es encore jeune. Olivier Niquette est avec moi oui.
2: Vous savez c'est la fête de qui aujourd'hui?
1: C'est l'anniversaire d'Olivier Niquette.
2: Et de Pierre Poilievre.
1: Pierre Poilievre et Olivier Niquette le 3 juin effectivement. Vous êtes nés la même journée, les gens en parlent pas souvent, mais probablement que pour votre anniversaire vous avez choisi dans vos meilleurs moments le passage de Pierre Poilievre justement.
2: Ah, j'avoue que c'est ce qu'on appelle un hasard.
1: Ça vous fait quel âge vous?
2: 47.
1: Sacrifice, ça c'est grenant.
2: Et Pierre Poilievre?
1: 47.
2: Aussi.
1: Même journée?
2: Ben oui.
1: Extraordinaire.
2: Ouais. Okay, j'étais allé voir Joe Rogan.
1: OK, parfait. C'était pas bien. C'était correct, en fait. Hein?
2: Oui, c'est juste qu'il répétait la même chose qu'il dit tout le temps.
1: Sinon, ben c'est Alain Crête qui prend sa retraite. On passe, on repasse cette entrevue super intéressante, super sympathique, notre ami Alain Crête. Et on finit avec Simon Étaleux qui nous parle des Canadiens en série. Mais bon, ça, basez-vous pas là-dessus.
2: Les autres, là.
1: Hey, c'est peut-être fini, d'ailleurs, Canadien, on sait pas.
2: Sûrement pas.
3: Olivier.
2: Ben évidemment, oui, j'ai regardé pour vous le passage de Pierre Poilievre au balado de Joe Rogan. Il était très bon, Pierre Poilievre, pas de controverse, connaît bien ses dossiers. Bien fait paraître le Canada, pour vrai. Il a mis Joe Rogan aussi dans sa petite poche en lui offrant dès le début un beau cadeau. Et là, en fait, je voulais que Jean-Sébastien traduise le segment en anglais, mais ça va être vous qui allez nous traduire ça.
4: Do you mind if I present you with something right out of the gate?
5: Sure.
4: All right. This is
5: est-ce que vous voulez,
4: this is from a gunsmith and machinist in Calgary, Alberta. His name is Jay. And he's designed
5: Alors voici c'est
2: C'est un kettlebell de 70 livres, donc qui a été fait par un armurier de Calgary, ou je sais pas trop, en Alberta. Et il a donné ça en cadeau à Monsieur Joe Rogan. Un kettlebell personnalisé. Tu peux pas acheter ça sous Costco, bien sûr. Mais ça a super fonctionné. Il était content, Joe Rogan. Et sûrement que les Américains ont une image positive maintenant de Monsieur Poilievre. Les Canadiens n'auront pas appris grand-chose, par contre, sur Pierre Poilievre là-dedans. Il n'y a rien dit vraiment de nouveau. Et là, ben on est à Radio-Canada. Je peux pas dire parking sans recevoir des messages de plainte, alors je vais pas vous faire jouer plein d'extraits de citations en anglais, mais comme il a dit pas mal toutes les mêmes choses que dans le balado d'Olivier Primo l'année passée, je me suis dit que j'allais utiliser Poilievre chez Primo pour traduire Poilievre chez Rogan.
1: Brilliant.
2: En trame de fond, les images de Rogan, par-dessus c'est le son d'Olivier Primo. D'abord, la passion pour la politique de Poilievre, elle vient d'où?
4: I was on the wrestling team. Je faisais la lutte et d'autres sports à l'université, à l'école secondaire.
2: Okay.
4: Et j'ai eu une blessure dans mon épaule. Donc, j'avais rien à faire. I was so bored. I got to get home from school. Après l'école, c'est ennuyant. Ma mère assistait aux réunions des progressistes conservateurs. Je lui ai dit, je veux aller.
5: Mon Dieu.
6: And that's nuts.
4: Yeah,
2: that's nuts.
1: Il est influençable. Une chance, c'était pas une réunion Tupperware.
2: Ben, il y aurait eu une carrière différente. Donc oui, that's nuts. La plupart des ados qui ont lâché le sport suite à une blessure découvrent les jeux vidéo ou la drogue. Poilievre, lui, tripait sur Preston Manning. C'est clairement le parcours le plus inquiétant des trois. Il a aussi parlé de ses lectures de jeunesse.
4: But I read a lot of books. Like, j'ai commencé à lire des livres en même temps. Milton Friedman. Un livre de Milton Friedman. Sur Fidel Castro. A biography on Fidel Castro. And then I read
6: Justin's Dad.
4: No, Justin's Dad.
6: Really?
4: No.
2: Bon, le Joe Rogan prétend que Fidel Castro, c'est le père de Justin Trudeau.
1: Ben, on sait pas.
2: Olivier Primo, lui, avait pas dit que Fidel Castro était le père de Justin, alors j'ai pas pu traduire ce bout-là. C'est un peu ça l'affaire avec Joe Rogan, hein. Il y a des millions d'auditeurs, il amplifie des théories un petit peu folles, il reçoit des gens qui ont ben de l'allure, mais aussi des coucous, qui ne challenge pas. C'est un porte-voix pour l'information, mais aussi pour la désinformation. Ça fait qu'à un moment donné, tu sais plus. À part de ça, ben, il y avait aussi des longs bouts plates, comme quand Monsieur Poilievre a sorti sa cassette du vrai monde et du gros bon sens.
4: When I talk to farmers or factory workers, electricians.
5: Ce qu'on entend d'un camionneur, le propriétaire d'une petite entreprise qui doit payer ses employés avec les revenus qu'il a. Si le gouvernement agissait avec le même gros bon sens que ces personnes que je viens de mentionner, on serait beaucoup plus riche.
4: I find they know just as much or more than the so-called experts I encounter on Parliament Hill.
2: Voilà, le vrai monde est meilleur que les experts, même s'il trouve que les gens sont pas des nonos. Il a sorti quand même à Joe Rogan son analogie de la pomme qu'il avait aussi offerte dans un discours il y a quelques mois.
4: If you have

0: economy with 10 apples and $10.
1: Si on a une économie avec 10 pommes et 10 dollars, évidemment, ça va coûter 1 dollar pour chaque pomme. Si on double le nombre de dollars à 20 dollars, ça va pas nous rendre deux fois plus riches. Ça va rendre chaque pomme deux fois plus chère.
2: C'est comme un épisode de Passe-partout commandité par l'Institut économique de Montréal. Il a récité toutes ses lignes habituelles. Joe Rogan, lui, il laisse parler les gens. Il est pas vraiment préparé. C'est pas un animateur chevronné comme
3: vous,
2: Sophie André. Tout ça pour dire, rien de nouveau dans cette entrevue-là. Aussi, les fans de Rogan, ils votent probablement déjà pour les conservateurs. Mais il y a des exceptions. L'ancienne députée du NPD, Françoise Boivin, a mordu de politique.
3: Ouais.
2: Elle parlait de la passion de Poilievre pour les arts martiaux devant un Sébastien Bovet incrédule.
4: Ce qu'on nous vend, c'est que c'est un grand fan de la lutte, de la UFC.
5: Des combats extrêmes.
4: Je veux bien. Des combats extrêmes, je veux bien. Moi aussi, j'adore. En passant, là, je vous le dis tout de suite. J'ai envie de le dire. Et Joe Rogan, avec qui je partage très peu d'opinions, je le trouve intéressant. C'est un jock, c'est un gars qui aime frapper dans le fond. Faites 3 heures d'émission sans dire de niaiserie. Moi, j'ai de la misère à pas en dire une en 1 heure. Fait qu'imaginez.
2: Bon. Ouf!
3: Coché, c'est vert.
2: J'aimerais ça regarder un combat de UFC avec Françoise Boivin. Mais c'est ça, c'est juste que dire, mettons, que t'appelles Calinette pour éteindre un feu, comme elle disait hier dans une émission d'après-midi à RDI, ça a moins de conséquences que de dire à des millions d'auditeurs que l'ivermectine, c'est bon pour guérir la COVID.
3: Oui, ça a été son erreur.
2: Oui, ça l'erreur. Jeff Fillion, lui, était bien fâché sur sa radio pirate de savoir que les gens, que les lignes remises aux députés des conservateurs qui devaient réagir au passage de Pierre Poilievre chez Joe Rogan avaient fuité. Chantal Hébert en avait obtenu une copie de ces lignes-là. Il pense que ce sont des députés conservateurs québécois qui sont les traîtres.
6: La première fois depuis un crise de bout de pain, incluant même Harper, vous avez quelqu'un qui a un peu de pogne. C'est ça que ça prend, cette gang de chochounes. Ça, c'est les députés. Non, les députés conservateurs du Québec. Quelle gang de mollassons. Quelle gang. Ils ont même poussé le document à Chantal Hébert. Parle d'une gang de salauds, toi.
2: Oui, bon, les chouchounes conservatrices connaissent peut-être pas tant Joe Rogan, comme beaucoup de Québécois qui en parlent sans savoir expliquer M. Pirate.
6: La crowd à qui il parle ne connaissent pas Joe Rogan. Ça, ils ont peut-être entendu son nom, mais ils l'ont jamais écouté. Pas sûr que les Québécois s'intéressent tant que ça à ce qui se passe ailleurs, là. Ce matin, il y a une étude qui nous montre que les Québécois sont au Canada les plus heureux. Pourquoi t'es heureux? C'est parce qu'ils sont au courant de rien.
7: C'est cool, sa galerie, il est heureux, là, à se bercer. Là.
6: Les gens les plus heureux que je connais,
7: oui,
6: c'est habituellement les plus caves. Si les Québécois sont les plus heureux, c'est pas nécessairement bon signe. Souvent, les places où que les gens sont les plus heureux, c'est souvent les plus caves.
2: Bon.
3: Quinn avait tout le temps un sourire d'en face.
2: Ben oui. Mais c'est une théorie, hein. Les experts disent plutôt que c'est à cause de notre sens du collectif, de notre filet social, de notre niveau de richesse qui augmente. Mais ça, vous l'ignorez, Jean-Philippe, parce que vous êtes un maudit cave. Je termine avec un petit retour sur ma chronique de mardi où j'ai présenté une vidéo du Parti vert du Québec sur TikTok. Ils annonçaient qu'ils allaient baisser le prix des loyers de 5% par an sur 4 ans.
3: Wow.
2: Mais je disais que c'était pas clair comment ils allaient s'y prendre, que peut-être qu'ils allaient le faire par photosynthèse. Et là, le chef Alex Tyrell, il m'a répondu.
8: Au Parti vert du Québec, on vient tout juste de lancer notre compte TikTok parce qu'on sait que la capacité d'attention des journalistes est très limitée. Et ça a fonctionné. Écoutons Radio-Canada.
9: Il y a aussi le Parti vert du Québec qui vient enfin de lancer son compte TikTok.
2: Voilà. Donc oui, Alex Tyrell a installé un piège à un journaliste et il a attrapé un clown. Mais c'est pas clair s'il trouve ça drôle ou s'il me trouve tata, mais en tout cas, il trouve que la crise du logement, c'était pas matière à rigoler.
8: Notre compte TikTok a fonctionné, on a réussi à passer à la radio avec, mais vu que la capacité d'attention est tellement limitée, ils sont pas allés voir ni le communiqué, ni le site web, ni avoir posé la question sur comment qu'on va y arriver. Donc, je vais faire mon mieux pour le condenser le plus possible pour que ça rentre dans la capacité d'attention des journalistes. Le Parti vert du Québec, on baisse les loyers, on fixe un seuil de réduction de 5% par année à chaque année pour les 4 prochaines années. C'est déjà le gouvernement du Québec qui fixe le niveau d'augmentation. On va mettre un chiffre négatif. On va baisser le loyer pour l'ensemble des Québécois. Puis j'espère et je mets au défi Radio-Canada de couvrir cette politique de façon sérieuse.
2: Bon, là, je sais pas pour vous, mais il a mis de la musique, je comprenais plus rien. Journaliste sérieux, ces cibles sont aussi bonnes que les cibles de réduction des GES de la CAQ, je pense. Mais ça m'a quand même fait plaisir de relayer leurs idées.
3: Ben, on les salue, ou on le salue, j'ai l'impression. Mais merci beaucoup.
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11: Ah, hier soir,
3: oui,
11: il y a eu ce doux son d'applaudissements de 20 000 personnes, peut-être même presque 21 000, qui disaient « Bonne retraite à Alain Frère ».
3: Il y avait quelque chose

0: J'ai pas entendu ça. Il y avait quelque chose d'exceptionnel de prendre sa retraite et de recevoir les applaudissements d'un Centre Bell complet. C'est ce qu'on a vécu hier. C'est ce que vous avez vécu, Alain Crête.
1: Ouais, je sais qu'à un moment donné, en troisième période, je suis apparu sur l'écran géant. Là, c'est...
0: Et tout le monde applaudissait.
1: Ben là, écoute, tant mieux. J'ai pas eu, à un moment donné, j'ai pas eu conscience qu'il y avait une ovation à ce point-là dans le Centre Bell. Là, c'était pas, mais c'était agréable quand même. Ça m'a permis
0: de... C'est pas tout le monde qui prend sa retraite en recevant des applaudissements d'un Centre Bell.
1: Non, mais évidemment, faut avoir travaillé là un peu dans sa vie. Là,
0: on le voit, là, justement. On voit à l'écran et, justement, ces applaudissements-là, veut pas, quand, parce que vous nous accompagnez, ceux qui sont fans de hockey, depuis, ben, écoutez, ça fait combien d'années que vous êtes
1: depuis RDS, depuis 95.
0: Ça fait longtemps. Ça fait longtemps qu'on a Alain Crête avec nous quand on écoute tes regards
1: des matchs. Dans le métier depuis 44-45 ans.
0: Il y a un deuil. C'est un vrai deuil. Puis on riait dans le prologue un peu plus tôt en disant que Pierre et Marc... Pierre qui?
2: Pierre-Houd. Oui, et Marc Denis. Non,
0: exact.
2: C'est pas ça.
0: Oui. Exactement. Bravo. Il disait justement que cette retraite-là arrivait peut-être un peu trop tôt. Ben, un peu trop tôt parce qu'on s'est habitué, mais ouais. Ça doit faire longtemps que, à force de faire des matchs depuis, ben c'est ça, depuis une trentaine d'années.
1: Quand j'ai quitté la radio, quand on a quitté l'émission de Paul, j'ai re-signé 2 ans RDS, puis à ce moment-là, déjà dans ma tête, l'idée commençait à germer que ça allait être mon dernier contrat. Là. Fait que tu sais, j'ai eu le temps d'y penser, puis depuis l'automne dernier, vraiment là, j'ai commencé à réfléchir sérieusement, et c'est pour ça que la décision est mûrement réfléchie. J'ai quitté hier, je suis parfaitement serein avec la décision.
0: Ah, oui.
1: Oui, j'ai pas. Tu sais, j'ai eu une carrière bien remplie. Si je prends, surtout pour quelqu'un, j'avais pas de plan de carrière. Moi, je me suis lancé là-dedans un peu là par hasard. Puis c'était une job d'étudiant à la radio à CKCV pendant que j'étais à l'université. Puis là, les contrats se sont enchaînés. Puis j'ai eu la chance d'être au bon endroit au bon moment, rencontrer les bonnes personnes. J'ose espérer que je n'étais pas si pire non plus si on continue à m'engager. Là. Mais et c'est comme ça que ça a déboulé pendant plus de 40 ans. Là. C'est comme ça. C'est pour ça que la décision est prise. Je suis content de ma carrière. Comme j'ai dit, je laisse rien derrière, j'ai pas de regrets, rien.
0: Mais 67, ça reste jeune.
1: Mais 68 au mois d'août.
0: Oh, ben 68, 60, même 60 ans, c'est jeune.
2: C'est-à-dire que là, vous rentrez pas lundi, non?
1: Non, lundi, je rentre pas, mais je rentre mardi, par exemple.
0: C'est le dernier lundi. On fait les séries, là.
1: Vous
2: êtes là ou vos séries?
1: Oui, non. Non, on n'est pas là, nous.
0: C'est TVA.
2: Excusez.
0: Les séries sont à ESPN, pour tout le monde. Où t'es ça? aussi ici.
1: Ou Rogers.
0: Peu importe. On a beaucoup d'options. Ce qui est un peu fou là-dedans, c'est que au fil des années, j'ai toujours trouvé que la vie que vous meniez, quand vous étiez surtout avec Paul Arcand le matin, je veux dire, ça n'avait aucun sens. Là, je vous regardais le soir au hockey, il y avait l'après-match, puis vous passiez la puck à l'antichambre à l'époque. Ça devait finir autour de 10h30, 11h. Ouais. C'est pas comme si on s'endort à 11h05 quand on finit de travailler. Puis vous étiez en onde le lendemain matin à pas d'heure.
1: Mais l'antichambre, j'ai fait un an, faut être honnête. Là.
0: Oui, mais même là, même quand il y avait des fins de match.
1: Je savais pas trop dans quoi je m'embarquais aussi quand j'ai pris l'antichambre. Là, ça fait que...
0: Il y avait les deux en même temps pendant longtemps.
1: Le hockey, par exemple, généralement, c'est 2 matchs par semaine.
0: Oui, je comprends, mais quand même.
1: C'est pas... Oui, je sais, c'est pas, mais... Tu sais, j'ai travaillé, les chroniqueuses culturelles, là, Émilie Perrault avec qui j'ai travaillé, Catherine Brisson, tu sais, ils ont des semaines, des fois, de 3-4 shows, là. Puis les shows commencent à 8h, puis un entracte, puis ça finit à 11h, 11h30, puis... Tu sais, c'est pas pire
2: ça, c'est
1: que
2: RDS.
1: C'est...
0: Just kidding. Back to you, Alain.
1: Alors, c'est pas... Le hockey commence à 7h. 9h30, 10h moins quart, c'est fini. Et j'ai une capacité de récupérer assez bonne.
0: Oui, parce que ça doit. Parce que, veux pas, ça fait des années aussi, ce travail-là, à suivre aussi les hauts et les bas d'un... Parce que ça reste autour du Canadien de Montréal. Ouais. Vous avez suivi le Canadien de Montréal. Il y a eu des belles années, mais vous êtes rentré en poste à RDS.
1: Ouh! C'était pas drôle.
0: C'était pas drôle, là.
1: Il y a eu des années.
0: Là!
1: Non, puis là, au moment où il gagne, je m'en vais.
0: C'est ça!
1: Mais les choses ont beaucoup changé, par exemple, parce que, pour vous donner, quand j'ai commencé à Québec avec les Nordiques, il y avait 5 journalistes, il y avait 4 journalistes qui suivaient l'équipe. Ouais. Les points de presse de Michel Bergeron, c'était dans le bureau de Michel Bergeron au Colisée. Là, maintenant, là, la télé est arrivée. RDS est arrivée, on commençait à suivre l'équipe sur la route. TVA est arrivée. Même Radio-Canada envoie un journaliste sur la route pour tous les matchs. Là, les blogs sont arrivés, puis les réseaux sociaux. Alors là, ça a créé un environnement où les organisations de 1 ont vu la possibilité de faire de l'argent. Ils ont créé une salle de presse, un backdrop. Tu vends ça à un commanditaire, puis tu collectes. Mais en même temps, ça a fait que des organisations

0: se sont un peu refermés. Et là, l'accès aux joueurs est plus compliqué. Tu voyages plus dans les mêmes avions que l'équipe. Tu restes plus dans les mêmes hôtels que l'équipe. Si tu veux parler à un joueur, là, t'as un processus, là, t'as une série de vice-présidents, puis de directeurs, puis de communication, puis avec qui tu fais affaire avant de parler aux joueurs. Et moi, à l'époque, il n'y avait pas de cellulaire quand j'ai commencé, j'avais le numéro de téléphone des joueurs à la maison. Fait que si tu voulais parler à un joueur, tu l'appelais, ou t'as un dirigeant, tu l'appelais chez lui. C'est maintenant, là, oubliez ça, là, c'est pas...
1: C'est une autre époque,
0: quand même. Ah non, c'est une autre époque, complètement, complètement, complètement.
1: Est-ce que, à force de vivre autour de cette équipe-là, et puis à force de vivre puis de grandir professionnellement autour d'une équipe, d'une organisation qui est le Canadien, est-ce qu'à un moment donné, on en vient qu'à devenir, puis tu sais, on parlait justement du côté partisan de la presse qui est pas supposé être, mais bon, est-ce qu'on devient fan quand même de l'équipe?
0: Ben c'est sûr qu'à un moment donné, tu sais, tu passes, là c'est au cours des dernières années, j'étais moins collé sur l'équipe, mais c'est sûr que pour les gens qui sont collés sur l'équipe, tu sais, tu passes plus de temps avec les joueurs puis l'organisation que tu vas en passer avec ta famille, par exemple. Alors, tu sais, c'est sûr qu'à un moment donné... Puis je peux comprendre les gars qui sont sur le beat, par exemple, si le Canadien va loin en série, ben tu vas être à la maison. Mais si le Canadien rate les séries, ben là, tu vas aller couvrir Edmonton contre les Ducks d'Anaheim, puis là, tu pars pour... Tu sais, ça facilite un peu le travail de tout le monde. C'est plus agréable aussi parce que, tu sais, veux, veux pas... Y a...
1: C'est un environnement.
0: Un environnement, tu sais, la ville, les drapeaux après les autos. C'est un environnement de travail qui est le fun. Il y a une ambiance dans la ville. Il y a des rassemblements. C'est alors... Mais il faut pas que tu perdes de vue non plus que tu es là pour faire un travail. Puis si un gars joue mal, tu sais, faut que tu le dises. Là,
1: ben, et c'est ça, je pense, qui s'est perdu aussi avec le temps, dans le sens où est-ce que dans les grandes personnalités du monde du hockey, tu sais, bon, j'ai l'impression qu'en ce moment, ce qui reste autour de l'organisation du Canadien et du hockey au Québec, il nous reste Pierre Houde, on avait Alain Crête, Marc Denis est en train de s'imposer tranquillement, mais quand Pierre va partir à sa retraite un jour, j'ai l'impression que ça va être un renouveau complètement. C'est-à-dire que pas seulement un renouveau de la voix et de la personnalité des présentateurs, juste de la façon dont on consomme le hockey. Puis on le voit.
0: Ben oui, avec les
1: on sait pas ce qui s'en vient pour la prochaine année. On a combien de matchs qui sont pas nécessairement...
0: Il y a 45 matchs à RDS pour l'an prochain.
1: 45?
0: Puis il va y avoir 84 matchs en saison régulière.
1: Donc, il en reste, TVA Sport en a...
0: Pas pour l'instant.
1: Mais c'est même pas encore officiel.
0: Ah, non, à date, sur les 84 matchs, il y en a 45 de vendus.
1: Ce qui est assez spécial pour un match, pour un club qui sait qu'il fait de l'argent, puis pour une, tu sais, je veux dire, le Canadien sait qu'il va le vendre, combien?
0: À ce prix-là, au prix qu'il demande, je suis pas convaincu, parce que Rogers, qui a acheté les droits de la Ligue nationale, a payé le double de ce qu'ils avaient payé pour le contrat qui prend fin cette année, là. Alors, c'est sûr qu'à un moment donné, il y a une capacité de payer que les réseaux n'ont plus, et particulièrement au Québec.
1: Ben oui.
0: Parce que vous avez d'un côté les prix qui augmentent, et les abonnements au câble qui diminuent. Alors, t'as moins de revenus, puis les dépenses augmentent. Alors, c'est un peu la tempête parfaite, là.
1: Ah ben, pensez-vous qu'en économisant votre salaire, ils vont être capables de se payer?
2: Comme par miracle.
0: Ils vont peut-être être capables de se payer 2-3 minutes par mois.
1: La suite des choses, c'est quoi? Puis la question se pose parce que, oui, c'est jeune, prendre sa retraite à 67 ans, mais après, autant d'années, évidemment, là-bas. Mais comme ça a été organique, cette carrière-là, comme c'était pas nécessairement la passion de suivre, tu sais, de vouloir faire ça quand on avait...
0: J'aimais le hockey, tu sais, j'ai commencé là-dedans parce que j'aimais le sport, j'aimais le hockey aussi.
1: Mais les études, c'est pas là. Les études étaient en politique.
0: En sciences politiques.
1: Je veux dire, est-ce que là, tout d'un coup, Mark Carney était au Centre Bell?
0: On allait faire une entrevue avec.
1: Ouais. Non, mais je veux dire...
0: Je veux dire autre chose, savez-vous que j'ai été parmi les journalistes qui a interviewé le plus souvent Stephen Harper?
1: Ah, pardon?
0: Oui. La première fois que je l'ai interviewé, c'est quand Jacques Demers a été nommé sénateur. Il est venu au Centre Bell voir un match. On a fait une entrevue avec. La deuxième fois, quand les Jets de Winnipeg sont revenus dans la Ligue nationale de hockey, il était à Winnipeg, puis il était en train d'écrire son livre sur le hockey. Et la troisième fois, c'était aux Jeux olympiques de Vancouver.
1: Vous savez que vous avez le record de tous les journalistes confondus au Canada. Personne n'a réussi à interviewer Stephen Harper. Bon, en 30 secondes, la prochaine étape, c'est quoi? Vacances et puis...
0: On a des projets de voyage, golf peut-être. J'ai joué longtemps, mais j'ai arrêté depuis quelques années. Je vais peut-être m'y remettre. Mais on aime beaucoup voyager, ma blonde puis moi. Puis on a des projets qu'on pouvait pas accomplir parce que le calendrier de la Ligue nationale nous en empêchait. Il y aura plus de contraintes. C'est plus la Ligue qui va décider pour mon horaire.
1: Ben, retraite bien méritée.
0: Merci
1: énormément d'être passé nous voir. Et puis, si vous avez besoin de rire ou quoi que ce soit, il y a Pierre qui s'occupe de vous tout de suite après.
0: J'espère que vous êtes bien. Tous les soirs à la télévision, ça va
1: C'est vrai, ça?
0: Oui. Ah,

0: Vous écoutez Simon et Tyler à la journée est encore jeune.
1: Yes, yes.
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1: JP, t'en rappelles-tu de nous? On est Simon et Tyler, we go way back.
3: Yes.
4: On tient d'ailleurs à s'excuser pour la faute. Tu nous as dit que t'étais fatigué dernièrement puis qu'on t'a conseillé de travailler plus.
1: On se rend compte, responsablement, que c'était mal avisé de notre part.
4: Aujourd'hui, on est venu vous parler de roulement de tambour.
1: Les roulements de tambour sont un son que font les tambours quand ils sont joués.
4: Ils ont été inventés presque en même temps que le tambour il y a de cela 6000 ans avant Jésus-Christ.
1: Mais on n'est pas juste venu vous parler de roulement de tambour, on est aussi venu vous parler de roulement de tambour, le hockey!
3: Oh, yes.
1: Ah! Le hockey et ses légendes! Maurice le Muppet Richard! Jean le petit coco Béliveau! Guy Lafleur le démon blond de Wall Street! Doug Harvey, je me rappelle quand je voulais me faire passer pour lui en me mettant une sucre sur la tête dans le temps des fêtes, 23 décembre, salut Ticu! Tim Hortons! Starbucks et tous les autres magasins de café qui ont donné de l'énergie à nos joueurs pendant des décennies. Le hockey coule dans nos veines, pis on a bleu, blanc, rouge tatoué sur le cœur parce qu'on adore la France.
4: Et grosse nouvelle pour les amateurs de hockey, les Canadiens vont faire les séries cette année.
3: Oui, ben.
4: En effet, les joueurs du Canadien de Montréal vont faire nos séries, c'est-à-dire qu'ils vont écrire et réaliser toutes nos séries télé québécoises préférées cette année.
1: C'est d'ailleurs Brendan Gallagher qui va écrire la nouvelle saison de Stats. En voici un extrait.
4: Dites-moi franchement, docteur, combien de temps me reste-t-il avant la fin de la troisième période de ma vie?
1: En ce moment, le cancer est en supériorité numérique dans votre corps. Va falloir dégager la rondelle de la zone offensive de votre estomac, je veux dire la tumeur, ou sinon vous serez mis hors jeu.
4: Mais y a-t-il possibilité d'une prolongation?
1: Oui, mais il va falloir faire un back-check parce que vous avez probablement une tumeur dans le dos également.
4: Docteur, je dois vous avouer, je suis complètement mis en échec par cette nouvelle. Je ne peux pas mourir, je suis sénateur à Ottawa.
1: Je peux vous remonter le moral, comme je suis magicien également. Laissez-moi vous faire un tour du chapeau.
4: Non, non, merci. Comme j'ai les dents jaunes, je préférerais un blanchissage. Ça pourrait m'aider à marquer un but dans mon estime.
1: Sinon, aimeriez-vous ça aller où sou? Il y a de belles panthères de la Floride et des beaux pingouins de Pittsburgh là-bas. Mon Dieu! Je viens d'entendre un tir de fusillade! L'hôpital est sous attaque! Oh non, c'est les Cowboys de Dallas!
4: Ça promet.
1: Suite à l'immense succès de l'émission Retail Rivalry, c'est d'ailleurs Nick Suzuki qui va maintenant être à la barre de la nouvelle saison. En voici d'ailleurs un extrait.
5: Salut! Hey, je suis pas gay finalement.
1: Oui, moi non plus. J'adore les femmes dans le fond, comme tous les autres joueurs de la LNH dont Nick Suzuki.
5: Yes, let's go! Allons jouer l'un contre l'autre et après ne pas avoir de sexe ensemble. Wow, bravo Nick, c'est bon.
1: C'est bon quand même. Ouais. Aimez-vous la série Empathie?
3: Oui.
1: Ben c'est Juraj Slafkovski qui va écrire la nouvelle saison. Ok, on vous en monte un bout.
6: Jimmy, velmizle, pani.
7: Moi, je n'aurais pas été dépressio.
6: Ah non, ma te pravdu. Zagrani liste mi zivot, teraz, za, motzem. Opat, za kienit, de, spolos knosti.
7: Ne mage à quoi?
5: Cole Caulfield écrit là, c'est compte, maintenant c'est cool, la place au sketch. Ah oui, patine, patine!
8: Passe-moi,
5: et tire, et c'est le but!
4: Ça apporte un vent de fraîcheur à cette franchise, je trouve.
1: Avec les membres du CH bien occupés avec ses nouveaux projets, ce sera donc Florence Lompry, François Destourneau et Fabienne Larouche qui vont affronter le Lightning de Tampa Bay ce mardi en Floride.
4: Bonne chance à eux. En tout cas, une chose est sûre, les citrons. Et une chose est certaine, ça sent la coupe. Ça sent la coupure dans les salaires des joueurs de hockey maintenant qu'ils travaillent dans la télé québécoise parce qu'il n'y a pas d'argent là-dedans.
1: C'est des Simon Chien et Tyler O'Rourke, Radio-Canadien de Montréal.
4: Merci.
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11: Bonjour, bonjour, c'est Jocelyn Lebeau aujourd'hui en remplacement d'Émilie Perrault. Elle sera de retour à l'animation demain. Et question de bien commencer ce mercredi 3 juin 2026, ben on fait un spécial pour vous. On avait trop hâte de l'y retrouver, notre club d'écoute des nouveautés musicales avec Ingrid Saint-Pierre et Dominique Tardif. Bonjour à vous deux.
12: Salut Jocelyn.
11: Bon, faut expliquer aux gens que demain, jeudi, dès 13h30, il y aura une grande entrevue avec un certain Robert Lepage qui avait des soucis d'horaire. Donc, vous avez accepté généreusement d'être avec nous aujourd'hui à la place. Est-ce que ça vous va?

0: Vous êtes confortable avec ça?
1: Ça va très, très bien. Il n'y a aucun problème pour M. Lepage.
2: Je suis un peu blessé, mais bon, je vais faire comme si tout était correct.
0: Bon, ben, je vais essayer de vous remonter le moral, Dominique, avec très belle nouvelle.
2: Oui.
0: On a appris ce matin que Musique Plus, hein, cette célèbre chaîne musicale québécoise, va renaître de ses cendres en exclusivité sur TikTok.
2: Sur TikTok?
0: Ouais, dès le 11 juin. On annonce que ce compte TikTok de Musique Plus va mettre en vedette une nouvelle génération de VJ et de créateurs. Et ça va toujours avoir cet objectif de mettre de l'avant la musique et la culture d'ici. Je sais pas pour vous, mais je trouve ça quand même intriguant et excitant.
2: Ben, j'ai envie d'envoyer mon CV, ça me permettrait d'enfin vivre mon rêve de devenir VJ. Mais
1: hey, je suis
2: peut-être un peu trop vieux.
1: Ben, bien sûr,
2: j'arrive à 40 ans, je pense que je suis trop vieux pour devenir VJ.
0: Non, je pense que c'est très bon.
1: Moi aussi, je pense. Oh oui, je te vois, Dominique.
2: Je vais peaufiner mon CV puis je vais l'envoyer.
1: Okay.
0: Peut-être Ingrid aussi?
1: Ben, je pense que je vais être plus une auditrice ou je pense que je vais consommer ce TikTok-là,
2: Ingrid,
1: mais je ne serai pas dedans.
2: Ingrid a fait des chansons aussi à l'occasion.
1: Oui, c'est ça. C'est aussi ça mon métier.
0: Ah, c'est bon ça.
1: Oui, j'espère pouvoir y participer, ceci dit.
0: Comme autrice, compositrice, interprète.
1: Ben écoute, avec joie, j'y serai.
0: Mais merci à vous deux d'être là. Un peu plus tard à l'émission, la soprano Karina Gauvin nous rend visite quelques heures avant son spectacle au Festival Classica. On va recevoir également l'écrivaine française Isabelle Artus qui vient de faire paraître Odette et le mystère de l'île de Pâques. Et on aura les suggestions littéraires de Marie-Christine Chartier et d'Étienne Tremblay. Tous ces gens réunis pour prouver, encore une fois, qu'il restera toujours la culture.

0: il restera toujours la culture.
1: Zufteuse, brumeuse, même sexy.
2: L'impression d'être dans une station balnéaire à boire des cocktails.
1: Pour un samedi matin avant de se rendre au cours de gymnastique de votre fille de 5 ans.
2: Non! Ne va pas vers cette personne toxique.
1: Et je l'aime encore plus.
2: Le chemin entre le cœur et les cordes vocales est plus direct.
1: Moi, j'ai chanté dans les églises.
2: Ça vient me chercher droit au cœur.
1: Et je l'aime encore plus.
2: Voilà, encore une fois, un gros compliment.
1: Succès, de réussite.
2: Pour me plaire.
1: Tout ça, là.
3: Comme nous le savons tous et toutes, hein, le 3 juin, c'est la journée mondiale de la bicyclette. Et pour célébrer, je reçois notre tandem culturel préféré.
1: Oh, wow.
3: Je remercie Philippe à la recherche. Le duo Indom, formé de l'autrice, compositrice, interprète, bientôt sur TikTok de Musique Plus, Ingrid Saint-Pierre. Et le journaliste à la presse, Dominique Tardif, VJ également à 16h. Ben oui. Cette semaine, dans le tout petit haut-parleur portatif qu'ils ont installé devant leur bicyclette commune, on écoute deux albums qui vont sortir ce vendredi. Et on commence par celui du groupe By Parula.

0: Hey, c'est bon, ça?
1: C'est beau. Bon. Oui, vraiment. Lorsqu'on brode ensemble les trajectoires de trois musiciens aux origines napolitaines, chiliennes et catalanes, ben, ça donne cet heureux rendez-vous. Bye, Paroula. On dirait que j'ai le goût de dire Paroula et puis pas Paroula.
0: Oui, on se demandait s'il fallait dire comme Madonna.
1: Ouais, non, je pense
2: ou
1: que
2: Metallica.
1: Je
2: l'ai.
1: C'est ça, donc Paroula. Donc, ces trois garçons-là se rencontrent quelque part à Montréal en 2020. Loïc Calatayud-Sola, Sébastien Riquelme et Sergio Di Santo. Ils sont tous les trois, ils ont choisi d'immigrer à Montréal pour sa vitalité culturelle, sa scène musicale. Et Bye Paroula va naître de cette rencontre improbable de ces trois musiciens-là venus de trois continents différents, réunis ici au moment où le monde s'arrêtait. Lorsque la pandémie frappe, ils vont commencer à s'échanger des idées, des maquettes à distance. Ils décident de composer de la musique ensemble. Et là, ça se passe. Et leur musique, je trouve que c'est difficile d'enfermer dans une seule catégorie. C'est plein d'affaires. On y entend de l'indie rock, un peu de l'art pop, du folk aussi. Je sens beaucoup d'influences très, très cinématographiques. J'adore ces harmonies vocales aussi, qui sont très, très soignées. Les arrangements sont toujours très riches aussi. Derrière leur son, ben, évidemment, on retrouve encore l'influence du producteur musicien montréalais Robbie Coster, connu aussi pour son travail extraordinaire avec Patrick Watson, entre autres. Ils ont également collaboré avec Warren Spicer. Et aussi, en fait c'est un deuxième disque qui était intitulé Something Out of Nothing.
0: Oui.
1: Et c'est un album que je trouve un peu plus personnel que le premier. Et puis, je pense que ça s'explique parce que Calatayud, il disait que l'anglais, c'est pas nécessairement sa langue maternelle et ça le gênait peut-être un peu d'écrire dans cette langue-là. Il essayait de compliquer un peu les tournures de phrases. Et c'est là que Robbie lui a dit, ben non, tu sais, faut garder ça simple, faut garder ça honnête. Puis c'est comme ça que ça devient plus touchant.
0: Ouais. Et
1: je pense que les chansons se feraient un chemin, en tout cas jusqu'à mon cœur. Elles m'ont quand même bouleversée. Et de par leur collaboration aussi avec Adèle Trottier-Rivard de BB Club, il y a Elie Sapie. Et j'ai choisi la chanson qui m'a le plus bouleversée. C'est la chanson qui s'écoute dans la moitié horizontale de l'écoute parce que l'album est scindé en deux parties. Donc la première qui peut s'écouter à la verticale et la seconde assise ou couchée. Donc c'est selon à votre guise. C'est la chanson Miedo del Olvidar et c'est une chanson que les gars ont écrite quand ils s'ennuyaient de leur maman qui habite loin.
2: C'est beau.
1: C'est beau.
0: Ben, on l'écoute.
1: On l'écoute.

0: C'est beau ça, Miedo des Olvidar de Bay Paroula. C'est une chanson qui s'est frayée un chemin jusqu'au cœur d'Ingrid Saint-Pierre.
1: Oui, avec la participation d'Elisapi qu'on attendait.
0: Grande Elisapi, évidemment. Dominique Tardif, de votre côté, qu'est-ce que vous en avez pensé?
2: Ben, je veux pas tourner le Sherwood dans la plaie, comme on dit, là, mais je vous rappelle que le Canadien n'est plus en série. C'est pour ça le Sherwood. Mais bon, je vous parle du Canadien parce que j'ai pensé au hockey en écoutant l'album de Bay Paroula.
0: Ah oui, pourquoi ça?
2: C'est pas parce que je vis dans le passé. Mais on l'a vu en série, il y a des joueurs qui ont élevé leur jeu. Alex Newhook, par exemple, qui a marqué en prolongation là, au 7e match contre les Sabres. Je vais pas dire que Bay Paroula, ce sont les Alex Newhook du Rock montréalais, parce que Newhook, bon, il joue en général sur le deuxième trio. Bay Paroula, avec cet album-là, a le disque qui lui mérite une place sur le premier trio.
0: Oh.
2: Mais je les comparais quand même à Newhook parce que eux aussi ont élevé leur jeu. Vous voyez où je voulais en venir.
0: Bravo.
2: Leur premier album est paru en 2023. Puis bon, très franchement, c'est un album qui m'avait pas marqué plus qu'il faut. C'est de la bonne, de la belle musique, mais de la musique à laquelle il manquait une urgence. Alors que là, comme Ingrid le soulignait, on a affaire à l'album d'un groupe qui a faim. Là. Ce groupe-là a envie que ça se passe. Ils ont déjà eu un bon succès, faut le souligner. Beaucoup d'écoute sur les plateformes en ligne. Mais je pense que c'est un groupe qui, avec cet album-là, pourrait avoir un destin à la Half Moon Run.
0: Ah oui.
2: C'est-à-dire un groupe à la fois qui a un pied dans le monde indie et dans le monde plus populaire, mainstream, dans le sens où Half Moon Run, c'est le groupe mainstream préféré des gens qui écoutent la musique indie et le groupe indie des préférés des gens qui écoutent de la musique mainstream. Avez-vous compris ce que j'essayais de dire?
0: On essaie en tout cas.
2: Moi, je pense que je me suis compris. Le nouveau Bay Paroula, ce nouvel album-là, c'est aussi un album qui m'a rendu nostalgique de cette période-là autour de quoi 2003, 2004, 2005, où beaucoup de groupes rock étaient animés par l'ambition de faire danser les filles, c'est ça qu'ils disaient eux, les groupes à l'époque, mais danser les gens en général. Je pense à des groupes comme Franz Ferdinand,
0: ah,
2: les
0: oui.
2: Killers, Block Party, etc. J'ai envie de dire que c'est un album qui est sexy et on en a la preuve avec cette chanson-ci qui s'appelle I'm Getting Ready.
0: Ooh.

0: Ouais, c'est Sexy I'm Getting Ready de ce premier trio, hein, comme vous le qualifiez, Dominique Tardif, By Paroula.
1: Ils sont en route vers la Coupe Stanley.
0: Ils sont en route aussi pour une tournée en Europe et ils seront de passage à la Sala Rossa à Montréal jeudi le 11 juin. Avis aux intéressés.

0: un groupe de l'Acadie que j'aime beaucoup et j'ai nommé B-B-A-I-E.
1: Oui, c'est le deuxième album de ce groupe acadien du Nouveau-Brunswick qui est formé de Chloé Bro et Matt Boudreau. Ce sont eux qui chantent. Ils sont aussi joints par Marc-André Boudreau et Maxence Cormier. C'est comme tous les noms de famille acadiens réunis dans un seul groupe. Ils disent que cette chanson-là qu'on entend à l'instant, c'est la chanson-titre de l'album qui s'intitule « La tête a ses raisons ». Elle est née, là, je cite, « le jour où on a réalisé qu'être adulte, c'est surtout faire semblant de savoir ce qu'on fait ».
0: Ah, c'est bien dit ça.
1: Ben oui, c'est une des grandes vérités de l'existence. C'est un beau printemps pour l'Acadie. Ben, en fait, j'ai aucune idée du temps qu'il fait là-bas. J'espère qu'il fait beau en Acadie, mais c'est un beau printemps au plan musical. Il y a eu plein de belles sorties au cours des dernières semaines. Jocelyn est en train de chercher sur Internet s'il fait beau.
0: Il fait 19 degrés, alternance soleil-nuage à Moncton.
1: Merci à la météo, Jocelyn Lebeau.
0: Grand plaisir.
1: Beau printemps musical, des albums comme Allô chanceux de mon oncle Jason, dont on vous a parlé il y a quelques semaines.
0: Oui, je l'adore.
1: L'album rural de Julio B des Hey Babies, qui était ici à l'émission, aussi très bel album. C'est une autre Hey Babies qui a co-réalisé l'album de B, Catherine Noël. Elle a co-réalisé chez elle, dans son studio qui s'appelle La Grosse Rose, avec son amoureux Miko Roy, qui joue avec les Hey Babies, qui jouait avec les Hôtesses d'Hilaire. Catherine et Miko, ils réalisent tout plein d'albums. Ils en réalisent beaucoup, en fait. Pour moi, ils sont en voie de devenir la référence en matière d'albums, de réalisation d'albums en Acadie. Ils sont un peu ensemble les Philippe Bro ou les Alexandre Martel de l'Acadie. Ils réalisent à peu près tout. La parenté entre B, B-A-I-E, et les Hey Babies, elle est assez grande, elle est manifeste. Tout ce monde-là a un même amour pour les années 70,
0: oui.
1: Pour les paillettes aussi, on les imagine élégamment vêtues. Souvent, ça sonne comme du beau dommage, mais si beau dommage avait eu des velléités disco, ce qui n'était pas tout à fait le cas.
0: Non, c'est pas tout à fait le cas, effectivement.
1: Puis leurs chansons, les textes sont ancrés dans le quotidien, dans ces petits moments d'une grande simplicité, mais qui contiennent beaucoup. C'est le cas de la chanson dont je vous propose un extrait. Chloé Bro, là-dedans, elle nous parle de ce moment où elle espère que la personne qu'elle aime ait oublié quelque chose chez elle pour qu'elle revienne plus rapidement chercher cette chose qu'elle a oubliée. Est-ce que ça vous est déjà arrivé, ça?
0: Ah oui.
1: D'accord. Ça s'appelle Away.
0: On l'écoute. Away.

0: Away du groupe B, c'est ce qu'on vient d'entendre. C'est très, très beau.
1: Oui, vraiment. Tout à fait. Mmh. C'est un bon titre de chanson. Il devrait avoir plus de chansons qui s'intitulent Away.
0: Away. Ouais. On a eu Aïe Aïe. Il faut continuer comme ça. On aura peut-être d'autres suggestions à vous fournir au cours des prochaines minutes.
2: Moi, j'ai écouté cet album-là en conduisant, le soleil devant, les vitres ouvertes, les cheveux dans le vent. C'était parfait. J'adore B parce qu'ils ont cette capacité-là à créer de la musique à la fois très, très légère, très soleilleuse, construite méticuleusement aussi. On est toujours dans quelque chose de très, très lumineux, de dansant, mais ils gardent toujours cette sensibilité. Ils avaient déjà posé les bases de cet univers-là, leurs chansons qui évoquaient l'été, une ode aux histoires d'amour, cette espèce d'impression de nostalgie lumineuse aussi sur fond de soleil doux de la baie des Chaleurs. Ben, on est encore là avec La tête à ses raisons, les 11 chansons qui oscillent un peu entre introspection et légèreté. Mais on dirait que là, B ne se contente pas seulement de proposer des chansons festives, et de soulever les foules. J'ai l'impression qu'il y a encore cette sensibilité-là encore plus grande. Mmh. Ils vont s'inspirer encore plus de leur vécu personnel. Moi, j'ai choisi la chanson « Quand le soleil frappe à la porte » parce que cette chanson-là raconte ces moments-là où tout est brouillé de gris, où tout est au ralenti, mais que finalement, les nuages finissent par passer et le soleil frappe à la porte.
0: Ah, vive le soleil!

Eh bien, si comme Ingrid Saint-Pierre et Dominique Tardif, vous avez envie du soleil et de la sensibilité du groupe B, leur album La tête a ses raisons, ça sort au cours des prochaines heures. Et je tiens à préciser que le groupe B va participer à plusieurs festivals cet été, dont les Franco de Montréal le 18 juin, le Festival d'été de Québec le 18 juillet, le Festif de Baie-Saint-Paul le 23. Et les membres du groupe seront aussi à Longueuil le 24 juillet et à Sainte-Anne-des-Monts en Gaspésie le 25.

0: La pièce Dimanche de Voyou, c'est une suggestion du programmateur musical cette semaine, Alexandre Courteau. Il sera avec Émilie vendredi pour expliquer ses choix de cette semaine. Et on continue notre segment avec Ingrid Saint-Pierre et Dominique Tardif. Les éditions Moelle Graphique ont fait paraître il y a quelques semaines Débordement. C'est un livre d'entretien mené par Jean-Dominique Leduc avec l'auteur de bande dessinée Jimmy Beaulieu. J'ai eu la chance de le feuilleter. C'est un très, très bel objet. Dominique Tardif, vous l'avez lu pour nous.
1: Oui, Jimmy Beaulieu, c'est une figure majeure de ce que j'oserais appeler l'avènement de la bande dessinée québécoise moderne, là, telle qu'on la pratique depuis, disons, le début des années 2000. C'est une figure majeure, bon, parce qu'il a signé plusieurs livres marquants. J'en nomme quelques-uns. Le moral des troupes en 2004, comédie sentimentale pornographique en 2011, rôle de composition en 2016. Ouais. Mais c'est aussi une figure importante parce que c'est un peu le Forrest Gump de la bande dessinée québécoise.
0: Il est partout,
1: Jimmy Beaulieu. Il est omniprésent, il est ubiquitaire, pourrais-je dire. Il a été libraire, il a été éditeur chez Mécanique Générale. Il enseigne aussi la bande dessinée au Cégep du Vieux-Montréal puis au Collège Rosemont. Plusieurs des acteurs du milieu de la bande dessinée, présentement, sont passés par ses ateliers à lui. Puis donc, dans ce livre-là, c'est Jean-Dominique Leduc qui l'invite à revenir sur ses pas, à commenter sa trajectoire. Jean-Dominique Leduc, c'est un des très rares critiques qui spécialise en bande dessinée au Québec. C'est très époustouflant, en fait, à quel point il sait vraiment de quoi il parle. Jean-Dominique Leduc, là, il a tout relu, visiblement, Jimmy Beaulieu en préparation de ses entretiens-là.
0: Mais c'est un vrai mordu.
1: Oui, vraiment. Tout à fait. Il a même lu ses livres les plus confidentiels, puis il arrive à tisser des liens qui étonnent Jimmy Beaulieu lui-même durant leurs entretiens. Je colle une étoile dans le cahier de Jean-Dominique Leduc. Le livre s'appelle Débordement. Je sais pas trop pourquoi. Peut-être parce que ce que ce livre-là propose déborde de l'œuvre de Jimmy Beaulieu. C'est d'une certaine manière une petite histoire de l'éclosion de la bande dessinée québécoise au cours des 25 dernières années. Les entretiens sont précédés d'un avant-propos. Donc, il y a quelques pages de bande dessinée créées par Jimmy Beaulieu lui-même. Ça s'appelle La foutue bande dessinée, une histoire auto-mythologique. Il y a toujours le sens des titres de Jimmy Beaulieu. Puis, il revient là-dedans sur sa vie de libraire. Il a été libraire chez Pantoute à Québec à partir de 1993. Puis, il écrit, je cite, « S'intéresser à la bande dessinée, à l'époque, c'était vraiment pas sexy. La bande dessinée occupait chez Pantoute une seule tablette à la toute fin de la section. Quand les touristes nous en demandaient, on avait l'impression de les emmener dans le coin des punitions et de les inviter à regarder la rangée à la hauteur de leur tibia. » Fin de la citation. Donc, tout ça permet de mesurer tout le chemin qu'on a parcouru en matière de bande dessinée.
0: Oui, c'est vrai que ça a beaucoup changé. Oui. Qu'est-ce qu'on apprend sur le travail de Jimmy Beaulieu?
1: On apprend que c'est quelqu'un qui réfléchit beaucoup à sa démarche. Ça donne des entretiens très riches, ça tombe bien. Si je parle de ma propre expérience de journaliste, vous avez peut-être vécu ça, Jocelyn, je pourrais dire qu'il y a deux types de créateurs. Il y a ceux qui se font une joie de réfléchir, d'intellectualiser leur démarche, puis il y a ceux qui refusent carrément de jouer ce jeu-là pour, et là je cite, « préserver le mystère », c'est ça qu'ils nous disent toujours. Jimmy Beaulieu, dans Débordement, il répond à ceux qui veulent préserver le mystère, là, je le paraphrase, « si le mystère d'une œuvre, le mystère de l'acte créateur peut être percé

0: grâce à une seule entrevue, un seul entretien, c'est qu'il était mince en tabarouette au départ. Donc lui, il n'hésite pas. C'est un autodidacte là, forcément du Beaulieu, dans le sens où quand il était jeune, il n'y avait pas moyen d'apprendre académiquement à faire de la bande dessinée. Son premier contact avec la bande dessinée a eu lieu grâce à Onésime, la bande dessinée d'Albert Chartier qui était publiée dans le Bulletin des agriculteurs. C'est aussi quelqu'un qui n'a pas du tout fait d'études. En fait, il possède un diplôme de secondaire 5 du Beaulieu, mais il y a quand même une culture vaste, invraisemblable. C'est un grand cinéphile, puis ses entretiens avec Jean-Dominique Leduc débordent de références au cinéma, parce que pour lui, le cinéma, comme la bande dessinée, c'est un médium du regard. Ouais. J'aime beaucoup comment il décrit ce que la bande dessinée peut nous apporter à nous qui en lisons, là. Et puis lui, c'est un grand lecteur de bande dessinée, Jimmy Beaulieu, c'est pas juste un auteur. Il lui dit à Jean-Dominique Leduc que ce que la bande dessinée vend, c'est, et là j'ouvre les guillemets, une manière de regarder plus chargée, incarnée et riche. Le travail qu'on fait offre un point de vue juste assez oblique qui n'essaie pas de se faire passer pour de la réalité, mais qui va plutôt, avec un peu de chance, donner envie de regarder un peu mieux les choses.
1: Ah oui. Là, je vous écoute. Est-ce qu'il faut être familier avec l'œuvre de Jimmy Beaulieu pour apprécier ce livre-là?
0: C'est sûr que ça aide, disons ça comme ça, mais j'ai envie de répondre pas forcément. On n'est pas obligé d'être familier, d'avoir tout lu ces livres, certainement pas. C'est un livre qui, en fait, comme tous les livres de Jimmy Beaulieu, me rassure, moi, dans toute la foi que j'ai moi-même, toute la foi que j'investis dans l'art, dans la culture, dans le pouvoir des livres, peut-être pas de changer le monde, mais de donner un surplus d'intensité, un surcroît de sens à la vie. C'est quelqu'un qui croit vraiment beaucoup au livre, Jimmy Beaulieu. Là, sa générosité revient beaucoup dans les entretiens. Il a été éditeur, il est encore éditeur de la collection Colosse. Puis il dit que souvent, il publie des livres simplement parce qu'il veut s'assurer que ces livres-là existent, même si c'est clair dès le départ qu'ils vont pas se vendre à des milliers d'exemplaires. Il prend beaucoup de plaisir à commenter son œuvre, à parler de sa démarche, mais c'est quelqu'un qui a une grande révérence pour le mystère de l'acte créatif. Il y a l'autrice de bande dessinée Sviane qui signe la préface du livre. Elle est passée par ses ateliers. Je vous laisse avec une phrase qu'elle a écrite au sujet de Jimmy Beaulieu. Elle dit « C'est quelqu'un qui croit en la magie, qui reconnaît qu'elle s'opère sans qu'on doive chercher à la comprendre, qui chante les vertus de cette ingénuité. » C'est très, très beau. C'est publié chez Moelle Graphique. Ça s'appelle Débordement.
1: Oui, ben vous me donnez très envie de plonger là-dedans. Donc, Débordement qui est disponible en librairie dès maintenant. Et je prends 2 secondes pour vous dire qu'on a reçu un message d'André Allé de Rimouski qui nous a dit « J'ai vu Bye Paroula live après un show de Daniel Lanois au Palais Montcalm. Ce sont de solides musiciens. » Et pour continuer notre météo personnalisée des Maritimes, il y a Matt Boudreau qui nous écrit qu'il fait très beau à Belle Bay. Merci beaucoup, Matt, pour cette météo.
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1: Ingrid, un nouveau documentaire.
4: Exactement. Écoutez, 123 ans. Selon l'ONU, c'est le nombre d'années que ça va prendre pour atteindre l'égalité homme-femme dans le monde. Moi, j'ai pas 123 ans et vraisemblablement Annick Lasalas, la cinéaste, non plus. Malgré des décennies de lutte féministe, les inégalités entre les genres vont persister encore, mais il y a certains pays qui réussissent mieux que d'autres à atteindre l'égalité. Et dans ce documentaire-là, qui s'appelle « La méthode scandinave », Annick Lasalas va chercher à comprendre pourquoi ce sont les pays scandinaves comme l'Islande, la Suède, la Norvège, qui sont souvent considérés comme les sociétés les plus égalitaires au monde. Mmh. Et pour répondre à cette question-là, mais Annick va se rendre dans plusieurs pays nordiques. Et son objectif, en fait, c'est de découvrir est-ce qu'il existe vraiment une méthode scandinave qui pourrait peut-être nous inspirer, inspirer d'autres sociétés. Donc, on va la suivre dans ce documentaire-là qui est à la fois un manifeste, un carnet de voyage, une enquête.
1: Et est-ce qu'Annick Salas a réussi à percer le secret, le fameux secret des pays scandinaves?
4: Ben, écoute, une des premières idées importantes du documentaire, c'est que premièrement, l'égalité, c'est pas installé naturellement dans ces pays-là. Donc, les pays nordiques n'ont pas toujours été des modèles d'égalité, mais les progrès observés aujourd'hui sont le résultat de nombreuses années de décisions politiques prises sur plusieurs décennies.
1: Et est-ce que vous avez des exemples de mesures qui ont été prises, justement?
4: Oui, en fait, il y a d'abord, évidemment, l'importance des politiques publiques, donc les congés parentaux généreux, partagés entre les deux parents, et les services de garde accessibles, les mesures qui favorisent aussi la conciliation travail-famille, et les politiques qui encouragent une meilleure représentation des femmes dans les lieux de pouvoir. Parce que, selon Annick Salas, le pouvoir financier, c'est le pouvoir de décider. Donc, ce pouvoir financier-là est majoritairement détenu

0: détenus par les grandes entreprises, là où malheureusement, il y a très peu de femmes qui sont à la tête. Donc, en Norvège, il y a 20 ans, Ansgar Gabrielsen, le ministre conservateur de l'époque, lui a décidé d'obliger les plus grosses sociétés norvégiennes à apporter à 40 % la proportion de femmes dans leurs conseils. Écoute, là, cette décision-là, ça a été très, très controversé à l'époque. Ça avait jamais été fait avant, mais c'est une décision qui a permis d'augmenter rapidement la présence des femmes dans les postes de pouvoir économique. Et là, Annick Salas, elle va rencontrer des politiciens, des chefs d'entreprise, des militantes, des citoyennes. Elle va aussi rencontrer les dirigeantes de Crowberry Capital, qui est un fonds d'investissement, l'un des plus importants fonds de capital risque dirigés par des femmes en Europe du Nord. Et elles, leur objectif, c'est pas nécessairement de financer uniquement des femmes, mais c'est de repérer les meilleures opportunités tout en élargissant l'accès au financement. Elles expliquent aussi que, ben, en fait, avoir accès au capital, c'est une forme de pouvoir. Puis selon elles, si les femmes participent davantage aux décisions d'investissement, ben, elles peuvent contribuer aussi à orienter l'innovation, créer des nouvelles entreprises, influencer l'économie. Donc, ça a été tellement intéressant, ce documentaire-là. Je m'en suis délectée, en fait. Elle aborde aussi les questions de stéréotypes de genre. Donc, évidemment, les pays scandinaves, ils ont tenté de réduire ces barrières-là qui favorisent une culture où chacun peut développer son potentiel sans être limité par les rôles traditionnels. Ce que j'ai vraiment aimé du documentaire aussi, c'est qu'il ne va pas nécessairement présenter les pays nordiques comme étant parfaits. Les personnes interrogées, connaissent, ils savent très bien qu'il existe encore beaucoup d'inégalités, de défis à relever. En fait, malgré les progrès accomplis, il y a certains secteurs qui vont demeurer encore beaucoup plus masculins ou féminins. Puis les écarts sont pas encore complètement disparus. Je pense aussi que c'est légitime de demander si ces progrès-là vont bénéficier de façon comparable aux femmes blanches, aux femmes noires, aux femmes autochtones. Donc, est-ce que la méthode scandinave favorise l'égalité de toutes les femmes? Ça, bon, on n'est peut-être pas rendu là encore. Mais je pense que ce qu'elle démontre, Annick Salas, c'est que la réussite des pays scandinaves en termes d'égalité hommes-femmes, mais ça repose sur une volonté collective de mettre en place des mesures concrètes. Et donc la question, c'est pas de savoir si ces mesures-là fonctionnent, c'est de savoir est-ce qu'on a la volonté politique de les appliquer.
1: Ouais, et puis on sent que vous avez beaucoup aimé votre visionnement. Je rappelle que le film La méthode scandinave, ce sera à l'affiche dès vendredi dans plusieurs cinémas à travers la province. Merci Ingrid Saint-Pierre, merci Dominique Tardif.
2: On est mercredi là, c'est ça.
1: On est mercredi. Okay. Mais après les nouvelles, je vous invite à rester là parce que la chanteuse d'opéra Karina Gauvin va être avec nous, l'écrivaine française Isabelle Artus également, et on aura des sujets de lecture pour vous de Marie-Christine Chartier et d'Étienne Tremblay. À tout de suite.
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6: Bonjour, ici Nasda Roy à Baie-Comeau. Voici les informations. La Tachkouane se prépare à des chantiers majeurs cet été. Les travaux à l'aéroport s'apprêtent à débuter et la municipalité veut limiter les impacts de ce chantier sur ses infrastructures. L'hébergement des 20 à 30 travailleurs a été planifié dès l'appel d'offres. L'entrepreneur installera des roulottes de chantier autonomes car le village n'a pas l'espace nécessaire pour loger ses travailleurs de passage. Pour protéger le réseau d'eau potable, particulièrement sensible aux vibrations, une entente a été conclue avec l'entrepreneur. Cette mesure vise à éviter les bris d'aqueduc comme ceux qui sont survenus lors des travaux de la route vers Kegaska il y a plusieurs années. Les explications du directeur général, Benoît Léger.
7: On demande évidemment et à l'entrepreneur et à Transport Canada de trouver des moyens de réduire au minimum le nombre de passages de camions. Et on s'est entendu avec l'entrepreneur pour que la vitesse des camions à l'intérieur du village soit limitée à 30 km/h. On diminue les vibrations qui pourraient affecter notre système d'eau potable. Au niveau de la sécurité pour les passants, ça devrait améliorer les choses aussi.
6: Un second chantier à l'arrêt aux gares pourrait amener d'autres travailleurs simultanément. Parallèlement, le chantier du Havre de pêche pourrait possiblement commencer dès cet été, pense Benoît Léger. L'échéancier sera connu une fois l'appel d'offres terminé. Les États-Unis reviennent à la charge avec une nouvelle proposition d'imposer d'autres tarifs douaniers à 60 pays, dont le Canada. Washington estime que ces pays n'appliquent pas l'interdiction d'importer des produits issus du travail forcé. Le premier ministre canadien, Mark Carney, estime que les nouveaux droits de douane auront peu d'impact sur les exportations canadiennes. Mais le député conservateur, Luc Berthold, croit que l'administration libérale n'en fait pas assez pour protéger les intérêts canadiens. On les écoute.
2: Nous partageons cet objectif, l'élimination du travail forcé des enfants dans notre chaîne d'approvisionnement, mais une carte des lois qui pourrait être plus efficace et qui devrait être renforcée. Le gouvernement va proposer des changements.
8: Malheureusement, celui qui avait promis d'enlever tous ces tarifs-là, celui qui avait promis d'être le meilleur pour négocier une entente, prouve encore une fois que toutes ces belles promesses n'étaient que du vent.
6: Le ministre Dominique Leblanc, responsable du commerce Canada-États-Unis, précise pour sa part que Washington prévoyait imposer des droits de douane mondiaux après que les tarifs annoncés l'an dernier avaient été invalidés par la Cour suprême. Et d'ailleurs, les relations tendues entre le Canada et les États-Unis semblent encore cette année influencer les projets de voyage des Québécois, mais ce n'est pas le seul facteur. La hausse du coût de la vie contraint de nombreux vacanciers à rester au pays cet été. Alexandre Lepoutre nous en dit davantage.
1: Malgré un contexte économique difficile, les Québécois ne comptent pas tirer un trait sur leurs vacances estivales.
9: Qu'est-ce qu'on fait cet été comme vacances?
10: On va aller à Toronto.
11: On a décidé de faire du cyclotourisme, fait qu'on va se promener autour de Montréal. On va pas prendre d'avion.
1: Mais cette année, bon nombre de voyageurs ont été contraints de revoir leurs plans en raison de la hausse du coût de la vie et de l'augmentation du prix de l'essence. Simon Bourassa, porte-parole de CA Québec.
12: Pour les familles québécoises, c'est une période qui est sacrée, donc on diminue pas le budget, mais il stagne. On a le même budget, mais les choses coûtent plus cher, donc on parle un peu de, si on veut, de réduplation des vacances cette année.
1: Par ailleurs, une tendance se confirme, les Québécois continuent de privilégier les voyages au pays, et en particulier ceux dans la province. Les destinations les plus populaires cet été sont Charlevoix, la grande région de Québec, ou encore la Gaspésie. Et dans le reste du Canada...
12: Encore beaucoup de gens qui vont se rendre du côté de l'Ontario. Et provinces maritimes aussi, toujours populaires.
1: Et en Europe, l'Italie et l'Espagne vont accueillir le plus de Québécois. La France recule un peu. Et seulement 4% des sondés comptent se rendre aux États-Unis, une destination qui continue d'être boudée par les Canadiens. Ici Alexandre Lepoutre, Radio-Canada, à Montréal.
6: Les 30 belugas toujours en vie à l'ancien parc Marineland de Niagara Falls pourraient bientôt être transférés vers des aquariums en Espagne et aux États-Unis. Ottawa a approuvé un plan qui prévoit leur répartition entre les installations de Valence, Atlanta, Chicago, San Diego et San Antonio. Les animaux vivent sous la menace de l'euthanasie depuis que le gouvernement fédéral a refusé leur exportation vers la Chine l'automne dernier. Des examens vétérinaires et plusieurs autorisations gouvernementales doivent toutefois être obtenus avant leur déplacement. Et pour terminer, l'actuelle correspondante de Radio-Canada à Washington, Azeb Waldé-Giorgis, sera la nouvelle chef d'antenne du téléjournal de fin de soirée à compter du 17 août. Elle prendra la relève de Céline Galipeau, qui animera une nouvelle émission hebdomadaire d'actualité internationale. Azeb Waldé-Giorgis cumule plus de 25 ans de métier comme journaliste sur le terrain, au pays et à l'étranger, souligne l'importance du téléjournal.
13: Bon, il y a les nouvelles continues, on est bombardé toute la journée par beaucoup d'informations. Il y a aussi de la désinformation avec les réseaux sociaux. Et qui va faire le tri? Donc nous, ce qu'on propose, c'est vraiment faire le tri pour proposer aux téléspectateurs quelque chose de crédible, fiable. Et je pense que plus que jamais, c'est un rendez-vous important. Et plus que jamais, on a aussi besoin de journalistes sur le terrain.
6: Azeb Waldé-Giorgis a reçu différents prix au cours de sa carrière, dont le prix Raymond Charrette en 2022 pour la qualité du français en journalisme et en 1999, le prix Bayeux pour sa série de reportages sur la guerre civile en Sierra Leone. C'est ce qui met fin à ce bulletin d'information. Merci d'être à l'écoute sur les ondes d'ici première. 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Bonne journée.

Rebonjour tout le monde, c'est toujours Jocelyn Lebeau en remplacement d'Émilie Perrault aujourd'hui. Il restera toujours La Culture se poursuit avec une super tablée

0: En direct du studio 41 de Radio-Canada à Montréal. Tout d'abord, on a de la grande visite, la soprano Karina Gauvin parmi nous. Bonjour Karina.
1: Bonjour.
0: Et là, on est à quelques heures du spectacle que vous allez présenter ce soir au Festival Classica. Je sais qu'habituellement, quand vous êtes en concert le soir, vous n'accordez pas d'entrevue, mais vous faites un spécial pour nous. C'est quoi votre état d'esprit en ce moment?
1: Ah, j'essaie de rester calme parce que c'est la première fois que je vais chanter mes quatre derniers chants de Richard Strauss. Donc, bon, c'est un grand moment pour moi, mais bon, j'ai fait une belle méditation ce matin. Je me sens assez calme.
0: Ah, on va continuer de méditer avec vous et de rester dans le calme, je vous le promets. À vos côtés, je dis bonjour à Isabelle Artus. Bonjour Isabelle.
2: Bonjour Jocelyn.
0: En plus, je vous ai vu prendre une photo juste avant qu'on commence et même une vidéo parce que c'est un moment historique pour vous. C'est la toute première fois que vous venez au Québec.
2: Exactement. C'est historique pour moi.
0: Et en plus, vous venez nous présenter votre plus récent ouvrage, Odette et le mystère de l'île de Pâques. Ça vient de sortir chez Édito. On a bien hâte d'en savoir plus. Et on aura également des suggestions de lecture. Ils sont des habitués de l'émission. Marie-Christine Chartier et Étienne Tremblay. Salut à vous deux.
3: Bonjour.
4: Allô.
0: Marie-Christine, vous aviez un coup de cœur, je crois, pour Yesteryear de Caro Claire Burke.
5: Absolument. J'ai demandé d'en parler, même s'il n'existe pas de traduction française, et on me l'a accordé parce que j'étais très passionnée.
0: C'est pour ça que votre segment s'appelle French Moi, parce qu'on veut convaincre des traducteurs, traductrices de traduire des œuvres.
5: Voilà.
0: Alors, on va bien vous écouter, assurément. Et Étienne, vous, vous allez du côté de Perséphone la nuit de Catherine Lemieux, qui est paru début avril chez Boréal.
3: Oui, c'est un livre assez curieux. C'est une relecture, une réécriture d'un mythe de la mythologie grecque, mais à saveur un peu moderne, avec des petits clins d'œil à l'époque moderne. C'est assez particulier, j'ai bien aimé.
0: Ah, ben on a hâte d'en savoir davantage. Merci à vous tous et toutes d'être là. C'est parti pour la deuxième heure de l'émission.

0: J'ai des frissons. Ma prochaine invitée est l'une de nos plus grandes voix, une artiste d'exception pour qui la vie se conjugue depuis toujours au rythme de la musique. Si son enfance a été bercée par les vinyles de Beethoven achetés chez Sam the Record Man à Toronto, elle a grandi dans une maison où la musique était variée, portée par des mentors déterminants comme sa professeure de chant Marie Davelui et son chef de chœur Derek Holman. Elle a tracé un parcours éblouissant, elle qui mène une carrière internationale depuis plus de 30 ans maintenant. Elle a chanté sur les scènes les plus prestigieuses et elle a collaboré avec les meilleurs chefs d'orchestre. Bonjour Carina Gauvin.
1: Bonjour.
0: Et là, on vous accueille sur votre interprétation de La Passion selon Saint Matthieu de Jean-Sébastien Bach. C'était à Munich en décembre 2013. Vous dites que c'est une œuvre qui a été déterminante pour vous. Pourquoi?
1: Ça a été déterminant parce que, alors que j'avais 8 ans, je me suis joint à ce fameux chœur Canadian Children's Opera Chorus à Toronto et ce fameux chef de chœur Derek Holman. Et parce que c'était un chœur professionnel pour enfants, donc on était triés sur le volet, on avait l'opportunité aussi de pouvoir chanter à l'opéra, la Canadian Opera, en tant qu'enfant.
0: Wow!
1: Et aussi de chanter dans une œuvre comme La Passion selon Saint Matthieu, où il y a, dans la première partie, un chœur d'enfants. Et je vous en parle et j'ai encore des frissons parce que je me souviens de cette première fois où on était tous ces petits-enfants au milieu de la Mendelssohn Choir de l'Orchestre symphonique de Toronto. Et il y avait Melville Cook qui était en avant, qui dirigeait ce premier chœur de La Passion selon Saint Matthieu. Et je me suis sentie comme embarquée dans un vaisseau. Et pour moi, la musique de Bach, c'est vraiment ça. On embarque dans un vaisseau et on est transporté. Et j'écoutais ça, ça m'émeut encore.
0: Mais je vous ai vu, vous êtes devenu ému instantanément.
1: Oui. Ça. Oui, ça me transporte dans un endroit.
0: Le vaisseau a voyagé pendant toutes ces années jusqu'à aujourd'hui.
1: Oui.
0: Mais est-ce que c'est vrai que vous avez

0: trouver un dessin que vous avez fait à 7 ans et déjà vous indiquiez, vous dessiniez que vous vouliez devenir chanteuse d'opéra.
1: Oui, chanteuse d'opéra, E-A-U.
0: Ben, votre formation n'était pas complétée. Là.
1: C'était pas complétée, mais j'ai été surprise. En fait, c'était durant la pandémie. Et bon, tout le monde faisait le ménage chez eux. Et j'étais pas... J'étais pareil comme les autres et donc j'ai trouvé ce dessin justement là, j'avais déjà tout trouvé, la coiffure, le collier de perles, la robe en forme de cœur et puis je veux devenir chanteuse d'opéra parce que ma mère l'est. L'apostrophe ES.
0: Oh, c'est ça parce que vos parents étaient chanteurs d'opéra également.
1: Oui, mes parents étaient chanteurs. Ils n'ont pas poursuivi de carrière. Ils se sont rencontrés au conservatoire, mais ils n'ont pas poursuivi de carrière ni un ni l'autre. C'était différent, une époque différente. À ce moment-là, c'était plus difficile. Il fallait s'exiler en Europe et ils n'étaient pas prêts pour diverses raisons. Ils ont eu des enfants et puis bon, la vie a fait.
0: Mais vous, vous avez fait carrière. Au cours des derniers mois seulement, Carina Gauvin, vous avez chanté à Chicago, à Paris, au Japon, entre autres. Oui. À ce jour, vous avez enregistré plus de 50 albums. On vous a décerné des prix Juno, plusieurs nominations aux prestigieux Grammys. Et ce soir, vous êtes au Festival Classica à Boucherville, un festival auquel vous avez déjà participé dans le passé. J'imagine que ça doit être super là, de chanter partout sur la planète, mais de revenir chanter à la maison, ça doit avoir un petit quelque chose de spécial.
1: Oui, c'est vraiment très... C'est touchant, surtout que je vais chanter ces quatre derniers leaders de Richard Strauss. C'est ma première fois. C'est des chants mythiques qui ont été rendus célèbres par Jesse Norman, Elisabeth Schwarzkopf. Donc, c'est, bon, dans le monde lyrique, c'est vraiment, c'est comme un Everest, les quatre derniers leaders. Donc, pour la première fois, je vais entamer ça. Et puis, je suis très émue parce que c'est des chants qui représentent beaucoup de choses pour moi et qui sont des œuvres de maturité. Richard Strauss a écrit ça à la toute fin de sa vie.
0: En 1948,
1: un an avant de mourir. Donc, il a même pas entendu la création de cette œuvre-là, qui est une œuvre, c'est un chef-d'œuvre, finalement. Et donc, pour moi, c'est vraiment une opportunité magique de pouvoir chanter ça ce soir au Festival Classica, dans un très bel arrangement, en fait, qui a été réalisé par Olivier Larue.
0: Oui, qu'on salue.
1: Et c'est ça, d'habitude, c'est avec grand orchestre. Là, c'est une formation plus réduite. Donc, une formation de poche, si on veut, là, mais qui est magnifique.
0: Vous serez accompagné par l'orchestre de chambre du Festival Classica, qui est composé de 17 musiciens, sous la direction de Simon Rivard.
1: Voilà.
0: Est-ce que cette configuration plus intime, parce que c'est pas l'orchestre symphonique au complet, ça change votre façon de chanter ou pas du tout?
1: C'est sûr que ça change. Oui, on a différents repères. Mais là, bon, moi, pour moi, c'est ma première incursion dans ce répertoire-là, qui est vraiment le grand répertoire. Évidemment, Strauss a été influencé par Wagner, donc c'est une autre vocalité. Moi, j'ai fait beaucoup de musique baroque dans ma carrière.
0: Oui, on vous a nommé la reine de la musique baroque, d'ailleurs.
1: Donc là, je me lance dans un nouveau répertoire, finalement. Et bon, c'est une occasion pour moi vraiment rêver d'aborder ces chants-là qui sont absolument magnifiques.
0: Il y a la musique, bien sûr, mais effectivement, il y a des mots que vous chantez, ce sont des poèmes. C'est quoi votre rapport aux mots, au texte, comme interprète?
1: Donc, évidemment, c'est collé avec la musique, et puis évidemment, c'est aussi collé avec ce compositeur qui était à la fin de sa vie, au crépuscule de sa vie, et qui, c'est une réflexion sur sa vie, finalement, de sa passe du printemps, finalement, au coucher de soleil, et la réflexion à la mort. Donc, c'est grandiose, finalement, parce que c'est pas quelque chose qu'on peut aborder quand on a 25 ans, 30 ans.
0: Il faut de la maturité.
1: Il faut beaucoup de maturité. Pour prendre ces poèmes-là à bras-le-corps, et c'est très important, justement. C'est ce qui donne la richesse de fondre avec le texte, et évidemment, cette magnifique musique.
0: Ah oui, absolument. Et pour vous avoir vu sur scène à quelques reprises, j'ai l'impression que vous êtes toujours branché, vous, avec quelque chose d'un peu presque surnaturel. L'émotion est toujours là. On vous suit là-dedans. Ce soir, vous allez vous brancher à quoi?
1: Oh, je vais me brancher à l'éternel, puis je vais me brancher à Richard Strauss, ça c'est certain. Il m'a parlé, parce que quand Marc Boucher m'a appelé du Festival Classica, il m'a dit, bon, j'aimerais que tu fasses ces derniers chants. Je me disais, mais c'est inespéré pour moi, maintenant, de faire ça. Quand j'ai raccroché le téléphone, j'ai fondu en larmes.
0: Ah oui.
1: Parce que l'émotion était tellement grande de pouvoir justement faire ces fameux chants dont je rêve depuis...

0: bon, longtemps. Donc, je vais être branchée à l'Éternel et à Richard Strauss, c'est certain.
1: Et j'ai des espions qui travaillent au Festival Classica. On me dit que ça va être assez magnifique, merci, qu'il faut être là ce soir pour entendre le résultat. Ah oui,
0: vous connaissez des musiciens dans l'orchestre?
1: Je garde mes sources secrètes, Karina Gauvin.
2: Ça se produit où, là? Je me sens bien mal. Je viens de Boucherville puis j'avais pas entendu parler du Festival Classica. C'est à quel endroit que ça?
0: Oh, ben, là, ça va être à l'église Sainte-Famille.
2: OK. Oui.
1: Alors, vous pouvez être là. C'est à 19h30 ce soir.
2: J'allais au cours de pastoral quand j'étais tout petit.
0: Ah, ben, là, par exemple.
1: Il y a des liens avec des gens partout autour de la table. Oui. Et d'ailleurs, je fais un lien avec l'âge de 8 ans parce que vous, Isabelle Artus, qui êtes une invitée pour votre nouveau roman, le premier contact que vous avez eu avec l'art, c'est vos parents qui vous ont amené à l'opéra.
3: Ce sont mes grands-parents.
1: Vos grands-parents.
3: Pour être exact.
1: Ah oui.
3: Tout à fait. J'avais 8 ans et on m'a emmené à l'opéra pour voir Le Barbier de Séville.
0: Ah. Bon.
1: Et ça vous a marqué parce que clairement, vous en parlez encore aujourd'hui.
3: Oui, parce qu'ils ont vraiment choisi cette œuvre en disant, à 8 ans, c'est très bien, Le Barbier de Séville. D'autres œuvres, on va attendre un peu plus tard.
1: Oui, chacun va à son âge peut-être.
3: Exactement.
1: Ouais.
3: Donc c'est un grand souvenir.
1: Vous avez commencé, Karina Gauvin, à chanter enfant.
3: Oui.
1: Vous chantez encore aujourd'hui. Votre voix, c'est votre outil de travail, votre corps en entier, mais votre voix en particulier. Est-ce que vous y portez un soin spécial à votre voix?
0: Oui, bon, on essaie d'avoir une hygiène de vie. Bon, l'alimentation, l'exercice, le sommeil, c'est des choses de base. En fait, tout le monde devrait faire ça pour s'occuper de son corps. Mais nous, évidemment, parce que la voix vit dans le corps, il faut s'occuper du corps. Donc, je fais attention. Puis bon, j'essaie de pas trop parler.
2: Est-ce que c'est pour ça que vous donnez pas d'entrevue habituellement les jours de concert?
0: Non, c'est ça. En général, je fais pas. Mais là, bon, je me suis dit, je vais faire un spécial. Puis je trouvais aussi que la musique classique, on en a besoin.
1: Oui.
0: On a besoin de visibilité avec les temps qui ont beaucoup changé. Je pense que c'est important. Vous qui êtes de Boucherville, vous dites que vous n'avez pas, vous connaissez pas le festival. Ah, ben c'est ça. Alors donc j'ai eu une bonne idée de venir ici aujourd'hui.
1: Absolument. Puis je suis convaincu qu'il y a plein de gens qui nous écoutent aussi, peut-être qui découvrent le festival Classica, qui auront envie d'aller découvrir même tout l'ensemble de la programmation. C'est un festival qui a pour mission de démocratiser la musique classique, de la rendre accessible au plus grand nombre. C'est important pour vous aussi, Karina Gauvin, comme artiste, hein, justement, de rendre ça accessible à un maximum de gens.
0: Oui, c'est certain. On peut pas dire que bon, c'est la musique classique, je connais pas ça. Bon, mais on n'a pas besoin de connaître ça. On a juste besoin d'apprécier la beauté. La beauté, elle est partout. Et je veux dire que ça soit la musique pop, la musique, le jazz, le classique. Quand on se sent interpellé, quand on sent la beauté de la chose, pas besoin de connaître ça. Pas besoin.
1: Et là, je fouillais sur votre site web, je voyais que vous offrez des cours de chant. Est-ce que c'est important pour vous de partager votre passion avec d'autres générations?
0: Oui, c'est certain. Je veux dire, les jeunes commencent à venir me voir, puis me consulter pour certaines choses. Et ça me fait plaisir de faire part de mon savoir, parce que bon, j'ai un bagage évidemment avec toutes ces années. À un moment donné, on sent qu'on a un petit peu quelque chose à dire.
1: Et c'est quoi votre conseil principal à une personne qui vient suivre un cours de chant avec vous?
0: De commencer vraiment le B.A.B.A. et puis chaque jour, mon professeur disait toujours ça, 100 fois sur le métier, remettez votre ouvrage. Mmh. Donc, c'est quelque chose que j'explique à mes jeunes élèves, que même si j'ai au-delà de 30 ans d'expérience dans le métier, quand je m'assois au piano pour faire mes vocalises, c'est toujours les mêmes vocalises, c'est toujours le B.A.B.A., toujours la base qui revient sans cesse. Et c'est comme un ostinato, quelque chose qui doit être là tout le temps. Et il faut avoir la base tout le temps, ça nourrit toujours notre expression quand la base est saine.
1: Ouais, mais clairement vous avez une base saine pour avoir une carrière comme celle que vous avez jusqu'à aujourd'hui. Les jours de spectacle, donc, on ne parle pas trop. Mais est-ce que vous avez d'autres rituels que vous aimez faire, que vous aimez suivre?
0: Oh, écoutez, faire un petit dodo en après-midi, manger pas trop tard pour sentir qu'on n'est pas en train de digérer pendant qu'on est en train de chanter un contre-ci.
1: Oui, ça doit être particulier.
4: C'est si spécifique comme exemple.
0: Oui. de pas manger certaines choses, les produits laitiers évidemment, le sucre, bon, c'est des fois c'est ça, les repas avant de chanter sont un peu bizarres, mais bon, c'est pour donner

0: de l'énergie, puis de garder la voix claire, de boire beaucoup évidemment, puis de rester assez sobre et concentré.
1: Oui.
0: Parce que justement, quand on aborde une œuvre comme le Strauss, ça prend beaucoup d'intériorité.
1: Et juste avant de commencer à chanter, peut-être ce soir, ça sera spécial. À qui vous pensez ou à quoi vous pensez?
0: Je vais penser au texte, mais on essaie de pas se remplir la tête de choses. Finalement, l'idée, c'est d'être inspiré par la musique qui commence là, qui nous parle d'elle-même. C'est là d'où jaillit l'inspiration.
1: Mmh. Donc, de se connecter à la musique.
0: Ah, tout à fait. Ouais, faut pas se remplir la tête de toutes sortes d'idées. D'ailleurs, on le dit à un moment donné dans une des pièces là. Je veux sortir toutes ces idées de ma tête. Je veux m'alléger, finalement.
1: Wow.
0: C'est un peu ça, là.
1: Et jusqu'à aujourd'hui, vous avez une carrière absolument incroyable. Est-ce qu'il y a quand même un rêve qui vous reste? Quelque chose que vous avez en tête? Là, ça peut être un projet secret que vous aimeriez réaliser au cours des prochaines années. Le Canada vous écoute. Vous pouvez lancer un appel.
0: Un appel à tous.
1: Ben, qui sait? On est écoutés quand même.
0: Ben, je veux continuer à travailler. Ça, c'est important pour moi de parce que je sens que j'ai encore quelque chose à dire avec mon chant. Possiblement de refaire ce merveilleux projet justement avec ces musiciens parce que c'est une version de poche qui est budget friendly, excusez l'expression anglophone, mais
1: ouais, qui est fait avec des moyens plus limités.
0: Oui,
1: peut-être.
0: C'est ça parce qu'on vit dans l'actualité, c'est ça maintenant. Et puis donc c'est plus difficile. Donc, c'est ça, de continuer à chanter, qu'on continue à apprécier ce que j'ai à donner.
1: On va continuer, je vous le promets. Carina Gauvin, je rappelle que vous êtes en concert ce soir à 19h30. C'est à l'église Sainte-Famille de Boucherville, pas très loin d'où a grandi.
2: Très belle église, sur le bord de l'eau, belle vue sur le fleuve.
0: Oui.
1: C'est dans le cadre du Festival Classica et je viens de vérifier, il reste quelques billets. Alors, vous allez sur festivalclassica.com et si jamais ça vous intéresse, le concert va être précédé d'une causerie de 30 minutes qui va débuter à 18h30. Le Festival Classica, lui, se poursuit jusqu'au 14 juin. Merci beaucoup, Carina Gauvin, d'avoir été avec nous. On vous laisse filer vers Boucherville et on vous souhaite le mot de cambronne en vue du spectacle de ce soir.
0: Vous êtes bien gentil. Merci beaucoup.
1: Merci.
0: Au revoir.

0: D'autant plus pour un sujet qui est, comment dire, classique comme la mythologie. On dirait qu'une langue comme ça, travaillée avec des mots rares, ben ça fonctionne. Puis il y a toutes sortes de tours narratifs que j'aimais beaucoup.
1: Comme quoi, par exemple?
0: Ben comme par exemple dans les peut-être les 40-50 premières pages du livre, on voit pas. Perséphone est aux enfers, mais on voit pas encore Hadès. J'ai envie de vous lire un petit extrait pour donner une idée de à quoi ça ressemble. Donc,
1: ben oui, allez-y, on vous écoute.
0: Alors Perséphone se fige. La pression sur son cou augmente, un picotement agace ses lèvres, l'asphyxie guette. De respiration en respiration, l'air siffle dans sa gorge. Elle sent deux mains sans chaleur, des nuages de mains. Elle presse sur ses tempes et l'aspire vers l'arrière. Elle s'effare, frissonne, supplie le sort de lui épargner ses surprises. Lentement, son cou se plie. Sa gorge se tend, ses vertèbres vont craquer, puis lâcher. Bientôt, sa tête pendra sur ses omoplates, mal vissée comme celle de la poignardée. Sa nuque, bandée comme un arc, sa poitrine distendue. Elle va atteindre le point de cassure et tout va basculer vers l'arrière, vers le pire dont elle ne veut rien savoir. Son front se fige, ses yeux lisent les fissures du plafond noir sur noir. Son cou plie encore sans se casser, élastique. Elle va voir ce qu'il y a derrière, à l'envers, les yeux révulsés. Elle va reconnaître le visage de sa peur. D'abord ses cheveux, puis son front, son nez s'il en a un. Enfin sa bouche, béante et résonnante.
1: Ah, c'est très beau comment c'est écrit.
0: C'est vraiment, c'est luxuriant. T'sais, c'est le mot qui me venait en tête en lisant ce livre-là. Puis c'est assez immersif. Il y a quelque chose d'intéressant d'être dans la chair, dans la réalité corporelle. Puis ce genre de descriptions-là fonctionnent aussi, par exemple, pour c'est des descriptions très réalistes de l'enfer, de ce qui se trouve physiquement autour de Perséphone à mesure qu'elle fait son voyage là-bas. On s'éloigne vraiment d'une description par le menu des mythes. T'sais, les mythes, c'est ces histoires-là que tout le monde connaît, mais qu'on se rappelle jamais avoir lu à aucun endroit, mais on sait pas pourquoi on les connaît. Fait que c'est intéressant de voir quelqu'un qui prend à bras le corps ce genre d'histoire-là, qui se dit, moi, je vais vous la raconter à ma façon. C'est sûr que c'est un livre qui est pas nécessairement pour tout le monde, et ça sonne cliché, mais c'est un livre pour les littéraires, peut-être un livre pour les amoureux d'humour rare, puis les amoureux de la mythologie, mais c'est très bien réussi. C'est comme un long poème en prose. Moi, j'ai beaucoup aimé ça.
1: Oui, on sent votre enthousiasme pour cet ouvrage luxuriant, Perséphone la nuit, de Catherine Lemieux. C'est paru le 6 avril dernier aux éditions Boréal. Merci, Étienne.
0: Un grand plaisir.

0: Luca Santana et Flavia Coelho et la pièce Dans le Sud, une superbe chanson en français par deux artistes brésiliens. C'est une suggestion d'Alexandre Courteau.
1: On lit quoi?
2: On lit quoi? On lit quoi?
0: Rebonjour, Étienne Tremblay.
3: Rebonjour.
0: On lit quoi? On lit Perséphone la nuit de Catherine Lemieux, paru début avril aux éditions Boréal. Bon, comme le titre l'indique, Catherine Lemieux, elle revisite le mythe de Perséphone.
3: Exact.
0: Et j'imagine que je suis pas le seul à penser ça en ce moment, mais peut-être qu'on a besoin d'un petit quelque chose qui va nous rafraîchir la mémoire.
3: Oui, moi j'en ai besoin, en tout cas avant de commencer le livre. Donc, pour le bien des auditeurs, je peux rappeler que Perséphone, ben, c'est une déesse de la mythologie grecque qui est Proserpine dans son équivalent romain. Elle est élevée en Sicile, dans le mythe, par sa mère Déméter, qui est la déesse de l'agriculture et des moissons. Et un jour que Perséphone est occupée à cueillir des fleurs, ben son oncle, Hadès, monte des enfers et vient la kidnapper pour l'enlever et l'amener avec lui aux enfers. Déméter, sa mère, porte l'affaire devant Zeus. Zeus trouve un compromis. Il lui dit, bon, très bien, Perséphone va passer 6 mois avec Hadès aux enfers et 6 mois avec sa mère sur Terre. Déméter refuse, elle demande 2 mois de plus. Donc, 8 mois sur Terre et 4 mois aux enfers. Donc, Perséphone, ben, c'est le cycle des saisons. C'est avec son retour, quand elle quitte Hadès aux enfers à chaque année, ben, c'est la végétation qui renaît.
0: Ah oui.
3: C'est ça, c'est le renouveau, le cycle des saisons.
0: On pourrait se demander, pourquoi reprendre les mythes? Pourquoi les revisiter?
3: Ben, c'est ça. Au début, je me disais, ben, est-ce que c'est curieux, un peu comme démarche pour un écrivain? Puis là, après, je me suis dit, ben non, mais l'histoire de l'art est parsemée de reprises, autant des peintres qui reprennent des motifs repris combien de fois, je sais pas moi, l'Énéide de Virgile en littérature, Corneille, on pourrait faire la liste longtemps. Donc,
0: ils sont nombreux.
3: Oui, exactement. Donc, c'est quelque chose qui est commun, mais en même temps, je trouvais ça intéressant parce que, d'un point de vue contemporain, il y a quelque chose d'audacieux quand même de faire ce genre de livre-là qui est, au final, en reprenant un mythe qui existe déjà, une histoire qui est déjà entière, si on veut,
0: oui.
3: Ben, c'est forcément un exercice de virtuosité, montrer qu'on est capable de le faire. Puis moi, je pense que ben, capable de le faire, c'était vraiment... Moi, j'ai bien aimé ça. C'est un petit livre très dense, très bien écrit. Puis une grosse différence qui est intéressante dans sa relecture, c'est que ben, Perséphone, dans ces mythes-là, dans le mythe habituel qu'on connaît tous, ou qu'on connaît tous maintenant que j'en ai fait
0: oui,
3: la description,
0: grâce à vous, Étienne Tremblay,
3: ben, elle est très sujette, elle est très passive de son enlèvement. Mais là,
0: oui, elle subit son destin.
3: Exact. Donc, Catherine Lemieux, c'est pas ça qu'elle nous propose, une relecture, on pourrait dire, féministe de ce mythe-là, où elle lutte quand même, elle lutte contre Hadès, elle lutte contre sa mère. Donc, l'autrice redonne de la volonté à Perséphone, de la gentilité. Puis, ça donne beaucoup de complexité au personnage. C'est ça qui est intéressant, parce que ça vient nous coller au plus près de son expérience personnelle, puis c'est très immersif, la langue est riche.
0: Oui, mais ça ressemble à quoi, justement, la langue de Catherine Lemieux?
3: Ben, c'est très travaillé. Moi, j'avais lu son autre roman, Lourdes, qui est paru il y a quelques années, j'avais bien aimé, mais qui est un peu, on peut s'y perdre un peu parfois. C'est le genre de plume qui demande toute son attention. Peut-être que l'autrice, si elle nous écoute, elle va prendre ça comme un compliment, mais ça me fait penser un peu à Proust. Si tu lis pas Proust comme tu lis un article de journal, faut que tu lui donnes toute ton attention. Puis c'est la même chose avec Catherine
0: Lemieux.
3: Et quand
0: on le fait, c'est formidable parce que ça donne une expérience unique.
3: Ah oui, exactement. Quand on la suit, tu sais, le long de ces phrases qui sont assez complexes avec un vocabulaire très très travaillé, ben c'est très beau. Puis ça fonctionne à merveille.

0: Ma prochaine invitée a d'abord travaillé dans les médias, puis elle a osé écrire un premier roman à 45 ans. Ça a complètement fait bifurquer sa trajectoire, puisque depuis ce temps-là, écrire des romans, c'est devenu son occupation principale. Elle a commencé à lire avec Tistou, les pouces verts de Maurice Druon, enchaîné avec Les malheurs de Sophie, hein, bien sûr, de la comtesse de Ségur. Et aujourd'hui, elle dit recommander souvent le roman Blizzard de Marie Vintras. Mais l'artiste qui la fascine, c'est Vanessa Paradis, qui incarne selon elle l'idéal de la femme libre. Et parlant de liberté, on l'accueille sur une musique qui l'a fait danser à coup sûr. Et je confirme, Girls Just Wanna Have Fun de Cyndi Lauper. Isabelle Artus, bonjour.
1: Bonjour.
0: Ça vous met en joie d'entendre cette pièce-là pour commencer l'entrevue?
1: Ça me met en joie. Merci de l'avoir choisie.
0: Ben, c'est un bonheur. Et ça vous met en joie d'être au Québec, d'être de passage à Montréal, puisque c'est la première fois que vous mettez les pieds chez nous. Bienvenue.
1: Merci. Oui, je suis arrivée hier soir.
0: Donc, vous êtes un peu décalé avec le changement d'heure et tout, mais on va prendre soin de vous, je vous le promets.
1: Merci.
0: Isabelle Artus, il y a peut-être des gens qui ne vous connaissent pas encore, alors je veux vous présenter. Vous avez été journaliste longtemps spécialisée dans la presse féminine. Vous êtes devenue rédactrice en chef pendant des années de Psychologie Magazine et ensuite directrice des communications de Guerlain de 2015 à 2020. Plus récemment, vous étiez à la tête des communications de l'association Colbert qui regroupe des géants de luxe français. Qu'est-ce que vous avez appris de toutes ces expériences et qu'est-ce qui vous sert encore aujourd'hui dans votre travail de romancière?
1: Toutes ces expériences me servent. Parce que mes premiers romans, je les ai écrits, je travaillais à côté.
0: Ah oui, les deux se faisant en même temps, en parallèle.
1: Absolument, absolument. Parce que quand on écrit, enfin, je sais pas ce que vous me direz, mais on sait pas si on va être, si ce qu'on écrit est bon, si ça va intéresser quelqu'un, et si on va être publié. Donc, pas question pour moi, évidemment, de lâcher mon travail. Donc, il y a un peu de tous les métiers que j'ai fait et que j'ai exercé dans mes romans, puisque je les ai fait en parallèle.
0: Ouais, et ça a fonctionné, clairement, vous aviez raison d'écrire. Vous avez fait paraître votre premier ouvrage, La petite boutique japonaise, en 2016. Ça a connu un beau succès. Vous aviez 45 ans, je le rappelle. Qu'est-ce qui s'est passé?
1: Ben, c'est une histoire québécoise. Non, je vous jure que c'est vrai. Ouais, je vous jure que c'est vrai. Donc, j'ai envoyé ce manuscrit, comme beaucoup d'auteurs en devenir. J'ai essuyé énormément de refus. Puis bon, je l'ai rangé dans mon tiroir en me disant, c'est pas grave, tu fais partie des écrivains pour ta maman et le tiroir de ta commode. Et j'ai travaillé à Psychologie Magazine à ce moment-là.
0: Oui.
1: Et on a organisé on a organisé des croisières avec des grands psychiatres, psychanalystes, très très connus et francophones, et on a reçu Guy Corneau.
0: Oui.
1: Et c'est moi qui étais sur ce voyage avec Guy Corneau. Donc j'ai fait sa connaissance en 2014, et ça a été une rencontre mais archi déterminante pour moi, puisque il a lu mon manuscrit.
0: Oui.
1: Il m'a dit, mais j'adore. J'ai dit, bah oui, mais t'es le seul. Et voilà. Et il me dit, mais je connais un éditeur. J'ai dit, oui, non, mais...
0: Moi aussi, j'en connais, mais
1: j'en connais, mais ils me disent non. Ah non, mais moi, il est au Québec. Et nous, on n'est pas pareil. Je dis, bon, d'accord. Donc, je lui donne le manuscrit. Et c'est Guy Corneau, auquel je pense, et voilà, sans qui je serais pas du tout en face de vous, qui l'a donné un éditeur québécois, parce qu'à Paris, personne ne voulait prendre mon texte. Et c'est cet éditeur québécois qui m'a appelé et qui m'a dit, c'est formidable, je connais quelqu'un à Paris.
0: Incroyable.
1: Et donc, c'est reparti à Paris. Et c'est pour ça que, en fait, d'être là aujourd'hui, au Québec... C'est revenir à la source, c'est là que tout a commencé pour moi. Non, mais je suis très émue, pardon.
0: J'avais
1: pas prévu de vous dire ça, mais voilà, je vous le dis.
0: Ben, merci de partager avec nous cette histoire-là qui est effectivement très touchante et on a une pensée pour Guy Corneau qui nous a quittés le 5 janvier 2017. Isabelle Artus, on vous reçoit alors que vient de paraître, justement, au Québec, votre plus récent livre, Odette et le mystère de l'île de Pâques, un roman qui nous fait évidemment voyager pendant 298 pages de l'île de Pâques à la Patagonie. C'est à la fois drôle et captivant. Et ça suit Odette et le taxi jaune qui était paru en 2022. Mais je tiens à dire que vous n'avez pas besoin d'avoir lu nécessairement le premier tome pour comprendre le deuxième. Odette, c'est un très, très beau personnage. C'est une octogénaire parisienne, assez extravagante, merci. C'est une ancienne couturière. D'où vous est venue l'étincelle d'en faire votre personnage principal de roman?
1: Alors, le point de départ de l'écriture, enfin, de la création d'Odette, d'abord, elle est inspirée de ma propre grand-mère, qui s'appelle Odette.
0: Oh.
1: Mais ce n'est pas...
0: Voilà, il y a peut-être un lien à faire, là.
1: Je pense. Mais après, ça s'arrête là, parce que, voilà, ma grand-mère n'a jamais disparu dans un aéroport.
0: Donc, ah bon, on est rassurés quand même.
1: Ça s'arrête là. Oui. Mais en fait, c'est venu pendant le Covid.
0: Ah oui.
1: Karenia Gauvin en parlait tout à l'heure.
0: C'est vrai.
1: Bon ben, c'était assez terrible à Paris. J'étais enfermée chez moi. J'avais même pas de chien à sortir pour avoir une heure dehors.
2: Ça donne un prétexte pour
0: oui, pour sortir de la maison.
1: Voilà. Donc en fait, j'ai commencé à imaginer cette histoire de cette octogénaire inspirée par ma grand-mère qui disparaît dans un aéroport. Voilà. Et on ne sait pas où elle est partie, si elle a pris l'avion pour la première fois, pour où, pourquoi maintenant.
0: Oui, en plus elle a peur de prendre l'avion.
1: Ah ben elle a jamais pris l'avion,
0: c'est ça.
1: Elle est terrorisée à l'idée de prendre l'avion. Et voilà, et cette histoire, évidemment, il y a sa petite fille.
0: Oui, qu'on salue, Marie-Soleil.
1: Exactement, et le flic, et Maurice, le chauffeur de taxi. Voilà, ça fait un petit attelage un peu curieux qui va se lancer à la recherche d'Odette. Et cette histoire que j'ai écrite vraiment comme ça pendant le Covid, pour voyager, puisque j'étais enfermée dans mon appartement voilà à Paris.
0: Vous avez voyagé grâce à la littérature et votre imaginaire, en fait.
1: Exactement, exactement. Et c'est vrai que je me suis évadée.
0: Oui, et vous nous permettez,
1: comme
0: lecteur et lectrice, de nous évader également, particulièrement dans cette nouvelle aventure d'Odette et le mystère de l'île de Pâques. Donc, elle surmonte sa peur de l'avion et elle va aider son unique petite fille, Marie-Soleil, avec un troupeau.

0: ou de mouton qui est malade. Ça va mener donc Odette dans un périple des plaines du Chili jusqu'à l'île de Pâques. Elle va vivre plein d'aventures. C'est la première fois que vous venez au Québec, mais vous étiez déjà allé au Chili. On l'apprend d'ailleurs dans les remerciements.
1: Oui, j'ai eu la chance d'aller au Chili, déjà parce que mon autre grand-mère, pas Odette, mais bon, on fait un petit mix and match.
0: Toutes les grand-mères sont impliquées.
1: Exactement, oui, exactement. Est née au Chili et que une de mes filles faisait un échange universitaire au Chili. Ah. Donc je suis partie et je suis partie presque 3 semaines au Chili et j'ai été émerveillée par ce pays et parce que j'ai eu la chance, enfin en tout cas Odette a eu la chance de rencontrer son public, ont demandé une suite, ce qui n'était pas prévu.
0: Vous aviez dit presque non à une suite, puis finalement il y a une éditrice avec qui vous travaillez qui vous a convaincu.
1: Oui, exactement, et je la remercie. Elle a vraiment eu raison d'insister, et je me suis dit, on va repartir au Chili, et du Chili, voilà, la route d'Odette va croiser celle de narcotrafiquants.
0: Oui, de beaucoup de gens en fait.
1: De beaucoup de gens, beaucoup de gens un peu étranges, et ça va nous emmener comme ça jusqu'à l'île de Pâques.
0: Oui.
1: À la rencontre d'un mystérieux chaman susceptible, dit-on, de guérir les moutons. Et c'est comme ça qu'Odette se retrouve dans cette île très très très isolée, à 4000 kilomètres. Alors je sais pas comment on dit en miles, mais en tout cas...
0: On dit en kilomètres, nous aussi, donc vous êtes à la bonne
1: merci,
0: place.
1: Merci.
0: C'est bon.
1: Parfait.
0: C'est pas si fréquent, Isabelle Artus, qu'on explore la relation grand-mère, petite fille, jeune adulte. Qu'est-ce qui vous inspire dans cette relation-là?
1: On se demande en fait, c'est évidemment la relation, la notion de transmission, mais on se demande qui transmet à l'autre en fait.
0: Ah, ça
1: et c'est
0: très
1: ça que j'ai trouvé intéressant, parce que ce qu'il faut dire à vos auditeurs qui ne connaissent pas encore Odette.
0: Non, non, mais qui vont la connaître peut-être après cette entrevue.
1: Je ne sais pas, on ne sait pas. Merci. C'est qu'Odette, elle est loin des clichés de la mamie gâteau.
0: Oui, elle n'est pas du tout mamie gâteau.
1: Elle est absolument magnifique. Elle a 80 ans, mais elle porte beau. Elle est très chic. C'est vraiment le chic parisien et le chic parisien des couturiers.
0: Vous avez travaillé chez Guerlain, hein, quand même.
1: Mais c'est vrai. Pas cité. Mais bon, en tout cas, elle fume, elle se maquille, elle fait tourner la tête des hommes dont elle croise la route.
0: Beaucoup.
1: Et ça m'intéressait aussi d'avoir une héroïne un peu différente à cet âge. Là, et qui sont encore très féminines, etc. Je ne sais pas si vous avez vu Jane Fonda, elle a monté des marches au Festival de Cannes.
0: Elle était splendide.
1: Et Dieu sait qu'Odette était parue, et je me suis dit, en fait, il y en a de plus en plus. Et Marie Soleil, elle est la petite fille d'Odette qui l'a élevée, on va apprendre, et on découvre à travers les différents romans, les différents tomes, pourquoi.
0: Oui.
1: Mais je ne sais pas qui est la plus sage des deux. Je ne sais pas qui transmet à l'autre. C'est cette relation
0: qui s'apporte l'une à l'autre.
1: Exactement. Merci. Qui s'apporte l'une à l'autre.
0: Et durant ce périple, Odette est aussi accompagnée par son ami Maurice, un chauffeur de taxi à la retraite qu'on avait rencontré dès le premier ouvrage dans Odette et le taxi jaune. Ça aussi, c'est quand même assez rarement exploré. Il me semble l'amitié homme-femme chez des personnes plus âgées. Qu'est-ce qui vous touche tant dans cette complicité-là?
1: Alors Maurice, c'est un personnage, c'est un poète qui a eu plein de contrevenus et de déconvenus en amour. Et oui, il est fasciné, il aime Odette. Et en fait, l'idée c'était de montrer comment on pouvait aimer de différentes façons.
0: Ouais, l'amour est multiple.
1: Il est à la retraite. C'est vrai que c'est pas des personnages qui sont souvent les héros et les héroïnes des livres aujourd'hui.
0: C'est rare quand même. Ouais.
1: Et pourtant, ils sont pleins de vie, ils ont plein de sentiments. Et là où va Odette, Maurice n'est jamais très loin.
0: Oui, il est là, il suit en arrière.
1: Exactement.
0: Comme l'action se déroule en 1999, fin des années 90, on lit des choses qu'on avait presque oubliées. Hein, la vie avant les téléphones intelligents, ou même aller conduire quelqu'un jusqu'à la guérite de sécurité à l'aéroport. Est-ce que vous étiez nostalgique d'une époque révolue?
1: Alors, je pense que oui, la nostalgie... il y a un gros retour de la nostalgie. En tout cas, je ne sais pas si vous ressentez ici...
0: Il y en a un.
1: Voilà, à Montréal, il y a beaucoup de films qui ressortent et de choses sur la nostalgie.
0: On revisite même Perséphone, c'est pas pour dire.
2: Nostalgique d'il y a 2000 ans.
1: Exactement, la nostalgie n'a pas d'âge.

0: pas le droit. Elle,
1: d'ailleurs, il y a de la drogue impliquée dans l'ouvrage, là.
2: Mais oui. Quelle grand-mère!
1: Ben oui, hein? On en veut tous une comme ça. Et aussi, vous faites, Isabelle Artus, le pari de la légèreté. C'est-à-dire que, bien sûr, qu'il y a un fond sérieux, mais c'est drôle, c'est plein d'esprit. Est-ce qu'aujourd'hui, c'est une forme de résistance littéraire dans un monde où c'est vraiment pas toujours facile d'écrire justement avec un peu de légèreté?
0: C'est une excellente question. Redonnez-moi 24 heures pour y réfléchir. Non, mais surtout en présence de votre invité... qui a l'humour en porte-drapeau. Pour moi, l'humour, c'est une forme d'élégance. Enfin, je ne sais pas ce que vous en pensez, mais...
1: Christine Chartier, qui est humoriste aussi, on le rappelle.
2: Moi, je pense que la légèreté, justement, dans la littérature, c'est nécessaire. On ne lit pas simplement pour se faire renverser puis avoir envie d'être triste pendant deux semaines. Pouvoir rire, pouvoir être diverti par un livre, c'est quelque chose d'extraordinaire.
0: Ben, merci beaucoup.
1: Ben, je vais essayer de... Vous êtes d'accord avec ça?
0: Ben oui, je suis d'accord avec ça. Je pense qu'on peut parler, c'était déjà ça, Psychologie Magazine, on peut parler de choses graves, sans tomber dans le pathos, sans se taper sur les cuisses de rire non plus, mais essayer de trouver ce ton.
1: Oui, l'équilibre.
0: L'équilibre et cette légèreté, c'est ce que j'essaie de faire. En tout cas, c'est ce qu'est Odette.
1: Ah ben, Odette.
0: Si vous l'avez perçue comme ça.
1: Ben, on invite les gens à la rencontrer, cette Odette. Je rappelle que Odette et le mystère de l'île de Pâques, ça vient de paraître chez Édito au Québec. C'est écrit par Isabelle Artus. Merci d'être avec nous, puis bon séjour
0: Merci.
1: Au Canada.
0: Je vais jamais repartir.
1: Oh ben, on vous garde.

0: French, moi. Hey, si je me fais pas un chum avec ça. Oh oui.
1: Wow, quelle identification sonore. Resalue Marie-Christine Chartier.
2: J'adore ça.
1: C'est formidable. Vous êtes scénariste, humoriste et l'autrice de nombreux romans succès chez Urtubiz, dont l'allégorie des truites et le plus récent Oasis. Vous avez choisi de nous proposer pour le segment French Moi, un livre qui doit absolument se retrouver entre les mains de nos traducteurs et traductrices. Et j'ai nommé aujourd'hui Yesteryear de Caro Claire Burke. C'est paru le 7 avril dernier. Qu'est-ce que ça raconte, Yesteryear?
2: Écoutez, je sais, on m'a dit qu'il fallait vous voyez.
1: Je suis prêt, je vous écoute.
2: C'est l'histoire de Natalie Eller-Mills, qui est une influenceuse tradwife. Et là, je me permets l'anglicisme parce que, bon, il n'est pas traduit encore. Mais les tradwives, ce sont des femmes qui ont des comptes sur Instagram, sur TikTok, où elles présentent un style de vie traditionnel. Vraiment un retour aux valeurs traditionnelles, mais vraiment de, comme, on parlait de nostalgie, là, on revient vraiment en arrière. On
3: fait la femme est à la maison.
2: Mais non seulement la femme est à la maison, mais elle fait son propre linge, elle fait son propre pain, elle a ses légumes, elle a sa vache pour son lait. Vraiment, on est là, on est dans le... Et c'est quelque chose qui devient extrêmement populaire actuellement sur les médias sociaux. C'est vraiment un courant qui existe. Et donc, on rencontre Natalie Eller-Mills, qui est une personne qui a bâti une espèce d'empire sous forme de cette vie-là, de cette vie de tradwife-là.
4: Ah ouais.
2: Et du jour au lendemain, en fait, elle se fait balancer dans les années 1800 au sein d'une famille vraiment traditionnelle cette fois-ci.
1: Pour vrai de vrai, là.
2: Qui est comme sa famille, mais les personnages sont un peu différents. Elle ne comprend pas elle est où. Et c'est vraiment un mystère qui nous tient tout au long du roman. Comment qu'elle s'est ramassée là?
1: Ben oui.
2: Et on ne comprend pas comment ça s'est produit. Et ce n'est pas expliqué non plus. Et donc, parallèlement, dans le livre, on suit la montée au succès de Natalie dans le temps présent. Donc, comment qu'elle est devenue cette tradwife-là qui fait la promotion de plein de valeurs, de travail à la maison, de sobriété, non seulement... d'alcool, mais aussi de pas acheter, de pas surconsommer. Et pourtant, c'est une millionnaire qui fait plein d'argent avec ses plateformes, les choses qu'elle vend.
1: Oui.
2: Et de l'autre côté, dans le roman, on la suit dans cette vie-là traditionnelle en 1800, où est-ce que, bon, il y a pas de toilette dans sa maison, elle doit vraiment, tu sais, il y a pas de Tylenol, il y a pas rien. Donc, elle vit vraiment, elle, au retour aux sources. Et c'est ça. Donc, on suit un peu en parallèlement ces deux courants-là. On se demande, mais qu'est-ce qui est arrivé à Natalie?
1: Ben, quelle belle prémisse. Puis, à voir votre enthousiasme, j'ai l'impression que vous avez été soufflé par votre lecture, là.
2: Écoutez. C'est le livre de l'heure, actuellement,
1: oui,
2: sur Instagram, sur TikTok. Quand on va sur les BookTok qui existent, tout le monde parle de Yesteryear. En bien, en mal, tout le monde en parle. Et moi, je suis très sceptique, généralement, pour les livres de l'heure, parce que je suis souvent déçue par le livre de l'heure. Je me dis, bon, d'accord, finalement, on lit ça, puis on est comme... Ah. Et non, j'ai vraiment... C'est franchement très réussi. C'est une satire du mode de vie de ces femmes-là. C'est pas écrit, c'est pas du tout un hommage au mode de vie des hommes traditionnels, des femmes traditionnelles, femmes tradwives. Si vous lisez ça en attendant à ce qu'on fasse, on encense ces femmes-là, c'est pas ça du tout.
1: Pas ça.
2: Puis on rencontre vraiment une héroïne qui est super antipathique, qui met de l'avant une espèce de personne super polie, super. C'est léché, son personnage est super bien décrit. Et en dedans, elle haït littéralement
3: tout.
2: C'est
3: un masque, quoi.
2: Mais un masque qui est tellement bien construit, puis je trouve que c'est un livre qui nous parle du mensonge, qui nous parle de la performance qu'on fait sur les réseaux sociaux, puis de la déception qu'on peut faire de nous-mêmes et des autres. C'est ça que je disais. Nathalie, c'est un personnage qui est antipathique. Et on a quand même envie, quand elle se ramasse dans les années 1800, on a envie qu'elle s'en tire quand même. Puis c'est le tour de force un peu de ce roman-là, de se dire que cette personne-là avait bâti ce genre de vie-là dans les années 2000, puis on veut la sortir de là dans les années 1800. Donc, on en vient quand même à, malgré tous ses défauts, à vouloir qu'elle s'en tire. Puis le point bonus, ben, il y a deux choses. Un, ouais. L'écriture est vraiment...
1: C'est réussi.
2: C'est pas ce que tu nous as présenté tantôt, Étienne.
1: Mm-hmm.
2: Tu nous parlais

0: De quelque
1: très...
0: chose de très oui de danse de littéraire. Moi c'est plus pour moi je m'adresse à tout le monde. C'est populaire dans son style. Ceci étant dit, c'est il y a de l'humour noir, c'est pas des dialogues mais les dialogues intérieurs de Nathalie sont extrêmement divertissant. C'est bien écrit aussi. Il y a un aspect quand même littéraire à cette écriture-là. Donc, on lésine pas quand même sur la qualité de la plume. Donc, ça, c'est très bon. Puis la fin. La fin, elle nous tient en haleine jusqu'à la fin où est-ce qu'on se dit, mais voyons. Et là, quand on a le punch, excusez mon anglicisme encore, mais on fait, ben non, ça se peut pas.
2: Wow!
0: Donc, j'ai vraiment, vraiment aimé cette lecture-là. Puis, je pense que des fois aussi, quand on sait pas quoi lire, des fois, on se dit, je passe d'une Perséphone la nuit, puis je veux m'en aller vers peut-être un poème ou de la poésie ou du théâtre. Je lis quoi entre les deux? Ce livre-là, ça fait bien.
2: Et, vous écoutez clairement, il faut faire une traduction française
0: oui.
2: de French
0: Moi, j'offre ça pour les gens. Là, vous allez faire plein d'argent en plus.
2: C'est bon. En plus, vous parlez du livre de l'heure, rien de moins. Puis, j'ai l'impression que le sujet est tellement d'actualité.
0: Oui. C'est un sujet d'actualité. C'est raconté avec une plume, comme je vous disais, qui est incisive, qui nous tient en haleine. On veut comprendre ce qui arrive. La fin nous surprend. Moi, j'ai vécu une panoplie d'émotions dans ce livre-là. Puis je pense qu'on a besoin, justement, même à l'heure de la nostalgie, on a beaucoup d'autofiction qui existe actuellement. Il y a beaucoup de livres qui sont entrés sur le vécu. Ça, c'est une vraie fiction pure et dure. Puis je pense qu'on a besoin d'histoires qui sont ancrées dans notre modernité, dans ce qu'on vit actuellement. Mm-hmm. Les réseaux sociaux, on peut pas s'en détacher. On peut, mais c'est très difficile. Toute notre vie passe par là. Puis je pense que ce livre-là nous permet de nous questionner par rapport à notre rapport à même ce qu'on consomme sur les médias sociaux puis ce qu'on nous présente versus ce que les gens sont vraiment. Donc, pour les pensées, l'écriture puis le côté un peu addictif de cette histoire-là, moi, je dis, quelqu'un traduisez-moi ça.
2: S'il vous plaît, on veut une version française de Yesteryear de Caro Claire Burke et j'ai l'impression que ça pourrait faire également une très bonne série télé ou un bon film.
0: Ah oui.
2: Bref, avis aux intéressés. Merci pour la suggestion, Marie-Christine Chartier. Merci à tous nos invités de cette deuxième heure, Karina Gauvin, Isabelle Artus et Étienne Tremblay. Je m'appelle Jocelyn Lebeau. Émilie Perrault sera de retour demain. Et tiens, je vous fais comme ça une confidence. Je vous retrouve toute la semaine du 15 juin. Il restera toujours la culture. À tout de suite.
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Bonjour tout le monde, bon mercredi, il est 15h, ici Catherine Paquette pour vous accompagner jusqu'à la fin de la journée. On est sur la Côte-Nord en direct de cette île, diffusée partout dans la région. On va s'intéresser aujourd'hui à la santé mentale au travail avec le colloque santé-sécurité au travail de la Côte-Nord qui se tient aujourd'hui à Baie-Comeau. Il y a une conférence qui a attiré notre attention, elle a été donnée un peu plus tôt aujourd'hui par Josée Couëry, ancienne policière de la GRC. Le titre de la conférence, Supermom, Supercop, Superwoman, paf, dans le mur. Donc, on va avoir plus de détails sur son histoire. On va parler aussi des outils ou des leviers à disposition des municipalités pour encourager la création de logements abordables dans le contexte de la crise du logement. On va parler avec un professeur en urbanisme à l'Université de Montréal. Et puis, nouvelle menace de droits de douane, de tarifs douaniers lancés des États-Unis vers 60 pays. Selon Marc Carné, il n'y a pas lieu de s'inquiéter au Canada, mais on va tenter de comprendre les impacts que ça pourrait avoir sur notre économie avec un professeur de droit international économique aussi de l'Université Laval. Bienvenue à Côte à Côte!

0: Bonjour aux collègues. Aujourd'hui, aux informations, Nasdar Roy qui remplace Alixan. Bonjour Nasdar.
1: Bonjour Catherine.
0: Ça me fait plaisir d'être là. Ben, ça nous fait plaisir de vous accueillir dans l'équipe. C'est la première fois qu'on va faire l'émission ensemble. Puis déjà, vous avez une très belle nouvelle pour nous avec un festival de musique country qui s'en vient à la rivière Moisy au mois de juillet. Dites-nous là, qu'est-ce qui nous attend?
1: Ben en fait, c'est un tout nouveau festival, on est en plein dans la saison, hein, avec plusieurs qui s'en viennent très bientôt dans la région. Mais là, cette fois-ci, c'est un événement qui s'appelle le Mamou Moisy. C'est organisé, entre autres, là, avec l'Association de protection de la rivière Moisy, mais aussi l'agence Mamou Innu Kakuset. Et je vous en parle parce qu'il y a un gros engouement hein, dans la région pour le country, pas juste la musique, mais la danse aussi. Donc, c'est certainement quelque chose qui va attirer beaucoup là, de passionnés. Donc, on pourra s'en reparler plus en détail là, pendant le bulletin, mais voilà. Un nouvel événement au calendrier.
0: C'est rassembleur. Oh, on écoute un extrait du groupe Peta Pan qui va être là.
2: Je connaissais pas ce groupe-là, ça a l'air excellent.
0: Ben oui, salut Jérémy.
2: Allô,
0: je
2: ne savais
0: pas saluer. Une autre découverte à faire, c'est parfait. Ça fait un moment déjà que le groupe Peta Pan roule sa bosse. Donc là, ben, ils vont être officiellement invités au festival de musique country, ça promet. Bonjour Paul également.
3: Bonjour Catherine.
0: Bonjour Paul. Aujourd'hui, vous nous emmenez à Havre-Saint-Pierre. On va s'intéresser à l'histoire du port de la municipalité.
3: Oui, voilà, un port qui célèbre cette année ses 20 ans d'existence comme entité indépendante parce que ben, ça a été longtemps en fait une propriété du gouvernement fédéral. Puis en 1996, Transport Canada s'est départi d'une foule, des centaines de ports qui possédaient partout au pays. C'est le cas notamment ici à Sept-Îles. Il y a eu un grand ménage de ce côté-là. Et puis, ben, il y a plusieurs de ces ports-là qui étaient menacés soit d'être fermés, d'être abandonnés. Et à Havre-Saint-Pierre, ben, il y a eu toute une mobilisation citoyenne pour préserver cette infrastructure-là, qui est quand même très importante, hein, faut le reconnaître. Aujourd'hui, ça sert pour les croisières, pour la marine marchande. Le Bella des Gagnés s'arrête là. Ça sert pour les pêcheries aussi. Donc, c'est un port qui est très important, mais qui a cette histoire-là aussi de mobilisation citoyenne. On va en parler avec Jane-Anne Cormier, qui est coordonnatrice des croisières au port d'Havre-Saint-Pierre, parce qu'en ce moment, elle mène un projet pour documenter les récits, les témoignages des Cayens et des Cayennes sur l'histoire de ce port-là, parce que c'est pas toute l'histoire du port qui a été documentée ou archivée. Puis il y a quelques trous là, comme ça qui restent à combler, à connaître. Puis c'est à travers ces différents récits, ces différentes anecdotes-là qu'elle tente de retracer cette histoire-là. On va en parler.
0: C'est une belle démarche.
3: Ben oui, c'est une super belle démarche. Puis aujourd'hui, justement, au portail Pélagie Cormier, il y avait une grande porte ouverte là, pour célébrer notamment les 20 ans du port. Et c'était l'occasion là, pour les résidents, pour les habitants d'Havre-Saint-Pierre de venir peut-être raconter quelques
0: anecdotes,
3: des souvenirs, c'est ça, qu'ils ont de cette installation-là, de leur... donc, on va finir l'émission avec Jane-Anne Cormier. On va la recevoir en direct. On va revenir, bien sûr, sur l'événement, mais aussi ben, retracer toute l'histoire, l'importance de ce port-là pour Havre-Saint-Pierre.
0: Pour la communauté, surtout. Très belle idée. Donc, on termine l'émission avec ça. Ça veut dire que ce sera vers 17h15. Et il y a d'autres nouvelles aussi. On parlait hein, hier avec Alexandre des feux de forêt, interdiction de feux à ciel ouvert en ce moment dans la région, presque toute la région. Puis Nasdar, en fait, c'est que la Côte-Nord est une des régions où la SOPFEU a fait le plus d'interventions au mois de mai.
1: Oui, ben c'est ce qu'on apprend. Ouais, déjà, c'est ce qu'il y a dans un bilan en fait là qui est fait par la Société de protection des feux contre les forêts pour le mois dernier.
0: Des forêts contre les feux.
1: Oui, exactement. Je me trompe tout le temps avec
0: les forêts contre les feux. Pas les
1: ouais,
0: feux
1: le contraire
0: contre les forêts.
1: Serait pas très souhaitable. Mais on se rappelle donc de deux feux importants même dans les dernières semaines à Forestville, à Baie-Trinité.
0: Oui.
1: Puis ben les autres régions là qui ont été les plus touchées, c'est les Laurentides, l'Outaouais, le Bas-Saint-Laurent. Mais quand même, ce qui est intéressant aussi dans ce bilan, là, on voit que le nombre de feux dans la province, en fait, était quand même sous la moyenne pour le mois de mai. Donc, voilà, c'est un petit survol, là. Puis, comme vous l'avez dit, il y a encore une interdiction de feux à ciel ouvert dans la région, mais aussi à Labrador City, qui l'a annoncé aujourd'hui.
0: Donc, oui, OK. Voilà. Donc, ça s'est élargi depuis hier. Et comme je le disais, ben, il y a toujours la carte interactive de la SOPFEU qu'on peut consulter si on se demande c'est quoi l'état des lieux, les risques d'incendie chez nous. Il y a des visiteurs aussi qui se promènent là, sur le territoire. Donc, la carte de la SOPFEU est mise à jour régulièrement là, pour nous informer de ça. On poursuit avec les nouvelles plus nationales, Nasdar. Les regroupements nationaux représentant les personnes en situation de handicap au Québec

0: Québec font front commun.
1: Oui, puis ça, c'est à quelques mois de l'échéance électorale. Donc, ils s'adressent aux partis politiques de la province dans l'espoir de faire entendre leur voix. Donc, on écoute un reportage de William Gagnon.
2: Les personnes en situation de handicap ne veulent plus être ignorées. À 4 mois des élections, elles demandent aux 5 principaux partis de prendre des engagements fermes pour améliorer leur qualité de vie. Selon le directeur général de la Confédération des organismes de personnes handicapées du Québec, Paul-Claude Bérubé, investir dans l'accessibilité n'est pas un fardeau économique, mais bien un investissement.
3: Ce qu'il faut que les gouvernements comprennent, c'est que les personnes en situation de handicap au Québec, ça constitue une force économique. Alors, il y a, comme je le mentionnais, plusieurs centaines de milliers de personnes qui travaillent, qui sont en situation de handicap. J'en suis un exemple. Je travaille depuis 40 ans maintenant. J'ai toujours travaillé, j'ai toujours payé mes impôts. Et il y en aurait tout autant, peut-être un autre 400 000 qui pourraient être mis à l'emploi si des conditions favorables étaient permises.
2: Les revendications du Front commun concernent notamment l'accès au logement, le soutien à domicile, le revenu, l'emploi, l'éducation inclusive, le transport collectif et adapté, ainsi que les services en santé et en services sociaux. Ils rappellent que près du quart des Québécois doivent composer avec des incapacités. Ici William Gagnon, Radio-Canada, Québec.
0: À Ottawa, le chef de l'opposition et le premier ministre se sont affrontés au sujet de la performance économique du pays.
1: Oui, le chef conservateur Pierre Poilievre soutient que le Canada est en récession selon des données qui ont été publiées là, par Statistique Canada. Mais Mark Carney assure que le plan du gouvernement qui vise à relancer l'économie commence à porter ses fruits.
4: On a vu que le Canada est le seul pays dans le G20 qui est en récession. Donc, ça veut dire que les Canadiens sautent des repas, qu'il y a 112 000 qui ont perdu leur emploi, qu'on a le deuxième pire taux de chômage parmi le G7. Donc, est-ce que le premier ministre peut se lever pour répondre à une question très simple? Est-ce que nous sommes dans une récession ou juste une récession technique?
5: J'ai fait plusieurs promesses pendant la campagne électorale. Le premier est de sauver les Canadiens des politiques épouvantables du chef de l'opposition.
1: Et Catherine, Statistique Canada a fait état de 2 trimestres consécutifs de déclin économique, ce que certains économistes qualifient là, de récession technique.
0: Le premier ministre israélien minimise la brouille avec le président américain au sujet de l'offensive israélienne au Liban.
1: Donald Trump a confirmé dans une entrevue qui a été publiée aujourd'hui dans le New York Post qu'il avait eu un échange musclé avec Benjamin Netanyahou au téléphone au début de la semaine, au cours duquel il aurait réprimandé et insulté son proche allié. C'est une prise de distance qui est inhabituelle, comme l'explique Claude Guibal.
6: Donald Trump lui-même le raconte dans l'interview au New York Post. Le président américain confirme avoir sérieusement recadré Benjamin Netanyahou lors d'un appel téléphonique lundi. Il explique avoir été agacé par la poursuite des opérations israéliennes au Liban et avoir dit au premier ministre « Bibi, il faut qu'on arrête ça ». Mais derrière cette version bien policée, plusieurs responsables américains cités par le média Axios, généralement très bien informés, avaient déjà décrit un échange plus musclé. Selon ces responsables américains, Trump aurait insulté Netanyahou, lui reprochant, je cite, d'être complètement cinglé. Sans moi, tu seras en prison et tout le monde te déteste. Tout le monde déteste Israël à cause de ça. Fin de citation. Donald Trump cherche aujourd'hui, en fait, à éviter une nouvelle escalade régionale qui pourrait faire capoter les discussions engagées avec l'Iran. Et c'est là qu'arrive l'autre surprise de cette interview au New York Post. Le président américain affirme qu'il aimerait désormais rencontrer Mojtaba Rahmenei, le nouveau guide suprême iranien, dont le père, l'ayatollah Ali Rahmenei, a pourtant été tué lors des frappes israélo-américaines au début de l'année.
1: On entendait Claude Guibal.
0: Merci Nasdar, à tantôt.
1: À tantôt.
0: Et pour la météo, ce soir, il va y avoir quelques nuages le long de la côte. Ça va se dégager pour le secteur de cette rivière et pour l'est du littoral. Par contre, retour des nuages demain, donc en après-midi pour Forestville, Baie-Comeau. Il va y avoir aussi pour cette rivière et pour la Mangani des possibilités d'averses. Ça varie selon les secteurs, 60 % pour cette île, 40 % pour Natashquan, tard en après-midi. Pour la base Côte-Nord, Nord, là aussi des possibilités d'averses ce soir et cette nuit, donc pour Blanc-Sablon. Demain, des averses assurément, de la pluie aussi en soirée, tout à l'est du littoral. Du côté de l'île d'Anticosti, quelques nuages ce soir, ça va se dégager vers minuit. Demain, ce sera une alternance de soleil et de nuages, et puis un peu plus tard en journée, 30% de possibilités d'averses. Et finalement, au nord, partiellement nuageux.

Jeu ce soir, 40% de possibilité d'averse là aussi pour Schefferville, Fermont ce soir et cette nuit. Demain, ça reste la même chose à Fermont, des possibilités d'averse et puis une alternance de soleil et de nuages pour Schefferville.

0: Jamais tout à fait. C'est Lou Adriane Cassidy qui était de passage dans la région il y a à peu près 3 semaines à Baie-Comeau, Havre-Saint-Pierre, et elle sera de retour pour le Festival en chanson de Tadoussac, Festival de la chanson. Ce sera le 11 juin, jeudi soir, donc ça ouvre le festival, son spectacle. On s'en va maintenant à Baie-Comeau. Depuis ce matin, c'est le colloque santé-sécurité au travail de la Côte-Nord, le 19e colloque de ce type-là. Des employeurs, des travailleurs, des conférenciers qui sont là pour parler de prévention. Donc, il a été question de dépassement de soi, de risques ergonomiques, des chutes de hauteur, des innovations en matière de prévention. Et là, on s'intéresse particulièrement à une conférence appelée Supermom, Supercop, Superwoman, paf dans le mur. C'est donné par Josée Coëry, qui est ancienne policière de la GRC. Elle a été policière pendant plus de 20 ans. Elle est avec nous pour nous en parler. Bonjour, Josée.
1: Bonjour.
0: En disant le titre de la conférence, on a envie de sourire, hein? C'est imagé, là, le paf dans le mur. Mais c'est très sérieux, votre histoire. On comprend bien que vous avez finalement dû tout arrêter, votre travail de policière. Racontez-nous, qu'est-ce qui vous est arrivé? Qu'est-ce qui vous a arrêté?
1: Oui, ben exactement. Moi, j'étais policière depuis, ça, j'ai fait 20 ans à la GRC. Puis, c'était un rêve de petite fille. Puis, J'ai monté les échelons, puis j'ai finalement terminé ça à titre de chef d'équipe à l'unité du terrorisme à Montréal. Mm-hmm. Puis c'est ça, comme que j'explique en conférence aujourd'hui, puis toutes les autres fois, j'ai mis plusieurs traumas, plusieurs choses que j'ai vécues, j'appelle ça dans mon petit tiroir.
0: Ouais.
1: À un moment donné, après toutes ces années-là, le tiroir s'est réouvert suite à des choses violentes que j'ai vécues. Puis, c'est ça, après 20 ans, alors que je voulais être la grande boss de la GRC un jour, tout s'est arrêté. Je suis tout près de troubles de stress post-traumatique. Mm-hmm. Puis, j'étais allée chercher de l'aide, puis aujourd'hui, j'en parle.
0: Oui, c'est ça. Vous passez le message pour aider les gens à votre tour. Puis, c'est parce que là, vous l'avez dit, vous visiez le top, puis vous vous êtes rendu très loin. On vous surnommait la machine. Vous avez travaillé sur de très grosses enquêtes. En même temps,

0: que d'être mère monoparentale. Hein, ça aussi, c'est dans le titre Supermom. Oui. Supermom, Supercop, Superwoman. Mais pendant que tout ça, ça se passait, là, à quel point vous aviez oublié ou vous n'aviez pas la place pour prendre soin de votre santé mentale durant cette carrière-là?
1: Ah, ben pour moi, ça arrivait juste au film. C'est drôle à dire. Oui. Hein? J'avais une armure, j'étais convaincue que c'était impossible que je sois touchée par la maladie mentale à un moment donné. Mais j'y pensais même pas. En fait, c'était pas important pour moi parce que c'est comme que je dis aux gens, tu sais, merci d'être là quand ils viennent en conférence parce que moi, jamais je me serais arrêtée pour aller écouter quelqu'un parler de santé mentale parce que ben ça m'appartenait pas, ça m'arriverait jamais. Puis ben je l'ai frappé fort le mur, ça a pris des années avant d'être capable de me reconstruire. Puis c'est pour ça que je dis aux gens d'en parler. On sait jamais mon message. Peut-être qu'aujourd'hui, il résonne pas en une personne qui était dans la salle, mais on sait pas dans 4-5 ans, 2 semaines, il peut arriver quelque chose parce que vous savez, le trouble de stress post-traumatique, ces enjeux de santé mentale-là, ben tout le monde, c'est pas besoin d'être policier là, ou une personne d'urgence pour le vivre. Là, tout le monde peut dans un accident d'auto, il peut avoir n'importe quoi qui peut se passer dans nos vies. Puis ben c'est ça, j'espère d'outiller les gens d'avance, ouais. Jamais que ça arrivait. Oui.
0: Ouais. Ben justement, parlons de ça, du trouble de stress post-traumatique. Comment ça se distingue, par exemple, d'un épuisement professionnel ou d'une dépression?
1: Oui, ben ça va se distinguer, là, voyez-vous. Premièrement, on va s'isoler beaucoup, beaucoup. Les flashbacks, tu sais, j'ai commencé à revoir des images qui étaient vraiment pas belles du début de ma carrière, puis je comprenais pas ce qui se passait. Après ça, les cauchemars, l'hypervigilance, tu sais, moi j'étais au terrorisme, là j'étais rendu que je scannais tout le monde partout, j'avais peur d'un attentat à Montréal. Tu sais, c'était dans ma tête là que ça se passait là. Fait que tu sais, c'est les
0: images. La peur vous habitait constamment.
1: Tout le temps, 24/24. Fait que ça, c'est ton cerveau qui joue des tours, c'est ton cerveau qui a pas processé comme il faut les choses. Puis ben il y a une façon justement de replacer ça à sa place, puis vivre la vie que je vis aujourd'hui.
0: Mm-hmm. Oui. Oh, oui, clairement, vous vous êtes reconstruite. Qu'est-ce que ça a pris pour vous replacer dans un chemin qui vous rendait heureuse là, sans cette carrière-là de policière?
1: Oui, ben ça a été difficile, là. Ça a été difficile à accepter là, quand je me suis fait dire que je ne serais plus jamais policière parce que je disais que c'était juste ça que j'étais capable de faire quand un psychiatre m'a annoncé ça. Puis j'ai eu un flash en me disant, mais moi, je vais en parler. Je vais parler de stress post-traumatique. Je ne savais pas comment je le ferais au début, mais j'ai trouvé une façon. Puis ça a tout commencé par ouvrir un blog sur Facebook. Et là, je me suis fait te voir par Santé mentale Québec. J'ai donné ma première conférence en 2018. Puis là, ça fait des centaines de conférences que je donne depuis ce temps-là. Après ça, j'ai écrit 2 livres. C'est ça, on a besoin de sentir qu'on fait quelque chose d'utile dans la vie. C'est ça qui fait qu'on est heureux. Ensuite de ça, moi, qu'est-ce qui m'a beaucoup aidé pendant que ça allait pas bien, ça a été le travail du bois. Je travaille le bois, j'ai une compagnie, Bois AC Compagnie. On fait des meubles, mon conjoint et moi. Puis tu sais, ça c'est super important pour moi parce que au moment où est-ce que ça allait pas bien dans ma tête, où est-ce que je voyais malheureusement des pendus, du sang tout le temps, ben la création a fait que ça a commencé tranquillement à tasser tout ça puis faire place à des belles choses. Fait que c'est une somme de plusieurs choses, mais surtout d'être allé chercher de l'aide, hein, parce que si on attend que ça passe, ça va pas passer.
0: Ouais, c'est ça.
1: Vrai. Oui.
0: Oui, ben vous alliez ajouter quelque chose?
1: Ben j'allais dire que tu sais, ça va pas passer. Des fois, on dit le temps arrange bien les choses, mais non, on a besoin d'aide. Il y a des professionnels de la santé que je dis toujours la façon dont je l'image, c'est que ils ont battu la traîne avant, ils sont spécialistes là-dedans, sont là pour nous aider, tu sais, pour se reconstruire petit peu à petit peu. Ça se fait pas du jour au lendemain. Il y a souvent des gens qui m'écrivent et qui me disent ben ça t'a pris combien de temps? C'est pas important combien ça m'a pris de temps, tu sais. Ça m'a pris 2 ans et demi, mais tu sais, quelqu'un, ça peut aller plus vite. D'autres, ça fait plus long. Ça peut dépendre. Mais il y a une chose que la raison pourquoi je parle, c'est que je veux donner espoir aux gens qu'on peut s'en sortir, tu sais. Il y a 2 écoles de pensée au niveau du stress post-traumatique. Il y a des gens qui disent, c'est pas vrai, ça se guérit jamais. Ben, moi, je veux croire que ça s'est guéri. Ça fait des années que j'ai plus aucun symptôme. Puis je vis la plus belle vie, là, tu sais, je

0: pourrais pas demander mieux comme vie maintenant. Là.
1: Oui, puis de quelle façon vous présentez ça en conférence? Comment vous, par quelle porte vous passez pour parler de tout ça au public? Parce que c'est quand même des moments difficiles de votre vie, là.
0: Oui, mais non, comme je vous dis, là, la façon que il a été classé dans mon cerveau à bonne place, je suis capable d'en parler. La façon que je le vois maintenant, c'est comme si c'est OK, c'est quelqu'un qui l'a vécu. J'ai plus les émotions, j'ai plus tout le pas beau qui venait avec pendant que je soufflais. Okay. Il y a des techniques là pour y arriver. Puis moi, c'est comme ça, je suis capable d'en parler sans, j'en souffre pas après, tu sais. Oui. Au contraire, je vois que dans la salle, je dis toujours dans ma salle, si j'ai une personne sur 100 que ça lui parle, puis que peut-être ça peut faire une différence dans sa vie, moi, ben, tu sais, ma job est faite. Puis la plupart du temps, ben ça va bien.
1: Ouais, c'est ça. Puis là, vous vous adressez à toutes sortes de publics. Je me demandais justement de quelle manière le trouble de stress post-traumatique s'apparente à ce que peuvent vivre des travailleurs ou des personnes qui sont pas dans des domaines où il y a de l'urgence ou de l'intervention, par exemple?
0: Ben c'est pour tout le monde, hein. Tu sais, je suis sur la route, là, je me suis arrêtée, mais un accident d'auto. Une maman qui s'en vient avec ses enfants, qui a un accident d'auto, ou qui arrive une fatalité ou qui c'est quelque chose de grave, peut souffrir de stress post-traumatique. J'ai par exemple, j'ai écrit dans mon livre Flashback, j'ai 10 histoires. Je voulais démontrer que c'était pas nécessairement les travailleurs d'urgence qui vivent ça. C'est 10 histoires de monsieur, madame, tout le monde. Une professeure d'école qui a été agressée. Une infirmière, tu sais, c'est tout le monde. Je commence la conférence en disant c'est pas la policière qui vient vous parler, c'est la femme derrière l'uniforme. Parce qu'avant, avant d'être policière, j'étais une maman, j'étais une femme, j'étais une fille, j'étais une amie. Fait que c'est ça, je viens parler aux humains. Fait que peu importe le domaine qu'ils sont, dernièrement, j'étais allée à Fermont. La semaine passée, j'étais à Malio-Ténam.
1: Ouais, ben c'est ça.
0: Oui, tu sais, c'est la Côte-Nord, ils m'ont adopté, puis je les adopte, je vous adopte, j'aime ça venir ici.
1: Mais oui, c'est ça que je me demandais. Vous êtes passé par là il y a pas si longtemps, puis vous avez rendez-vous aussi prochainement avec des gens de Sept-Îles et de Port-Cartier après être passé par Baie-Comeau. Comment ça, cette présence sur la Côte-Nord?
0: Ben moi, dans le fond, tu sais que l'année passée, j'étais allée à une conférence à Sept-Îles, là. Les gens peut-être ont aimé mon message. Après ça, ils me font venir dans leur compagnie. Mais je voyage beaucoup là. Je voyage pas juste à Côte-Nord. Au Nouveau-Brunswick, il y a quelques semaines passées. C'est ça. Je vais dans des colloques, puis à partir de là, souvent, ben, je suis invitée à aller dans des compagnies privées parce qu'ils ont envie que leurs travailleurs, travailleuses parlent de santé mentale. Oui, je parle de stress post-traumatique, mais c'est ça l'englobe plus large, là. Ouais. Prends soin de nous autres. J'amène mon petit tiroir à cochonnerie que j'appelle là. en conférence, puis c'est imagé. Puis souvent j'arrive chez nous, puis j'ai plusieurs messages qui me disent ben, tu sais, la personne que tu parlais, ben c'est moi. Puis après ça, je fais les suivis. Puis oui,
1: les
0: c'est
1: gens
0: ça,
1: se reconnaissent.
0: J'adore ça. Oui.
1: Dans quelle mesure vous sentez qu'on parle de plus en plus ou qu'il y a une ouverture à parler de santé mentale dans les milieux de travail? Ça fait quand même moment que vous donnez des conférences.
0: Oui. Non, ça a changé là dans les derniers 10 ans. C'est sûr que ça a changé là. Puis tu sais, même moi, j'étais à GRC, puis. Tu sais, j'étais même pas outillée quand en 2015, là, quand j'ai frappé le mur, là, j'étais même pas outillée moi-même. Je me disais, ben voyons donc, je peux pas souffrir de stress post-traumatique. Je suis pas en uniforme, je suis un enquêteur, tu sais, puis mais je connaissais rien. Fait que j'ai tout appris. puis c'est ça, de plus en plus, on a envie d'en parler. Puis justement, mon message vient parler de stress post-traumatique, mais il vient de parler d'hyper-performance, de tout le temps trop se donner, de pas se mettre de limites, tout ça. C'était la femme que j'étais avant, puis j'ai appris à me reconstruire autrement. Fait que c'est sûr que ça parle à beaucoup de personnes, même s'ils n'ont pas vécu ça ou qu'ils vivront peut-être jamais. Mais tu sais, de prendre soin de nous autres, de se mettre des limites, de prendre soin des autres dans nos équipes de travail aussi, c'est le message que je passe.
1: Ouais, ben c'est un message qui est inspirant. Merci beaucoup d'avoir pris du temps là, dans votre journée à Baie-Comeau pour nous en parler. Josée Couéry, vous êtes ancienne policière, puis vous donnez maintenant des conférences. Hein, c'est de ça dont on parlait sur la santé mentale, puis le trouble de stress post-traumatique. Merci beaucoup, puis bon retour dans la région prochainement.
0: Ben gros merci, bonne fin de journée.
1: Bye-bye.
0: Bye-bye.

0: Irdens Exantus qui nous chantait la pièce Danger. Et là, il est 15h30, on retrouve Nasdar pour les informations régionales. D'abord, la Sûreté du Québec sollicite l'aide du public pour retrouver deux jeunes nord-côtiers portés disparus.
1: Oui, il s'agit d'Ariane McKenzie, 14 ans, et Chad Dufour, 16 ans, qui ont été aperçus pour la dernière fois le 1er juin dans le secteur de la rue de la Vérendrye, donc à Sept-Îles. Ariane McKenzie porte un manteau Nike noir avec des pantalons de pyjama blanc avec des cœurs rouges. Et de son côté, Chad Dufour était vêtu d'un coton ouaté noir avec un chandail blanc dessous, aussi un pantalon là, et des sandales noires. Donc, toute personne là, qui apercevrait l'un des deux jeunes est priée de communiquer avec le 911.
0: Il y a leur photo sur la page d'ici Côte-Nord dans un article de nouvelles, si vous voulez aller voir ça. Oui. Sur les réseaux sociaux, la vidéo d'une citoyenne se plaignant des décorations accrochées aux arbres du parc Holiday à Sept-Îles suscite de vives réactions.
1: Oui, la publication a été vue plus de 43 000 fois quand même. Donc, dans les commentaires, il y a certaines personnes qui envisagent même de s'organiser en groupe pour aller décrocher les décorations. Donc, l'auteur de la publication dit surtout s'inquiéter des répercussions environnementales de cette présence d'animaux en peluche dans la nature. Et parmi les promeneurs du parc Holiday, ben, les avis sont partagés.
2: Il y a un petit coin pour les enfants, c'est fun quand les parents viennent avec leurs enfants la fin de semaine, c'est bien apprécié ça là. Je trouve ça vraiment plaisant là. Je suis entièrement pour.
3: Ben c'est une belle place, tu veux dire la madame elle met son temps, c'est de son bénévolat, tu sais, elle ramasse tout, elle fait les poubelles, elle trouvera rien à terre, tu trouveras pas de branches, tu trouveras pas de caca, rien, elle ramasse tout, fait que tu sais, laisse la faire.
4: Mais je pense que je trouve ça quand même intense, tu sais les toutous puis tout, je pense que ça a peut-être moins sa place là, les mangeoires à oiseaux ou des trucs comme ça c'est mieux là, je pense.
1: Puis il y a une partie du terrain qui appartient à la ville de Sept-Îles, puis l'autre, c'est à Rio Tinto IOC. De son côté, il y a le maire de Sept-Îles, Benoît Métod, qui reconnaît que les décorations qui étaient

0: jusque-là tolérées sont désormais un peu trop nombreuses.
1: Ben, je pense que la situation là, est un peu montée en épingle là, sur les réseaux sociaux. Là. On voit un petit peu un extrémisme d'opinion, je dirais. Trop, c'est comme pas assez, tant au niveau là, des commentaires que des décorations comme telles. Fait que on pense qu'il y a moyen de trouver une voie de passage, un compromis pour diminuer un peu là, l'intensité là, des choses qui sont accrochées dans le bois.
0: Et on va en reparler tantôt avec le journaliste Nicolas Bougeard, qui travaille sur ce dossier. Et toujours à Sept-Îles, les citoyens sont invités à s'exprimer au sujet d'un changement de zonage qui permettrait du camping de courte durée dans un quartier résidentiel.
2: Oui, en effet, il y a un propriétaire sur la côte du Relais qui veut accueillir des véhicules récréatifs sur son terrain. Donc, il prévoit d'aménager 11 sites de camping pour des véhicules récréatifs. Ce serait pour des séjours donc de courte durée. Et si le changement de zonage est accepté, il va s'appliquer sur une zone de 900 mètres dans le secteur de la plage Lévesque. Pour Touristes Sept-Îles, c'est une bonne nouvelle puisque ça permettrait de profiter d'un type de touriste qui est en plein essor. Mais pour les résidences, c'est un projet qui est une menace au calme et à la sécurité du coin. Donc, après l'Assemblée publique de ce soir, les personnes qui résident dans cette zone pourront demander la tenue d'un scrutin référendaire.
0: Et on en parlait tantôt, Nasdar, il y a un nouveau festival de musique country qui va prendre d'assaut la rivière Moisy du 3 au 5 juillet.
2: Oui, donc un événement qui s'appelle le Mamou Moisy. C'est organisé conjointement par l'Association de protection de la rivière Moisy, mais aussi l'agence Mamou Innu Kakuset. Donc, c'est un événement qui va proposer une programmation musicale avec des artistes country et des talents locaux et Innu, comme le groupe Petapan et les chanteurs aussi Phil Lauzon et Alain Godin. Les fonds qui vont être générés par le festival vont servir notamment à aider à protéger le saumon de la rivière Moisy. Voici le directeur général de l'APRM, Daniel Dickner.
3: On voit une baisse drastique du saumon. C'est vraiment un déclin. Le déclin est suivi aussi par le déclin des pêcheurs, beaucoup moins d'affluence. On a une mission qui est importante, c'est de couvrir l'ensemble de la rivière Moisy, 410 km au niveau de l'association de protection. C'est que si on veut protéger cette rivière-là, il faut se donner les moyens à aller chercher les fonds nécessaires pour continuer notre mission. S'il y a quelque chose qui est bien rassembleur, c'est la musique.
2: Puis en plus de la musique, il y aura aussi là, plusieurs activités familiales à ce festival là, qui en sera à sa première édition.
0: Oui, c'est un rendez-vous. Merci beaucoup, Nasdar.
2: Merci, à tantôt.
0: Pour la météo, ce soir, le long de la côte et au nord, il va y avoir quelques nuages. C'est encore une journée bien ensoleillée qui est attendue pour les secteurs de la Haute-Côte-Nord et de la Manicouagan demain. Quelques passages nuageux, mais il va faire 22 à Baie-Comeau, 30 à Tadoussac demain. Par contre, il y a de la pluie qui va arriver en fin de journée pour les secteurs un petit peu plus à l'est, pour Port-Cartier, Sept-Îles, Havre-Saint-Pierre, Natashquan, il y aura entre 30 et 60 de possibilité d'averse jusqu'à Blanc Sablon. En fait, demain, ce sera des averses à Blanc-Sablon pour la soirée. Ce soir et cette nuit à Blanc-Sablon, 40 % de possibilités d'averses. À Port-Meunier aussi, en fin de journée, 30 % demain. Et puis, pour les secteurs au nord, des possibilités d'averses à Fermont, à Schefferville, 40 % ce soir et demain. Demain à Fermont, possibilités d'averses. Et puis, Schefferville, alternance soleil-nuage. De ce côté-là, c'est des températures autour de 10-12 degrés qui sont attendus demain. Voilà, il va faire plutôt chaud, ben chaud ou confortable. Je parlais de 30 à Tadoussac demain, à Sept-Îles, ce sera 21. Et puis, pour la Mangani, plutôt autour de 15.

0: Ça termine tout doucement, cette chanson-là. C'est Ma porte blindée par l'artiste de la banlieue sud parisienne qui s'appelle Malter. Et là, on s'intéresse au nouveau service annoncé par le ministère des Ressources naturelles et des Forêts, le projet Filon, qui est en fait un service d'accompagnement destiné aux sociétés minières pour stimuler le développement minier en région. Donc, selon le communiqué officiel, chaque promoteur va se voir attribuer un expert conseil dont le rôle va être de le guider à travers les dédales administratifs, un conseiller qui va agir comme intermédiaire pour faciliter les communications avec les différents ministères, repérer les obstacles potentiels, puis accélérer le traitement des dossiers. Bis Petitpas en a parlé ce matin avec l'avocate spécialiste en acceptabilité et en évaluation des impacts sociaux des grands projets de développement. C'est Marie-Ève Maillet qu'on va entendre. Elle nous fait part de sa réaction à cette annonce.
1: Ben, je dois dire que j'ai pas été particulièrement surprise parce que c'est un peu l'état d'esprit là de ce ministère depuis plusieurs années, voire même plus d'une décennie, si c'est pas finalement depuis sa naissance, là. C'est-à-dire qu'on veut faciliter le développement de l'industrie qui extrait des ressources sur le territoire. Puis bon, là, on a une initiative pour les mines, mais je suis pas surprise, mais en même temps, je suis pas particulièrement emballée non plus.
2: Ben, pas emballée, dans quelle mesure?
1: Dans la mesure où, en fait, ce qu'on nous dit, puis là, c'est la tendance là à la fois au fédéral et à Québec, ce qu'on nous dit, c'est qu'on veut accélérer le développement des projets. On veut que ça prenne moins de temps pour que les projets voient le jour et tout ça, alors que dans les faits, il y a des raisons pour lesquelles ces projets-là sont des projets qui demandent du temps, qui demandent des évaluations, qui nécessite une collecte d'informations, de la vérification de données, tout ça. Donc, il y a des raisons pour lesquelles développer un projet minier, ça prend du temps. Si on veut accélérer ce processus-là, en fait, on n'est pas nécessairement dans un accompagnement pour s'assurer que les projets soient mieux faits, qu'ils soient bonifiés, qu'ils aient le moins d'impact possible, mais on est en fait dans une logique où est-ce qu'on veut favoriser la rentabilité de l'entreprise.
2: Puis de favoriser la rentabilité de l'entreprise, je dirais en s'assurant de respecter l'acceptabilité sociale. Est-ce que vous croyez que ça peut être fait de la bonne manière dans ce cas-ci, avec Filon?
1: Ben, l'acceptabilité sociale, c'est un processus qui demande une certaine lenteur, qui demande le temps que les parties prenantes se parlent et qui demande finalement qu'on évalue comme il faut la situation et qu'on ait tenté finalement de faire en sorte que les projets aient le moins d'impact négatif possible. Donc, je vois pas comment le projet Filon va faire ça. En fait, moi, je dis que les ressources qui vont être investies, parce que là, on parle d'embaucher des experts qui vont aider les promoteurs à naviguer dans l'appareil.

0: et public. En fait, moi, je pense que des ressources comme ce qu'il nous faudrait, c'est des ressources au ministère de l'Environnement qui évaluent les projets et qui sont capables d'encadrer, de donner des directives et plus concrètes, plus précises et tout ça, qui vont, les ressources devraient être à l'évaluation des projets et non pas à leur facilitation.
1: Mm-hmm. Parce que dans le communiqué, là, comme tel, là, on peut lire que c'est un engagement personnalité, là, un accompagnement personnalisé, c'est comme ça qu'on lit, qui veut permettre d'accélérer les différentes étapes d'approbation du processus, mais on dit sans compromettre la rigueur de l'encadrement minier. Pour vous, cette rigueur-là ne peut pas aller avec l'accélération d'un processus administratif gouvernemental, c'est ce que je comprends un peu. Là.
0: Mais exactement, c'est ça. Moi, je ne pense pas que parce que ces processus-là sont pas si lents qu'on veut nous le faire croire. En fait, les mois que ça prend pour développer un projet minier, c'est parce qu'il y a toutes sortes de contraintes, il y a toutes sortes de paramètres à mettre en à évaluer, tout ça. Il y a énormément de ficelles à attacher, le financement, le développement, l'opérationnalisation, tout ça. C'est des projets qui sont complexes, qui demandent du temps. Et non pas une accélération, en fait. Et moi, je pense pas qu'un projet qui va plus vite soit un projet qui soit nécessairement plus ou mieux accepté, si ce n'est qu'on va aller tellement vite finalement que les gens n'auront pas été mis au courant, n'auront pas eu le temps d'être consultés, n'auront pas eu le temps de se prononcer sur le projet. Puis la chose, moi, que je déplore aussi, c'est qu'il semble y avoir une absence. En fait, on parle pas d'un accompagnement, par exemple, pour les municipalités, pour les aider à naviguer avec ces demandes des promoteurs qui sont sur leur territoire et qui ont besoin d'avoir des réponses à leurs questions. Et l'accompagnement, il est vraiment uniquement du côté des promoteurs et pas du côté des municipalités, puis évidemment encore moins des citoyens. Il n'y a pas d'accompagnement pour le citoyen qui se demande qu'est-ce que c'est ce projet-là qui débarque peut-être à proximité de ma résidence ou pour les communautés autochtones sur un territoire qui a une valeur pour elles. Donc, ces gens-là, ces parties prenantes-là ne sont pas accompagnées là, dans le projet Filon.
1: Mais comment on pourrait accompagner justement de la même manière, ou en tout cas de la manière équivalente, comme vous venez de le mentionner, les municipalités, par exemple, les citoyens ou les communautés autochtones?
0: Bien, en fait, d'une manière générale, moi, je vois l'État comme ayant un rôle d'arbitre un peu à travers toutes ces parties prenantes-là. Et donc, il doit à la fois entendre les attentes, les demandes de l'industrie, mais il doit également entendre les préoccupations des municipalités, des nations autochtones et des citoyens. Et essayer de naviguer à travers ça pour trouver les meilleurs compromis possibles, les meilleurs projets qui fonctionnent. Mais là, ce qu'on voit, c'est un alignement du côté des promoteurs. Alors, on a les promoteurs de l'industrie minière alignés avec l'État, avec le ministère des Ressources naturelles et tous les autres acteurs qui sont laissés à eux-mêmes. Donc, le projet Filon, le programme Filon va faciliter la vie des minières, mais va pas donner de coup de main aux autres parties prenantes. Et moi, ce que je sais, c'est que sur la Côte-Nord, par exemple, on a des enjeux avec par exemple des pénuries de logements à cette île et des loyers qui sont très élevés. Et là, qu'est-ce qu'on fait avec une industrie qui propose de s'installer sur le territoire et qui pourra avoir un impact comme ça? Cette question-là, c'est la municipalité qui se la pose. Et est-ce qu'on aura un expert qui va accompagner la municipalité puis qui va l'aider à trouver des solutions, l'aider à naviguer à travers les différents programmes du gouvernement pour essayer de voir quel financement elle pourrait obtenir, quelles autorisations lui permettraient d'avancer plus vite dans la construction de logements ou qu'est-ce qui pourrait être fait concrètement sur son territoire? On n'a pas cet accompagnement-là.
1: Entreprises, comme l'exemple du côté de Sept-Îles avec Métaux Thorngate, c'est en fait de mettre de l'avant quelles sont les problématiques. Là, c'est ce qui est ressorti là, du dernier.

dernier document de la dernière étude de Métaux Tarn-Gad, puis de dire, ben écoutez, vu ces problématiques, l'entreprise pourrait, elle, améliorer certaines là, de ces conditions plus difficiles, donc notamment la crise du logement. Est-ce que...

0: elle. Mais ils sont responsables finalement de l'amplifier et non pas de créer le problème. Donc, moi, ce que je déplore aussi, c'est que dans le programme Filon, on voit. Moi, je serais pas étonnée qu'il y ait une espèce de rôle de. Moi, j'appelle ça un rôle de cheerleading là, de la part de cet expert-là du ministère des Ressources naturelles à l'égard des autres parties prenantes, notamment à l'égard des municipalités, à l'égard des nations autochtones, voire même éventuellement dans un contexte de consultation publique où est-ce que le promoteur, il devient finalement plus que pas le promoteur, c'est-à-dire cet expert-là devient plus qu'un expert qui aide à naviguer dans la bureaucratie québécoise, mais qui devient carrément un représentant, un porte-parole de l'entreprise qui lui ouvre les portes, qui fait tomber les barrières et qui finalement permet au projet d'avancer rapidement.
1: C'était Marie-Ève Maillet, avocate spécialiste en acceptabilité et en évaluation des impacts sociaux des grands projets de développement. Elle était l'invitée de Bis Petit Pas ce matin à Bonjour la Côte.

0: On continue de s'intéresser au rôle des municipalités dans l'atténuation de la crise du logement. On recevait hier la directrice générale de la ville de Sept-Îles pour parler d'un programme de subvention que la ville a mis en place pour accorder des montants aux promoteurs, aux propriétaires de logements qui aménagent de nouveaux logements locatifs sur le territoire de la ville. Donc, on va revenir aujourd'hui sur cette initiative-là, mais aussi plus largement sur les outils à disposition des municipalités pour encourager la crise de logements abordables dans le contexte de la crise du logement, bien sûr. Donc, on rappelle qu'il y a peu de logements qui sont disponibles à Sept-Îles, à Baie-Comeau, des taux d'inoccupation très, très bas. On va discuter de tout ça avec Jean-Philippe Meloche. Il est professeur à l'École d'urbanisme et d'architecture de paysage à l'Université de Montréal. Ses recherches portent sur les finances publiques, sur le développement immobilier, entre autres. Monsieur Meloche, bonjour.
1: Bonjour.
0: Donc, on en parlait hier, c'est 1,5 million de dollars que la ville de Sept-Îles va pouvoir verser à des promoteurs de logements locatifs. Donc, hier, on nous disait que 46 logements avaient déjà été soutenus pour un total de 700 000 dollars. Cette initiative-là, comment ça se compare à ce que font d'autres villes au Québec pour stimuler la création de logements?
1: Bien, il y a beaucoup de municipalités dans les dernières années qui ont voulu stimuler la production de logements abordables sur leur territoire. Donc, on a essayé de miser sur des programmes qui allaient favoriser la construction, bon, souvent même de logements plus densifiés. Donc, on parle de logements multiples, multifamiliaux et surtout de logements locatifs dont les loyers sont en dessous d'un certain seuil, là, donc dit abordable. Puis, à ce moment-là, on utilise un ensemble d'outils ou un ensemble de programmes pour favoriser ça qui vont notamment là, de l'achat de terrain ou la mise à disposition là, de terrain ou de subventions directes ou croisées aux promoteurs immobiliers.
0: Donc, comment le programme de la ville de Sept-Îles se distingue de ce qui se fait ailleurs?
1: Mais en fait, ce qui est particulier à la ville de Sept-Îles, c'est qu'il n'y a pas cette notion-là de logement dit abordable. On peut peut-être prendre pour acquis qu'ils le seront, là, c'est-à-dire qu'il n'y a pas nécessairement un marché de logements luxueux à Sept-Îles. Donc, on suppose bien que tous les logements seront dans une gamme dite accessible pour le citoyen moyen là, de Sept-Îles. Mais habituellement, la distinction importante, c'est que ce n'est pas que du logement locatif qu'on veut, mais bien du logement locatif en dessous d'un certain loyer. Là, d'une municipalité à l'autre, ça peut varier beaucoup, là, tout dépendant dans quel marché on se trouve et comment on l'a défini. Mais généralement, on vise un plafond de loyer.
0: Oui, je comprends. OK. Puis si on veut construire davantage de logements qui seraient abordables, justement, on peut parler des leviers dont disposent les villes. Il y a l'exemple de Sept-Îles et ça, c'est un incitatif financier. Donc, c'est un montant qui est octroyé pour faire des travaux, là, par exemple, pour réaménager un logement ou en construire un nouveau. Est-ce que c'est une bonne piste, selon vous, des subventions directement comme ça aux promoteurs pour le logement abordable?
1: Yeah.

0: Pour le logement abordable, oui. C'est-à-dire que quand on pense aux ménages qui sont plus vulnérables, ceux qui ont de la difficulté à payer un loyer de marché, donc non seulement il n'y a pas suffisamment de logements, mais quand on en trouve un, il y a le loyer beaucoup trop élevé par rapport à ce qu'on peut payer. Donc pour s'assurer qu'on a une bonne adéquation entre les ménages à plus faible revenu et les loyers ou les logements qu'on a à offrir pour ces gens-là, on peut essayer de subventionner la construction de logements qui, par ailleurs, ne seraient pas rentables. Donc, d'essayer d'envoyer le marché vers de la production de logements qu'on va pouvoir louer à un prix qui n'est pas nécessairement si intéressant que ça. Donc, faire un peu dévier la production par rapport à ce qu'elle aurait été. Autrement dit, si on laisse aller le marché, ben on va construire seulement des logements luxueux. Ben si on en veut qu'ils soient moins luxueux, on va payer les promoteurs immobiliers pour qu'ils les fabriquent et éventuellement qu'ils puissent les louer moins cher. Donc, ils s'entendent aussi à un engagement à les louer moins cher. Donc, c'est des constructions qui sont moins rentables. Donc, on veut influencer.
1: Oui.
0: Dans le cas de cette île, ce qu'on suppose, c'est que les promoteurs immobiliers, si on les laisse aller, ils vont soit, un, rien construire ou deux, construire des logements qui vont être à propriété. Puis là, ben, ce qu'on se dit, c'est qu'ils font pas la bonne chose. Donc, on veut, avec un incitatif financier, les inciter à faire un choix différent dans la production de logements. Donc, créer des logements qui seraient locatifs.
1: OK, c'est ça. Puis, on se demandait hier si ces logements-là à cette île auraient été construits de toute manière, subvention ou pas. On nous dit que le programme de la ville de cette île a été très populaire. Là, il a même été prolongé. Donc, comment on peut mesurer l'efficacité d'une mesure comme ça?
0: C'est très difficile de mesurer l'efficacité d'une subvention parce qu'on n'est pas capable de savoir que se serait-il passé sans la subvention. C'est fort probable que plusieurs des logements qu'on a subventionnés à cette île auraient été construits de toute manière. Donc, c'est certain qu'il y a une partie de cet argent-là qui aura été potentiellement gaspillée. Par contre, il y a probablement aussi des projets qui n'auraient pas eu lieu s'il n'y avait pas eu la subvention ou il n'y aurait pas eu cette forme-là. Donc, on les aurait faites d'une autre façon qui aurait peut-être été moins intéressante pour la population. Donc, la subvention va pouvoir atteindre ses cibles. Le seul problème, c'est que les politiciens qui mettent en place ce type de subvention-là, ça s'attribue tout le succès de ce qui aurait été construit par ailleurs, alors qu'on sait très bien que s'il n'y avait pas eu de subvention, il y aurait quand même eu de la construction. Donc, c'est pas un, ça peut pas être un succès à 100%, mais on n'a pas d'outils qui nous permettent de savoir c'est quoi le réel niveau de succès de ce genre de politique-là.
1: Mm-hmm. OK, c'est ça. Puis, bon, ça, c'est un des exemples hein, d'incitatifs, mais il y a aussi des exemptions ou des réductions de taxes. Il y a peut-être d'autres mesures aussi. Là, qu'est-ce qui est à disposition des villes pour stimuler la création de logements abordables, notamment?
0: Ben, bon, il y a eu toutes sortes de tentatives. Hein. Si on l'exemple à Montréal, on avait un règlement pour une métropole mixte. Là, on essayait de faire en sorte qu'il y ait une subvention croisée, c'est-à-dire que les promoteurs immobiliers qui construisaient des logements non abordables cotisaient ou devaient eux-mêmes construire à leurs frais les logements dits abordables en échange de la permission de pouvoir construire les autres. Là. Donc, ça, c'est une subvention croisée. Autrement dit, on demande aux promoteurs d'autofinancer le logement. Sinon, d'autres municipalités vont plutôt utiliser les acquisitions. Donc, maintenant, les municipalités ont des droits de préemption. C'est-à-dire que quand un terrain ou un bâtiment va être vendu, la municipalité peut bloquer, si on veut, la transaction et acquérir elle-même le terrain ou le bâtiment au prix négocié. Puis à ce moment-là, la municipalité dispose d'une ressource qu'elle peut mettre à la disposition. Donc des fois, ce qu'on peut faire, c'est qu'on achète des logements du marché privé puis qu'on les renvoie vers des OBNL, donc des organismes sans but lucratif, qui vont les gérer puis les louer à rabais, donc les sortir un peu du marché. D'autres fois, c'est l'acquisition de terrain, puis on va faire des appels d'offres sur les terrains en disant, ben, si vous me construisez X unité à X prix, on vous donne le terrain. Donc ça, c'est une subvention implicite. Donc, c'est pas un chèque qu'on envoie aux promoteurs, mais on leur donne plutôt le terrain qu'on a acquis avec des fonds. Donc, c'est l'équivalent d'une subvention. Donc, quand on prend tous ces mécanismes-là, en réalité, c'est toujours l'idée de réduire le coût de production de logement pour les promoteurs qui s'engagent dans une filière particulière. À cette île, on a mis logement locatif dans un sens très, très large, mais souvent, ça va être logement locatif dédié à certains types de ménages, dont les plus, souvent les moins riches, donc à des loyers plus bas, des fois hors marché. Donc, hors marché, ça veut dire que c'est pas un propriétaire privé qui va louer les logements, mais un organisme public qui fera pas de profit, donc qui va sans

0: engagé à garder les loyers le plus bas possible.
1: Mm-hmm, c'est ça. Puis il y a une question qui revient parfois là, en lien avec les critères qu'on peut appliquer dans ce genre de programme-là. C'est sur la Côte-Nord, c'est la question de limiter le navettage, hein, le fly-in, fly-out. Est-ce que ça existe des moyens ou des sortes de règlements pour encadrer le logement, pour s'assurer qu'on garde des appartements pour des gens qui vivent à temps plein dans notre région?
0: Ces règlements-là sont très difficiles à mettre en place. Là, on peut penser à des grandes villes comme Vancouver notamment, là, qui ont un problème de logement vide, qui disent, là, c'est-à-dire qu'il y a des propriétaires qui habitent à l'étranger, qui sont loin, qui vont très très peu souvent dans leur logement et qui les gardent vides. Donc, ils ont essayé de mettre en place des taxes qui sont prélevées sur ces logements-là pour essayer d'augmenter le coût pour faire en sorte que les gens qui n'en ont pas vraiment besoin laissent aller les logements à ceux qui en ont le plus besoin avec, je dirais, plus ou moins de succès. Là. Donc, on s'attaque des fois aussi à la propriété étrangère, puis là, tout dépendant d'où on est, on essaie de faire des taxations particulières ou de réglementer qui peut ou qui peut pas acheter ou occuper des logements. Mais on a vu dans les derniers jours là, que même les réglementations, notamment sur les Airbnb, la location temporaire de logement, on essaie d'encadrer ça dans les villes, mais on a beaucoup de difficultés à le faire. Mm-hmm. C'est difficile de savoir, de choisir qui va habiter dans le logement, en fait. Hein. On peut réglementer où est-ce qu'il est, la taille qu'il va avoir, on peut mettre toutes sortes de règlements sur qu'est-ce qui peut être construit, mais après ça, ce qui se passe dans le logement lui-même, ça relève de l'espace privé. Donc là, c'est comme une limite jusqu'où les politiques publiques peuvent aller. Donc, c'est difficile. On comprend fly-in, fly-out, là, mais après ça, une personne dans un logement, c'est une personne dans un logement, qu'elle soit arrivée par avion, par voiture, qu'elle soit née dans la région, c'est difficile de discriminer qui peut avoir accès à un logement là, de cette façon-là. Là.
1: Mm-hmm, c'est ça. En terminant, autre sujet, mais qui est aussi une piste qui a été évoquée récemment dans l'actualité pour atténuer la crise du logement, puis on en parlait hier, d'ailleurs, là, l'idée du ministre Samuel Poulin, ministre des Affaires municipales, de construire des quartiers de maisons préfabriquées. On peut dire aussi des maisons mobiles, là, puisqu'il semble que les terrains appartiendraient aux villes. Dans quelle mesure ça pourrait être avantageux pour une région comme la Côte-Nord?
0: Ben, disons que le préfabriqué, son principal avantage, c'est qu'on peut usiner les maisons, donc construire dans des conditions qui sont uniformes. On peut les construire à la chaîne, donc essayer d'aller chercher des économies d'échelle. Donc, si on parle d'économie d'échelle, il faut en faire beaucoup pour être capable d'aller chercher là, un rendement d'amélioration. Ça prend des innovations technologiques aussi pour arriver à le faire. Donc, il faut amortir sur des gros marchés. Donc, il faut beaucoup de gens embarquent. Mais après ça, le problème, c'est qu'au niveau du transport de ces unités-là puis de l'installation, ben, des fois, il y a des coûts qui sont relativement élevés. Donc, on va avoir tendance à peut-être trouver des bouchées pour ça dans des gros marchés, mais dans des petits marchés comme la Côte-Nord, disons d'avoir une usine sur la Côte-Nord qui fabrique beaucoup de maisons que plein de gens vont vouloir habiter, mais qui vont être toutes pareilles et qu'on va pouvoir livrer facilement parce qu'on n'est pas trop loin, ça correspond peut-être pas nécessairement au territoire qui est là. On sait qu'il peut y avoir des quartiers de maisons mobiles, donc autrement dit, plutôt que de faire des maisons avec des fondations, puis bon, tout un ensemble, on apporte une maison, puis si jamais l'économie va pas bien, parce que des fois, les conjonctures dans le prix des minerais font en sorte que les villes vont bien pendant 10 ans, puis ils vont mal pendant 10 ans, là, on peut amener puis enlever des maisons, c'est plus simple. Mais de manière générale, économiser de l'argent par de la préfabrication, c'est possible si on a des gros volumes qu'on standardise beaucoup, puis que les coûts de livraison sont assez bas. Ce qui fait que, bon, selon moi, ces conditions-là ne seront pas nécessairement réunies là, pour le marché de la Côte-Nord, par exemple.
1: OK. Super intéressant de vous entendre. Merci d'avoir répondu à nos questions. Jean-Philippe Meloche, vous êtes professeur à l'École d'urbanisme et d'architecture de paysage à l'Université de Montréal. Bon après-midi.
0: Merci beaucoup. Au revoir.
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1: 16h02, on retrouve Nasdar. Elle remplace Alexane Turcotti aux informations. Nasdar, les États-Unis entendent imposer des droits de douane additionnels de 10% ou plus à 60 pays, dont le Canada. Oui, parce que le président américain juge que ces pays combattent insuffisamment l'importation de biens qui seraient issus là, de travail.

0: travail forcé. Donc, selon la professeure à la faculté de droit de l'Université d'Ottawa, Geneviève Dufour, la mesure serait une autre façon de percevoir des taxes, car les tarifs annoncés par Donald Trump l'an dernier ont été invalidés par la Cour suprême américaine.
1: On le sait que depuis des mois, ils se cherchent un échappatoire, ils se cherchent une nouvelle manière d'imposer des droits de douane. Et là, on dirait qu'ils mangent un peu à tous les râteliers. Il a lancé des enquêtes sur tout. Ça découle d'une enquête qui a été lancée au mois de mars pour identifier là auprès de 60 pays s'il y avait importation de produits découlant du travail forcé. Puis donc, le rapport a été rendu hier et le rapport est clair. 54 pays sur 60 n'ont pas de loi qui interdit l'importation des produits découlant du travail forcé. Et il y en a 6, dont le Canada, qui ont des lois, mais qui ne les mettent pas effectivement en œuvre.
0: Et de son côté, le premier ministre canadien, Mark Carney, estime que ces possibles tarifs auront peu d'impact sur l'économie du Canada.
2: Et le gouvernement Carney entend reculer sur certaines exigences que comptait imposer le Conseil de la radiodiffusion et des télécommunications du Canada aux géants américains du Web.
0: Oui, pour rappel, les entreprises comme Netflix et Spotify étaient tenues d'investir 15 % de leurs revenus dans la création de contenu canadien. Donc, cette redevance qui était exigée des diffuseurs numériques dérangeait les Américains, selon le ministre de l'Identité et de la Culture canadienne, Mark Miller. Mais le recul est dénoncé par le chef du Bloc québécois, Yves-François Blanchet.
3: Nouvelle trahison contre la culture québécoise. Au jour 2 des négociations sur la CEUM, le gouvernement demande déjà au CRTC d'abandonner la hausse de 15% des redevances exigées aux grandes plateformes de diffusion en ligne comme Netflix, Disney ou Prime. Après avoir abandonné la taxe sur les services numériques, Ottawa sacrifie à nouveau le financement de la création culturelle en permettant aux géants du Web d'éviter le paiement de leur juste part. On parle de 3,4 milliards de dollars. Est-ce que le premier ministre sait qu'il est censé défendre la culture et non la marchander?
0: Et Ottawa va plutôt injecter 600 millions de dollars pour soutenir les productions canadiennes en attendant que le CRTC réévalue sa décision.
2: La dernière pièce jouée dans un théâtre gazaoui avant sa destruction durant la guerre entre Israël et le Hamas a trouvé une deuxième vie à Paris, en France.
0: Oui, c'est un projet qui est mené par la comédienne et metteuse en scène israélienne Enat Weissman. Puis comme l'explique Victor Vasseur, la pièce reconstituée est devenue une manière de résister et de sensibiliser à la guerre.
4: Sur le devant de la scène, face au public, deux comédiens récitent le journal de bord d'un acteur gazaoui. Ce témoignage dialogue avec cette pièce jouée à Gaza avant la guerre, Les émigrants, écrite par Slavomir Mrojek, reconstituée ici dans les moindres détails par la metteuse en scène Enat Weissman, que ce soit les décors, les costumes, les éclairages et l'interprétation des comédiens.
5: Cette pièce est à mes yeux comme un fantôme ou un corps sans vie que je voulais ramener à la vie.
4: Avec cette pièce, la metteuse en scène israélienne a une volonté, porter la voix des artistes gazaouis.
5: C'est une lutte contre l'effacement, c'est aussi une forme de preuve. La preuve qu'il y avait un théâtre et une vie culturelle à Gaza.
4: Accueillir cette pièce au Théâtre 14, un choix engagé de la part de son directeur Mathieu Touzet.
6: Cette pièce qui part de l'idée de reprendre un spectacle comme en mémoire ou comme pour le protéger et le porter pour les années à venir, et ben ça devient un nouveau projet qui n'est pas seulement reprendre la pièce des émigrants, mais de créer un nouveau spectacle qui raconte quelque chose de vraiment très très spécifique.
4: L'histoire d'un exil forcé, mise en scène dans cette courte pièce d'une heure, sauvée de l'oubli par cette compagnie.
0: C'est un reportage de Victor Vasseur.
2: Merci beaucoup, Nasdar.
0: À tantôt.
2: Et pour la météo, il y aura quelques nuages ce soir le long de la côte, au nord aussi. Puis demain, début de journée, bien ensoleillé ou alternant soleil-nuages, mais les nuages vont s'installer, puis il va y avoir quelques averses pour les secteurs de cette rivière, de la Mingani. Des possibilités d'averses aussi pour les autres secteurs. Il y a seulement à Tadoussac, là, où ça va être bien ensoleillé demain avec un maximum de 30 degrés, en fait 29 degrés, puis du bon vent, des rafales à 50 km/h. Déjà ce soir, ça va être venteux un peu partout. Demain avec la pluie, des températures le long de la côte autour de 20 à 22 degrés. Là, le plus chaud sera à Tadoussac, bien sûr. Il va faire 7 à Blanc-Sablon. C'est pas mal plus froid avec une pluie intermittente là aussi qui va débuter dès ce soir et durer demain toute la journée jusqu'à vendredi. À l'île d'Anticosti aussi, des nuages ce soir puis demain 60% de possibilité d'averse. Au nord, pour Shefferville et Fermont, il y a de la pluie qui s'en vient aussi dans la Kanapisco. 40% pour la soirée, puis demain, quelques averses à Fermont. Par contre, à Shefferville, ça devrait rester ensoleillé demain avec des

0: Miskin par l'artiste Luigi. Et là, on va parler de cette nouvelle menace de tarifs douaniers hein, qui nous vient des États-Unis, alors que les négociations entourant le renouvellement de l'ACEUM font du surplace. Donc, quelques heures après le passage à Washington du ministre Dominique Leblanc hier, la Maison-Blanche a annoncé qu'elle voulait imposer des nouveaux tarifs douaniers, 10 % ou plus, sur les produits qui viennent d'une soixantaine de pays. Le Canada est inclus là-dedans. Et faut dire hein, que cette fois, les États-Unis affirment que ces pays-là n'applique pas l'interdiction d'importer des produits issus du travail forcé. C'est ça là, qui est au cœur, qui est donné comme raison par Washington pour annoncer ces nouveaux tarifs. Donc, on se questionne hein, sur ce que ça peut avoir comme impact chez nous. On va en discuter, avoir les réponses avec Richard Ouellette, qui est professeur titulaire de droit international économique à la Faculté de droit de l'Université Laval. Monsieur Ouellette, bonjour.
1: Bonjour.
0: Donc c'est ça, nouvelle menace de tarifs douaniers là, ça fait tellement longtemps qu'on en parle, on a l'impression que ça s'ajoute toujours. De quoi on parle cette fois-ci?
1: Alors, ce sont des tarifs douaniers que les États-Unis voudront appliquer prochainement, hein, ça s'applique pas là demain matin, contre une soixantaine de pays qui divisent en deux catégories. Alors, il y a les pays qui, d'après les États-Unis, n'auraient pas de loi pour combattre les produits fabriqués à partir du travail forcé. Et une liste de 6 autres pays, qui inclut le Canada, qui ont des lois contre le travail forcé, mais qui ne l'appliquent pas au goût des États-Unis. Alors, pour la première catégorie de pays, il y aurait des droits de douane à hauteur de 12,5%. Puis, contre la liste des 6 pays, dont le Canada, ce serait à hauteur de 10%. Mm-hmm. Ce qui est bien important de dire tout de suite, c'est que c'est la proclamation qui a été faite là, par la Maison-Blanche à ce sujet-là, dit bien que les produits couverts par l'ACEUM, l'accord de libre-échange Canada-États-Unis-Mexique, sont pas couverts par les...
0: Sont pas touchés par ces tarifs-là. Donc, l'aluminium qu'on a chez nous sur la Côte-Nord, le bois d'œuvre, c'est pas concerné par ça?
1: Ben alors, tant que le produit est considéré comme un produit originaire, conforme à l'ACEUM, il ne serait pas visé. En gros, là, on peut dire c'est à peu près 85 % du commerce entre le Canada et les États-Unis qui seraient à l'abri de ces futurs tarifs-là.
0: OK. Puis, on se souvient quand la Cour suprême des États-Unis avait invalidé les droits de douane de l'administration

0: L'administration Trump au mois de février, le oui. président avait dit, ben moi je vais ajouter 10% de tarifs à plusieurs pays. Donc là, est-ce que ce sont des tarifs de 10% qui s'ajoutent ou qui viennent remplacer, donc poursuivre? Est-ce qu'on est dans une continuité là avec ce 10% là qui vient d'être annoncé?
1: Ben vous posez une excellente question. En fait, c'est une continuité. C'est-à-dire que vous le rappelez très bien, la journée où Donald Trump perd devant la Cour suprême, il s'empresse de dire « j'ajoute des nouveaux tarifs de 10% » puis il invoque une nouvelle disposition législative, là, ben une vieille disposition, mais qui n'était pas invoquée jusqu'à ce moment-là, l'article 122. Puis là, bon, il applique ça, mais cette disposition-là, il a le droit de l'utiliser seulement de façon temporaire. Et donc, concrètement, les tarifs qu'il a appliqués ce jour-là, ils sont bons jusqu'au 24 juillet prochain. Alors, ce qu'il fait maintenant, avec l'annonce qu'il a faite hier, il applique des tarifs en vertu d'une autre disposition, l'article 301 de la loi de 1974, où là, c'est vraiment un pouvoir présidentiel qu'il utilise. Là, il a le droit d'utiliser ça. Et ça va être pour remplacer ce qui va échoir le 24 juillet, parce que le 24 juillet, s'il voulait continuer ces tarifs-là, ça lui prendrait l'appui du Congrès. Et le Congrès, là, ces temps-ci, sera pas très favorable à des nouveaux tarifs douaniers. Les tarifs douaniers, ce que ça veut dire, c'est que tout coûte plus cher hein, pour le consommateur américain. Puis, une des grandes préoccupations à l'approche des élections de mi-mandat, c'est de baisser le coût de la vie, c'est de baisser l'inflation. Alors, Donald Trump pense que peut-être il y aurait des difficultés à passer un renouvellement de ces fameux tarifs du mois de février au Congrès. Alors, il utilise une autre loi. C'est ce qui nous a été annoncé hier.
0: Ouais. Donc justement, si le Congrès n'est pas derrière lui pour une question là, de coût de la vie, comment Donald Trump lui peut décider d'aller de l'avant avec encore des tarifs douaniers? Autrement dit, c'est quoi sa stratégie avec ça de dire on continue avec les tarifs?
1: Vous posez une bonne question. C'est qu'en fait le président des États-Unis là, il utilise une loi qui lui permet de le faire. Et il est intimement convaincu que c'est une bonne chose d'appliquer des tarifs. Ça fait partie des convictions de Donald Trump, qui va à l'encontre d'à peu près tout ce qu'on enseigne à l'université. Lui, il dit, plus on met des tarifs, plus ça fait des entrées d'argent pour le gouvernement, c'est bon pour l'économie américaine, ça nous protège de la concurrence, etc. La réalité, c'est que les tarifs douaniers, ils sont payés par les importateurs américains. Puis en bout de piste, ce sont des consommateurs américains qui payent le fruit des tarifs douaniers. C'est tellement vrai maintenant que je ne sais pas si vous avez suivi ça, mais là, il y a plein de compagnies aux États-Unis qui demandent des remboursements des tarifs douaniers qu'ils avaient appliqués illégalement jusqu'à ce que la Cour suprême le condamne.
0: Mais oui,
1: C'est super mauvais pour l'économie américaine, mais lui est intimement convaincu que ça fait des entrées d'argent dans les coffres de l'État, donc c'est bon pour l'économie.
0: Okay.
1: Alors, il continue dans cette lignée-là, convaincu de son affaire, puis surtout, il veut se donner un pouvoir. Là, il a, sous l'article 301, comme président, il a le droit d'appliquer ses tarifs, puis il y tient, puis il s'en sert.
0: C'est ça. Puis là, du point de vue du Canada, on sait qu'il y a la révision de l'ACEUM, l'accord Canada-États-Unis-Mexique qui s'en vient. La date butoir, c'est le 1er juillet. Ça approche.
1: Oui.
0: Donc, est-ce qu'il faut y voir un lien aussi?
1: Un lien peut-être indirect. Comme je vous le disais, 85% de nos produits sont à l'abri tant qu'ils sont conformes à l'ACEUM. Maintenant, ce que Donald Trump aime faire, c'est se donner une position de départ. C'est-à-dire qu'il aime montrer qu'il y a une capacité d'imposer des tarifs. Il pourrait le faire contre le Canada. Plus il arrive avec le torse bombé, puis plus il arrive avec une position de départ qui montre qu'il est capable de faire la leçon au Canada, plus il pense qu'il aura une position avantageuse.
0: Alors, c'est une question de rapport de pouvoir.
1: Exactement. Alors, il essaie d'améliorer ce qu'on appelle la position de départ au moment des négociations. Puis ça force évidemment les négociateurs canadiens à essayer la pente est un peu plus rude à monter là pour obtenir le renouvellement de l'accord.
0: Okay.
1: La position canadienne, cela dit, elle est très claire. Le ministre Dominique Leblanc, il est allé à Washington hier, on l'a vu. Il a déposé une lettre, puis sa position officielle. La position du Canada, c'est que nous, on veut un renouvellement de la CEUM pour 16 ans, puis on souhaite pas faire de changement. Maintenant, c'est pas ça la position américaine. Les Américains, ce qu'ils veulent, puis l'ambassadeur américain au Canada, il est très clair, il nous le dit. On veut que vous acceptiez l'idée que dorénavant, il y a des tarifs douaniers dans le commerce entre nous.
0: Oui.
1: Il faut que vous acceptiez cette idée-là.
0: C'est ça. Donc, avec cette révision-là de la CEUM, est-ce qu'il pourrait y avoir des modifications, des ententes qui donnent des tarifs de 50% sur l'acier et l'aluminium, puis ce nouveau 10%-là qui a été annoncé?
1: Ben, pas dans le renouvellement de l'accord. Ça, le Canada acceptera pas ça. La CEUM dira pas ça. Maintenant, on n'est pas à l'abri d'un geste unilatéral de la part des États-Unis. On en voit régulièrement. Alors, les États-Unis pourraient dire, bon, ben, moi, j'impose deux nouveaux tarifs. Ils sont à hauteur de tant de pourcents. Puis je les applique sur tel produit. Et c'est ça que le Canada doit combattre. Le Canada doit convaincre les États-Unis qu'il faut que les échanges soient libres entre les deux pays, puis que c'est gagnant-gagnant de le faire. C'est exactement ce que le ministre Leblanc disait encore aux négociateurs américains hier. Puis c'est de ça qu'il faut convaincre les États-Unis. Tant que l'administration Trump est là, ça va être compliqué, parce qu'ils sont pas du tout de cet avis-là. Mm-hmm. Mais l'histoire nous montre que c'est ça qui est gagnant pour l'intégration économique nord-américaine, puis pour les deux économies, et au Canada et aux États-Unis. Moins on met de barrières au commerce, moins on met de tarifs au commerce, plus on est gagnant.
0: Mm-hmm. OK. C'est ça. Donc, il y a ça d'un côté, puis en même temps, Donald Trump semble pas nous prendre trop au sérieux. Là, il fait encore des blagues sur le 51e État en invoquant la récession technique du Canada. Ça, c'est beaucoup dans l'actualité en ce moment, là, question, est-ce qu'on est en récession ou pas. Comment l'état de l'économie canadienne pourrait nuire aux négociations avec les États-Unis?
1: Moi, je suis de ceux qui pensent que ça nuira pas tellement. L'économie canadienne ne va pas du tout si mal que ça. D'ailleurs, Statistique Canada nous a laissé entendre que peut-être on était même déjà sorti de la récession. Hein, la récession, c'est ce qu'on a constaté au premier trimestre de 2026, qui était le deuxième trimestre avec une croissance négative. Maintenant, les chiffres à partir d'avril sont probablement déjà meilleurs. Alors, on est probablement déjà sorti de ce qu'on appelle la récession technique. Faut pas se laisser impressionner par cet argument-là de Donald Trump. Il n'a pas nécessairement, il peut pas nous coincer. Puis on n'est pas dans une grande dépendance à l'égard de l'économie américaine. Oui, bien sûr, on a besoin de vendre nos produits aux États-Unis, c'est sûr. Mais ils sont dépendants eux aussi de ce que nous avons à vendre. Hein. Ils sont dépendants d'un paquet de produits que nous avons chez nous. Mm-hmm. Alors, on le sait, l'acier, l'aluminium, le bois, le pétrole, l'électricité, les minéraux. Les engrais, on a un paquet de choses dont l'économie américaine dépend, et les États-Unis doivent acheter ça de nous. Puis mm-hmm. Plus ça leur coûte cher à importer, plus ça mine leur propre économie. Alors je pense qu'il faut pas paniquer avec ce genre de choses-là, avec ce genre d'arguments américains. L'économie américaine dépend de la nôtre, puis notre économie, elle se porte quand même vraiment pas si mal que ça.
0: D'accord. Ben tout ça est très clair. Merci beaucoup, Richard Ouellet. Vous êtes professeur titulaire de droit international économique à la Faculté de droit de l'Université Laval. Bonne fin d'après-midi.
1: Merci, Barima. Au plaisir.

0: dans l'actualité politique québécoise, ça bouge beaucoup. On va en parler avec Mathieu Goyer, qui est correspondant pour Radio-Canada à l'Assemblée nationale. Bonjour Mathieu.
1: Bonjour Catherine.
0: Grosse journée à l'Assemblée nationale. Hein. On peut commencer peut-être par parler de cette visite de l'ambassadeur américain à Québec, qui est venu à la rencontre de Christine Fréchette.
1: Oui, encore un feu roulant aujourd'hui à l'Assemblée nationale et ça a commencé tôt ce matin avec cette rencontre avec Pete Hoekstra, l'ambassadeur américain qui passait quelques jours à Québec, participait à des forums économiques et l'ambassadeur qui continue de souffler le chaud et le froid, vous en parliez avec votre invité juste avant moi, continue de parfois entretenir le flou sur les relations commerciales entre le Canada et les États-Unis. Parce que d'un côté, M. Hoekstra cette semaine disait, vous savez, le Québec et le Canada, avec les ressources naturelles dont on a besoin chez nous aux États-Unis, avec l'acier, l'aluminium, avec l'aérospatial, mais ça peut être un partenaire intéressant. Puis l'ambassadeur disait aussi, en renégociant l'accord de libre-échange nord-américain, ça devrait être bon pour le Canada, ça devrait créer de bons emplois. L'ambassadeur qui a aussi aimé le discours la semaine dernière de Mark Carney à New York, qui disait que pour rendre à l'Amérique sa grandeur, to make America great again, ben le Canada peut être un facteur pour aider. Et ça, ça a plu à l'ambassadeur canadien. Donc, d'un côté, à l'ambassadeur américain, pardon. Donc, d'un côté, M. Hoekstra dit toutes les bonnes choses, a des paroles encourageantes, des paroles raisonnables, mais en même temps, ce matin, il a répété pourquoi il repartageait encore les messages sur Truth Social du président Trump qui voudrait faire du Canada un 51e État. Avant sa rencontre avec Mme Fréchette, on l'arrête quelques minutes comme ça, à la porte littéralement, là, alors qu'il rentre dans le bureau de la première ministre, puis on lui demande, ben, pourquoi vous continuez de partager ces messages-là? Mais écoutez, moi, je suis d'abord et avant tout l'envoyé de Donald Trump. Je représente les États-Unis d'Amérique. Je représente le président américain et je partage tous ces messages, 100% de ces messages sur Twitter qui concernent le Canada et ça inclut le 51e État. Monsieur Hoekstra, il nous dit, écoutez, ce sera une discussion peut-être à avoir entre le président Trump et Mark Carney à propos du 51e État. Il dit, c'est pas moi. Moi, j'ai pas de mandat pour parler de ça, mais on voit bien que sa fidélité principale, elle est envers Donald Trump. C'est à lui qu'il se rapporte. C'est Donald Trump qui l'a nommé dans cette position-là. C'est pas la première fois que M. Hoekstra se fait pas beaucoup d'amis chez nous au Canada. Encore il y a deux semaines, en entrevue à Radio-Canada, il disait « Ben, je comprends pas pourquoi les bouteilles d'alcool américaines ont été retirées des tablettes de la SAQ et de la LCBO. » Comme si, à l'écouter parler, les États-Unis pouvaient imposer des tarifs, mais le Canada n'avait pas trop le droit de répliquer. Bon hasard, il rencontre Christine Fréchette ce matin, alors qu'on apprenait que les États-Unis songent à imposer là de nouveaux droits de douane de 10%, un peu pour remplacer ceux qui ont été jugés illégaux par la Cour suprême américaine. Madame Fréchette, évidemment, lui en a parlé lors de cette rencontre. Lorsqu'elle est sortie de son tête-à-tête avec l'ambassadeur, la première ministre disait « on a besoin d'un partenaire économique stable, fiable ». Elle a répété à quel point le Québec et le Canada peuvent être des alliés, que dans les chaînes d'approvisionnement, ce qu'on a à offrir chez nous au Québec, c'est extrêmement précieux pour nos voisins américains, qu'on parle de minéraux critiques ou encore d'aluminium. Bref, Mme Fréchette tente de s'accrocher au message positif de l'ambassadeur, même si celui-ci continue là de relayer la rhétorique parfois très toxique du président Trump. C'est intéressant aussi d'entendre ce matin Louise Blais, l'émissaire spéciale du gouvernement québécois pour la renégociation de la CEUM, diplomate de carrière. Madame Blais assistait à la rencontre avec l'ambassadeur Hoekstra ce matin et Louise Blais dit, écoutez, c'est décevant quand l'ambassadeur partage des messages comme ça sur le 51e État, mais dit en même temps, nous, on doit se concentrer sur ce qui fonctionne dans la relation canado-américaine. On doit rester concentré puis rappeler là, que c'est une relation qui est fructueuse, qui est bonne pour tout le monde. Mais bref, c'est pas tous les jours que la première ministre du Québec reçoit comme ça l'ambassadeur américain chez nous. Et ça tombait une journée où on parlait énormément de relations Canada-États-Unis aujourd'hui.
0: Ouais, ça donne bien dans ce temps-là pour pouvoir le questionner comme vous avez fait. Puis parlant de rencontres, il y en a eu une autre aussi. La première ministre a reçu son homologue Danielle Smith de l'Alberta.
1: Oui, c'est une autre qui est en visite au Québec cette semaine, la première ministre de l'Alberta, Danielle Smith, qui est en mission au Québec là, pour parler de partenariat économique, venir resserrer les liens entre Edmonton et Québec. Madame Smith a soupé avec Christine Fréchette hier. Elle prononçait une allocution au port de Québec. C'était organisé par la Fédération des chambres de commerce. Et puis, il y a quelques minutes à peine, là, elle était reçue dans le bureau de Christine Fréchette à l'Assemblée nationale. Madame Smith, elle aussi là, veut entretenir des liens avec le Québec, puis veut resserrer des liens avec le Québec. Parce que l'Alberta et le Québec ont une relation que je qualifierais d'amour-haine. D'un côté, l'Alberta aime pas trop que le Québec touche de la péréquation, puis se plaint de la péréquation qu'elle paye là et qui est versée en partie au Québec. Mais en même temps, l'Alberta, elle est bien jalouse de l'autonomie que le Québec a obtenue au sein de la Fédération canadienne. En même temps, l'Alberta veut s'inspirer du Québec. Elle a beau jalouser la province, là, mais vu d'Edmonton, on trouve qu'à Québec, on a une bonne position au sein de la Fédération canadienne. Donc, c'est tout ça que voulait aborder Danielle Smith avec Christine Fréchette. Elle avait aussi un message économique, justement parlant de péréquation. Là. On aimerait ça en Alberta que le Québec se sœuvre de la péréquation et pour y arriver, on pense que le Québec devrait exploiter particulièrement son gaz de schiste, son gaz naturel. Devant la Fédération des chambres de commerce, midi, Mme Smith disait, il y a pour 200 ans d'approvisionnement en gaz naturel au Québec. On aimerait ça voir le Québec développer ses ressources. Puis Mme Smith disait, si vous avez besoin d'aide pour exploiter votre gaz naturel, on a toute l'expertise qu'il faut pour vous aider à le faire, pour que vous puissiez y arriver. Je vous rappelle, durant la course à la direction de la coalition Avenir Québec, Mme Fréchette avait un peu entrouvert la porte là, à relancer le débat sur l'exploitation des gaz de schiste au Québec. C'est vrai que depuis que la course est terminée, elle n'a pas vraiment reparlé de gaz de schiste, mais il y a peut-être là le début d'une conversation à avoir entre l'Alberta et le Québec. Christine Fréchette, elle, voulait parler d'économie. Vous savez, à cause de la guerre commerciale, les provinces se rendent bien compte que les barrières tarifaires interprovinciales sont un problème. On veut aussi discuter de corridors énergétiques. Il n'est plus question d'un pipeline vers l'Est. Le projet Énergie-Est là, est visiblement mort et enterré, mais c'est toujours dans l'intérêt d'Alberta d'entretenir cette idée-là de corridors énergétiques. Madame Smith sait aussi se faire parfois charmante. Là. Elle maîtrise pas le français, Madame Smith, mais devant la Chambre de commerce, elle a fait des efforts quand même pour dire quelques mots en français. C'est permis quelques blagues. Elle disait, quand je suis venu sur mon vol en provenance d'Edmonton, j'ai rencontré un ancien militaire québécois qui me disait, faudrait créer une alliance entre l'Alberta puis le Québec, puis on pourrait appeler ça l'Alberta-Bec ou le Québerta. Ça a bien fait rire l'audience là-dessus. Alors, des partenariats à explorer. On sentait Mme Fréchette un peu plus prudente dans la mesure où, cette semaine, elle disait c'est exploratoire, on peut voir comment les deux provinces peuvent un peu mieux collaborer, mais elle s'avançait pas trop non plus là-dessus. Ce qui est intéressant, c'est que l'Alberta se retrouve dans une discussion aussi qu'on a vécu au Québec pendant 30 ans, une discussion sur la sécession, une discussion sur la souveraineté. Il y aura un référendum en octobre en Alberta, à savoir si les Albertains veulent tenir un deuxième référendum sur l'indépendance. Madame Smith disait, écoutez, moi je suis en faveur que l'Alberta demeure au sein du Canada, mais elle dit, comme au Québec, nous aussi on veut renforcer notre autonomie. C'est intéressant, moi avant d'être à Québec, j'ai été reporter en Alberta, puis je peux vous dire à quel point on envie le Québec à certains égards, on déteste le Québec à d'autres. C'est toujours fascinant de voir ces deux provinces-là dans une relation amour-haine, parfois se rapprocher, parfois se lancer des tomates. Mais là, on est dans un moment où l'Alberta et le Québec ont clairement des intérêts communs. La semaine dernière, le ministre albertain de la Justice a rencontré son homologue québécois, Simon-Jolin Barrette. En matière de loi et d'ordre, il y a des intérêts communs. L'Alberta s'est doté d'une loi Gaby-Renault, d'une loi de Clare pour prévenir les féminicides, prévenir la violence conjugale. Alors, il y a quand même là plus d'intérêts communs qu'on le pense parfois entre le Québec et l'Alberta. Puis c'est ce qui explique en bonne partie cette visite aujourd'hui de Mme Smith là au Québec et sa rencontre avec Christine Fréchette.
0: Super intéressant d'avoir vos lumières aussi là-dessus. Mathieu Goyer, vous êtes correspondant pour Radio-Canada à l'Assemblée nationale. Merci beaucoup, puis bonne fin de grosse journée.
1: Merci, toujours un plaisir.
0: Bye bye.
1: Au revoir.
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0: 16h31, Nasdaq, la liaison aérienne entre Wabush et cette île a été annulée 16 fois durant le dernier mois, selon le site web de PAL Airlines.
3: Oui, et ça fait réagir Catherine. D'abord, il y a la présidente du local 5778 des métallos de Fermont, Karine Sénéchal, qui a constaté justement de nombreux bris de services au cours de la dernière année et demie, dans un sens comme dans l'autre. Elle indique que c'est une situation qui amène de nombreux désagréments pour les travailleurs et les voyageurs, dont certains qui ont besoin de ce mode de transport pour obtenir des soins médicaux à cette île. Il y a le conseiller municipal à la ville de Fermont, Kevin Morissette, qui souligne de son côté que cette situation nuit à l'attractivité régionale. Il déplore d'ailleurs l'absence de concurrence là, pour la liaison aérienne.
0: Oui.
3: Kevin Morissette n'est pas satisfait en fait des raisons qui sont habituellement évoquées par l'entreprise pour justifier les annulations.
4: C'est toujours des raisons, soit entretien mécanique non planifié, si ça, météo, tout ce qu'il y a à faire à des raisons pour ne pas avoir à embarquer sur le système de remboursement vers les passagers. On va dépanner, mais non, c'est pas un point, c'est déplorable.
3: Puis de leur côté, il y a Hydro-Québec et le 6 de la Côte-Nord qui font affaire avec la compagnie, mais ils constatent pas de tels problèmes là, de leur côté. Radio-Canada a aussi tenté de contacter PAL Airlines, il n'y a pas répondu.
0: La Côte-Nord est une des quatre régions du Québec où il y a le plus de

0: feu de végétation en mai. C'est selon le dernier bilan de la SOPFEU.
1: Oui, et dans ce bilan, on note 13 incendies sur le territoire, la plupart s'étendant sur de petites superficies. Les feux de Forestville et de Baie-Trinité à la fin du mois se sont toutefois démarqués par leur progression rapide, mais aussi leur proximité avec les secteurs habités. La conseillère en prévention et en communication pour la SOPFEU, Isabelle Gariepi, explique que l'inondation humaine et le brûlage de rebuts, ce sont les principales causes de feux au printemps.
2: Au printemps, ce qu'on retrouve comme combustible au sol s'embrase très, très facilement. On l'a vu, hein, seulement une petite flamèche de fil électrique là dans le secteur de Forestville a pu causer un incendie. Quand le vent s'est mis de la partie, bien, cet incendie-là a pris quand même beaucoup plus d'ampleur.
1: Et dans ce bilan, là, de façon générale, on voit qu'il y a eu moins de feux de végétation au Québec que d'habitude pour cette période de l'année. On compte 138 incendies en moyenne au cours des 10 dernières années, alors que cette année, on en recense 101. Le risque d'incendie pourrait diminuer quand même là, pour la suite là, lors des canicules à cause du plus haut taux d'humidité. Donc, l'interdiction de feux à ciel ouvert sur la côte nord pourrait être révisée.
0: La ville de Sept-Îles travaille à se doter d'une première politique du sport et du plein air.
1: Oui, et pour y arriver, la ville veut établir les besoins de sa population grâce à des consultations citoyennes. Donc, les résidents peuvent notamment compléter un sondage en ligne sur le site de la municipalité, mais aussi prendre part à des ateliers de travail qui ont déjà commencé. La directrice du service des loisirs et de la culture de Sept-Îles, Noémie Gauthier, explique que la ville va déterminer ensuite là, ses orientations en fonction des consultations.
3: À travers ça, on va se dire, ben, est-ce qu'on mise juste sur les jeunes? Est-ce qu'on aide les clubs sportifs adultes? Mm-hmm. Est-ce qu'on développe de l'initiation à l'excellence? Qu'est-ce qu'on fait au niveau du bénévolat? Il faut s'en préoccuper.
1: Donc, la ville de Sept-Îles veut lancer cette politique, mais aussi un plan d'action à l'automne. Donc, d'ici là, les consultations se poursuivent durant le mois de juin.
0: Oui, et pour ceux qui voudraient en savoir plus, c'est une entrevue qui a été réalisée ce matin à Bonjour la Côte. C'est disponible sur l'audiophile. La Sûreté du Québec sollicite l'aide du public pour retrouver deux jeunes nord-côtiers portés disparus.
1: Oui, il s'agit de Ariane McKenzie, de 14 ans, et Chad Dufour, de 16 ans, qui ont été aperçus pour la dernière fois le 1er juin, donc dans le secteur de la rue de la Vérendrye à Sept-Îles. Ariane McKenzie portait un manteau Nike noir avec des pantalons de pyjama blanc avec des cœurs rouges, et Chad Dufour était vêtu d'un coton ouaté noir avec un chandail blanc dessous, mais aussi un pantalon et des sandales noires. Donc, la SQ là, avise de toute personne qui apercevrait l'un des deux jeunes de communiquer avec le 911.
0: Merci beaucoup, Nazar.
1: Merci.
0: Et pour la météo, ce soir, il va y avoir quelques nuages partout dans la région. Donc, un ciel là, légèrement couvert. Il va y avoir de la pluie tout à l'est, à Blanc-Sablon. Pluie intermittente qui va débuter dès ce soir et ça va durer jusqu'à demain dans la nuit. Donc, toute la journée de jeudi, ça va être de la pluie intermittente pour Blanc-Sablon. Il y a des possibilités d'averses aussi ailleurs, le long de la côte. Chevry, 60 % demain. Port-Meunier aussi. Ce sera des averses pour cette rivière et pour Havre-Saint-Pierre, Natashquan. Pour les secteurs plus à l'ouest, ben, un beau soleil demain pour Tadoussac avec un maximum de 29 degrés, mais quand même des possibilités d'averse à Forestville, à Baie-Comeau, entre 40 et 60 %, surtout en après-midi. Donc, des nuages qui vont s'installer en cours de journée, puis des possibilités d'averse un petit peu plus tard. Du côté de Schefferville et Fermont, 40 % de possibilités d'averse. Des averses demain, assurément, à Fermont, en journée, en soirée. Et puis, pour Schefferville, demain, alternance soleil-nuage avec des températures autour de 10 degrés.

0: Meloir avec la chanson L'amour des autres. On parlait à l'instant avec Nasdar de cette nouvelle qui concerne la liaison aérienne entre Wabush et cette île qui a été annulée plus de 15 fois dans le dernier mois selon le site web de PAL Airlines. Eh bien, on va s'intéresser à ça, au recours des voyageurs. Le gouvernement fédéral a déposé le 27 mai un projet de loi qui inclut des mesures inédites pour l'encadrement des réclamations des voyageurs aériens. Le but, c'est officiellement un traitement plus rapide et équitable des dossiers. Par contre, c'est une orientation qui suscite une vive opposition, notamment de la part du Bloc québécois, certains spécialistes du secteur aussi, comme Jacob Charbonneau, qui est le président de l'organisme Vol en retard, qui se consacre à la défense des droits, puis à l'obtention d'indemnisations justes pour les passagers. Donc, il conteste la stratégie qui est adoptée par Ottawa dans ce dossier-là. On va essayer d'expliquer tout ça, ce qui se passe, et ce qui pourrait changer avec la députée bloquiste de la circonscription de Côte-Nord, Kawawa, Chicamac, Nitassinan. C'est Marilyn Gill qui est avec nous. Bonjour, Marilyn Gill.
1: Bonjour.
0: Peut-être nous dire pour commencer, en ce moment, dans quelles circonstances on devrait recevoir une indemnisation quand notre vol est retardé ou annulé?
1: Vous posez déjà une question qui est complexe parce qu'en fait, le gouvernement aurait dû faire une réforme à cet effet il y a 3 ans. Donc, en 2023, on avait annoncé une réforme justement parce que, d'une part, bon, il y avait deux éléments qu'on souhaitait transformer à l'époque. C'était justement les raisons pour lesquelles on pouvait obtenir une indemnisation. Parce que, par exemple, pour le motif de sécurité, il y avait plusieurs éléments qui pouvaient être, disons, amené comme motif pour avoir, par exemple, annulé un vol. Et là, ça pouvait autant être, par exemple, le manque d'un agent de bord. Donc, on va parler de la sécurité du passager. Donc, je vous dirais que déjà présentement, parce que, bon, cette réforme-là qui devait avoir lieu en 2023, elle n'a pas eu lieu, il y a déjà une problématique. Donc, on a l'impression qu'il y a de l'arbitraire. Hein? Donc, peu importe quand on analyse, ça sera pas... parfois, ça va être, oui, je pense que 60% des gens qui réussissent à être indemnisés, mais il y en a quand même d'autres que non, et parfois c'est pour des motifs semblables, donc on s'y retrouve plus. C'est quelque chose qui aurait dû être corrigé. Là, ce n'est pas du tout corrigé. En fait, ça pourrait m'amener plus loin ensuite, là, parce qu'avec ce qui se passe avec le gouvernement, là, la section 17 du projet.
0: Oh.
1: Justement des droits des passagers pour l'indemnisation, ça vient encore compliquer les choses, mais disons que ça n'a déjà pas été fait. Alors, et on en avait besoin pour justement que les gens puissent être... Donc, je pourrais vous dire certains critères, mais en même temps, ils n'étaient pas nécessairement respectés parce qu'on arrivait par un autre critère à invalider la demande d'indemnisation.
0: Oui. Donc, un peu une loterie. C'est ça. Donc, les critères ne sont pas clairs ou les compagnies trouvent des stratégies pour les contourner? Qu'est-ce qui se passe exactement?
1: Je pourrais vous dire que ça revient à la même chose. Si on décide finalement de clarifier, de dire, d'exclure certains motifs que les compagnies aériennes vont utiliser pour pouvoir se soustraire de leur responsabilité, ben là on va arriver à indemniser les gens. Donc c'est certain qu'il y avait un fouillis qui n'a pas encore été réglé. Ça c'est une des choses, mais en fait c'est pas l'objet par contre du projet de loi qu'on a aujourd'hui. Ouais. C'est quelque chose déjà que le gouvernement décide de pas traiter depuis les 3 dernières années. Et aujourd'hui le gouvernement va encore plus loin, peut-être parce qu'entre-temps il y a eu des lobbies ou disons des peut-être, on ne sait pas, c'est une hypothèse que les compagnies aériennes sont allées parler au gouvernement pour lui dire ben, nous, ta réforme, on est peut-être moins intéressés, puis on pourrait peut-être parler et essayer de régler autrement ce qui pourrait être réglé, parce qu'en fait, c'est de ça dont on parle. Il y avait l'Office des transports du Canada qui gérait, justement, qui recevait les plaintes, qui traitait les plaintes, et l'Office des transports du Canada est indépendant. Donc, quand il rend une décision, c'est une décision qui n'est pas en lien avec ni les voyageurs, les passagers, ni les compagnies aériennes, ni le gouvernement non plus, donc il est complètement indépendant pour poser justement son jugement sur le fait qu'il devrait y avoir indemnisation ou non. Tandis que ce que le gouvernement décide de proposer, bon, déposé au mois de mai, mais étonnamment, ce qu'il a déposé au mois de mai, Air Canada avait déjà fait un projet pilote vraiment auparavant, à partir d'avril, il l'a annoncé, qui va exactement dans le même sens que ce que le gouvernement proposait un mois plus tard. Donc, nous, on l'a dénoncé aussi. Mon collègue Xavier Barsalou-Duval a demandé en chambre au président, dit, regarde, j'ai l'impression que c'est vraiment un outrage au Parlement. Là, c'est un projet de loi qui n'est pas connu encore des parlementaires. Et là, il y a déjà quelque chose qui se passe avec les compagnies aériennes. Donc, on doutait aussi de la façon dont ça s'était fait, mais peut-être plus concrètement pour les gens, ce qui est important de savoir, c'est que le gouvernement, ce qu'il veut faire, c'est d'enlever ce pouvoir-là à l'Office des transports du Canada, dire non, c'est plus un organisme indépendant qui va gérer les plaintes, mais les compagnies aériennes vont embaucher, engager des sous-traitants, et les sous-traitants, bref, si c'est un sous-traitant, ça veut dire qu'ils sont payés par la compagnie aérienne, ben c'est eux ensuite qui vont déterminer si les plaintes sont valides ou non. Et je vous rappelle qu'on n'a pas encore clarifié tout ce qu'il y avait à clarifier, qu'on devait clarifier en 2023. Donc, c'est eux qui vont décider, rendre justement une décision, et on verra s'il y aura indemnisation ou pas. Donc, c'est eux qui vont faire le traitement. Donc, ce qui nous inquiète, nous, c'est justement cette question-là d'indépendance des compagnies aériennes, parce qu'en fait, le sous-traitant qui va analyser, ben, lui, pourrait être dans une situation de conflit d'intérêts. C'est son patron qui le paie pour traiter les plaintes des passagers. Donc, nous, c'est vraiment, je vous dirais, le gros morceau qui nous inquiète. Il y a plusieurs autres éléments qui découlent de tout ça, mais c'est vraiment le nœud du problème, si vous le voulez.
2: Oui, mais il y avait quand même un problème, parce que il y a actuellement 100 000 plaintes qui s'accumulent à l'Office des transports du Canada. Mm-hmm. Comment on peut expliquer qu'il y a une accumulation là, de cette ampleur-là?
1: Bien, justement, les compagnies aériennes, en fait, ils ont beaucoup à voir. Tout à l'heure, quand je disais qu'il y avait deux éléments, bon, toute la question des critères qui faisait en sorte que ça devenait un peu arbitraire, comment on finissait par décider est-ce que oui, on doit indemniser ou pas. Et l'autre élément qui aurait dû être réglé aussi en 2023, mais qui ne l'a pas été et qui ne l'est pas encore aujourd'hui, c'est justement la question du retard. Parce que, évidemment, retard, et là, je voulais pas faire un jeu de mots, mais oui, il y a des retards dans les vols, il y a aussi des annulations de vols, il y en a énormément. Et c'est très difficile d'avoir des informations, par exemple, avec les compagnies aériennes. Donc, le problème était créé en grande partie par les compagnies aériennes. Oui, peut-être que l'Office n'avait pas beaucoup de ressources, mais le fait de cumuler, justement, le nombre de dossiers comme ça a fait en sorte qu'on est arrivé à 100 000. Mais en même temps, c'est 100 000 depuis les trois dernières années. Donc, on aurait dû régler cette question-là en 2023. Et probablement que le 100 000 qu'on a aujourd'hui ne serait plus un 100 000. Et on s'entend que pour une compagnie aérienne, le fait que le traitement soit long, fort probablement, encore là, c'est une hypothèse, mais ça se peut que ce soit intéressant, parce qu'on n'a pas besoin d'indemniser pendant que les gens sont en train d'attendre, et peut-être que des gens vont abandonner aussi.
2: Mais donc, est-ce qu'il n'y a pas des pénalités pour les compagnies aériennes qui mettent autant de temps à traiter une plainte?
1: C'était l'idée, exactement. Dans le fond, vous visez juste, c'était l'idée en 2023, justement, qu'il y a une espèce, je vais utiliser l'expression, le ticket modérateur pour les compagnies. Elle sait qu'il y a un ticket modérateur pour les compagnies aériennes. Ça faisait en sorte, justement, qu'il y avait de l'argent, hein, qui était disponible ensuite pour, si vous voulez, réinjecter dans l'Office du transport du Canada pour faire en sorte qu'on ait justement plus de ressources.

0: ça n'a aucun sens qu'on essaye de le passer vite dans une mise à jour budgétaire. Et 5 personnes ont été consultées parce que c'est ça en fait, c'est arrivé. Les compagnies aériennes peut-être ont été consultées, mais tous les organismes de défense des droits des passagers n'ont pas été consultés. Donc je pense qu'il faut faire les choses correctement en parlant à tout le monde et en essayant véritablement de régler la question sans qu'on ait à soucier du fait de qui traitera les plaintes et ensuite est-ce que ces personnes-là seront payées par ceux qui ont peut-être tout intérêt à ce qu'il n'y ait pas d'indemnisation qui soit payée aux passagers.
1: Marianne Guil, qu'est-ce que le Bloc québécois propose comme solution pour que les droits des passagers aériens soient mieux protégés?
0: Je pense que comme si on veut être rigoureux comme député, la première chose, c'est certain que mon collègue Xavier Barcelé-Duval l'a mentionné à plusieurs reprises, de consulter. Nous, comme parlementaires, quand on veut prendre des décisions, quand on veut voter sur des projets de loi, quand il y a des réformes, on veut connaître les tenants et aboutissants. Et puis les gens qui sont les spécialistes peuvent venir nous donner aussi un éclairage sur la situation présente, des pistes de solutions et ensuite, on travaille là-dessus. Ici, c'est ce que je disais les organismes de défense des droits des passagers, c'est ce qu'ils ont dit. Donc ça, c'est une première chose. Et je pense s'attaquer parce que là, on a vraiment évacué toute la question de la réforme de 2023 qui était, je dis à l'avantage, mais en fait, c'est plus une question de justice, si vous voulez, de responsabilité des compagnies aériennes. Donc il fallait que la réforme soit faite. Donc évidemment, nous, on souhaite qu'il y ait une réforme qui soit faite. On souhaite qu'on consulte les gens et bien sûr qu'on attende avant de mettre en place ou avant de voter un projet de loi pour lequel on ne sait pas exactement ce qui va advenir
1: bien.
0: Pour les droits des passagers.
1: Puis, juste en terminant rapidement, dans quelle mesure c'est un enjeu dont les Nord-Côtiers vous parlent, puis comment vous allez porter leur voix aux oreilles du gouvernement Carney dans ce dossier-là?
0: Il faudrait avoir beaucoup de temps. Pour tout ce qui est de la question du transport, vous savez, sur la Côte-Nord, je pense que les Nord-Côtiers, c'est l'un des dossiers desquels ils me parlent le plus. Évidemment, la question du transport aérien, mais là, je dirais pas ce qui appartient à Québec, ce qui appartient au fédéral. C'est vraiment très, très large, mais c'est beaucoup. En paix les frais, il y en a beaucoup. Je l'ai vu même souvent, dans le temps des fêtes en décembre, janvier. Des gens vont nous interpeller en disant, mais regarde, là, j'ai pas eu de vol, j'ai manqué mon transfert à Montréal, je peux pas aller à tel endroit. Donc, ça touche tout le monde. Puis nous, on en dépend de ce transport aérien-là. Oui, des travailleurs, mais l'ensemble de la population. Puis justement, il y a une espèce de flou aussi. Donc, il faudrait clarifier ce flou pour que les gens sachent exactement quels sont leurs droits et qu'ils puissent obtenir réparation dans les plus brefs délais. Puis pour qu'on ait confiance aussi dans nos transporteurs. Là, c'est pas qu'on n'aime pas les entreprises non plus, mais je pense que tout le monde devrait pouvoir être traité justement dans ces situations-ci. Mais c'est certain que toute la Côte-Nord va en parler. J'ai parlé de la fermeture de certains aéroports, peut-être vente de petits aéroports, mais
1: ça va être un autre dossier.
0: Qu'on a. Oui,
1: assurément, on prendra le temps d'en reparler. On doit se laisser déjà. Marie-Hélène Guil, vous êtes la députée pour le Bloc québécois dans Côte-Nord, Kawawa-Chicamac, Nitassinan. Merci beaucoup. Bonne fin de journée.
0: Merci à vous.

0: On change d'univers. Depuis quelques jours, les décorations accrochées aux arbres du parc Holiday à Sept-Îles divisent beaucoup sur les réseaux sociaux. Il y a certaines personnes qui envisagent même de s'organiser en groupe pour aller tout décrocher. Donc, on va parler de ce qui se passe avec notre journaliste Nicolas Bougeard. Bonjour Nicolas.
1: Bonjour Catherine.
0: Bon, première question, là, pourquoi on parle de ça aujourd'hui? C'est pas nouveau, les toutous, là.
1: Non, exactement. On en parle surtout en raison de l'ampleur que le sujet a pris sur les réseaux sociaux. Là, vous en avez parlé. Tout est parti d'une vidéo publiée il y a 4 jours sur Facebook. Une personne filme le parc Holiday lors de sa marche. On y voit beaucoup de décorations, de petites cabanes en bois, des peluches et des plantes artificielles aussi. Et la dame à l'origine de la vidéo se questionne sur la présence de ces questions, sur la présence
0: de ces décorations
1: dans la nature, du fait qu'il y en a trop, et surtout de leurs impacts sur l'environnement. Sauf que cette vidéo-là, elle a fait beaucoup réagir. À l'heure actuelle, elle compte 43 000 vues et 180 personnes l'ont commenté dans les commentaires. Chacun a son avis. Beaucoup de gens critiquent ces décorations, soulignant que la nature n'a pas forcément besoin d'être décorée et que ça pourrait entraîner des pollutions. Des personnes envisagent même de s'organiser en groupe pour aller toutes les décrocher, comme vous l'avez dit. Certaines soutiennent toutefois que la démarche

0: souligne le côté positif de cette démarche-là et l'originalité de l'initiative qui ferait apparemment aussi le bonheur de certains enfants.
1: Ouais, et puis à la base, ça vient d'où ce qui est accroché dans les arbres?
0: Apparemment, il y a plusieurs personnes qui auraient contribué à la mise en place de ces décorations au fur et à mesure du temps. Certaines sont là depuis longtemps, comme vous l'avez dit. Mais il y a une dame en particulier qui vient au parc tous les jours pour décorer, mais pour aussi entretenir le parc et les sentiers. Je me suis rendu au parc Holiday pour discuter avec les promeneurs.
2: Il y a un petit coin pour les enfants, c'est fun quand les parents viennent avec leurs enfants la fin de semaine, c'est bien apprécié ça, là. Je trouve ça vraiment plaisant, là. Je suis entièrement pour.
3: Ben, c'est une belle place, tu veux dire, la madame, elle met son temps, c'est de son bénévolat, tu sais, elle ramasse tout, elle fait les poubelles, elle trouvera rien à terre, tu trouveras pas de branches, tu trouveras pas de caca, rien, elle ramasse tout, fait que, tu sais, laisse la faire.
4: Mais je pense que je trouve ça quand même intense, tu sais, les toutous pis tout, je pense que ça a peut-être moins sa place, là, les mangeoires à oiseaux, des trucs comme ça, c'est mieux, là, je pense.
0: On l'entend donc sur le terrain, les avis sont aussi partagés, mais la réalité s'avère quand même plus nuancée que sur Internet. On entend des avis plus constructifs, on va dire. Parmi les promeneurs que j'ai rencontrés, j'ai notamment discuté avec un habitué qui concède qu'il y en a peut-être trop de décorations, mais il souligne aussi que les efforts de nettoyage de la dame qui vient tous les jours, puis qui prend aussi de son temps pour entretenir les sentiers.
1: Mm-hmm. Ouais. Puis ça fait partie des inquiétudes citoyennes, la pollution par ces décorations-là. Mm-hmm. Donc on se pose la question, c'est quoi les impacts environnementaux de ce genre de décorations?
0: Mm-hmm. Un petit peu plus tôt, j'ai discuté avec la Corporation de l'environnement de cette île qui me confirme que la présence d'animaux en peluche ou d'objets en plastique, ça peut avoir des conséquences néfastes sur l'environnement quand même. On peut écouter justement la chargée de communication pour la corporation Inès Mollaret.
5: D'abord, mais il y a un risque d'ingestion par la faune. Donc ces objets décoratifs qui sont en plastique, en styromousse, en mousse synthétique, peu importe, peuvent être grugés par des oiseaux, les écureuils, les petits ou les micro-mammifères, parce qu'ils se fragmentent en petits morceaux puis ils sont ingérés accidentellement. Puis, ben, de l'autre côté, sous l'effet du soleil, de la pluie, du gel, dégel, vent, les intempéries en général, mais ça va créer de la production de microplastiques, en fait. Les décorations, elles vont se dégrader progressivement. Et ces microplastiques, ils vont ensuite se retrouver dans le sol, entraînés dans les cours d'eau et dans la chaîne alimentaire, comme on l'a dit.
0: Enfin, Inès Mollaret m'explique aussi que les animaux peuvent parfois s'empêtrer dans ces décorations-là, puis se coincer une patte ou une aile. Mais malgré tout, elle ne ferme pas la porte à toute forme de décoration dans la nature. Les petites cabanes en bois, par exemple, ou les mangeoires sont considérées comme un ajout quand même positif à la nature. Si les citoyens souhaitent aussi embellir les sentiers, elle suggère aussi de se tourner vers des solutions plus durables. Il est possible de créer des installations artistiques ou des petits hôtels en utilisant des matériaux naturels comme des branches, des roches ou autres.
1: Des hôtels à insectes, c'est vrai, on voit ça des fois pour les attirer, puis leur faire des petites cabanes. Et puis là, il y a une autre question aussi, ça appartient à qui le parc Holiday puis ces sentiers-là?
0: Mais c'est ça, ça appartient, une partie du terrain appartient à la ville de cette île et l'autre à la compagnie minière Rio Tinto Iocé. J'ai pu discuter justement avec le maire de cette île, Benoît Méthode, qui reconnaît que les ornements qui étaient tolérés jusqu'à maintenant sont devenus peut-être trop nombreux. Des démarches sont actuellement en cours pour contacter la bénévole afin de trouver une solution avec elle, et puis la ville va justement discuter avec Rio Tinto Iocé, qui est copropriétaire de cet espace.
6: Force est de constater là qu'il y en a beaucoup, hein. Puis les opinions sont partagées sur les aménagements, les décorations dans les sentiers. Il y a des gens qui sont évidemment contre. Il y a des gens qui apprécient. Les enfants apprécient. Je pense que la situation là est un peu montée en épingle là, sur les réseaux sociaux. Là, on voit un petit peu un extrémisme d'opinion, je dirais. C'est trop, c'est comme pas assez, tant au niveau là des commentaires que des décorations comme telles. Fait que on pense qu'il y a moyen de trouver une voie de passage en compromis pour diminuer un peu là, l'intensité là, des choses qui sont accrochées dans le bois.
0: Mmh. On l'entend pour le maire. L'objectif des prochaines semaines est de régler ce dossier paisiblement en trouvant un juste milieu finalement, c'est-à-dire réduire les décorations pour atteindre un équilibre respectueux de l'environnement tout en demeurant attrayant pour les tout petits qui veulent aller s'amuser dans le parc.
1: Tout un débat. Merci beaucoup Nicolas Bougeard.
0: Merci.

0: C'est Azeb Woldi Gorgis qui va être là, chef d'antenne à compter du 17 août. Ça avait parti toutes sortes de rumeurs dans la station de Radio-Canada, mais qui allait bien pouvoir remplacer Céline Galipeau, qui a été là pendant 18 ans quand même. Alors, c'est vraiment elle qu'on est habitué de voir à 22h30. Et là, ben, Azeb Woldi Gorgis, notre collègue, a une feuille de route vraiment bien garnie. D'abord, elle a contribué à l'ouverture du premier bureau de Radio-Canada en Afrique en 98. Elle a couvert partout dans le monde toutes sortes de conflits. Elle a été correspondante à Londres de 2001 à 2010 et là, elle était à Washington. Donc, c'est un retour en studio pour Azeb qui dit qu'elle va continuer à faire du terrain. Elle va placer l'humain au cœur de son travail avec une touche d'espoir dans les nouvelles qui sont parfois difficiles. On se laisse comme ça vers le bulletin national international, puis on se dit à dans 10 minutes.
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0: Bonjour, ici Jean-Sébastien Bernatché. Le gouvernement Carney pose de nouveaux gestes dans l'espoir de faire avancer les pourparlers sur l'accord Canada-États-Unis-Mexique. Devant l'irritation de l'administration Trump face à l'augmentation des redevances que les géants du Web doivent verser pour la production de contenu canadien, Ottawa fait marche arrière et investira plutôt lui-même 600 millions de dollars par année pour soutenir le secteur culturel. Et pour éviter l'imposition de nouveaux tarifs par Washington, un projet de loi sera déposé aux communes afin de renforcer les mesures visant à combattre le travail forcé dans les chaînes d'approvisionnement. Estelle Côté-Sroka.
1: Le premier ministre Mark Carney se fait rassurant.
2: Ce n'était pas une surprise.
1: Les nouveaux tarifs de 10 % imposés par Washington aux pays qui n'interdisent pas l'importation de produits issus du travail forcé ne toucheraient que 15 % des exportations canadiennes. Mark Carney reconnaît qu'il peut en faire plus pour s'attaquer à ce fléau et déposera un projet de loi d'ici la fin de la session parlementaire.
2: L'objectif des Américaines, nous partageons cet objectif, l'élimination du travail forcé des enfants dans notre chaîne d'approvisionnement.
1: Le Canada fait aussi une autre concession pour épargner les géants du Web. Le ministre de la Culture, Mark Miller, ordonne au Conseil de la radiodiffusion et des télécommunications canadiennes de revoir à la baisse les redevances des Netflix, Disney Plus et Prime Video destinées au contenu canadien.
3: Ça fait partie d'une longue liste qui a été communiquée par le représentant des États-Unis. C'est pas un secret que c'était et ça constitue un irritant.
1: Un recul qui suscite l'ire du chef du Bloc québécois et François Blanchet.
4: C'est catastrophique, cette décision-là, qui est carrément de déposer les armes avant même de commencer une négociation où on dit à l'interlocuteur « je suis faible ». Qu'est-ce que tu veux?
1: La pression s'accentue sur l'équipe de Mark Carney, qui n'est pas encore parvenue à faire débloquer les pourparlers en vue de la révision de l'accord Canada-États-Unis-Mexique, alors que la date butoir du 1er juillet approche. Ici Estelle Côté-Sroka, Radio-Canada, Ottawa.
0: La première ministre de l'Alberta est de passage à Québec. S'adressant à des gens d'affaires ce midi, Danielle Smith a dit souhaiter un renforcement des liens économiques entre les deux provinces, notamment dans les secteurs manufacturiers.

0: hospitalier, agricole ainsi que dans le développement de l'intelligence artificielle. Elle a par la suite été accueillie par son homologue québécoise Christine Fréchette à l'Assemblée nationale. Mathieu Papillon a préparé ce qui suit.
1: And he proposed that our new alliance can be called Alberbeck.
2: C'est le nom qu'un Québécois a suggéré à Daniel Smith pour une alliance entre le Québec et l'Alberta.
1: I thought Madame Fréchette might prefer Queberta.
2: Mais Christine Fréchette pourrait préférer Queberta, a lancé à la blague la première ministre albertaine, venue plaider pour un partenariat renouvelé entre les deux provinces.
1: Expanding the manufacturing sector,
2: il y a une possibilité de développer les secteurs manufacturiers et de l'intelligence artificielle, a notamment lancé Daniel Smith, qui dit aussi voir les ports de Québec et de Montréal comme des portes d'entrée de l'Alberta vers le marché européen.
3: La rencontre d'aujourd'hui va permettre de resserrer ces liens commerciaux qu'il y a entre le Québec et l'Alberta.
2: Des liens qui totalisent 29 milliards de dollars par année et qui peuvent être bonifiés, croit aussi Christine Fréchette.
3: Parce qu'on a des économies complémentaires. Nous, on exporte beaucoup des produits manufacturiers, des produits agricoles également. L'Alberta nous exporte des produits énergétiques et également des ressources naturelles.
2: Les deux premières ministres sont aussi liées par leurs défis électoraux respectifs cet automne, l'élection générale au Québec et le référendum sur la séparation de l'Alberta.
1: Autonomy is the goal.
2: Daniel Smith dit d'ailleurs s'inspirer de la stratégie autonomiste du gouvernement de la CAQ pour tenter de convaincre les Albertains de rester dans le Canada. Ici Mathieu Papillon, Radio-Canada, Québec.
0: À 4 mois des élections québécoises, 4 regroupements qui défendent les droits des personnes en situation de handicap unissent leurs voix pour interpeller les partis politiques. Ils souhaitent obtenir des engagements fermes pour améliorer l'accessibilité et leurs conditions de vie. Guylaine Bussière nous en dit davantage.
4: Cher gouvernement, les services sont quelque chose qui est très, très difficile à avoir.
5: Julie Brodin vit avec plusieurs handicaps. Elle est malgré tout aux études et milite en faveur des droits des personnes handicapées. Elle n'est pas seule. 4 regroupements nationaux de défense des personnes en situation de handicap veulent réveiller les partis politiques et les candidats face aux réalités de ces personnes à la veille de la campagne électorale. Paul-Claude Bérubé dirige la Confédération d'organismes de personnes handicapées du Québec, la COFAM. L'accès aux transports adaptés, aux services à domicile, au marché du travail et au logement adapté doit être rehaussé, selon lui. D'ailleurs, il s'inquiète de voir de plus en plus de personnes handicapées en situation d'itinérance.
6: On retrouve de plus en plus de personnes en situation de handicap qui sont en situation d'itinérance également. Ça n'a aucun sens.
5: Le COFAM qu'il dirige va même procéder à un dénombrement des personnes itinérantes en situation de handicap d'ici l'automne. Cela se fera dans une 20aine de villes au Québec. À son avis, les élus doivent cesser d'ignorer les personnes qui ont des besoins particuliers et répondre à leurs besoins.
6: On interpelle aujourd'hui les 5 partis politiques en leur disant réveillez-vous, là. Je veux dire, il y a 1,4 million de personnes au Québec que vous ignorez totalement.
5: Ici Guylaine Bussière, Radio-Canada, Québec.
0: La hausse du coût de la vie pousse bon nombre de Québécois à revoir leur projet de voyage cet été. Selon un sondage de CA Québec, le budget alloué aux vacances stagne pour la première fois en 5 ans. Par ailleurs, les voyageurs continuent de bouder les États-Unis. Alexandre Lepoutre a plus de détails.
7: À quelques semaines de l'été, certains se sentent déjà en vacances.
8: Un peu de travail et puis beaucoup de chalets.
9: On a décidé de faire du cyclotourisme.
7: Mais cette année encore, les Québécois doivent composer avec la hausse du coût de la vie.
10: Moins de liberté financière, moins de pouvoir d'achat.
7: Ce qui pousse une majorité de voyageurs à revoir leur plan de vacances.
11: Nous planifierons avec plus d'attention là, que les années passées. Mais on s'empêchera pas de vivre quand même. Là.
7: C'est une tendance qu'observe Nicolas Ryan, directeur des affaires publiques de CAA Québec.
12: On appelle ça la réduflation des vacances. Au final. Donc, en fait, le même argent va être dépensé pour finalement faire peut-être moins d'activités à destination.
13: Qu'est-ce qu'on fait cet été comme vacances?
14: On va aller à Toronto.
7: Une tendance semble se confirmer. Les Québécois continuent de privilégier les voyages au pays. Parmi les destinations les plus populaires cet été, la région de Québec, la Gaspésie et en tête du classement, Charlevoix.
15: Vraiment quand même quelque chose de très, très, très encourageur pour nous.
7: Mitchell Dion, de Tourisme Charlevoix.
15: On pense que c'est un phénomène qui va quand même perdurer cet été. On pense qu'on est capable de tirer notre épingle du jeu dans un contexte comme ça.
7: Le reste du Canada est aussi populaire. En tête, l'Ontario, suivi des provinces de l'Atlantique. Et à l'inverse, selon CAA Québec, seuls 4% des Québécois comptent se rendre aux États-Unis.
16: Les États-Unis, c'est niable pour un bon bout de temps.
7: En Europe, c'est l'Italie et l'Espagne qui devraient recevoir le plus de touristes québécois. Ici Alexandre Lepoutre, Radio-Canada, à Montréal.
0: En terminant, l'actuelle correspondante de Radio-Canada à Washington, Azeb Welbé-Gyorgis, sera la prochaine chef d'antenne du téléjournal de fin de soirée en semaine. Elle succédera à Céline Galipeau, qui a annoncé le mois dernier qu'elle quittait l'animation.

0: de ce grand rendez-vous à la fin de la présente saison pour animer une nouvelle émission hebdomadaire à l'automne. Azeb Waldegheorghis entend poursuivre le travail de ses prédécesseurs avec la même rigueur, tout en ajoutant sa touche personnelle. Diana Gonzalez l'a rencontré.
1: Azeb Waldegheorghis a parcouru le pays et plusieurs coins de la planète pour couvrir des grands conflits et des enjeux politiques.
2: Je vois un peu comme une continuité, je vais pas changer, je suis journaliste dans l'âme.
1: Née en Éthiopie, elle a grandi à Montréal et étudie en sciences politiques. Azeb Waldegheorghis cumule plus de 25 ans de métier comme journaliste dans les provinces de l'Ouest et de l'Atlantique, en plus d'avoir été correspondante dans différents pays. Elle a ouvert le premier bureau de Radio-Canada en Afrique, à Abidjan, en Côte d'Ivoire.
2: Je pense que le téléjournal est plus important que jamais, justement, parce que sur les réseaux sociaux, on est bombardé de nouvelles, d'informations. Il y a beaucoup de désinformation aussi. Donc, c'est un rendez-vous qui est extrêmement important pour décortiquer le vrai du faux.
1: Son expérience sera mise à profit, souligne Christelle Crépeau, directrice générale de l'information de Radio-Canada.
3: Cette expérience-là, pour nous, terrain, était importante, mais elle a aussi une capacité d'entrer en relation avec le public. On l'a vu beaucoup à l'antenne, évidemment, dans les deux dernières années avec tout ce qui se passe aux États-Unis.
1: L'automne s'annonce déjà occupé.
4: Il y a un référendum en Alberta, il y a les élections au Québec, il y a les élections de mi-mandat aux États-Unis, donc ça va être une année extrêmement chargée.
1: Azeb Waldegheorghis prendra la barre du téléjournal de fin de soirée dès le 17 août. Ici, Diana Gonzalez, Radio-Canada, Montréal.
0: 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Bonne soirée de la part de toute l'équipe de la salle des nouvelles.

0: 7h10, on est de retour. Ici Catherine Paquette avec Nasdar Roy aux informations. Rebonjour Nasdar.
1: Rebonjour Catherine.
0: On peut presque dire bonsoir rendu à cette heure-là. On va terminer l'émission ensemble. Il reste encore 30 belles minutes. On s'intéresse là à ce nouveau projet de camping à Sept-Îles qui provoque la grogne de résidents du secteur des plages.
1: Oui, parce qu'il y a un propriétaire de la Côte du Relais qui veut ouvrir un nouveau terrain pour accueillir une dizaine de véhicules récréatifs. Il prévoit l'aménagement de 11 sites pour des séjours de courte durée, mais pour plusieurs résidents, dont Caroline Chartier, c'est un projet qui menace le calme et la sécurité du coin.
2: Puis on a la misère à concevoir quel impact ça va avoir sur la tranquillité du secteur. Les gens sont instaurés ici pour la tranquillité que ce secteur-là nous procure. Si un vacancier, par exemple, à 23h30, il fait du bruit, ben c'est certain que les corps policiers vont être appelés. Moi, je trouve ça triste pour les gens parce que les gens vont venir se stationner ici en pensant être la bienvenue et ça sera pas le cas du tout.
1: Puis à l'inverse, c'est la directrice de tourisme Sept-Îles, Joannie Francoeur-Côté, qui pense que c'est une initiative qui est une excellente nouvelle, qui permettra d'attirer un type de tourisme qui est en plein essor.
3: L'industrie touristique, ça tourne pas juste autour de l'hébergement, c'est aussi la restauration, c'est aussi les microbrasseries, c'est les boutiques du terroir, c'est toutes les attraits et activités qui sont proposées, donc des croisières, on a beaucoup de choses, beaucoup d'offres à cette île, donc nécessairement, c'est une clientèle qui va profiter de tout ça, là.
1: Donc, j'ai dit Tourisme Sept-Îles, c'est bien Tourisme Côte-Nord là, pour Joannie Francoeur-Côté. Oui. Puis, dernière nouvelle, là, notre collègue Michel Bouchard, qui travaille sur le dossier, mentionne que le projet de camping serait annulé. Donc, on fera un suivi là, en fait d'émission par rapport à ça pour voir les dernières nouvelles.
0: Très bien. Ben oui, on va suivre ça. On va y revenir tantôt. Puis, une grande corvée d'entraide est en cours aujourd'hui au jardin communautaire Pousse-Pousse de Sept-Îles.
1: Oui, il y a plus d'une dizaine de bénévoles qui sont des nouveaux arrivants du centre Alpha Lyra qui s'active pour remplacer de vieilles palettes de bois sous les bacs de plantation, pour rafraîchir aussi les installations pour préparer la saison estivale. Pour l'agent d'intégration pour Alpha Lyra, Wilson Mesada, c'est une initiative qui favorise l'intégration des personnes immigrantes de la région en leur permettant de s'impliquer dans la communauté tout en donnant un grand coup de main là, au jardin communautaire.
4: Notre communauté, ils habitent dans un appartement. Donc, dans un appartement, c'est limiter l'espace pour faire du jardinage. Donc, ils sont vraiment contents et contentes d'avoir cette place, ce jardin, de découvrir aussi qu'ils peuvent planter des légumes, des fruits, des petites fruits comme fraises.
1: L'administratrice du jardin communautaire Pousse-Pousse, Chantal Côté-Mercier, salue d'ailleurs l'apport de ces bénévoles-là et confirme que la mission du jardin répond tout à fait à ce besoin d'espace et de

0: nature. Elle ajoute que l'équipe de Pousse Pousse est toujours à la recherche de bénévoles pour rendre le jardin plus accueillant.
1: Merci beaucoup, Nasdar.
0: De rien.
1: Et puis, à la météo, on a eu pas mal de soleil au cours des derniers jours. Il y a un petit peu de pluie qui s'en vient, des averses. Donc, pour le moment, quelques nuages ce soir le long de la côte, de la pluie intermittente qui va débuter dès la soirée à Blanc-Sablon. Ça va se poursuivre demain aussi en journée. Il va y avoir des averses pour les secteurs de la Manganie et de Sept-Rivières. Des possibilités d'averses aussi pour Forestville et Baie-Comeau. Par contre, du côté de Tadoussac, c'est encore du soleil demain avec une vraie belle température, 29 degrés. Des possibilités d'averses qui vont arriver un petit peu plus tard en soirée demain. Donc, voilà. Sinon, si on va au nord, Schefferville et Fermont, 40% de possibilités d'averses ce soir. Des averses aussi à Fermont demain. Par contre, du côté de Schefferville, alternance soleil-nuage, maximum de 10 de ce côté-là.

0: Ça nous a bien fait danser, ça, c'est Loin d'ici, par les louanges avec l'hologramme, c'est ça. Et on termine l'émission en plongeant à Havre-Saint-Pierre. En fait, on va se balader peut-être, j'ai envie de dire, les pieds pendants au bout du quai. Un petit clin d'œil à vos dommages ici. Le port de Havre-Saint-Pierre qui célèbre en 2026 ses 20 ans d'existence comme entité indépendante. On en parle avec Paul qui est de retour avec nous en studio. En fait, Paul, l'équipe du port profite de cet anniversaire-là pour mener un projet de recherche sur l'histoire des différents quais, leur importance aussi dans le développement de la communauté.
1: Oui, exactement, Catherine, parce que, bon, sans doute bien, quand même, pour une communauté comme Havre-Saint-Pierre, qui s'est développée grâce à la mer, ben, un port, c'est un pilier économique, oui, mais c'est un pilier

0: social aussi, peut-être même un pilier culturel. Puis ben d'ailleurs, justement au début des années 2000, il y a eu toute une mobilisation citoyenne hein, pour préserver le port d'Havre Saint-Pierre qui était menacé d'abandon en quelque sorte. Puis c'est une mobilisation qui justement en 2006 a permis la création d'un OBNL pour gérer ces infrastructures-là, qu'on appelle aujourd'hui le port d'Havre Saint-Pierre. Ce sont tous un peu ces aspects-là que veut documenter l'équipe du port. En quelle place ces infrastructures-là occupent encore aujourd'hui dans la mémoire collective, dans l'identité aussi des Cayens et des Cayennes. Et il y a même un projet de recherche, en fait, qui est mené depuis quelques mois, depuis février dernier, par Jaylane Cormier. Elle est chargée de projet, justement, pour les événements spéciaux du 20e anniversaire du port. Elle est avec nous à Havre-Saint-Pierre. Bonjour, Jaylane.
1: Bonjour.
0: Aujourd'hui, vous avez organisé, cet après-midi, en fait, là, vous avez organisé un café-rencontre au pavillon d'accueil du port, au portail Pélagie Cormier. Vous avez invité notamment la population à venir partager leurs souvenirs, des anecdotes qu'ils ont, qui sont reliées au port. Comment s'est déroulée cette activité-là cet après-midi?
1: Ça s'est bien passé. C'était le tout premier d'une série de rencontres. Cette fois-ci, c'est comme formule café-rencontre, mais je vais aussi aller directement à la rencontre de certaines personnes, les interviewer, tout ça, pour aller chercher le plus d'anecdotes possibles. Parce que là, j'ai fait la partie de recherche dans les archives, autant au niveau des bureaux d'archives nationales, les photos, toutes ces choses-là. Mais là, on veut aller un peu plus loin, puis vraiment récolter les récits, ce que ça représentait pour les gens. Tu sais, on a des gens de la population qui ont un certain âge où ils peuvent nous raconter des anecdotes qui datent des premiers développements de l'industrie maritime sur la côte nord, tout ça. Donc, on veut aller chercher ces récits-là qui sont une histoire tellement riche, tellement précieuse pour la communauté, puis aussi pour nous, à l'équipe du port, où on veut, comme vous dites, retracer toute cette histoire-là qui a été centrale au développement du village, en fait.
0: Ben oui, absolument, parce que là, on s'en doute bien, c'est un port qui existe depuis les premières installations. Je crois qu'elles datent de la fin des années 1800. Donc, on comprend que aller recueillir il y a sûrement pas des souvenirs collectifs de gens qui ont connu cette époque-là, mais est-ce qu'il y a un petit aspect course contre le temps lorsqu'on veut préserver comme ça une mémoire collective, lorsqu'on veut aller recueillir ces anecdotes-là, ces souvenirs-là?
1: Ben, d'une certaine façon, oui. C'est ça, comme vous dites, déjà, si on remonte à la fin des années 1800, on n'a plus malheureusement les personnes parmi nous pour nous raconter ces récits-là. Heureusement, j'ai trouvé des journaux de prêtres qui étaient venus sur la Côte-Nord dans ce temps-là. Il y avait aussi M. Placide Vignot qui est bien connu par avoir répertorié l'histoire de la Côte. Donc, il y avait quand même des écrits pour cette période-là. J'ai pas trouvé autant d'écrits, disons, pour la période des années 40, 50, tout ça. Donc là, cette mémoire-là, si on veut la préserver, il y en a quelques-uns. Il y avait entre autres un livre avec Bermance Scherrer qui avait été fait lors du 100e anniversaire du village où là, il recueillait quand même certains événements marquants, tout ça, mais pas détaillé de la façon que j'avais fait quand j'avais lu, par exemple, le journal du père Huard, où là, il y avait vraiment comme en détail des histoires, des anecdotes, des citations, son impression de la situation, tout ça. Donc, justement, pour préserver ces mémoires-là, c'est le temps d'aller chercher des souvenirs des personnes, puis bien les inscrire dans notre histoire. Puis, tu sais, pour vous donner un exemple personnel, moi, j'ai mon oncle, qui était un des membres fondateurs de l'OBNL, dans les années 90, au tout début du projet, qui est décédé le 15 mai dernier. Puis j'ai eu la chance de passer du temps avec lui dans ces derniers mois, puis qu'il me raconte toute sa version, comment le travail acharné que lui et son équipe de l'époque ont fait pour créer l'OBNL. Donc, ça a été des moments très, très précieux pour moi, autant par le lien que j'ai avec mon oncle, puis que ça nous a permis de partager, autant de préserver justement son histoire, sa version, le travail qu'il a fait. Donc d'une certaine façon, il y a une course contre la montre parce qu'on n'est pas éternelle personne. Si on veut pas que cette mémoire-là se perde, il faut la faut aller l'accueillir quand les gens sont encore là, prêts à la raconter.
0: Oui, absolument. Puis, on l'évoquait tantôt.

0: bateau, c'est une infrastructure comme ça pour une communauté maritime, c'est assez important. Ça peut jouer un, il peut y avoir une relation pratiquement identitaire hein, par rapport à, oui. À son port. Le premier quai de Havre-Saint-Pierre, on le mentionnait, il date des années 1800. Il ressemblait à quoi, ça?
1: Ben, en fait, ce que j'ai trouvé dans les recherches, c'est que le tout premier quai, il a été bâti par un citoyen. C'était pas une infrastructure gouvernementale officielle. C'est vraiment un citoyen de Havre-Saint-Pierre. C'est une vingtaine d'années avant, après la fondation du village. Donc, on parle de 1877. Mm-hmm. Puis il avait construit le premier quai avec du bois de marée. Donc vraiment avec des moyens du bord, là, vraiment. Ben dans le fond, première des choses, dans le récit du père dont je vous parlais un peu plus tôt, il mentionnait que nos petites épinettes qu'on a en abondance sur la côte nord, là, ben c'est pas tout à fait un bois adéquat pour un quai.
0: Ok, c'est trop donc, petit, c'est trop faible.
1: Trop petit, pas, okay. Probablement pas assez résistant. À la mer, j'imagine. Donc, ça, c'est un premier récit que j'étais allée chercher dans ses archives. Donc, il avait fait venir du bois un peu plus tard pour un vrai quai officiel. Il avait fait venir du bois du Saguenay. Mais le premier quai avait été fait avec du bois de marée, entre autres parce que le bois qu'on avait ici n'était pas adéquat. Puis, un autre témoignage que j'ai eu d'un homme de Havre-Saint-Pierre qui m'a dit, qui m'a rappelé, en fait, qu'à cette époque-là, il y avait encore les systèmes de seigneurie qui dataient de la Nouvelle-France, où plusieurs territoires du Québec avaient été assignés à des gens de la bourgeoisie européenne. Mmh. Il fallait payer des redevances quand on utilisait les ressources. Donc, couper du bois de la seigneurie coûtait cher, en fait.
0: Tandis que recueillir donc, celui racheté par la mer, ben c'est gratuit.
1: Ça coûtait rien. Exactement. Donc, c'était un mélange de le bois de la marée, qui en plus déjà été travaillé par la mer, tout ça, donc il a résisté, était plus adéquat pour la solidité et la construction, mais aussi il y avait une raison économique à tout ça, en fait, que c'était plus abordable. Puis on s'entend que la population fondatrice de Saint-Pierre, c'était des pêcheurs arrivés avec rien devant eux, là, aucune ressource ou presque, là, donc c'était pas l'abondance là, à l'époque, donc on fallait vraiment y aller avec la débrouillardise sous les moyens du bord. Puis le premier cas en témoigne vraiment. Là.
0: Ben oui, absolument. C'est quand même drôle aussi que ce soit une histoire que vous ayez retracée, oui, par les archives, mais aussi par le témoignage d'un citoyen. En tout cas, on sent ici la belle complémentarité là, de ces deux démarches-là.
1: C'est ça, parce qu'il y a beaucoup de nuances, en fait, qu'on retrouve pas nécessairement dans les archives, que ces témoignages-là peuvent nous amener beaucoup de richesse puis de complémentarité, comme vous dites, là, pour avoir un meilleur contexte de comment tout ça se passait, en fait.
0: Mm-hmm. Puis je suis curieux aussi, parce que là, ça, c'était un petit quai assez rudimentaire, on l'imagine bien, là, construit par un seul citoyen, mais lorsqu'il y a eu la première véritable infrastructure portuaire à Saint-Pierre, je lisais dans vos notes, là, 1895, voilà.
1: Oui.
0: Ça a joué quel rôle dans le développement de la communauté, ça?
1: Mais c'était immense parce qu'on se rappelle que ça a été long avant que la route même se rende à Havre-Saint-Pierre. On parle de 1876, donc on était presque un siècle encore auparavant. Tu sais. Donc, toute la marchandise arrivait par la mer. L'accès au reste du pays se faisait par la mer. Les gens étaient majoritairement des pêcheurs, donc c'était même leur gagne-pain. Donc, on voit vraiment que les infrastructures portuaires évoluent avec autant les besoins de l'industrie de la pêche que les besoins de la population, mais aussi des fois ça s'inscrit dans un contexte un peu plus large, comme par exemple le premier quai fédéral de 1895. C'était arrimé dans un effort national de moderniser les infrastructures portuaires, de standardiser la qualité des services dans chacun des ports. Parce qu'on était dans la période après la Première Guerre mondiale, après le crash boursier de 2029, là, c'était la relance économique. Puis, le gouvernement du Canada avait décidé que la relance économique passerait par le transport maritime. C'est la meilleure façon pour exporter les biens canadiens, importer les biens de l'extérieur, puis relancer l'économie. Donc, ça prenait un système portuaire national efficace de bonne qualité pour supporter ce gros effort-là qui allait être fait. Donc, dans ces années-là, on voit que le gouvernement fédéral avait créé le Conseil des ports.
0: Une espèce de comme organisme pour...
1: Oui, un organisme.
0: Pour moderniser toutes ces infrastructures-là, puis... Oui. Okay. Bon, Havre-Saint-Pierre en a bénéficié, donc.
1: Oui, exactement. Havre-Saint-Pierre a été un des ports. Mais en fait, pratiquement tous les ports qui étaient... dans lesquels il y avait un certain transport de marchandises, un petit peu plus d'envergure partout au pays, avaient été repris sous la charge de ce conseil des ports-là. Après ça, bien entendu, il y avait des équipes locales, mais c'était... le Conseil des ports qui gérait les infrastructures, les travaux, tout ce qui était l'ingénierie autour des travaux, puis les activités économiques, en fait, de chacun de ces ports-là. Donc là, le petit quai rudimentaire qui avait été construit par un citoyen en 1877 a été racheté par le fédéral. Et a été modernisé, agrandi pour être capable d'accueillir des bateaux de marchandises de plus grande envergure. Là, dans le fond, il avait, parce que le petit quai, il allait pas, c'est clairement quelque chose qui avait été développé pour les barges.
0: Pour les besoins locaux. Mais oui,
1: parce
0: c'est
1: que,
0: ça.
1: Oui, c'est ça. Pour prendre le, tu sais, on parle de petites jetées, là, qui favorisaient probablement le déchargement de la pêche, tu sais.
0: Ouais. Ouais, ouais.
1: Et là, absolument. Quand on commençait à parler de marchandises, de bateaux de plus grande envergure, il fallait que le quai puisse se rendre en eau profonde. Donc, c'est à ce moment-là, c'est le gouvernement du Canada qui avait racheté le quai, qui l'avait agrandi, puis qui l'avait amené jusqu'à l'eau profonde, modernisé les installations et tout ça, puis qui avait aussi acheté un petit hangar là, pour justement pour le débarquement de la marchandise, qui avait été construit par le même homme, Monsieur Élie Lavoie, en fait, qui s'appelait, qui avait construit le quai, le petit hangar du quai. Non?
0: Bon, mais finalement, son nom, on s'en souvient encore aujourd'hui.
1: Oui, encore aujourd'hui, oui.
0: Et puis là, bon, on va faire un saut quand même dans le temps. Après tout ce développement-là par Ottawa, du port d'Havre-Saint-Pierre, en 96, on veut s'en départir. C'est le cas de plusieurs centaines de ports publics au pays. Et puis là, bon, vous nous avez raconté la mobilisation citoyenne pour éviter justement l'abandon du port d'Havre-Saint-Pierre. Avec le recul, aujourd'hui, on se doute que c'est quand même un bon coup hein, d'avoir sauvé ce port-là.
1: Absolument. Absolument.
0: Ouais. Quelle importance ça a encore aujourd'hui pour les lorsque vous parlez là avec dans vos démarches avec les différents citoyens là, quelle importance, qu'est-ce que ça représente pour les Cayens, pour les Cayennes, ce port là encore aujourd'hui?
1: Mais tu sais, si on commence juste par l'aspect identitaire du village, tu sais, à Saint-Pierre, depuis sa création, c'est un village de pêcheurs, c'est un village de marins, justement tout l'approvisionnement, tout ça passait par la mer, donc de sectionner de fermer le port, puis de ça aurait complètement dénaturé, si on veut, l'identité du village, ouais. L'âme de cet endroit-là. Le quai aussi a été un endroit de rassemblement. Tu sais, j'ai trouvé beaucoup de photos d'archives dès qu'il y avait les gros navires qui venaient au village, il y en a plusieurs qui avaient des passagers même. Le village se rassemblait sur le quai pour accueillir. C'est un endroit où, justement, cet après-midi, on posait la question aux gens qui étaient là, c'était quoi votre plus vieux souvenir sur le quai? Puis beaucoup nous racontaient les promenades en famille, la crème glacée sur le quai, le ci, le ça. Ça fait vraiment, c'est vraiment un endroit de rassemblement social pour le village. Donc, si on parle d'un aspect plus comme identité culturelle, sociale, il y a tout ça qui en fait partie. Après ça, si on parle d'un volet économique, mais aujourd'hui, à ce jour, il y a encore quand même beaucoup de choses, malgré qu'on a la route, malgré qu'on a la livraison par camion, on a quand même le Bella des Gagnés qui passe à chaque semaine, qui amène de la marchandise ici. Ça fait encore partie de la façon de s'approvisionner en partie. Il y a aussi toute l'industrie de la pêche qui dépend
0: du port. Mais oui, c'est ça, les pêches, marine marchande, les croisières aussi.
1: Exactement, puis là, il y a le volet touristique aussi qui est très, très présent. Puis l'industrie touristique sur la Côte-Nord en général, mais aussi à Saint-Pierre dans les dernières années, se développe énormément. Puis tu sais, justement, hier on avait la rencontre

0: ici à Saint-Pierre de l'industrie touristique pré-saison. Tous les acteurs de l'industrie se rassemblent pour parler un peu de quoi la saison va avoir de l'air, de leurs nouveaux services, tout ça. Puis le port de Saint-Pierre mentionnait que c'est 20 000 passagers qui vont débarquer cet été.
1: C'est ça, c'est certainement un espace qui est encore vivant aujourd'hui, Janan Cormier, puis on sent l'attachement de la communauté à cet espace-là, ce port de Havre-Saint-Pierre. Hey, merci beaucoup de nous avoir parlé avec Paul de cette, toute cette richesse, cette riche histoire du port de Havre-Saint-Pierre, puis bonne continuation dans vos démarches, votre collecte aussi de souvenirs.
0: Merci, puis ça nous fera plaisir de vous partager le tout à mesure que le projet évolue. Si vous le souhaitez.
1: Avec plaisir. Janan Cormier, chargée de projet pour les événements du 20e anniversaire du port à Havre-Saint-Pierre. Et en terminant l'émission, Nazar, vous nous l'avez dit tout à l'heure, c'est confirmé, le promoteur Jimmy Desbiens annule son projet de camping dans le secteur de la plage Lévesque.
2: Pendant l'émission, mais alors qu'il venait d'arriver à une rencontre citoyenne pour en discuter de ce nouveau site de camping, eh bien, l'entrepreneur a plutôt annoncé la fin du projet. Donc, il disait avoir lu les commentaires des gens sur les réseaux sociaux. Donc, ça l'a poussé à se raviser. Il y a une cinquantaine de citoyens qui étaient sur place. Puis, en fait, ils ont été soulagés. Ils ont applaudi. Puis, la salle, ben, s'est vidée.
1: Ça s'est terminé comme ça. Et voilà. Merci beaucoup, Nazar Roy, d'avoir été avec nous pour les informations aujourd'hui. On souhaite à tout le monde une excellente soirée avec la petite pluie qui arrive dans la région. On se dit à demain dès 15h.
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9: 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Ce soir, 1958, le sacre du roi Pelé.
10: Vous entendez les hurlements du stade.
11: Le stade Aztèque a peut-être assisté à l'une des plus belles finales de Coupe du Monde.
12: En 1938, c'est à la France que revient l'honneur d'organiser cette troisième Coupe du Monde.
13: Gentlemen delegates, Mr. Avalanche received 68 votes.
14: Pelé!
11: Il l'a mis de la main. Diego Armando Maradona soulève la Coupe du Monde dans cette finale de légende face à la RFA.
9: Quand la Suède accueille la planète foot en 1958, la survie du tournoi n'est plus à l'ordre du jour. Au contraire, 53 pays adhèrent désormais à la compétition et l'événement prend des proportions colossales. Dans les foyers, les télévisions sont de plus en plus nombreuses et le tournoi bénéficie pour la première fois d'une couverture télévisée internationale. Sur les écrans noirs et blancs, le monde entier découvre un jeune prodige. Il n'a que 17 ans. Mais son talent est hors du commun. En finale contre la Suède, il scelle la victoire avec un doublé historique et offre au Brésil sa première Coupe du Monde. Ainsi naît le roi Pelé, joueur de légende, l'homme.

0: plaît, venez.
1: Venez, c'est un footballeur.
0: Le meilleur. Enfin,
2: le meilleur, ouais.
0: Tout au moins, en France, on n'a pas fait mieux. Hein. On a eu des super cracks, mais ça devait être de la petite bière à côté de Monsieur Pelé.
3: He used to sell peanuts, and now he's very good.

0: football player.
1: Tata is a very rich man right now.
2: Il était si rare des chaussures.
3: Oh, ce Pelé, c'est un joueur extraordinaire. Très bien.
4: I think he's the greatest player in the world.
5: Why?
4: Because they try to kill him in the games, but he keeps his cool.
6: Pelé, il a commencé à jouer au football à l'âge de 14 ans. Il jouait sur l'équipe les enfants. À l'âge de 16 ans, il est allé dans l'équipe nationale. C'est là qu'il a gagné la première chose, la première Coupe mondiale.
7: Qui est Pelé? Petit vox pop tiré du documentaire Le Roi Pelé, réalisation François Reichenbach en 1977. Alors pour nous parler de cette Coupe du Monde de 1958, mon invité, Paul Dietschy, il est historien du sport, auteur de l'ouvrage Histoire du football, c'est publié aux éditions Perrin, directeur également de la revue Football, Histoire, Culture, Économie et Société, et puis professeur d'histoire contemporaine à l'université Marie et Louis Pasteur, c'est à Besançon en France. D'ailleurs, on le joint dans les studios de Radio France là-bas. Bonjour, merci d'être là.
8: Bonjour, c'est avec plaisir que je suis là.
7: 1958, première Coupe du Monde pour le Brésil, dans un contexte de rivalité entre l'Europe et l'Amérique du Sud, qui remonte, on peut dire, aux origines même de la Coupe du Monde, puis même avant.
8: Oui, tout à fait, parce que la Coupe du Monde, elle est liée aussi au rapport entre l'Europe et l'Amérique latine, au sens large, l'Amérique du Sud plus particulièrement, à partir de la Grande Guerre, la Première Guerre mondiale, les relations se distendent et l'Europe n'est plus un modèle. Et ça va se marquer notamment dans le football, puisque dans les années 20, la meilleure équipe du monde, c'est l'Uruguay qui remporte 2 tournois olympiques, puis la Coupe du Monde 1930 qui est organisée en Uruguay. Mais très vite, évidemment, les pays européens disent que eux aussi, ils ont leur tradition. Dans les années 30, l'Italie gagne 2 Coupes du Monde en 34 et en 38. Et donc là, on a les deux pôles, finalement, du football mondial, hors Angleterre. Et c'est autour, évidemment, de cette rivalité que se joue l'histoire de la Coupe du Monde jusqu'à nos jours, hein, puisque, finalement, les pays qui ont remporté la Coupe du Monde, ce sont soit des pays d'Amérique du Sud, Uruguay, ouais, Argentine, Brésil, soit des pays européens, donc l'Angleterre, l'Italie, l'Allemagne, la France, l'Espagne.
7: Ouais, toujours donc cette dualité. Puis pour comprendre l'ampleur de la victoire de 1958 pour le Brésil, il faut revenir sur le traumatisme de 1950, le Brésil battu chez lui par son tout petit voisin, l'Uruguay.
8: Oui, le Brésil organise la Coupe du Monde en 1950. À Rio, on a construit un nouveau stade, le Maracanã, qui est un stade de plus de 150 000 places, voire 200 000 lorsqu'on est debout. Donc, c'est un stade, évidemment, qui est fait pour le triomphe des Brésiliens, d'autant que les Brésiliens, ils ont brillé en 38 en France, ils sont arrivés troisième, donc toutes les conditions sont réunies, évidemment, pour qu'on gagne. Toute la presse carioca et brésilienne annonce à l'avance la victoire. Le préfet de Rio dit lui-même qu'il remettra la coupe au Brésil. Et puis, évidemment, le match ne se passe pas comme on l'attend. Alors, les Brésiliens mènent. Puis en seconde mi-temps, les Uruguayens, on sait que les Uruguayens, ils sont à la fois techniques, ils sont dangereux en contre, ils sont rudes sur l'homme. Eh bien, ils défendent bien. Et puis surtout, eh bien, ils vont réussir à marquer 2 buts au gardien brésilien Barbosa. C'est la consternation. Jules Rimet, qui est le président français de la FIFA, ne sait plus à qui remettre la Coupe du Monde parce que tout le monde pratiquement est parti. Il y a quand même des Brésiliens qui applaudissent les Uruguayens. Et eh bien, c'est la consternation. On dit que des gens meurent de crise cardiaque, une jeune fille se suicide. Donc c'est un drame national. Alors,
7: oui.
8: C'est vrai, drame national parce que le match est retransmis à la radio, c'est le temps déjà de la grande presse, mais c'est aussi évidemment un drame qui est mis en scène par les médias.
7: Oui, bien sûr. Donc arrive cette Coupe du Monde de 1958 dans un contexte de prospérité d'après-guerre. L'heure est à l'optimisme, puis le tournoi qui au début a connu bon des débuts chancelants, là, je l'ai dit en introduction, il est là pour rester.
9: The World Cup final of 1958 begins.
8: Oui, là, la Coupe du Monde, elle est très bien installée. On peut dire que en 1954, en Suisse, c'est la première vraie Coupe du Monde parce que vous avez des équipes asiatiques, il y a la Corée, vous avez des équipes sud-américaines. Tout le monde est presque présent, sauf évidemment le monde colonisé. Donc là, la Coupe du Monde, elle est bien installée. Elle est connue, elle va commencer à concurrencer un peu en termes médiatiques les Jeux Olympiques. Et donc 58, évidemment, comme vous l'avez dit en introduction, c'est le moment phare parce que c'est le moment aussi où on est...

0: équipée de télévision, notamment en Europe, qui a un peu de retard sur l'Amérique, et où on commence à suivre la compétition sur le petit écran, et avec évidemment cette formidable équipe. Mais c'est pas la seule, la France aussi est pas mal,
1: lors de
0: cette Coupe du Monde 58.
1: Ouais, certainement. Mais le Brésil débarque là-bas, donc en Suède, très préparé, sous la gouverne d'un entraîneur extrêmement rigoureux, Vicente Ferrola, comme pour se débarrasser du traumatisme de 1950. C'est mis en scène ici, bon, dramatisé bien sûr pour le cinéma, mais c'est dans le film Pelé, la naissance d'une légende.
2: Le Brésil est à un carrefour. Soit le monde retiendra de nous, nous sommes des sauvages, soit on entre dans l'histoire comme des êtres civilisés. Le président, ce matin même, m'a dit ces mots-là. Et je lui ai promis que cette équipe, mon équipe, à la différence de celle du passé, ne ferait pas honte à notre réputation, ni à celle du Brésil. Et toi, tu n'as peut-être que 16 ans, mais tu es maintenant un porte-parole de cette grande nation. Le style Ginga, ça marchait probablement quand tu étais à Santos, mais il ne servira à rien au niveau international.
3: Mais monsieur...
2: Je ne veux rien entendre! Ça ne se reproduira jamais, dis-le.
3: Ça se reproduira jamais.
2: Quoi?
3: Ça se reproduira jamais.
1: On est au cinéma, bien sûr. Bon, dramatisation oblige, mais qu'est-ce qu'on connaît, qu'est-ce qu'on sait de cet adolescent quand il débarque en Suède?
0: Alors, c'est d'abord un adolescent prodige, bien évidemment, ouais. Puisque il est né en 1940, dans l'état de São Paulo. Il vient d'une famille très modeste, voire pauvre, mais quand même, son père est un ancien footballeur qui a vu sa carrière brisée par une blessure. Donc, il y a quand même la transmission d'une forme de capital culturel sportif. Pelé ne vient pas de nulle part. Alors, comme beaucoup de ces jeunes Brésiliens, il a joué avec, selon la légende, des boîtes de conserve, des oranges, etc., avant d'avoir un ballon. Donc, il s'est forgé cette technique formidable et ce corps d'une souplesse extraordinaire dans la rue, avant de commencer à jouer dans un club amateur, et puis d'être recruté par le grand club de Santos, le port de l'État de São Paulo, à l'âge de 15 ans. Et il est vraiment surveillé. Il loge dans un hôtel où il mène une vie de moine, il s'entraîne. Donc c'est aussi une affaire à la fois de talent, on peut dire de génie, mais aussi de mérite.
1: Oui, certainement, puis très vite. Bon, il est remarqué en Suède, son talent il est exceptionnel, puis il joue avec une aisance hors du commun. Et c'est le cas notamment contre, vous l'avez dit, la France, qui avait pourtant une excellente équipe. Pelé va marquer 1, 2, 3 buts.
4: Garincha. Au prix avec Marcel. Garincha tente pour Pelé débarquer. Pelé à Bavard. Et c'est un but brésilien contre lequel vraiment Havre ne pouvait rien faire. C'est Pelé qui le marque. C'est la catastrophe pour l'équipe de France. Mais vraiment, on n'y peut rien. Il n'y a rien à faire contre cette équipe du Brésil.
1: On vient de faire contre cette équipe du Brésil, qui joue de façon remarquable, qui va battre la France, qui est pourtant toute une équipe, et qui va écraser la Suède lors du match final, 5-2. La Suède qui était pourtant chez elle et pour qui les espoirs, les grands espoirs étaient permis.
0: Oui, c'est alors la Suède, c'est un pays où l'amateurisme est resté très longtemps de mise, mais il y a beaucoup de joueurs suédois qui sont partis dans des grands clubs européens. La Suède avait déjà performé pendant la Coupe du Monde 38, donc c'est une équipe qui est à la fois technique, mais aussi qui est très solide. Il y a cette tradition, évidemment, de l'éducation physique suédoise, et puis, évidemment, on est chez soi, même si l'ambiance dans les stades suédois, c'est pas l'ambiance des stades latins.
1: Ah, donc,
0: l'ambiance est un petit peu plus mesurée, bien évidemment.
1: Oui, bien sûr, on est dans un pays nordique. Mais une victoire avec, faut-il le rappeler, là encore, un doublé de Pelé et le des plus beaux buts de la Coupe du Monde.
4: Le Galo into Pelé.
1: Alors, Leroy Pelé est né, il n'a que 17 ans, et là, le dieu football, il est noir. C'est pas rien, ça, pour tous les damnés de la Terre, c'est un peu la revanche, et pas qu'au Brésil, un peu partout, et c'est pas pour rien qu'il devienne une star dans ce qu'on appelait les pays du tiers-monde.
0: Tout à fait, Pelé a dit que son modèle, c'était Larbi Ben Barek, qui était un joueur marocain noir, qui avait joué pour l'équipe de France, puis joué en Espagne, et qu'il voulait devenir, en quelque sorte, ce Larbi Ben Barek. Mais déjà, au Brésil, dans les années 30, vous avez des joueurs noirs, il y a un ethnologue qui s'appelle Gilberto Frère, et qui a dit justement que le football, c'était un lieu où se forgeait la nation brésilienne, et où les anciens esclaves. Il faut dire que l'esclavage n'a été aboli au Brésil qu'en 1888, donc il y a peu de temps auparavant.

0: c'est celui de la décolonisation.
1: Mmh,
0: et dans les
1: sûr.
0: années 60, avec son club de Santos, Pelé va multiplier les matchs en Afrique où il est reçu en quelque sorte comme un libérateur.
1: Ouais. Pour le Brésil, Pelé devient un trésor national, l'enfant exceptionnel, le prodige d'une nation, même s'il assure, lui, qu'il, bah oui, il est un homme comme les autres.
2: Je suis un homme comme les autres, qui fait son métier avec le maximum d'attention, qui se prépare au maximum pour le faire bien. C'est ce que je pense de moi, je suis normal. Êtes-vous un homme riche? Je pense que je le suis de santé, de célébrité. Si seulement j'avais la moitié de l'argent que l'on me prête, alors je serais un homme riche. Quelle est l'importance de l'argent pour vous? Je pense que l'argent, avec une note de 1 à 10, arrive en dernière position. Les relations des gens avec vous ont-elles changé? Quand vous atteignez une certaine célébrité, il y a toujours des gens qui veulent votre amitié. Maintenant, il y a beaucoup d'enfants qui veulent être Pelé, qui veulent être joueur de football. Mais avec les autres, je pense que mes relations n'ont pas changé.
1: L'influence de Pelé à l'échelle internationale. Pelé au sommet de la planète football. On est en 1970 au journal télévisé en France dans les archives de l'INA. On fait un grand bond dans l'histoire justement parce que là, à ce moment-là, Pelé, il est devenu un homme en 1970 et il est désormais, puis encore à ce jour d'ailleurs, le joueur le plus titré de l'histoire avec 3 Coupes du Monde.
3: Long ballon dans la profondeur. Et c'est terminé! Le Brésil remporte la Coupe du Monde 1970 dans une joie exceptionnelle, dans une cohue extraordinaire sur la pelouse de l'Estadio Azteca, ici à Mexico City. Quelle finale! Le roi Pelé, qui est porté par tout un peuple, auteur d'un but et de 2 passes décisives, Carlos Alberto dans les bras.
1: En parlant de cette Coupe du Monde de 1970 à Mexico, là, le football est devenu une immense business, puis Pelé en est le porte-étendard à ce moment-là.
0: Oui, la Coupe du Monde est retransmise à la télévision en télé couleur.
1: Oui, c'est ça.
0: Ça change totalement. Et puis, depuis 1966, c'est retransmis par satellite. Donc là, vous avez au moins 1 milliard de terriens qui vont regarder Pelé. Et cette Coupe du Monde, à la fois, il y a des matchs formidables joués par les autres équipes, mais c'est l'équipe, c'est en quelque sorte la compétition masterclass de Pelé, parce que il fait tout, hein. Il tente un lob de 40 mètres contre le gardien Victor tchécoslovaque. Il fait une tête contre le gardien anglais qui dit, et il dit ensuite, j'ai marqué un but, mais Gordon Banks l'a arrêté parce que la tête était parfaite. Et puis, en finale, il est absolument formidable. Il marque un premier but de la tête. Il fait 1m72, donc il est pas très grand.
1: Non,
0: on a l'impression que c'est un hélicoptère, hein, qui reste, donc dans les airs, et il place parfaitement la balle dans le coin du gardien italien, du but italien. Et puis il y a cette passe aussi formidable à Carlos Alberto, hein, sur le 4e but, et il montre tout son art, c'est-à-dire il est bon des 2 pieds, il dribble, il passe et joue au meneur de jeu numéro 10, il est aussi bon de la tête, donc c'est le footballeur complet par essence.
1: Il a tous les atouts, tous les talents. Bon, il est bon, plus que bon, il est exceptionnel. Mais non seulement ça, bon, il est beau, il est charismatique, il est souriant. C'est le rêve pour tous les publicitaires.
0: Oui, alors certains ont dit qu'il était un peu lisse, bien évidemment,
1: oui,
0: mais
1: oui.
0: Non, il a ce contact qui est facile. C'est vrai, il est resté, c'est vrai, humble, il est resté simple. Il s'exprime facilement. Donc évidemment, c'est un excellent vecteur publicitaire. C'est le moment en plus où les équipementiers de football ont besoin, hein, de stars. Alors, ils chaussent à Mexico des Pumas,
1: oui,
0: et puis après quand ils...
1: Oui, mais c'est digne de mention, parce que les Pumas, lors de la Coupe du Monde de 70, bon, ils jouent aussi le jeu des publicitaires, là, en s'attardant et en attachant ses lacets un peu plus longuement.
0: Voilà. C'est la lutte entre les deux frères d'ailleurs, oui, hein, qui ont fondé Adidas d'un côté, Puma de l'autre. Et puis après, aux États-Unis, c'est là où il gagnera beaucoup d'argent. Lorsqu'il partira au Cosmos New York, il chaussera d'autres marques. C'est la marque Pony, une marque nord-américaine, mais aussi c'est le premier footballeur à signer un contrat avec Pepsi Cola au début des années 70, qui lui rapporte beaucoup d'argent.

0: Donc oui, c'est avec des joueurs comme Johan Cruyff, ce sont ceux qui deviennent les vecteurs de promotion de ces global brands hein, qui se développent à ce moment-là.
1: Il a la chance, on pourrait dire aussi, d'être, et vous l'avez évoqué, d'être un enfant de la télé, parce que son apogée comme joueur, ça coïncide justement avec cette période, d'une part la commercialisation du sport, ses gros contrats faramineux, notamment avec Puma, mais aussi le développement de la télévision en couleur, de surcroît les images à Mexico. C'est esthétiquement beau.
0: Tout à fait. C'est par rapport à d'autres footballeurs de l'histoire. Hein, on peut penser à un Alfredo Di Stefano ou d'autres qui sont de très grands joueurs, Ferenc Puskás, etc. Le problème, c'est que ces joueurs, on n'a que des images qui sont de médiocre qualité hein, de leurs exploits. Pour Pelé, alors les images de 58 sont très inégales, mais celles de 70, eh bien, elles restent dans en quelque sorte des images iconiques, des images de patrimoine, parce qu'on voit très bien hein, la précision du geste, le rythme de l'équipe, et puis ce Pelé qui commande cette formidable équipe du Brésil et qui la porte évidemment à son troisième succès. Donc là, c'est vrai que l'association entre Pelé et la télévision est évidemment essentielle. Il est arrivé au bon moment.
1: Là encore, puis on boucle la boucle, mais 70, c'est pas rien non plus, parce que ça se passe à Mexico, on est en Amérique latine, dans cet immense stade, avec la victoire d'une nation sud-américaine. Donc c'est un peu aussi une revanche face à l'Europe.
0: Oui, tout à fait. Le Brésil avait gagné une première fois en Europe. Mais en gros, quand même, lorsqu'on joue en Amérique, ce sont plutôt les Sud-Américains qui l'emportent. Et lorsque les Européens l'emportent, c'est plutôt sur le continent européen. Les premiers Européens à l'emporter en Amérique, ce sont les Allemands. Au Brésil, justement, mais beaucoup plus tard, en 2014. Donc, il y a évidemment aussi hein, cette idée de revanche, alors qui peut prendre différents domaines, contre l'impérialisme européen, bien évidemment, mais il y a aussi la question du métissage racial hein, qui est dedans. Beaucoup de joueurs de l'équipe du Brésil sont noirs, donc ça correspond aussi à un moment où il y a des luttes, hein, notamment aux États-Unis, on se souvient des Jeux de Mexico, ans plus tôt. Donc, c'est une sorte, lorsque Pelé exulte, notamment, torse nu, on voit ce torse noir, c'est une forme de revendication, mais chez Pelé, il n'y a rien d'agressif. Hein, c'est pas Mohamed Ali. Il veut aussi montrer qu'un noir, et ça c'est important au Brésil, peut réussir sans tomber ensuite dans la déchéance. Que son succès, eh bien, peut montrer que les noirs peuvent appartenir à la classe moyenne, voire pour lui à la classe supérieure. D'ailleurs, il se mariera avec deux femmes blanches, hein, sans doute pour peut-être aussi pour montrer cette intégration qui lui sera reprochée par certains. Certains plus tard préféreront la figure de Maradona parce que c'est le révolutionnaire.
1: Plus dramatique. C'est vrai que Pelé, il est lisse, il est parfait. On va terminer là-dessus, mais l'éternel débat en terminant. Est-il, quand on dit le roi Pelé, est-ce qu'il est le plus grand? Il y a Pelé, il y a Maradona, il y a Messi, l'éternel trio.
0: Alors, ça dépend de la génération, je pense, à qui. Pour des gens qui ont un certain âge comme moi, évidemment, Pelé, c'est la référence. Mais il me semble que c'est compliqué parce que ils ont tous les trois joué dans des contextes différents, dans des systèmes de jeu différents, dans des organisations du football différentes. Donc, il faudrait pouvoir avoir une machine à remonter le temps et faire venir Maradona sur les terrains de Suède en 58 ou le stade Aztèque en 70. Donc, c'est difficile. Mais malgré tout, pour moi, Pelé est le plus grand, notamment parce que il a une palette de jeux qui est tout à fait extraordinaire. Les deux autres, évidemment, longs, mais ce que Pelé a parfaitement réussi dans sa carrière, c'est aussi à devenir, se mettre à jouer, à la fois celui qui marque des buts, mais qui en fait marquer, et donc qui dirige toute une équipe. Et de ce point de vue-là, je pense que il mérite son titre de roi.
1: Oui, mais comme vous dites, question de génération, mais c'est toujours hasardeux de comparer des époques. Mais pour vous, c'est Pelé. Pour moi, c'est Maradona. Puis pour mon fils, c'est Messi. Comme quoi, ça change selon le point de vue et l'époque de notre vie. Mon invité, Paul Dietschy, il est historien du sport, auteur de l'ouvrage Histoire du football, publié aux éditions Perrin, directeur également de la revue Football, Histoire, Culture, Économie et Société, et puis professeur d'histoire contemporaine à l'Université Marie et Louis Pasteur, c'est à Besançon en France, et nous parlait d'ailleurs depuis les studios de Radio France là-bas. Merci infiniment d'avoir été là.
0: Je vous en prie, c'était avec plaisir.
1: Alors demain, la suite de notre série spéciale sur la Coupe du Monde. On reste en Amérique latine, on va dans le pays voisin, l'Argentine, la Coupe de 1978, sous les bottes de la dictature. D'ici là, testez vos connaissances, nous avons un quiz sur la Coupe du Monde de soccer, c'est sur Radio-Canada Audio, l'application dans la bulle de conversation. Ici Maxime Coutier, merci d'avoir été là. Au nom de toute l'équipe, bonne soirée. À demain.

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0: Ici Madeleine Blais-Morin. À ça nous regarde ce soir. Donald Trump veut imposer de nouveaux tarifs à une soixantaine de pays, dont le Canada, en invoquant la lutte contre le travail forcé.
1: The tolerance for the import and export of goods made with forced labor.
0: Quelle est l'ampleur du problème de l'esclavage moderne? Aussi à l'émission, dans ce contexte de guerre commerciale, le gouvernement Carney recule une nouvelle fois sur ses exigences envers les géants du Web.
2: C'est pas un secret que c'était et ça constitue un irritant.
3: C'est catastrophique. On dit à l'interlocuteur, je suis faible.
0: Et la correspondante Azeb Weldegorgis succédera à Céline Galipeau à la barre du téléjournal de fin de soirée. On la reçoit en entrevue. Bon mercredi soir à tous. Est-ce que vous vous souvenez de cette déclaration de Donald Trump qui affirmait que le mot « tarif » ou « droit de douane » est le plus beau mot du dictionnaire? En tout cas, le président est encore à la même page. Il propose d'imposer de nouveaux tarifs douaniers à une soixantaine de ses partenaires commerciaux, dont le Canada, cette fois-ci en disant qu'il veut contrer l'importation de biens provenant du travail forcé. Plus tard à l'émission, on va parler en entrevue du travail forcé, un problème qui empire selon une agence de l'ONU. Mais on commence l'émission ce soir par la politique derrière cette décision parce que Donald Trump semble vouloir chercher une voie légale pour imposer ses tarifs. Je vous rappelle qu'en février dernier, la Cour suprême avait invalidé les tarifs réciproques que le président américain avait mis en place dès son retour à la Maison-Blanche. Et je retrouve à Washington ma collègue Valérie Michaela Bain. Bonsoir Valérie Michaela.
4: Bonsoir Madeleine.
0: C'est en quelque sorte la réponse de Donald Trump à ce revers devant les tribunaux auquel on assiste en ce moment.
4: Exactement. On comprend que le président américain voulait trouver une façon de maintenir ses tarifs douaniers en contournant la décision de la Cour suprême et il a trouvé une loi sur le commerce qui date de 1974 pour arriver à ses fins. Et l'administration américaine vise des pays qui, selon elle, n'en font pas assez pour combattre l'importation de biens qui proviennent du travail forcé. Pour des pays comme le Canada, l'Équateur, les pays de l'Union européenne, l'Indonésie, le Mexique et le Pakistan, qui ont déjà mis en place des lois contre le travail forcé, mais qui ne les font pas appliquer, la Maison-Blanche propose des tarifs de 10 %. Mais pour ce qui est des pays comme la Chine, l'Inde, le Japon, la Corée du Sud, le Brésil et la Suisse, qui ne disposent d'aucune loi à cet égard, ben ce serait plutôt des tarifs de 12,5 %. Et le représentant américain au commerce, Jamieson Greer, a accordé une entrevue à la chaîne France 24 et voici ce qu'il a répondu à l'animateur qui lui a demandé si ces tarifs remplaçaient ceux qui ont été invalidés par les tribunaux.
1: Driving all of these deficits, we believe, among other things, are unfair trading practices. One of these is a tolerance for the import and export of goods made with forced labor. So this is.
4: Alors, ce qu'il dit, c'est nous estimons que plusieurs facteurs expliquent les déficits commerciaux de plusieurs pays envers les États-Unis, dont le fait que certains pays tolèrent l'importation et l'exportation de biens provenant du travail forcé. Voilà pourquoi nous avons proposé des tarifs hier soir. Et c'est une décision qui a été critiquée par les démocrates. Le représentant Gregory Meeks de l'État de New York a qualifié cette décision d'erreur.
5: Trump's tariffs raise costs for American people, harm small businesses.
4: Alors, ce qu'il dit, c'est que les tarifs de Donald Trump ont alourdi la facture des Américains, porté préjudice aux petites entreprises et aliéné les alliés des Américains. On ne

0: peut pas bâtir l'économie du 21e siècle sur les échecs du 20e siècle, a-t-il dit.
1: Donc, il a dit aliéner nos alliés. On peut imaginer que ces mesures ne plaisent pas aux pays qui sont visés.
0: En effet, il y a la Chine qui a répondu qu'elle s'opposait unilatéralement à toute forme de tarif et elle juge qu'elle nuise aux intérêts de toutes les parties. Et par ailleurs, la Chine nie qu'il existe même du travail forcé sur son territoire, bien que, on le sait, il y a plusieurs organisations de la défense des droits de la personne qui dénoncent l'esclavage moderne que subissent les Ouïghours dans le nord-ouest de la Chine depuis des années. Mais ça, c'est un autre dossier. Il y a l'Union européenne qui a déclaré que ces tarifs étaient injustifiés parce que l'accord commercial qui a été signé l'an dernier entre les deux parties prévoit déjà un engagement pour lutter contre le travail forcé. Voici là-dessus Nicolas Forissier, qui est ministre délégué auprès du ministre de l'Europe et des Affaires étrangères, chargé du commerce extérieur et de l'attractivité.
2: Ça porte sur des enquêtes liées à d'éventuels soupçons de travail forcé. Comme vous le savez, ça n'est pas le cas de la France ni de l'Union européenne, qui a toujours été en pointe sur cette question. Donc, je ne me sens pas, et nous ne nous sentons pas concernés.
1: Revenons, Valérie Michaela, sur cette entrevue là que le représentant américain au commerce, Jamieson Greer, a accordée à France 24. Il a été question des négociations de la CEOM avec le Canada et le Mexique, qui pourraient se faire séparément.
0: Oui, Jamieson Greer a expliqué que les économies du Canada et du Mexique sont différentes, que les importations et les exportations des États-Unis avec ces deux pays ne sont pas les mêmes, donc il s'attend à signer des protocoles d'entente qui sont distincts, bien qu'il ne va pas renier un accord commun entre les trois pays. C'est un peu la politique de diviser pour mieux régner. Il semble aussi en vouloir au Canada, qui a imposé des tarifs de rétorsion aux États-Unis sur l'acier, l'aluminium, l'automobile et dans certains cas, des provinces l'ont fait aussi avec l'alcool. Voici ce que le représentant américain avait à dire à ce sujet.
3: We are not engaging in formal negotiating rounds with Canada right now.
0: Alors, il dit que pour l'instant, nous ne menons pas officiellement de négociations avec le Canada. Par exemple, le Canada a pris des mesures de rétorsion à l'encontre des États-Unis. Seuls deux pays au monde l'ont fait, le Canada et la Chine. Ça complique la situation sur le plan politique. Alors, en contrepartie, Jamieson Greer a expliqué que les négociations avec le Mexique sont plus formelles. Il y a des rondes de négociations, des échanges. Il s'entend bien avec son homologue Dominique Leblanc, mais les négociations avec le Canada n'en sont pas du tout au même stade qu'avec le Mexique. En d'autres mots, c'est plus compliqué avec le Canada.
1: Valérie Michaela-Bahn, merci.
0: Je vous en prie.
1: Et parlant de négociations avec les États-Unis, le gouvernement de Mark Carney, qui avait déjà plié l'été dernier sur les taxes imposées par le Canada aux géants du numérique, recule à nouveau. Cette fois-ci sur ses exigences envers les géants du web, mais sur les redevances pour la création du contenu canadien. On fait le point avec notre collègue Estelle Côté-Sroka à Ottawa. Bonsoir Estelle.
4: Bonsoir Madeleine.
1: D'abord, parlez-nous de cette dernière concession.
4: On parle des Netflix, Disney+, Spotify et Prime Video. Le ministre de la Culture, Mark Miller, a ordonné aujourd'hui au Conseil de la radiodiffusion et des télécommunications canadiennes de revoir à la baisse leurs contributions financières qui sont consacrées au contenu canadien. En mai, je vous rappelle que le CRTC avait décidé que les diffuseurs en ligne devaient tripler leurs contributions par rapport aux revenus faits en sol canadien. Elles étaient passées de 5 à 15%. C'était une décision qui s'inscrivait dans le cadre de la mise en œuvre de la loi sur la diffusion continue en ligne. Et donc, ce recul, ce revers auquel on assiste aujourd'hui de revoir à la baisse les redevances survient au lendemain de cette visite de Dominique Leblanc, le ministre responsable du commerce Canada-États-Unis à Washington. Il tente de faire débloquer la révision de l'accord Canada-États-Unis-Mexique. Et Mark Miller ne cache pas que le Canada a fait l'objet de pression de la part des Américains. En contrepartie, dit-il, pour compenser cette perte de financement, le gouvernement annonce qu'il va verser 600 millions de dollars au secteur audio et audiovisuel. On écoute le ministre Miller.
5: Je vais demander au CRTC de réviser sa décision à la baisse. Et la réalité, c'est que entre-temps, le secteur va être supporté par le gouvernement canadien. Ça fait partie d'une longue liste qui a été communiquée par le représentant des États-Unis. C'est pas un secret que c'était et ça constitue un irritant.
4: Mm-hmm. Mark Carney a aussi commenté le sujet aujourd'hui. Il affirme que c'est surtout une question d'abordabilité. Selon lui, la facture du 15% de financement supplémentaire destiné aux producteurs canadiens aurait de toute façon été refilée aux consommateurs avec une augmentation des abonnements. Par exemple, il n'est pas le temps, selon lui, de rendre la culture et le divertissement plus coûteux parce que l'économie est difficile pour plusieurs Canadiens.
1: Donc, abordabilité, négociation avec les États-Unis, on en a eu un aperçu en manchette, Estelle. Le gouvernement s'est attiré les critiques à la Chambre des communes là aujourd'hui.
4: Surtout du Bloc québécois qui a fustigé le gouvernement lors de la période de questions. Le chef Yves-François Blanchet parle même de trahison. Le gouvernement vient valider, selon lui, que la culture est un obstacle au commerce. Il déplore qu'il revienne finalement aux contribuables canadiens plutôt qu'aux géants du web de soutenir adéquatement les créateurs canadiens. On l'écoute.
6: Vite, c'est catastrophique, cette décision-là, qui est carrément de déposer les armes avant même de commencer une négociation où on dit à l'interlocuteur « Je suis faible, qu'est-ce que tu veux ?»
1: Par ailleurs, on en parlait en début d'émission, là, cette décision ou cette volonté des États-Unis d'imposer des tarifs de 10% parce que les États-Unis disent « Le Canada en fait pas assez pour éliminer le travail forcé ». Le premier ministre a minimisé les conséquences de ça?
4: Oui, il s'est fait très rassurant. Il a précisé que les biens touchés par la CEOM seront exemptés. C'est donc 85% des exportations canadiennes qui ne seront pas touchées par ces tarifs. Et ça, c'est s'ils entrent en vigueur, parce que l'entrée en vigueur n'est pas pour tout de suite. Et il faut mentionner que Mark Carney n'a pas même dénoncé ces tarifs. Il a dit que ce n'était pas une surprise pour lui. Il dit d'ailleurs partager les mêmes objectifs que Washington sur l'élimination du travail forcé. Il a reconnu que le gouvernement pouvait faire mieux et il a mentionné que des changements législatifs seront proposés d'ici la fin de la session parlementaire.
7: Nous partageons cet objectif, l'élimination du travail forcé, mais une carte des lois et des outils qui pourraient être plus efficaces et qui devraient être renforcés. Le gouvernement va proposer des changements.
4: J'en ai discuté avec la professeure titulaire à la faculté de droit à l'Université d'Ottawa, Geneviève Dufour. Elle dit qu'il est vrai que le Canada n'est pas un champion dans la manière dont il gère les produits issus du travail forcé. Le problème au Canada, selon elle, ce n'est pas la loi, mais la mise en œuvre. Madame Dufour observe que le Canada ne saisit pas beaucoup de biens importés qui découlent du travail forcé. Très peu de ces biens sont détruits ou même retournés dans leur pays d'origine. Mais Madame Dufour ne pense pas que ce soit une raison valable pour Donald Trump d'imposer des tarifs supplémentaires.
8: S'il veut vraiment interdire l'importation des produits issus du travail forcé, il va pas accepter les semi-conducteurs, puis certains produits agricoles, puis certains produits de l'habillement, du textile, etc. Donc, on voit bien que c'est une façon détournée de nous imposer encore une fois des surtaxes douanières.
4: Alors, on sent que la pression s'accentue sur Mark Carney et son équipe pour la révision de la CEOM, la date butoir du 1er juillet qui approche à grands pas.
1: Estelle Côté-Sroka à Ottawa, merci.
4: Au revoir.
1: Au revoir.

0: Politique provinciale maintenant, les premières ministres de l'Alberta et du Québec se sont rencontrés cet après-midi à l'Assemblée nationale. Danielle Smith et Christine Fréchette croient que les deux provinces sont unies par des économies complémentaires, ainsi que par leur désir d'autonomie, et plaident pour une alliance plus forte, une alliance qui pourrait s'appeler Albert Beck, a dit la première ministre avant d'ajouter que Christine Fréchette préférait peut-être Québec, Québerta. Va falloir s'habituer. Voici le reportage de Mathieu Papillon.
1: And he proposed that our new alliance can be called Albert Beck.
2: C'est le nom qu'un Québécois a suggéré à Danielle Smith pour une alliance entre le Québec et l'Alberta.
1: I thought Madame Fréchette might prefer Québerta.
2: Mais Christine Fréchette pourrait préférer Québerta. A lancé à la blague la première ministre albertaine, venue plaider pour un partenariat renouvelé entre les deux provinces. Il y a une possibilité de développer les secteurs manufacturiers et de l'intelligence artificielle, a notamment lancé Danielle Smith, qui dit aussi voir les ports de Québec et de Montréal comme des portes d'entrée de l'Alberta vers le marché européen.
3: La rencontre d'aujourd'hui va permettre de resserrer ces liens commerciaux qu'il y a entre le Québec et l'Alberta.
2: Des liens qui totalisent 29 milliards de dollars par année et qui peuvent être bonifiés, croit aussi Christine Fréchette.
3: Parce qu'on a des économies complémentaires. Donc ça, c'est vraiment intéressant. Nous, on exporte beaucoup des produits manufacturiers, des produits agricoles également, et puis des aéronefs, tandis que l'Alberta

0: nous exporte des produits énergétiques et également des ressources naturelles.
1: Mais il y a un autre objectif commun qui lie les deux premières ministres.
2: We are aligned that autonomy is the goal in
1: la quête d'autonomie face au gouvernement fédéral pour notamment s'assurer de garder le contrôle sur les champs de compétences de leur province.
2: Quebec has a Quebec-Canada agreement from 1991 on immigration.
1: Daniel Smith dit d'ailleurs vouloir s'inspirer du Québec en souhaitant, entre autres, obtenir des pouvoirs semblables en matière de sélection des immigrants.
2: We've got to give Albertans hope again that Canada can work. It didn't work very well for Alberta for 10 years.
1: Après 10 ans de déception face au Canada, nous devons donner l'espoir aux Albertains que le pays peut fonctionner, lance la première ministre, qui poursuit son combat pour que l'idée de la séparation de sa province soit rejetée par une majorité d'électeurs lors du référendum prévu cet automne. Ici Mathieu Papillon, Radio-Canada, Québec.

0: Cet été, mon chum et moi, on a décidé de faire du cyclotourisme. On va pas prendre d'avion.
1: Un peu de travail et puis beaucoup de chalets.
2: Qu'est-ce qu'on fait cet été comme vacances?
3: On va aller à Toronto.
4: En ce début du mois de juin, vous avez peut-être vous aussi la tête aux vacances. Mais cette année encore, il va falloir composer avec la hausse du coût de la vie. Selon un sondage de CAA Québec, le budget moyen consacré aux vacances stagne et c'est une première depuis la pandémie. Moins d'activités, moins de restaurants, des voyages plus proches de la maison. Bon nombre de Québécois ont été contraints de revoir leurs plans. Notre collègue Alexandre Lepoutre s'est intéressé à la question. Bonsoir Alexandre.
5: Bonsoir Madeleine.
4: La première chose que nous dit le sondage, c'est que les Québécois tiennent à leurs vacances d'été.
5: Mais oui, c'est sacré les vacances d'été pour beaucoup de gens.
4: Je suis d'accord.
5: Et on est d'accord, ça reste la période de l'année où on a envie de prendre des vacances, où on a besoin de prendre de vacances. D'ailleurs, 67% des Québécois comptent bien en prendre cet été, malgré ce contexte économique difficile. Mais c'est certain, l'inflation, la hausse du prix de l'essence vont influencer cet été la destination, le moyen de transport qu'on va choisir, la manière dont on passe ses vacances aussi. Les Québécois sont prudents cet été. Selon ce sondage de CAA Québec, le budget moyen consacré aux vacances, et c'est une première effectivement, stagne cette année. Il demeure à 2 095 $ par famille. Et c'est la première fois depuis la pandémie qu'il ne progresse pas. C'est ce que nous dit Nicolas Ryan, directeur des affaires publiques de CAA Québec.
6: Une chose qu'on sait, c'est que les vacances pour les Québécois, c'est sacré. Et on voyait le budget augmenter quand même d'année en année. On sait les coûts des vacances, là, comme un peu tout en ce moment, a augmenté. Et là, on se retrouve avec un budget qui est exactement le même que l'an dernier. Ce qui va arriver, c'est que l'argent qui va être dépensé en essence, malheureusement, sera pas dépensé peut-être en un restaurant de moins, peut-être une activité de moins à destination. Les gens vont rester un peu plus sédentaires à la destination. On appelle ça la réduflation des vacances au final. Donc, le même argent va être dépensé pour finalement faire peut-être moins d'activités à destination.
4: Ouais, des choix plus difficiles à faire. Alors, quand on pense à des destinations, voyages, quelles sont celles qui sont privilégiées?
5: Ça va pas vous surprendre, Madeleine, parce qu'on est encore une fois dans les vacances ici au pays. La plupart, la majorité en fait des voyageurs sondés par CAA Québec vont rester ici dans la province au Québec. Les destinations les plus populaires cet été sont dans l'ordre, et c'est peut-être vos vacances, mais Charlevoix, la grande région de Québec, puis la Gaspésie et les cantons de l'Est.
4: Moi, je suis gaspésienne, alors c'est sûr que c'est la Gaspésie.
5: Vous êtes acquise à la cause. Puis le reste du Canada est aussi populaire, bien sûr, cette année, encore une fois. L'Ontario, les provinces de l'Atlantique. Recul à noter quand même pour la Colombie-Britannique, qui attire moins les Québécois cet été, sans doute parce que c'est loin géographiquement, parce que c'est dispendieux de s'y rendre avec les billets d'avion qui ont augmenté et que c'est cher là-bas sur place. Mais en tout cas, on reste dans cette dynamique-là de tourisme local, ce qui rend bien sûr optimiste l'industrie touristique du Québec. On va écouter Mitchell Dion, directeur général de Tourisme Charlevoix.
7: Voir un sondage aussi crédible que le CAA arriver première place, c'est vraiment quand même quelque chose de très, très, très encourageur pour nous. C'est déjà quelque chose qu'on a senti l'année dernière, puis même les gens, quand on était dans les bureaux d'information touristique, nous le disaient, là, nous, on a choisi de venir encourager le Québec, de choisir de rester au Canada et tout. On avait eu beaucoup d'Ontariens, donc on pense que c'est un phénomène qui va quand même perdurer cet été. Il y a d'autres facteurs aussi qui jouent. On n'a qu'à penser, par exemple, le prix de l'essence. Donc, bref, on pense qu'on est capable de tirer notre épingle du jeu dans un contexte comme ça.
4: Donc, les Québécois continuent de bouder les États-Unis. Vous n'avez pas nommé les États-Unis comme destination privilégiée.
5: Vraiment, c'est encore massif, Madeleine, là-dessus. Dans ce sondage de CAA Québec, seul 4% des Québécois comptent se rendre aux États-Unis. On était à plus de 12% en 2024. Donc, c'est la conséquence des tensions géopolitiques qui durent depuis plus d'un an. Vous en parliez en début d'émission encore. Donc, pour résumer, le Québec, le Canada pour les destinations. Et à l'international, c'est

0: plutôt l'Italie et l'Espagne qui sont en tête des destinations, destinations préférées des Québécois cet été. La France est en recul. Mais évidemment, tout ça, c'est pour les gens qui peuvent se permettre d'aller en vacances. Écoutons des Québécois pour qui c'est plus difficile de partir cet été.
1: Moins de liberté financière, moins de pouvoir d'achat, loyer qui monte, tout qui monte, les salaires qui restent, fait que ça stagne.
2: On fait attention, tu sais là, ça coûte tellement cher, tu sais là, fait que on a voulu louer un petit minibus, c'était 1 000 $ pour deux jours.
3: Non, c'est sûr que nous planifierons avec plus d'attention là que les années passées, parce que avec le contexte international, on fera un peu plus attention quoi. Mais on s'empêchera pas de vivre quand même là.
0: Donc budget serré, mais les vacances sont sacrées pour bon nombre de Québécois, y compris en Gaspésie pour vous, Madeleine.
4: Oui, bien. Moi, l'avantage, c'est que je suis logée par mes parents.
0: Bon, ça sauve de l'argent déjà.
4: Vous allez où en vacances, chers auditeurs? Vous pouvez nous écrire. Rendez-vous sur l'application Radio-Canada Audio maintenant. Cliquez sur la bulle de conversation de notre émission en direct. Notre courriel, ça nous regarde, @radio-canada.ca. Alexandre Lepoutre, merci.
0: Bonne soirée.
5: 5 questions pour comprendre avec François Brousseau.
4: La guerre entre l'Ukraine et la Russie a changé de nature au cours des derniers mois. On s'était habitué à des frappes aériennes très majoritairement russes contre des cibles civiles en Ukraine, infrastructures ou immeubles à logement. Aujourd'hui, l'Ukraine réplique de plus en plus souvent. Ce matin, l'Ukraine a annoncé avoir lancé 350 drones contre plusieurs cibles en Russie, dans 15 régions, dont celle de Moscou et de Saint-Pétersbourg. À Saint-Pétersbourg, un terminal pétrolier a été frappé, alors même qu'un forum économique appelé le Davos russe était sur le point de commencer. François, bonsoir.
6: Oui, bonsoir, Madeleine.
4: La guerre au sol semble aujourd'hui figée dans le Donbass et ailleurs sur le front terrestre, mais la guerre devient de plus en plus une guerre aérienne.
6: Oui, une guerre de drones et aussi une guerre de missiles balistiques. Ça, c'est ceux qui montent très, très haut et qui tombent presque à la verticale, qui sont très difficiles à intercepter. Il faut les meilleurs systèmes pour les arrêter. Alors, c'est pas une guerre aérienne classique comme avant, là, entre avions. Les drones, Madeleine, vont et viennent des deux côtés, mais les missiles balistiques, ces engins de moyenne et de moyenne portée, longue portée parfois, et de très grande rapidité, comme j'ai dit, sont surtout russes. C'est essentiellement des Russes. Les Ukrainiens en ont, mais beaucoup moins. On pourrait presque dire que c'est projectiles téléguidés, dont les fameux hypersoniques là, de type Zircon et Oreshnik, c'est le dernier gros atout de l'armée russe contre les Ukrainiens, alors que les Ukrainiens, par contre, donnent pas leur place en matière de drones à la fois offensifs et défensifs, ils sont champions, qu'ils ont par ailleurs aussi réussi à stopper presque complètement l'infanterie russe à l'est et au sud de l'Ukraine, vous l'avez mentionné, où ça n'avance pratiquement plus pour la Russie, sans compter la mer Noire, on n'en parle plus tellement, mais les drones marins de l'Ukraine en 2024, en 2025, ont vraiment soit détruit, soit forcé à partir une bonne partie de la marine russe qui est allée se réfugier notamment à l'extrémité est de la mer Noire du côté de la Géorgie.
4: Oui, faut dire quand même que les frappes de drones ce matin avaient été précédées la veille par des bombardements contre les villes de Kiev, de Dnipro, qu'on dit parmi les pires là depuis le début de la guerre.
6: Oui, peut-être pas les pires en nombre de morts, mais les plus intenses qui ont vraiment semé la terreur dans la capitale, où cette semaine, la population à Kiev a renoué avec les abris souterrains, notamment dans le métro. Les frappes d'hier sur Kiev ont fait 6 morts et près de 100 blessés. Il y a eu plus de 16 morts à Dnipro. Et 2 semaines plus tôt, à la mi-mai, le bombardement d'un immeuble résidentiel avait causé plus de 20 morts à Kiev. Et l'attaque d'hier, elle est exceptionnelle parce qu'il y a eu notamment sur la capitale un véritable déluge de feu avec plus de 600 drones, près de 100 missiles de type divers, presque tous sur la capitale, pas tous, mais une bonne partie, une bonne majorité. L'armée ukrainienne a rapporté que Moscou a lancé en quelques heures au moins 33 missiles balistiques et 8 missiles hypersoniques de type Zircon. Et ça, c'est un sommet pour l'utilisation concertée de ce type de projectiles en si peu de temps, en une seule attaque, en quelques heures à peine. Et si la défense antiaérienne a neutralisé la quasi-totalité des drones là-dedans, ils sont très bons, les Ukrainiens, elle a manqué de munitions pour stopper plusieurs de ces missiles hyper rapides, des balistiques et hypersoniques, provoquant de lourds dégâts, donc dans au moins 9 districts de la capitale. Et là, on voit bien, Madeleine, où se trouve la faiblesse de l'Ukraine, à savoir les intercepteurs de missiles balistiques rapides. Le président demande encore aux États-Unis, mais les États-Unis ne répondent pas. Et là, il y a des trous très, très, très clairs dans la défense ukrainienne.
4: Mm-hmm. Vous parlez de faiblesse de l'Ukraine, mais je voudrais vous rappeler ce titre du New York Times hier qui disait « La Russie montre des signes de faiblesse. » Donc, la Russie montre des signes de faiblesse en Ukraine et c'est pourquoi elle frappe plus fort. C'était une analyse. Ça semble quand même assez paradoxal.
6: C'est-à-dire qu'ils utilisent le dernier type d'arme où ils

0: vraiment exploiter son avantage, sa supériorité, qu'elle soit technique, qu'elle soit numérique, ou la vulnérabilité de l'autre qui, comme je viens de le dire, n'a pas de défense spéciale de type Patriot, par exemple, pour stopper tous ces missiles. Alors, l'armée de Poutine sait que l'Ukraine manque de ses défenses, elle exploite les trous dans la défense, et les cibles, elles sont civiles. Dans le Corriere della Sera d'aujourd'hui, quotidien de Milan, l'écrivain ukrainien Andrei Kourkov, un monsieur que j'avais interviewé il y a à peu près 2-3 ans, chroniqueur connu de la guerre au quotidien, il a fait des livres sur ce qui se passe, il a fait un journal de Kiev depuis deux tomes, je crois, 2023-2025. Andrei Kourkov a donné une entrevue sur ce qui vient tout juste de se passer ces derniers jours, c'est dans le journal d'aujourd'hui, et selon lui, là, je le cite, Poutine perd sur le champ de bataille et il se venge par des bombardements terroristes contre les civils dans les villes ukrainiennes. Le but est de semer la terreur parmi la population. Donc, il y a quelque chose comme le dépit là-dedans. Et ça vous explique un peu la manchette du New York Times. Et la propagande russe, qui prétend ne viser que des cibles militaires, eh bien, Kourkov répond à ça. Il mente. J'ai constaté de visu que la majorité des dégâts concernent des immeubles d'habitation, des entrepôts d'usines pharmaceutiques, de réserves alimentaires. Les Russes cherchent à détruire nos infrastructures civiles, dit l'écrivain, mais les gens ne baissent pas les bras. Les étals sont déjà de nouveau en place au milieu des décombres. C'est Kiev aujourd'hui.
1: Donc, évidemment, du côté russe, on ne dit pas la même affaire.
0: En effet, exactement. Dans la bouche de certains officiels russes, on retrouve aujourd'hui des formules apocalyptiques des premières années, de la première année en particulier, et les accusations outrancières sur le supposé nazisme des autorités ukrainiennes, mais aussi, et ça c'est plus nouveau, le nazisme de l'Europe dans son ensemble. Deux exemples que j'ai trouvés aujourd'hui, ça ressemble un peu à une revue de presse aujourd'hui, mais j'ai trouvé des trucs très intéressants. Corriere della Sera et dans El País d'aujourd'hui. Alors, on cite dans le premier Sergueï Lavrov, c'était la semaine dernière, ministre des Affaires étrangères, il a dit « L'Allemagne est une fois de plus à la tête du mouvement qui perpétue le nazisme en Europe. Le président Zelensky a été désigné comme le Führer. Sous son égide, une nouvelle unification des Européens est en train de se forger. Tout cela est alarmant et nous rappelle l'histoire. » Ça, c'est l'Europe nazie de retour selon le chef de la diplomatie russe. Quand même, c'est lui qui dit ça. Et puis, je vous laisse avec une autre citation, celle de l'ancien président Dmitri Medvedev qui a déclaré, ça c'était il y a quelques semaines, il a dit « Citoyens de l'Union Européenne, sachez que vos autorités ont unilatéralement déclenché une guerre contre la Russie. Soyez vigilants, ne soyez surpris de rien. Votre rêve de paix est terminé. »
1: Merci François.
0: Au revoir.
1: Au revoir. Restez à l'écoute plus tard à l'émission. On vous parle d'une décision de l'administration Trump qui a secoué la communauté scientifique au sud de la frontière. Washington a sabré dans les budgets d'un vaste programme de recherche sur les océans. Pour des dizaines de chercheurs, c'est 10 ans de travail qui tombent à l'eau. Mais d'abord...
2: J'ai le plaisir de vous présenter maintenant une journaliste qui vient d'arriver à CKSB. Il s'agit d'Azeb Weldé-Kiorgis. Bonjour Azeb.
3: Bonjour.
2: Pour votre première journée, comment est-ce que ça s'est passé?
3: Ça s'est très bien passé. C'était une conférence entre les quatre chefs autochtones et Phil Fontaine avec le ministre des Affaires indiennes Tom Seddon.
2: Vous devriez la voir, mesdames et messieurs, Azeb Weldé-Kiorgis, des années plus tard. Azeb Weldé-Kiorgis qui sera... la nouvelle chef d'antenne du téléjournal en fin de soirée à Radio-Canada. Dès la mi-août, ça a été annoncé aujourd'hui qui va remplacer Céline Galipeau. Bonsoir, Azeb.
4: Bonsoir, Madeleine.
2: Bon, petite biographie là pour ceux qui ne vous connaissent pas, quoique ça serait surprenant. Vous cumulez 25 ans de métier comme journaliste. Vous avez commencé votre carrière au Manitoba. Ça, c'était en 1991. Là, c'est le tout premier reportage que nos collègues médiathécaires ont pu trouver dans les archives de Radio-Canada. Vous étiez à Winnipeg. Est-ce qu'à l'époque, vous rêviez déjà d'être chef d'antenne?
4: Je rêvais surtout d'être journaliste, de parcourir le monde. Ça fait très drôle. Je suis très émue d'entendre ma voix. J'étais toute jeune.
2: En fait, vous n'avez pas changé. Vous n'aviez même pas l'air nerveuse.
4: En fait, c'était CKSB, c'était la radio de Radio-Canada, à Saint-Boniface, avec une équipe formidable. Et je commençais vraiment le métier. Ce qui était intéressant quand vous commencez dans des villes comme Winnipeg, c'est que vous pouvez toucher à toutes sortes de dossiers très importants, même si vous commencez votre carrière. Et donc, je suis très émue d'entendre cette entrevue. C'était l'émission Les Actualités, qui était diffusée quotidiennement. À Winnipeg, oui.
2: Donc, Winnipeg, après ça, vous êtes allé en Saskatchewan, vous avez été dans les Maritimes, vous avez été dans plusieurs bureaux à l'étranger, en Afrique, à Londres, maintenant, vous êtes à Washington. Donc, vous étiez toutes désignées pour occuper ce poste-là de chef d'antenne, mais j'aimerais ça savoir comment ça se passe. Quand on se fait offrir le poste, ça se passe comment? On est appelé? On est convoqué au bureau de direction?
4: Ben, on n'y croit pas, en fait. C'est-à-dire qu'on vous le dit pas tout de suite. Alors...

0: on m'a téléphoné, et puis j'étais et ils me l'ont dit assez rapidement quand même. C'était très drôle parce que c'était la directrice de l'information et la première directrice, Ginette Vien. Et moi, je me préparais plutôt, bon, finalement, on préfère que tu restes faire les élections du mandat, mm-hmm. pour lesquelles j'aurais été aussi très heureuse. Hein, c'est vraiment, j'aime beaucoup aussi le métier de correspondante.
1: En novembre prochain. Vous avez déjà fait deux élections
0: présidentielles, ouais.
1: Alors, vous aviez l'expérience, on voulait peut-être compter sur vous.
0: Oui,
1: c'est ce qu'on vous a dit.
0: Oui, voilà, en fait, ouais, à peu près, ouais. C'était drôle parce qu'elle m'a dit, j'ai ma petite bouteille de whisky, alors que je bois pas du tout de whisky, de prête. Elle m'a dit, oh non, je pense que t'as plutôt besoin d'une bouteille de champagne. Et c'est comme ça que je l'ai appris. Donc, c'était très touché.
1: Alors, c'est ça, je disais, vous avez été un peu partout au pays,
0: ouais.
1: à l'étranger. Pour qu'on apprenne à mieux vous connaître, parce qu'on vous voit toujours tellement professionnel, mais qui est Azeb derrière cette journaliste si performante? Si vous aviez deux moments marquants, un au Canada, un à l'étranger, faut réfléchir vite.
0: Beaucoup de moments marquants, à l'étranger, récemment au dîner des correspondants, quand il y a eu quand même des tirs. Les élections présidentielles quand Joe Biden et Kamala Harris ont été élus, mais également quand Kamala Harris a perdu, toute la tristesse qu'il y avait dans les visages dans le camp démocrate. Beaucoup de moments marquants. Ben, dans ma carrière au Canada, bon, j'avais couvert la chasse aux phoques dans les îles de la Madeleine.
1: Oui. On fait de tout.
0: Bah, vous le savez, Madeleine, mm-hmm. hein, vous avez parcouru aussi le Canada, le trafic de la vésicule biliaire, de l'ours au noir dans l'Ouest canadien. Je vous dirais peut-être les pensionnats autochtones, ça m'a beaucoup marqué.
1: Vous avez couvert la commission Vérité et Réconciliation, où on entendait ces témoignages vraiment des gens qui étaient passés par les pensionnats autochtones.
0: Ouais, c'était intéressant parce qu'il y avait une commission de Vérité et Réconciliation en Afrique du Sud durant l'apartheid entre la population noire et la population blanche, où il y avait Desmond Tutu qui agissait un peu comme médiateur, et donc de voir que c'était au Canada et aussi je ne connaissais pas le problème profondément là des pensionnats autochtones, mais en rencontrant des survivants, on se rend compte quand même de l'importance et de la portée, l'impact que ça a eu sur ces communautés-là. Donc c'était un moment quand même intéressant et extrêmement privilégié de couvrir ça, de rencontrer des gens comme Florent Volant qui vous raconte un peu leur enfance, qu'on ne couvrait pas beaucoup en fait dans nos émissions à la télévision. Et je pense que cette commission-là a un peu révélé beaucoup de choses aussi sur le Canada. Donc ça a été un moment marquant et je trouvais qu'il y avait une différence avec l'Afrique du Sud, où en Afrique du Sud on avait la population africanaire qui était là, qui participait, il y avait la population noire. Et dans cette commission de vérité et réconciliation, il n'y avait que les autochtones qui étaient des victimes. On n'avait pas vraiment de
1: l'Église.
0: Non, mais du côté, si vous voulez, des personnes qui étaient responsables, finalement, de ce qui leur est arrivé.
1: C'est intéressant, Azeb, de vous entendre faire des liens, justement, entre l'étranger, le Canada. Et c'est cette expérience multiple qui va faire de vous cette nouvelle chef d'antenne. De quelle façon vous pensez que ça va façonner votre rôle?
0: Bah, c'est un immense défi, hein. Succéder à quelqu'un comme Céline Galipeau, c'est quand même,
1: elle a été là 18 ans là-bas.
0: Ouais, elle a été là 18 ans. Et bien avant ça, c'était Bernard de Rome. Je me souviens, je faisais des reportages quand c'était Bernard de Rome. Donc, c'est sûr que c'est un défi immense que je vais tenter de relever, d'être à la hauteur, en fait. Je pense, c'est sûr qu'on se refait pas comme journaliste. Je pense que moi, ce qui me tient vraiment à cœur, c'est les gens, la proximité avec les gens, ramener un peu le terrain dans les studios. Raconter les histoires des gens comme on le fait, comme vous le faites, hein, vous l'avez fait beaucoup, mais comme on le fait, que ce soit aux États-Unis, que ce soit en Europe, quand j'étais à Londres ou en Afrique. Je pense que ce qui me touche quand j'interviewe quelqu'un, en général, ça touche aussi beaucoup de gens, ça va toucher aussi l'équipe, le caméraman, le monteur.
1: On est déjà normaux dans le
0: fond. Ouais, voilà, c'est ça. Donc juste montrer ça à la télé, c'est incroyable à quel point le public aussi se reconnaît dans beaucoup d'histoires. Et je trouve que cette période-ci actuelle, où la liberté de presse est quand même en danger, je le vois aux États-Unis, bastion quand même de la démocratie, on voit que tout ce qui était sacré ne l'est plus vraiment. Je pense que si on a encore cet espace où on peut débattre de sujets importants de manière impartiale, fiable, crédible.
1: Vous arrivez en fin de journée, hein, à 21h soir, il y a des gens qui vont avoir entendu beaucoup de nouvelles durant la journée, parfois des mauvaises nouvelles, l'actualité est lourde. Comment vous allez faire pour garder ces auditeurs-là accrochés?
0: C'est le défi. Céline a quand même réussi ce défi-là. La formule fonctionne. C'est un rendez-vous que les gens continuent à regarder. Je pense qu'on va aller évidemment un peu plus loin dans l'actualité, dans l'analyse. Les gens ont été bombardés de nouvelles toute la journée. Il y a aussi les réseaux sociaux, où il y a aussi de la désinformation. Donc au téléjournal, on a aussi le

0: luxe d'avoir le temps de tout décortiquer, de tout analyser. On va pas être vraiment pris, c'est à 21h comme vous l'avez dit, donc on a le luxe du temps en fait. Mmh. Et on espère vraiment offrir quelque chose de différent aux téléspectateurs.
1: Avez-vous hâte?
0: Oui.
1: Ça commence à la mi-août. Oui. Azeb Waldegoris, toutes mes félicitations.
0: Merci, Madeleine. Merci
1: Passez beaucoup. Quand même un bel été.
0: Merci, merci, merci. Madeleine.

0: C'est une dépense énorme que s'apprête à faire Ottawa, jusqu'à 25 milliards de dollars pour l'achat et la construction de 12 nouveaux sous-marins ultramodernes. Ce sera la première fois en 60 ans que le Canada achète des sous-marins neufs. Deux compagnies se livrent une bataille féroce pour obtenir le contrat, dont le gagnant sera annoncé dans les prochaines semaines. Un dossier de Christian Noël.
1: Sur la base militaire d'Esquimalt, en Colombie-Britannique, un vieux sous-marin est amarré au quai.
2: Qu'est-ce qu'on a ici?
3: Ici, c'est le NCSM Corner, notre sous-marin professionnel au Canada. Il est en réparation, mais bientôt, va partir en opération. Avec
1: le premier maître de deuxième classe, Étienne Langlois, nous accueille sur le seul sous-marin opérationnel du Canada parce que les trois autres sont en réparation.
2: Donc ça, c'est le sous-marin qu'il faut remplacer.
3: Oui.
2: Pourquoi faut le remplacer?
3: C'est un sous-marin d'une trentaine d'années.
1: C'est un vieux modèle britannique qui doit prendre sa retraite dans 9 ans et qui ne peut même pas patrouiller sous la calotte polaire, contrairement aux Russes et aux Chinois qui étendent leur présence militaire dans l'océan Arctique.
3: On avait besoin de nouveaux sous-marins hier pour pouvoir aller en Arctique un petit peu plus, des plus longs déploiements, et en avoir plus va nous permettre de pouvoir couvrir les deux côtes, les trois océans.
1: Mark Carney magasine donc pour 12 nouveaux sous-marins, un contrat de 25 milliards de dollars qui est convoité par deux compagnies, TKMS, un consortium germano-norvégien, et Hanwha de la Corée du Sud. La bataille est féroce. Les Coréens ont même paradé leur nouveau sous-marin jusqu'en Colombie-Britannique et ont accueilli à bord deux marins canadiens. Leur première impression?
4: It was amazing, honestly. Our first thoughts when we went inside was it was just so spacious. So clean.
1: C'est merveilleux, dit Brittany Bourgeois. Il y a beaucoup plus d'espace que dans nos sous-marins et surtout, il n'y a pas de rouille. Son collègue Jake Dixon fait la comparaison avec l'achat d'une nouvelle voiture. C'est comme s'asseoir dans une nouvelle Tesla, dit-il, après avoir vendu sa vieille Honda Civic. Le PDG d'Hanwha Canada vend ses sous-marins à la fine pointe de la technologie. Glenn Copeland.
5: So this is the submarine that will be delivered first for the Canadian Navy. It will be here in 2032.
1: Notre premier sous-marin sera livré dès 2032, dit-il. Il sera prêt bien avant celui de nos concurrents.
5: No one else can match that.
1: Car l'argument principal de vente des Coréens, c'est la rapidité de livraison, tandis que les Allemands, eux, font miroiter un mariage à long terme. À la grande foire canadienne de la défense à Ottawa, TKMS met les bouchées doubles pour convaincre le gouvernement fédéral. Oliver Burkhart, le PDG, propose que le Canada devienne un partenaire à part entière du consortium TKMS avec l'Allemagne et la Norvège. Je n'essaie pas seulement de vendre un sous-marin, dit-il, j'offre un partenariat à long terme qui va durer plusieurs décennies. Les deux compagnies font miroiter des retombées économiques importantes pour le Canada et elles ont signé des ententes avec des dizaines de compagnies canadiennes pour participer à la construction, à l'équipement, à l'armement et à l'entretien à long terme des sous-marins. Retombées économiques prévues pour TKMS, 86 milliards de dollars. Pour Hanwha, 94 milliards. Les deux promettent de créer des dizaines de milliers d'emplois par année. Un argument de vente, selon cet expert, qui va surtout aider Ottawa à justifier la dépense auprès des contribuables.
6: On doit leur démontrer qu'ils vont pas seulement avoir une capacité militaire qui est importante, mais on doit également avoir des retombées économiques qui vont rajouter à l'économie, qui vont aider la productivité, qui peut créer des nouveaux emplois.
7: I need them yesterday.
1: La marine canadienne attend ces nouveaux sous-marins avec impatience, peu importe qui les fabriquera. L'amiral David Patchell, commandant de la flotte pacifique.
8: We're serious about being a reliable ally and partner.
1: Ça envoie un signal à nos alliés, dit-il, notamment aux Américains, que nous sommes sérieux.

0: eux dans notre défense de l'Arctique et du continent, plus que nous ne l'avons jamais été.
1: Pour avoir une force crédible et opérationnelle, 12 sous-marins nous permettent d'avoir quelques sous-marins en réparation, quelques sous-marins au port et quelques sous-marins dans des théâtres atlantiques, pacifiques.
0: Le premier maître de seconde classe, Étienne Langlois.
1: Ça va nous aider avec la souveraineté du Canada. Ça va nous aider à participer avec d'autres exercices avec des alliés et projeter un petit peu plus de puissance au travers du monde.
0: Puissance militaire, retombée économique, nouvelle alliance. Ottawa doit annoncer son choix d'ici la fin juin. Mais les sous-marins eux-mêmes ne sont que la pointe de l'iceberg. Ici Christian Noël, Radio-Canada, à Esquimalt, en Colombie-Britannique.
2: On vous parle maintenant d'une nouvelle qui a eu l'effet d'une bombe depuis quelques jours dans la communauté scientifique aux États-Unis. L'administration Trump a coupé le budget d'un programme de recherche majeur sur le climat et les océans. C'est un réseau d'instruments de pointe installés dans les abîmes. Il a coûté plus de 500 millions de dollars. J'en parle avec mon collègue Vincent Ressegué. Bonsoir Vincent.
3: Bonsoir Madeleine.
2: Pour de nombreux scientifiques, en fait, ce sont des années de travail qui sont comme ça remises en question.
3: Oui, parce que la collecte des données a commencé il y a environ une décennie. Elle devait se poursuivre encore plusieurs années. Il faut comprendre que c'est l'un des réseaux de surveillance océanique parmi les plus ambitieux au monde, notamment pour analyser et anticiper les conséquences des changements climatiques. C'est ce que nous explique la professeure d'océanographie à l'Université du Québec à Rimouski, Mathilde Jutras.
4: Ce programme-là, le Ocean Observing Initiative qui est ciblé ici, c'était un programme qui était censé durer 25 ans. Et si on veut regarder l'effet des changements climatiques, comment est-ce que les océans sont en changement? On a de la variabilité climatique qu'on dit naturelle. Par exemple, s'il y a une année El Niño, comme on en parle beaucoup cette année, les températures de l'eau vont être plus chaudes, plus froides à certains endroits. C'est important d'avoir des longues séries temporelles. Donc, ce programme-là permettait ça.
2: Décrivez-nous, Vincent, comment il devait fonctionner ce programme-là ou comment il fonctionnait jusqu'ici?
3: Alors, on avait un budget annuel d'environ 60 millions de dollars et essentiellement, c'était pour financer un vaste réseau de capteurs qui sont installés en profondeur, parfois jusqu'à 2800 mètres sous le niveau de la mer. Mmh. En tout, on parle de 900 même instruments qui se trouvent dans les océans Pacifique et Atlantique. Et chaque station est un peu comme une toile d'araignée, si vous voulez, avec des rangées d'appareils reliés par des câbles. Et ils permettent d'observer toutes sortes de choses, des températures, la force du courant, mais aussi des données chimiques et biologiques. Et donc, dans quelques jours, tout ce matériel va être retiré progressivement. Ce programme s'appelle, en traduction libre en français, l'Initiative des Observatoires Océaniques.
2: Et c'était important pour la communauté scientifique.
3: Oui, d'abord parce que ça permet d'éviter de multiplier les voyages en mer, parce que ça coûte très cher et c'est parfois même dangereux.
2: Surtout à cette profondeur-là.
3: Oui, exactement. Mais c'est surtout une immense base de données qui est librement accessible pour des chercheurs du monde entier. Ces données ont alimenté près de 500 publications scientifiques, beaucoup sur les changements climatiques, mais aussi sur des choses très concrètes, sur les événements météo comme les ouragans. Écoutons à ce propos le professeur d'hydroclimatologie à l'Université du Québec à Montréal, Philippe Gachon.
5: Bien mesurer l'océan, ça devient extrêmement important pour bien déterminer les probabilités de justement de développement de ces systèmes météorologiques qui finissent par affecter les États-Unis. On parle en ce moment beaucoup du phénomène El Niño. Et si les Américains se mettent encore une fois à couper certaines mesures qui font à la fois en surface, mais aussi dans l'océan, à différentes profondeurs, ça peut affecter notre capacité aussi à bien identifier ce genre de phénomène.
2: Mais c'est le genre de programme qui ne plaît pas à l'administration Trump. Est-ce qu'on sait pourquoi il a été annulé?
3: Alors, évidemment, l'administration est plutôt climato-sceptique et elle ne se cache pas. En fait, la Maison-Blanche a proposé de réduire le financement de 80% à deux reprises, mais le Congrès s'y est opposé en 2025 et en 2026. En gros, on fait valoir que ce ne sont pas des recherches pertinentes pour l'ensemble des Américains. Mais face à la pression, en fait, même si le Congrès a opposé son veto, la Fondation nationale pour la science a fini par céder et elle a coupé les vivres pour la quasi-totalité du programme en disant qu'elle allait réorienter ses ambitions scientifiques et notamment s'adapter aux nouvelles réalités, notamment technologiques. Alors, ce qu'il faut savoir, c'est que ça vient s'ajouter à une longue liste des recherches sur le climat qui perdent leur financement depuis le retour de Donald Trump à la Maison-Blanche. Et selon Philippe Gachon, eh bien, ces décisions ont une influence mondiale.
5: Et même nous, pour les Canadiens, cette diminution de capacité d'observation de l'océan va affecter notre capacité à bien prévoir, évidemment, le temps qu'il va faire au cours des prochains mois, jours, mois, années. C'est un non-sens d'un point de vue scientifique.

0: Alors, par exemple, il faut savoir que 25% du budget de l'Organisation météorologique mondiale provient des États-Unis. Et Philippe Gachon me disait qu'il observe une fuite de ses collègues chercheurs en climatologie. Il quitte les États-Unis parce que les financements sont supprimés, mais aussi parce qu'ils sont victimes de menaces, d'intimidations, parfois au sein de l'administration scientifique, de la part de certains politiciens, mais aussi sur les réseaux sociaux. Et il me parlait d'une période sombre pour la recherche scientifique. Il me disait que ça va être difficile de rattraper le temps perdu parce que c'est rapide de détruire les outils de recherche, mais beaucoup plus long, évidemment, pour les inventer et les mettre en place.
1: Surtout quand les données sont dans la durée et que c'est ce qui compte aussi pour certains chercheurs. Vincent Resseguier, merci.
0: Merci.

0: On en parlait en tout début d'émission, les États-Unis qui veulent imposer une nouvelle taxe douanière à une soixantaine de pays, dont le Canada, mais aussi l'Union européenne ou encore la Chine, en raison du manque de mesures prises pour combattre le travail forcé. Pour les pays qui n'ont pas interdit les importations de ces biens qui proviennent du travail forcé, les droits de douane seraient de 12,5%. Et pour ceux qui ont voté une loi, mais dont les efforts sont jugés insuffisants, la taxe serait de 10%. C'est notamment le cas du Canada. Avec nous ce soir, Julie Miville-Dechêne, une sénatrice qui a fait de la lutte contre le travail forcé un combat au Sénat, où elle siège depuis 2018. Julie Miville-Dechêne, bonsoir.
1: Bonsoir.
0: Ça vaudrait la peine de commencer par « C'est quoi le travail forcé ?»
1: Alors, c'est une violation très, très grave des droits de la personne, parce que ce que c'est, on appelle ça aussi de l'esclavage moderne, c'est des êtres humains qui sont plus ou moins, qui n'osent pas quitter leur emploi, qui sont coincés dans un emploi pour toutes sortes de raisons. Ça peut être parce que le patron a confisqué leur papier, leur passeport, tout ce qui leur a permis d'arriver jusque-là. Ça peut être aussi parce qu'ils ont une servitude de dette. Vous savez, il y a beaucoup de migrants qui passent les frontières pour aller trouver du travail, pour nourrir leur famille. Et ils paient un passeur pour les aider. Et à ce moment-là, ben, ils ont une dette, mais une dette qui ne s'éteint jamais. Alors ça, on appelle ça du travail forcé. Donc il y a toutes sortes de méthodes qui fait que la personne à l'emploi d'un employeur n'ose pas, ne peut pas quitter son emploi. Ils sont coincés, c'est ce qu'on appelle du travail forcé. Non, ils n'ont pas de menottes, mais ils sont coincés par d'autres façon, finalement.
0: On dit quand même parfois que c'est de l'esclavage moderne. Est-ce qu'il y a des régions du monde qui sont particulièrement touchées? Et on parle de combien de personnes?
1: Alors, écoutez, l'estimation de l'Organisation internationale du travail, c'est 28 millions. Tout le monde pense que c'est un peu sous-estimé. Comment voulez-vous qu'on compte vraiment les gens qui sont dans la clandestinité? Il peut y en avoir partout, mais il y a des gros blocs, comme on sait qu'en Chine, les allégations sont qu'il y a beaucoup de travail forcé. Évidemment, c'est un très grand pays, mais il y a beaucoup de travail forcé. Aussi, au Mexique, par exemple, les tomates qu'on consomme, souvent c'est du travail des enfants. Et ça aussi, c'est problématique. C'est de l'exploitation quand ils vont plus à l'école, quand ils passent les nuits dans les champs. Donc, c'est un vrai problème. Et le Canada a des obligations face à ça. On peut pas éthiquement fermer nos yeux, accepter des produits à faible coût, à bas prix, qui contiennent du travail forcé et les consommer. C'est un problème éthique important. Donc, les pays qui en ont les moyens, bien sûr, doivent tout faire pour lutter contre le travail forcé.
0: Les États-Unis, visiblement, nous reprochent de ne pas en faire assez. Est-ce qu'ils ont raison?
1: Écoutez, ils ont en partie raison parce que on a une loi à la frontière qui s'appelle la loi sur les douanes qu'on a été plus ou moins forcé d'adopter parce que dans la foulée du dernier accord de libre-échange, les États-Unis nous ont dit ben nous on a une loi contre le travail forcé depuis 1930 et vous n'avez pas, ça n'a pas de sens. Donc il y a une loi qui a été adoptée, mais sa mise en vigueur pose vraiment d'énormes problèmes.
0: Pourquoi?
1: Parce que la loi est ainsi faite que c'est aux douaniers, aux autorités de prouver qu'il y a bel et bien du travail forcé dans une cargaison qui entre au Canada. Oh, vous savez, c'est difficile. Comment savoir? Ils sont pas là, les travailleurs. Ils sont pas dans les cargaisons.

0: l'armateur, que l'importateur lui-même prouve que ce n'est pas du travail forcé pour pouvoir entrer sur cargaison.
1: Donc, vous dites, cette loi-là, elle manque finalement de moyens pour la, elle manque dedans pour la mettre en application. Est-ce qu'il y a quand même eu des interceptions? Est-ce qu'on a arrêté des cargaisons?
0: Mais pas grand-chose. On a arrêté 50 cargaisons, mais finalement, on en a bloqué et saisi seulement 2, et ça depuis 5 ans. C'est quand même pas beaucoup, la saisie de 2 cargaisons. Il y avait une cargaison qui était du textile, une autre qui était des fruits de mer congelés. Les 2 venaient de Chine. Alors, ces chiffres-là montrent, étant donné l'étendue du travail forcé, que notre loi n'est pas très efficace. Et d'ailleurs, vous le savez sans doute, aujourd'hui même, Mark Carney, le premier ministre, a annoncé qu'il allait, dans les prochaines semaines, présenter un nouveau projet de loi pour renforcer cette loi à la frontière. Donc, il prend les choses au sérieux. Il sait que cette loi n'est pas assez forte. Et pour toutes les bonnes raisons, en tout cas, je l'espère, il fait ça. Mais c'est aussi en partie pour satisfaire les États-Unis, parce que tout ça, c'est une grande querelle politique, il faut le savoir.
1: Les États-Unis cherchent manifestement des façons d'imposer des tarifs, là, mais est-ce que, ultimement, cette offensive tarifaire pourrait aider la cause des travailleurs forcés?
0: Oui, parce que effectivement, c'est un grave problème de droit de la personne. Et si on a une loi qui est plus stricte et qui arrête davantage de marchandises faites avec du travail forcé, éventuellement, ça peut avoir un impact et diminuer le travail forcé. Ou en tout cas, nous, au Canada, on sera plus complices. Et si plus de pays font ça, on peut arriver à diminuer ce fléau. Mais c'est très difficile parce que, vous savez, il y a une ou l'autre loi en jeu. Et le premier ministre Carney en a parlé quand il a parlé de son cadre robuste pour faire face au travail forcé. La loi que j'ai marrainée avec un collègue, John McGay, qui est une loi contre le travail forcé et le travail des enfants, mais celle-ci agit à un autre niveau. Donc, on n'est pas à la frontière cette fois, mais on oblige les entreprises canadiennes, les grandes entreprises et les sociétés d'État, les ministères, à faire rapport une fois l'an de leurs efforts pour plutôt des risques de travail forcé et de travail des enfants dans leur chaîne d'approvisionnement et de leurs efforts s'ils font des efforts. Donc, c'est une loi de transparence qui pourrait éventuellement nous donner des données, des informations sur ce que les entreprises font pour lutter contre ce fléau. C'est une loi importante qui, elle non plus, n'est pas appliquée dans toute sa force parce que il n'y a pas encore les sanctions qui sont attachées à cette loi ne sont pas encore appliquées. Donc, ceux qui ne font pas rapport, les entreprises qui ne font pas rapport, les conseils d'administration qui pourraient mentir sur la situation, ben on n'a pas encore de sanctions.
1: Je pense que j'aimerais citer, en terminant cette entrevue, Julie Miville-Dechêne, une tribune que vous avez co-signée dans la presse il y a 2 mois. Vous avez dit « L'inaction canadienne à propos des marchandises produites par du travail forcé risque d'être utilisée par les États-Unis pour obtenir des concessions commerciales. » Qu'est-ce que vous en pensez aujourd'hui?
0: Mais je pense que nous avions vu juste, John McKay, mon collègue des ex-députés et moi, parce que en ce moment, on s'entend, les États-Unis utilisent beaucoup de prétextes pour pouvoir imposer des tarifs, et là-dessus, on ne peut pas dire qu'ils ont complètement tort. Alors, franchement, oui, on voyait ça venir. Ce n'est pas une décision surprenante, celle qu'il y a eu. On va voir comment tout ça va être mis en vigueur. Heureusement, ce n'est pas l'ensemble des produits canadiens qui sont visés, puisque 85% sont protégés par l'accord Canada-États-Unis-Mexique. Mais quand même, c'est une autre tuile pour le gouvernement.
1: Julie Miville-Dechêne, merci beaucoup.

0: la première manche à ce match, mais là, on sentait tranquillement que le tapis lui glissait sous les pieds et la défaite est amère pour le Québécois.
1: Assurément, parce que Flavio Cobolli, c'est un adversaire prenable, très bon sur la terre battue, mais dorénavant 10e au monde. Mais Félix Auger-Aliassime, lui, est 4e. C'est un joueur dans le top 5. Mm-hmm. Et il n'en restait que 2 dans ce tournoi, lui et Alexander Zverev, 3e au monde. Et Zverev n'était pas sur sa route avant la finale.
0: Mm. Donc, il se permettait de rêver, là, c'est ça?
1: Il rêvait, mais il fallait gagner. Il fallait gagner. Et faut mentionner que le Québécois a été le joueur qui s'est le mieux adapté aux conditions durant la première manche. Parce que c'était très venteux à Paris. On a vu des balles mourir carrément au sol, freinées par des rafales soudaines de vent.
0: C'est dur à calculer.
1: Et Félix a gagné la première manche 6-4. Puis les organisateurs ont choisi de fermer le toit du stade Philippe Châtrier parce qu'il y avait de la pluie à l'horizon. Et ça, Flavio, l'Italien, a repris son élan. Il perdait 1-3 dans la deuxième manche. Il s'est enflammé. Il a gagné cette deuxième manche. Puis ensuite, dans la troisième, Félix s'est démené. On l'a vu à un moment donné plonger devant le filet pour retourner une balle de l'autre côté avec succès. Mais l'Italien a finalement gagné ce match-là. 4-6, 6-4, 6-4, 6-4. Il accède pour la première fois de sa carrière à un tournoi, à une demi-finale de tournoi du Grand Chelem. Tandis que pour Félix, c'est un rendez-vous raté. Écoutez le ton de son discours après la rencontre. Vous allez tout comprendre.
2: Pour saisir les opportunités comme cela, tu dois bien jouer au tennis. Tu dois bien jouer au tennis, tu dois être un meilleur joueur au tennis. Puis j'ai pas été à la hauteur aujourd'hui, donc... Oui, il y a des opportunités, Chaque tournoi est opportunité. Puis après une saison de terre battue décevante, j'essaie de me ressaisir ici. J'ai gagné des matchs, mais quand je regarde la saison de terre battue, j'ai pas progressé comme je le voulais, comme je l'avais anticipé par rapport à ce que j'ai appris les saisons précédentes. Donc maintenant, il y a encore du tennis à jouer. Je vais essayer de continuer à m'améliorer sur cette année, mais... Je suis pas satisfait d'où j'en suis. J'ai 26 ans cette année, puis je progresse pas comme je veux, donc c'est pour ça que je suis pas bien, quoi. J'ai besoin de temps, j'ai pas une semaine pour clarifier mes idées et savoir comment me projeter sur la suite de mon année et la suite de ma carrière.
0: Beaucoup de candeur, hein, et de réflexion, d'introspection. Est-ce que c'est surprenant?
1: Je ne suis pas surpris de l'entendre parler ainsi parce que lorsque vous êtes au courant que vous voyez Sinner, le numéro un au monde, disparaître de votre parcours, Djokovic, Shelton, Alcaraz absent, gagner un grand chelem, participer à une finale, c'est une occasion rêvée pour lui de se frayer un chemin. Mm-hmm. Le chemin était déblayé. Fallait gagner ce match-là contre l'Italien. Ben, il l'a pas fait. Valérie Tétrault, la directrice de l'Omnium Banque Nationale à Montréal, voici ce qu'elle en pense.
3: Avec son avance de 6-4 et 3-1, ben, c'était à sa portée. Il était en contrôle et c'est comme s'il a finalement laissé glisser un peu le match. Donc, ça ne me surprend pas de l'entendre être assez sévère finalement dans ses propos envers sa performance à lui. Après, j'espère évidemment que dans les prochains jours, il pourra quand même, avec un certain recul, là, avoir aussi du positif de son parcours.
0: On connaît maintenant les noms des 4 demi-finalistes.
1: Oui, et ce qui est certain, c'est qu'il aura un Italien en finale, parce que Cobolli est là. Il va affronter Arnaldi, qui a battu Berrettini par abandon. Et l'autre demi-finale, Mensik, contre le grand favori, Zverev.
0: Jean-François Poirier, merci.
1: Au revoir.
0: Savez-vous qui détient le record absolu au tournoi de Roland-Garros? Raphaël Nadal, si je ne m'abuse, 14 fois champion. On va continuer de suivre le tournoi cette semaine. On va recevoir l'auteur de la biographie Nadal le guerrier plus tard cette semaine. Merci d'être à l'écoute tous les soirs. Ici Madeleine Desmorin. Bonne soirée à tous. À demain.

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1: Le Québécois Félix Auger-Aliassime s'est incliné aujourd'hui en quart de finale au tournoi de tennis de Roland-Garros à Paris. Il avait connu un bon début de tournoi avant d'être défait en quatre manches par la dixième tête de série, l'Italien Flavio Cobolli. J'en parle avec Jean-François Poirier. Bonsoir Jean-François.
2: Bonsoir.
1: Donc, il a gagné.

0: que dans l'Antiquité. À tout à l'heure.
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2: Bonsoir, ici Rebecca Kwan. Voici les informations. Aux États-Unis, la Chambre des représentants a adopté un texte ordonnant le retrait des troupes américaines dans la guerre contre l'Iran. Un revers pour Donald Trump qui a engagé lui-même les États-Unis dans ce conflit. La résolution possède cependant une portée avant tout symbolique en raison du droit de veto du président américain. Celui-ci a déclaré pour sa part que les discussions avec l'Iran pourraient aboutir dès ce week-end, mais il n'a pas non plus exclu qu'elles échouent. Pendant ce temps, les gardiens de la révolution iranienne ont revendiqué l'attaque de la nuit dernière contre l'aéroport international du Koweït, première frappe meurtrière dans le Golfe depuis l'entrée en vigueur de la trêve le 8 avril. Les précisions d'Étienne Monet.
3: Sur les vidéos qui circulent, on voit les plafonds du terminal 1 qui sont calcinés. Par endroits, il y a des amas de débris. Les dégâts sont importants. Les vols ont été partiellement suspendus. Un résident indien a été tué. 60 passagers ou employés ont été sérieusement blessés. L'armée koweïtienne indique que 13 missiles balistiques et 17 drones ont été tirés par les Iraniens. L'opération a été revendiquée par les gardiens de la Révolution. Les Iraniens disent que c'est en représailles à deux attaques américaines. Les États-Unis ont visé des installations de communication sur une île iranienne et ils ont touché un pétrolier près du détroit d'Ormuz. Ce nouvel épisode fait monter la tension. Un responsable émirati demande une position ferme et cohérente des États du Golfe contre les agressions répétées de l'Iran. Bahreïn a aussi été visé cette nuit. 3 missiles ont été interceptés d'après l'armée américaine. Ces deux pays hébergent d'importantes bases militaires des États-Unis. Au total, 50 000 soldats stationnent dans la région.
2: C'était Étienne Monet. Les États-Unis reviennent à la charge avec une nouvelle proposition d'imposer d'autres tarifs douaniers à 60 pays, dont le Canada. Washington estime que ces pays n'appliquent pas l'interdiction d'importer des produits issus du travail forcé. Le premier ministre canadien Mark Carney estime que les nouveaux droits de douane auront peu d'impact sur les exportations canadiennes, mais le député conservateur Luc Berthold croit que l'administration libérale n'en fait pas assez pour protéger les intérêts canadiens. On les écoute.
4: Nous partageons cet objectif, l'élimination du travail forcé des enfants dans notre chaîne d'approvisionnement, mais une cadre des lois qui pourrait être plus efficace et qui devrait être renforcée. Le gouvernement va proposer des changements.
5: Malheureusement, celui qui avait promis d'enlever tous ces tarifs-là, celui qui avait promis d'être le meilleur pour négocier une entente, prouve encore une fois que toutes ces belles promesses n'étaient que du vent.
2: Le ministre Dominique Leblanc, responsable du commerce Canada-États-Unis, précise pour sa part que Washington prévoyait imposer des droits de douane mondiaux après que les tarifs annoncés l'an dernier avaient été invalidés par la Cour suprême. Le gouvernement Carney entend reculer sur certaines exigences que comptait imposer le Conseil de la radiodiffusion et des télécommunications du Canada aux géants américains du web. Les entreprises comme Netflix et Spotify étaient tenues d'investir 15% de leurs revenus dans la création de contenus canadiens. Cette redevance exigée des diffuseurs numériques dérangeait les Américains, selon le ministre de l'Identité et de la Culture canadienne, Marc Milleux. Mais le recul est dénoncé par le chef du bloc québécois, Yves-François Blanchet.
6: Nouvelle trahison contre la culture québécoise. Au jour 2 des négociations sur la CEUM, le gouvernement demande déjà au CRTC d'abandonner la hausse de 15% à 15% des redevances exigées aux grandes plateformes de diffusion en ligne comme Netflix, Disney ou Prime. Après avoir abandonné la taxe sur les services numériques, Ottawa sacrifie à nouveau le financement de la création culturelle en permettant aux géants du web d'éviter le paiement de leur juste part. On parle de 3,4 milliards de dollars. Est-ce que le premier ministre sait qu'il est censé défendre la culture et non la marchander?
2: Ottawa injectera plutôt 600 millions de dollars pour soutenir les productions canadiennes en attendant que le CRTC réévalue sa décision. La première ministre de l'Alberta est de passage à Québec. S'adresse

0: Sans des gens d'affaires, plutôt aujourd'hui, Daniel Smith a dit souhaiter un renforcement des liens économiques entre les deux provinces, notamment dans les secteurs manufacturiers et agricoles. Elle a par la suite été accueillie par son homologue québécoise Christine Fréchette à l'Assemblée nationale, qui estime elle aussi qu'un partenariat renouvelé avec l'Alberta est souhaitable.
1: Parce qu'on a des économies complémentaires. Nous, on exporte beaucoup des produits manufacturiers, des produits agricoles également, et puis des aéronefs. Tandis que l'Alberta nous exporte des produits énergétiques et également des ressources naturelles. Alors, la rencontre d'aujourd'hui va permettre de resserrer ces liens commerciaux qu'il y a entre le Québec et l'Alberta.
0: Par ailleurs, Daniel Smith croit que les désirs d'autonomie des deux provinces face à Ottawa peut représenter un moteur de collaboration. Elle espère notamment travailler avec le Québec pour la construction d'un pipeline permettant de transporter du gaz naturel albertain vers l'est du pays. Et puis en terminant, après un bon début de tournoi, Félix Auger-Aliassime s'est incliné aujourd'hui en quart de finale à Roland-Garros. Il a été défait en 4 manches par la 10e tête de série, l'Italien Flavio Cobolli. Le Québécois de 25 ans est présentement 6e au classement mondial, mais de s'être rendu en quart de finale à Paris lui permettra de grimper de 2 positions pour atteindre le 4e rang dès lundi, soit son meilleur classement à vie. C'est ce qui conclut les informations.
2: Bonsoir tout le monde. Très heureux de vous savoir à l'écoute. C'est toujours un grand plaisir de commencer une émission. Une petite fébrilité aussi. Je vous le dis tout de suite, c'était pas à l'horaire. Et d'ailleurs, on n'a pas reçu de questions là-dessus. D'ailleurs, ce serait peut-être une idée que vous nous en envoyiez si le sujet vous intéresse, parce qu'on va commencer l'émission ce soir en parlant du Héron vert. Vous écoutez Moteur de recherche.

Et ce soir, un moteur de recherche où on répond à vos questions en sciences, santé, technologie, environnement, consommation. Qu'arrive-t-il du poids perdu quand on maigrit? Ça va où, ça, ce gras-là, si vous me permettez cette expression familière? Certains êtres se seraient-ils adaptés à la maladie corticale du être? Depuis l'Antiquité, la philosophie, la science étaient très proches. En fait, dans l'Antiquité, la philosophie, la science étaient très proches. Ce n'est plus le cas aujourd'hui. Pourquoi? Et est-ce que le réchauffement climatique va bouleverser notre route des vacances au Québec?

0: Alors bonsoir tout le monde, j'espère que vous allez bien ou que vous soyez, quoi que vous fassiez. Encore une fois, ce studio s'est rempli d'êtres extraordinaires avec qui j'ai la chance de passer une heure par jour. Quel bonheur, c'est ma thérapie quotidienne, je le dis souvent. Ils font partie de cette thérapie quotidienne qui me donne foi en l'humanité. Michael Sage, bonsoir Michael.
1: Bonsoir Mathieu.
0: Vous allez bien?
1: Très bien.
0: Ouais, vous avez fait le chemin, il fait toujours bien ici. C'est vraiment là, sincèrement. Vous savez, des fois, il y a des journées où tu te sens comme plus ou moins dedans. Là. Mm-hmm. Tu te dis, en fait, tu te poses la question de savoir, est-ce que ça vaut la peine que les gens m'écoutent pendant une heure? Je me pose vraiment cette question-là. Puis là, t'arrives en studio, puis là, tu rencontres plein de monde, puis on dirait que ouf, ça fait du bien. On dirait que ça enlève un petit peu d'anxiété.
2: Ben moi, on m'en parle souvent de moteur de recherche, Mathieu.
0: Ah oui, bonsoir,
2: vraiment
0: Alexandre.
2: Très souvent, ah, ouais, pour vrai. Ouais. Et pour la motivation, moi, je fais l'émission Mimosa samedi matin. Parfois, quand je suis fatigué, je regarde Louise Deschâtelet, qui se lève pour venir faire de la radio avec autant d'enthousiasme à chaque samedi. Franchement, c'est impressionnant.
0: J'espère on arrête de se prendre à cet âge. J'ai faire de la radio encore à cet âge. C'est la première fois qu'on me compare à Louise Deschâtelet. J'en suis très heureux. Non, mais j'en suis très heureux. Sans ironie. Bonsoir,
3: Ioa. Bonsoir, Mathieu. Non, vous nous faites du bien à tous les jours.
0: Merci, Ioa. C'est gentil. Je ne dis pas ça pour ça, mais je vais le prendre pareil. Alors, j'ai très hâte qu'on réponde en fait à la question qui vous est assignée ce soir, parce qu'il sera question de ces chemins qui se sont séparés entre la science et la philo. Puis c'est vrai, c'est une bonne question, ça, que nous a envoyé Annelise Touin. Tu sais, à un moment donné, on dirait que c'était tout ensemble. Mm-hmm. Puis là, maintenant, c'est plus du tout. En fait, on n'est même pas dans le même département. Alors, on va répondre à ça tout à l'heure. On a également Alexis Achin, qu'on joint dans nos studios de Québec. Bonsoir, Alexis.
4: Bonsoir, Mathieu.
0: Alors, on va le dire, parce qu'on l'a mentionné avant l'émission, parce que votre nom de famille s'appelle A-C-H-I-M. Et là, je me demandais si c'était Achim ou Achin.

0: ou Hakim plutôt. Et là, vous me dites, voilà. C'est Hachin, et là, vous en profitez pour faire un appel à la terre entière, c'est bien
1: la
0: ça?
1: La terre entière, oui. Une auditrice et un auditeur à la fois, d'apprendre à prononcer mon nom, ce serait très apprécié, oui.
0: A-C-H-I-M, comme dans Joachim, c'est pas Hakim, c'est Hachin. Vous êtes professeur titulaire à la Faculté de foresterie, de géographie et de géomatique du département et au département des sciences du bois et de la forêt de l'Université Laval, directeur scientifique de la forêt Montmorency. On va parler de ces pauvres aides. Ça va pas bien, hein, Alexis?
1: Ça va pas bien. Je suis porteur d'autres mauvaises nouvelles, d'ailleurs. On en reparlera, mais on va quand même parler de solutions également.
0: Alors, pour une fois, Alexandre n'est pas seul dans cette émission. Non. Parce que c'est toujours lui qui arrive, d'ailleurs, avec ses t-shirts noirs. Vous en avez une sérieuse collection.
2: La chronique de la fin du monde, Mathieu. J'ai pas mis celui avec les barres du réchauffement climatique cette semaine.
0: Non, voilà.
2: Il va plus cute.
0: Mais là, on va parler des belles nouvelles dans votre cas, parce que vous êtes un photographe amateur, très bon photographe amateur, et vous avez vu votre premier héron vert. Ouais, parlez-nous du héron vert.
2: Ben, évidemment, Alexandre. Le contact avec la nature, les bienfaits sont démontrés, hein, et c'est la saison de la migration des oiseaux. Je suis tombé totalement par hasard sur un héron vert récemment au jardin botanique. Qui était en train de pêcher. J'étais seul avec lui. Il faisait pas particulièrement beau. J'ai eu l'occasion de l'observer quand même à bonne distance pour le laisser pêcher son souper tranquille. C'est vraiment un oiseau absolument fascinant, pour employer l'expression consacrée à observer, qui est vraiment à l'affût, hein, un peu comme le grand héron. Il ne bouge pas du tout, mais au moment
0: Décisif,
2: il va faire le geste, une sorte de Bruce Lee de la Fondavière, et là, il va capturer son poisson.
0: Et d'ailleurs,
2: j'ai photographié en train de capturer ce poisson.
0: Ah oui, on le voit bien, puis il est magnifique. Il est comme un peu chatoyant, hein. C'est une sorte
2: de vert iridescent. Ouais. C'est d'où son nom, héron vert, parce qu'au début, au départ, quand on l'observe, ça semble pas évident, mais il a effectivement des petites teintes de vert dans
0: son
2: plumage.
0: Est-ce plus petit que le grand héron?
2: Oui, beaucoup plus petit. Le grand héron, c'est le plus grand héron d'Amérique du Nord. Le plus petit, donc évidemment, comme plusieurs espèces d'oiseaux, comme le pic mineur, pic flamboyant, maculé. Pic grand pic aussi, grand qu'on pic. Voit souvent d'ailleurs au jardin botanique. Il y a vraiment différents. Ils sont dans la même famille, si on veut, mais
0: les échassiers.
2: Plus petit, mignon, il peut se tenir sur une branche en équilibre.
0: Et c'est beaucoup plus rare aussi. Il vient d'où? Est-il en danger? Qu'est-ce qui se passe avec les hérons verts?
2: Ils peuvent migrer vers les États-Unis, le sud des États-Unis. C'est une espèce qui est effectivement en déclin. Pourquoi? Parce qu'on a détruit et on continue de détruire les milieux humides dans le sud du Québec. Ça, c'est nuisible pour l'espèce. On l'avait vu aussi avec le petit blongio, qui est lui aussi une sorte de... Ça ressemble un peu à un petit héron. Sur le terrain de Nordvolt, hein, il y en avait, il y en a encore, semble-t-il, idéalement.
0: Même si on a tout saccagé?
2: Il y a une section qui a été protégée, là, mais reste que cette espèce-là a perdu énormément de ses habitats, qui sont aussi des habitats pour plusieurs autres espèces et qui sont, rappelons-le, pour les milieux humides, capteurs de gaz à effet de serre, mais aussi importants en mesure d'adaptation climatique.
0: Ouais. Encore faut-il le rappeler?
2: Chaque année, Mathieu, jusqu'à la fin de nos jours.
0: Ouais, ma mère disait que l'éducation, c'est la répétition. Elle le dit encore d'ailleurs.
2: Ouais,
0: elle
2: me le dit encore aussi. Une fois qu'on les a vus aussi, rappelons-le, hein, les petits hérons, on peut les aimer et on protège ce qu'on aime et on aime ce qu'on connaît. Donc, allez à la découverte de la Fondavière.
0: Voilà. C'est dit, de sages paroles. On aime ça. Et c'est entre autres ce pourquoi on vous aime. On se reparle tout à l'heure, Alexandre.
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0: Jimmy Kahn qui nous envoie ceci. En 2022, j'ai décidé de me mettre à l'exercice. J'ai perdu 75 livres, 34 kilos en peu de temps. Je me suis posé la question, qu'arrive-t-il du poids perdu? Certes, le gras se transforme en énergie, mais qu'arrive-t-il de la masse? Sentez-vous à l'aise de le mettre en termes grand public? Mais je voudrais savoir, est-ce que l'on... le poids que l'on perd de manière assez grand public. Va-t-on à la selle plus souvent lorsqu'on est en perte de poids? En d'autres termes, je vous remercie de vos gros efforts. On en discute avec Michael Sage. Michael Sage, qui est notamment, d'ailleurs, on va le souligner, là, ça fait longtemps qu'il l'est, mais on va le noter. Vous êtes enseignant au programme de santé animale du Cégep de Sherbrooke.
1: Absolument.
0: Les gens qui vous aiment et qui veulent aller plus loin.
1: Ben oui, absolument.
0: Inscrivez-vous en santé animale au Cégep de Sherbrooke.
1: L'occasion.
0: Voilà. Alors, qu'est-ce qui arrive avec le poids perdu? C'est intéressant, ça.
1: Ben oui, absolument. Hein. Puis c'est souvent pas ce que les gens pensent initialement. Puis, tu sais, pour revenir à ce que Jimmy disait, en effet, là, il y a une partie de ce poids-là qui va être transformée en énergie. Mais après ça, il faut se rappeler d'un principe qui est très connu en science. Et là, je vous apprendrai rien. C'est le principe de Lavoisier qui dit que rien ne se perd, rien ne se crée. Tout se transforme. Ce qui veut dire que les atomes qui composent les molécules de gras, ben ils ont une masse. Puis évidemment, si on veut perdre cette masse-là, ben on doit la sortir du corps. Et là, tenez-vous bien, Mathieu, ce n'est pas au niveau de la défécation que cette masse-là
0: va
1: sortir.
0: Ça ne passe pas par la selle.
1: Non, absolument pas. En fait, ça va plutôt être éliminé là lors de l'expiration et donc sous forme de CO2 de la miction, donc sous forme d'urine. Et là, d'ailleurs, une étude intéressante là, qui est sortie par les chercheurs Merman et Brown, là, qui c'est en 2014. Donc, c'est quand même, si on veut, un article qui date, mais quand même qui était très qui a décortiqué la question d'un point de vue très théorique, qui ont calculé qu'il y avait environ 84% de la masse graisseuse qui était éliminée sous forme de CO2, puis 16% sous forme là d'eau. Donc, si on reprend les 34 kilos là de Jimmy, ben ça voudrait dire qu'il y aurait environ entre 28-29 kilos qui a été éliminé sous forme de CO2, puis un 5 à 6 kilos là qui serait éliminé sous forme d'urine.
0: C'est fascinant. Littéralement, on l'expire.
1: Oui, absolument.
0: Ça nous sort par la bouche.
1: Ouais, absolument.
0: Bon, maintenant qu'on a dit ça. Le gras stocké.
1: Ouais,
0: il est où? Il part d'où ce gras-là?
1: Ben évidemment, tu sais, quand on mange, à court terme, ben on a une augmentation de la glycémie, donc une augmentation de la concentration en sucre dans le sang. Donc une partie de ce sucre-là qui va directement être absorbé par les cellules, qui va être utilisé. Mais après ça, quand il en reste, ben évidemment, il peut avoir une production de glycogène qui va être stocké soit au niveau du foie ou encore des muscles. Ça, c'est notre réserve d'énergie rapide qu'on peut facilement accéder là lorsqu'on en a besoin. Puis le gras de son côté, un peu similaire, va être absorbé par les intestins, aller dans le réseau chylifère, puis après ça, être utilisé dans les heures qui suivent. Mais à long terme, si on a un apport quotidien qui est toujours excédentaire à notre dépense, ben on finit par en accumuler. Puis le corps va l'accumuler sous forme de triglycérides, qui sont des grosses molécules qu'on va entreposer là au niveau des adipocytes, qui sont essentiellement là des entrepôts à gras, mais qui sont des cellules
0: qu'on connaît bien. Tout le monde connaît ça.
1: Absolument.
0: Ben, voilà. Mais le corps, une fois que ça c'est quelque part, comment le corps va l'utiliser, ce gras-là, entreposé pour le transformer en énergie?
1: Ben, si on fait le chemin inverse, évidemment, lorsque la demande calorique excède notre apport calorique quotidien, donc si on fait du sport, on mange moins, par exemple, et tout, ben, dans un court terme, le corps consomme l'énergie qui est disponible. Donc, au niveau, par exemple, des réserves là, de glycogène, donc stocké au niveau du foie et des muscles, le foie va en relâcher du glucose au niveau de la circulation sanguine. Les muscles peuvent directement l'utiliser. Mais si tout ça perdure dans le temps, ben là, à ce moment-là, on va commencer, si on veut, à les gruger là au niveau des adipocytes qui eux vont prendre ces triglycérides là pour être capable là, de les dégrader, donc faire une hydrolyse là pour être capable de relâcher des acides gras au niveau de la circulation sanguine. Puis ces acides gras là ben eux vont être captés par les cellules ensuite et donc ils vont être oxydés pour en extraire vraiment là, l'énergie à l'intérieur. Donc l'oxydation ici c'est comme une forme de combustion là, biologique qui va permettre de produire de l'énergie sous forme d'adénosine triphosphate.
0: La fameuse ATP.
1: Oui, absolument, donc... qui est vraiment le combustible ultime à l'intérieur.
0: Parce qu'au bout du compte, ce qu'on veut faire, c'est de l'ATP et on le brise.
1: Ouais.
0: Et donc, quand on brise l'ATP, ça libère de l'énergie.
1: Oui, absolument. Voilà. Puis ça permet d'accomplir toutes sortes de processus.
0: Ça a l'air tellement, tellement simple, mais c'est vraiment, vraiment pas simple. C'est vraiment beaucoup plus compliqué que ça. Et donc, si on parle de combustion, donc c'est là Michael, que le gras va être transformé en CO2.
1: Ben oui, absolument. Puis à la base, un triglycéride, c'est quoi? Ben c'est essentiellement une grosse molécule qui est composée de carbone, d'hydrogène puis d'oxygène. Puis quand l'adipocyte, lui, va le remettre en circulation, ben il va couper cette grosse molécule-là, donc par une hydrolyse. Il y a une molécule de glycérol qui va être relâchée, qui va pouvoir être recyclée là, par le foie, notamment pour reproduire des triglycérides.
0: On récupère une partie de ces éléments-là.
1: Oui, absolument. Uh-huh. Puis au passage, quand on coupe ce triglycéride-là, ben on produit 3 chaînes d'acide gras qui sont quoi? Ben une chaîne de carbone et d'hydrogène. Donc quand ces acides gras-là arrivent à l'intérieur de la cellule, ben par les phénomènes d'oxydation, notamment la bêta-oxydation, puis c'est là qu'on parle justement un peu de la combustion des graisses, si on veut. Ben comme toute bonne combustion, ben on utilise de l'oxygène. Puis l'oxygène, il vient d'où? Il vient de l'oxygène qu'on respire, qui va réagir avec les atomes de carbone des acides gras pour produire du CO2. Donc au passage, évidemment, on aura produit des molécules d'ATP comme vous le mentionnez. On va avoir produit, évidemment, avoir libéré de l'énergie sous forme de chaleur. On parle même de 60% là, de l'énergie. Mais ce qui nous intéresse ici, c'est que les atomes de carbone qui étaient contenus dans notre molécule, de graisse au départ, ben, sont maintenant sous forme de CO2 gazeux qui retournera dans la circulation sanguine et ultimement qui va être expiré là, par les
0: poumons. Pensez à ça, la première fois que vous arrivez là, de votre prochaine course ou bien votre, le gros entraînement là, qui fait suivre. Ben, là, c'est ton gras qui sort. Là,
1: absolument.
0: Ici, c'est le gras.
2: On devient un émetteur net de carbone, finalement. On devient des vies.
0: Ben oui.
2: C'est pour ça que c'est mieux d'arrêter bien notre santé.
0: On le connaît, notre Alexandre. On le connaît.

0: toujours là pour...
1: J'imagine que ça allait créer une réaction.
2: C'est intéressant de savoir ça quand même, effectivement, mais c'est... Évidemment, c'est pas, c'est pas un enjeu climatique du tout, là. Je faisais une blague avec ça, là,
0: comme on disait dans la haine, jusqu'ici, tout va bien.
2: Oui.
0: Maintenant, ça, c'est pour ce qui sort, en oui. CO2. Maintenant, il y en a une partie qui s'en va dans l'urine aussi.
1: Ben oui, absolument, parce que comme je l'ai mentionné, les acides gras, bon, c'est des grandes chaînes de carbone, puis on sait maintenant que bon, le carbone va être éliminé par le CO2, mais il y a aussi beaucoup d'hydrogène, puis cet hydrogène-là va aussi réagir avec l'oxygène qu'on respire à l'intérieur de la cellule pour produire du d'hydrogène, de l'oxyde de dihydrogène, Mathieu, si vous préférez, de l'eau. Et donc cette eau-là retourne dans le sang, puis elle va pouvoir être éliminée là, soit par l'urine, donc en passant par les reins ou encore sous forme de transpiration ou encore même en vapeur d'eau qu'on va expirer, mais sous un moindre, une moindre grande quantité.
0: Okay, là, si je reprends la question de notre auditeur, Jimmy Kahn, il n'y a pas du tout de gras qui s'en va dans les selles.
1: Ben, c'est vrai qu'on pense souvent à la selle comme étant le moyen d'éliminer les déchets, mais en fait, t'sais, les selles vont servir à éliminer ce qu'on consomme, ce qu'on mange, puis qui n'est pas absorbé. Par exemple, les fibres, des choses comme ça vont ressortir par là. Mais il faut dire qu'une fois que les éléments ont été absorbés par les intestins, qui sont rendus dans la circulation, qui sont rendus, si on veut, à l'intérieur du corps, là, entre guillemets, ben, c'est très, très rare. Ils vont pas vraiment retourner là, à l'intérieur des intestins. Bon, pour les gens pointilleux, c'est vrai qu'une petite quantité de gras qui retourne dans l'intestin, notamment au niveau là, de la bile, entre autres.
0: Donc, techniquement, il y en a un petit peu.
1: À même titre qu'il y a un petit peu d'eau aussi qui retourne dans l'intestin aussi, mais on sent, c'est des très, très petites quantités versus ce qu'on élimine autrement.
0: Mais, par exemple, quand on décide, entre guillemets, de mieux manger, de pratiquer un sport, on va quand même davantage à la selle. Mais c'est pas nécessairement parce qu'on fait de l'exercice, c'est parce qu'on en a déjà parlé abondamment ici à l'émission. C'est notamment parce que si on mange bien, généralement, on va manger plus de fibres.
1: Absolument. En grosse partie, c'est ça qui arrive. Souvent, les gens se mettent à mieux manger, bougent plus et tout. Ils disent, ah, ben, je vais plus souvent à la selle. Mais, vous l'avez très bien mentionné, c'est vraiment au niveau de l'augmentation souvent des fibres. Il faut dire que le sport, par exemple, la course peut augmenter aussi, là, le transit intestinal. Là, il y a la rage d'adrénaline aussi qui peut améliorer le transit intestinal puis promouvoir ça.
0: OK. Là, question vraiment nounoun. Là, je vais m'y mettre, je vais m'y coller. Si, par exemple, on décide comme de respirer de plus en plus fort, quand on fait de l'exercice.
1: Ce que je vous invite pas à essayer, d'ailleurs.
0: Oui, c'est ça.
1: Ne le faites pas en conduisant, s'il vous plaît.
0: Oui, c'est ça. Mettons qu'on hyperventile, est-ce qu'on peut comme maigrir plus vite?
1: Ben non, malheureusement, évidemment, ça fonctionne pas comme ça, Mathieu. Il faut les brûler, ces graisses-là. Donc...
0: OK, non, mais c'est ça. Ben, c'est parce que je suis persuadé qu'il y a bien des gens qui se la posaient. OK.
1: Ben oui, ben c'est la question qu'on peut se poser. Quand ça sort par le CO2, ben voyons si je respire plus vite. Mais non, il faut quand même le brûler à la base.
3: Voilà. Alexandre ne se posait pas la question.
2: Non, mais j'ai été fasciné d'apprendre que Michael Seige, j'étais professeur au Cégep de Sherbrooke, où j'ai fait mes études, moi aussi.
0: Voilà.
2: C'était, je voulais, ça n'a rien à voir.
0: Non, mais il y a un beau lien.
1: Non, on peut voir que ça en est très, très bien tiré.
2: Ça dépend.
0: Êtes-vous sur le mur d'honneur du Cégep de Sherbrooke?
2: Il y a un mur d'honneur au Cégep de Sherbrooke.
0: Ça peut être d'en avoir un.
2: Ben non, mais je me souviens que j'étais dans l'association étudiante. On avait menacé de s'enchaîner à des arbres si jamais il les coupait. Excellent parcours, fort intéressant. Cégep très bien situé d'ailleurs dans la ville.
0: Voilà. Et dire que c'est parti de quelqu'un qui se cachait dans son garde-robe pour ne pas prendre l'autobus.
2: En première année.
0: Il l'avait raconté ici.
2: Mathieu, voilà.
0: On y revient toujours. Hein.
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0: C'est quand même une des meilleures anecdotes d'école de ma vie.
2: Mon plan était fait, Mathieu. Non, mais... J'allais lâcher l'école.
0: Ah, non, mais cette anecdote est... J'espère qu'un jour, on va voir cette scène-là dans un film.
2: Non, mais c'est... Je pourrais la décrire très, très précisément.
0: C'est extraordinaire. Voilà, c'est extraordinaire. Je vais toujours m'en souvenir. Alors, au bout du fil, il est dans nos studios de Québec. C'est Alexis Achin. Il est professeur titulaire à la Faculté de foresterie, de géographie et de géomatique au département des sciences du bois et de la forêt de l'Université Laval. Il est également directeur scientifique de la forêt Montmorency. Rebonsoir, Alexis Achin.
5: Rebonsoir.
0: On a Vincent Amann-Benoît de Dodswell qui se pose des questions. Question fort légitime sur le fait qu'il existe cette chose qu'on appelle la variation génétique, puis que ça donne beaucoup d'avantages avec l'évolution par sélection naturelle, parce que ça permet de faire face à des choses qui se passent, notamment ces pauvres êtres qui sont complètement sous le feu de la maladie corticale du hêtre. Et Vincent Amann-Benoît nous dit, ben il y a des hêtres dans ma forêt qui ont l'air mieux que d'autres. Est-ce que c'est parce qu'ils ont des mutations génétiques qui leur permettent d'être mieux? Jean-Thomas Lortie

0: partie Keating nous envoie en séquençant le génome des êtres plus forts. Est-ce que ce serait possible de sélectionner ces traits et d'aider à accélérer, oui, le retour du être? Alors, Alexis Achin, je pense qu'on va le dire d'emblée, les nouvelles sont pas très bonnes pour le être, n'est-ce pas?
1: Non, parce que la maladie corticale du être dont on parle est une maladie qui a besoin de deux choses. Elle a besoin la maladie elle-même est une infection fongique, un chancre, et le vecteur c'est un insecte d'origine exotique qui est une cochenille, la cochenille du être, qui est arrivée au port d'Halifax à la fin des années 1800. Et cette cochenille-là se déplace, c'est un tout petit insecte, là, se déplace très très lentement. Il n'y a pas la capacité de voler. Et donc, le front de mortalité qui va contre les vents dominants, elle nous atteint assez récemment au Québec.
0: C'est fascinant parce qu'ils vendent d'ouest en est dans notre partie du monde et donc il est arrivé à Halifax. Donc, de remonter contre le vent, ça a été très difficile pour cet insecte qui ne vole pas.
1: Oui, puis moi dans ma région, la région de Québec, les êtres sont la plupart sont malades, la plupart sont mourants. Si on se déplace vers l'ouest du Québec, la mortalité est moins avancée. Mais je tiens à saluer le sens de l'observation de Vincent, je crois son nom était.
0: Vincent Amann Benoît.
1: Oui, voilà. D'avoir remarqué que certains êtres semblaient résistants, c'est signe d'un excellent sens de l'observation.
0: Qu'est-ce qui se passe avec ces arbres, ces individus résistants?
1: Il peut y avoir différentes raisons pour ça. Généralement, donc, en fait, le facteur clé de ce qu'on comprend, parce que c'est pas entièrement compris, mais le facteur clé, c'est l'écorce du hêtre, qui est, elle, si l'arbre est sain, l'écorce est très, très lisse. Et puis, la cochenille, elle, ce qu'elle vient faire, c'est qu'elle se nourrit de la sève, elle vient percer l'écorce. Puis, il semble qu'il y a des hêtres dont l'écorce est très difficile, est plus difficile à percer. Soit parce que ils sont jeunes. Lorsqu'ils sont jeunes, normalement, la cochenille n'est pas capable de percer leur écorce. Mais il y a un gène qui a été identifié dans une étude où l'écorce semblait conserver, même à un âge plus avancé, là, cette capacité-là de résister à l'espèce de piqûre de l'insecte.
0: Et donc, il n'y a pas nécessairement de prédisposition génétique qui bénéficierait à certains individus par rapport à d'autres, si ce n'est le fait que ils ont une peau plus lisse, donc ce serait peut-être ça. Là.
1: Ben en fait, oui, c'est ça, mais il y a un gène qui a été identifié
0: pour la peau lisse.
1: Exactement.
0: Ok, donc il y en a une.
1: Exactement.
0: Il y en a une.
1: Et puis on parle de 1% environ là de la population des êtres qui semble avoir cette résistance-là.
0: Bon, mais vous dites malgré tout, c'est pas mal plié pour les êtres. C'est dire que à un moment donné. Les insectes vont venir à bout pareil, comment ça?
1: Ben Mathieu, est-ce que vos auditeurs sont friands d'analogies sportives?
0: Je pense que plusieurs oui, en tout cas en studio tout le monde est d'accord, oui, allez-y.
1: D'ailleurs, j'ai été la chercher très très loin celle-là. La cochenille et la maladie corticale, on pourrait les comparer au Lightning de Tampa Bay puis au sable de Buffalo.
0: OK.
1: On pourrait passer par-dessus grâce à ce qui a été mentionné, mais là, qu'est-ce qui vient après? C'est les Hurricanes de la Caroline. Et malheureusement,
0: malheureusement. C'est assez clair, mais c'est quoi? Les Hurricanes, dans votre métaphore, Alexis Achin, les Hurricanes représentent quelle menace dans la nature?
1: En fait, c'est une nouvelle maladie qui est arrivée en 2012. Elle est arrivée en Ohio. Et elle est arrivée au Canada aussi, elle est en Ontario, elle est présente en Ontario. Présentement, elle n'est pas présente au Québec, mais c'est la maladie des feuilles du hêtre qui, elle, est portée par un nématode. Un nématode, c'est un petit ver qui est pas très, très grand, là, environ 1 mm de long, qu'on voit pas vraiment à l'œil nu. Et qui, malheureusement, celui-là se déplace de manière très, très rapide parce que les nématodes, ils veulent être dans les milieux humides.
0: Ouais.
1: Et certains nématodes vont être transportés par des insectes, mais là, dans ce cas-là, même les gouttes de pluie, puis là, ça, on revient avec l'analogie des hurricanes, mais les gouttes de pluie et le vent, donc, peut transporter les nématodes, sur sur de grandes distances et rapidement.
0: Okay.
1: Alors, la maladie, une progression fulgurante.
0: Bon, OK, donc, c'est pas mal terminé pour les êtres. Cela dit, ces maladies-là dont on parle depuis les débuts carrément de moteurs de recherche, je pense que nos auditrices et nos auditeurs sont bien conscients qu'il y a des endroits dans le monde où les arbres ont appris à coévoluer avec ces pestes-là et ils se

0: Ça porte quand même plutôt bien. Là, je ne sais pas si on joue avec le feu, si c'est de jouer, ou ne serait-ce que jouer à l'apprenti sorcier. Si on va chercher des êtres au Japon, on les amène ici. Est-ce que très mauvaise bonne idée ou une bonne mauvaise idée?
1: Il est possible que ça soit une des solutions parce qu'effectivement, ils ont coévolué. Dans la question, on se disait, est-ce que c'est fini? Je pense qu'il faut quand même pas perdre espoir pour l'espèce. Je pense pas que l'espèce disparaisse complètement. Elle va être décimée, ça c'est certain. Mais là, après ça, dans les solutions, effectivement, je pense qu'on peut commencer. Ce qu'on voit de manière très générale dans les forêts, en fait, c'est que les pathogènes puis les insectes qui se promènent avec le commerce international un peu partout dans les forêts, finalement, viennent décimer des populations d'arbres de différentes espèces à travers le monde. Donc, peut-être qu'on peut changer un peu notre conception des forêts et puis commencer à envisager de planter des espèces de même genre. Donc, il y a d'autres êtres ailleurs dans le monde. La maladie, le nématode du être semble venir du Japon. Donc, s'il y a des êtres qui viennent d'Asie, par exemple, on pourrait les planter ici. Mais je pense pas qu'on en est là encore dans les solutions. Je pense qu'on est plutôt à l'essayer au niveau de la recherche parce qu'effectivement, il y a des questions importantes qui se posent par rapport à est-ce que c'est souhaitable ou pas, est-ce qu'on est en train pas de d'outrepasser notre devoir moral de garder nos forêts intactes.
0: Tout à fait. L'autre chose qu'on n'a pas dit et on va le mentionner, c'est que il y a aussi en fait une particularité relative au être lorsqu'il se sent menacé. En fait, lorsqu'il est sous attaque comme ça, sous stress, il va drageonner. Donc, il va y avoir des petits êtres qui vont sortir de terre et paraît-il que ça peut même compétitionner des arbres qui partage la forêt avec le être. C'est quand même une conséquence néfaste aussi là, de ce stress-là, non?
1: Voilà, exactement. Donc, en gros, la maladie corticale du être va attaquer les êtres. Les êtres vont être stressés. Et là, ils vont établir une régénération, mais très, très, très dense. C'est difficile de marcher à l'intérieur de ça quand ça arrive, de jeunes pousses qui partent des racines. Donc, c'est des clones là, du être mère, mais eux, ils vont s'installer très, très fortement. Et jusqu'à récemment, ben, on s'inquiétait, en fait, souvent quand les gens nous parlent de cet enjeu-là, ils sont beaucoup plus inquiets pour l'érable, qui semble être le souffle-douleur de cette régénération-là. Mais là, avec la maladie des feuilles qui arrive, on peut penser que ces bosquets de hêtres-là risquent d'être attaqués sévèrement. Et puis là, ben, je pense pas qu'on comprend encore là, exactement qu'est-ce qui va arriver dans la dynamique forestière, mais c'est certain qu'on espère qu'il y ait des semenciers d'autres espèces pas trop loin, puis qu'on perde pas notre fonction forestière, notre écosystème forestier, mais qu'on soit capable de régénérer, puis ultimement d'avoir une forêt quand même à cet endroit-là.
0: Ouais. Puis on va le redire, parce qu'on l'a mentionné souvent ici à l'émission, c'est une autre raison qu'il faut mettre du côté de tous ces scientifiques-là qui nous disent qu'il faut penser les forêts de demain comme des forêts diversifiée, n'est-ce pas?
1: Absolument. Donc, c'est ça. Il y a des différentes solutions qui sont envisagées. La solution qui est évoquée par votre auditeur est plutôt axée sur des programmes d'amélioration génétique et il est fort possible que cette course-là soit un peu perdue d'avance parce que, en fait, on parlait de coévolution tantôt, là. On peut se fier, je pense, à une bonne partie de la régénération naturelle qui va avoir lieu de toute façon, puis qui est en très, très grande quantité, puis il va avoir une diversité génétique là-dedans, puis effectivement, il va avoir des individus probablement qui vont être résistants. Toutefois, le cycle des nématodes, par exemple, de reproduction, celui pour le hêtre, je ne sais pas, mais je me suis informé par rapport aux nématodes du pin qui est en train de décimer les forêts de pin en Europe. Là, ils ont traversé les Pyrénées. Le nématode est rendu dans le massif des Landes, au sud-ouest de la France. Son cycle de reproduction, c'est une fois par semaine, donc 50 générations année.
0: Oh, mon Dieu.
1: Donc, si on voulait faire un programme d'amélioration génétique pour essayer de trouver les individus résistants, le temps qu'on mette nos arbres en terre, on va avoir une autre bébite complètement. Ouais.
0: Donc, bref, un autre argument en faveur de la diversité. Ben, voilà. Écoutez, Alexis Achin, j'espère qu'on aura l'occasion d'en rediscuter ici à l'émission. C'est vraiment des explications qui sont un peu déprimantes, mais qu'on a besoin d'entendre parce que ça nous montre qu'il faut aller ailleurs si on veut protéger nos forêts. Alexis Achin, vous avez plusieurs titres, mais je vais simplement rappeler un. Vous êtes directeur scientifique de la forêt Montmorency. Vous êtes à l'Université de Laval. Laval. Merci beaucoup d'avoir répondu à ces deux questions.
1: C'est moi qui vous remercie.

0: Alors, c'est un chiffre, un nombre qu'on a entendu beaucoup ces derniers temps. 15 millions de visionnements en 3 mois. Vous me voyez peut-être venir. Oui, on va passer rapidement sur la fameuse prestation du groupe Saguenayen. Angine de poitrine, ouais. KEXP, il y a quelques mois, pour rappeler, bah oui, que c'est rendu à 15 millions de visionnements, puis c'est pas fini, hein, sur YouTube.
1: Angine de poitrine.
2: J'ai vu au festif l'an dernier.
0: Bah oui, évidemment. Ça va être quelque chose, hein.
2: Ah oui. En casant des pompiers, personne connaissait ça. Ah. C'était particulier.
0: Il y avait combien de personnes?
2: Beaucoup de monde.
0: Ah ouais, quand même.
2: Moi, je pensais que c'était Fred Fortin, Olivier Langevin, mais non, c'est pas eux autres.
0: Mais au festif, c'est déjà des gens connaisseurs. Ouais. Il y a évidemment un paquet de questions qui se posent quand on observe un tel succès pour une musique normalement assez obscure. Il y a un chercheur de la Universidad Europea de Madrid en Espagne qui a tenté quelques réponses récemment. Ça vient tout juste d'être publié dans le magazine scientifique La Conversation. Voici donc ce que mentionne le chercheur en psychologie Olivier Serrano León à propos du succès microtonal international d'Angine de poitrine. Il dit ceci. Il dit, écoutez de la musique, là. Il dit, c'est pas recevoir des sons passivement. Il dit, il y a une grande partie du plaisir musical, ça vient, et là, je le cite, de ce jeu délicat entre confirmation et surprise. Puis il dit, quand tout est trop prévisible, la musique s'aplatit. Quand tout est trop imprévisible, elle bascule dans le chaos. Et il mentionne des études sur la prévisibilité, l'incertitude et le plaisir musical qui ont montré que nous tendons à préférer des niveaux intermédiaires de complexité. Suffisamment d'ordre pour nous orienter, suffisamment de surprise pour nous tenir en haleine. Le chercheur mentionne qu'Angine de poitrine n'a jamais non plus tenté d'entrer dans une case qu'on pourrait dire confortable. Ils disent qu'Angine de poitrine ne fait pas, dit-il, c'est éliminer le malaise. Ce qu'ils font, c'est plutôt l'intégrer à l'expérience. Et ça rejoint une idée centrale de la psychologie de la musique, nous dit ce chercheur. Le plaisir ne vient pas uniquement de ce qui est agréable, doux ou familier. Il peut aussi naître de la tension, de l'ambiguïté et de la résolution partielle d'une attente. La musique, dit-il, active des circuits cérébraux liés à la récompense et je pense que ça tombe sous le sens quand je vais vous le dire, à l'anticipation. On le sait là quand ça arrive, là, notre moment préféré, puis on se prépare à le vivre. Des études en neurosciences sur le plaisir musical et la prédiction ont suggéré que ce plaisir surgit quand le cerveau détecte des schémas, génère des attentes, puis constate des écarts significatifs par rapport à celles-ci. C'est pas seulement ce qui sonne bien qui nous touche, c'est ce qui nous oblige à réorganiser ce que nous nous attendions à entendre. C'est pourquoi une proposition apparemment difficile peut devenir addictive. Parce que là, la première écoute, c'est genre, mais qu'est-ce que c'est ça? Je le paraphrase. La deuxième permet de reconnaître un motif. La troisième transforme l'étrange en familier. Et au fil de ce parcours, le cerveau récolte une petite récompense. Il a partiellement apprivoisé le chaos. C'est intéressant, ça, comme hypothèse. Le succès d'Angine de poitrine tient peut-être à un paradoxe contemporain, dit-il. Jamais nous n'avons eu accès à autant de musique et pourtant une grande partie de l'expérience culturelle semble de plus en plus optimisée algorithmiquement pour ne pas déranger. Les plateformes apprennent nos préférences, nous renvoient des variations de ce qu'on aime déjà. La surprise est administrée à dose homéopathique. C'est pourquoi quand surgit quelque chose qui brise le moule sans renoncer au rythme, à la virtuosité et à l'humour, le cerveau dresse l'oreille. C'est ce qu'il nous dit. Non pas parce qu'il comprend immédiatement le code, mais parce qu'il détecte une occasion d'exploration. Angine de poitrine, selon ce chercheur espagnol, ne prouve pas que tout ce qui est étrange finit par plaire. La singularité seule ne suffit pas. Ce qui fonctionne, c'est la combinaison. Déviation et structure. Microton et groove, masque et précision et déconcertement et plaisir physique. Il termine en disant, au fond, ce n'est peut-être pas malgré notre incompréhension que nous aimons cette musique, c'est grâce à elle.
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0: Ouais, Alexandre, sur ce que vous avez vécu.
2: Angine de poitrine, moi, ce que j'aimerais, ben, évidemment, c'était à la caserne de pompiers, c'était fascinant, mais j'aimerais ça. Ils sont pris avec ces costumes-là, maintenant. Ça doit être parfois très désagréable. Là, c'est comme clair. Les gens de Slipknot, là, qui sont pris avec leur masque. C'est drôle la première année, mais quand ça fait 20 ans.

0: Non, c'est peut-être le chapeau en carton.
1: Daft Punk sont restés longtemps avec leur masque aussi.
0: À suivre.
1: Ouais, en tout cas, bref, ouais, ça va être un peu moins drôle, je vous le dis tout de suite, parce que là, la route des vacances risque d'être sérieusement mise à mal par le réchauffement climatique. On nous a envoyé une question là-dessus. Les experts nous préviennent que, depuis plusieurs années, les bouleversements du climat vont affecter le Québec. Mais comment ça va se passer ici? Durant nos vacances, c'est ce qu'on va voir avec Alexandre Shields. Il faut s'attendre un peu comme avec Angine, là, mais ça va être moins le fun, à être étonné.
0: Ouais, être étonné, mais pas nécessairement dans le bon sens du terme. Et ce que je vais dire ici pour le Québec, ça vaut pour l'ensemble du pays. Le Québec, le Canada se réchauffe 2 à 3 fois plus vite que la moyenne mondiale. Il faut le rappeler, quoi qu'en pense certains climato-négationnistes, et toutes les régions vont être frappées. Elles le sont d'ailleurs déjà. Chaleur en été, hiver plus imprévisible, c'est une partie de notre carte de visite. Événements extrêmes, inondations, pénurie d'eau, feu de forêt, ça nuit à l'image de marque aussi, érosion côtière. Bref, la liste est assez longue des impacts. Et je vous donne un exemple qui se passe présentement au Québec. Le Bureau d'audience publique sur l'environnement, donc le BAP, analyse présentement tout un chantier là, qui est porté par le ministère du Transport, ministère des Transports du Québec, là, qui pour protéger donc le réseau routier du Bas-Saint-Laurent, de la Gaspésie, des Îles-de-la-Madeleine, destination touristique, s'il en est, bien sûr. Et qui sont frappés, bien sûr, ces régions-là, par l'érosion côtière, la submersion. Le ministère a même identifié à l'heure actuelle, 228 segments de routes qui sont vulnérables à l'érosion et à la submersion. C'est énorme. Vous imaginez le coût, là.
1: 228 segments vulnérables à l'érosion et à la submersion.
0: À court, moyen, long terme. Et d'ici 10 ans, on s'attend à ce qu'il faudrait faire des travaux dans une dizaine de secteurs prioritaires. Mais on admet que le financement, il faudrait qu'il soit là aussi, bien sûr. On peut penser, par exemple, à la magnifique route 132, qui longe en Haute-Gaspésie, directement à Saint-Laurent. Ce qu'il faudrait peut-être penser à la déplacer. Il y a des secteurs qu'il faudra peut-être penser à aménager autrement. Chantier majeur, bien sûr. Et pour le tourisme, c'est, bien sûr, un chantier important. Presque l'aspect routier, mais d'autres aussi, parce que le tourisme, que ce soit au Québec ou au Canada, c'est un moteur économique extrêmement important aussi, qui peut être durable. Donc vraiment, chantier à ne pas négliger, bien sûr.
1: Ça, c'est pour l'été, c'est souvent là qu'on va en Gaspésie, mais nos hivers aussi, avec lesquels on se vend beaucoup à l'international, risquent d'être passablement impacté.
0: Ouais, les hivers ne seront plus les mêmes, ils ne le sont déjà plus. Le Noël n'est pas toujours blanc, on le voit bien. Parfois, il y a des redoux importants, même en janvier, en février. On aime ça qu'on va faire
1: le redout de janvier.
0: Les redouts de janvier, c'est particulier là. La forme, bien sûr, des précipitations aussi varie. Pluie en janvier, en décembre, ça peut arriver. Donc bref, mais le pire, bien sûr, il est à venir. Le consortium de recherche en climatologie Uranos, qui on retrouve énormément d'informations sur leur site web, c'est fort intéressant à consulter quand même, pas seulement comme spécialiste en environnement, mais
1: c'est vulgarisé, très grand public,
0: c'est très intéressant. En hiver, par exemple, on s'attend bien sûr à des redoux, ce qui va nuire à la qualité de l'offre hivernale, les paysages blancs, les montagnes et tout ça, tout ce qui vient avec, la sécurité même de la pratique de certaines activités, la pêche sur glace, par exemple, les sentiers, des choses comme ça. En motoneige, par exemple, la pêche sur glace, je pensais aux petits poissons des chenaux, je sais pas pourquoi je pensais à ça, mais ça peut être un exemple, bien sûr, d'attrait touristique important. Dame Nature, bien sûr, va continuer de revêtir parfois son blanc manteau d'hermine. J'aime toujours cette expression.
1: Bravo,
0: on m'a dit de ne pas utiliser dès ma première journée au devoir.
1: Mais c'est
0: un cliché, en fait. Mais c'est intéressant, un hermine.
1: Il y a aussi beaucoup de gens qui utilisent Dame Nature. Vous ne le faites pas. Je suis très content.
0: Non, c'est ça. Non, effectivement. Ouais. Bon, il y aura encore des tempêtes de neige, bien sûr, mais il y aura des températures plus clémentes. Les saisons hivernales vont être écourtées. Donc, ça devient difficile quand même de vendre l'hiver quand ça devient de plus en plus imprévisible. Même on vendait l'observation de Blanchon sur la banquise dans le Saint-Laurent, ce sera plus possible. Ça a été l'entreprise a fermé boutique carrément parce qu'il n'y a plus de banquise assez prévisible pour les prochaines années. Bref, l'image de marque au Québec et au Canada va en souffrir et l'industrie s'en inquiète déjà d'ailleurs.
1: Qu'est-ce qui va se passer dans l'estuaire du Golfe? Je vais lui laisser. Excusez-moi. Je voyais pas. En fait, c'est un mauvais réflexe d'animateur. Je voyais prendre votre verre d'eau, puis je suis allé avec la question la plus courte de l'histoire des questions.
0: Qu'est-ce qui se passe? Non, je suis allé faire un terrain dehors aujourd'hui. Il fait quand même assez chaud. Bon, bref, effectivement, ce qui va se passer, bien sûr, bon, il y aura des chantiers à faire. Je parlais de la 132 tout à l'heure, mais dans certains secteurs, il faudra aussi penser à redéfinir le territoire, à percer, par exemple. Uranos a été d'ailleurs mêlé à ce projet-là, pas mêlé, mais dans dans le sens impliqué dans ce projet-là, ouais. De déplacement, de la magnifique promenade qui nous permet d'observer le rocher percé, l'île Bonaventure, parce que elle était soumise, cette promenade-là, aux tempêtes. Dans certains secteurs, les chantiers ont été controversés. À Sainte-Flavie, par exemple, on a fait un mur de roche. Ça a été mal reçu par certains, mais il faut quand même essayer de voir dans l'urgence comment on s'adapte. Mmh. On le voit d'ailleurs ailleurs aussi, comment on adapte notamment le réseau routier, même on le voit dans des parcs nationaux dans l'Ouest canadien, en raison des feux de

0: forêt, hein, par exemple, il y en a eu des très importants à Jasper. Il y en a eu ailleurs aussi. Comment on fait pour adapter les infrastructures pour qu'elles soient sécuritaires aussi pour les touristes? Bon, la montée des eaux, la force des tempêtes, la baisse de la banquise l'hiver dans le Saint-Laurent, ça va modifier le paysage, ouais. Le paysage qui est en soi un attrait touristique. Aux îles de la Madeleine, on prévoit déjà qu'on va devoir possiblement peut-être abandonner des segments de territoire éventuellement.
1: Carrément.
0: Alors que ce sont des territoires qui sont absolument magnifiques, mais les îles de la Madeleine sont aux premières loges, bien sûr, des impacts de la crise climatique. On le voit malheureusement, ils sont vulnérables, très vulnérables à ces impacts-là.
1: Ouais. Et récemment, il y a Rick Smith, qui est président de l'Institut climatique du Canada, qui paraît-il a très bien résumé des enjeux auxquels on fait face de ce côté-là.
0: Ouais. Souvenez-vous l'été dernier, Mathieu, chaleur, fumée de feu de forêt, stress hydrique, il y avait de la sécheresse. On se souvient, on avait vu des images de bateaux là, qui étaient à sec alors qu'ils devaient être sur l'eau. Il disait que l'été, avec ses longues journées d'ensoleillement, festivals, joutes sportives à l'extérieur, randonnées en nature, nuitées de camping, promenade à vélo et la panoplie d'autres activités qui nous entraînent dehors, fait partie intégrante de notre bien-être physique et mental, de notre économie et de qui nous sommes. Donc, pour lui, c'est vraiment un incitatif à lutter contre la crise climatique. Comme on le voit aussi ailleurs, le parc national Wood Buffalo, dans l'Ouest canadien, au nord de l'Alberta, est actuellement frappé par des incendies. Alors que c'est un parc national, j'aimerais d'ailleurs y aller, le plus grand au Canada, magnifique, on y retrouve notamment des bisons, c'est un des plus grands dans le monde, hein. Canadien. Comment on fait pour vendre cette image de marque-là lorsqu'on se retrouve avec des feux de forêt qui défraient la manchette? Donc, c'est pas que c'est de la faute aux médias, bien sûr, mais il faut en parler et ça ternit notre image à l'international. Donc, bref, la lutte contre la crise climatique, elle est encore une fois essentielle. Rappelons-le encore une fois.
1: Ouais. D'où l'importance de réduire nos émissions, mais s'adapter aussi. Ça va demander beaucoup d'adaptation, notamment ici. Là, on est dans des villes, il y a beaucoup de béton, il y a de l'asphalte partout. Va falloir revoir la manière dont on construit nos villes.
0: Le hasard fait qu'en revenant ici, Mathieu, j'ai jasé un peu avec Richard Bergeron, s'intéresse beaucoup à ces questions-là. Effectivement, il y a beaucoup de béton en ville. Pourquoi ne pas transformer nos villes pour aller vers du verdissement? Je vous donne un exemple très simple. À Séoul, on a détruit une autoroute, il y a de cela plusieurs années, je pense autour de 2003, de 14 voies pour faire un magnifique parc linéaire. Ça devient des attraits touristiques, ces endroits-là. Ça devient un attrait aussi qui, finalement, démontre aux gens que c'est possible de faire les villes autrement, de les faire plus conviviales. Les parcs linéaires avec le transport actif, le transport collectif, on ferait davantage de place aux arbres, à la canopée et aux oiseaux en ville.
1: Allô?
0: Pourquoi pas l'observation, l'ornithologie en pleine ville, au milieu humide, tout ça. Donc, bref, Mathieu, ça peut devenir une occasion aussi pour développer un tourisme autrement, un attrait touristique autrement pour de grandes villes.
1: En même temps, écoutez, je veux pas enfoncer un clou qui est déjà très bien enfoncé, mais la plupart des chercheurs disent qu'en fait, c'est même pas une question, genre, faut-tu le faire, c'est ça. C'est comme, il faut le faire.
0: C'est essentiel de verdir nos villes pour les rendre plus viables. Mais donc ça devient aussi, d'un point de vue touristique, quelque chose qui devient... Oui. Quand on le voit ailleurs dans le monde, on en revient, ça se passe chez nous. Donc ça devient aussi un moteur qui permet d'entraîner du changement positif dans nos vies.
1: Et redisons-le, la science nous dit noir sur blanc qu'on n'a pas le choix.
0: Oui, depuis des années.
1: Je veux dire, à un moment donné, là, c'est
0: ça fait 8 ans qu'on dit à ce micro-là aussi. Là,
1: c'est voilà. Ça. Voilà. Merci beaucoup, Alexandre.
0: Avec plaisir.
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1: Dans l'Antiquité, la philosophie et la science étaient très proches. Ce n'est plus le cas aujourd'hui. Pourquoi? À quoi ça ressemble la science quand elle est couplée à la philosophie? Quels en sont les avantages et les inconvénients? C'est Anne-Lise Touin qui nous envoie une question qu'a adoré notre collaboratrice Rio Ha-Chung, qui est professeure titulaire de philosophie à l'Université de Montréal et co-directrice du Centre de recherche en éthique. Bonsoir, Rio.
3: Bonsoir, Mathieu.
1: Et on va revenir un petit peu dans l'histoire de la science. Ça fait un lien d'ailleurs avec ce dont on parle, avec la philosophie. En fait, la philosophie qui nous fait regarder la crise climatique, notamment. La philosophie et la science étaient considérées très proches dans l'Antiquité. Je pense que ça, on peut le dire vraiment en toute certitude.
3: Ah oui, tout à fait. En fait, dans l'Antiquité, dans l'histoire occidentale des idées, la philosophie va prendre forme dans l'Antiquité grecque sous la forme d'un discours rationnel qui se distingue de la mythologie comme source de connaissance et aussi de la simple opinion. Et donc, l'origine étymologique de philosophie veut dire philo, quelque chose qu'on aime, donc l'amour, et zophie, qui vient de Sophia, le savoir. Donc, on aime le savoir lorsqu'il émane notamment d'un discours rationnel, qui est régi par des règles rationnelles de l'argumentation.
1: Aristote n'est pas passé, disons, à la postérité

0: Surprise, comme par exemple Épicure. Donc Épicure, qui est un philosophe du 4e siècle avant l'an zéro, qui lui va reprendre le matérialisme et pour ne pas dire la physique atomiste de Démocrite, un penseur qui le précédait d'un siècle. Et Épicure va affirmer que l'univers est composé de particules minuscules qui s'assemblent, de matière et de vide qui se rencontrent, qui se décomposent, et que les dieux n'interviennent pas dans le cours des affaires humaines et que l'âme ne survit pas à la décomposition du corps. C'est incroyable.
1: Ça, c'était des millénaires avant qu'on découvre les atomes.
0: Oui.
1: Il avait déjà postulé leur existence.
0: Oui, venant de Démocrite, avec l'héritage de Démocrite, oui.
1: Quand même. Mais donc, cette relation entre philosophie et science, quand on va beaucoup plus loin dans l'histoire, ben, plus proche de nous, la révolution scientifique des temps modernes, comment elles sont arrimées, ces deux...
0: Oui, eh bien, pour sauter tout le Moyen-Âge, qui était quand même important, mais le Moyen-Âge va être caractérisé par une relation un peu plus intime entre la philosophie et la théologie, pour toutes sortes de raisons, et par l'influence incroyablement constitutive des penseurs arabes, à qui l'on doit notamment la numérotation, les chiffres qui vont arriver à peu près au 12e siècle. Mais au tournant du 17e siècle et du 18e siècle, eh bien là, c'est l'époque de la révolution scientifique des temps modernes. Et vraiment, la philosophie et les sciences, et notamment la physique, vont rester très, très proches en conversation. Par exemple, on pense à Newton, ce grand scientifique du 17e siècle, à qui l'on doit l'ouvrage « Les principes mathématiques de la philosophie naturelle » où il expose la loi universelle de la gravitation, par exemple.
1: Et d'ailleurs, à l'époque, ce qu'on nommait la philosophie naturelle,
0: c'était la physique.
1: C'est la physique.
0: Oui.
1: Ouais.
0: Mais au 20e siècle, quand on parle, par exemple, Stephen Hawking, je ne sais pas si vous le saviez, mais en 2010, il va publier un livre, The Grand Design, dans lequel il va affirmer que philosophy is dead, la philosophie est morte.
1: Ah ouais.
0: Pourquoi? Parce qu'au 20e siècle, donc, il va avoir beaucoup de choses qui vont se passer. D'abord, il va avoir l'émergence des disciplines telles qu'on les connaît aujourd'hui, c'est-à-dire elles vont se spécialiser de plus en plus en fonction d'un objet spécifique d'étude et d'une méthodologie de recherche très spécifique, de plus en plus inspirée par la méthode expérimentale et l'observation des faits. Et dans ce contexte-là, il y a aussi le nouveau modèle des universités qui va aussi prendre forme au tournant du 19e siècle. Mais ça reste qu'avec le grand modèle de Humboldt, le modèle allemand de l'université contemporaine, ça demeurait quand même profondément humaniste. Mais au lendemain de la Deuxième Guerre mondiale, on va être témoin d'un positivisme scientifique de plus en plus quantitativiste, inspiré d'Auguste Comte, un penseur, un sociologue du 19e siècle, mais qui va vraiment devenir de plus en plus exacerbé au 20e siècle et qui va donner lieu justement à la division des sciences dures, de la faculté de médecine, de la faculté du droit, des sciences humaines, des sciences sociales. Et il va voir Max Weber, que vous connaissez très bien, Max Weber, donc ce grand sociologue allemand du 19e siècle, qui va introduire une distinction entre les jugements de faits qui reposent sur l'observation objective des faits et les jugements de valeur qui reposeraient sur des appréciations subjectives et des croyances individuelles.
1: Ce qui sépare, en fait, ce qui a séparé, en tout cas, ce qui nous apparaît étant, en fait, ce qui a séparé, c'est deux registres, qui est la science et la philosophie. Mais là, on est rendu au 21e siècle et on a l'impression que Stephen Hawking, peut-être qu'il n'y a pas si raison que ça, philosophie... is not dead, plus que jamais.
0: Ouais.
1: Pour faire de la bonne science, on se rend compte qu'on a besoin d'une assise autre que simplement le recours à ce qu'on appelle les faits.
0: Oui. Oui, et juste pour revenir, pour ceux et celles qui s'intéressent à Max Weber, peut-être qu'on a, on a surinterprété peut-être ce que Max Weber voulait dire. Et il y a eu beaucoup de gens dans les sciences humaines et sociales qui ont justement embrassé ce positivisme quantitatif en voulant faire des sciences humaines quelque chose de plus quantitatif sous prétexte que c'est juste des jugements de faits et jamais des jugements de valeur. Mais maintenant, de plus en plus, on remet ça en cause parce que tout est tout le temps quand même un peu mené par des jugements de valeur.
1: Oui, puis on se rend compte quand même des scientifiques, par ailleurs de grands scientifiques, ont eu aussi eu leur des présupposés, des jugements de valeur qui a orienté une certaine partie de leur science.
0: On pourra en parler tellement.
1: Ça n'enlève rien à la validité de ce qu'ils ont fait, mais on se rend compte que
0: il y a des angles morts.
1: Ouais, il y a des angles morts.
0: Oui, on a déjà eu l'occasion de parler d'une primatologue femme qui avait observé les conditions d'existence et les comportements des chimpanzés de façon différente parce que elle ne mettait pas l'emphase

0: sur les mêmes comportements ou sur les mêmes, en tout cas.
1: En fait, les hommes, les primatologues hommes ne voyaient que de l'agression. Elle arrive là, ben, elle dit, ben, voyons donc, il y a de l'entraide, il y a beaucoup de coopération.
0: Exactement.
1: Puis, en fait, ils ne voyaient pas la
0: c'est
1: même
0: ça.
1: Affaire à partir
0: exactement.
1: Du, ouais.
0: Mm-hmm. Mais, en tout cas, pour revenir à la question, aujourd'hui, le débat, je pense que Stephen Hawking, il avait raison à juste titre pour dire que c'est vrai que la philosophie a le devoir, je pense, de s'arrimer aux nouvelles connaissances scientifiques. Il y a beaucoup de philosophies il y a beaucoup de philosophes qui, encore aujourd'hui, d'une certaine façon, manque de littératie scientifique et c'est nuisible.
1: Parce
0: je
1: qu'ils
0: pense.
1: Font fi, par exemple, de découvertes qui ont été faites en sur rapport avec le cerveau, par
0: oui,
1: exemple.
0: Oui, par exemple. Ouais. Mm-hmm. Mais en même temps, je pense aussi qu'il a tort et que c'est peut-être parfois amalgamé avec le nouveau combat du nouvel athéisme à la Richard Dawkins ou bien à la Steven Pinker qui s'en prennent maintenant à la religion en affirmant haut et fort que la spiritualité est futile de mm-hmm. nos jours. Mm-hmm. En tout cas, c'est dans ce genre de débat où la philosophie a pu être de plus en plus marginalisée. Mais je persiste à dire, et nous sommes nombreux à le dire, que les sciences en silo et les disciplines en silo pour comprendre le changement climatique, pour comprendre la santé humaine, pour comprendre quels sont les enjeux éthiques de la manipulation génétique, pour comprendre tout cela, il faut aussi que les sciences et les disciplines en silo s'appliquent se prête à une introspection critique qui est en dialogue avec la philosophie ouais. et les questions fondamentales sur l'existence humaine, sur le sens et les buts de la technologie ouais. et sur tout ça.
1: Encore une fois, c'est d'une grande éloquence. Et on le voit notamment chez ces personnalités qu'on associe souvent à un très grand rationalisme. On pense par exemple aux tech bros de la Silicon oui. Valley qui croient dur comme fer, qui pourront télécharger leur cerveau dans un ordinateur.
0: Oui.
1: Et il y a plein de scientifiques qui leur disent, écoutez, là vous dépassez carrément le cadre scientifique. On est dans... Et là encore, on voit qu'il y a beaucoup de, entre guillemets, de spiritualité qui entre chez les gens chez qui on pense qu'ils en ont fait
0: table rase,
1: ouais, ouais.
0: Exactement.
1: Alors voilà, c'est des débats qui sont extrêmement fertiles. C'est important d'en discuter. Merci à Anne-Lise Thouin de nous avoir envoyé cette excellente question qui nous a permis d'en discuter avec vous. Rio Ha-Chung, vous êtes professeure titulaire de philosophie à l'Université de Montréal, co-directrice du Centre de recherche en éthique. Toujours un plaisir. Merci.
0: Merci.
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1: Michael, vous êtes un fan de polar, si je ne m'abuse. Vous lisez souvent de
3: oui,
1: la littérature.
3: Oui, ben, avant, non, mais là, maintenant que les enfants dorment mieux, je me permets de lire
1: ça.
3: Le soir. Donc, oui,
1: alors, qu'est-ce que vous avez lu de bon dans le genre?
3: Le Chuchoteur de Donato Carissi. J'ai adoré. Je l'ai vraiment dévoré là, en quelques semaines à peine. Ben, justement, ça part d'une série de meurtres, finalement. Donc, on retrouve des cadavres qui sont finalement tous reliés entre eux et tout. Puis, on découvre au fil de l'histoire pourquoi, évidemment, chacun.
0: Okay. Je vais lire ça.
1: Un classique.
3: Mais
1: ça s'appelle Le Chuchoteur.
0: Oui.
1: Rioa.
0: Oui, c'est un très beau livre. The Universe in Verse, 15 Portals to Wonder Through Science and Poetry. Justement, de Maria Popova, celle qui avait été à l'origine du blog Brain Pickings. C'est magnifiquement
1: tellement
0: illustré.
1: Un des meilleurs blogs de l'histoire
0: oui.
1: du web.
0: Et c'est le livre. Oh,
1: okay.
0: Mon Dieu, t'as l'essence de
1: ça. Ça va direct dans l'infolettre. Abonnez-vous à l'infolettre sur la page de Moteur. C'est Maria Popova.
0: Oui.
1: Donc, le dernier livre de Maria Popova. Alexandre.
4: Ouais, mais c'est le festival de la chanson Tadoussac, Mathieu. Nous nous sommes rencontrés il y a de cela quelques années. Il y aura Lou, Adrienne Cassidy, Gab Bouchard, Louis-Jean Cormier, Pierre Lapointe. Et il y a aussi Ticroche, le rorqual commun qui a été vu pas tellement loin. Je vous invite à les sortir en mal. C'est une vedette du parc marin.
1: Fera-t-il une prestation?
4: Oubliez ça, Ticroche, voilà.
1: Dans la tête d'Alexandre Shields, la réponse est oui. On est là demain, 19h. Soyez-y. Bye-bye.
5: C'est Maxime Coutier dans quelques minutes à Aujourd'hui l'Histoire, la suite de notre série spéciale sur la Coupe du Monde. Argentine 1978, sous les clameurs du Mondial, le bruit des bottes de la dictature.
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